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1: Il est 2h02, le flash, Emma Steven. Patrick Bruel, placé sous contrôle judiciaire, évite la détention provisoire. Il a été ce mercredi soir mis en examen pour viol, tentative de viol et agression sexuelle pour des faits commis entre 2008 et 2019. 4 dossiers ont été retenus contre lui par les magistrats et l'artiste est également placé sous le statut de témoin assisté dans 4 autres affaires. Il obligera à motiver le classement sans suite des plaintes concernant les crimes sexuels contre les mineurs. Le Premier ministre annonce un décret intégré dans le projet de loi sur la protection des mineurs qui sera examiné par le Parlement dans un mois. Et ce mercredi, Sébastien Lecornu a également estimé qu'il y avait un problème de moyens pour l'institution judiciaire, mais pas dans l'affaire du meurtre de Liana. Face au tollé suscité par le traitement des plaintes et signalements qui visent le suspect, le premier secrétaire du Parti Socialiste, Olivier Faure, estime que le ministre de la Justice, responsable de toute la chaîne pénale, doit démissionner. Tout navire transitant par le Détroit d'Hormuz sera pris pour cible, annonce l'armée iranienne. Elle indique avoir déjà touché 2 navires alors que la zone est en ce moment visée par les États-Unis. Il s'agit de la deuxième nuit de frappes américaines alors que le président Donald Trump accuse l'Iran de ne pas jouer le jeu des négociations pour mettre un terme à la guerre au Moyen-Orient. Il est impossible de croire en Jésus et de promouvoir la guerre, déclare durant son homélie Léon XIV, dernier jour de sa visite ce mercredi pour le pape qui est à Barcelone où il a béni la plus haute tour de la basilique espagnole de la Sagrada Familia. Nouvelle nuit de violence en Irlande du Nord. Près de Belfast, la police a fait usage d'un canon à eau pour disperser des manifestants. Certains ont lancé des projectiles, des briques et des bouteilles en verre aux forces de l'ordre. Mardi soir, la capitale a déjà été victime d'émeutes en marge de rassemblements qui ont suivi un meurtre pour lequel un réfugié soudanais a été inculpé. Une centaine de fans les attendaient devant leur hôtel à Boston. Aux États-Unis, les joueurs de l'équipe de France de football sont bien arrivés dans leur camp de base ce mercredi soir vers 22h heure française et vont participer à un entraînement léger selon le staff. Objectif donc se mettre doucement en jambes avant de pouvoir profiter ce jeudi de la cérémonie d'ouverture organisée à Mexico. 16 ans minimum pour créer un compte sur les réseaux sociaux, c'est ce que souhaite le Canada dont le ministre de la Culture a déposé ce mercredi soir un projet de loi. S'il est adopté, le pays suivra les pas de l'Australie, premier pays à interdire les réseaux sociaux aux enfants. D'autres pays, justement, comme l'Indonésie ou le Brésil, tentent également de restreindre l'accès des jeunes aux réseaux sociaux face aux dangers que certains contenus peuvent représenter.
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1: Il est 3h, le flash, Emma Steven. Patrick Bruel évite la détention provisoire, mise en examen pour viol, tentative de viol et agression sexuelle après une audition de plusieurs heures par 4 magistrats du parquet de Nanterre ce mercredi soir. Un juge des libertés et de la détention a décidé de placer l'artiste sous contrôle judiciaire en attendant son procès. 4 dossiers déposés par des femmes ont été retenus contre lui. Patrick Bruel est également placé sous le statut de témoin assisté dans 4 autres dossiers. L'Iran annonce avoir utilisé des drones pour viser le quartier général de la 5e flotte des États-Unis à Bahreïn ainsi qu'une base au Koweït. Des antennes de communication et des radars de systèmes antimissiles Patriot ont été touchés. Réponse donc aux frappes menées ce mercredi soir par les États-Unis sur le détroit d'Hormuz. Donald Trump accuse l'Iran de duplicité dans les négociations en cours pour mettre fin à la guerre au Moyen-Orient. Dans le siège de l'affaire Liana, Sébastien Lecornu reconnaît un problème de moyens pour l'institution judiciaire, mais pas dans la mort de la jeune fille. Le Premier ministre annonce un décret à venir, décret qui obligera à motiver le classement sans suite des plaintes concernant les crimes sexuels contre les mineurs.

0: en avait fait son cheval de bataille. Et finalement, le garde des Sceaux, Gérald Darmanin, retire le plaidé coupable criminel de sa réforme de la justice, faute de consensus. Fin citation. Ce texte rejeté par les députés en commission prévoyait en échange d'une reconnaissance des faits par l'accusé et avec l'accord de la victime, une réduction de la peine initialement envisagée. Les députés ont adopté ce mercredi soir pour la troisième fois en commission la proposition de loi sur l'aide à mourir. Deux mesures ont en revanche été supprimées, celle sur la création des délits d'entrave et d'incitation à l'aide à mourir. Si le texte est à nouveau voté à l'Assemblée, puis au Sénat, le gouvernement aura le dernier mot dans l'hémicycle le 15 juillet prochain. Emmanuel Macron s'était engagé à faire un projet de loi sur l'aide à mourir. Pas de réseaux sociaux avant 16 ans au Canada. Un projet de loi qui fixe cette limite d'âge a été déposé ce mercredi soir. Nous savons tous et toutes que le contenu préjudiciable en ligne peut avoir de très lourdes conséquences, a déclaré le ministre de la Culture. En décembre dernier, l'Australie est devenue le premier pays à interdire les réseaux sociaux aux enfants. Un accueil très chaleureux qui donne envie de commencer, savoure Adrien Rabiot, l'international français, comme le reste de l'équipe de France de foot, bien arrivé aux États-Unis à quelques heures du début de la Coupe du Monde. Ils ont pris leur quartier à l'hôtel Le Four Seasons de Boston, où les attendaient une centaine de supporters. Eux aussi, ces supporters prêts pour le mondial qui commence ce jeudi avec le match et la cérémonie d'ouverture au Mexique. Les Bleus, eux, joueront leur première rencontre le 16 juin prochain face au Sénégal. Et puis à Barcelone, en Espagne, le pape bénit la plus haute tour de la Sagrada Familia. Il a également ce mercredi célébré une messe d'un peu plus d'une heure, 100 ans jour pour jour après la mort d'Antoni Gaudi, l'architecte de la basilique.
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0: L'écrivain et journaliste Pierre Adrian a été pensionnaire à la Villa Médicis, mais vivait déjà à Rome avant cela, et c'est encore le cas. Ancien chroniqueur pour le magazine de L'Équipe, passionné de foot et de cyclisme, il a étudié l'histoire et le journalisme et a collaboré à divers titres de presse comme La Croix, SoFoot ou Le Figaro littéraire. Aimant se glisser dans les pas d'artistes qu'il admire, il a reçu le prix des Deux Magots et le prix François Mauriac de l'Académie française pour La Piste Pasolini, le prix Roger Nimier pour sa réflexion sur la foi intitulée Des âmes simples, et a été comparé au poète breton Xavier Gral, qu'il qualifie de sentinelle sur le granit de Bretagne et dont il signe la préface de l'ouvrage L'inconnu me dévore. Il a reçu tant de prix que je n'ai pas le temps de détailler, mais je prononce juste Grand Prix Michel Déon de l'Académie française, car ça en jette, et j'enchaîne en citant ses publications. Les bons garçons, Que reviennent ceux qui sont loin, Hôtel Roma, sur les traces de César Pavès, et enfin, motif de cette invitation, l'ouvrage, accompagné des photographies de Yann Stoffer, Le rêve inachevé de Jack Kerouac, qui vient de paraître chez Actes Sud. L'inspiration, le récit Satori à Paris, dans lequel le clochard céleste revient sur la nuit qu'il a passé en Bretagne à la recherche de ses origines en juin 1965. 60 ans plus tard, Pierre Adrian refait le périple en essayant peut-être inconsciemment de réparer ce qui apparaît dans le récit de Kerouac comme un rendez-vous manqué. Bonsoir et bienvenue dans la 20e heure.
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0: Bonsoir Pierre Adrian.
2: Bonsoir.
0: Quelle est la dernière chose qui vous a enthousiasmé?
2: C'était un bain de minuit qui a eu lieu hier soir. J'étais en Bretagne pour le festival Étonnant Voyageur. Et après, j'ai enchaîné avec une librairie, une super librairie à Saint-Lunaire. Et après la rencontre, on allait boire des coups sur la plage avec les libraires. Et on a fait un bain de minuit. C'était beau. L'eau était noire, il y avait un carré de lune. Et ça m'a rappelé les bains de minuit de mon adolescence.
0: Vous pouvez expliquer justement le rapport que vous avez à la Bretagne, notamment tous les étés que vous y avez passés?
2: La Bretagne, j'y vais depuis que je suis né, tous les étés, avec mes grands-parents, mes parents. Et on va au nord de Brest, dans un pays qui s'appelle le pays des Abers. Et j'ai un rapport d'affection particulier avec ce pays, parce que c'est le pays de mes étés, c'est le pays de mes plus beaux souvenirs. J'ai la chance d'avoir une enfance très heureuse, assez solaire, familiale, beaucoup d'enfants, de cousins. Chaque été, on se retrouvait toujours au même endroit. Comme le dit un chanteur italien, c'était sa spiaggia, c'était suo mare. Même plage, même mer. Et c'était un peu ça, l'après-midi sur la plage, les balades à vélo jusqu'à la supérette, et puis ensuite les verres sur le port, les premières amourettes, le disco club, la fête du port, et voilà, toutes ces ambiances un peu d'été, le vent, beaucoup de vent, et les excursions en kayak, voilà. Il faudrait que ça finisse jamais, en fait.
0: Mais alors, justement, c'est ma question. Si vous avez une enfance très heureuse, comme vous avez déjà écrit, on y reviendra tout à l'heure, mais sur la famille, sur les lieux et sur aussi les gens qui disparaissent, vous avez plutôt une mélancolie ou plutôt une nostalgie qui apparaît avec le temps?
2: Oui, je pense que j'assume ma nostalgie. Je considère que c'est la sorte de prise de conscience de d'un bonheur passé. Donc je pense qu'il y a forcément un peu de mélancolie. Je pense que ce qui m'étreint principalement, c'est la fin des choses, en fait. C'est la disparition des choses et des êtres, la fin des moments heureux. Donc je supportais pas la fin des vacances. La fin de l'été, c'était un déchirement total. Et la fin des fêtes aussi, quand les fêtes finissent. Donc c'est pour ça que désormais, maintenant, quand la fête bat son plein, je décide de partir. Parce que sinon, on se retrouve au petit matin à rien faire et ça sent la fin de soirée. Et j'aime pas trop ça. Donc
0: pour prévenir la souffrance.
2: Pour prévenir une sorte de déchirement de la fin qui me ramène, je pense, évidemment à ma fin dernière. Je pense que c'est une peur générale pour la mort.
0: Est-ce que vous mettez fin aux histoires d'amour sans rentrer dans les détails pour ne pas avoir à subir les ruptures?
2: Mais justement, je fais parfois l'inverse, c'est-à-dire en fait je prolonge, enfin je veux que les choses ne finissent pas, donc je rentre dans le piège inverse, ce qui dans le cas des histoires d'amour est un peu plus compliqué.
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3: J'ai dit plusieurs fois, avec rage, on dit rage, et peut-être avec de l'improntitudine, comme on dit improntitudine, de la leggerezza, de la folie. Je dis que je voudrais renoncer à la nationalité italienne pour un prétexte concret contre la petite bourgeoisie italienne que qui est mon milieu. Et alors, peut-être en renonçant à la littérature, c'est-à-dire à la langue, et dans mon cas, à la langue italienne, j'ai renoncé à la nationalité italienne. C'est une forme de prétexte.
0: C'est Pasolini qu'on entend dans le documentaire de Jean-André Fieschi, Pasolini l'enragé, sur le RTF en 66. Pierre-Adrien, en 2015, vous avez publié la piste Pasolini aux Équateurs. Vous vouliez marcher sur ses pas et devenir son élève. Est-ce que vous avez réussi ?
2: C'est assez compliqué de marcher sur les pas de Pasolini, qui est un homme imprévisible. Mais du moins, je lui dois mes premières lignes, mon premier livre, et je reviens sans cesse à Pasolini. Par exemple, récemment, j'ai lu un de ses poèmes, qui est dans le recueil Poèmes en forme de rose, je crois que ça s'appelle La Glycine, et où il parle de mon quartier à Rome, là où je vis, qui s'appelle Monteverde, qui est au mois d'avril est rempli de glycine. Et lui a vécu à quelques rues de là où je vis aujourd'hui. Il raconte ses glycines de Monteverde. Et donc, voilà, je replonge toujours dans sa poésie, dans ses films. Et puis je m'éloigne de lui. Enfin, je pense que c'est comme tout maître à penser, comme professeur, etc. On s'éloigne un peu, on y revient toujours.
0: Vous êtes allé sur les lieux de son assassinat et dans votre texte, il y a tout un lexique qui connote la saleté, la laideur, mais de manière poétique. C'est très pasolinien, ça.
2: C'est vrai. Bah, je crois que j'ai un goût des marges, un goût des ruines, le goût des terrains vagues aussi, qui était en effet des thèmes, on va dire, très pasoliniens. Et c'est vrai que Ostie, là où il est mort, c'est pas un endroit très très beau, c'est un endroit gris.
0: Avec une vierge à la tête coupée.
2: Une vierge à la tête coupée. Je lui raconte ça dans le livre.
0: Ouais,
2: je
0: me souviens plus. Une statue.
2: Il y a une statue à la vierge coupée. Ouais. Bah, il y a beaucoup de statues mutilées en Italie d'ailleurs.
0: Vous dites d'ailleurs que vous avez la foi, mais que vous n'arrivez pas vraiment à la vivre à Rome, parce que l'institution est trop présente peut-être.
2: Oui, à Rome c'est compliqué le rapport à la foi, parce qu'on a d'abord un rapport à l'église à Rome. Même dans les églises qui sont sublimes à Rome, on devient vite un touriste plus qu'un croyant. C'est vrai que c'est une ville qui peut éloigner facilement, enfin rapidement de ces choses-là. Après, c'est toujours la question de qu'est-ce que c'est qu'avoir la foi. Est-ce que c'est avoir fait la rencontre de Dieu. Je pense pas avoir la foi. Si c'est le chercher, oui, je crois l'avoir. Mais Rome, c'est vrai, pour chercher Dieu, c'est une ville compliquée. Il y a trop de fresques, trop de statues, trop de dorures, trop de baroque peut-être.
0: Mais il y a plusieurs rencontres, en tout cas, avec le fantôme de Pasolini qui se sont passées dans des églises, dans des chapelles. Vous avez aussi eu des guides, comme dans la Divine Comédie de Dante, Andrea et Angela. Qu'avez-vous appris sur Pasolini que vous ignoriez ?
2: Je pense que de ce voyage que j'avais fait en 2015, j'ai vraiment pris conscience des racines frioulanes de Pasolini.
0: Il s'est battu pour la langue friulane.
2: Exactement, voilà. Et en fait, c'est les deux personnes dont vous me parlez. D'ailleurs, cette Angela, elle est morte désormais. M'ont vraiment fait prendre conscience de ça dans ce petit, parce que vraiment, Chiasar, ça, c'est un petit village de plaine, un peu ingrat, où passent les camions, où on voit les Alpes au loin. Mais c'est un endroit un peu triste en fin de compte. Et dans ce vide, dans cette immensité, il y a une place aussi pour la poésie, et il y a une place pour, je crois, enfin oui, l'émoi poétique, et Pasolini racontera toujours, enfin, dit que justement la poésie lui est venue quand il a entendu sa mère appeler en frioulant les enfants dans le jardin. Et ça, c'est vraiment, voilà, ce rapport à la langue maternelle, et ce rapport au dialecte frioulant, au langage particulier, enfin aux langues particulières, j'en ai vraiment pris conscience en Italie.
0: Vous entrecoupez votre récit d'archives. Est-ce que vous pourriez nous dire un mot des lettres luthériennes de Pasolini qui ne sont pas les textes les plus connus de Pasolini ?
2: Non, c'est les textes. Alors le problème, c'est que j'ai toujours tendance un peu à les confondre avec les écrits corsaires, mais ce sont des textes écrits dans les journaux, plutôt d'ailleurs à la fin de sa vie, et où Pasolini justement raconte l'Italie de son état, enfin l'Italie contemporaine, qui d'ailleurs ressemble fortement à l'Italie d'aujourd'hui. Et moi, je trouve que c'est des textes bouleversants, notamment parce que Pasolini intellectuel s'exprime comme un poète. Et je trouve que rien n'a vieilli quand on lit les lettres luthériennes, les écrits corsaires. Tout est juste.
0: Comment vous vous êtes documenté ?
2: Pour travailler sur Pasolini, beaucoup de lectures. J'ai lu évidemment beaucoup de. J'ai principalement lu Pasolini. Parce qu'il a une œuvre quand même considérable. Si on parle de poésie, d'essais, de ses films, ses scénarios, Et puis après, il y a eu le voyage, en fait. Enfin, il y a eu une expérience aussi de physique sensuelle du voyage, de la rencontre avec des gens, etc. Et puis je pense qu'à un moment, quand on écrit sur les pas d'un écrivain, faut savoir prendre un peu ses distances avec la documentation. Parce que j'écris pas une biographie, j'écris un récit sur ses traces. Donc faut savoir un peu laisser place justement à l'imagination, à la rêverie, au temps, aux angles morts, au silence, pour vraiment aussi entrer dans son travail.
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0: Cher Adrien, vous citez dans votre texte sur Pasolini le concert de Cologne de Keith Jarrett qu'on retrouve sur la bande originale du film Journal Intime de Nanni Moretti, qu'on vient d'entendre parler, et vous l'écoutez aussi pour vous rapprocher aussi de l'idée de Pasolini. Il y a beaucoup de références souvent de musique, de films dans vos ouvrages.
1: Oui, c'est vrai, ça m'aide à travailler en fait cette scène de Nanni Moretti dans Caro Diario, Journal Intime, où il se rend en scooter sur Aussi justement. Elle a été fondamentale pour moi parce que je me souviens, elle passait sur un petit écran dans une exposition consacrée à Pasolini et Rome, qui passait à la Cinémathèque à Paris en 2013. Et je dois énormément à cette exposition parce qu'elle a participé à la fois à mon éveil à Pasolini, à mon éveil à Rome. Et je me souviens qu'il y avait essayé dans les expositions ces petits écrans où on met un casque et puis on écoute. Et je suis resté à regarder cet extrait en boucle, étreint par les notes de piano de Keith Jarrett. Et donc j'ai tout de suite identifié cette improvisation de Keith Jarrett à Cologne avec cette errance pasolinienne. Et donc je l'ai reproduite.
2: Très cher Delio, ici, il n'a pas fait très froid. Et puis cette année, je ne souffre pas du froid comme les années précédentes. Il y a toujours des fleurs écloses. Je n'ai avec moi aucun oiseau, mais je vois toujours dans la cour deux couples de merles et les chats qui se tapissent pour les attraper. Mais les merles ne semblent pas s'en inquiéter et sont toujours gais et élégants dans leurs mouvements. Je t'embrasse, papa.
0: Pierre Adrien, dans votre récit sur Pasolini, vous vous rendez un moment sur la tombe d'Antonio Gramsci, dont on entend une lettre écrite en prison à l'adresse de son fils, lue par Jean Taupart, et vous faites un parallèle entre Gramsci et Pasolini que ce dernier avait lu.
1: Bien sûr, et puis quand je suis allé encore une fois dans une espèce de mimétisme obsessionnel sur les traces de Pasolini, j'avais en tête, donc je suis allé au cimetière catholique à Rome où est enterré Antonio Gramsci, avec en tête cette photo en noir et blanc de Pasolini en imperméable devant la tombe de Gramsci. Et évidemment, et Pasolini est un disciple de Gramsci, et on sent l'influence du Sarde dans son œuvre, dans sa pensée, dans son éveil politique, dans sa pensée politique, bien sûr.
0: À un moment, vous êtes dans les jardins de la Villa Borghese et vous racontez que vous détestez les musées, les expositions, que ça vous ennuie.
1: Ouais, mais j'ai un peu changé là-dessus, en fait. Je me suis peut-être embourgeoisé, mais maintenant, j'aime bien perdre mon temps dans les musées aussi. Mais en fait, je trouve que les musées, je sais pas, ça aplanit un peu notre vision à l'art, on voit trop de choses. En fait, ce que j'aime vraiment, c'est voir une œuvre un peu unique dans un espace. Par exemple, il y a quelques semaines, je suis allé en Sicile et à Mazara del Vallo, un petit musée. Il y a juste une œuvre qui est le Satyre dansant. C'est un satyre qui est presque en extase, en bronze, qu'ils ont retrouvé dans les années 90 dans la Méditerranée, que des pêcheurs ont repêché. Il y a que ça. Et là, il y a une place pour l'émerveillement, il y a une place pour la contemplation, pour le temps. Mais je trouve que dans les trop grands musées, on passe d'une chose à l'autre et on est trop distrait. Et malheureusement, voilà, moi j'aime bien, j'ai un autre souvenir à Arezzo, le Christ de Cimabue dans une petite église. Pareil, ça c'est des émerveillements qui, parce que c'est au milieu de rien, parce que ça se mérite. Peut-être parce que presque le voyage pour y aller vaut encore plus que le moment même. Je préfère ce rapport-là à l'art que les grandes expositions.
0: Comme les églises, ça rejoint un peu ce que vous disiez sur les églises romaines. Justement, en parlant de choses qui se méritent, est-ce que vous pourriez dire un mot sur Turin, puisque vous êtes aussi allé sur les traces de César Pavèse ? Et Turin, je trouve, en y étant allé, que c'est une ville qui se mérite et qui ne se donne pas au premier regard.
1: Non, au premier regard, c'est une ville froide, un peu grise.
0: Avec du brouillard.
1: Il y a du brouillard, pour peu qu'on y aille, en effet, un jour de Nebbia.
0: Des films de Dario Argento.
1: C'est vrai. Où ça fait penser, je ne sais pas si vous avez vu la Donna della Domenica, sorte de Comencini, espèce de avec Trintignant d'ailleurs, sorte de polar un peu sombre dans cette ville. Oui, c'est une ville qui paraît un peu sombre au départ et qui se laisse assez facilement apprivoiser, mais qui est une ville aussi piémontaise. Le piémontais, il est comme ça aussi. Le piémontais a un caractère un peu fermé. fermée, un peu taciturne au départ. Et en fait, je la trouve belle parce que elle a plu notamment à Nietzsche, hein, qui c'est là-bas qu'il avait sa crise de folie. Et dans ses lettres d'Italie où il parle de cette ville, voilà, j'ai enfin découvert une ville selon mon cœur. Et il dit voilà, il y a toutes ces rues qui soit finissent dans la montagne, soit finissent dans les collines. Il y a toujours une perspective à Turin. Il y a toujours un bout de ciel en fait, sous ces grandes arcades, sous ces grands immeubles. C'est une ville que je trouve très belle. Et puis le Pô est un fleuve, ma foi, assez gai.
3: Ce qui est formidable ici, c'est ça, c'est que ici nous sommes dans les arbres. Il y a des kilomètres à faire et puis on retrouve la mer. Hein. Ça c'est formidable. Hein. C'est tout l'hiver. Je préfère la mer l'hiver que l'été. D'abord parce qu'il y a beaucoup de monde l'été. Puis ensuite, elle a beaucoup plus de caractère, de force l'hiver. Quand je suis en panne, quand j'écris, là, hop, je prends la voiture et je vais à Trévignan, je vais voir la mer. Hein. Ah oui, ça c'est très fécond, ça c'est très bien. Mais il y a une tristesse à la mer aussi. Hein. Cette grande étendue là, mais c'est très beau, c'est très fécond.
0: Vous l'avez reconnu tout de suite, si j'en crois votre sourire, Pierre Adrian, c'est Xavier Graal qu'on entend sur France Culture en 77. Vous signez la préface de la nouvelle édition de L'Inconnu me dévore, qui est parue aux éditions des Équateurs, une œuvre laissée posthume par le poète breton. Et vous dites dans votre préface que c'est un livre qu'on emporte avec soi comme une lampe tempête. Xavier Graal veille sur nous. Il faut aussi des hommes fragiles pour trouver la consolation. Et dans le livre dont on parlera dans quelques instants, Le rêve inachevé de Jack Kerouac, vous dites que c'est un livre qui vous a aider à vivre.
1: L'inconnu me dévore. Oui, c'est un livre que mon père m'a fait découvrir, qui était devenu très difficile à trouver et que Xavier Graal, d'ailleurs, n'avait presque pas réussi à publier puisqu'il avait été refusé par un bon nombre d'éditeurs. Mais c'est un livre qu'il écrit en juste après 68. Donc c'est vrai que cette lettre à ses filles sur l'amour de Dieu, c'était pas vraiment dans l'air du temps. Et pourtant, une lettre d'amour à Dieu, mais dans le Dieu qui se trouve dans l'art, dans les belles choses de la vie. En fait, c'est un cantique, c'est une sorte de cantique des créatures de François d'Assise presque. Et je me souviens, il a cette phrase à un moment où il dit l'art n'est que la respiration haletante de l'amour. Et il y a vraiment et il fait saint tout un tas de personnes. Il fait saint Beethoven, Mozart, il fait saint des sculpteurs, des peintres, Gauguin, etc. Et ça me plaît énormément en fait, cette espèce de, on retrouve chez Graal en fait une mystique et un paganisme très breton d'ailleurs, un entêtement aussi. Et c'est un texte magnifique, bouleversant, et qu'on a republié aux éditions des Équateurs il y a quelques années. Et on ne pouvait pas savoir le nombre de personnes qui m'en parlent et qui me disent mais ce livre nous a bouleversé, nous a presque changé ma vie parce que c'est un livre heureux et rédigé dans les derniers mois de sa vie. Voilà.
0: Qui sanctifiez-vous?
1: Je sanctifie pas. Je crains beaucoup les idoles. J'aime pas les idoles. J'ai un petit côté anarchiste peut-être, mais j'ai très peur des idoles, des gens qu'on sanctifie, des gens qu'on porte au nu. Donc à peu près personne. Je sanctifie au contraire la mer, le ciel, voilà, les couleurs d'une plage,
0: la poésie.
1: La poésie, ouais, exactement. Les mots.
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5: J'ai l'impression que vous êtes un maniaque de la prononciation.
6: Ça peut paraître idiot de dire ça quand on entend un bourguignon avec un accent terrible qui prétend être un professeur de prononciation. Pourtant, je m'empresse de dire, je vois où vous voulez m'amener, je m'empresse de dire que cet accent a ses lettres de noblesse, parce que c'est avec celui-là qu'a dû être prononcée l'oraison funèbre d'Henriette d'Angleterre, par exemple, et tout. Et
5: ça se passait comment? J'aimerais l'entendre.
6: Qui de nous... Attendez, comment ça commence exactement? Aux nuits effroyables, aux nuits désastreuses, où retentit tout à coup, comme un éclat de tonnerre, cette étonnante nouvelle, Madame se meurt, Madame est morte. Eh bien, c'est comme ça que ça a dû être prononcé, puisque Bossuet est né à Dijon, dans sa maison natale n'est pas loin de la mienne, et finalement, il avait conservé son accent, c'est très certain.
0: cher Adrien, on a tous évidemment des dualités en nous, et la vôtre, c'est celle de l'écrivain journaliste, c'est-à-dire que parfois vous aimeriez être en retrait pour la littérature et en même temps vous adorez parcourir le monde. Et vous avez écrit, enfin publié en 2018, Le Tour de la France par deux enfants d'aujourd'hui avec Philibert Hume, qui a eu un prix, et un livre inspiré du manuel scolaire culte de la Troisième République, Le Tour de la France par deux enfants d'Augustine Fouillé, paru en 1877. Donc vous, c'est un peu une version du 21e siècle. Et je viens à l'archive qu'on vient d'entendre, puisque à un moment, vous traversez la France et vous rencontrez les écrivains que vous admirez, dont Henri Vincenot, qu'on entend au micro de Jacques Chancel sur France Inter en 75.
1: C'est marrant, parce que alors, c'était plus Philibert qui m'avait poussé sur les traces de Vincenot.
0: Ah oui, vous, c'était plutôt René Fallet?
1: Non, ça c'est Philibert aussi.
0: Ah oui.
1: Non, mais moi je me laisse, c'est Philibert, c'est lui qui
0: vous
1: décide.
0: Vous êtes un suiveur?
1: Ouais, moi, c'est lui qui décide quand on voyage, c'était lui qui décide.
0: D'accord.
1: À l'époque, il avait pas son permis. Moi, je conduis et je le guide. Mais, et je me souviens qu'en effet, on avait été dans ce petit hameau, où Vincenot vivait, on avait fait toute cette randonnée, on avait mis un temps fou à découvrir ses ruines au loin, là où il est enterré, justement. Et, on avait fait un petit pique-nique, on était complètement perdus au milieu des broussailles, dans cette jungle-là. Et oui, bah ce voyage, c'était vraiment un peu notre histoire d'amitié, puis vraiment une sorte d'épreuve de la route sur les routes de France. Et l'idée, c'était vraiment de raconter un peu notre France d'aujourd'hui. Alors c'est devenu un thème un peu maintenant classique, raconter la diagonale du vide, faire à cloche-pied la banane bleue et à vélo le tour du littoral. Mais c'est vrai qu'il y avait ce désir-là un peu de s'arrêter au bord de la route, de prendre notre temps. Et de raconter la France qu'on voyait, la France des métiers, la France des marges, de la périphérie, etc. Et en s'inspirant de ce manuel scolaire qui a évidemment marqué toute une génération biberonnée à ce manuel d'histoire et de géographie à l'école.
0: En parlant de vélo, vous en faites énormément et vous dites que vous ne pourriez pas écrire sans.
1: Bah non, parce que en fait. L'écriture étant quand même une activité assez confinée. Quand ensuite je prends mon vélo, je viens m'ouvrir, enfin mettre face au vent et avec la vitesse, je me rouvre et certains nœuds de l'écriture, certaines complications, j'arrive à les développer sur le vélo. En fait, sur le vélo, je pense à énormément de choses. Évidemment, je pars rouler sans écouteurs.

0: 100%. Et je pense à plein de choses. Alors, je pense à autant à la prochaine machine que je dois faire et au billet de train que je dois acheter, etc. Mais je pense aussi un nombre de chapitres, de sujets, de premières phrases, d'accroches, etc. Sont nés sur un vélo. Et je fais toujours l'effort de rien prendre avec moi pour les noter parce que je me dis, bon, après 2, 3, 4 heures de vélo, ce qui restera, c'est ce qui vaut la peine de rester. Donc c'est aussi un travail de la mémoire, etc. Mais oui, le vélo, c'est un rapport au corps. Malheureusement, quand on écrit désormais, on écrit avec un ordinateur. Je crois plus qu'il y ait vraiment d'expérience physique de l'écriture. Enfin, en tout cas, moi, je la vis pas comme ça. Le vélo, pour le coup, il y a vraiment ce travail du corps, cette sculpture du corps qui vient compléter justement l'écriture, qui est plus l'exercice intellectuel, spirituel. Enfin, c'est tous les deux se complètent en fait.
1: Dernière question en 30 secondes. Qu'est-ce que Jack Kerouac pense de Jean Kerouac?
2: Qu'est-ce que ça veut dire, ça?
1: What do you think of yourself?
2: Oh, qu'est-ce que je pense de moi-même?
1: Oui.
2: Je suis tanné de moi-même. Ben, je sais que c'est un bon écrivain, un grand écrivain. Je suis pas un homme de courage. Mais une chose que je sais faire, c'est écrire des histoires.
3: C'est Jack Kerouac qu'on entend en 67 interviewé par Fernand Seguin pour la télévision canadienne. Pierre-Adrien, vous vous êtes intéressé à lui dans Le rêve inachevé de Jack Kerouac. Et le livre qui vous intéressait, ce sont pas les plus connus comme sur...
0: Ouais.

0: Cher Adrien, c'est votre choix musical, Radioactivity de Kraftwerk. Je suis très contente.
1: Pourquoi ce sourire?
0: Parce que j'adore Kraftwerk et puis il y a Radio dedans.
1: Ah, bien sûr.
0: Aussi Marie Curie dedans.
1: C'est vrai. Mais je suis un grand passionné de musique électronique et bon, Kraftwerk, ce sont les pionniers de la musique électronique. Et cette musique, je trouve, elle porte exactement ce qu'on disait au début de l'émission, une sorte de mélancolie des machines.
0: Oui, il y a presque une poésie industrielle dans leur musique.
1: Exactement.
0: Et ça commence dans une nacelle, votre récit.
1: Ah, c'est vrai que le récit sur Kerouac commence dans une nacelle. Ils avaient laissé les clés sur la nacelle et on était.
0: Des ouvriers, oui.
1: Ouais. Et donc Yann m'a porté tout en haut de la nacelle et je voyais le ciel de Brest, sans radioactivité, mais avec le cri des goélands.
0: Je vous ai demandé une découverte et vous avez choisi les ruines. Vous avez dit d'ailleurs que vous aimiez les ruines tout à l'heure. Des ruines siciliennes, les ruines de Selinonte.
1: Oui. C'est mon dernier grand voyage. C'était il y a quelques semaines en Sicile, il n'y avait personne, fin avril. Et je suis allé voir les ruines de Selinonte, sur la mer, dans ce qu'on appelle la Sicile africaine. Il y a un récit de Camus que j'aime énormément, vous savez, Nos à Tipasa, printemps, Tipasa est habité par les dieux parlent dans le soleil et l'odeur des absinthes. Et là, c'était vraiment ça, quoi. Il y avait ces ruines sur la mer, les fleurs qui bourgeonnaient dans les ruines. Et après, on allait se baigner dans la mer, au pied des ruines. Il y avait vraiment une expérience sensuelle, camusienne, etc. Et j'ai le goût des ruines. Les ruines m'émeuvent profondément. Parce qu'elles me ramènent, justement, elles ramènent encore une fois cette idée de finitude. Puis surtout, on parle de la pierre. Hein. On parle de la pierre, on est entouré du béton, du ciment.
0: Vous avez écrit sur le marbre de Carrare?
1: Je suis en train d'écrire sur le marbre de Carrare.
0: C'est un projet qui date.
1: C'est un projet qui date. La pierre, ça prend du temps.
0: Oui, la pierre prend du temps. La pierre a le temps, d'ailleurs.
2: Et voilà. Voilà la lettre. L'original. Cher Monsieur Le Bris, juin 22 1965. J'entends votre lettre d'explication à propos des Le Bris de Kerouac. J'ai eu un bon temps avec vous dans votre office. On a tous nos maladies. Et je regrette de m'avoir aidé trois fois à votre Kodak. On a tous nos maladies. À propos de vous, j'ai écrit dans mes mémoires Pierre Le Bris, un élégant breton qui était couché avec une hernie et son arbre généalogique. Si vous avez le temps, écrivez-moi à propos des Le Bris de Kerouac, ou Kerouac, ou Kirouac, ou Kerouac, ou Kirouac, ou Kerouac. Et je voudrais savoir votre deuxième nom. Était-ce Kernedec? C'est pas le deuxième nom. Assurez-vous, monsieur, de ma sincérité. Sûrement, j'ai été traité comme un prince dans votre maison. Écrit.
0: Alors ça, Pierre-Adrien, c'est une archive que toute l'équipe a découverte grâce à vous. Et je vous laisse nous dire ce que c'est, puisque c'est un libraire, éditeur et imprimeur de la rue de Siam à Brest qui a rencontré Jack Kerouac.
1: Exactement, c'est le libraire Le Bris. Parce qu'en fait, quand Kerouac s'est rendu à Brest donc pour faire quelques recherches sur son nom, son éditeur chez Gallimard, Michel Mort, lui avait dit « Je connais un libraire là-bas, Le Bris, rue de Siam, va peut-être le voir. » Parce que le nom complet de Jacques, c'était Jacques Le Bris de Kerouac. Et il se rend d'abord dans un bar, on lui dit « Mais Le Bris, il y en a plein, il y a Le Bris le pédiatre, le pharmacien, le libraire, le vendeur de cigarettes électroniques, etc. »
0: Électronique en 65?
1: Non, c'est vrai. Non, mais j'imagine la
0: oui,
1: boîte d'aujourd'hui.
0: D'accord.
1: Voilà, et donc c'est vrai que Le Bris est très, très courant en Bretagne. Et donc il se rend chez ce personnage qu'il appelle Ulysse dans Satori à Paris, qui est alité. Et qui reçoit dans son appartement ce grand écrivain américain. Et ce qui est amusant, c'est que quand je suis allé à Brest parler de ce livre il y a quelques mois, en mars, il y a la fille de ce Le Bris qui est venue me voir. D'ailleurs, qui m'en a beaucoup voulu parce qu'elle m'a dit « Vous dites que tout le monde est mort, tous les gens qui ont connu Kerouac à Brest sont morts, mais moi je suis là encore, donc j'ai dû m'excuser platement. » Et elle m'a dit que moi j'ai vu Kerouac, donc c'était une jeune femme à l'époque, et je lui ai même demandé un autographe, et il m'a répondu « Je suis pas une star de cinéma. »
0: Vous avez aussi consulté des témoignages de Brestois qui avaient été faits par des médiathèques.
1: Oui, c'est ça, notamment, et je pense que, alors est-ce que c'était la mère de cette dame-là? Je crois pas, mais notamment une très vieille dame qui se souvient de ce
0: rigolo et farfelu.
1: De ce, voilà, exactement, qui buvait, puis alors on lui a servi un peu un verre, et puis il a tout bu, ça commence toujours comme ça. Mais bien sûr, ouais, j'ai essayé d'aller chercher un peu qui l'avait connu. J'ai appris d'ailleurs, je crois que c'est l'écrivain Gérard Guégan qui raconte, je crois, mais je voudrais pas me tromper, mais qu'il était à Brest ce jour-là et qu'il était à la gare de Brest au buffet de la gare et qu'un type lui paye un verre à ses côtés et c'était Jack Kerouac. Voilà.
3: Geneviève, chaque soir à Brest, j'ai rendez-vous avec quelqu'un qui ne m'a pas posé un seul lapin. C'est la pluie. Fidèlement, elle tombe en même temps que le soir. Pour te parler plus précisément de Brest, comme tu me le demandes, il me suffirait de t'envoyer le fascicule qu'on nous a donné à bord. Chapitre « Un marin à Brest ». Après un premier contact avec la ville, le matelot nouvel arrivé cherchera à découvrir les endroits où se distraire. Brest a la réputation d'une ville sévère et assez fermée, que cela ne décourage pas le néophyte. Il arpentera la rue de Siam et le cours d'Ajo, où le dimanche, le Brestois se promène, regarde passer les bateaux et prend le frais.
0: Extrait de L'amour à la mer de Guy Gilles. Pierre Adrian, dans votre ouvrage Le rêve inachevé de Jack Kerouac, il y a beaucoup de références cinématographiques. À un moment, vous le comparez à un personnage de Werner Herzog égaré dans un décor à la Fassbinder. Vous faites une référence au film dont on vient d'entendre un extrait. Et aussi à Lynch ou à Carlos Saura. Vous êtes un vrai cinéphile. Enfin, il y a même l'escalier qu'a pris Jean Gabin dans Remorque de Jean Grémillon.
1: Jean Grémillon, ouais. Oui, l'escalier du cours d'Ajo. Un remarquable film de Jean Grémillon. Je suis un cinéphile, bah oui, c'est vrai que le cinéma fait partie de ma vie, mais le cinéma, mais là justement il y a cet extrait moi, de Guy Gilles qui est un peu un cinéaste qu'on redécouvre, qu'on a redécouvert récemment, L'amour à la mer, justement qui est tourné à Brest, et c'est vrai que pour moi c'était un peu une référence des images de Brest que j'avais, comme le poème de Prévert, Barbara. Toujours cette idée un peu de Brest comme ça, dans la brume, sous la pluie. Et oui, le cinéma compte pour moi. J'ai quand même écrit sur Pasolini, qui est pour moi le plus grand. Mais beaucoup d'autres. Puis, bon, évidemment, en Italie, en plus, l'Italie est un pays de grands cinéastes. Et je dois dire qu'il y a un autre très très grand cinéaste. En fait, généralement, j'ai des périodes où il y a des cinéastes auxquels je reviens souvent. Et en ce moment, c'est Antonioni. Je suis très très antonionien en ce moment. Je sais pas si c'est bon signe, mais voilà, il y a un peu des cycles comme ça. Et Guy Gilles, évidemment, à Brest.
0: Alors, à un moment, vous citez un poème de Jean Genet. Je crois qu'il vient d'un condamné à mort.
1: Exactement.
0: Nous n'avions pas fini de parler d'amour. Nous n'avions pas fini de fumer nos gitanes.
1: Exactement. Mais parce que c'est chanté dans le film de Guy Gilles. Et donc, Jean Genet qui a écrit Querelle de Brest, justement. Et dont on a, moi j'ai les images du film de Fassbinder.
0: Mais, donc tout se recoupe.
1: Ouais, tout se recoupe, exactement.
0: Vous citez un article du Monde, publié après la mort de Jack Kerouac, signé François Baud. Il a vécu sa poésie à corps et à cœur perdu. C'est d'elle, sans doute, qu'il est mort. Est-ce que vous êtes d'accord? Est-ce qu'on peut mourir de poésie?
1: Je pense pas qu'on peut mourir de poésie. Je pense que lui avait ses démons, comme il dit dans sa lettre au libraire Lebris, on a tous nos maladies. La sienne, c'était l'alcool. Et je pense qu'il s'est presque volontairement tué dans l'alcool. Moi, je crois au contraire, la poésie sauve, la poésie aide à vivre. Mais force est de constater que de nombreux poètes se sont donné la mort. On a parlé de Cesare Pavese et c'est la même chose. Mais je pense que justement, c'est quand la poésie s'arrête que la mort commence. Et d'ailleurs, ce sont les derniers mots de Pavese avant de se tuer. Je n'écrirai plus.
0: Bah, ça ressemble un peu à votre exergue. Après
1: ça, je la bouclerai. Exactement. Ouais. Exactement.
0: Vous qualifiez, Pierre Adrian, d'insecte romantique attaché aux vieilles choses. Avez-vous déjà connu un satori? Parce qu'en fait, on l'a pas dit pour les auditeurs qui ne sauraient pas depuis le début, mais c'est l'équivalent, grosso modo, d'une illumination.
1: D'une illumination, exactement. Je sais pas si j'ai... Si, j'ai toujours des illuminations, des petites illuminations. C'était un ami poète qui parlait des petits riens somptueux. Bien sûr, moi j'en ai pas en permanence. J'ai en lisant des poèmes, parler d'œuvres, tout ce qu'on a cité tout à l'heure, hein, devant une fresque, devant la mer, devant. Oui, il y a en permanence des petites illuminations. Mais j'en attends une encore plus grande, vous voyez. J'attends la.

0: Ah, la définitive.
1: J'espère que ça ne correspondra pas avec le trépas. On finit souvent par des recommandations littéraires dans cette émission. Je sais que vous aimez Les Parthésiens de Philippe Bordas, Les Buzenbrook de Thomas Mann, Danube de Claudio Magris, qui est formidable quand on aime voyager, Paolo Rumiz, Georges Perros, James Salter, Anna Akhmatova. Enfin, ça c'est le recueil que vous aviez pris dans votre tour du monde avec Philippe Berhume. Est-ce que vous auriez un livre à recommander aux auditeurs, n'importe lequel? Juste le titre, pas d'explication.
0: Vittorio Sereni, Étoile variable. C'est de la poésie.
1: Merci beaucoup, Pierre-Adrien. Votre récit « Le rêve inachevé » de Jack Kerouac avec les photographies de Yann Stoffer est paru chez Actes Sud. Et à la rentrée chez Gallimard, vous publierez « Le pays des étés » à signaler aussi en mars dernier est paru aux éditions Michelin votre préface sur un guide sur l'Italie du Nord-Ouest.
0: Nord-Ouest.
1: C'est ça. Cette émission a été réalisée par Lola Costantini.

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1: Il est 4h, le flash, Emma Steven. Patrick Bruel, mis en examen pour viol, tentative de viol, agression sexuelle et harcèlement sexuel, a été placé sous contrôle judiciaire hier soir. Il reste donc libre en attendant son procès, contrairement à ce qu'avait requis le parquet de Nanterre. 4 plaintes déposées par des femmes ont été retenues contre l'artiste. Des échanges de frappes cette nuit entre les États-Unis et l'Iran. Les Américains ont visé le détroit d'Ormuz ainsi que des systèmes de communication et de défense iranienne. Les gardiens de la révolution disent avoir ciblé des bases américaines au Koweït ainsi qu'à Bahreïn et notamment le quartier général de la 5e flotte des États-Unis. Donald Trump a affirmé hier vouloir attaquer l'Iran, l'accusant de se moquer de son pays dans les négociations de paix toujours en cours. Le premier secrétaire du Parti socialiste estime que Gérald Darmanin doit démissionner. Le garde des Sceaux est pour Olivier Faure responsable de toute la chaîne pénale qui a dysfonctionné dans l'affaire du meurtre de Liana. Les obsèques de la jeune fille de 11 ans se tiendront demain à Florence dans le Gers, dans la plus stricte intimité, précise la famille. Un rassemblement dispersé avec un canon à eau au nord de Belfast hier soir. Selon la police nord-irlandaise, des foules se sont rassemblés et des projectiles ont été lancés sur des agents. Les autorités craignaient une nouvelle nuit de violence après celle de la nuit de mardi soir où des véhicules et des immeubles ont été incendiés. Incendie en marge de manifestations anti-immigrés. Elles suivaient l'interpellation d'un Soudanais inculpé notamment pour tentative de meurtre. La famille de la victime, toujours dans un état grave, appelle au calme. L'aventure américaine peut commencer pour l'équipe de France de foot. Les Bleus sont bien arrivés cette nuit à leur camp de base à Boston, aux États-Unis, où les attendait une centaine de fans. Le mondial commence donc aujourd'hui pour les 48 équipes en lice avec un premier match à 15h. L'Afrique du Sud affronte l'un des pays hôtes, le Mexique. Le Mexique qui est également organisateur de la cérémonie d'ouverture ce soir. Envolés malgré l'absence de la plupart de leurs champions olympiques, les Bleus renversent 3-2 l'Italie hier soir à Ottawa au Canada. Premier match de la Ligue des Nations, compétition qui commence donc bien pour cette équipe de France de volley. 100 ans, jour pour jour après la mort d'Antoni Gaudí, l'architecte de la Sagrada Familia,

0: sa plus haute tour. Béni par le pape hier à Barcelone, Léon XIV a également célébré une messe devant plusieurs milliers de fidèles catholiques. Pas de réseaux sociaux avant 16 ans. Au Canada, un projet de loi qui fixe cette limite d'âge a été déposé hier soir. Nous savons tous et toutes que le contenu préjudiciable en ligne peut avoir de très lourdes conséquences, a déclaré le ministre de la Culture. En décembre dernier, l'Australie est devenue le premier pays à interdire les réseaux sociaux aux enfants. Et puis, ils feront face à leurs copies à partir de 8h. Le stress commence à monter pour les lycéens en classe de première. Ce sont les épreuves écrites anticipées de français du baccalauréat général.
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2: Ce soir, beaucoup de voix, de sons et de langues rares, dont celle-ci, qui jadis dominait le sud-ouest de la France et dont la vitalité et la modernité aussi restent éclatantes en 2026. La preuve.

Remenanuetch, en occitan, ça devrait vouloir dire quelque chose comme remuer la nuit, mais enfin, j'en suis pas totalement sûr. C'est le titre par lequel commence le nouvel album signé par un duo féminin que j'ai déjà diffusé dans cette émission il y a 6 ans déjà en 2020, du nom de Cocagne, comme le pays de Cocagne, un lieu féerique de fêtes et réjouissances perpétuelles dont certains spécialistes d'étymologie attribuent l'origine à la langue occitane, mais c'est contesté. À la source de Cocagne, il y a deux chanteuses et musiciennes du Béarn, Caroline Dufaux et Lila Fraisse. Caroline, qui a aujourd'hui une petite quarantaine d'années, est originaire d'un petit village qui s'appelle Saint-Pé

De Lérins, c'est tout près de Salis de Béarn, entre Bayonne et Pau, hein, dans le département des Pyrénées-Atlantiques, elle a été, elle le raconte, imprégnée en profondeur par la langue et la culture occitane. Elle a appris à chanter les polyphonies traditionnelles au sein d'une association, et pour illustrer et défendre la culture occitane, eh bien, elle a intégré une association, c'était il y a une quinzaine d'années, une association qui s'appelle DETS, hein, comme 10 en occitan, et qui se voulait, je cite, j'ai trouvé ça sur un site justement, un collectif pour un audiovisuel occitan créatif, populaire et décalé. En gros, cette association créait des vidéos d'un genre nouveau pour intéresser à ces thèmes un public plus jeune. Caroline Dufou a rencontré au sein de DETS, eh bien, la Toulousaine Lila Fraisse. Alors, c'est une jeune femme qui chantait dès son plus jeune âge dans le cadre du festival Convivencia. Alors, je n'en avais jamais entendu parler. C'est un festival très original puisqu'il se tient sur une scène mouvante. En effet, ça se passe sur une très grande péniche qui parcourt des centaines de kilomètres, s'amarrant ici et là sur les berges du canal du Midi qui, certains le savent, relie Toulouse à la mer Méditerranée, précisément à Agde. Lila raconte dans ses interviews qu'elle a grandi sur cette péniche avec sa sœur Anita, elle-même chanteuse, et j'imagine que leurs parents étaient les propriétaires de la péniche. Bref, Lila et Caroline, au début des années 2010, réalisaient pour l'association DETS des vidéos, des montages, faisaient des voix, et après les tournages, elles se retrouvaient à chanter dans la voiture. Et c'est comme ça qu'elles ont eu l'idée de créer un duo. Alors, elles chantent en s'accompagnant sur ce qu'on appelle un tambour à cordes. Alors, posé à plat sur une table, ça ressemble de loin à une sorte de sitar ou un tympanon. Il y a 6 cordes épaisses, une main, la main gauche quand on est droitier en étouffe certaines, à tour de rôle, tandis que l'autre les frappe d'une baguette. Alors, ça fait à la fois donc le tambour et la basse, si vous voulez. Et jadis, on en jouait, alors j'ai appris ça, pour accompagner la flûte à 3 trous, hein, qu'on appelle flabouta ou chiroula en Gascogne. Caro et Lila en jouent, quant à elles, d'une façon très originale au sein de Cocagne, parce qu'en même temps, elles frappent des pieds, hein, sur une planche amplifiée pour faire les percussions. Alors, elles sont loin d'être des puristes passéistes, puisqu'il leur arrive aussi de jouer avec les deux garçons du duo SEC, hein, S.C. Xavier Tabar et Jules Ribis. Alors, le second est également vigneron dans les Corbières, il fait des vins naturels, hein, j'ai regardé ça. C'est un batteur et bassiste qui crée une sorte de funk-punk assez singulier. Et donc, ensemble, les deux garçons de SEC et les deux filles de Cocagne se font appeler tuste, comme la frappe ou le coup. En tout cas, ce que font Caroline Dufaux et Lila Fraisse au sein de Cocagne est plein de vitalité et d'invention. D'ailleurs, on accueille leur duo aussi, elles ont parfois été trois, mais enfin je simplifie, on les accueille aussi hors de nos frontières, à Valence en Espagne, mais aussi à Londres, à Genève. Le nouvel album de Cocagne, ça s'écrit C-O-C-A-N-H-A, s'appelle Flamme Folklore. Ça pourrait, disent-elles, se traduire par folklore flamboyant, ce qui est très très bien trouvé. Elles y ont travaillé en amont avec un passionnant musicien, le guitariste catalan Raoul Refré, dont j'ai eu l'occasion de vous parler plus d'une fois. En effet, c'est lui qui, le premier, a tiré le flamenco de la chanteuse espagnole Rosalía vers quelque chose de moderne. Je lui ai même consacré à Raoul Refré une émission spéciale tant et riche la diversité de ses collaborations. Il me reste à vous dire que Cocagne se produira donc ce samedi, le 13, à Murviel-les-Montpellier. Il y aura une douzaine de dates cet été, et je suis sûr que vous en trouverez une pas trop loin de chez vous, parce que Cocagne, vraiment, ça vaut le déplacement. Il y a quelque chose dans leur musique qui me rappelle ce mélange de polyphonie très particulière, de cris rythmés et de percussions proche de cet ensemble vocal féminin légendaire qu'on appelle le mystère des voix bulgares. Et d'ailleurs, curieusement, ce sont plutôt des amateurs d'ambiance gothique et solennelle dans les années de l'après-punk qui ont découvert le mystère des voix bulgares et en ont fait la réputation. Alors, maintenant, tout à fait autre chose, c'est une musique qui vient du sud de l'Italie. Remarquez, il y a des points communs avec la musique de Cocagne, parce que il paraît qu'il y aurait eu une communauté occitane dans le nord de la région des Pouilles en Italie. Les Pouilles qui sont vraiment l'extrême sud de la botte italienne, disons que c'est le sud du talon. Et voici donc un orchestre exceptionnel qui vient de là-bas, je vous en ai parlé plus d'une fois, qui s'appelle Canzoniere Greca Nico Salentino, parfois abrégé en CGS, hein, CGS. Et quand on écoute CGS, eh bien, on a l'impression d'être
suspendu dans une sorte de zone étrangement mêlée où il y a à la fois, le sud de l'Italie bien sûr, c'est de là, mais aussi l'Afrique du Nord et le monde celte. Canzoniere Greca Nico Celentino a sorti un album au début de cette année, Il Mito, dans lequel figure une très belle chanson qui a 10 ans d'âge, ils l'ont remise au goût du jour, à laquelle a collaboré le célèbre compositeur italien Ludovico Einaudi, et ça s'appelle simplement Taranta.

Ninia, Ninia, Ninia, la très belle voix de l'italienne du sud de la région des Pouilles, Maria Mazzotta, qui vient de publier un album en collaboration avec l'étonnant guitariste catalan Raoul Refré, je vous en parlais tout à l'heure, toujours imprévisible, et ils ont fait un album en duo qui s'appelle San Paolo di Galatina. Alors Maria Mazzotta a été la chanteuse de l'excellent groupe Canzoniere Greca Nico Salentino, CGS, et c'est elle-même qui a pris contact avec Raoul Refré pour lui proposer une collaboration qui a pris la forme d'un très bel album, donc signé par Maria Mazzotta et Raoul Refré, et je vous recommande ça vraiment chaudement. Alors, ils se sont rencontrés une première fois en 2022, à l'occasion du premier voyage de Raoul dans les Pouilles, et cet album qu'ils ont créé ensemble s'appelle San Paolo di Galatina. Alors, Galatina, c'est une ville moyenne qui est située dans le sud des Pouilles, au sud de la splendide ville de Lecce. Je conseille d'y aller si vous n'êtes jamais passé par là. C'est une partie de l'Italie, enfin des Pouilles en particulier, qu'on appelle le Salento, et où l'on parle encore une langue qui s'appelle le Grico, qui est le témoignage de la présence grecque au temps très reculé des Romains, où l'on appelait le sud de l'Italie la Grande Grèce. Et la source musicale de cette musique qu'on crée dans le Salento, c'est la pizzica, c'est une danse voisine de la tarentelle, qui à l'origine s'accompagnait d'un rituel de purification pour guérir la morsure de la tarentule. Vous savez, la tarentule, c'est une grosse araignée que l'on croyait jadis très venimeuse et même mortelle pour l'homme, ce qui est totalement un mythe. La tarentule n'est absolument pas venimeuse. En tout cas, dans ce rituel, les femmes piquées par la tarentule allaient prier la Vierge pour être guéries à la chapelle San Paolo à Galatina, dans l'espoir d'une guérison, je l'ai dit. C'était des femmes qui étaient frappées, mettons, par ce qu'on appellerait aujourd'hui une forme de dépression. Maria Mazzotta a prêté sa voix splendide d'une grande force à d'autres musiques que la musique du sud des Pouilles, des musiques venues des Balkans comme de l'Iran, et puis il faut signaler qu'elle a également prêté sa voix au groupe de jazz toulousain, ce qui nous ramène à Cocagne, à Pulcinella, se produisant sur scène avec ce groupe. Et qu'est-ce que je peux dire encore? Oui, qu'il s'est associé, Maria Mazzotta, à un guitariste napolitain du nom de Ernesto Nobili, dont le groupe Scappa Napoli a enregistré une vingtaine d'albums pour Real World, la compagnie de disques fondée par Peter Gabriel.

Gabriel qui a tellement fait pour faire connaître les musiques du monde à un public occidental. Alors en tout cas, la voix de Maria Mazzotta, c'est vraiment une force de la nature, un feu que rien ne peut éteindre. Parfois, quand on l'écoute, on peut penser à Janis Joplin, j'exagère pas, mais elle excelle aussi dans la douceur, comme en témoigne cette chanson que vous venez d'entendre avec Raoul Refré, Ninia, Ninia, Ninia. Alors à propos de douceur, eh bien voici d'un autre genre, il s'agit de la voix et de la guitare de la chanteuse islandaise Ólöf Arnalds. Elle a publié à la fin de l'année dernière un album qui s'appelle Spira. Je le sais, je dis ça souvent, mais elle, c'est vrai dans son cas, enfin c'est toujours vrai, mais bon, particulièrement, elle est vraiment unique. Je l'ai découverte, Ólöf Arnalds, il y a plus de 15 ans déjà, j'avais adoré son album de 2010, Inundir Skinny. Je me souviens d'ailleurs de la pochette du CD cartonnée dans les tons rose et vert marin, et elle avait chanté dans cet album un très beau duo avec sa compatriote Björk, ça s'appelait Surrender, si vous avez la curiosité de chercher, ça vaut le coup. J'étais même allé l'entendre chanter à Paris, c'est un très très beau souvenir, je me souviens d'aller chanter en s'accompagnant avec des instruments à cordes assez inhabituels comme le charango, qui est une petite guitare des Andes, ou encore le koto, hein, une sorte de sitar japonaise. La voix très haute, très flûtée de Ólöf Arnalds est vraiment une merveille de la nature, et c'est un événement parce qu'elle a publié un album alors qu'elle avait rien fait paraître depuis 11 ans. Voici sa chanson Heimurin Núna, ça veut dire le monde aujourd'hui en langue islandaise. Hey.

Bon, Best Dag, il paraît que ça veut dire meilleur jour en norvégien. Une chanson signée par un duo qui signe Fleet MacKenzie. Alors, Adine Fleet, c'est une chanteuse, c'est la voix qu'on a entendue, une chanteuse mi-danoise, mi-norvégienne, très belle voix, très beau timbre, et elle fait merveille dans cette espèce de ballade jazzy, totalement dépouillée, qui tient vraiment toute seule, simplement accompagnée par les pizzicati de violoncelle de son accompagnateur Adam MacKenzie, lui aussi scandinave, en l'occurrence danois, mais à l'ascendance aussi en partie australienne. Adine Fleet, parfois, enfin c'est fugace, mais on le ressent, en particulier dans d'autres chansons de l'album Svalheim, qu'ils ont signé tous les deux, des intonations de la jeune Björk. Chanteuse et guitariste dans un registre folk, Adine Fleet s'est fait connaître en Norvège au sein d'un trio du nom de Himla, un trio féminin dans lequel figurait déjà une violoncelliste ainsi qu'une clarinettiste. C'était déjà à cheval entre la Norvège et le Danemark. En tout cas, en compagnie de Adam MacKenzie, eh bien, Adine Fleet explore dans ses chansons nouvelles les amples paysages des Landes à perte de vue du Grand Nord. Les photos accompagnent la publication de l'album de ces très beaux paysages. Voici tout autre chose, une chanteuse qui, elle, vient du Nunavut. C'est ce territoire fédéral, c'est le plus étendu du territoire canadien, mais le moins peuplé, à peine plus de 35 000 habitants. Et c'est là que vivent principalement des Inuits, une population à laquelle appartient la chanteuse que vous allez entendre, du nom de Tania Tagaq. Alors, elle maîtrise une technique vocale très surprenante, un chant de gorge particulier qu'on appelle le katajak, qui donne l'impression qu'une seule et même personne chante plusieurs voix à la fois. Ça fait une vingtaine d'années que Tania Tagaq enregistre et se produit. Elle a été repérée il y a bien longtemps par la chanteuse islandaise, je vous en parlais, Björk, qui l'avait invitée en son temps à participer à l'album Medal et à la tournée internationale qui a suivi. Tania Tagaq touche au rap, au métal aussi, et elle a même chanté une étrange reprise, très calme et très belle, du Rape Me de Nirvana. Je l'ai passé il y a 9 ans, ça m'avait marqué. La plupart des titres du dernier album de Tania Tagaq, qui s'appelle Sapu Gigi, sont pour la plupart des éructations, qui auraient tout à fait leur place au Hellfest, auquel d'ailleurs, entre parenthèses, France Inter se rendra dès jeudi en 8, le 18 juin, ça se rapproche. En revanche, cette chanson qui s'appelle Exit Wound, comme l'orifice de sortie d'une balle, à une autre forme d'intensité plus sereine.

Nous sommes passés, l'air de rien, dans Very Good Trip sur France Inter, du territoire du Nunavut canadien à l'Égypte, et vous en êtes pratiquement pas rendu compte. Elle fêtera, qu'on vient d'entendre, était en effet signée par la chanteuse égyptienne Mariam Saleh. C'est un extrait de son nouvel album qui s'appelle Syr, S-Y-2-R, qui veut dire secret en arabe, et c'est aussi le prénom de sa fille qui, dit-elle, je cite Mariam Saleh, est une part de moi-même sur cette terre et est à la source de mon éveil. C'est beau. Mariam a grandi au Caire, dans un foyer d'artistes. Sa mère était une chanteuse de grand talent et son père dirigeait une troupe de théâtre. Elle a donc baigné dans le spectacle et la musique. Et le grand auteur et chanteur égyptien des années 60, El Sheikh Imam, dissident politique en Égypte, était un ami de ses parents. Le premier album de Mariam Saleh a paru en 2012 et la musique flottait dans une sorte de jazz rock psychédélique. Elle a collaboré ensuite avec le Libanais de Beyrouth Zaid Hamdan, grande figure de l'underground et de l'électro à Beyrouth et dans toute la région. Et également Mariam Saleh a collaboré avec le multi-instrumentiste palestinien exilé au Caire, Tamer Abou Ghazaleh. Mariam Saleh a travaillé à cet album nouveau qu'elle a conçu loin du Caire, auprès de sa fille, au cœur du désert, avec le compositeur kérote Maurice Luca. Alors Maurice Luca, je recopie ce que j'ai lu sur lui, c'était sur un site qui s'appelle Les Presses du Réel, se situe entre musique arabe et folk psychédélique. Il a aussi publié un album, ça m'a intrigué, se situe, alors je cite toujours les Presses du Réel, au carrefour de l'improvisation libre, du jazz cosmique de Sun Ra, d'éléments mélodiques arabes, de musique de trance africaine et yéménite et du minimalisme. Voilà qui est intriguant. Voici à présent une chanteuse espagnole du nom de Anna Ferrer qui, elle aussi, expérimente de nouvelles sonorités, de nouvelles textures à partir d'éléments de musique traditionnelle. Anna est originaire de l'île de Minorque, c'est la plus à l'est des îles des Baléares, et comme elle le souligne, c'est un carrefour. Au nord, il y a la France, au sud, l'Algérie, à l'est, l'Italie, à l'ouest, l'Espagne. Elle a de multiples talents, cette Anna Ferrer. Elle a été formée au jazz et elle a participé, et il y a une bonne quinzaine d'années déjà, au groupe folk de Minorque qui s'appelle Salbaïda, au sein duquel elle chantait très jeune. Elle a rejoint ce groupe quand elle avait seulement 14 ans, en catalan. En solo, elle a publié 4 albums depuis 2017, dans lesquels la part de l'expérimentation et des collages musicaux va croissant. Son nouvel album s'appelle PA et c'est une mine de découvertes. On peut rapprocher vraiment Anna Ferrer de Rosalía et

Aussi douce qu'envoûtante, une chanson intitulée Foxglove, ça veut dire digital, je parlais de la fleur dont on fait la digitaline, signée par un musicien dont j'avais jamais entendu parler jusqu'à dimanche dernier, un certain Anderval, c'est un Mexicain d'origine qui est basé néanmoins à Reykjavik en Islande. C'est rare que les migrations se fassent dans ce sens-là, mais voilà, c'est son choix. Anderval s'accompagne à la guitare folk, soutenue par un piano et une rythmique jazzy feutrée, hein, vous l'avez entendu, de son état civil. Il s'appelle José Luis Anderson et il chante tantôt en espagnol, tantôt en anglais, tantôt aussi en islandais. Alors je ne sais pas si vous serez d'accord avec moi, mais dans cette chanson qu'on vient d'entendre, extraite du premier album que signe Anderval, en un seul mot, qui s'appelle Ironclad and Palm Trees, cuirassé et palmier, eh bien on peut sentir quelque chose de certaines ballades de Radiohead, certaines intonations de Thom Yorke quand il semble fredonner plutôt que chanter, puis une certaine ambiance aussi. Je vous rappelle donc son nom, Anderval, en un seul mot. Tout de suite, un nouveau et très beau titre signé par une chanteuse qu'on connaît et apprécie beaucoup en France. Je veux parler de la malienne Fatoumata Diawara, qui publie ces jours-ci un nouvel album qui s'appelle Massa, fruit de sa collaboration avec Mathieu Chédid, alias M, très grand connaisseur, comme on sait, de la musique malienne. Fatoumata Diawara chante cet air qui s'appelle Fala, alternativement en Bambara et en anglais.

0: Dans un instant, vous retrouverez le 5-7 de Mathilde Munoz.
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0: Bonjour à tous, il y en a pour qui l'objectif n'est pas de marquer des buts, mais de marquer des points. Certes, c'est le début aujourd'hui du mondial de foot. C'est aussi le début du bac avec l'épreuve de français pour les élèves de première. Et avec cette année, un durcissement de la notation de l'orthographe, c'est la consigne du ministre. La maîtrise de la langue française doit-elle être un critère de réussite? Question à l'invité de 6h20, la linguiste Anna Bélier. We are the champions, the queen. Comment cette chanson est devenue un hymne du football qu'on entendra forcément lors du mondial? Eva Rock dans Capture d'écran nous raconte la naissance de ce tube calibré pour les stades. C'est à 7h10. Ce matin, on remonte le temps, loin, des milliers d'années en arrière, avec des scientifiques qui cherchent dans les fonds marins les traces du climat passé. Reportage à 5h40. Un nouveau venu dans la galaxie italienne du polar, un auteur traduit pour la première fois en français, Lorenzo Sartori, chronique à 6h05. Et puis dans Regarde la France, rencontre avec un homme qui n'imagine pas de vivre sans musique, portrait d'un chef d'orchestre. Bienvenue dans le 5-7 et bon début de journée. Le journal Emma Steven, bonjour.
2: Bonjour Mathilde, bonjour à tous.
0: Patrick Bruel évite la détention provisoire.
2: Il a été placé sous contrôle judiciaire après avoir été entendu pendant plusieurs heures hier soir par des juges d'instruction du parquet de Nanterre. L'artiste est mis en examen pour viol, tentative de viol, agression sexuelle et harcèlement sexuel. 4 plaintes déposées par des femmes ont été retenues pour des faits commis entre 2008 et 2019. Margot Steve, l'artiste qui continue de nier les faits, a donc pu rentrer chez lui après 3 jours d'audition.
3: Oui, 48 heures de garde à vue, une longue journée d'attente au dépôt du tribunal, 3 heures d'interrogatoire par les juges d'instruction, puis cette audience devant le juge des libertés et de la détention où Patrick Bruel est apparu tard hier soir, les traits tirés, très pâle, visiblement épuisé. Et c'est à minuit que la décision est tombée, pas de détention provisoire donc. Il faut dire que les juges d'instruction ont mis en examen Patrick Bruel sur 4 faits seulement sur les 9 qui lui étaient reprochés. Pour le reste, notamment 2 viols et 1 tentative de viol, les magistrats ont estimé qu'il n'existait pas assez d'éléments pour le mettre en examen. Ils ont donc placé Patrick Bruel sous le statut de témoin assisté. Le chanteur devra quand même répondre à plusieurs obligations, verser une caution de 500 000 euros, rester sur le territoire français, suivre des soins psychologiques, des interdictions aussi, contacter les victimes et fréquenter les salons de massage. On sait que plusieurs de ces accusatrices sont des masseuses. Aucune interdiction d'exercice. En revanche, Patrick Bruel pourra donc en théorie se produire sur scène, lui qui a déjà annoncé l'annulation de sa prochaine tournée.
2: Margot Steve, service police-justice de France Inter. Le premier secrétaire du Parti Socialiste estime que Gérald Darmanin doit démissionner. Le garde des Sceaux est pour Olivier Faure responsable de toute la chaîne pénale qui a dysfonctionné dans l'affaire du meurtre de Liana. Dans cette affaire, le suspect qui a été mis en examen et placé en détention provisoire faisait l'objet de plusieurs signalements ou plaintes, dont une déposée l'été dernier et pour laquelle il n'a jamais été entendu. Hier soir, la famille de Liana a précisé que les obsèques de la jeune fille de 11 ans se tiendront demain dans le village de Fleurance en présence seulement de la famille. 16 ans minimum pour accéder aux réseaux sociaux, limite d'âge que veut fixer le Canada. Un projet de loi a été déposé hier par le ministre de la Culture, Marc Miller, face aux dangers que peuvent représenter certains contenus pour les plus jeunes. En décembre dernier, l'Australie est devenue le premier pays à interdire les réseaux sociaux aux enfants, mais les Nations Unies estiment que ce n'est pas suffisant. En mai dernier, l'ONU avait appelé les gouvernements et les entreprises à concevoir des plateformes plus sûres. Les députés ont adopté hier soir pour la 3e fois en commission la proposition de loi sur l'aide à mourir. 2 mesures ont en revanche été supprimées, celle sur la création des délits d'entrave et celle d'incitation à l'aide à mourir. Ce texte crée une procédure encadrée, accessible sous condition aux malades atteints d'une affection grave et incurable. Si le texte est à nouveau voté à l'Assemblée puis au Sénat, le gouvernement aura le dernier mot dans l'hémicycle le 15 juillet prochain.
0: Une nouvelle nuit de tension entre l'Iran et les États-Unis.
2: Washington a mené 2 attaques près du détroit d'Hormuz et sur des systèmes de communication et de défense iraniens. La réponse de Téhéran ne s'est pas fait attendre. Les gardiens de la révolution ont ciblé des bases américaines au Koweït et à Bahreïn. Donald Trump hausse le ton. Franck Madvon.
4: Des dizaines de cibles visées en Iran, une cinquantaine de missiles Tomahawk tirés. Les États-Unis ont clairement durci leur réponse militaire lors de cette dernière vague d'attaques. Les frappes se sont concentrées sur le sud, la zone du détroit d'Ormuz, où des défenses antiaériennes, des radars ont été attaqués. D'après Washington, c'est la deuxième phase d'une riposte après la destruction lundi d'un hélicoptère américain. Donald Trump s'impatiente, il se lasse de négociations trop longues. L'Iran se moque de nous, dit-il. Pour le Pentagone, ces frappes visent aussi à faire pression sur l'Iran dans les négociations. Trump a parlé aux correspondants de Fox News en Israël et a promis de nouvelles frappes si Téhéran n'accepte pas un accord. Le président américain continue à exiger un compromis aux conditions qu'il fixe. Il a de nombreuses fois annoncé un accord imminent, mais l'Iran maintient son contrôle du détroit d'Ormuz et refuse manifestement de s'incliner sur le nucléaire. Et c'est peut-être au moment où on s'y attend le moins, alors que débute le mondial, l'événement sportif et festif de l'année, que la probabilité d'une escalade est la plus élevée. Washington, Franck Madvon, France Inter.
2: Et on apprend à l'instant que l'Iran a à nouveau été bombardé par les États-Unis. L'Iran promet de refermer le détroit d'Ormuz. Des briques et des bouteilles en verre jetées sur les forces de l'ordre à Belfast. La police nord-américaine a fait usage hier soir d'un canon à eau pour disperser des manifestants qui se mobilisaient pour la deuxième nuit consécutive. Mardi soir, en effet, la capitale avait déjà été victime d'émeutes en marge de rassemblements qui ont suivi un meurtre pour lequel un réfugié soudanais a été inculpé.
5: Les Bleus, prêts pour leur aventure américaine.
2: Alors que la Coupe du Monde de foot débute cet après-midi avec le match, puis la cérémonie d'ouverture à 19h30 au Mexique, l'équipe de France est donc bien arrivée à Boston à 22h hier soir, à son hôtel Le Four Seasons, où elle a été accueillie par des centaines de supporters. Julien Froment.
6: Quand les portes du car des Bleus s'ouvrent à quelques mètres de l'entrée de l'hôtel, la foule devient extatique à la vue de Kylian Mbappé. Malgré les 7 heures de vol, des petits yeux cachés derrière les lunettes ou les capuches comme Ousmane Dembélé, les autographes et selfies sont nombreux. Pour le plus grand bonheur des supporters, Jordan et Luca, bientôt 11 ans, des étoiles plein les yeux.
7: Barcola, Cherki, Didier Deschamps. On a fait signer que Barcola.
8: Allez les Bleus !
7: Allez les Bleus !
6: Hugo, accompagné de son père, lui a obtenu le Graal, ce que tout le monde recherchait.
9: J'avais Mbappé.
10: Il a fait signer ses deux maillots, Konaté et Mbappé. Donc.
9: Maintenant, je vais ramener ça à l'école, je vais montrer tous mes copains.
6: Des supporters ravis et des joueurs pas mécontents d'être accueillis dans une joyeuse cacophonie, le milieu de terrain Aurélien Tchouaméni.
11: Ça fait plaisir, on sait qu'il y aura du monde qui va nous supporter. De voir toutes ces personnes-là qui sont là pour nous accueillir dès le premier jour, ça nous fait chaud au cœur évidemment.
6: Après une bonne nuit de sommeil, des activités sponsors au programme ce matin et puis un premier entraînement en milieu d'après-midi pour des Bleus déjà dans le grand bain américain. À Boston, Julien Froment pour France Inter.
2: Voilà, les Bleus, voilà, qui sont favoris. En tout cas, qui font partie des favoris de ce mondial, un mondial hors norme puisqu'il accueille 48 équipes et 104 matchs. Première rencontre mardi prochain pour les Bleus face au Sénégal. 172 mètres de haut, la plus haute tour de la Sagrada Familia, bénie.

0: Hier soir, par le pape Léon XIV, à l'issue d'une messe dans la basilique de Barcelone en Espagne, basilique toujours inachevée et pensée par l'architecte Antoni Gaudí, mort il y a 100 ans, jour pour jour, le pape Léon XIV, lui, se rendra aujourd'hui aux Canaries.
1: C'était le journal d'Emma Steven, il est 5h08.
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1: Ça ressemble grandement à hier, Sophie Bria.
3: Ce matin, dès le lever du jour, le soleil est déjà bien généreux dans le sud-est, accompagné du mistral et de la tramontane qui souffle entre 60 et 80 km/h. Sur le reste du pays, une alternance de nuages et d'éclaircies s'installe, avec quelques averses possibles sur le Grand Est. Les températures matinales sont comprises entre 7 et 13 degrés dans l'ensemble, un peu plus douces en Méditerranée, de 14 à 20 degrés. Cet après-midi, le soleil gagne du terrain et concerne une grande partie du pays, excepté au nord où le ciel se couvre entre les Côtes d'Armor, le bassin parisien et le nord, avec quelques ondées par endroit, tandis que du centre au grand est, le ciel alterne entre nuages et quelques éclaircies et des averses se déclenchent sur la Champagne-Ardenne. Les températures cet après-midi sont douces en Méditerranée, de 24 à 29 degrés au thermomètre et toujours ce risque élevé de feux de forêt dans l'Aude, le Var, les Bouches-du-Rhône et le Vaucluse. Et sur le reste du pays, vous avez de 16 à 24 degrés.
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1: Le crédit maritime qui accompagne tous les acteurs de la mer, et ce depuis 120 ans, cette banque a été créée au moment d'une crise de la sardine en Bretagne. José Manuel Lamarque nous raconte son histoire dans 3 minutes. Comment Michael Jackson est-il passé de petit garçon qui a grandi dans l'Indiana à star mondiale, le roi de la pop, d'où ça sort? La question est pour Cyril Lacarrière. Et Tanguy Pastureau, lui, est effaré par le nombre de candidats à la présidentielle. Lana Del Rey a composé la musique du dernier James Bond sorti il y a 2 semaines. Pas un film, non, il s'agit d'un jeu vidéo, 007 First Light.

0: 007 First Light, Lana Del Rey sur France Inter. Il est 5h13, on parle argent et innovation ce matin dans vos chroniques littorales. José Manuel Lamarque, bonjour.
1: Bonjour Mathilde Minot.
0: L'investissement dans l'économie maritime.
1: Avec entre autres le Crédit Maritime Grand Ouest représenté ce matin par Philippe Renaudin, le directeur de la filière maritime. Philippe Renaudin, le Crédit Maritime Grand Ouest fête ses 120 ans.
2: C'est une vieille dame au service de l'activité des filières maritimes, au départ créée pour la pêche.
1: Mais comment tout a commencé alors il y a 120 ans?
2: Ça a commencé dans le cadre d'une crise, comme souvent d'ailleurs, et c'est notamment la crise de la sardine en Bretagne, Bretagne Nord, où les pêcheurs ont eu le besoin de se réunir ensemble pour créer, on va appeler ça une caisse commune.
1: Parce qu'il y avait un problème de pêche à la sardine.
2: Il y avait un problème effectivement d'approvisionnement, donc une caisse commune pour ensuite réunir leurs moyens et permettre de développer des projets et venir au secours de la pêche.
1: Et c'est la raison pour laquelle vous avez créé au Crédit Maritime le Capital Mer.
2: Crédit Maritime Capital Mer, c'est un fonds d'investissement que nous avons créé, plus communément appelé Mer Invest, à travers Banque Populaire du Grand Ouest, qui est dédié à accompagner les PME, voire les TPE de nos régions, qui investissent dans le maritime. Donc on accompagne vraiment la filière maritime dans son ensemble. C'est surtout sur le territoire du Grand Ouest, les Pays de Loire, la Bretagne, la Normandie. Et la spécificité de notre fonds, qui reste un petit fonds, hein, c'est 15 millions d'euros. Alors à la fois, c'est beaucoup quand on s'adresse aux PME et aux TPE, et à la fois c'est peu quand on voit les centaines de millions, voire milliards qu'il faut effectivement investir dans l'économie maritime de demain, mais ça correspond vraiment à une cible, là encore une fois, de PME, de TPE, que certains grands fonds ne peuvent pas accompagner, hein, puisque nous on démarre nos premières interventions à partir de 150 000 euros pour certaines de nos entreprises.
1: Donnez-nous un exemple.
2: Parmi quelques exemples, on accompagne beaucoup de sujets en lien avec la décarbonation et notamment le vélique, le transport à la voile. Donc on peut citer des entreprises comme Neoline, des entreprises comme Wincop, Grindsail, que là je pense le grand public peut connaître, qu'on connaît beaucoup plus à travers les fameuses tablettes de chocolat, mais
1: oui,
2: qui sont surtout, et ça je crois que ce qui est important, transportées par bateau à voile.
1: Donc vous aidez ces TPE, ces PME dédiées
2: au monde maritime de façon large, puisque sur les 33 entreprises dans lesquelles on a investi à aujourd'hui, on y retrouve à la fois des entreprises du monde de la pêche, des entreprises des cultures marines, mais également du nautisme, de la plaisance, du transport maritime, et également en lien avec des activités plus transverses, on peut y retrouver aussi des sujets en lien avec la défense aujourd'hui, parce que la défense fait partie des filières aujourd'hui qui se développent énormément, y compris dans le maritime.
1: Alors ce sont des PME et TPE qui s'adressent à vous ou vous allez les chercher ?
2: Alors pour partie, puisque on fait partie du réseau du Crédit Maritime, on a nos propres clients qui souhaitent renforcer leurs fonds propres pour développer leurs projets. Et nous-mêmes, et en toute humilité, on commence à avoir une certaine reconnaissance, sur le marché. Donc nous avons des entreprises qui s'adressent directement à nous, puisqu'on accompagne également des entreprises type start-up, de jeunes entreprises qui ont parfois du mal à réunir des fonds pour porter leurs projets.
1: C'est pas fait pour le grand public.
2: On peut pas investir directement à travers ce fonds. Après, nous avons développé des formules plus classiques d'épargne sur un livret, nous avons par exemple un livret maritime solidaire, et nous, notre engagement, c'est que cette épargne, ces fonds, soient dirigés vers des projets en lien avec le maritime, et aujourd'hui, c'est tous les ans plusieurs dizaines de millions d'euros qui sont tracés pour accompagner les projets du maritime.
1: Voilà, donc il y en a vraiment pour tout le monde. Mais là, c'est un besoin qui se fait sentir d'investissement pour le maritime, parce qu'on voit que le monde maritime est en pleine expansion.
2: Le monde maritime, c'est effectivement une foison d'activités, de filières, où on voit un développement sur les 10 dernières années et les années à venir très importante, avec un développement des filières, un développement des métiers, et ça c'est important aussi. J'évoquais la décarbonation, on aurait pu parler de la filière des énergies marines renouvelables, où là également, il y a un développement qui est important, en tout cas qui est attendu important dans les 5-10 ans à venir, et qui vont contribuer, au-delà de la partie économique, à l'émergence aussi de nouveaux métiers.
1: Vous êtes vraiment dans le cœur de cible de ce qu'on appelle l'économie bleue. Nous et la finance bleue aussi.
2: Et la finance bleue. À partir du moment où on s'appelle Crédit Maritime, c'est vraiment quelque chose qu'on a dans nos veines.
1: Merci à vous, Philippe Renaudin. Une adresse, soit tapez Crédit Maritime Grand Ouest ou alors banquepopulaire.fr. À demain, Mathilde Munoz.
0: Bonne journée, José Manuel Lamarque.
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0: Il est 5h17, foot, le mondial est à la une de la plupart des journaux ce matin. La Croix se laisse emporter par la magie du ballon rond et nous rappelle à quel point ce sport est un fédérateur sans équivalent. Son pouvoir de rassemblement est impressionnant. Si les guerres, les questions environnementales, les critiques sur l'argent roi dans le football ont pu refroidir une partie du public, l'histoire récente montre que l'enthousiasme reprend souvent le dessus. Se prendre au jeu, titre de son côté Libération fédération qui rêve d'une troisième étoile pour les Bleus. Et puis il y a les journaux poil à gratter, ceux qui critiquent cette Coupe du Monde made in Trump, comme l'Humanité qui regrette que cet événement populaire devienne un événement de la démesure. Tarifs exorbitants, bilan carbone catastrophique, politique excluante et répressive, le foot sur la touche, titre l'UMA. C'est la Coupe du Monde du gigantisme, souligne le Figaro, avec 48 équipes et 104 matchs du jamais vu. Le mondial repousse les frontières de la compétition planétaire. Une machine à cash, écrivent les Échos. La FIFA, les sponsors, les équipementiers, la restauration rapide attendent des recettes records. En France, M6, qui diffusera plus de la moitié des matchs, a déjà atteint 85% de ses objectifs publicitaires. En dehors du foot, la presse revient aussi sur la mise en examen de Patrick Bruel pour viol, tentative de viol, agression sexuelle et harcèlement sexuel. Avec le même mot partout, la chute, il barre la première page du Parisien aujourd'hui en France, qui en fait son dossier du jour. Enfin, l'Opinion nous raconte comment l'Ukraine reprend l'avantage face à la Russie. Ces deux derniers mois, Moscou a perdu plus de territoire qu'elle n'en avait gagné, ce qui ne lui était plus arrivé depuis 2023. Ce qui a fait basculer le cours de la guerre, c'est notamment quand Starlink, le fournisseur de connexion Internet par satellite d'Elon Musk, a bloqué ses terminaux russes. L'armée de Poutine utilisait cette technologie pour échapper au brouillage et pour améliorer la précision de ses frappes. Et l'Opinion nous rappelle qu'au Kremlin, on s'imaginait que l'offensive durerait 3 jours, que l'Ukraine tomberait comme un fruit mûr. On a dépassé les 4 années. Le film Michael est à l'affiche depuis 7 semaines. Il continue de cartonner, plus de 5 millions de spectateurs en France. Dans le monde, il frôle le milliard de dollars de recettes. Ça fait 860 millions en euros. Un biopic sur Michael Jackson, mais qui ne raconte pas tout. Il passe sous silence les accusations d'agression sexuelle sur des enfants. Face à ce succès, Mathieu Noël a consacré son émission en entier, les 2 heures, au roi de la pop. Avec un sacré défi pour Cyril Lacarrière et sa rubrique d'où ça sort, parce qu'il y a tant de choses à raconter. Alors comment résumer en 1 minute 30 l'éclosion de cette star mondiale ? Réponse.
4: Imaginez, vous êtes avec votre équipe dans la salle d'un bar qu'on a fait ouvrir exprès pour vous. Tout le monde se prépare, on allume l'enceinte Marshall et le morceau se lance.
5: Oh là là.
6: Il a sauté, il a rippé.
4: C'est vraiment mauvais. Le monde entier connaît ce morceau et nous voilà, nous partis pour une séance de moonwalk. C'était Zoom Zoom Zen dansant sur un des titres légendaires du roi de la pop, Michael Jackson. L'histoire d'un artiste qui commence dans le Midwest américain, à Gary, dans l'Indiana. Dans les années 60, la famille Jackson s'entasse à 11 dans une minuscule maison. Le père, Joe Jackson, est un ouvrier qui rêvait d'être musicien. Un rêve qu'il va transposer sur ses enfants. Et c'est comme ça que le salon familial devient un véritable camp d'entraînement militaire. Au milieu de cette fratrie, le petit Michael, seulement 5 ans, dépasse déjà pourtant tout le monde. C'est la naissance des Jackson 5.
6: Petit garçon qui va devenir donc la plus grande star de la planète.
4: En s'émancipant de sa famille et grâce à la rencontre avec le génial producteur Quincy Jones, ensemble ils sortent d'abord Off the Wall en 1979, puis 1982, un séisme mondial Thriller. C'est là qu'on en revient à Billie Jean, son clip sublime et ce moonwalk que Michael Jackson popularise sur scène un an plus tard. Michael Jackson devient l'artiste le plus célèbre de la planète jusqu'à devenir une décennie plus tard un homme accusé d'attouchement sexuel sur des enfants, d'agression sexuelle, un homme qui scelle des arrangements à coups de dizaines de millions de dollars pour éviter les procès. Alors d'où ça sort ce mythe Jackson ? Eh bien d'un artiste incroyable qui a créé des tubes à l'appel, des chorégraphies légendaires et dont la légende justement s'accompagne désormais de soupçons d'actes immondes et ce n'est que le tout petit début de notre histoire.
0: Cyril Lacarrière, rédacteur en chef de l'émission Zoom Zoom Zen de Mathieu Noël. Cet après-midi, ils nous présenteront une compétition sportive, l'Irox, qui mêle course à pied et exercice de fitness. Une épreuve qui séduit de plus en plus d'adeptes du dépassement de soi. Rendez-vous à 16h. Tanguy Pastureau sera-t-il candidat à la présidentielle ? La réponse à la toute fin de son billet qu'on écoute dans 2 minutes, juste après Ness sur France Inter.

0: Boomerang, le rap de Ness issu de son premier album Des pieds et des mains, une chanson illustrée par un clip animé que vous pouvez retrouver sur YouTube.
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0: 5h24, Tanguy Pastureau maltraite l'info et tout le monde y passe ce matin, que vous soyez candidat à l'élection présidentielle ou non.
2: Karim Bouamran, maire de Saint-Ouen, s'est déclaré candidat à la présidentielle 2027. Comme candidat, il y avait déjà, je prends une inspiration, Attal, Retailleau, Philippe, Lisnard, Bertrand, Ruffin, Dupont-Aignan, Mélenchon, Asselineau, Le Pen, Haut, Bardella, Autain, Guedge, Cazeneuve, Glucksmann, Philippot, Casy, Tondelier, plus ceux qui pensent y aller. C'est devenu une folie, on ne s'y retrouve plus. Et je n'ai que 4 minutes pour aborder ce thème de la présidentielle. C'est pourquoi je vais plutôt évoquer ceux qui ne sont pas candidats, ça ira plus vite. On commence avec Sylviane Sanchez, 61 ans, de Rouen. Sylviane se voit mal bouger sur Paris et puis la politique, elle s'en moque. Mamie de 3 petits-enfants, elle préfère consacrer son temps à sa famille qu'à des visios avec le chancelier allemand. De toute façon, j'ai voté non à Maastricht, a-t-elle coutume de dire. C'est pourquoi Sylviane Sanchez n'est pas candidate. Jean-Philippe Durand, quant à lui, a 54 ans. C'est hier, en apprenant la candidature d'un autre anonyme, Karim Bouamran, que Jean-Philippe s'est demandé comment pourrais-je faire quelque chose de différent de mon anonymat à moi et qu'il a conclu à sa non-candidature. Jean-Philippe a besoin de ses 9 heures de sommeil par nuit. En plus, il n'aime pas la drogue. L'Élysée, c'est pas pour moi, a-t-il annoncé à ses proches hier vers 11h. Proches qui tous ont acquiescé, reconnaissant qu'il est nul. Benjamin Duhamel, 32 ans, journaliste à Paris, n'est pas non plus candidat. Hier matin, c'est lui qui a interviewé sur la radio publique Karim Bouamran, après avoir cherché des infos le concernant sur Internet. En vain, il a obtenu une erreur 404, chose qui ne s'était pas produite sur Internet depuis mars 2001. Benjamin Duhamel a ensuite demandé à ChatGPT qui est Karim Bouamran, faisant planter l'ensemble du système jusqu'à l'ordinateur de Sam Altman, PDG d'OpenAI, qui a pris feu. Devant la difficulté de son métier, qui consiste désormais à interviewer des inconnus égotiques, Benjamin Duhamel a décidé de démissionner. Il ne prendra donc pas la suite de Nagui et Leïla sur le 11h30 en duo avec Clara Morgan, comme ça avait été évoqué, et il a annoncé ce consacré à son compte OnlyFans où en vidéo il lèche des dépêches AFP. Wow. Benjamin Duhamel n'est donc pas candidat en 2027. Emmanuel Grégoire, 48 ans, maire de Paris, aurait pu être candidat, mais son activité de chasseur d'animateur du périscolaire ayant tripoté des gosses lui prend trop de temps. 132 animateurs déjà suspendus, 52 pour suspicion de violence sexuelle. Alors Emmanuel Grégoire a une technique redoutable, il se déguise en enfant. La marque Petit Bateau lui a conçu une tenue à sa taille et il se fait pipi dessus devant son d'une trentaine d'années, ce qui finira bien par lui arriver. L'animateur pédophile alléché vient alors vers lui et là, Rachida Dati, à qui on vient de redire son score à l'élection municipale pour l'affaire enragée, le mange. Un bel exemple de collaboration au-delà des partis. Emmanuel Grégoire n'est donc pas candidat. Nagui Fam, 64 ans, s'est demandé un temps de quoi serait fait son avenir post-bande originale. Sans projet véritable, de moins en moins bien coiffé, porteur par deux fois d'un bouc qui le faisait ressembler à George Michael un an et demi après sa mort, Nagui semble en déshérence. Sur le plateau de Léa Salamé, où il est invité tous les 15 jours, c'est leur Riyad Satouf à eux. Il a même déclaré vouloir souffler un peu. Les complotistes en ont vite déduit qu'il ne s'agissait pas du vrai Nagui, mais d'un sosie, placé là par les reptiliens. Nagui, qui donc n'existe pas, n'est pas candidat à l'élection présidentielle. Maria Carolina de Bourbon des Deux-Siciles, 22 ans, princesse de profession, licorne le soir, ne sera pas non plus dans la course. Folle amoureuse de Jordan Bardella, la poupée Ken de TikTok, elle boit du champagne à Monaco en compagnie de ce dernier, qui en 6 mois est passé de héros des classes laborieuses à jet-setter à la con. Il est heureux dans cette nouvelle vie, malgré une réaction cutanée suite au bain de caviar qu'il prend chaque matin avec sa douche. Et il songe peut-être même à ne pas y aller non plus. Maria Carolina de Bourbon des Deux-Siciles, MCB2S, ses initiales ressemblent à une drogue chimique, n'est évidemment pas candidate. Olivier Faure, 57 ans, premier secrétaire du Parti Socialiste, a lancé le nouveau think tank du PS, alors cellule de réflexion en français, structure qui existe dans les partis où les gens n'ont pas d'idées, parce que sinon tu n'as pas besoin de cogiter. Le think tank s'appelle Nous, ça vient du grec, comme tout ce qui est affligeant. Je pense à la pub pour la Feta Salakis au bon lait de brebis. Un site a été lancé avec écrit Bienvenue chez Nous, sans doute conçu parole de l'AF. Cette structure va prendre toute l'énergie vitale d'Olivier Faure, qui à l'instar du Tamanoir en a déjà très peu. Et il ne sera donc pas candidat à la présidentielle. Enfin, moi-même. Tanguy Pastureau, je ne suis pas candidat. Conscient que j'avais une physique pour faire une très belle campagne aux côtés des centristes de l'UDI. J'ai réalisé en m'approchant sur les 5 prochaines années que j'aimerais souffler un peu. N'étant pas invité par Léa Salamé, je vous le dis ici à vous, mes proches, je n'y vais pas. Vive la République et vive la France.
0: Tanguy Pastureau, tous les jours à 12h10 dans la bande originale de Nagui et Leïla Kaddour.
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0: L'Italie est particulièrement riche d'auteurs de romans noirs. Camilleri, Pulizzi, Varesi, Lucarelli. Nous pouvons désormais ajouter un nouveau nom à cette liste, Lorenzo Sartori. On vous fait découvrir son premier livre dans la prochaine demi-heure. À suivre également, une grande voix du folk américain, teintée de country. Alléla Diane est en playlist sur France Inter. On écoutera aussi France Gall et on fera un tour par la Bretagne et la criée de Quiberon pour le coup de fil déjà debout. 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Un nouveau point sur l'actu avec Emma Steven. C'est le coup d'envoi ce matin du bac 2026 avec pour première épreuve le français.
6: 500 000 élèves de première passent à partir de 8h l'épreuve écrite anticipée du baccalauréat général et technologique avec une nouveauté cette année puisqu'il est demandé aux correcteurs d'être plus sévères sur la qualité de la rédaction des copies, ce qui entraîne, Laurélie Carive, une bonne dose de stress pour ces lycéens que vous avez rencontrés.
7: C'est un petit peu un coup bas, quoi.
6: L'annonce du ministre de l'Éducation a douché les espoirs de Jonas.
7: Parce que je suis nul en fait, je suis nul en orthographe.
6: Karl, lui, affiche une moue sceptique.
8: C'est un peu inutile l'orthographe à mes yeux. En vrai, l'important c'est le fond, c'est pas forcément la forme que ça prend.
6: Beaucoup de lycéens estiment surtout avoir été pris de court.
9: Ça en plus, en si peu de temps, sans pouvoir s'organiser avant, j'avoue que j'ai pas trop eu le temps non de me pencher là-dessus, donc je me relirai et puis on verra bien. Ça rajoute un stress en plus.
6: Pour se préparer à l'épreuve de ce matin, Nina a survolé quelques règles d'accord et de conjugaison devenue bien lointaine.
10: Au collège ou encore au lycée et tout, on fait pas beaucoup de rédaction, tout ce qui est orthographe, c'est quelque chose qui est un peu mis de côté. Donc, du coup, je trouve ça un peu en décalage.
6: Et pourtant, le ministre Edouard Geffray l'a martelé, une copie qui n'a pas un niveau correct en orthographe, en syntaxe, ne peut pas avoir la moyenne. Un barème fixé discipline par discipline va donc être transmis au correcteur du bac.
11: L'objectif de remettre l'orthographe au centre, c'est une très bonne idée.
6: Corinne Martin-Lefebvre est professeure de français dans l'Hérault.
11: Le dire au bac, c'est un peu tard. En fait, l'orthographe devrait se travailler bien en amont et peut-être mettre les moyens pour que les élèves maîtrisent vraiment l'orthographe quand ils arrivent au lycée. Ce qui n'est pour certains évidemment pas le cas.
6: Les syndicats dénoncent régulièrement la baisse du nombre d'heures de français, les classes trop chargées et l'instabilité des programmes. Laurélie Carive.
0: Et la maîtrise de la langue française doit-elle être un critère de réussite? On en discute à 6h20 avec notre invitée, la linguiste Anne Abeillet. Patrick Bruel, placé sous contrôle judiciaire.
6: Il évite la détention provisoire qu'avait requis le parquet de Nanterre. L'artiste sera jugé pour viol, tentative de viol, agression sexuelle et harcèlement sexuel dans 4 dossiers retenus par les juges d'instruction. 9 avaient été déposés, mais au total, Patrick Bruel est accusé par une quinzaine de femmes. Le tribunal de Soissons rend aujourd'hui sa décision dans la mort d'Elisa Pilarski, cette jeune femme enceinte, tuée il y a 6 ans par une cinquantaine de morsures attribuées au pitbull de son compagnon. L'homme de 51 ans accusé d'homicide involontaire aggravé avait été jugé en mars dernier. 4 ans de prison avec sursis ont été requis contre lui ainsi que l'euthanasie de son chien.
0: Regain de tension au Moyen-Orient.
6: Pour la deuxième nuit consécutive, des échanges de frappes iraniennes et américaines. Les États-Unis ont ciblé le détroit d'Ormuz où l'un de ses hélicoptères a été abattu ainsi que des systèmes de communication et de défense aérienne à travers le pays. Les gardiens de la Révolution ont eux visé des bases américaines à Bahreïn et au Koweït. Hier soir déjà, le secrétaire général des Nations Unies, Antonio Guterres, a alerté sur le risque de retour d'une guerre totale au Moyen-Orient.
0: L'Assemblée nationale se penche aujourd'hui sur un texte hautement inflammable.
6: Une proposition de loi qui vise à lever l'interdiction de recherche et d'exploitation des hydrocarbures dans les territoires ultramarins. Texte porté par les députés communistes et les députés guyanais au nom du pragmatisme économique et du droit des peuples à l'autodétermination. Elle a créé, Claire Fauchel, de vives tensions et menaces de fracturer la gauche.
12: L'auteur du texte, le député guyanais Jean-Victor Castor, défend l'impératif de développer économiquement son territoire.
13: La Guyane, c'est plus de 50% de la population qui est en dessous d'un seuil de pauvreté. Donc nous, on veut sortir de là, être en capacité d'accéder à nos ressources, de maîtriser nos ressources et de les mettre en valeur. Et puis, c'est faire partie du bassin dans lequel nous vivons.
12: En effet, les pays voisins de la Guyane, Brésil, Suriname, Guyana, connaissent depuis quelques années un boom pétrolier avec l'exploitation de plusieurs gisements sous-marins, dont les Guyanais s'estiment privés. C'est à contre-courant de l'histoire, s'insurge la députée écologiste Julie Laernous.
14: La Guyane va surtout avoir toutes les destructions environnementales, la pollution qui est générée, des prix qui vont augmenter, de la corruption. On le voit dans des pays comme le Venezuela qui sont allés sur ce chemin-là.
12: Toute la gauche est vent debout, qui plus est car le texte est soutenu par la droite et l'extrême droite, comme le confirme Alexandre Loubet, député du Rassemblement National.
15: Préfère-t-on continuer à importer du gaz et du pétrole ou bien préfère-t-on au maximum produire sur le sol français avec le respect de l'environnement chevillé au corps? Eh bien moi, je choisis la deuxième logique.
12: La proposition de loi a été adoptée il y a 4 mois au Sénat où la droite est majoritaire. Ce sera donc bien plus compliqué à l'Assemblée. Si le texte parvient à franchir le cap, il sera définitivement adopté.
6: Les précisions signées Claire Flochel.
0: Un accueil très chaleureux qui donne envie de commencer.
6: La phrase est signée hier soir, Adrien Rabiot, l'international français, comme le reste de l'équipe de France de foot, bien arrivé aux États-Unis. Hier soir, ils ont pris leur quartier à l'hôtel Le Four Seasons de Boston, où les attendaient plusieurs centaines de supporters, eux aussi évidemment prêts pour le mondial qui commence aujourd'hui avec le match Mexique-Afrique du Sud. Suivra ensuite la cérémonie d'ouverture justement au Mexique. Les Bleus, eux, joueront le 16 juin prochain face au Sénégal.
0: C'était le journal d'Emma Steven. La météo, le soleil s'est bel et bien installé dans le sud-est avec comme ces derniers jours du vent, Mistral et Tramontane à 60 km/h. Et plus on remonte vers le nord, plus le ciel se charge en nuages. En Normandie et dans les Hauts-de-France, il y a même des pluies faibles qui sont annoncées. Elles gagneront la Champagne-Ardenne en soirée. Ailleurs, un temps sec et des éclaircies. Les températures au réveil sont comprises entre 7 et 13 degrés. Pour les maximales, comptez de 21 à 24 degrés. Et à chaque fois, vous ajoutez quelques degrés si vous vous trouvez près de la Méditerranée, jusqu'à 20 ce matin, jusqu'à 30 degrés cet après-midi. Il est 5h35. Dans 5 minutes, nous irons percer les secrets du climat passé. Comment ? Eh bien, en fouillant dans le fond vaseux et boueux des océans. L'invité déjà debout est le directeur de la criée de Quiberon et à cette heure-ci, il est déjà au travail. Et dans la chronique polar, nous irons résoudre un meurtre et une disparition dans les montagnes italiennes du Trentin.
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0: Ambiance folk intimiste ce matin dans la chronique playlist. Bonjour Marion Guilbeault.
16: Bonjour Mathilde.
0: Le nouvel album d'Alela Diane est en playlist sur France Inter.

Il y a des matins où on a envie de prendre son temps, voire même de le perdre. Ce temps, c'est le nôtre, c'est le vôtre, c'est celui que l'on passe sur Terre. C'est ce que raconte ce titre signé Aléla Diane. Ça fait presque 20 ans que la Californienne entretient, revivifie la folk et la country de son pays avec des chansons couleur sépia qui invitent donc à ralentir et à s'ouvrir au monde.

0: Dans Who's Keeping Time, le 8e album d'Alela Diane, tout l'arsenal Americana est au rendez-vous. Guitare acoustique, pédale style, Wurlitzer et cette voix très pure, très typée, mais qui évite les clichés de la country mainstream. Une voix qui se bonifie avec le temps, Mathilde.
1: Et un disque enregistré en seulement 10 jours.
0: Oui, le temps est au centre de ce nouveau projet. Il a été enregistré dans le grenier de la maison d'Alela Diane à Portland. Plein de vieux meubles, plein de tableaux. Tout le monde était réuni dans la même pièce avec le chat qui dormait sur les amplis. Ou dans les études de guitare, un disque de décroissance technologique, sans métronome ni ordinateur, avec, je la cite, une musique qui vient du cœur et du corps d'être humain, aussi imparfait.

La majorité de ces nouvelles chansons parlent des saisons de la vie avec les enfants qui grandissent, les gens qui disparaissent, l'apaisement qui est à rechercher en nous et autour de nous, sauf sur ce titre où Aléla Diane tacle l'agité de la Maison Blanche. Pas de nostalgie dans cette douceur acoustique, juste le rappel que tout est toujours en mouvement, que rien ne dure, alors allons à notre rythme.

0: Oh, j'étais partie loin là dans sa
1: chanson. J'ai entendu siffloter Mathilde.
0: Oh, j'étais sur mon cheval. Allez la Diane, California, un des titres de Who's Keeping Time, son dernier album.
1: Et allons la voir en concert. Elle sera le 26 juin à Vancé, le 5 juillet au Festival des Offs à la Philharmonie de Paris et le 8 octobre Saint-Germain-en-Laye. Et je sais qu'il y aura encore d'autres dates en octobre.
0: Merci pour ce beau voyage, Marion Guilbeault. Il est 5h41. Bienvenue à bord du Marion Dufresne, le navire ravitailleur des terres australes françaises, qui est également un navire scientifique. Sa mission actuelle, c'est d'étudier le climat des 10 000 dernières années pour mieux comprendre et mieux prévoir les variations à venir. Ça se passe au large de l'Afrique du Sud et du Mozambique. Et l'outil essentiel, c'est un carottier géant. Reportage de Winnie Claret.
2: Ah ! Oh, qu'est-ce que c'est beau ! Oh, la deuxième galette, elle est bonne.
3: Ils sont techniciens de la mer, matelots, scientifiques, réunis au beau milieu de la nuit sur le pont du Marion Dufresne, au large de l'Afrique du Sud, les yeux rivés sur un carottier qui émerge des profondeurs de l'Atlantique, tracté à bord avec, dans ses tubes, de la vase. Et ça, pour les chercheurs, c'est le paradis, nous explique la professeure et chercheuse au laboratoire de planétologie et géosciences d'Angers, Meriem Mojdahid. C'est elle, la chef de la mission Charme.
4: Le paradis pour nous, c'est quand il y a de la vase, déjà, des belles carottes. Et des beaux foraminifères.
3: Les foraminifères, des êtres vivants microscopiques présents absolument partout dans les mers et océans depuis au moins 600 millions d'années. Ils sont au cœur de cette campagne scientifique.
4: Un foraminifère, c'est un petit organisme unicellulaire. Il n'y a qu'une cellule. Et en général, ils forment une coquille. L'intérêt de ces foraminifères, avec leur coquille, ils fossilisent bien. C'est-à-dire qu'ils gardent une trace. En fait, la cellule va se décomposer, mais la coquille va rester. C'est ce qu'on appelle des archives, des témoins du temps qui est passé. C'est comme quand on va, par exemple, au musée chercher des témoins de notre histoire. Et bien, pour avoir les témoins, les archives de notre climat, on va les chercher au fond de l'océan. Et nous, on va faire un prélèvement, en fait, dans ces sédiments-là.
5: Luc, c'est bon pour nous, tu peux y aller.
3: Comme de nombreux organismes marins, les foraminifères sont de petits enregistreurs du climat. Ils nous donnent des indications sur la température, la salinité ou encore l'oxygène dans l'eau à leur période. Alors depuis un mois, des équipes de recherche venues de toute la France, d'Europe, du Brésil, du Mozambique et d'Afrique du Sud se relaient pour récupérer les précieuses carottes, ces tubes de sable et de boue remontés du fond de l'océan.
6: Je m'appelle Pedro Benitez, je suis cubain, je suis doctorant au LSE. Le laboratoire de sciences du climat et de l'environnement à Paris. Avec de la boue, on est capable d'identifier la température qu'il y avait à l'époque, s'il y avait beaucoup de précipitations, s'il n'y avait pas du tout de précipitations, si le sol était plus aride. Ce sont des choses qu'on peut vraiment identifier.
3: Pedro Benitez fait partie des scientifiques qui récupèrent les carottes les plus longues, prélevées grâce à un carottier qui n'existe que sur le Marion Dufresne, le Calypso. Une machine de plus de 6 tonnes, mise à l'eau par les techniciens, officiers et matelots, pour aller chercher jusqu'à 40 mètres de sédiments. Marin.
6: Plus tu vas profond, plus on va loin dans l'état géologique. Ça nous permet en fait d'étudier vraiment comment était le climat de la région où on prélève le sédiment.
3: La campagne Charme vise une période de temps précise, l'Holocène, la dernière ère interglaciaire, celle dans laquelle nous vivons et qui a débuté il y a environ 11 700 ans. Emmanuel Gélin est professeur à l'Université d'Angers et spécialiste de l'écologie du fond des océans.
7: On va essayer de comprendre les climats un petit peu plus anciens. Que ce que nous, on a enregistré. C'est-à-dire qu'en fait, aujourd'hui, les enregistrements climatiques, c'est à peu près 1950 à aujourd'hui, c'est-à-dire où il y a des machines qui enregistrent la température, etc. Et donc ça, c'est précieux, sauf que pour pouvoir prédire le futur, ce qui nous intéresse quand même beaucoup pour des problématiques de gestion, d'adaptation, il nous faut plus de données avant 1950. Ces données, ben, elles n'existent pas, elles n'ont pas été mesurées, et elles n'existent à un endroit, c'est au fond des océans. Puisque les océans vont enregistrer le temps à travers les particules qui tombent au fond de l'océan.
3: À bord du Marion Dufresne, les foraminifères sont rois, scrutés sous toutes leurs facettes, précautionneusement échantillonnés pour être envoyés plus tard en laboratoire, quand le microscopique prend tout son sens.
8: Foraminifères, dis-moi qui tu es.
0: Quand les foraminifères nous parlent, c'était le premier épisode de cette série consacrée à la mission climatique du Marion Dufresne. Il y aura 4 épisodes au total, tous signés Winnie Claret. Vous les trouverez en ligne sur franceinter.fr sous l'étiquette Le reportage d'un jour dans le monde.
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0: Il est 5h46, direction le Morbihan pour le coup de fil déjà debout. Notre invité est le directeur de la criée de Quiberon. Bonjour Jean-Marc Lisée.
10: Bonjour Mathilde, vous allez bien?
0: Bah super, et vous?
10: Eh bah écoutez, de bonne heure, le jour se lève avec un lever de soleil ma foi, qui s'annonce magnifique.
0: Vous avez bien de la chance. 6h moins le quart, c'est presque le pic de la journée déjà pour vous ?
10: C'est pas le pic, pas tout à fait, non. Non, non. Les équipes ont commencé à 2h du matin. Moi, je suis arrivé à 3h, 3h30. Et mes collaborateurs, là, sont en train de vendre actuellement.
0: Mais
10: là,
0: la vente a déjà commencé, hein, à cette heure-là.
10: Oui, oui, 5h30, oui.
0: Et alors, vous faites quoi ? Vous arrivez à 3h30, les 2h, là, avant le début de la vente, qu'est-ce que vous avez à faire ?
10: C'est beaucoup d'administratif. Lecture de mails, réponses. On regarde les apports du jour, ce qu'on aura à vendre, les espèces. Donc, voilà.
0: Il y a quoi en ce moment, d'ailleurs ?
10: C'est moi qui vends, mais... Là, comme nous sommes en ligne, c'est mon adjoint qui vend.
0: Et donc, il y a quoi en ce moment ?
10: Alors, en ce moment, beaucoup de crustacés, langoustes, homards, tourteaux, des sardines aussi. La saison commence à peine, là. Mm-hmm. Et on a aussi du bar, barbu, turbo.
0: Que des produits bretons ? Que de la pêche locale ?
10: Ah, que de la pêche locale. C'est des petits côtiers ici qui sortent. Et maximum 12, entre 12 et 24 heures.
0: Alors racontez-moi comment se passe une vente que vous animez donc en temps normal, mais pas aujourd'hui puisque vous êtes en ligne avec nous. Ça se passe comment ? Il y a qui ? Combien de personnes ? Dans quel cadre ?
10: Alors nous sommes huit. C'est la dernière criée municipale de France. Mmh. Donc les opérateurs effectuent le tri du poisson avant la vente, donc la nuit. Et pour assurer la traçabilité des produits, ensuite c'est remis au frigo dans l'attente de la vente et ensuite on vend. Alors la vente peut durer suivant les apports entre une trentaine de minutes, voire une heure et demie.
0: Et qui sont les acheteurs ?
10: Alors les acheteurs ici sont les acheteurs locaux, poissonniers.

0: je te replace mieux, plus vite en fait.
1: Ah, on peut faire à distance, c'est pas à l'ancienne où on levait la main ou des choses là, maintenant c'est numérisé.
0: c'est complètement informatisé,
1: ouais.
0: On a des acheteurs de toute la France et même de l'étranger.
1: Et comment ça se passe? Ça va très vite? Ça se dispute un peu ou c'est très calme?
0: Alors, ça dépend des jours. Ça dépend du nombre qu'ils sont. Là, aujourd'hui, localement, ils sont 6. Mm-hmm. Donc ça. Mais des fois, ça discute bien. Et des fois, ça râle parce que ils n'ont pas réussi à accéder aux produits qu'ils voulaient. Mais ça fait partie du jeu.
1: Évidemment. Alors, avant Quiberon, vous avez travaillé dans deux autres criers, Cherbourg et Saint-Brieuc. Oui. Ils fonctionnent pareil?
0: Oui. Alors oui, on est à peu près sur le même modèle, hein, sauf qu'à Cherbourg, moi j'ai connu les ventes à la voix.
1: Ah
0: c'est
1: oui.
0: Pour ça qu'on appelle les à la marée criés, c'est leur ancien nom. Et donc oui, j'ai connu les ventes à la voix.
1: Et là, c'était plus animé peut-être.
0: Ah là, c'était une autre ambiance.
1: Vous le regrettez?
0: Oui, un peu.
1: Oui,
0: c'était beaucoup plus. Ah ouais, c'était beaucoup plus vivant. avec des parfois, ça ressemblait parfois aux mains.
1: Ah ouais.
0: Mais on rigolait bien. Quoi.
1: On se jetait pas les poissons à la figure comme dans Astérix, quand même.
0: Ça a pu arriver.
1: Mais non.
0: Ça a pu arriver, ouais. Ouais. Mais bon, il y a prescription maintenant.
1: Et une dernière chose, Jean-Marc Lisée, parce que j'arrive pas à y croire. Il paraît que vous mangez pas beaucoup de poissons.
0: Non, c'est vrai. Non.
1: C'est quand même curieux, non?
0: Alors, je mange des crustacés, mais le poisson peut. Alors, parce que le poisson, quand vous le cuisinez, ça a une odeur. Et cette odeur me
1: Donc, cru ou les crustacés vivants, ça passe, mais dans la poêle, c'est pas possible, c'est ça?
0: Voilà, c'est ça. C'est un peu le principe, oui.
1: Eh ben, merci beaucoup. C'était très chouette.
0: Mais je vous en prie.
1: C'est quelques minutes avec vous, Jean-Marc Lisée, directeur de la criée de Quiberon. Vous étiez notre invité déjà debout et je vous souhaite une bonne journée. Il est 6h10. Et France Gall débarque avec une chanson qui devrait vous motiver pour toute la journée, Résiste.

0: En 1981, paroles et musique de Michel Berger.
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0: Une nouvelle voix dans le monde du polar, une voix italienne. Vous allez nous faire découvrir cet auteur, Michel Avesca. Bonjour.
2: Bonjour Mathilde.
0: Ce sont les éditions Gallmeister qui l'ont repéré. Lorenzo Sartori, Le nid du rouge-gorge, est son premier roman traduit en français.
2: Voilà, alors dans une courte biographie, parce qu'on ne connaît pas du tout encore cet auteur en France, l'éditeur précise que l'œuvre de Lorenzo Sartori va du fantastique au thriller, du noir à la science-fiction. Sa palette est donc large et ce roman en témoigne. Il s'agit clairement d'un thriller, mais qui prend son temps, joue des atmosphères, s'attarde sur les personnages et leurs mémoires et flirte souvent avec l'angoisse. L'histoire se passe dans le Trentin, la région la plus au nord de l'Italie, essentiellement montagneuse. Un petit village isolé, farouche, voire hostile avec les nouveaux venus, la forêt secrète et inquiétante, etc. Et dès les premières lignes, l'auteur installe une ambiance proche de l'horreur.
3: Entre les cimes pointues des arbres, la lune semblait la griffe d'un prédateur. Alice resta envoûtée à l'observer, reniflant l'air qui lui effleurait le visage. Sous elle, les feuilles étaient froides et humides. La tête lui tourna dès qu'elle se leva. Elle tremblait. L'odeur mordante de l'humus et des aiguilles de pin la fit éternuer. Elle s'aperçut qu'elle était pieds nus et qu'elle portait une tunique étrange. Que faisait-elle la nuit dans un bois ? Ça n'avait pas de sens.
0: L'histoire commence en fait sur les chapeaux de roue.
2: Ben oui, parce que là, c'est les 5 premières lignes. Alors, ce début se passe en 2008. Alice a 12 ans. Peu après, sa sœur est retrouvée au fond d'un ravin. Que s'est-il passé ? Sans preuve probante, la police conclut à un accident. Et des années plus tard, Alice revient avec des amis. Elle veut leur montrer le nid du rouge-gorge, l'hôtel que tenaient ses parents à l'époque et qu'ils ont quitté après le drame, chacun de son côté. Mais voilà qu'à quelques kilomètres de l'hôtel, la voiture d'Alice et de ses amis fait une embardée pour éviter un obstacle mystérieux, quitte la route et se retrouve 30 mètres plus bas. Le conducteur est gravement blessé, Alice part chercher du secours et disparaît, on ne la revoit pas. Laura, sa mère, revient évidemment en catastrophe dans cet endroit maudit qui semble vouloir lui prendre sa deuxième fille, bien décidée cette fois à se mêler de l'enquête.
0: Enquête qui va évidemment faire remonter le passé.
2: Bien sûr, et c'est tout l'art de ce roman, Mathilde, passé et présent se mêlent subtilement. On passe d'une époque à l'autre dans un tissage des fils narratifs extrêmement serrés. Les personnages sont les mêmes, ils ont vieilli sur place, dans ce décor immuable de montagnes et de forêts étouffants, dans ce village figé, replié sur lui-même, où les générations s'empilent avec leurs secrets, leur rancœur, où rien ne s'oublie jamais. Le lecteur, évidemment, tente d'y voir clair, de replier les blancs, c'est tout le plaisir, d'émettre des hypothèses, de percer le mystère de cette histoire qui joue moins sur les effets classiques des fausses pistes et des rebondissements que sur l'épaisseur de ces personnages et leur opacité. Que s'est-il passé en 2008 ? La disparition d'Alice est-elle liée aux événements anciens et comment ?
0: Donc si je comprends bien, les personnages sont la principale réussite du livre.
2: Oui, en tous les cas, une des belles réussites du livre, les femmes en particulier, et Laura, la mère, prête à tout pour retrouver sa fille en tout premier lieu. Courageuse et fragile tout à la fois, c'est elle qui a entraîné sa famille dans ce village où vivait son grand-père, c'est elle qui a voulu reprendre cet hôtel-refuge surplombant les bois, c'est elle qui a sous-évalué les difficultés, l'hostilité qu'ils avaient les subir, c'est elle qui se sent responsable du malheur qui s'est abattu sur la famille. Laura, superbe personnage qui donne à tout le livre sa mélancolie entêtante, car Laura, qui a dû renoncer et revenir habiter à Milan, n'a jamais vraiment quitté le nid du rouge-gorge. Il a suffi qu'elle revienne pour s'en rendre compte.
3: Encore quelques virages et la route se rétrécit puis s'enfonce dans les bois. Soudain, le nid du rouge-gorge apparaît devant elle, sa silhouette dissimulée entre les mélèzes et les épicéas qui entourent le parking, avec son toit en bois, ses murs encore immaculés et l'inscription « Restaurant » à la verticale devant la grande terrasse. Elle pensait avoir un choc en revoyant l'endroit après 11 ans. Pourtant, c'est comme si le temps s'était figé, comme si sa nouvelle vie à Milan était un rêve qui s'évanouit dès que l'on ouvre les yeux et que l'on revient à la réalité.
0: Un extrait du Nid du Rouge-Gorge de Lorenzo Sartori, roman italien paru chez Gallmeister avec la traduction de Samuel Sfez et recommandé par Michel Avesca. C'était le Polar sonne toujours deux fois.
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0: On vous écoute, Sophie Bria.
5: Ce matin, dès le lever du jour, le soleil est déjà bien généreux dans le sud-est, accompagné du Mistral et de la Tramontane qui soufflent entre 60 et 80 km/h. Sur le reste du pays, une alternance de nuages et d'éclaircies s'installe, avec quelques averses possibles sur le Grand Est. Les températures matinales sont comprises entre 7 et 13 degrés dans l'ensemble, un peu plus douces en Méditerranée, de 14 à 20 degrés. Cet après-midi, le soleil gagne du terrain et concerne une grande partie du pays, excepté au nord où le ciel se couvre entre les Côtes d'Armor. Mor, le bassin parisien et le nord, avec quelques ondées par endroit, tandis que du centre au Grand Est, le ciel alterne entre nuages et quelques éclaircies et des averses se déclenchent sur la Champagne-Ardenne. Les températures cet après-midi sont douces en Méditerranée, de 24 à 29 degrés au thermomètre, et toujours ce risque élevé de feux de forêt dans l'Aude, le Var, les Bouches-du-Rhône et le Vaucluse. Et sur le reste du pays, vous avez de 16 à 24 degrés.
0: Sophie Brilla, dans 20 minutes, l'invité du 5-7, la linguiste Anne Abeillé, à l'occasion du bac de français aujourd'hui. Et alors que le ministre de l'Éducation nationale demande un durcissement de la notation de l'orthographe. Dans la revue de presse, un concert de Beethoven destiné à des sourds. Et de la musique aussi dans Regarde la France, portrait d'un chef d'orchestre. 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Kevin Dufraîche pour le journal, bonjour.
6: Bonjour, 48 équipes prêtes à en découdre sur un demi-continent. Un seul vainqueur le 19 juillet. La Coupe du Monde de foot en Amérique du Nord commence ce soir. Nous sommes au Mexique dès le début de ce journal quand le patron de la FIFA a envoyé un message fort hier en appelant à la libération du journaliste français Christophe Glaise. L'actualité, c'est aussi Patrick Bruel, mis en examen pour viol et agression sexuelle. Il est placé sous contrôle judiciaire. Et la crainte d'une reprise de la guerre à haute intensité au Moyen-Orient, les États-Unis ont bombardé le détroit d'Ormuz cette nuit, l'Iran vise des bases américaines. Il sera 14h au stade Azteca de Mexico, 21h en France, quand sera donné ce soir le coup d'envoi de la 23e Coupe du Monde de football Mexique-Afrique du Sud en ouverture. Bonjour Xavier Monferrand.
7: Bonjour Kevin, bonjour à tous.
6: Envoyé spécial de France Inter au Mexique, d'où vous êtes en direct. Un mondial au format inédit, historique, Xavier.
7: Ah oui, c'est le mondial de la démesure, hein, Kevin. Déjà parce qu'il est organisé dans trois pays, donc le Mexique, les États-Unis et le Canada. C'est une grande première dans l'histoire de la Coupe du Monde. Mondial XXL dans son format, 48 équipes, vous l'avez dit, au lieu de 32 précédemment. Ça fait donc 104 matchs répartis désormais sur 5 semaines. Le temps s'allonge, les distances aussi. 16 stades au total, c'est deux fois plus qu'il y a 4 ans au Qatar. Et puis 104 matchs, ça fait évidemment beaucoup de billets. 7 millions deux fois plus que le précédent record, là aussi aux États-Unis en 94. Et forcément, bah, ça pollue, un bilan carbone qui explose, bien loin des promesses de mondial le plus vert de l'histoire. Il y a 4000 kilomètres qui séparent le stade Aztec, ici à Mexico, du stade de Vancouver au Canada.
6: Xavier, racontez-nous un peu l'ambiance au Mexique. Ce n'est pas que la fête, hein, elle est un peu tendue aussi.
7: Ouais, la fête est un peu gâchée, on peut le dire, parce que même si le Mexique est un pays de football heureux d'accueillir la Coupe du Monde pour la troisième fois de son histoire, c'est un record. Bah, l'ambiance n'y est pas vraiment. Hein. Ce mondial, on le voit peu déjà. Bon, dans les rues, il y a certes les vendeurs de maillots, mais les Mexicains, on le voit bien, sont préoccupés. Il y a beaucoup de contestations en ce moment dans les rues de Mexico, des manifestations, des tentatives de blocage, un mouvement social qui s'étend des professeurs aux agriculteurs, les transporteurs, en passant par les familles de disparus. Plus de 130 000 disparus à l'heure où on se parle.
6: Xavier Monferrand avec Johanna Gabric. Merci, vous allez nous faire vivre, hein, cette Coupe du Monde avec tous les envoyés spéciaux de France Inter pendant plus d'un mois. Vous étiez en direct de Mexico où le président de la Fédération Internationale de Football, Gianni Infantino, tenait hier sa conférence de presse avant le début du tournoi. Le patron de la FIFA a commencé en évoquant le sort de Christophe Glaise, ce journaliste sportif français en prison depuis plus d'un an en Algérie, arrêté après un reportage sur un club de foot kabyle.
8: Il y a une chaise vide dans cette salle.
9: Et ce siège vide, il est pour un journaliste français,
8: Christophe Glaise,
9: qui est le seul journaliste sportif emprisonné au monde. Et il est bien sûr accrédité pour la Coupe du Monde. Il a sa place ici. Et j'ai invité aussi ses parents à voir un match France-Sénégal. Mais j'espère vraiment que dans un geste d'humanité, il bénéficiera de la grâce présidentielle et qu'il pourra nous rejoindre ici à la Coupe du Monde. Mais pour l'instant, il n'est pas là et on garde son siège pour lui.
8: Pour Christophe.
6: Le président de la FIFA,

0: Gianni Infantino, hier soir, cette Coupe du Monde qui commence donc au Mexique, mais se joue en grande majorité aux États-Unis, pays en guerre avec l'Iran. Le cessez-le-feu, censé être en vigueur depuis 2 mois, ne tient plus. Nouveaux échanges de frappes et de bombardements cette nuit qui font craindre une reprise à grande échelle du conflit. France Inter à Washington, Franck Madvon.
1: Des dizaines de cibles visées en Iran, une cinquantaine de missiles Tomahawk tirés. Les États-Unis ont clairement durci leur réponse militaire lors de cette dernière vague d'attaques. Les frappes se sont concentrées sur le sud, la zone du détroit d'Ormuz, où des défenses antiaériennes, des radars ont été attaquées. D'après Washington, c'est la deuxième phase d'une riposte après la destruction lundi d'un hélicoptère américain. Donald Trump s'impatiente, il se lasse de négociations trop longues. L'Iran se moque de nous, dit-il. Pour le Pentagone, ces frappes visent aussi à faire pression sur l'Iran dans les négociations. Trump a parlé aux correspondants de Fox News en Israël et a promis de nouvelles frappes si Téhéran n'accepte pas un accord. Le président américain continue à exiger un compromis aux conditions qu'il fixe. Il a de nombreuses fois annoncé un accord imminent, mais l'Iran maintient son contrôle du détroit d'Ormuz et refuse manifestement de s'incliner sur le nucléaire. Et c'est peut-être au moment où on s'y attend le moins, alors que débute le mondial, l'événement sportif et festif de l'année, que la probabilité d'une escalade est la plus élevée. Washington, Franck Madvon, France Inter.
0: Et l'Iran, de son côté, annonce avoir lancé des frappes contre des bases américaines à Bahreïn et au Koweït. La guerre au Moyen-Orient, dont il sera question la semaine prochaine au G7, organisée cette année par la France, sommet auquel participera Volodymyr Zelensky, le président ukrainien attendu mardi à Évian, face aux menaces sur la sécurité de l'Europe. Les pays de l'Union européenne investissent dans leur défense, mais pas dans le SCAF, ce projet d'avion de combat nouvelle génération, enterré en début de semaine en raison de rivalité entre Dassault et Airbus, projet franco-allemand. Mais Airbus veut toujours développer un nouvel appareil et l'annonce pourrait avoir lieu aujourd'hui au Salon international de l'aéronautique de Berlin, Sébastien Baer.
2: L'échec du SCAF a créé beaucoup de frustration, de déception côté allemand, car de nombreuses entreprises et leurs fournisseurs étaient impliqués et les industriels ont décidé immédiatement de rebondir. 8 entreprises allemandes, regroupées autour d'Airbus, sont à l'initiative. Parmi elles, le fabricant de capteurs et de radars Hensoldt, le groupe de défense Diehl ou Libair, le constructeur d'équipements aéronautiques. Le groupe suédois Saab, qui fabrique l'avion de chasse Gripen et considéré comme un partenaire solide, pourrait aussi rejoindre le consortium. Les contours du projet commencent à se dessiner. Il est question d'un avion de combat allégé, moins complexe que le concept envisagé initialement pour le SCAF, un avion du futur qui doit avoir un effet dissuasif pour éviter les conflits. Informé de l'initiative, le ministre allemand de la Défense se contente de qualifier le projet d'envisageable, sans exclure d'autres pistes, comme l'achat de nouveaux F-35 américains ou la participation à un autre programme international en cours de développement. Berlin, Sébastien Baer, France Inter.
3: Il est 6h06, Patrick Bruel échappe à la prison.
0: Le parquet avait réclamé la détention provisoire pour le chanteur. Il est finalement placé sous contrôle judiciaire, mis en examen dans 4 dossiers, dont un pour viol. Les autres concernent des faits d'agression sexuelle, tentative de viol et harcèlement sexuel. Depuis les premiers témoignages à son encontre, Patrick Bruel se dit innocent de tous les faits qui lui sont reprochés. Les violences sexuelles, notamment celle sur les mineurs. Voilà un sujet auquel le gouvernement promet de répondre en changeant la loi dans le sillage de la mort de Liana, affaire dans laquelle le principal suspect est visé par des plaintes, notamment pour viol sur mineurs. Mais ça fait des années que de nombreux parlementaires réclament du changement en écrivant des rapports, en déposant des propositions de loi, souvent restées lettres mortes. Laurence Perron, pour eux, la prise de conscience de l'exécutif est tardive.
4: C'était début 2026, à la tribune de l'Assemblée nationale.
5: Chacun d'entre nous a, dans son entourage, au moins un enfant ou un ancien enfant victime de violences, sexuelles.
4: Le député écologiste Arnaud Bonnet, ancien enseignant de collège, auteur de 3 rapports parlementaires, se bat depuis des années pour l'imprescriptibilité des crimes sur mineurs.
6: Vu l'ampleur, 160 000 enfants qui subissent des violences sexuelles tous les ans, on ne peut pas mettre, nous, par des propositions de loi, par des amendements, des pansements sur une maladie excessivement grave, on ne va pas mettre un pansement.
4: Arnaud Bonnet, mais aussi les socialistes Céline Thiébaud-Martinez, Aïda Hadizadeh, Perrine Goulet pour le Modem, Nicole Dubré-Chirat ou encore Laure Miller dans le groupe présidentiel qui réclame qu'on prenne le temps d'un vrai Grenelle de l'enfance.
7: Appuyer sur pause le temps de l'été. Et moi, je crois qu'on a besoin non pas de petits sparadraps pour colmater les blessures de cette politique publique, mais plutôt d'avoir une espèce d'ambition d'État qu'on pourrait présenter aux Français de façon transpartisane à la rentrée.
4: 4 plaintes pour violences sur mineurs chaque heure, a annoncé hier le directeur de la Gendarmerie nationale. Les parlementaires pressent le gouvernement d'en prendre véritablement la mesure.
0: Laurence Perron, service politique de France Inter. 3 mois après les élections municipales, les décisions de justice s'enchaînent ces derniers jours sur les recours déposés dans plusieurs petites communes. Il va falloir revoter, élections annulées en raison d'irrégularités. Quand pour de nouveaux maires, désormais bien installés, eh bien le début de mandat est difficile.
3: France Inter sur le terrain en Seine-Saint-Denis.
0: Au Rincy, 15 000 habitants, les élus désormais aux affaires découvrent une addition salée, un déficit de 5 millions d'euros en raison notamment de factures impayées. Alors le maire qui ne veut pas augmenter les impôts tranche et ferme Jérôme Val des établissements publics.
8: Et voilà, je vous propose d'aller dans mon bureau.
9: Chaque jour, depuis son élection fin mars, Nicolas Rondepierre va de mauvaise surprise en déconvenue.
8: Des mails, des lettres recommandées.
9: Et des dizaines de factures impayées.
8: Vendredi dernier, j'ai encore eu un mail de Engie m'indiquant qu'il y avait 180 000 euros qu'on leur devait au titre de 2023.
9: Selon un audit, le Rincy est une ville en déficit. 5 millions d'euros proche de la mise sous tutelle. Avec des conséquences très concrètes, la piscine municipale a dû fermer ses portes.
8: Parce que comme les chaudière n'était pas entretenue par l'entreprise non payée chargée de faire cet entretien, les taux de légionnelle se sont trouvés anormalement élevés.
10: Moi, je suis une fan de la piscine, mais la piscine a été fermée.
9: Des finances en berne et une vraie douche froide pour les habitants.
11: Le nouveau maire, il a du boulot à faire.
10: Oui, l'autre était sympa, mais il a fait des conneries, à côté.
12: On est tous surpris quand même. Moi, je suis un peu dans les expectatives. On ne sait pas jusqu'où ça va finir et comment.
9: Le nouveau maire de droite avait fait une promesse, pas d'augmentation d'impôts, engagement non tenu. Ils vont bondir de 16%, regrette Nicolas Rondepierre.
8: Le risque, c'est la tutelle. Moi, j'ai préféré qu'on fasse une augmentation raisonnée.
9: Un tableau que récuse l'ancien édile d'hiver droite, Jean-Michel Genestier, 12 ans à la tête de la mairie. Et jamais, jure-t-il, il n'a reçu d'alerte des services de l'État sur une quelconque dérive.
13: Le mea culpa, il peut arriver, évidemment, sur certains points. Mais mon engagement a été à 100% total. On vient aussi pour ses écoles, on vient pour sa sécurité, on vient pour ses commerces. Et puis d'un seul coup, patatras, l'image de la ville dégringole.
9: Il sera malgré tout jugé en octobre, notamment pour prise illégale d'intérêt et favoritisme. La commune sera partie civile dans ce procès.
0: Jérôme Val, et puis un mot de basket. Les Spurs de San Antonio ont gâché l'occasion de revenir à 2 victoires partout cette nuit en finale de la NBA. Défaite 107-106 à New York face aux Knicks, alors que Victor Wembanyama et ses coéquipiers ont mené quasiment tout le match. Prochaine rencontre dans la nuit de samedi à dimanche. Et si les Knicks l'emportent cette fois, eh bien ils seront champions.
3: Je vous sens quelque peu désappointé.
0: Pas du tout. Je ne suis pas partisan.
3: Allez, la suite, c'est la revue de presse, le portrait du jour et Esprit Sport avec 3 chroniqueurs. Bonjour.
14: Bonjour Mathilde.
15: Bonjour. Bonjour Mathilde.
3: Pour la presse, c'est vous Renaud Blanc. Quel article nous conseillez-vous ?
15: Alors, une expérience musicale inédite, pleine de promesses.
3: Regarde la France, votre portrait Laetitia Gaillet.
16: Il se décrit comme un chef d'orchestre fidèle à l'œuvre, informé sur la vie de son compositeur et sensible, porteur de sens. Eh bien, allons voir David, chef d'orchestre à Mâcon.
3: Et Esprit Sport, c'est avec vous, Cédric Guillou. Il paraît qu'il y a du football, non ? Alors, sur la photo du jour, il paraît. Ce mondial qui sera le 6e pour certains joueurs.
17: Et ce ne sont pas les moins connus de la planète foot, Mathilde, puisque Léo Messi, l'Argentin, et Cristiano Ronaldo, le Portugais, vont effectivement prendre part à leur 6e phase finale de Coupe du Monde. Ils ont disputé leur premier mondial en 2006 en Allemagne et ils n'ont manqué aucune édition ensuite. Léo Messi qui détient aussi le record du joueur qui a disputé le plus grand nombre de matchs en phase finale de Coupe du Monde avec 26 rencontres. Et notez qu'il y a un autre joueur qui va aussi atteindre les 6 participations à une Coupe du Monde de football. C'est le gardien mexicain Guillermo Ochoa, sachant que lors des 2 dernières éditions, il était resté sur le banc à la différence de Messi et Ronaldo, qui sont encore titulaires, à bientôt 39 ans pour l'Argentin et à bientôt 41 ans pour le Portugais.
3: Et le mondial est aussi dans le feuilleton Esprit Sport, côté spectateurs, qui nous raconte comment ils vont s'organiser pour suivre les matchs.
17: Et depuis le début de la semaine, on a été avec un lycéen, on a été avec un chef cuistot. Aujourd'hui, rencontre avec Souleymane. Il est malvoyant de naissance. C'est un fan de foot qui pratique le torball. Le torball, c'est un sport de ballon collectif qui est destiné aux personnes déficientes visuelles. Et Souleymane, il a hâte de vivre ce mois de fête.
14: C'est un moment où j'essaie de suivre, d'écouter les commentaires, surtout qu'on a des très bons commentateurs quand même en France qui vivent le sport, donc ça c'est cool. Sur l'écran, je vais pas voir grand chose, si ce n'est un carré blanc et qui change de couleur. Généralement, il n'y a pas une effervescence aussi grande autour d'un sport et surtout autour du foot. Juste me poser dans un café où le match est diffusé, je sais que je vais comprendre quasiment tout ce qui se passe parce que les gens parlent, les gens commentent les actions, disent s'ils sont d'accord ou pas avec l'arbitre et... Bah souvent ça va être ça, ça va me permettre moi de suivre. Ah moi je m'imagine avec une tour de boîtes de pizza avec la famille à la maison, à manger des pizzas, regarder les matchs et généralement c'est en été, ça veut dire que on va entendre chaque étage de l'immeuble, tout le monde crier et être à fond pour suivre l'équipe de France ou d'autres équipes. Et c'est toujours cette chose un peu particulière qui fait que on se retrouve à suivre un sport que le reste de l'année on va soit lire les résultats, soit ne pas du tout suivre, en fait.
17: Voilà, demain, le dernier épisode de notre série en compagnie d'un chauffeur de taxi.
3: À demain, Cédric Guillou.
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3: 6h15.
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3: La revue de presse est avec vous, Renaud Blanc, et on commence par les unes.
15: Et vous voulez un scoop, Mathilde ? Eh bien, il y a du foot en première page de vos quotidiens ce matin. Coupe du Monde oblige, bien sûr. La Coupe du gigantisme, assure le Figaro. La Coupe la plus lucrative de l'histoire, titre Les Échos. Une Coupe du Monde hors norme, insiste de son côté Ouest France. À la une de l'équipe, l'Espagnol Lamine Yamal, l'Argentin Lionel Messi et le capitaine des Bleus, Kylian Mbappé. Sous les yeux du monde, titre le quotidien sportif. Un peu mal à l'aise ce matin avec ce mondial nord-américain. Ramener la Coupe à la raison, insiste un tantinet embarrassé. L'équipe, c'est le mondial du super business pour l'humanité qui parle de caricature. Le foot est sur la touche, souligne d'ailleurs l'UMA ce matin. Certains quotidiens veulent tout de même y croire, croire à la fête comme Sud-Ouest, la Dépêche du Midi, ou encore La Croix qui évoque en première page la magie du ballon rond. Se prendre au jeu, titre Libération qui se demande si cette Coupe du Monde sera celle du troisième sacre pour la France. Le journal n'oublie pourtant rien du contexte. Avant de rêver aux exploits des Bleus, il n'est pas interdit de rester éveillé du foot également. Première page du Parisien aujourd'hui en France, mais surtout, le visage de Patrick Bruel, la chute, titre le quotidien, qui revient sur, et je cite le journal, la descente aux enfers d'une idole.
3: Et sur quoi se porte votre choix ce matin, Renaud?
15: Alors, c'est un article en page 12 du Parisien aujourd'hui en France, intitulé « Faire entendre Beethoven aux sourds, l'Orchestre de Paris, l'Institut Pasteur et l'Institut Reconnect tentent de faire partager aux malentendants la richesse et l'émotion de l'expérience musicale. Pour cela, il faut jouer doucement, retenir les dynamiques, ne pas trop aller dans les aigus. Le journal a assisté à un concert laboratoire avec face à l'orchestre une dizaine de personnes munies de prothèses ou d'implants auditifs qui donnent leur avis. Les notes tenues trop longtemps au violon, ça m'a gêné, dit l'un d'entre eux. Oui, c'est parfois un peu agressif. J'ai eu des petites crispations, ajoute sa voisine. On est encore en phase d'exploration, assure l'une des compositrices à l'origine du projet. Et pour que l'écoute soit agréable, la disposition de l'orchestre a été modifiée. Les instruments à cordes sont relégués au fond. Les cuivres s'invitent au premier rang. Commentaire d'une autre personne qui a perdu progressivement l'ouïe avec cette disposition. J'ai ressenti une vague d'émotion comme avant. On tâtonne certes, mais on avance. Un grand concert est d'ailleurs prévu en juin prochain.
3: Renaud Blanc, vous revenez à 8h45 pour une autre lecture des journaux. Il est 6h18, Laetitia Gaillet aujourd'hui, de la musique encore. Nous regardons la France par le biais de la musique.
21: Des cordes, des bois, des cuivres et lui, au centre, baguette en main.
22: Je m'appelle David Urpo, j'ai 34 ans, je suis chef d'orchestre ici à Mâcon.
21: Conservatoire Edgar Varèse. Jour de répétition.
1: Basso, violon 1, violon 2, je suis à 258.
21: Le chef d'orchestre, c'est là la profondeur de ma question bête, mais il fait quoi exactement ?
2: Alors, la première responsabilité du chef, c'est le tempo. Il faut que l'orchestre puisse jouer ensemble à la même mesure. Si on fait bien notre travail, on finit par créer un seul objet sonore, à travers des choix sur les longueurs de notes, sur les nuances et surtout sur les équilibres. À quel moment on va vouloir les cordes plus fort que les bois, un peu moins de cuivre. Donc on est là aussi pour guider tous ces choix-là, puisque le chef est le seul qui a la globalité de la perception. On cherche à reproduire quelque chose et on rend une musique vivante, donc elle est forcément influencée par du personnel.
21: Vous êtes quel chef d'orchestre ?
2: J'aime bien être fidèle à la partition. Je m'en écarte pas trop. Je dirais que je suis un chef informé, parce que je travaille beaucoup sur la connaissance de la partition, le compositeur, sa vie, etc. Et puis peut-être sensible, qui est un mot important pour moi, c'est-à-dire qu'il travaille sur le sens. J'aime bien justement que la musique ne soit pas juste une exécution parfaite, mais qu'elle puisse déployer, toucher, être porteuse de sentiments.
1: Ok, dans le trio qui suit, on est dans le domaine de l'enfance, on a quelque chose qui est très très très juvénile, doux.
2: Moi, c'est ce qui me passionne, c'est la raison pour laquelle je suis dans mes missions ici aujourd'hui, c'est le rapport avec l'humain et le rapport avec le territoire et qu'est-ce que la musique peut apporter à ce territoire.
21: Vous, comment vous êtes physiquement quand vous êtes en train de diriger un orchestre ?
2: Je suis complètement à l'extérieur, c'est-à-dire qu'au moment, moi j'ai beaucoup travailler ma partition. Et quand je suis devant l'orchestre, je suis en permanence en train d'être à l'écoute. Donc c'est quelque chose d'assez libératoire, d'avoir le sentiment de s'échapper de soi pour aller en permanence vers les autres. Et ça, j'aime beaucoup.
21: Est-ce que vous vous définiriez comme une forme de chercheur ?
2: Oui, absolument. J'aime beaucoup le terme de laboratoire. Je suis dans un laboratoire en permanence, je fais des expériences. Quand je travaille une partition, je vais imaginer telle carrure, telle phrasé, telle dynamique, puis je vais voir si ça marche ou pas. Des fois, ça marche super, je suis très content. Des fois, c'est à revoir, mais je retravaille.
21: La musique dans votre vie, ça veut dire quoi exactement ?
2: La musique est un travail, oui. La musique m'accompagne dans toutes les étapes de ma vie. J'ai toujours quelque chose de musical dans la tête. Je suis relié au son, en fait, en permanence. C'est un manque, presque, le jour où j'en ai pas. C'est une histoire de vibration, je pense, avant tout. Et parfois de frisson. Tout d'un coup, toute la peau s'électrise. C'est très lié à la peau, à l'épiderme. Chez moi, la perception de la musique.
21: David Urpo, chef d'orchestre à Mâcon. Son portrait rejoint le petit musée de Regard de la France. Votre chronique, Laetitia Gaillet.
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21: Il est 6h21. Commentaires de texte ou dissertation ? Que vont-ils choisir ? Les élèves de première passent aujourd'hui le bac de français et ils vont devoir se relire attentivement car le ministre a demandé à ce que les exigences en orthographe, en grammaire et en syntaxe soient renforcées. Et ES, les notations seront plus sévères. La maîtrise de la langue française doit-elle être un critère de réussite ? Je vous pose la question, Anna Bélier, bonjour.
23: Bonjour.
21: Vous êtes professeure de linguistique à l'Université Paris-Cité, membre du collectif des linguistes atterrés et autrice de La grammaire se rebelle. Durcir la notation de l'orthographe, il a raison le ministre ?
23: Et c'est pas seulement l'orthographe. Et puis c'est peut-être un peu tard d'annoncer ça un mois
21: avant. Le 19 mai, il l'a
23: fait,
21: ouais.
23: Voilà. Donc avant, les ministres disaient on va faire plus de dictées, mais c'est toujours mettre l'accent sur l'évaluation et pas sur l'apprentissage. Voilà, quelle orthographe ? Comment a-t-elle été enseignée ? Comment mieux enseigner l'orthographe ? Et c'est pas seulement une. Enfin voilà, c'est dommage de réduire la maîtrise de la langue à la maîtrise de l'orthographe. C'est ce que fait pas le ministre. D'ailleurs, il parle de qualité de langue,
21: de grammaire, de syntaxe.
23: Voilà, ouais. Mais il y a aussi la richesse du vocabulaire. Et du côté.
21: Et vous avez parlé de ça justement quand vous avez rencontré le ministre au mois de mars ?
23: Tout à fait. On lui a dit pour proposer plusieurs choses. D'une part, de différencier. Donc déjà, ne pas parler de faux, de parler d'erreur, voilà, parce que c'est pas comme si on faisait exprès. Effectivement, ça semble judicieux de se relire et de corriger ce qui serait des erreurs d'inattention, on en fait tous. Mais plus fondamentalement, il y a la question de l'orthographe lexicale, qui est archaïque, qu'on souffre des doubles consonnes, on souffre des accents un peu erratiques. Pourquoi un C à écueil et deux C à l'accueil. Le ministre lui-même s'est trompé. Bourgoin, haine à honorer, deux haines à honorable. Juger des gens sur les bizarreries de l'orthographe, qui sont des choses qui réclament un temps infini à apprendre par cœur, c'est pas une bonne idée.
3: Il y a pas que ces bizarreries. Il y a des professeurs qui quand même soulignent, on l'entend notamment dans nos reportages régulièrement, qui disent qu'ils doivent quasiment déchiffrer des copies. Là, c'est pas juste un F ou deux F, un C ou deux C. C'est même les constructions de phrases qui posent problème.
23: Alors d'une part, il y a pourquoi on écrit à la main. Il y a le bac se transforme quand même en exercice de calligraphie. Une des propositions, c'était d'écrire sur tablette. D'autre part, voilà, différencier les erreurs. Il y a des, si on a des erreurs de segmentation, sans ponctuation, des problèmes d'accord simples, sujet-verbe, là. J'ai l'impression que les enseignants le font déjà, d'enlever quelques points à des copies qui seraient vraiment illisibles. Mais quand il s'agit, encore une fois, de bizarrerie et d'absence de normes, en fait, parce que ce qu'on rappelait au ministre, c'est que autant il y a un dictionnaire, et là c'est l'orthographe de 90 qui fait la référence pour les mots isolés, autant pour les accords, souvent il y a plusieurs possibilités. Voilà, la majorité mange, la majorité mange avec ENT ou au singulier, les deux sont autorisés. Il y a beaucoup de variantes, en fait. Beaucoup d'erreurs sont en fait des variantes ou des règles.
3: Donc il faut changer les règles pour vous ? Simplifier.
23: Non, mais c'est déjà
3: que
23: dans les textes.
3: La grammaire se rebelle, pour reprendre le titre de votre livre.
23: Voilà. Alors, l'orthographe du français a été réformée jusqu'à en 19e siècle, et puis tout s'est bloqué. On est un des pays avec une orthographe très archaïque. On passe le plus de temps à l'enseigner pour un résultat médiocre, et souvent les élèves osent pas écrire des mots parce que ils sont compliqués, ils sont pas sûrs de savoir comment les écrire. Donc si on n'a pas de réforme de l'orthographe ou si on n'y passe pas un temps tel qu'il faudrait retourner à l'école le samedi et le dimanche, si on fait pas beaucoup d'histoire de la langue, ça pourra pas marcher.
3: C'est ce que j'allais vous dire, c'est pas seulement une question de règles, il y a aussi la façon dont on apprend le français aux enfants aujourd'hui et le temps qu'on y consacre. Il y a moins d'heures aujourd'hui au collège que dans les années 80, il y a deux heures de moins.
23: On a perdu deux ans à peu près. Oui, oui, on a beaucoup moins d'heures, même au lycée. Des enseignants disaient qu'avant ils avaient 4 heures, maintenant ils ont 2 heures. Donc c'est pas en changeant l'évaluation. Et pareil pour la formation des enseignants. Si on a moins d'années de formation des enseignants, ils seront moins formés à l'histoire de la langue. Ce qu'on rappelait aussi au ministre, c'est qu'il y a beaucoup de textes qui sont toujours en vigueur, comme l'arrêté Abi, qui autorise beaucoup de possibilités, et les enseignants, surtout ceux qui ne sont pas de lettres, n'en sont pas forcément conscients. On a le droit de ne pas mettre les circonflexes. On a le droit de ne pas accorder le participe passé quand il est suivi d'un infinitif. C'est déjà dans des textes en vigueur.
3: Je reviens à ce que vous nous avez dit tout à l'heure d'un mot. Je voudrais en savoir un peu plus. Pourquoi vous dites que ce serait intéressant que les élèves écrivent sur un ordinateur et pas à la main? En quoi ça peut les aider au niveau de l'orthographe, de la syntaxe ou de la grammaire?
23: Alors c'est très important d'écrire à la main et d'apprendre à écrire à la main. C'est tout le travail de l'école. Mais une fois au lycée, on a droit aux calculatrices en maths et en physique. Pourquoi on n'a pas le droit au correcteur d'orthographe? Parce que dans la vie, les gens après le bac, déjà maintenant, écrivent sur ta tablette et ont des correcteurs d'orthographe. Et si on continue à avoir une orthographe aussi archaïque, on n'a pas d'autre solution.
3: Mais on pourrait vous dire, dans ce cas-là, puisqu'on utilise les outils numériques, on peut aussi demander à l'IA de faire la dissertation à notre place.
23: Ça, c'est autre chose, justement. Et c'est pour ça que faire écrire les élèves très tôt, en les faisant plus écrire, ça décorrèle la maîtrise de la langue. On peut être très bon en langue pour la richesse du vocabulaire, pour la richesse des constructions, et ne pas savoir écrire borborygme ou cataclysme. Et donc, les laisser écrire avec des erreurs d'orthographe très tôt, les pousser à écrire, c'est très important.
3: Une dernière chose, parce que c'est un paramètre quand même qui est très important, c'est que la langue française, qu'on le regrette ou pas d'ailleurs, c'est un instrument de sélection dans notre société, un élément discriminant dans le monde du travail. Et il y a des recruteurs, de nombreux recruteurs, qui disent que quand ils voient une faute d'orthographe dans un CV, ils ne prennent pas.
23: Parce qu'on lui prête des vertus qu'elle n'a pas, effectivement. Ça fait partie de sélection par les maths, sélection par l'orthographe. C'est un peu comme la grammaire, on lui demande de faire du tri social, alors que la langue est au service de l'expression. Et si le le propos est juste, si le raisonnement est bien tourné, si le vocabulaire est riche, il n'y a pas de raison de ne pas mettre la moyenne, même si on fait des erreurs d'orthographe.
3: La grammaire se rebelle, c'est le titre du livre que vous avez publié aux éditions Le Robert. Anna Béillet, professeure de linguistique à l'Université Paris-Cité, membre du collectif des linguistes atterrés. On souhaite quand même bonne chance à tous les élèves qui vont passer le bac de français aujourd'hui, qui nous écoutent peut-être. On va leur dire qu'il faut se relire. Ça évite déjà pas mal de bêtises de se relire, vous me le confirmez.
23: Je ne sais pas si c'est des bêtises, mais c'est toujours bien de se relire.
3: Merci beaucoup.
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3: 6h29.
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3: Marie-Pierre Planchon, bonjour.
28: Bonjour Mathilde.
3: Le pays reste coupé en deux.
28: Et oui, de nouveau au nord de la Loire jusqu'à la Belgique. Après une matinée quand même plus ou moins ensoleillée, le ciel va se couvrir tout doucement et les pluies vont envahir peu à peu la Normandie, les Hauts-de-France. Dans l'après-midi, ces pluies seront faibles et modérées à l'extrême nord, du centre à l'Île-de-France. Au nord-est, les passages nuageux seront plus fréquents que les éclaircies, notamment ce matin, mais sous un temps sec avant l'arrivée de la pluie en soirée en Champagne-Ardenne. Et du quart sud-ouest à l'Auvergne-Rhône-Alpes, après une matinée plus ou moins nuageuse, les éclaircies deviendront belles. Du pays du Piémont Pyrénéen à l'intérieur de l'Aquitaine, eh bien vous aurez un ciel changeant et en Méditerranée toujours du soleil mais du vent jusqu'à 80 km/h et encore ce sera assez ensoleillé mais des ondées possibles sur le relief.
3: Et les températures vont repartir à la hausse cet
28: après-midi. Oui, mais il fait encore frais actuellement. Hein. On est entre 6 et 10 degrés sur une large moitié nord, entre 8 et 13 au sud et jusqu'à 20 Méditerranée. Cet après-midi on attend 16 à 20 sur un tiers nord. Elles seront en légère hausse ailleurs, 21-24 et jusqu'à 31 autour de la Grande Bleue.
3: 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Le journal Hélène Philly, bonjour.
29: Bonjour à tous. La Terre est malade de son réchauffement et les symptômes de plus en plus inquiétants. Les derniers chiffres du GIEC ce matin, alors que débute le mondial de football le plus polluant de l'histoire. À la une aussi ce matin, Patrick Bruel mis en examen pour viol et agression sexuelle, sans détention provisoire mais sous contrôle judiciaire. La Banque Centrale Européenne risque d'augmenter ses taux aujourd'hui et ce ne sera pas sans conséquence sur les crédits immobiliers. Et puis le sel de Guérande, ingrédient secret et indispensable des tournois de sumo. Les grands scientifiques du climat eux-mêmes ne prévoyaient pas que la planète se réchauffe aussi vite. D'année en année, non seulement les prévisions des experts du GIEC se confirment, mais les données s'aggravent. Leur dernier rapport publié aujourd'hui confirme que l'année 2025 a été la troisième la plus chaude jamais enregistrée, plus 1,37 par rapport à l'ère pré-industrielle. Les 1,5 sont tout près d'être franchis désormais, Gabin Grulé.
30: Franchi avant 2030. D'après les scientifiques, il ne nous reste que 3 ans de budget carbone. C'est la quantité de CO2 que l'on peut encore émettre avant d'atteindre ce réchauffement de 1,5 degré. 3 ans si on en émet toujours autant. Or, les émissions de gaz à effet de serre augmentent certes moins rapidement que dans les années 2000, mais augmentent toujours et atteignent désormais un niveau record. Les scientifiques estiment même qu'on franchira plus 2 degrés d'ici 25 ans et rappellent le réchauffement ne cessera que si les émissions de CO2 sont réduites à 0. 0. Par rapport au dernier rapport du GIEC, tous les indicateurs sont dans le rouge. Réchauffement de l'air, de l'océan ou encore l'élévation du niveau de la mer.
29: La hausse du niveau de la mer qui augmente aussi le risque de phénomènes extrêmes. Gabin, c'est ce que dévoile une autre étude publiée hier soir.
30: Oui, les inondations sont 4 fois plus fréquentes aujourd'hui qu'au début du siècle dernier. Et ce qu'on appelait en 1900 une crue centennale une fois tous les 100 ans, la même a désormais une chance de se produire tous les 8 ans. Les scientifiques le démontrent dans leurs analyses, cette croissance des phénomènes extrêmes est la conséquence de l'activité humaine. La hausse du niveau de la mer augmente le risque de submersion, surtout dans les régions côtières de basse altitude, là où vivent plus de 680 millions de personnes dans le monde. Alors les scientifiques soulignent la nécessité de prendre en compte ces changements pour s'adapter et mieux gérer les risques d'inondation.
29: Étude publiée dans la revue Nature Climate Change, l'observation du climat menacé par les choix géopolitiques, la baisse des financements publics, alertent aussi les experts du GIEC. Alors que débute donc aujourd'hui la Coupe du Monde de football, 16 stades, 104 matchs, 9 millions de tonnes de CO2, deux fois plus polluantes que celles au Qatar et ses stades climatiques.

0: climatisé.
1: Mais la planète foot va tout de même se prendre au jeu.
0: D'une compétition au format inédit, ouverte pour la première fois à 48 nations, et les Français rêvent d'une troisième étoile. Dernier tour de piste pour le sélectionneur Didier Deschamps. Les Bleus ont pris leur quartier, ça y est, à Boston, hier soir, devant quelques centaines de supporters. Et pas seulement des Français. Mohamed vit à Boston et il est fan de Kylian Mbappé.
2: Yeah, this is Mbappé's signature on my boot.
3: J'ai eu la signature de Mbappé sur mes crampons, c'était irréel, une grande expérience. Moi-même, je joue au football et Kylian Mbappé est une de mes idoles. Ça veut dire beaucoup pour moi, le voir ici dans ma ville et signer mes affaires. Merci.
0: Le témoignage de Mohamed avec Julien Froment à Boston. Les Bleus entrent en lice la semaine prochaine face au Sénégal. Le premier match de la compétition, c'est ce soir au Mexique, entre l'équipe nationale et l'Afrique du Sud. Mais les trois quarts des rencontres se joueront aux États-Unis, pays en guerre et loin d'un accord avec l'Iran. Ça a même été une nouvelle nuit de frappe entre les deux pays. Washington tentant ainsi de mettre la pression sur Téhéran. Mais le régime a riposté en s'en prenant à des bases militaires américaines au Koweït, à Bahreïn et même en Jordanie. Et les conséquences de cette guerre vont devenir de plus en plus concrètes pour le reste du monde. Les ménages, déjà très touchés par la flambée des prix à la pompe, risquent bientôt de voir les taux de crédit immobilier augmenter, car la Banque Centrale Européenne s'apprête à augmenter ses taux directeurs pour la première fois depuis 3 ans, Mathilde Dehimy.
4: La BCE est au pied du mur. Son mandat est de contenir l'inflation à 2%. Elle a déjà décollé à 3,2% sur un an. Sur le papier, il n'y a donc plus le choix, dit l'analyste John Plassard.
5: Il faut absolument monter les taux maintenant. Le problème, c'est que si demain le détroit d'Hormuz rouvre et que l'inflation baisse, on se retrouvera dans la même situation d'une erreur de politique monétaire en 2011 où on avait monté les taux trop tôt et ça avait eu un effet extrêmement négatif sur la croissance européenne.
4: Pour certains, il est donc trop risqué de toucher dès maintenant au taux, car la zone euro n'est pas encore dans le rouge sur ce qui fait vraiment peur à la BCE, une contamination générale de l'inflation, ce moment où il faut augmenter les salaires pour compenser la perte de pouvoir d'achat, mais cette augmentation fait elle-même monter tous les prix, une spirale infernale qui fait surréagir la BCE, estime François Girolf, économiste à l'OFCE.
6: Ils veulent dire, ne vous inquiétez pas, la Banque centrale est là pour lutter contre l'inflation et ils espèrent que ce comportement va être autoréalisateur, que les salariés vont demander moins de hausse de salaire et que du coup il y aura moins d'inflation.
4: La pression est maximale sur la Banque centrale car l'erreur de diagnostic peut conduire l'Europe tout droit en récession.
0: Mathilde Dehimy, l'information de la nuit, c'est la mise en examen de Patrick Bruel pour viol et agression sexuelle dans 4 affaires. Placé sous statut témoin assisté dans 4 autres dossiers, le chanteur échappe en revanche à la détention provisoire requise par le parquet, placé sous contrôle judiciaire avec interdiction de quitter le pays et obligation de soins. On y revient en détail dans le journal de 7h.
1: Volodymyr Zelensky participera au G7 demain en France.
0: Alors que la guerre en Ukraine en est à son 1568e jour, plus longue désormais que la Première Guerre mondiale. Guerre d'usure et de drones. Ces engins ont radicalement changé la nature des combats. Les soldats s'entraînent désormais à la nouvelle menace d'appareils kamikazes. Isabelle Labéry a suivi la brigade Ouragan dans la région de Dniepro.
7: Le soldat se tient genou au sol, calash à l'épaule. Quand il entend le drone, c'est déjà trop tard.
8: Stop. Stop. On tire avec des rafales courtes. Et si vous voyez qu'il s'approche de vous, à 5 ou 7 mètres, faut se barrer.
7: La plupart des militaires ici ne se sont encore jamais trouvés face à un drone de combat.
9: Il fallait plus esquiver. Ils ont fait beaucoup d'erreurs.
7: Les formateurs sont là pour les mettre en situation.
9: Ici, on essaye d'imiter ce qui se passe sur le champ de bataille pour qu'ils puissent rester en vie. On veut qu'ils soient psychologiquement prêts.
7: Mais quand ces engins kamikazes vous tombe dessus à 120 km/h, les détruire au fusil mitrailleur relève du miracle. Certains tout de même y arrivent, comme André.
10: C'était très difficile. Ils sont tout petits, très rapides, très maniables. Mais vous voyez, la balle a traversé la carte mère. Après, tout disparaît. La connexion, la vidéo, c'est le cerveau du drone.
7: En attendant la bataille des drones gagne en puissance, la Russie serait désormais capable de produire chaque mois 500 000 exemplaires à courte portée.
0: Reportage signé Isabelle Labéry, Marc Garvenès et Yachar Fazilov. À l'étranger encore, le Canada veut interdire les réseaux sociaux moins de 16 ans, plus

0: strict encore que l'Australie ou encore le Brésil. En basket, les San Antonio Spurs ratent leur chance de revenir à 2 victoires partout en finale de la NBA. Ils viennent de perdre face aux Knicks de New York d'un tout petit point seulement. Mais on s'arrête à présent sur un tout autre tournoi. Tournoi de sumo ce week-end à l'Accor Arena de Paris-Bercy. 30 ans qu'il n'y en a pas eu en France. Rendu possible grâce à un ingrédient clé, la fleur de sel qu'ils utilisent pour chasser les mauvais esprits en jetant une poignée avant chaque combat. Les 150 kilos de ce tournoi viennent directement de Guérande, en Loire-Atlantique. C'est un reportage signé Hélène Roussel.
1: Immense hangar en bordure des marais, à l'intérieur du sel, partout, même au sol. Des sachets de 50 grammes au Big Bad d'une tonne.
2: C'est quoi ce bruit qu'on entend là?
3: Ça permet de trier le sel, d'enlever tout ce qui va être boulettes d'argile, coquillages.
1: Ça, c'est pour le gros sel. En revanche, la fleur de sel.
3: C'est les paludiers qui la trient. Donc elle est propre normalement quand elle arrive. Elle est juste un petit peu humide. Pour cette commande en particulier, on l'a passée sur notre tamiseur avec la grille la plus fine.
2: C'est ce qu'on voit là?
3: C'est ce qu'on voit, ouais. Cette machine qui vibre sur pilotis.
1: Tamisée et même broyée à la main. Il ne faut surtout pas que les sumo, avec leurs 200 kilos, s'abîment les pieds. Ce sera donc, et c'était dans le cahier des charges, la plus fine fleur de sel possible.
2: Il est passé ici, le sel des sumo, il est passé dans cette salle?
4: Oui, pour obtenir une granulométrie adéquate, on l'a déshumidifié 2 fois.
1: Et même si Meredith et son frère travaillent pour le monde entier, la commande est déjà historique.
2: On ne savait pas que c'était pour une utilisation non alimentaire.
3: C'est sûr que c'était une première, en tout cas pour nous.
4: C'est une belle petite récompense.
1: Deux traditions si loin, si proches.
4: On a quand même de la force, du courage, mais aussi également beaucoup de spirituel et de résilience dans notre travail.
1: 150 kilos de fleurs de sel pour une 60aine de sumo, de l'or blanc pour les demi-dieux.
0: Hélène Roussel, depuis le Croisic, l'entreprise des frères et sœurs Ferrard en Loire-Atlantique. C'était un reportage d'ici Loire-Océan.
2: Et c'était le journal d'Hélène Chilly.
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2: 6h41.
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2: Contrairement au foot, on ne demandera pas la VAR, l'assistance vidéo, pour leur chronique, parce qu'elle tombe toujours juste.
10: La
2: voici l'équipe du Carrefour. Bonjour.
11: Bonjour Mathilde.
10: Bonjour Mathilde.
2: C'est fatigant, hein, Daniel. Allez, Yael Gauz, votre histoire politique.
12: Accordage de violon aux RN marinistes et bardellistes en séminaire pour éviter la cohabitation.
2: Jean-Philippe Ballas regarde le monde.
13: Quand Donald Trump se transforme en héros japonais.
2: Camille Cronier, debout la terre.
14: Une énorme bamboche, l'anniversaire d'un article de loi, mais pas n'importe lequel.
2: Eva Rock, capture d'écran.
15: Bon, alors, jour de Coupe du Monde de foot, d'après vous, je vais parler de quoi?
2: De foot.
15: Pas du tout. De musique. De musique, mais un peu de foot aussi.
2: Daniel Morin.
16: Vous aimez les sacs à main? Vous aimez le luxe? Vous aimez les dinosaures? Eh bien, rendez-vous aux enchères de Drouot aujourd'hui pour la mise en vente d'un sac à main en cuir reconstitué à partir de collagène retrouvé dans le fémur d'un T-Rex.
2: Wow.
16: Maintenant, il faut un peu de pognon quand même. Le prix estimé est situé entre 300 et 500 000 euros.
17: Oh, Jurassic voilà. Sac.
2: Voilà. Oh, oui. Mais tout le monde est en super forme ce matin. Allez, Yael Gauz, on y va, c'est avec vous qu'on commence l'histoire politique. C'est un séminaire qui devenait urgent au Rassemblement National.
12: Le dernier avant le coup d'envoi de la présidentielle. Les cadres ont rendez-vous demain à huis clos, quelque part en région parisienne. Tous se sont passés le mot. Je ne suis pas autorisé à vous parler en amont, c'est la réponse SMS type que j'ai reçue.
2: Pourquoi autant de mystères?
12: Le RN est un géant dans les sondages, mais derrière la courbe insolente, des pieds d'argile. Marine Le Pen ou Jordan Bardella, vrai ou faux tandem en coulisses, les entourages qui se regardent en chien de faïence et beaucoup de choses à purger avant le coup près du 7 juillet.
2: Jour où Marine Le Pen sera fixée sur son sort dans l'affaire des assistants parlementaires.
12: Pile, encore inéligible, elle passe la main. Face, elles foncent, variation de profil qui conditionne la campagne de leurs adversaires. Une campagne déjà bien lancée côté Bardella, ce qui irrite les fidèles de Marine Le Pen qui vivent ça comme une forme d'impolitesse, de crime de lèse-bonapartisme dans un parti biberonné à la culture du chef, de la chef.
2: Oui, mais le chef c'est lui désormais.
12: Mais il n'est pas un Le Pen. L'homme est trop pressé, m'a dit un mariniste historique. Jordan n'a même pas la décence d'attendre qu'elle soit passée sur le bûcher. On l'a vu sur les retraites, grand écart sur la réforme, avec ou sans âge légal pour partir. Marine Le Pen maintient les 62 ans. Jordan Bardella n'en parle plus et préfère la durée de cotisation. Or, ce totem des retraites, c'est tout l'ADN populaire du RN qui est en jeu. Est-ce qu'on devient le parti de Ronald Reagan, néolibéral ? S'interroge un historique du parti. Pas digéré non plus, l'interview germanophile de Bardella dans la presse allemande, où sa nouvelle paparazzade au Grand Prix de Formule 1 de Monaco, un verre à la main avec la princesse de Bourbon des Deux Siciles quand la France pleure la petite Liana.
2: Est-ce que le RN est quand même prêt ?
12: Il y a un directeur de campagne, l'ex-maire de Beaucaire, Julien Sanchez, mais quel sera son poids à la fin ? Car Marine Le Pen et Jordan Bardella sont d'accord pour dire que c'est le candidat qui décidera de tout, même du programme. Et 2027 n'aura rien à voir avec 2022, car jamais le RN n'a eu autant de députés et de maires, autant de profils à surveiller. Autre enjeu du séminaire, hein, les communes, qui doivent rester des vitrines, les communes gagnées. Or, à Carcassonne, le maire expulse les syndicats des locaux de la ville, et à Castres, Alexis Michalik ne pourra pas jouer sa pièce « Passeport » qui parle des réfugiés en février prochain.
10: Ça fait un peu froid dans le dos de se dire que la municipalité influe sur la direction artistique d'un théâtre et sur sa liberté de programmer ce qu'il veut voir. Je constate que même à un niveau municipal, ça commence déjà, quoi.
12: Alexis Michalik au micro d'Ici Occitanie. Entre boycott culturel local et désaccord économique sur le fond, comme au temps de Bruno Maigret, toute ressemblance avec le FN des années 90 n'est peut-être pas si fortuite.
2: Yael Gauze, regarde le monde, Jean-Philippe Ballas ce matin, la culture japonaise et le culte de Donald Trump.
11: Samedi dernier, nous étions le 6 juin, jour anniversaire du débarquement de Normandie. Mais au lieu de rendre hommage aux soldats morts au combat, le président des États-Unis a d'abord préféré poster ça. On y parle de Trump, Trump, Trump. Trump, Trump, Trump, Trump, Trump, Trump. Everywhere I go, they love Donald, Donald Trump. Partout où je vais, on aime Donald, Donald Trump. Trump omniprésent dans ce énième clip généré par l'intelligence artificielle, égotique et malaisant au possible. Se demander pourquoi je vous en parle. Ah si, si, quand même. Il y a une nouveauté à la 45e seconde. On voit le président apparaître sous les traits d'un personnage de manga. Et pas n'importe lequel.
2: De qui s'agit-il ?
11: Idole de toute une génération, Mathilde, il s'appelle Naruto Uzumaki. Tignasse blonde, bandeau bleu, combinaison orange, l'un des héros les plus célèbres de cet art populaire japonais. Les aventures d'un apprenti ninja, fantasque et téméraire, décliné à travers le monde dans les livres, sur les écrans. Une série animée dont le souffle épique colle assez peu avec le profil de Donald Trump, pour dire les choses sobrement. De quoi provoquer la colère des purs du manga, ils ont décidé de protester par écrit. Une pétition en ligne, elle vient de récolter près de 20 000 signatures au Japon. Une action lancée une première fois en mars dernier, puisque la Maison Blanche n'en est pas à son coup d'essai. Elle avait déjà pioché dans le précieux répertoire culturel des Pokémon à Dragon Ball.
2: Que dit cette pétition ?
11: Que la série Naruto transmet des valeurs telles que le courage, l'amitié, la persévérance. Pas question de s'approprier ces images. Dans un contexte politique ou militaire, souligne le texte, ce serait trop éloigné des intentions premières de ses créateurs ou détenteurs des droits. Bref, cette affaire vous semblera peut-être anecdotique, sauf qu'avec Donald Trump, il faut toujours se méfier des sous-titres.
2: Que voulez-vous dire ?
11: On connaît l'adage, parlez de moi, en bien ou en mal, mais parlez de moi. Or, en choisissant le monde des mangas, le président sait pertinemment qu'il touche une communauté très présente sur les réseaux sociaux. Elle va s'amuser, elle va s'indigner, mais dans les deux cas, elle va partager ses images. C'est la stratégie de Donald Trump ces dernières semaines. Inonder les écrans, multiplier les outrances grâce à l'IA, émotion, distraction. Quitte à faire machine arrière. On se souvient de son imitation grotesque de Jésus au mois d'avril. Elle avait indigné ses électeurs, fidèles et pratiquants. Pour la première fois, le président avait dû supprimer le message. Pas sûr qu'il en fasse autant pour Naruto, malgré le courroux des Japonais. Après tout, les Trumpistes vous diront qu'entre MAGA et manga, il n'y a jamais qu'une lettre de différence.
2: Jean-Philippe Ballas, debout la terre, un anniversaire aujourd'hui, Camille Cronier.
14: Et si je vous dis L214, à quoi vous pensez?
2: L'association qui démarre
14: les animaux. L'association. Sauf que, oui, mais ce n'est pas de son anniversaire à elle dont il s'agit. C'est de celui dont elle porte le nom. Un article de loi, l'article L214 du Code rural adopté il y a 50 ans. C'était le 10 juillet 1976. Pour la toute première fois en France, la sensibilité animale était

0: En voilà, soulevé d'ailleurs par l'Agence européenne de sécurité des aliments. Les animaux devraient pouvoir se reposer confortablement. 95% des cochons vivent sur du béton entassé. Les animaux ne devraient pas souffrir. 99% des porcelets ont la queue coupée sans anesthésie. Les animaux devraient pouvoir exprimer leur comportement naturel. 99% des lapins sont élevés en cage. Et sur le quasi milliard d'animaux abattus chaque année en France, 80% sont issus d'élevages sans accès à l'extérieur. Le tout, et non je n'ai pas fini, avec des animaux transformés en machines à produire. Poulet à croissance rapide, 2 kilos en 35 jours. Deux fois plus de filets, donc de blancs, qu'en 1976. 70 œufs pondus en plus pour les poules en 50 ans. Trois fois plus de lait pour les vaches. Émilie Dardenne, professeure à l'université de Rennes 2, qui vient de publier le livre « Penser la condition animale », parle d'un constat accablant et qu'en plus, l'État ne fait que s'éloigner de la reconnaissance de la sensibilité animale. Référence aux lois Duplon et à la loi d'urgence agricole qui facilite l'agrandissement des élevages. On en a parlé il y a quelques jours. Mais que disait le 29 mai dernier à l'Assemblée nationale la ministre de l'Agriculture Annie Genevard à ceux qui critiquent, en s'appuyant d'ailleurs sur l'article L214 ?
1: Lorsqu'un bâtiment d'élevage est autorisé, il est autorisé sur cette base légale. Et vous, vous présumez toujours que le bâtiment d'élevage est un lieu de maltraitance. Et ça, je vais vous dire, pour les éleveurs, c'est une violence terrible.
0: Mais il y a quand même un fait qu'elle ne mentionne pas, c'est ce sondage IFOP de janvier. 82% des Français sont pour l'interdiction de l'élevage intensif.
2: Camille Cronier, il est 6h51, capture d'écran Eva Rock ce matin, musique et sport.
3: Et il suffit de quelques phrases chantées a cappella.
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3: La voix puissante de Freddie Mercury pour l'un des tubes du groupe Queen, un tube planétaire, naît quelques heures après un concert donné au stade de Stafford, récit d'un fan.
5: Le public s'est mis à scander « You'll never walk alone », qui est l'hymne du football club de Liverpool.
6: Anthem song.
7: Lorsque le public l'entonne à l'issue de leur concert, les membres de Queen sont impressionnés.
5: La foule tapait des pieds, applaudissait, hurlait et chantait à tue-tête. Et ça a vraiment bouleversé Freddie et Brian. À tel point que tous deux se sont mis à composer des chansons à l'issue de ce concert. Quelque chose est né à ce moment-là.
3: Brian pour Brian May, guitariste du groupe. Freddie Mercury veut donc son hymne, une chanson capable d'être reprise partout et par tous. Mais au sein du groupe, on est quand même un peu sceptique, comme le raconte Peter Hinz, chargé notamment des tournées de Queen.
8: Freddie n'en faisait toujours qu'à sa tête. Un jour, il est allé voir les autres pour leur annoncer qu'il était en train de travailler sur une chanson qui parlait de football. On s'est tous dit, mon Dieu, mais qu'est-ce qu'il raconte ? Il n'avait sans doute jamais assisté à un seul match de foot de sa vie.
3: Et ça a marché. Eh ben oui, We Are The Champions est né dans un stade avant de devenir l'hymne de toutes les enceintes sportives. Freddie Mercury n'avait qu'une idée en tête en écrivant ce titre.
9: Avec ce titre, on a voulu faire participer le public. Ce qui m'intéressait, c'était la manière dont on allait l'adapter sur scène, comment les gens allaient réagir, et renforcer le lien entre le groupe et le public.
3: Créer un lien unique avec le public, c'était ça la volonté de Freddie Mercury et du groupe. Queen décide même de faire appel à ses fans pour le tournage du clip de We Are The Champions.
7: C'est dans ce théâtre londonien, en 1977, que Queen avait fait appel à plusieurs centaines d'admirateurs, transformé le temps d'une journée en figurants, pour le tournage du clip de We Are The Champions.
10: C'était leur premier tournage avec des fans. Des centaines de personnes avaient fait la queue pour y participer. Ils ont souvent fait appel à des fans pour ne pas avoir à les payer.
3: La chanson est entrée dans la légende de la pop. Tous les concerts de Queen se terminaient sur ce morceau, si énergique et si intense. Parce qu'en fait, après ça, selon Freddie Mercury, il n'y avait plus rien à dire. Alors évidemment, la chanson a été maintes fois reprise. Moi, je vous laisse avec la voix de Pink.

0: Licoral dans 5-7 et sera diffusée demain soir à 23h15. Merci Eva Rock.
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0: 7h05.
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0: Marie-Pierre Planchon, c'est un peu moins instable sur le nord.
5: Eh oui, ça commence à s'améliorer. Les hautes pressions atlantiques remontent, mais ça n'empêchera pas quand même de laisser rentrer une nouvelle petite perturbation qui sera atténuée et qui va circuler cet après-midi sur le nord du pays, au nord de la Loire jusqu'à la frontière belge. Ça va se couvrir avec des petites pluies de la Haute-Normandie aux Hauts-de-France dans l'après-midi, avec toujours ce vent de sud-ouest soufflant jusqu'à 80 près des côtes. Du centre du pays au nord-est, à l'Île-de-France, les passages nuageux deviendront de plus en plus fréquents. Les éclaircies vont revenir en soirée, après quelques pluies également en soirée sur la Champagne et sur les Ardennes. Et du quart sud-ouest à l'Auvergne-Rhône-Alpes, après une matinée passagèrement nuageuse, les éclaircies deviendront belles. Et du Piémont pyrénéen à l'intérieur de l'Aquitaine, vous garderez un ciel assez changeant.
0: Et dans le sud, toujours du soleil.
5: Voilà, sur les régions méditerranéennes, ce sera toute la journée avec du vent quand même. Mistral et Tramontane soufflant localement à 80 km/h. En Corse, quelques ondées prévues sur le relief avec un petit libeccio et encore une nouvelle fraîcheur matinale. Pas plus de 5 ce matin à Reims. Vous avez 6 à Alençon comme à Mont-de-Marsan, 9 à Paris, mais 19 à Antibes. Et cet après-midi, ça va commencer à monter tout doucement. Au plus bas, 16 à Cherbourg. Comptez 17 à Rouen, 20 à Paris et Nantes et Strasbourg, jusqu'à 29 à Toulon.
0: Marie-Pierre Planchon, on est écouté Queen tout à l'heure. Maintenant, voici le King, Daniel Morin.
6: Et les amis, j'aimerais vous faire part de mon désarroi, de mon mal-être, de mon somme. Moralement, je suis en bout de piste. Hier, je déjeunais en terrasse. Il faisait bon. Comme dirait David Pujadas, il faisait ni trop chaud, ni trop froid. Est-ce que Pujadas est ennuyeux? Je pense que le doute n'a même pas le temps de s'installer. Bref, face à moi, un collègue me parlait. Je ne l'écoutais pas. Il est parti furieux. Seul, je me délectais de ma compagnie. Je me suis commandé un verre de vin. Un verre de vin blanc, plutôt de belle facture, frais et fruité. J'aime me faire plaisir en dégustant un vin de qualité. Je ne suis pas dans la logique de certains qui quotidiennement s'envoient de la piquette qui brûle la langue et ruine l'œsophage. Je suis aux antipodes de ce barbare de Yale Gauze qui en soirée serait capable de boire un verre de gasoil si on y trempe une olive et qu'on lui colle une ombrelle. Bref, ce moment fut délicieux. Puis il fut temps de rentrer chez moi, histoire de profiter encore de la jolie lumière dans laquelle baignait Paris. Comme dirait Pujadas, une lumière ni trop douce, ni trop forte. Est-ce que Pujadas a besoin d'un traitement hypervitaminé? Non, je pense que là, il faut passer directement à la coke. Bref, je prends un taxi, le trajet se passe à merveille. Au passage piéton, les enfants me faisaient signe, avec dans le regard cette envie évidente que ce soit moi, leur père. Bref, mon charisme et moi étions ravis de la balade. J'arrive à destination, et c'est là. C'est là que
0: quoi?
6: Tout a basculé. Le chauffeur de taxi m'a traité comme si j'étais un petit vieux. Le mec m'a dit « Attendez, je descends à vous ouvrir !» J'ai décliné. Il a rajouté une fois la portière ouverte « Prenez votre temps pour descendre !» Seul et triste sur le trottoir, j'ai l'impression d'avoir 115 ans. Ça m'a foutu un coup au moral. Je suis passé devant un bistrot et la sortie de nulle part, j'ai eu des envies de camomille. Dans la journée, chaque fois que le téléphone sonnait, je sursautais. J'avais peur que ce soit un vendeur de chez Stana pour me proposer un fauteuil monte-escalier. Je me suis trimballé un sentiment de mal-être. Comme dirait Pujadas, une sensation à mi-chemin entre malaise et angoisse. Est-ce que Pujadas parle pour ne rien dire? Je crois que oui et qu'il en a fait un métier. Bref, pour me remonter le moral, je me suis servi un verre du gasoil dans un verre à cocktail. Tout de suite, je me suis senti beaucoup mieux. Yael Gauze est un génie. Ça allait mieux et je me suis replongé avec délectation dans l'actu culturel dont je voulais vous parler hier. Cette actu, ce grand retour, cet immense retour.
0: Quoi?
6: Le retour, bien sûr, de...
0: Oh, L5.

0: de Dieu, ce que c'est bon. Alors, pour les plus jeunes qui nous écoutent, hein, il s'agit du groupe L5. Un vieux groupe qui a quand même plus de 25 ans, c'est toute une génération. Mais quand le talent est là, les rides se dérobent. Hein. Les cinq filles reviennent. Elles reviennent pour servir une grande cause. Et cette grande cause, c'est...
1: Patrouille.
0: Ah oui ! Générique du prochain film de la Pat Patrouille. Oh là là, la Pat Patrouille plus les L5, le combo parfait. Comme dirait David Pujadas, un groupe super, plus un dessin animé super, ça fait un film super. Ta gueule, David. Bah tiens, on parle Shader et qui que là. Oh, la Pat Patrouille du matin, les sauveurs dans la grande matinale avec la Paracuellos toujours prête à réanimer une info moribonde et le Benjamin toujours motivé pour faire avouer les invités les plus menteurs.
2: Allez, tous en voiture, merci Daniel. Bonjour Florence Paracuellos.
3: Bonjour,
2: merci Mathilde Munoz, France Inter, il est 7h.
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2: Jeudi 11 juin, bonjour à tous, bienvenue dans la grande matinale de France Inter. Et bonjour Anaïs Feugard.
5: Bonjour Florence, bonjour à tous.
2: À la une de l'actualité ce matin, Patrick Bruel, ressorti libre du tribunal.
5: Mise en examen pour viol, mais pas d'incarcération comme demandé hier par le parquet. On fait le point dès le début du journal. L'actualité ce matin, c'est aussi la Coupe du Monde de football. Coup d'envoi ce soir au Mexique où nous serons en direct.
2: Et on en parle à 7h50 avec vos invités, Benjamin Dieu. Bonjour.
6: Bonjour Florence, bonjour à tous. Je reçois le duo iconique des commentateurs de TF1, Grégoire Margoton et Bichente Lizarazu. En ce jour de premier match de la Coupe du Monde, ils nous expliqueront tout. La France est-elle vraiment favorite? Kylian Mbappé va-t-il rattraper sa saison en demi-teinte? On chausse les crampons à 7h50.
5: Dans ce journal, nous verrons aussi pourquoi les chercheurs du CNRS se mobilisent aujourd'hui contre le manque d'investissement public. Et puis, révisez vos classiques. Tintin à la sauce vosgienne, c'est en fin de journal.
2: La grande matinale est lancée dans le grand entretien. Ce matin, nous recevons Jean-Yves Le Drian, ancien ministre de la Défense, des Affaires étrangères, aujourd'hui représentant personnel du président de la République au Liban, où la guerre ne s'est pas arrêtée. Et à l'heure où la fièvre reprend entre l'Iran et les États-Unis, rendez-vous à 8h20.
5: Tout s'est donc accéléré en quelques semaines. Passé du statut d'idole à celui de suspect de viol, Patrick Bruel est ressorti cette nuit du tribunal de Nanterre, libre mais mis en examen pour viol, tentative de viol, harcèlement sexuel et agression sexuelle. Lui qui, il y a quelques jours encore, se produisait sur la scène d'un théâtre parisien. Le chanteur de 67 ans a pu rentrer chez lui dans la nuit. Le juge des libertés n'a pas suivi le parquet qui demandait son incarcération. Il conteste l'ensemble des accusations, mais sort éprouvé. Margot Steve, vous étiez sur place de ces 3 jours d'audition.
7: Oui, 48 heures de garde à vue, une longue journée d'attente au dépôt du tribunal, 3 heures d'interrogatoire par les juges d'instruction, puis cette audience devant le juge des libertés et de la détention, où Patrick Bruel est apparu tard hier soir, les traits tirés, très pâle, visiblement épuisé. Et c'est à minuit que la décision est tombée, pas de détention provisoire donc. Il faut dire que les juges d'instruction ont mis en examen Patrick Bruel sur 4 faits seulement sur les 9 qui lui étaient reprochés. Pour le reste, notamment 2 viols et 1 tentative de viol, les magistrats ont estimé qu'il n'existait pas assez d'éléments pour le mettre en examen. Ils ont donc placé Patrick Bruel sous le statut de témoin assisté. Le chanteur devra quand même répondre à plusieurs obligations, verser une caution de 500 000 euros, rester sur le territoire français, suivre des soins psychologiques, des interdictions aussi, contacter les victimes et fréquenter les salons de massage. On sait que plusieurs de ces accusatrices sont des masseuses. Aucune interdiction d'exercice. En revanche, Patrick Bruel pourra donc en théorie se produire sur scène, lui qui a déjà annoncé l'annulation de sa prochaine tournée.
5: Et on précise que les faits qui sont finalement retenus contre lui se sont déroulés entre 2008 et 2019. Une accélération dans ce dossier alors que la justice est sous les projecteurs dans l'affaire Liana. Les obsèques de la collégienne de 11 ans auront lieu demain dans l'intimité. On attend toujours les résultats de l'autopsie sur les causes de sa mort et sur une éventuelle agression sexuelle. Et puis dans l'actualité judiciaire aussi, on vous en parlait ici hier matin, la mère de famille qui était partie rejoindre le groupe État islamique en Syrie en 2013 a été condamnée hier soir à 12 ans de prison, une peine lourde, dit le président de la cour d'assises spéciale. Titulaire d'un doctorat après des études scientifiques brillantes, elle s'est effondrée en larmes à l'annonce du verdict, soutenue par ses parents, ses frères et sœurs et ses 2 enfants aînés.
2: Mais ça y est, la planète foot est sur son 31.
5: C'est cette fois le jour J, jour de l'ouverture de la Coupe du Monde, cérémonie et premier match ce soir à Mexico dans ce mondial hors norme. 48 équipes, 104 matchs. Petite pensée pour les pronostiqueurs amateurs. Bonjour Xavier Monferrand.
1: Bonjour Anaïs,
5: l'un
1: bonjour
5: de nos envoyés spéciaux sur cette Coupe du Monde en direct avec nous ce matin. Alors au milieu de toutes ces équipes, qui part favori?
1: Alors je vais vous faire une réponse de Normand, mais ça marche aussi au Mexique. Bien malin celui qui peut prédire qui sera champion du monde. Alors sur le papier, oui, il y a des favoris très clairs. Le premier d'entre eux, c'est la France avec son attaque portée par le ballon d'or Ousmane Dembélé, le capitaine Kylian Mbappé et puis le nouveau phénomène Michael Olise. Mais la France, elle est loin d'être seule. Le Portugal peut aller chercher sa première étoile portée notamment par sa colonie parisienne. Vitinha, João Neves pour ne citer qu'eux et la dernière de l'idole Cristiano Ronaldo. L'Espagne aussi, championne d'Europe, est très attendue avec son crack, Lamine Yamal. Il y a les classiques et on va les réviser ensemble. Le Brésil, l'Argentine, champion du monde, faut-il le rappeler. L'Allemagne, l'Angleterre aussi, mais là encore, sur le papier, elles paraissent être un ton en dessous. Il y a les outsiders aussi sérieux comme le Maroc, demi-finaliste de la dernière Coupe du Monde, vainqueur sur tapis vert de la Coupe d'Afrique aux dépens du Sénégal. Autre adversaire sérieux dont les Bleus, les premiers, devront se méfier. Bref, vous allez me dire que je ne veux pas me mouiller, mais avec 3 pays, 48 équipes et 104 matchs, eh bien bon courage pour trouver le numéro gagnant.
5: Merci Xavier Monferrand avec Johanna Gabric. Et donc, premier match, Mexique-Afrique du Sud. Ce soir, il sera 21h de Paris, 13h à Mexico. Météo chaude et humide. Plus de 80 000 spectateurs attendus au stade Aztec. S'ils arrivent jusque dans les tribunes, depuis plusieurs jours, la capitale mexicaine est bloquée par des manifestations, grogne sociale des enseignants, à laquelle se joignent agriculteurs, transporteurs, familles de disparus. 8 cortèges au total sont prévus aujourd'hui. Alors, dans ce pays amoureux du foot, les Mexicains sont divisés. Reportage de nos envoyés spéciaux Emma Sarango avec Johanna Gabric.
3: Le sourire est radieux pour le selfie devant le ballon de foot géant. Mais quand on prononce le mot « maestros », les enseignants, Eduardo prend un air de dégoût.
8: C'est moche, quelle image on donne au monde entier. On reçoit tout le monde chez nous et regardez comment on les accueille. Franchement, désolé.
3: Bérénice n'imaginait pas non plus que le mondial commencerait ainsi.
9: Non, clairement pas. Au contraire, c'est un moment où l'on doit contribuer à la culture et montrer la culture mexicaine au monde.
3: Mais Anita, elle, s'étonne d'une telle virulence.
10: Ils sont dans une situation difficile. S'ils ne font pas ça, comment voulez-vous qu'ils soient entendus?
3: Israël Ramirez porte fièrement le maillot vert au motif aztèque du Mexique. Et pourtant...
11: Je crois que c'est une cause juste. Alors oui, je choisis la lutte plutôt que le football, même si ce sport fait partie de nous, mais parfois c'est nécessaire.
3: Des Mexicains qui passeront la journée à la maison, jour férié pour les étudiants et les fonctionnaires et en télétravail pour les salariés du privé.
5: Le mondial rattrapé aussi par les tensions internationales. Le patron de la FIFA a apporté hier son soutien à Christophe Glaise, journaliste de foot emprisonné en Algérie. Gianni Infantino devant les journalistes qui reconnaissaient aussi son impuissance face aux autorités américaines, jugeant, c'est son mot, malheureux que son arbitre international somalien ait été refoulé par l'administration américaine. Les États-Unis, qui alors que les projecteurs du monde entier sont braqués vers leur stade, bombardent à nouveau l'Iran, frappent à l'aube, qui ont donné lieu à des ripostes iraniennes contre des bases militaires au Koweït et à Bahreïn. La guerre de Trump, à laquelle le pape a fait une allusion à peine voilée hier soir à Barcelone, en déclarant qu'on ne pouvait pas, je cite, croire en Jésus et promouvoir la guerre. Léon XIV, qui dans les pas de François, est aux Canaries aujourd'hui. 2 jours pour interpeller le monde sur le sort des migrants. 160 000 personnes sont arrivées par bateau sur l'archipel espagnol ces 5 dernières années. 1200 ont trouvé la mort sur cette route de l'exil. Mais l'autre réalité, c'est aussi l'intégration de dizaines de milliers de migrants sud-américains en particulier. Et c'est cette histoire que va lui raconter Talia, que Bruno Duvic a rencontré.
12: Talia a 48 ans aujourd'hui. Elle est colombienne.
13: Je suis arrivée à Tenerife il y a 3 ans pour changer de vie. J'ai laissé mon fils et une partie de ma famille.
12: Elle ne s'étend pas sur les raisons de son départ à 45 ans. Elle est arrivée avec un visa de tourisme, mais l'intention de rester. Elle s'est rapidement retrouvée sans papier. Le début a été très difficile.
13: J'ai un frère ici, nous vivons en location, mais du jour au lendemain, nous avons dû partir. Nous étions sur le point de nous retrouver à la rue.
12: Mais Talia a bénéficié de la solidarité réelle sur l'île, en l'occurrence celle de Caritas, liée à l'église catholique, qu'il a hébergé, nourri, formé pendant un an environ. Aujourd'hui, elle a un travail, auxiliaire de vie auprès de personnes âgées. Elle est l'une de ces 300 000 Sud-Américains qui vivent dans l'archipel, là où la très grande majorité des Africains ne fait que passer.
13: C'est en quelque sorte la migration silencieuse qui est la plus importante.
12: La langue espagnole aide évidemment à l'intégration. Près d'un habitant sur quatre des Canaries est né à l'étranger. Trois ans après son arrivée, Talia est sur le point de bénéficier du mouvement de régularisation décidé récemment par le gouvernement espagnol.
5: Bruno Duvic, envoyé spécial de France Inter aux Canaries. L'alerte de dizaines de scientifiques ce matin. Le réchauffement planétaire s'intensifie. Sa rapidité est à son plus haut niveau. À ce rythme, disent-ils, sans baisse des émissions de CO2, le seuil de réchauffement d'1,5 degré sera atteint dans moins de 5 ans.
2: 7h10 sur Inter, jour de stress pour un demi-million de lycéens.
5: Les élèves de première qui passent ce matin l'épreuve de français du bac à 8h tout à l'heure. Et cet accent mis sur l'orthographe et annoncé il y a quelques semaines à peine, coup de stress supplémentaire, on en parle dans le journal de 7h30. Une épreuve du bac, le jour où les chercheurs du CNRS se mobilisent contre les restrictions budgétaire, manifestation devant le ministère de la Recherche, mais aussi en région. Delphine Simon, quels sont les secteurs les plus concernés par ce manque d'investissement dans la recherche publique ?
14: Tous, sans exception. En 2025, les organismes de recherche fondamentale comme le CNRS, la recherche médicale, l'INSERM, la recherche en agriculture, l'INRAE, le numérique avec l'INRIA, tout comme la majorité des universités françaises, ont publié des budgets dans le rouge. Pour éviter la faillite, ils ont dû puiser dans leur trésor. À cela s'ajoute le fait qu'en cours d'année, pour compenser une partie du coût de la guerre au Moyen-Orient, le gouvernement vient d'annuler 140 millions d'euros de crédits, pour la plupart engagés dans des projets. À ce stade, la France consacre 2,2% de sa richesse à la recherche scientifique et au développement. C'est le même niveau d'investissement qu'il y a 30 ans.
5: Ça, c'est donc pour la France. Et qu'en est-il, Delphine, chez nos voisins ?
14: Depuis 10 ans, l'Allemagne investit 2 fois plus dans la recherche scientifique publique que la France. L'Allemagne dépense 530 euros par habitant pour la recherche, la France 300 euros selon l'Office européen des statistiques. Contrairement à la France, l'Allemagne, la Suède, la Belgique, l'Autriche et même la Finlande ont déjà atteint les objectifs fixés il y a 25 ans en Europe. Un effort pour la recherche de 3% du PIB. La Chine, qui y consacrait 0,5 point il y a 30 ans, n'en est plus très loin.
5: Précision Delphine Simon. Les sénateurs disent non à la clause de conscience des écrivains, la proposition transpartisane qui permettait la résiliation d'un contrat en cas de changement de politique éditoriale a été rejetée par les sénateurs de droite et du centre. Ils veulent relancer la concertation avant de légiférer. Voilà qui n'aura pas d'impact sur cette nouvelle bande dessinée, Les Bijoux de la Castafiore. L'un des albums de Tintin vient de paraître en patois vosgien. Deuxième album porté par l'association des patoisans des Trois-Rivières des Vosges que Marie Roussel a rencontré. Par où commencer ?
15: La sauture des Castafiore.
5: Par le titre, et à entendre le président de l'association des patoisans des Vosges, Del Daval, c'est tout simple à prononcer.
15: La sauture des Castafiore.
5: La sauture des Castafiore.
15: Des Castafiore, voilà.
5: Okay. Bon début pour moi.
15: Voilà, tout va bien.
5: On enchaîne avec Odile Daval sur les expressions cultes du capitaine Haddock. Par exemple, 1 000 millions de mille sabords en patois des Vosges méridionales, ça donne quoi ?
16: Alors nous, on a mis 1 000 milliards des 1 000 bourançons. Alors les bourançons, c'était des pièces de bois dans les écuries dans le temps, qui séparaient les bêtes. Voilà.
5: Moulin Sarre est devenu Moulin Picard, un lieu dit près du Val d'Ajol. En revanche, des mots plus modernes comme avion ou télévision n'ont pas d'équivalent.
15: Depuis qu'à la langue de Paris, c'est compliqué.
5: Chez les Daval, en tout cas, on continue à parler le patois. Et cette nouvelle BD, c'est une manière de le préserver.
15: Pour les générations futures. Des traces écrites, quoi.
5: Une initiative qui rencontre un certain succès. La première BD de Tintin, Les Fers Tournesol, s'était écoulée à 5000 exemplaires. Pour ce nouvel album, 600 ont déjà été vendus. Objectif, 2000 exemplaires pour l'association des patoisans des Vosges.
15: Ça va le faire. Vous allez faire une bonne pub avec ça. Ici Lorraine.
5: Ici Lorraine, on le dit comment en patois ?
16: Tossi Lorraine.
5: Voilà, reportage. Ici Lorraine, oui, donc on l'aura Tossi compris. Lorraine. Et puis un dernier mot pour vous dire que ça sent le roussi pour Victor Wembanyama et son équipe des Spurs de San Antonio, menée désormais 3-1 par les New York Knicks en finale NBA de basket. Les New Yorkais à une victoire du titre qui ont remonté cette nuit 29 points pour s'imposer 107-106.
2: Merci. C'était le journal d'Anaïs Feuga. Et maintenant, 80 secondes sur l'une des rumeurs les plus folles et les plus tenaces de ces dernières années. une théorie du complot diffusée dans le monde entier et qui ne s'éteindra probablement jamais, décryptée dans la fabrique du mensonge sur France 5. Cette rumeur s'acharne sur une femme, Brigitte Macron, qui serait en réalité un homme, Jean-Michel Trogneux, son propre frère.
17: Si ma thèse est la bonne et qu'elle est Jean-Michel, eh bien forcément, elle n'est pas la mère des enfants, mais le père.
2: Elle, c'est l'origine de la rumeur, une dénommée Natacha Ray qui vit en Charente-Maritime, persuadée que la femme du président a changé de sexe pour endosser l'identité de son frère décédé, peu importe la vérité des faits et des états civils.
18: Il y a des photos de lui à l'Élysée, Brigitte est à côté de lui, il est vivant. Jean-Michel Trogneux est vivant et les enfants de Brigitte savent que Jean-Michel Trogneux n'est pas leur mère. Non mais on en est là, vous voyez, c'est ubuesque, c'est surréaliste.
2: Si Éric Dupond-Moretti reste abasourdi, c'est que cette folle théorie démentie par la première dame elle-même au 13h de TF1 en 2022 s'est largement propagée depuis, des cercles complotistes d'extrême droite jusqu'à une puissante influenceuse trumpiste avec un peu de carburant ruste. 4,2 milliards de personnes ont vu ces contenus délirants l'an dernier. Et ce qui est terrible, au-delà de l'irrésistible mécanique, c'est de constater que la rumeur s'infiltre dans le quotidien de sa victime, comme le raconte Tristan Bromet, le directeur de cabinet de Brigitte Macron.
19: C'est quasi quotidien. Tous les jours, elle en entend parler. Et elle fait aussi attention, parce qu'elle a vu qu'une simple photo pouvait être détournée. Elle fait attention à sa posture, elle fait attention à ses vêtements, aux pantalons, aux jupes, aux robes. Elle fait attention à ça, en se disant « Ah, peut-être que ça va encore être détourné ».
2: Voilà, quand la rumeur garde captif, quoi qu'on fasse, comme une dimension parallèle dont on ne peut pas sortir, documentaire vertigineux, à voir dans la fabrique du mensonge, l'excellente émission de Thomas Negaroff sur la plateforme de France TV. À suivre d'ici 7h30, Nathalie Yaneta, bienvenue, et Aline Afanoukoé, bonjour.
20: Bonjour Florent.
2: Nathalie, directrice du service des sports de Radio France, et vous qui allez officier en alternance avec Claude Ascolovitch pendant toute la Coupe du Monde de foot, et ça y est, c'est parti.
20: Oui, c'est parti, et tous les jours, on vous expliquera c'est quoi le but, et alors ce matin, c'est de se mettre dans la peau d'un numéro 10, vous savez pourquoi, pour avoir la vision du jeu et des enjeux.
2: Et dans Musique, Aline.
21: Je vous amène la bande-son de votre été, je crois. Oui, avec Sparkle, Mamie.
2: On est bien, on est à la plage, là.
21: Ah ouais, non, mais c'est parti. J'ai envie de vous dire qu'on est déjà en maillot de bain.
2: À
21: bikini pour vous.
2: Dans un instant, le grand reportage de France Inter.
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2: 7h17.
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2: Le grand reportage de France Inter avec des femmes victimes de violences conjugales ce matin, alors qu'un homme, Nicolas Depré, sera jugé à partir d'aujourd'hui devant la cour d'assises d'Amiens pour le meurtre de son ex-épouse à coups de couteau en pleine rue. C'était il y a 3 ans, elle s'appelait Fatia Mahdi. Elle était épaulée par l'association Agena qui accompagne des femmes en difficulté avec le soutien de la CAF. Elle aussi participait à des groupes de parole comme celui auquel a assisté Béatrice Duguay, où chaque féminicide crée une onde de choc chez ces femmes dont nous ne donnerons que des prénoms ou des pseudonymes.
27: Du café, du thé, quelques tasses, des madeleines et des paquets de mouchoirs. Si besoin, dit Lynn Rodien, l'éducatrice spécialisée de l'AGENA qui écoute le groupe de parole du jour.
28: Nous, ce qu'on essaie de faire, c'est de créer un espace qui soit assez sécurisant pour que les personnes qui y participent puissent laisser libre cours aux émotions et qu'elles n'aient pas honte en fait. Le fait de déposer des mouchoirs et de prévoir ça, c'est de dire qu'en fait, c'est autorisé. Et qu'au contraire, c'est bien de pleurer.
27: Pleurer, d'épuisement.
0: C'est ce matin que tu te dis, aujourd'hui, ça va être le dernier jour que je vais vivre.
27: Parce que le dépôt de plainte pour violence n'est que le début d'une procédure éprouvante.
0: Ou alors, le matin, tu te dis, rien ne bouge, j'ai pas l'énergie de réfléchir, prendre des décisions, je ne bouge pas.
1: Donc c'est difficile, ce temps très très long de la justice, entre ça s'arrête, je pars.
4: Et tout retombe sur nous en fait.
1: Et on a le sentiment que tout retombe.
27: Pleurer, parce que le mot féminicide résonne chez ces femmes comme Adeline, qui s'est enfuie de son domicile. Depuis plusieurs semaines, son ex-compagnon ne lui présente pas son fils de 13 ans, qu'elle a le droit de voir un week-end sur deux. Elle se sent menacée.
1: Je sais qu'un jour il arrivera un drame. Faudra pas s'étonner le jour-là. J'ai fait des mails, y compris au procureur de la République, je lui ai noté noir sur blanc. Quand je sors, que j'arrive dans la rue, que monsieur est là, caché, dans la petite rue, en sens inverse, dans son véhicule, et qui démarre quand je sors, et qu'à chaque fois monsieur invoque la coïncidence, et que les institutions judiciaires le croient, y compris la gendarmerie, les juges, etc., je sais qu'un jour il arrivera un drame. Il me l'a promis, il le fera. C'est un quotidien où je me dis, est-ce que c'est aujourd'hui, est-ce que c'est demain, est-ce que c'est dans une semaine, est-ce que c'est dans un mois? Je peux plus sortir, je peux plus rien faire. Aujourd'hui, je vis plus, en fait, je survis.
27: Jessica, elle aussi, s'est littéralement évadée de l'emprise qu'elle a subie. Des années de dénigrement, de violences physiques et sexuelles. Une mesure d'éloignement la protège de son ex-conjoint et peut-être d'elle-même, avoue-t-elle.
1: Ça a sans doute sauvé ma vie et celle de monsieur parce qu'il y a des situations où j'avais vraiment envie, moi-même, de saisir une arme pour me défendre. Mais bon. Déjà qu'on est privé de liberté en étant avec de tels individus, on ne voudrait pas être privé définitivement de notre liberté en allant en prison, alors que c'est un geste d'autodéfense, c'est de la survie.
27: Survie, c'est un mot que Catherine peut s'approprier, autre rescapée d'une emprise diabolique, et qui lutte pour protéger son garçon, désabusé, parce que les pouvoirs publics qui sont censés nous protéger, dit-elle, souvent ne comprennent pas.
4: C'est comme si on vit dans des mondes parallèles. On voudrait bien qu'il voit ce que nos yeux voient, qu'il entende ce que nos oreilles entendent, pouvoir rembobiner un peu ce qu'on a vécu et pouvoir leur faire visualiser. Ils ne se rendent pas compte aussi des dégâts que ça fait. Nous, on s'occupe d'enfants. Quand tu élèves un enfant avec le sentiment « j'ai peur, je ne suis pas en sécurité », tu veux qu'il grandisse comment? Pour le moment, pour eux, ce n'est pas grave.
27: Ces femmes s'épaulent dans ce groupe de parole où une psychologue les accompagne. Elles s'écoutent et enragent.
1: Pour la journée d'accès au droit, on nous a sorti, on ne peut pas tous les mettre en prison. Mais au bout d'un moment donné, il faut combien de femmes comme moi là, qui ont des cicatrices sur le bras ou des séquelles psychologiques Je me dis, et il en faut encore combien?
27: Question jusqu'ici, sans réponse.
2: Grand reportage signé Béatrice Duguay. Là, je crois qu'on a bien compris qu'on allait parler de football.
20: Deux salles, deux ambiances.
2: Avec Nathalie Yanetta, tous les matins du Mondial. Vous serez en successivement avec Claude Askolovic, c'est lui, je crois. Demain, vos regards acérés à tous les deux. C'est donc parti, Nathalie, en ce jour d'ouverture de la compétition. Dites-nous, c'est quoi le but?
20: Le but, c'est de rêver en gardant les yeux ouverts, Florence. Alors, c'est vrai que c'est pas facile parce que les rêves sont toujours plus délicieux quand on ferme les yeux, mais là, va pas falloir se laisser endormir. Même si on sait depuis longtemps que ces grandes messes sportives servent d'alibi aux pays organisateurs pour redorer leur image, on se remet à croire systématiquement au Père Noël en plein été grâce aux cadeaux du foot et de ses stars. Pire que ça, cette hypocrisie et ce mensonge nous rassurent en mettant en sourdine le fracas du monde et en offrant le plus grand des bonheurs à ceux qui n'ont pas les moyens de se le payer. Le business, c'est vrai, a depuis longtemps rendu cette fête populaire inaccessible dans les stades, mais au moins dans les rues, dans les bars, dans les familles, dans les jardins. On vibrait derrière le petit écran en constatant combien le foot était plus fort et plus puissant que les États et leurs égaux. D'ordinaire, quand la FIFA débarque, elle impose sa loi et le spectacle sportif efface tout. Eh bien, pas cette fois.
2: Et pourquoi? Parce que Trump est plus fort que tout?
20: Parce qu'on assiste à une inversion des valeurs. Je vous l'ai dit, le foot servait de ravalement pour les façades fissurées des pays à l'image écornée. Et les dirigeants se tenaient à carreau et faisaient tout pendant un mois pour offrir le meilleur d'eux-mêmes. L'accueil, la fête, le partage, et bien Trump, lui, fait l'inverse. Vous pensez que vous ne pouvez plus venir librement dans le plus grand pays du monde? Vous avez raison. Vous croyez que les États-Unis vont se mettre au service du foot et de ses amoureux? Vous avez tort, c'est l'inverse. Trump assume de montrer le pire visage de son pays parce qu'il ne parle pas au monde, mais à lui-même. L'universalisme du foot a volé en éclats, et tant pis pour les milliers de supporters jugés indésirables, tant pis pour le meilleur arbitre africain renvoyé chez lui comme un malpropre, lui choisi par ses pairs avec des papiers en règle et une accréditation FIFA qui d'habitude aurait suffi. Jamais un pays organisateur n'a à ce point fait plier l'institution, pas même l'Argentine des militaires en 78 ou la Russie de Poutine 40 ans plus tard. Les États-Unis ont franchi toutes les lignes rouges jusqu'à toucher à l'équité sportive pourtant sacrée. Hein. L'équipe d'Iran par exemple qui ne pourra pas rester plus de 24 heures sur le sol américain autour de ses matchs avant de retourner dans son camp de base au Mexique alors que toutes les autres restent 48 heures. Alors oui, le but c'est de regarder tout ça en face mais de rêver quand même. Petit moyen mémotechnique, les dieux du stade sont en short, les diables s'habillent en FIFA.
3: Merci Nathalie Yanetta, la Coupe du Monde c'est du jeu mais aussi de la géopolitique. C'est quoi le but? C'est le titre de cette chronique tous les matins et demain vous passez le ballon à Claude Askolovitch.
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3: À nous, Aline Fanoukoé.
6: Hola a todos.
3: Elle s'appelle Sparkle Mami, elle vient de sortir son premier album. Et ouais, c'est votre coup de cœur dans Musicaline.

Ça va déjà mieux, n'est-ce pas? Véritable coup de foudre musical, je vous le dis, pour l'univers onirique de Sparkle Mami, nourri notamment par le jazz brésilien des années 70. Il éclot dans un In This Body, premier album. Elle est basée à Chicago, formée aux arts visuels, et elle y déploie une démarche expérimentale fondée sur l'improvisation, la création collective avec son groupe et une écriture spontanée.

0: Safe dans ce corps. Sparkle Mami questionne le lien entre douleur, mémoire et identité.
1: Et c'est très différent du groove des premiers extraits là.
0: Oui, parce que ça c'est la chanson titre de l'album, difficile à chanter en live pour l'artiste car elle l'émeut profondément. In This Body raconte le jour où Sparkle Mami a été refusée pour une bourse artistique, un rejet qui l'a totalement bouleversée. Et ensuite elle est allée en studio, la chanson est venue naturellement lui rappelant que son art naît toujours d'un retour à elle-même, son véritable ancrage intérieur.

Ici et là, une lettre ouverte à la mère de Sparkle Mami sur l'acceptation que nos mères ne sont pas toujours celles que nous espérions. Entre rêves, souvenirs et imagination, tout devient possible.

0: Ce morceau, c'est Penso en Bossé. Je pense à vous. Dédicace pour Diana Ross et Donna Summer. Sparkle Mami est fascinée par leur sensualité et leur manière de tout exprimer dans la performance. L'artiste s'est inspiré de cette énergie pour procurer une sensation générale de grande douceur, de légèreté et de liberté dans cet album In This Body.
1: Je pars d'un instant en vacances avec In This Body, premier album de Sparkle Mami. Salut les amis. Merci Aline, voici la météo.
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1: Bonjour Marie-Pierre Planchon.
3: Bonjour Florence.
1: Alors comme ça on change de scénario.
3: Oui, l'anticyclone en fait commence à regonfler, mais pas assez pour repousser quand même une nouvelle perturbation qui va rentrer et circuler cet après-midi sur le nord, après une matinée quand même ensoleillée. Alors le ciel va se couvrir progressivement et les pluies assez faibles vont envahir peu à peu la Normandie et les Hauts-de-France. Du centre à l'île de France au nord-est, les passages nuageux seront plus fréquents que les éclaircies, mais sous un temps sec avant l'arrivée de la pluie en soirée en Champagne-Ardenne. Et puis du quart sud-ouest à l'Auvergne-Rhône-Alpes, après une matinée passagèrement nuageuse, eh bien les éclaircies deviendront belles. Le piémont pyrénéen et l'intérieur de l'Aquitaine vont conserver un ciel changeant. Et puis sur la Méditerranée, c'est toujours soleil, mais sous le vent, Mistral et Tramontane soufflant jusqu'à 80 km/h localement. Puis encore, ce sera variable, avec quelques ondées possibles sur le relief.
1: Les températures, elles commencent à remonter.
3: Voilà, Florence, timidement, mais sûrement jusqu'au week-end. Mais il fait encore frais ce matin. On est entre 6 à 10 sur le large moitié nord, 8 à 13 au sud, jusqu'à 20 près de la Grande Bleue. Cet après-midi au minimal, il fera 17 à Rouen, 18 à Lille, comme à Pont-Aven, 19 à Saint-Martin-en-Ré, 20 à Paris, Aurillac, Strasbourg, 23 à Toulouse et Lyon, et jusqu'à 29 dans l'Hérault à Ganges.
1: Merci Marie-Pierre. France Inter, il est 7h30. Lors du journal de Kevin Dufraîche, bonjour.
4: Bonjour Florence, bonjour à tous.
1: À la une, Kevin, ce que l'on conçoit bien s'énonce clairement.
4: Et s'écrit correctement. L'orthographe et la syntaxe scrutées par les correcteurs du bac de français cette année. Le ministère demande de la sévérité, des points en moins. S'il y a des fautes, l'épreuve écrite c'est ce matin. Dans ce journal aussi, faut-il reprendre les recherches de pétrole dans les Outre-mer? Débat aujourd'hui à l'Assemblée. Les États-Unis toujours en guerre. Au Moyen-Orient, nouveaux échanges de frappes cette nuit avec l'Iran, au moment où démarre la Coupe du Monde de foot en Amérique du Nord. Il y a un peu de décalage horaire avec la France, alors les amateurs doivent s'organiser.
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1: Pour eux, le coup d'envoi, c'est dans moins d'une demi-heure.
4: Les plus de 500 000 élèves de première générale et technologique qui passent donc ce matin leur bac de français, l'épreuve écrite. Alors on a toujours envie de leur dire que tout va bien se passer, même si ça n'apaise pas vraiment le stress amplifié cette année par cette consigne du ministre de l'Éducation nationale. Édouard Geffray demande aux correcteurs d'être plus sévères sur l'orthographe et la syntaxe. De quoi faire un peu peur à ces lycéens qu'a croisé l'Aurélie qui arrive.
5: C'est un petit peu un coup bas, quoi.
6: L'annonce du ministre de l'Éducation a douché les espoirs de Jonas.
5: Parce que je suis nul, en fait, je suis nul en orthographe.
6: Karl, lui, affiche une moue sceptique.
7: C'est un peu inutile, l'orthographe, à mes yeux. En vrai, l'important, c'est le fond. C'est pas forcément la forme que ça prend.
6: Beaucoup de lycéens estiment surtout avoir été pris de court.
8: Ça, en plus, en si peu de temps, sans pouvoir s'organiser avant, j'avoue que j'ai pas trop eu le temps, non, de me pencher là-dessus. Donc, je me relirai et puis on verra bien. Ça rajoute un stress en plus.
6: Pour se préparer à l'épreuve de ce matin, Nina a survolé quelques règles d'accord et de conjugaison devenues bien lointaines.
8: Au collège ou encore au lycée et tout, on fait pas beaucoup de rédaction, tout ce qui est orthographe, c'est quelque chose qui est un peu mis de côté. Du coup, je trouve ça un peu en décalage.
6: Et pourtant, le ministre Edouard Geffray l'a martelé, une copie qui n'a pas un niveau correct en orthographe, en syntaxe, ne peut pas avoir la moyenne. Un barème fixé discipline par discipline va donc être transmis au correcteur du bac.
9: L'objectif de remettre l'orthographe au centre, c'est une très bonne idée.
6: Corinne Martin-Lefebvre est professeure de français dans l'Hérault.
9: Le dire au bac, c'est un peu tard. En fait, l'orthographe devrait se travailler bien en amont et peut-être mettre les moyens pour que les élèves maîtrisent vraiment l'orthographe quand ils arrivent au lycée. Ce qui n'est pour certains évidemment pas le cas.
6: Les syndicats dénoncent régulièrement la baisse du nombre d'heures de français, les classes trop chargées et l'instabilité des programmes.
4: L'Aurélie qui arrive. Allez, courage pour l'écrit. On n'oublie pas donc de bien se relire. Pour ce qui est des oraux, ce sera à partir du 22 juin. Lundi, ce sera au tour des terminales de plancher sur la philosophie.
1: La Jordanie, Bahreïn et le Koweït sous le feu iranien.
4: Les pays du Golfe où se trouvent des bases américaines visées à par les gardiens de la révolution iranienne qui disent mener, je cite, une opération punitive contre l'agresseur, comprenez les États-Unis qui ont bombardé intensivement cette nuit le sud de l'Iran. De quoi craindre une reprise de la guerre à grande échelle au Moyen-Orient. France Inter à Washington, Franck Madvon.
10: Des dizaines de cibles visées en Iran, une cinquantaine de missiles Tomahawk tirés. Les États-Unis ont clairement durci leur réponse militaire lors de cette dernière vague d'attaques. Les frappes se sont concentrées sur le sud, la zone du détroit d'Ormuz, où des défenses antiaériennes, des radars ont été attaquées. D'après Washington, c'est la deuxième phase d'une riposte après la destruction lundi d'un hélicoptère américain. Donald Trump s'impatiente, il se lasse de négociations trop longues. L'Iran se moque de nous, dit-il. Pour le Pentagone, ces frappes visent aussi à faire pression sur l'Iran dans les négociations. Trump a parlé aux correspondants de Fox News en Israël et a promis de nouvelles frappes si Téhéran n'accepte pas un accord. Le président américain continue à exiger un compromis aux conditions qu'il fixe. Il a de nombreuses fois annoncé un accord imminent, mais l'Iran maintient son contrôle du détroit d'Ormuz et refuse manifestement de s'incliner sur le nucléaire. Et c'est peut-être au moment où on s'y attend le moins, alors que débute le mondial, l'événement sportif et festif de l'année, que la probabilité d'une escalade est la plus élevée. Washington, Franck Madvon, France Inter.
4: Des combats qui font réagir les marchés. Le prix du baril de pétrole Brent en légère augmentation ce matin à près de 95 $. Trois mois de guerre et de crise énergétique et ça continue. 7,5% d'augmentation pour le tarif de référence du gaz au 1er juillet. Et ce débat cet après-midi à l'Assemblée nationale sur la recherche et l'extraction d'hydrocarbures dans les territoires français d'outre-mer. C'est interdit depuis 2017, mais le groupe communiste souhaite que ce soit réautorisé. Alors il présente une proposition de loi aujourd'hui dans le cadre de sa journée réservée dans l'hémicycle, Claire Fauchel.
6: L'auteur du texte, le député guyanais Jean-Victor Castor, défend l'impératif de développer économiquement son territoire.
11: La Guyane, c'est plus de 50% de la population qui est en dessous d'un seuil de pauvreté. Donc nous, on veut sortir de là, être en capacité d'accéder à nos ressources, de maîtriser nos ressources et de les mettre en valeur. Et puis, c'est faire partie du bassin dans lequel nous vivons.
6: En effet, les pays voisins de la Guyane, Brésil, Suriname, Guyana, connaissent depuis quelques années un boom pétrolier avec l'exploitation de plusieurs gisements sous-marins, dont les Guyanais s'estiment privés. C'est à contre-courant de l'histoire, s'insurge la députée écologiste Julie Laernous.
12: La Guyane va surtout avoir toutes les destructions environnementales, la pollution qui est générée, des prix qui vont augmenter, de la corruption. On le voit dans des pays comme le Venezuela qui sont allés sur ce chemin-là.
6: Toute la gauche est vent debout. Qui plus est, car le texte est soutenu par la droite et l'extrême droite, comme le confirme Alexandre Loubet, député du Rassemblement National.
13: Préfère-t-on continuer à importer du gaz et du pétrole ou bien préfère-t-on au maximum produire sur le sol français avec le respect de l'environnement chevillé au corps? Eh bien moi, je choisis la deuxième logique.
6: La proposition de loi a été adoptée il y a 4 mois au Sénat où la droite est majoritaire. Ce sera donc bien plus compliqué à l'Assemblée. Si le texte parvient à franchir le cap, il sera définitivement adopté.
4: Claire Flochet, le service politique de France Inter. Patrick Bruel évite la prison. Le parquet avait réclamé la détention provisoire pour le chanteur. Il est finalement placé sous contrôle judiciaire. Mis en examen dans 4 dossiers, dont un pour viol. Les autres concernent des faits d'agression sexuelle, tentative de viol et harcèlement sexuel. Depuis les premiers témoignages à son encontre, Patrick Bruel se dit innocent de tous les faits qui lui sont reprochés. On y revient dans le journal de 8h.
1: Un jugement attendu cet après-midi à Soissons.
4: Oui, le tribunal correctionnel se prononce sur la culpabilité de Christophe Ellul, poursuivi pour l'homicide involontaire de sa compagne Elisa Pilarski. Attaquée par leur chien en 2019, alors qu'elle était partie se promener seule en forêt, le parquet réclame 4 ans de prison avec sursis. Le tribunal va aussi devoir statuer sur le sort du pitbull Curtis, enfermé dans un enclos de 10 mètres carrés depuis 6 ans. Il risque l'euthanasie, Jean-Philippe Degnaud.
14: Tout au long de l'audience, Christophe Ellul avait répété qu'il n'imaginait pas que Curtis, le chien qu'il aimait, le chien qui ne s'était jamais attaqué à personne auparavant, ait pu tuer Elisa, la femme qu'il aimait et qui connaissait très bien Curtis. La procureure avait reconnu que cette affaire était un drame pour tout le monde, y compris pour le prévenu, mais le simple fait d'avoir porter ce chien illégalement et de l'avoir entraîné à des exercices de dressage interdits suffisait à caractériser l'homicide involontaire. Vous en aviez fait une arme, avait-elle lancé à Christophe Ellul. Puis, du bout des lèvres, parce que ce chien est aujourd'hui encore un animal dangereux pour l'homme, la procureure avait demandé au tribunal de prononcer une mesure d'euthanasie, alors que dans la salle, plusieurs associations parties civiles ont plaidé pour que le chien leur soit confié et placé en structure adaptée où serait engagé un programme de réhabilitation. d'éducation, des associations qui appellent au rassemblement devant le palais de justice en fin de matinée, avec l'espoir que le jugement qui sera rendu à 14h permettra de sauver Curtis.
4: Jean-Philippe Degnaud, 3 mois après les élections municipales, les décisions de justice s'enchaînent sur les recours déposés. Dans plusieurs petites communes, il va falloir revoter, élections annulées en raison d'irrégularités. Quand pour de nouveaux maires, désormais bien installés, le début de mandat est difficile. Au Rincy, par exemple, 15 000 habitants en Seine-Saint-Denis, la nouvelle majorité découvre une addition salée, 5 millions d'euros de déficit, en raison notamment de factures impayées. Alors le maire, qui ne veut pas augmenter les impôts, tranche, Jérôme Val, et ferme des établissements publics.
15: Et voilà, je vous propose d'aller dans mon bureau.
16: Chaque jour, depuis son élection fin mars, Nicolas Rondepierre va de mauvaises surprises en déconvenues.
15: S'entasse des mails, des lettres recommandées.
16: Et des dizaines de factures impayées.
15: Vendredi dernier, j'ai encore eu un mail de Engie m'indiquant qu'il y avait 180 000 euros qu'on leur devait au titre de 2023.
16: Selon un audit, le Rincy est une ville en déficit. 5 millions d'euros proches de la mise sous tutelle. Avec des conséquences très concrètes, la piscine municipale a dû fermer ses portes.
15: Parce que comme les chaudières n'étaient pas entretenues par l'entreprise non payée chargée de faire cet entretien, les taux de légionnelle se sont trouvés anormalement élevés.
17: Moi, je suis une fan de la piscine, mais la piscine a été fermée.
16: Des finances en berne et une vraie douche froide pour les habitants.
18: Le nouveau maire, il a du boulot à faire.
17: Oui, l'autre était sympa, mais il a fait des conneries, quoi, à côté.
19: On est tous surpris quand même. Moi, je suis un peu dans les expectatives. On ne sait pas jusqu'où ça va finir et comment.
16: Le nouveau maire de droite avait fait une promesse, pas d'augmentation d'impôts, engagement non tenu, ils vont bondir de 16%, regrette Nicolas Rondepierre.
15: Le risque, c'est la tutelle. Moi, j'ai préféré qu'on fasse une augmentation raisonnée.
16: Tableau que récuse l'ancien édile d'hiver droite Jean-Michel Genestier, 12 ans à la tête de la mairie, et jamais, jure-t-il, il n'a reçu d'alerte des services de l'État sur une quelconque dérive.
20: Le mea culpa, il peut arriver évidemment sur certains points, mais mon engagement a été à 100% total. On vient aussi pour ses écoles, on vient pour sa sécurité, on vient pour ses commerces, et puis d'un seul coup, patatras, l'image de la ville dégringole.
16: Il sera malgré tout jugé en octobre, notamment pour prise illégale d'intérêts et favoritisme. La commune sera partie civile dans ce procès.
4: Un reportage France Inter sur le terrain signé ce matin, Jérôme Val. Ils veulent l'avoir, mais l'auront-ils? L'Amérique et sa Coupe du Monde de foot. Les Bleus sont arrivés en tout cas hier sur leur camp de base de Boston. Premier match mardi contre le Sénégal. Mais c'est à Mexico que commence ce soir le mondial au mythique stade Azteca qui a vu les sacres du Brésil de Pelé et de l'Argentine de Maradona. Mexique, Afrique du Sud, c'est à 21h, horaire classique pour un match de foot. Mais il y aura aussi des rencontres à minuit, même 3h du matin hors de Paris. Le décalage horaire, mais aussi le travail et l'école des enfants. Comment allez-vous faire pour suivre ce mondial? Faustine Calmel vous a posé la question à Ici les Moulineaux, près de Paris.
21: Ici, on joue aussi bien au foot qu'au rugby ou au tennis.
22: Allez les Bleus!
21: Allez les Bleus! Mais Raphaël, 9 ans, accompagné de sa nounou, va lui bien rêver de ballons ronds dans les prochaines semaines.
23: Je vais regarder ça chez moi, tranquille. On va commander des boissons avec mon papa. Après, on va manger des bons burgers devant un bon match. On va s'éclater, voilà.
21: Hyper prêt aussi, Thierry.
24: Je vais suivre les Bleus et l'Équateur aussi, peut-être avec des amis, également avec mes enfants. D'ailleurs, il y en a un qui arrive là.
21: Cyprien, le fils, qui a préparé ses arguments.
24: T'as que là, jusqu'à encore une semaine, c'est tout?
23: Oui,
24: la semaine prochaine qui sera peut-être compliquée, mais après ça devrait aller.
23: C'est pas grave, en ce moment en plus j'ai pas de devoirs ni d'éval. Mais...
21: Le mondial, c'est aussi l'occasion de sortir pour Alexandra.
25: Si possible avec du monde, parce que c'est un moment de partage. Avec les amis ou les collègues, ce sera plus bar, je pense.
21: Et si la fatigue gagne pour les matchs comme France-Irak, qui ne débute qu'à 23h heure française?
25: Soit on fait des exceptions, soit on regarde les récaps le matin au petit-déj.
21: Et puis, il y a ceux comme Charlotte.
26: Ça m'intéresse très moyennement.
21: Mais qui vont en profiter autrement.
26: Mon ado, même si il joue au rugby, il va suivre, il adore ça. On se fait virer de l'appart pour qu'il regarde les matchs avec ses potes. Et nous, on ira au resto. Ce sera chouette aussi.
21: Même si cela risque d'être un peu long, finale le 19 juillet dans 5 semaines et demie.
4: Et oui, ça fait beaucoup de restos jusqu'ici. Merci Faustine Calmel pour ce reportage. Nous, les matchs à 3h du matin, il y en aura quelques-uns, ouais, ça nous arrange
1: parfait,
4: plutôt.
1: C'est parfait. Merci Kevin Dufraîche, la politique et l'économie à suivre avec Patrick Cohen et Dominique Seux.
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1: 7h43.
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1: C'est l'édito politique. Bonjour Patrick Cohen.
7: Bonjour Florence.
1: Alors comme ça, les pro-russes sont de sortie.
7: À la une du JD News, l'hebdomadaire du groupe Bolloré, ceux que de mauvais esprits ont baptisé les quatre moscoutaires, Philippe de Villiers, Nicolas Dupont-Aignan, Luc Ferry, Henri Guénaud. Dans le magazine, ils appellent l'Ukraine à baisser les armes, l'Europe à cesser de la protéger et la France à renouer avec la Russie sans jamais désigner l'envahisseur, sans un mot de travers pour Vladimir Poutine, puisqu'aux yeux de ces quatre-là, les seuls fauteurs de guerre se nomment Zelensky, von der Leyen, Macron.
8: Je sais qu'on peut faire la paix. On peut faire la paix. Trump veut la paix avec Poutine. Et c'est la France...
9: Mais Poutine la veut-il ?
8: Mais bien évidemment qu'il a besoin de la paix comme les autres.
7: Nicolas Dupont-Aignan, hier matin sur Europe 1. Henri Guénaud lui juge que le plus inquiétant, c'est que les Ukrainiens s'enhardissent. La question, dit-il, est de savoir quand ils tireront le missile de trop. Quant à Philippe de Villiers, fasciné par Poutine, il déclare que la Russie d'aujourd'hui est plus proche de la Russie éternelle que la France d'aujourd'hui de la France éternelle. Voilà l'une des clés de cette attraction ou de cette allégeance. L'admiration pour l'autocrate, le souverain, vu comme un rempart à la décadence occidentale. Je rêve d'un Poutine français, avait dit Éric Zemmour en 2018. Aujourd'hui, pour ces patriotes qui paraissent si hostiles à leur patrie et si accommodants pour ses ennemis, pour ces pro-Kremlin qui n'ont même pas l'excuse d'être russes, comme la propagandiste qui officie sur les mêmes médias, Xenia Fedorova, le poutinisme est la vraie patrie.
1: Mais il représente, Patrick, un courant d'opinion qui reste assez marginal.
7: Un courant marginal, oui, mais surexposé par les médias Bolloré, est toujours vivace à l'extrême droite, même si le RN jure avoir fait son aggiornamento. La preuve hier, cette drôle de passe d'armes qui a opposé sur le réseau X deux eurodéputés cadres du RN, Pierre-Romain Thionnet et Philippe Olivier. Le premier est l'un des lieutenants de Jordan Bardella, le second l'un des plus proches de Marine Le Pen. Dans un premier message, Thionnet compare notre époque aux années 30. Il cite l'ancien président du Conseil André Tardieu, qui dénonçait les accords de Munich comme une honteuse capitulation des démocraties devant le militarisme allemand, et fustige le pacifisme d'une partie de son camp contraire à l'intérêt national. Réaction du conseiller de Le Pen, Philippe Olivier, l'intérêt national, c'est la guerre, avec trois points d'interrogation, rappelant ainsi brutalement à son jeune voisin de bureau quelle est la ligne du RN. Thionnet a d'ailleurs effacé son tweet. Il y a quatre mois au Parlement européen, Jordan Bardella et ses députés avaient voté contre le prêt de 90 milliards d'euros accordé par l'UE à l'Ukraine. Tout cela ne manquera pas de ressurgir pendant la campagne à venir.
1: Mais est-ce que la question de l'Ukraine va peser comme en 2022 ?
7: C'est la conviction. Et peut-être l'espoir des prétendants qui ont fait le déplacement à Kiev le mois dernier, Bruno Retailleau et Édouard Philippe, pour qui l'Ukraine et la sécurité collective seront l'un des sujets de la campagne. En février, Olivier Faure et Gabriel Attal, les seuls leaders à n'avoir pas posé le pied dans ce pays voisin qui combat pour sa souveraineté et sa liberté depuis 4 ans, sont Jean-Luc Mélenchon, Marine Le Pen et Jordan Bardella.
1: Merci Patrick Cohen.
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1: Et c'est à vous, bonjour Dominique Seux.
22: Bonjour Florence.
1: Vous revenez sur l'annonce capitale de la semaine sur le front industriel et militaire. C'est l'enterrement du SCAF, l'avion de combat franco-allemand, officiellement confirmé hier par le chancelier Merz.
22: Absolument, et après 9 ans d'atermoiement, c'est vu comme un échec, mais est-ce vraiment le cas ? On peut en réalité plaider l'inverse, qu'il est logique qu'une des rares compétences industrielles purement françaises reconnues dans le monde entier, le Rafale de Dassault, ne soit pas partagée à quasi-égalité avec les industriels allemands pour la génération suivante. Cette affaire a en tout cas révélé que les gouvernements français et allemands raisonnent différemment. Emmanuel Macron avait une vision politique et se faisait fort de convaincre les industriels au nom de la défense européenne. raté. Le gouvernement allemand, lui, avait une vision industrielle de rattrapage. Au fond, Paris pensait aux usages d'un avion de combat. Berlin a pensé aux usines. Au total, et même si on l'a dit que Dassault avait des arguments, il restera cocasse qu'un Français Dassault, justement, et un franco-allemand Airbus n'arrivent pas à s'entendre.
1: Mais cet échec n'est pas une première.
22: Non. En 2017, 5 projets militaires en commun avaient été mis sur la table. 4 sur 5 ont sombré, et c'est la partie allemande qui a mis les sacs de sable. Les deux pays devaient remplacer ensemble leurs avions de patrouille maritime. Les Allemands ont acheté des Boeing. 2, ils ont lâché en route la modernisation prévue des hélicoptères Tigre. 3, ils ont planté le programme Eurodrone, exigeant que ces drones aient 2 moteurs. Les Français ont dit non. Avec le SCAF, l'avion de combat, ça fait 4 coups d'arrêt. L'industrie allemande, avec ses budgets considérables, pense pouvoir voler de ses propres ailes sans avoir besoin d'une France à sec.
1: Mais dans la panoplie militaire, il reste le char.
22: Oui, il ne reste que le projet de char franco-allemand pour remplacer les Leclerc français, dont la production s'est arrêtée il y a quand même 20 ans, et les Léopards germaniques. Sauf que la famille allemande actionnaire de KNDS exige une mise en bourse partielle, et sauf qu'en février, Emmanuel Macron a annoncé que l'arrêt du SCAF entraînerait celui du char. Bluff ou vraie envie de tout envoyer balader, réponse possible au salon Eurosatory à Villepinte la semaine prochaine. Interrogation basique tout de même, quel rôle auront les chars dans les guerres de demain?
1: Et revenons à l'aviation, qu'est-ce qui va se passer maintenant?
22: Alors écoutez, la grande question en France est de savoir comment on financera seul un programme évalué à 100 milliards sur beaucoup d'années. On fera un avion plus léger, promet Dassault. Bon, nous voilà rassurés. Les Allemands, eux, ont compris qu'ils ne seraient jamais indépendants avec des F-35 américains. Du coup, la branche allemande d'Airbus et des industriels allemands vont signer dès aujourd'hui une lettre d'intention pour construire ensemble cet avion du futur. Cerise sur le gâteau à suivre tout de même. Paris et Berlin draguent les Suédois et leur industrie et le Saab.
1: Conclusion, Dominique.
22: Conclusion provisoire. On se demande ce que penseront des bisbilles de 2026, les générations européennes de 2050 dans nos petits pays européens grisonnants, quand la Chine, l'Inde et d'autres fabriquons leurs propres armements.
1: Merci Dominique Seux.
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1: Il est 7h49 et Benjamin Duhamel, vos invités sont respectivement journaliste sportif et champion du monde 98.
9: Ils nous ont fait frissonner de plaisir en 2018 et en 2022, rendu célèbre le désormais fameux second poteau Pavard, leur duo iconique de commentateurs sur TF1, et presque aussi célèbre que Didier Deschamps et l'équipe de France. On a donc voulu ce matin reconstituer ce binôme le jour du lancement de la Coupe du Monde 2026. Grégoire Margoton et Bichente Lizarazon sont

0: compte tenu des droits du foot, puisque c'est M6 et beIN Sport qui vont diffuser et non pas TF1. Ça veut dire qu'on vous retrouvera pas avec Bichente dans la cabine des commentateurs. Est-ce qu'il y a un peu de nostalgie?
1: De la nostalgie, non, parce que quand on a connu la chance d'en vivre 5 déjà, pour moi et encore plus pour Bichente qui l'a gagné comme joueur, on serait trop gourmand. Mais c'est vrai que ça va faire un petit truc et bon, je vais la vivre différemment et je suis très heureux d'être avec vous pendant un mois surtout.
0: Effectivement, et donc TF1 nous libère au fond son meilleur TF1. Joueur, la charnière centrale, et c'est grâce à ça qu'on pourra vous entendre sur France Inter. Bichente Lizarazu, je précise pour nos auditeurs, vous n'êtes pas dans ce studio, une petite souris m'a dit que vous étiez en bas du Mont Ventoux sur le point de faire l'ascension, c'est votre façon de préparer cette Coupe du Monde, c'est ça?
2: Oui, exactement. Bah, évidemment, moi j'étais assez déçu, je vous avoue, mais parce que depuis que j'ai arrêté le foot en 2006, j'ai commenté toutes les Coupes du Monde et tous les championnats d'Europe. Mais j'ai d'autres atouts dans ma manche et j'aime bien le vélo, donc je vais m'essayer au Ventoux ce matin, voilà.
0: Bon, bon courage, vous restez avec nous, Bichente. On va essayer de comprendre les enjeux de ce mondial avec les meilleurs spécialistes du foot. D'abord, l'équipe de France, premier match mardi prochain face au Sénégal. Sur le papier, Grégoire Margoton, une équipe exceptionnelle, Doué, Mbappé, Olysée, Dembélé. Le mythique coach d'Arsenal, Arsène Wenger, qui dit hier dans les colonnes du Figaro, ça y est, la France va gagner. Est-ce que vous êtes aussi optimiste que lui?
1: Je suis optimiste, évidemment, mais gagner, c'est très compliqué, et on le sait, 2000, 2002, on se souvient très bien de cette époque, la France avait les meilleurs attaquants du monde, je crois. Voilà, il faut avoir un tout petit peu de mémoire, et se rappeler que les plus belles équipes de France aussi se sont crachées au moment des Coupes du Monde. Non, il y a beaucoup de choses. Je crois à l'histoire qui s'écrit au fur et à mesure, moi, pendant une Coupe du Monde. On verra les premiers matchs, et c'est pour ça que ce premier match, c'est une très grosse équipe, le Sénégal. Mmh. Voilà, c'est vice-champion d'Afrique, dans le top 20, c'est la meilleure équipe d'Afrique, avec le Maroc au classement FIFA. Il y a beaucoup de très bons joueurs, des joueurs qui connaissent très bien les joueurs de l'équipe de France. Si ce premier match passe bien, la suite jusqu'en 16e de finale sera plus tranquille.
0: Ça donnera la tonalité de la suite de la compétition. Bichente, vous qui êtes champion du monde 98. Comment, pardon, j'ai pas entendu?
2: On peut dire qu'on a la meilleure du monde quand même.
0: Oui.
2: Quand on a sur le terrain Dembélé, Olysée, Mbappé, Doué, Cherki, Barcola, pour ne citer que, y a pas d'autres équipes qui sont aussi fortes au niveau du potentiel offensif que l'équipe de France, mais il y a tout le reste derrière, le collectif et la défense.
0: Le collectif et la défense, Bichente, on parle beaucoup des points forts de l'équipe de France, c'est quoi ces points faibles? Est-ce que c'est, comme le disait il y a un instant Grégoire Margoton, peut-être ce risque d'excès de confiance, au fond ce qui était arrivé à l'équipe de France en 2002, qui est arrivée championne du monde en titre, championne d'Europe, et qui s'était crashée en phase de poule? C'est quoi les points faibles de l'équipe de France?
2: Ben, en ce moment, c'est la défense qui est un peu fragile. On a pris 2 buts contre la Côte d'Ivoire, on a pris 1 but contre l'Irlande du Nord. On est un petit peu déséquilibré, comme forcément on a une très très bonne attaque, on est attiré par l'attaque, et le point d'équilibre pour le moment, je le trouve pas excellent. Après oui, quand on est grand favori, on est à la fois une cible, et toutes les équipes veulent taper l'équipe de France. Nous, bon, on l'a vécu, 98-2000, champion du monde, champion d'Europe, et 2002, on s'est crashé, même s'il y avait eu d'autres raisons aussi sur cette élimination prématurée. Mais ouais, l'équipe de France est très clairement l'équipe à battre, même si je pense que l'Espagne aussi est l'équipe à battre, parce que c'est le champion d'Europe en titre, l'Espagne, et l'Argentine, championne du monde en titre. Donc voilà, mais... On fait partie des 3-4 équipes, meilleures équipes sur cette Coupe du Monde.
0: Voilà donc pour les points forts et les points faibles. Grégoire Margoton, bien sûr, tout le monde regardera la prestation à venir de Kylian Mbappé, qui fait une saison et qui a fait une saison en demi-teinte au Real, à la fois meilleur buteur du championnat espagnol et en même temps avec ce qu'on appelle une saison blanche, c'est-à-dire sans titre. Est-ce que la Coupe du Monde, ça peut fonctionner comme une forme d'ardoise magique? C'est-à-dire on efface tout, même s'il y a eu des déceptions, et on veut au fond prouver qu'on reste le meilleur, l'un des meilleurs attaquants du monde.
1: Oui, bien sûr qu'il peut être totalement différent. En tout cas, gagner quelque chose, ça changera par rapport à sa saison au Real Madrid. L'apport d'Mbappé, il est important pour l'expérience. En fait, il est jeune, hein. Oui, il est encore jeune, mais on parlait des petits défauts des Bleus à l'entame de la compétition. Pour moi, c'est l'inexpérience quand même d'une grande partie du groupe qui va découvrir ce que c'est qu'une Coupe du Monde. C'est pas parce qu'on a gagné une Ligue des Champions comme Désiré Doué qu'on sait ce que c'est une Coupe du Monde. Et l'avantage des Bleus, c'est d'avoir des joueurs comme Kylian Mbappé et je vais revenir à Deschamps, mais d'avoir un coach comme dit Deschamps qui a cette expérience-là. Donc oui, Mbappé peut emmener les Bleus très très loin et peut surtout se réveiller. Il aime bien les chiffres, il aime bien les records. Il va pouvoir battre le record d'Olivier Giroud. Il va pouvoir battre sans doute le record du nombre de buts marqués en phase finale de

0: Coupe du Monde, ça, ça l'intéresse. Et j'espère que le collectif, je pense que le collectif aussi, il l'intéresse. Ce serait une bonne nouvelle pour les Bleus.
1: Juste avant de parler de vous, Grégoire Margoton, Bichente Lizarazu, un mot aussi sur le contexte autour de cette Coupe du Monde, déjà émaillée de polémiques. Vous avez un arbitre somalien qui a été refoulé à la frontière, des joueurs sénégalais contrôlés avec énormément de zèle à l'aéroport, une partie du staff de l'équipe iranienne qui ne peut pas rentrer sur le territoire américain. Rajoutez à ça la façon dont Donald Trump prévoit de se mettre en avant. Est-ce que, Grégoire Margoton, c'est la Coupe du Monde la plus politique jamais organisée?
0: Le football est politique, Benjamin. La Coupe du Monde est encore plus politique que le football. J'ai pas besoin de revenir à 78, le général Videla, l'absence de Johan Cruyff, la Coupe du Monde en Russie, la Coupe du Monde au Qatar, il y a toujours eu des polémiques. Avant les Jeux Olympiques, avant les Coupes du Monde, il y a des polémiques. Il y en a eu beaucoup là, la liste elle va s'allonger sans doute. La vraie différence, c'est qu'il y a plein de points d'interrogation. On est passé à 48 équipes, on réunit encore plus le monde, et réunir le monde en 2026, c'est un peu compliqué, surtout chez quelqu'un qui n'a aucune culture du football, l'organisateur en chef à la Maison Blanche, et qui chaque jour peut inventer quelque chose. Donc on verra, il y aura peut-être d'autres polémiques jour après jour. En général, ça se calme dès que le ballon commence à rouler. On va voir si ça se confirme encore cette fois-ci.
1: Bichente Lizarazu, Grégoire Margoton, pour terminer, parlons de votre duo iconique donc que les Français ont.
0: Iconique.
1: Iconique, c'est le mot, et c'est le mot. C'est comme les Daft Punk, sans les casques, vous êtes à la fois complices et complémentaires. Et quand ça monte en pression, évidemment, ça donne ça.
2: Ouais, c'est passé dans le dos, le centre, Doukas. Allez, second poteau, Pavard.
1: Voilà, le fameux second poteau Pavard en huitième de finale face à l'Argentine en 2018. Je vais vous poser une question, Bichente, comme si c'était une thérapie de couple, sauf que vous, tout va bien entre vous deux. C'est quoi les secrets de l'alchimie entre Grégoire Margoton et Bichente Lizarazu qui nous font vivre ce genre de moment?
3: Mais d'abord, il y a la complicité. Sur le plan humain, on a du plaisir à vivre ensemble, à voyager ensemble et à commenter ensemble. Et puis après, je pense qu'un commentaire de match, c'est une musique. Chacun joue son instrument, il faut pas se marcher sur les pieds, il faut avoir des tonalités différentes en fonction de ce qui se passe dans le match, des rythmes différents, et puis il faut savoir passer du Metallica au Mozart.
1: Je sais, qui est Metallica et qui est Mozart entre vous deux alors?
3: Différentes. Moi, je suis plus Metallica, mais Grégoire peut passer du Metallica au Mozart aussi, mais sur le plan des goûts musicaux, je suis plus Metallica. Mais c'est un peu ça pour moi, c'est vraiment de la musique. Et des fois, il faut même se taire et laisser parler le stade, laisser parler l'ambiance du stade, les supporters qui chantent. Ouais. Donc voilà, et on s'entend, enfin, avec Grégoire, c'est clair, moi, je suis tellement en confort avec lui, je me régale avec lui, c'est facile, c'est simple, et on joue la même musique tous les deux, donc voilà.
1: Et ça s'entend, Bichente. D'un mot, Grégoire, j'écoutais un podcast pour le journal L'Équipe où vous disiez on est un peu les tontons Grégoire et tontons Bichente, on est le lien entre les Bleus et ceux qui regardent le match. En fait, vous faites le lien entre les Français et ces joueurs qu'ils aiment tant.
0: Et avec le temps, on devient les tontons, hein, parce qu'il faut, j'imagine, beaucoup de temps. Oui, on est le lien, on est des passeurs d'émotions, en tout cas on essaye de l'être, et j'essaie de laisser sa place à Bichente. Par exemple, je laisse faire le tour du Ventoux aujourd'hui tranquillement.
1: Merci infiniment à tous les deux. Évidemment, cette Coupe du Monde à vivre sur France Inter. Je rappelle, cher Grégoire Margoton, que les auditeurs d'Inter auront la chance de vous entendre dans certaines émissions de Mathieu Noël et Mehdi Maizi, notamment cet après-midi pour la première à 17h de Zoom Zoom Club, et Bichente chez nos amis de France Info.
4: Il y a quand un commentaire de match avec une caméra braquée sur eux comme dans l'équipe TV, ce serait super.
1: Ce serait formidable.
4: Hein, merci Benjamin Duhamel, à tout à l'heure, on se retrouvera pour le grand entretien.
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4: Bertrand Chamerault, vous êtes agréablement surpris.
6: Maman disait toujours, la vie, c'est comme une boîte de chocolat, on ne sait jamais sur quoi on va tomber. Et moi de compléter, le 7h50 aussi. Et vu le début de la semaine où chaque case du calendrier de l'Avent cachait un chocolat au kirsch qui laisse un petit goût amer en bouche, ce matin je m'attendais à tout, sauf à me retrouver face à la plus belle paire de commentateurs sportifs que nous ayons, Bichente et Grégoire, le duo le plus iconique, après Patrick et Dominique bien sûr. C'est parti! Aujourd'hui s'ouvre cette parenthèse enchantée durant laquelle des millions de personnes dont ce n'est pas le métier vont communier en expliquant à une poignée d'autres dont c'est le métier comment elles auraient fait à leur place. Aïe, à partir de ce soir, nous avons oublié tous nos problèmes car débute la Coupe du Monde des politiques migratoires discutables, du profilage racial, des droits humains et libertés publiques bafouées, ou comme on l'appelle quand on ne veut pas faire de vagues, le mondial. Oh, et c'est qui dénonce, hein, Chamerois, casse délire. Oui, si je tourne autour du sujet pour éviter de parler sport, c'est parce que je vous dois la vérité, je n'y connais à rien. Je suis un bon gros footix, mes rêves s'arrêtent à second poteau Pavard et la pub flunch d'Aimé Jacquet. Tu vois, ça ne coûte pas plus cher de bien manger. Écoutez, chacun ses délires. Grégoire, vous, c'est remettre frénétiquement votre mèche en place en permanence et faire des points météo. je tairai ma source par respect pour la directrice des sports de Radio France. Et Benjamin s'est posé 14 fois d'affilée la même question à son invité jusqu'à ce qu'il craque et il lui donne la réponse qu'il voulait entendre. D'ailleurs, petite coulisse, car vous ne pouvez pas le voir même si vous nous suivez en vidéo, Benjamin mène ses interviews depuis le début de la saison, fouet à la main et en jockstrap. Pour ceux qui n'ont pas l'image, je vous suggère de taper jockstrap sur Google et d'imaginer ce que ça peut donner avec un col roulé. Mais je m'égare. Pour en revenir à votre duo Grégoire et Bichente, ce qui fait sa force, c'est que vous arrivez à faire vivre un match même à des gens qui n'y comprennent rien, et c'est un talent. Hein, parce que si vous mettez Dominique Seau au commentaire de l'AG Vivendi, je suis pas sûr qu'il y ait la même ambiance dans les fanzones. Hein. Un dernier mot Grégoire, bienvenue dans cette maison, et si vous avez 2 minutes à 8h, j'aimerais bien que vous m'expliquiez comment un joueur peut gérer le fait de ne pas être sélectionné pour la compète d'après. C'est pour un ami. Allez, bonne Coupe du Monde!
4: Merci, merci Bertrand Chameroy, vous écoutez France Inter, il est 8h. L'heure du journal d'Hélène Philly, bonjour.
7: Bonjour à tous. Le foot en majesté dans un monde qui ne tourne pas rond. C'est parti pour plus de 5 semaines de compétition aux États-Unis, au Mexique, au Canada. La Coupe du Monde de foot, la dernière de Didier Deschamps en tant que sélectionneur des Bleus. Nous serons au camp de base de l'équipe à Boston dans un instant. La première de Donald Trump en tant qu'hôte. Le président américain, président en guerre, embourbé dans le conflit contre l'Iran. Nouvelle nuit de frappe cette nuit. Votre invité à 8h20, Florence, revient lui du Liban.
4: C'est Jean-Yves Le Drian, ancien ministre de la Défense, des Affaires étrangères, aujourd'hui représentant personnel du président de la République au Liban, où la guerre ne s'est pas arrêtée, en pleine remontée de fièvre entre l'Iran et les États-Unis. Vos questions et réactions au 01 45 24 7000 et sur l'appli Radio France.
7: Et conséquence directe de cette guerre au Moyen-Orient, la BCE, la Banque Centrale Européenne, devrait relever ses taux aujourd'hui et ça aura des conséquences sur les crédits immobilier. La une, c'est aussi la mise en examen de Patrick Bruel sans détention provisoire. On verra pourquoi le juge n'a pas suivi les réquisitions du parquet. Après la mort de Liana, des parlementaires de tous bords réclament un véritable Grenelle de l'enfance plutôt qu'une loi de circonstance. Le marché de la drogue, toujours plus créatif, 40 nouveaux produits de synthèse identifiés, toujours plus dangereux. Et puis nous visiterons en avant-première le fonds Enki Bilal, grande star de la bande dessinée qui ouvre à Paris.
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7: C'est le plus grand événement de la planète football. Mais avant de lancer le mondial, officiellement, le patron de la FIFA a eu une pensée. Ça a même été ses tout premiers mots hier soir en conférence de presse. Une pensée de Gianni Infantino pour un grand absent.
8: Il y a une chaise vide dans cette salle.
9: Et ce siège vide, il est pour un journaliste français,
8: Christophe Glaise,
9: Christophe Glaise, qui est le seul journaliste sportif emprisonné au monde. Et il est bien sûr accrédité pour la Coupe du Monde. Il a sa place ici. Et j'ai invité aussi ses parents à voir un match France-Sénégal. Mais j'espère vraiment que dans un geste d'humanité, il bénéficiera de la grâce présidentielle. Et qu'il pourra nous rejoindre ici, à la Coupe du Monde. Mais pour l'instant, il n'est pas là et on garde son siège pour lui.
8: Pour Christophe.
7: Gianni Infantino, traduit par Guillaume Matin, parole forte hier soir comme elle ne l'avait encore jamais été, et l'espoir d'une grâce présidentielle pour le journaliste sportif emprisonné depuis plus d'un an en Algérie, accrédité donc de manière symbolique au Mondial qui s'ouvre aujourd'hui, premier match ce soir entre le Mexique et l'Afrique du Sud, début de presque 6 semaines de compétition à cheval sur 3 pays. Sera-t-elle celle d'un 3e sacre pour les Bleus après 98, 2018 et la déception de 2022, finaliste malheureux face à l'Argentine. L'équipe de France est arrivée à Boston hier soir, accueillie par plusieurs centaines de supporters. Julien Froment est notre envoyé spécial.
10: Quand les portes du car des Bleus s'ouvrent à quelques mètres de l'entrée de l'hôtel, la foule devient extatique à la vue de Kylian Mbappé. Malgré les 7 heures de vol, des petits yeux cachés derrière les lunettes ou les capuches comme Ousmane Dembélé, les autographes et selfies sont nombreux. Pour le plus grand bonheur des supporters, Jordan et Luca, bientôt 11 ans, des étoiles plein les yeux.
11: On a vu Barcola, Cherki, Didier Deschamps. On a fait signer que Barcola.
12: Allez les Bleus !
13: Allez les Bleus !
10: Hugo, accompagné de son père, lui a obtenu le Graal, ce que tout le monde recherchait.
14: J'avais Mbappé.
15: Il a fait signer ses deux maillots, Konaté et Mbappé. Donc.
14: Et son...
12: ballon aussi, j'ai des signatures. Maintenant, je vais ramener ça à l'école, je vais montrer tous mes copains.
10: Des supporters ravis et des joueurs pas mécontents d'être accueillis dans une joyeuse cacophonie, le milieu de terrain Aurélien Tchouaméni.
13: Ça fait plaisir, on sait qu'il y aura du monde qui va nous supporter. De voir toutes ces personnes-là qui sont là pour nous accueillir dès le premier jour, ça nous fait chaud au cœur évidemment.
10: Après une bonne nuit de sommeil, des activités sponsors au programme ce matin et puis un premier entraînement en milieu d'après-midi pour des Bleus déjà dans le grand bain américain. À Boston, Julien Froment pour France Inter.
7: Avant le premier match contre le Sénégal la semaine prochaine, se prendre au jeu. Alors que l'extra sportif occupe jusqu'ici beaucoup l'espace, la géopolitique, l'autre arbitre de ce mondial. Franck Madvon, vous êtes notre correspondant aux États-Unis. Bonjour Franck.
14: Bonjour Hélène, bonjour à tous.
7: Les trois quarts des rencontres vont se dérouler aux États-Unis, un pays hôte et un président toujours en guerre contre l'Iran.
14: Oui, ce n'est pas ce que Donald Trump avait imaginé quand il a lancé une guerre contre l'Iran qui devait durer 4 à 6 semaines. Voilà plus de 3 mois que le conflit a démarré et le cessez-le-feu en vigueur ne ressemble plus à grand-chose. Donald Trump a annoncé maintes fois un accord qui ne vient pas. L'Iran se moque de nous, dit-il. Pour ne pas perdre la face, il prend le risque de relancer la guerre. Alors on n'en est pas encore là, l'escalade n'est pas inéluctable et le président américain continue à évoquer les négociations. Il a d'autres préoccupations actuellement, un gala de MMA dimanche à la Maison Blanche pour son anniversaire, un départ pour la France et le G7 d'Évian la semaine prochaine et surtout ce mondial qui démarre. Le soccer n'est pas une passion pour le président américain, mais Trump sait profiter de la lumière mise sur les événements sportifs. Il promet qu'il assistera à des matchs, même s'il va sans doute manquer le premier des États-Unis demain contre le Paraguay. En clair, si la ferveur s'empare du pays, Donald Trump sera certainement au rendez-vous. Vous et l'Iran peut être relégué au second plan.
7: Franck Madvon depuis Washington, en attendant, ça a encore été une nouvelle nuit de frappe. Les États-Unis visant des installations de surveillance militaires iraniennes, des sites de défense pour mettre la pression sur l'Iran. Le régime ripostant en se prenant à des bases militaires américaines au Koweït, à Bahreïn et même en Jordanie. Et les conséquences de cette guerre vont donc devenir de plus en plus concrètes pour le reste du monde. Les ménages déjà très touchés par la flambée des prix à la pompe risquent bientôt de voir les taux de crédit immobilier augmenter. La Banque Centrale Européenne devrait en effet augmenter ses taux directeurs. Une première depuis 3 ans maintenant, Mathilde Dehimi.
15: La BCE est au pied du mur. Son mandat est de contenir l'inflation à 2%. Elle a déjà décollé à 3,2 sur un an. Sur le papier, il n'y a donc plus le choix, dit l'analyste John Plassard.
16: Il faut absolument monter les taux maintenant. Le problème, c'est que si demain le détroit d'Hormuz rouvre et que l'inflation baisse, on se retrouvera dans la même situation d'une erreur de politique monétaire en 2011 où on avait monté les taux trop tôt et ça avait eu un effet extrêmement négatif sur la croissance européenne.
15: Pour certains, il est donc trop risqué de toucher dès maintenant au taux car la zone euro n'est pas encore dans le rouge sur ce qui fait vraiment peur à la BCE, une contamination générale de l'inflation, ce moment où il faut augmenter les salaires pour compenser la perte de pouvoir d'achat, mais cette augmentation fait elle-même monter tous les prix. Une spirale infernale qui fait surréagir la BCE, estime François Girolf, économiste à l'OFCE.
17: Ils veulent dire, ne vous inquiétez pas, la Banque Centrale est là pour lutter contre l'inflation et ils espèrent que ce comportement va être autoréalisateur, que les salariés vont demander moins de hausse de salaire et que du coup il y aura moins d'inflation.
15: La pression est maximale sur la Banque Centrale car l'erreur de diagnostic peut conduire l'Europe tout droit en récession.
7: Mathilde Dehimi.
4: 8h09 sur Inter, Patrick Bruel a donc été placé sous contrôle judiciaire.
7: Au terme d'une longue journée d'audition hier, le chanteur mis en examen pour viol et agression sexuelle dans 4 affaires, son avocate, maître Fanny Collin.
18: L'instruction débute, les investigations également, et monsieur Patrick Bruel participera naturellement à tous les actes de l'enquête et se tient à la disposition des autorités judiciaires.
7: Les premiers mots de l'avocate de Patrick Bruel, Fanny Collin, au micro de Margot Steve à la sortie de l'audience, juste avant minuit. Bonjour Charlotte Piret.
4: Bonjour.
7: Du service police-justice de France Inter. Patrick Bruel mis en examen, mais il échappe à la détention provisoire requise par le parquet.
4: Oui, décision du juge des libertés de la détention à l'issue d'une audience qui s'est tenue dans la nuit au tribunal de Nanterre. Alors plusieurs explications possibles à cette décision. Patrick Bruel est mis en examen, vous l'avez dit, dans 4
19: 4 affaires, un viol en 2008 à Neuilly-sur-Seine, mais aussi tentative de viol, agression sexuelle, harcèlement sexuel à Bruxelles, Perpignan ou Ajaccio. Dans 5 autres dossiers, en revanche, c'est le statut de témoin assisté qui a été retenu par les juges et la prescription dans un des cas, un viol à Grenoble en 2000. C'est donc un périmètre de mise en examen moins large que réclamé par le parquet. Ensuite, le juge des libertés et de la détention s'est nécessairement penché sur les critères légaux de la détention provisoire, risque de réitération, de fuite, de pression sur les témoins, sur lesquels il a estimé qu'un emprisonnement n'était pas indispensable à ce stade. L'insertion de Patrick Bruel dans la société ou l'ancienneté des faits a pu aussi peser en faveur de ce contrôle judiciaire. Contrôle judiciaire qui prévoit toutefois de nombreuses interdictions, hein, comme celle de quitter la France, d'entrer en contact avec les victimes, de fréquenter les salons de massage. Patrick Bruel devra également justifier de soins psychologiques.
7: Merci beaucoup Charlotte Pirel. Affaire Bruel, alors que la question des violences sexuelles met le gouvernement sous pression ces derniers jours, après la mort de la jeune Liana dans le Gers, les politiques rivalisent de propositions. Hier soir, Bruno Retailleau pour les LR se prononçait pour la castration chimique des individus les plus dangereux. Quand les parlementaires réclament une réponse plus globale, députés de gauche, de centre-droit, qui défendent un véritable Grenelle de l'enfance, plutôt qu'une loi qui répond à l'urgence, Laurence Perron.
20: C'était début 2026, à la tribune de l'Assemblée nationale.
21: Chacun d'entre nous a, dans son entourage, au moins un enfant ou un ancien enfant victime de violences, sexuelles.
20: Le député écologiste Arnaud Bonnet, ancien enseignant de collège, auteur de 3 rapports parlementaires, se bat depuis des années pour l'imprescriptibilité des crimes sur mineurs.
22: Vu l'ampleur, 160 000 enfants qui subissent des violences sexuelles tous les ans, on ne peut pas mettre, nous, par des propositions de loi, par des amendements, des pansements sur une maladie excessivement grave, on ne va pas mettre un pansement.
20: Arnaud Bonnet, mais aussi les socialistes Céline Thiébaut-Martinez, Aïda Adizadeh, Perrine Goulet pour le Modem, Nicole Dubré-Chira ou encore Laure Miller dans le groupe présidentiel qui réclame qu'on prenne le temps d'un vrai Grenelle de l'enfance.
23: Appuyer sur pause le temps de l'été, et moi je crois qu'on a besoin non pas de petits sparadraps pour colmater les blessures de cette politique publique, mais plutôt d'avoir une espèce d'ambition d'État qu'on pourrait présenter aux Français de façon transpartisane à la rentrée.
20: 4 plaintes pour violences sur mineurs chaque heure, a annoncé hier le directeur de la Gendarmerie nationale. Les parlementaires presse le gouvernement d'en prendre véritablement la mesure.
7: Quant à l'extrême droite, Marine Le Pen appelle à une introspection de la justice dont elle dénonce un déni de la criminalité, la trop grande place prise selon elle à la réinsertion. Jugement attendu aujourd'hui à Soissons pour Christophe Ellul, jugé pour homicide involontaire après la mort de sa compagne Elisa Pilarski tuée par leur chien Curtis en novembre 2019. Le tribunal doit aussi se prononcer sur une éventuelle euthanasie du chien.
24: Le marché de la drogue est toujours plus vaste.
7: Évoluant à un rythme effréné, 40 nouveaux produits viennent d'être identifiés dans la dernière étude de l'OFDT, l'Observatoire français des drogues et des tendances addictives. Ce que l'on retient aussi de ce rapport, Victor Dolande, c'est une tendance lourde. La cocaïne, en forte hausse en France, est de plus en plus pure.
25: Plus d'un million de Français consomment de la cocaïne, un chiffre qui a presque doublé depuis 2022. Et cette cocaïne est de plus en plus pure, à en croire les échantillons collectés par l'Observatoire français des drogues et des tendances addictives. Résultat, de plus en plus de consommateurs se retrouvent aux urgences. Plus de 6500 passages à l'hôpital en lien avec la cocaïne l'année dernière. C'est 26% de plus en seulement un an. Deuxième enseignement de cette étude, l'héroïne est d'une composition extrêmement variable avec des échantillons très chargés en principes actifs et d'autres beaucoup moins. C'était en fait assez prévisible d'après les chercheurs. Depuis l'interdiction de la culture du pavot en Afghanistan, avec le retour des talibans en 2022, les chaînes d'approvisionnement ont été bouleversées. Enfin, cette étude montre une augmentation des cannabinoïdes de synthèse. Ce sont des molécules chimiques qui imitent les effets du THC contenu dans le cannabis naturel. Ces cannabinoïdes de synthèse se retrouvent dans un cadre illégal, revendu via des chaînes de messages sur WhatsApp ou Snapchat, mais aussi en vente libre dans certains bureaux de tabac à l'intérieur de l'IQ. De vapotage.
7: Le Canada encore plus strict que l'Australie ou la France. Le pays veut interdire les réseaux sociaux. sociaux. Au moins de 16 ans, ils ont leur stylo en main et la feuille qu'on espère pas blanche pour très longtemps devant eux. Plus de 500 000 élèves de première générale et technologique passent aujourd'hui l'épreuve anticipée de français au baccalauréat. Ce sera les maths demain. Gare au recalage pour les Spurs de San Antonio. Ils ratent leur chance de revenir à 2 victoires partout en finale de la NBA. Ils ont perdu cette nuit le 4e match face aux Knicks de New York d'un tout petit point seulement. Enfin, direction le quartier du Marais à Paris pour découvrir ce nouveau lieu à la gloire de l'une des stars de la bande dessinée française, Enki Bilal. Le fonds Enki Bilal va ouvrir et Alexis Demeyer a pu le visiter en avant-première.
0: C'est un buste monumental et un peu inquiétant de l'androïde Exterminateur 17 qui nous accueille. Et juste derrière ces 600 kilos de bronze, un écran diffuse un court-métrage de 1960 dans lequel un tout jeune Enki Bilal dessine sur un trottoir de Belgrade. Mais le clou du spectacle, ce sont les planches originales et les toiles format XXL, mélange de gouache, de pastel gras et d'encre de Chine, qui illustrent à merveille le génie graphique de Bilal.
1: Là, on lance simplement sous forme presque un peu de rétrospective. J'ai redécouvert des choses, finalement, parce que évidemment, j'ai pas ces choses-là accrochées chez moi, jamais. Dans un endroit, on hésitait avant de le nommer fond. On pensait espace, on pensait musée. Musée, j'ai rejeté immédiatement parce que c'est un côté figé, c'est la fin d'une histoire, non? Surtout pas. Et donc voilà, c'est un lieu de vie et de résistance.
0: Un lieu sinueux de 260 mètres carrés dont la direction artistique a été confiée à Clémentine Hustin.
2: L'idée de ce fond, vraiment, c'est de pouvoir faire vivre une exposition différemment que l'exposition traditionnelle. J'entends par là les faire intervenir. Là, par exemple, l'exposition se conclut avec une toile qu'Enki a commencé et qu'Enki va terminer pendant 5 mois. Donc une fois de temps en temps, il va passer et il va compléter un peu cette toile.
0: La prochaine expo sera consacrée à Philippe Druyer, l'un des fondateurs de Métal Hurlant. Puis Enki Bilal sera de retour avec des œuvres inédites produites à 4 mains avec le street artiste Invader.
7: Voilà, cette toute première exposition inaugurale qui rembobine toute la carrière d'Enki Bilal, auteur de la tétralogie du monstre. C'est donc à voir dans le quartier du Marais à Paris jusqu'au 1er novembre.
24: Merci, c'était le journal d'Hélène Philly. Voici la météo.
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24: Marie-Pierre Planchon, un temps un peu plus calme au nord.
5: Et oui, Florence, tout ça grâce aux hautes pressions atlantiques qui commencent à remonter, mais qui n'empêcheront quand même pas de laisser passer cette nouvelle perturbation qui va arriver, mais qui sera quand même atténuée et qui va circuler cet après-midi sur le nord du pays, au nord de la Loire, donc jusqu'à la frontière belge. Le ciel se couvrira petit à petit et puis on aura des petites pluies qui vont gagner peu à peu la Haute-Normandie et les Hauts-de-France dans l'après-midi, avec toujours ce vent de sud-ouest souvent assez fort. Et puis du centre du pays au nord-est, les passages nuageux seront plus nombreux que les éclaircies jusqu'à l'Île-de-France avant l'arrivée de la pluie en soirée en Champagne-Ardenne. Du quart sud-ouest à l'Auvergne-Rhône-Alpes, après une matinée passagement nuageuse, eh bien les éclaircies deviendront belles.
24: Il y aura toujours du soleil dans le sud.
5: Oui, et sur les régions méditerranéennes jusqu'en Corse, le soleil dominera toute la journée, mais sous le vent et avec toujours ces 5 départements de l'Aude au Var en vigilance orange feu de forêt, donc prudence. Et après la fraîcheur matinale, cet après-midi, ça va commencer à monter timidement, sauf vers les côtes méditerranéennes où hier, à cause du vent et de l'effet de faune, le mercure s'est envolé, comme à Nice qui a passé le cap des 30 degrés pour la première fois de l'année, comme en Corse. On a relevé 33 à Antibes, donc et Propriano. Cet après-midi, on attend 26 à Nice, contraste avec les 16 attendus à Étretat. Il fera 17 à Brest, 18 à Douai, comme à Nancy, 20 à Paris, 21 à Biarritz et Annecy. Comptez 23 à Bordeaux, 24 à Nantes. 24 à Grenoble, 27 à Marseille, et on ira jusqu'à 29 à Montpellier en se rappelant que pour la Saint-Barnabé, le soleil rayonne au fond du pichet.
24: Très bien, merci Marie-Pierre. Bonsoir. Place à jeu politique.
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24: Bonjour Pierre Aski.
26: Bonjour Florence.
24: Vous nous parlez d'un sondage sur Donald Trump en Europe.
26: Voici une étude que Donald Trump ferait bien de lire avant de s'envoler pour participer au sommet du G7 à Évian, lundi et mardi prochain, s'il vient, car rien n'est moins sûr. C'est un sondage effectué dans 15 pays européens, dont la France, et qui montre l'effondrement de la confiance des citoyens du continent dans l'Amérique de Trump. Selon cette étude publiée hier par le Conseil européen pour les affaires internationales, un think tank, il n'y a plus qu'un Européen sur 10 pour considérer les États-Unis comme un allié fiable. L'opinion majoritaire est que les États-Unis sont un partenaire nécessaire et plus un allié. Une majorité d'Européens doute même que les États-Unis voleraient à leur secours si leur pays était agressé, malgré leurs obligations au sein de l'OTAN. Les Français ne sont que 29% à le penser, et c'est pire encore dans les pays directement menacés. En Estonie, un pays qui a près de 300 kilomètres de frontières communes avec la Russie, ils ne sont que 19% à croire à la solidarité américaine.
24: Mais est-ce que c'est vraiment l'effet Trump ?
26: Alors, les indicateurs étaient déjà en baisse ces dernières années, mais ils se sont véritablement effondrés depuis le retour de Donald Trump à la Maison-Blanche, il y a bientôt 18 mois. Sans surprise, le président américain a multiplié les gestes de mépris ou d'agressivité en direction des Européens, les droits de douane punitifs ou sa revendication sur le Groenland, possession danoise, ou encore ce document tout à fait officiel en décembre dernier qui évoquait un effacement civilisationnel de l'Europe. Comme pour illustrer ce sondage, le secrétaire à la guerre de l'administration Trump, Pete Hegseth, a choqué la semaine dernière en détournant la cérémonie anniversaire du débarquement allié en Normandie pour dénoncer une nouvelle invasion de l'Europe, migratoire cette fois. C'était non seulement déplacé lors d'une cérémonie du souvenir d'un moment fondateur de la solidarité transatlantique, mais c'était aussi chargé idéologiquement une ingérence dans les débats politiques du continent. Le corollaire de cette perte de confiance, c'est un soutien en hausse à une défense européenne autonome, même si on a vu cette semaine avec l'abandon de l'avion franco-allemand du futur que ce n'est pas une voie facile.
24: Est-ce que ce climat, Pierre, va peser sur la visite de Donald Trump ?
26: C'est la seule vraie inconnue de ce sommet, Florence. Quelle sera l'attitude du président le plus imprévisible de la Terre ? Sa désinvolture est telle que la Maison-Blanche n'avait toujours pas répondu en début de semaine à une invitation française à prolonger de quelques heures son séjour pour participer à une cérémonie de célébration des 250 ans de l'indépendance américaine, un événement auquel la France a contribué de manière significative avec Lafayette. Trump et les G7, c'est une longue histoire. Les Canadiens se souviennent encore de ce communiqué commun, accepté par les États-Unis, puis rejeté par Donald Trump par un tweet envoyé de son avion. Depuis, on ne fait plus de communiqué. De même, il risque de ne pas apprécier outre mesure les 2 heures prévues mardi matin du G7 avec Volodymyr Zelensky, le président ukrainien que les États-Unis n'aident quasiment plus. S'il lisait l'étude des opinions européennes, il pourrait s'interroger sur le soft power américain évaporé et au-delà sur la valeur des alliances. Mais c'est sans doute trop demandé.
24: Merci Pierre Aski. À demain. Jean-Yves Le Drian, invité du Grand Entretien dans un instant.
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29: 8h23.
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24: Et dans le grand entretien, ce matin, nous recevons un ancien ministre de la Défense, des Affaires étrangères, aujourd'hui représentant personnel du président de la République au Liban. Vos questions et réactions, chers auditeurs, au 01 45 24 7000 et sur l'application Radio France. Bonjour Jean-Yves Le Drian.
15: Bonjour. Bonjour.
24: Merci d'être avec nous ce matin sur France Inter. Vous êtes de retour du Liban, où la guerre ne s'est pas arrêtée. Israël n'y entend pas se faire dicter sa conduite. C'est devenu un point de friction entre Benjamin Netanyahou et Donald Trump. On va en parler. Un point de blocage aussi dans les négociations entre l'Iran et les États-Unis. Mais d'abord, Jean-Yves Le Drian, on assiste à une reprise des hostilités avec de nouveaux bombardements américains sur l'Iran et des répliques iraniennes cette nuit contre des bases militaires dans le Golfe Persique et jusqu'en Jordanie. Comment comprendre ce qui est en train de se passer alors que Donald Trump ne cesse de répéter qu'un accord est à portée de main avec l'Iran?
16: Sur cette reprise des actions militaires et sur cette reprise de l'escalade de cette nuit, je pense qu'il y a plusieurs observations que l'on peut faire. D'abord, très clairement, la question d'Hormuz est devenue centrale pour les États-Unis. Alors que dans la déclaration de guerre du 28 février dernier, c'était pas le sujet. Ce qui témoigne d'abord
24: il y avait pas de
16: d'une
24: sujet,
16: si il y avait le sujet
24: il y avait pas de
16: le
24: sujet
16: nucléaire, il y avait ouais. le sujet de du champ

0: changement de régime potentiel, il y avait le sujet de l'agression potentielle de l'Iran à l'égard d'Israël. Si, il y avait ces sujets-là. Mais il n'y avait pas la question d'Hormuz.
1: Puisqu'il était
0: ouvert. La question d'Hormuz est arrivée après. Ouais. Et ça montre d'ailleurs une forme d'impréparation et d'improvisation stratégique de la part des États-Unis. Mais ce qui s'est passé cette nuit, c'est le fait que les frappes américaines ont toutes été orientées vers le système de défense aérienne, vers les radars, à proximité du détroit. Mmh. Ce qui montre que le sujet d'Hormuz est devenu le sujet central, alors qu'il ne l'était pas au départ. Mmh. Les autres sujets sont seconds par rapport aux objectifs de Trump. Ça, c'est la première observation. Et puis, deuxièmement, manifestement, Donald Trump a voulu échapper au calendrier que lui impose l'Iran. Ne pas accepter ce calendrier-là et avoir un peu pris de liberté d'essayer de reprendre la main sur l'agenda. D'autant plus que lui envisageait qu'il aurait pu avoir un accord là prochainement parce qu'il y avait la Coupe du Monde, parce qu'il y avait aussi l'anniversaire des États-Unis, le 250e anniversaire.
1: Pour comprendre, vous dites Donald Trump n'a pas voulu se faire imposer un calendrier. C'est-à-dire, n'a pas voulu se faire imposer le fait que les Iraniens fassent traîner en durée, en longueur, les discussions.
0: Parce qu'en réalité, les deux sont pressés de conclure, pour différentes raisons. Trump est pressé de conclure parce que ses sondages, on vient de le voir, sont en baisse, parce que l'opinion n'est pas favorable à la guerre, parce qu'il y a l'inflation, parce qu'il y a l'augmentation du prix de l'essence, parce qu'il y a les événements qui vont venir, parce qu'il va y avoir le G7, parce qu'il va y avoir aussi le sommet de l'OTAN à Ankara dans peu de temps. Tout ça, c'est lourd. Donc, il voudrait conclure avant. Les Iraniens le savent. Et donc, les Iraniens font traîner. Mais d'un autre côté, les Iraniens veulent aussi conclure parce que il y a les contraintes sur la population, parce que il y a des problèmes de stockage de pétrole, parce que la situation économique et sociale du pays est en situation difficile. Donc, ils veulent aussi essayer de conclure. Mais personne n'ose dire, ne veut dire que c'est lui le plus pressé. Donc on est dans une espèce de bluff, de poker menteur, qui dira le premier qu'il faut arrêter, et pendant cela, les négociations continuent.
2: Donc ça veut dire que de part et d'autre, on se dit que négocier sous les bombes, finalement, ce sera plus efficace que négocier pendant un cessez-le-feu.
0: Les négociations continuent, parce que on sait comment fonctionne le président Trump. Il y a à la fois des ultimatums répétés, des menaces répétées violentes, en même temps des frappes lourdes à un moment inattendu, et puis parallèlement, des négociations qui continuent. Tout ça se passe en même temps.
1: Ouais.
0: Et là, je pense que ce qui s'est passé cette nuit est une escalade maîtrisée des deux côtés. Et je pense que nous allons reprendre un cycle de négociations pour aboutir à un résultat. Il a voulu reprendre la main et se donner les moyens d'une négociation plus favorable à son égard.
1: Jean-Yves Le Drian, la chaîne d'information en continu américaine CNN a fait un décompte. Pas moins de 38 fois, Donald Trump a dit que la fin de la guerre était une question de jours. Il y a un sujet de crédibilité pour Donald Trump. Vous qui le connaissez, vous qui avez négocié avec lui quand vous étiez ministre de la Défense, des affaires étrangères, pour celui qui se prétend comme qui se présente comme l'homme fort de la scène internationale, se faire traiter de cette manière-là par les autorités iraniennes.
0: Ah oui, c'est la résilience iranienne est très forte, l'habileté tactique iranienne est très forte, et le président Trump s'est créé lui-même ses propres impatiences. À force de dire que l'accord va avoir lieu et qu'il n'a pas lieu, c'est lui-même qui se condamne à reprendre la main comme il l'a fait cette nuit pour accélérer le processus. Mais la négociation va se poursuivre. Et on connaît les éléments de la négociation. Il faut négocier sur la liberté de navigation dans le détroit. Ça, c'est le point le plus important parce que c'est ce qui engage la crise économique mondiale que nous traversons. Il y a la question du nucléaire qui n'est pas réglée. Il y a la question des avoirs financiers qui sont gelés et auxquels les Iraniens sont très attachés. Et puis, on en parlera tout à l'heure, il y a aussi la question du Liban, inévitablement. Mmh. Tout ça fait partie d'une discussion. Et surtout, la question est de savoir, quand on va arrêter, quand on va négocier, qu'est-ce qui sera possible de faire pendant les 60 jours de négociation. Et mon expérience me fait dire que tout ça va être long.
2: Alors justement, c'est la question que je voulais lui poser. Est-ce que vous avez cru un instant, vous qui connaissez si bien les négociations avec l'Iran, que ça pourrait être aussi rapide? On a l'impression en fait que l'administration Trump n'a pas de bagage historique, de background, ne sait pas comment fonctionne le régime iranien.
0: L'Iran a fait preuve d'une grande résilience que les Américains avaient sous-estimée, peut-être d'autres d'ailleurs, et aujourd'hui ils sont un peu la maîtrise du calendrier et de l'agenda. C'est ce que veut rompre Trump par l'escalade qui a été engagée cette nuit, mais c'est pas sûr que ça aboutisse. Donc il faut qu'on reprend les négociations, les acteurs de la négociation sont là, le Pakistan, le Qatar, l'Arabie Saoudite, bref, tout le monde y va parce que c'est l'intérêt global de l'ensemble des acteurs, mais reste à savoir comment on va sortir de cette impasse et qui est le maître du jeu.
2: Et vous êtes bien placé pour savoir que ça peut prendre des mois.
0: Ça peut. La négociation sur le nucléaire, à mon avis, quand elle va s'ouvrir, elle n'est pas achevée là. Elle, même dans la négociation qui a lieu aujourd'hui, il est dit on va négocier sur le nucléaire. Oui. Cette période-là va prendre du temps.
1: Mais ça veut dire, Jean-Yves Le Drian, que si on essaye de se projeter dans les semaines et les mois à venir, est-ce qu'au fond un conflit de basse intensité qui continuerait pendant des mois avec un détroit d'Hormuz qui ne serait pas débloqué, est-ce que ça c'est une hypothèse assez plausible ?
0: Je pense que la priorité du président Trump, c'est la liberté de navigation de Hormuz. Et ça, il va mettre le paquet là-dessus. Et c'est la raison pour laquelle, cette nuit, ils ont frappé essentiellement sur les sites militaires iraniens qui protègent le détroit d'Hormuz.
2: Alors, l'autre point de fixation de la région, c'est le Liban, d'où vous revenez. La guerre continue entre le Hezbollah et Israël. Hier encore 12 morts dans la région de Tyr après des frappes israéliennes. Ce conflit-là ne s'est pas arrêté, il s'installe dans le temps. Le Liban est devenu l'otage de cette guerre qu'il dépasse.
0: Oui, c'est la victime directe de ce conflit, victime directe d'un conflit qui n'est pas le sien. Et l'Iran est le Liban est aujourd'hui dans une situation de péril vital, parce que ce pays est menacé dans son unité, il est menacé dans son intégrité, et il est menacé dans sa souveraineté. Il est menacé dans son unité parce que le fait qu'il y ait beaucoup de réfugiés déplacés entraîne des tensions entre les différentes communautés, alors qu'auparavant, c'était un peu le modèle de coexistence des différentes communautés. Aujourd'hui, c'est plus le cas. Des tensions qui peuvent arriver, amener un jour des violences, en tout cas beaucoup d'incompréhension. Ça, c'est le risque de l'unité. Il y a le risque de l'intégrité territoriale, puisque aujourd'hui le Liban est occupé en partie par Israël dans le sud Liban, donc il n'est plus maître chez lui, il n'a plus la maîtrise de son territoire, et puis sur la souveraineté, parce que le fait que l'État n'ait pas le monopole des armes, que le Hezbollah rechigne évidemment et ne s'oppose à rendre les armes et à faire en sorte qu'il soit démantelé, plus le fait qu'il y a une crise économique interne qui n'est pas encore réglée parce qu'il y a une crise bancaire qui n'est pas aboutie, tout ça fait qu'il y a une question aussi de souveraineté, et c'est très inquiétant pour la suite, alors que nous avons au Liban un gouvernement, un président de la République courageux qui essaye de rétablir l'État dans ses fonctions.
1: Et courageux, et Jean-Yves Le Drian, mais qui négocie en direct avec Israël, qui est une donnée nouvelle. Mais pour autant, quand on voit le comportement, la stratégie du Premier ministre israélien qui veut continuer l'opération malgré ce que lui demande le président américain jusqu'à éradication du Hezbollah, on a du mal à voir comment la situation que vous décrivez là pourrait s'arrêter.
0: Le président Aoun a eu le courage de dire et de faire en sorte que ça puisse se mettre en œuvre. Il faut négocier directement avec Israël. C'est un acte fort.
1: Et avec quel résultat, Jean-Yves Le Drian ?
0: Avec le fait qu'il y a eu la semaine dernière ce qu'on appelle pour l'instant la déclaration de Washington, qui pose les principes d'une négociation permettant de retrouver un minimum de sérénité et de paix sur le pays, avec en particulier le fait qu'il y ait une discussion par zone, pour faire en sorte que dans les zones identifiées, Israël se retire, le Hezbollah retire ses armes et les forces armées libanaises s'installent en accompagnant les populations qui ont été déplacées et qui peuvent revenir. Cette méthode-là, cette trajectoire qui a été proposée, à mon avis, est la bonne trajectoire.
2: Mais
0: aujourd'hui,
2: ça, c'est crédible, Jean-Yves Le Drian ? Le Hezbollah peut renoncer aux armes dans certaines parties du territoire ?
0: C'est crédible à condition qu'il y ait un cessez-le-feu préalable. Et je pense que les discussions qui vont reprendre dans quelques jours à Washington doivent porter sur ce point. Un cessez-le-feu préalable permettant à la stratégie de désengagement par zone et de retour des populations sur les zones libérées permettent d'aboutir à une situation meilleure et un rétablissement de l'État. Le sujet au Liban, c'est le fait que le Liban est un État autonome et qui doit affirmer son existence et son intégrité.
1: Sur les comparatifs, certains commencent à dire que la situation ressemble à ce qu'on a vu à la fin des années 90, qui a abouti au désengagement d'Israël en 2000, c'est-à-dire une forme d'enlisement. Certains disent que c'est un nouveau bourbier libanais pour Israël. Est-ce que vous trouvez que cette comparaison, elle est pertinente ?
0: C'était pas la même situation. Et en plus, si les Israéliens veulent réfléchir à cette période de la relation avec le Liban, ils peuvent aussi constater qu'ils n'ont pas réussi au cours de cette période à désarmer le Hezbollah. Donc, il ne faut pas faire cette comparaison-là. Et il y a en plus une volonté de l'État libanais de retrouver son intégrité territoriale. Moi, je suis relativement optimiste si d'aventure les critères que je viens d'évoquer sont repris dans la négociation qui aura lieu au mois dans quelques jours à Washington. Ça passe d'abord par le cessez-le-feu, puis par des retraits concomitants par zone.
2: Et ça passe par l'Iran, hein, puisque le Hezbollah...
0: Alors ça passe par l'Iran dans la mesure où de plus en plus, clairement, le Hezbollah, c'est l'Iran au Liban. Et le Hezbollah qui se présentait comme un protecteur des populations libanaises, et aujourd'hui est en fait le bras armé de l'Iran au Liban. Il n'est pas libanais. Et le président Aoun, à plusieurs reprises, a mis le doigt sur cette contradiction du Hezbollah qui se prétend protéger les Libanais alors qu'en fait il sert les intérêts de l'Iran. Et cette négociation-là, qui a lieu directement avec Israël, à mon avis, peut permettre une solution positive. C'est aussi l'intérêt d'Israël d'avoir à terme la sécurité des frontières et la non-agression avec le Liban.
1: Ça passe par, effectivement, le conflit entre l'Iran et les États-Unis. Ça passe aussi par un alignement entre le Premier ministre israélien et Donald Trump que l'on ne voit pas aujourd'hui, puisque Donald Trump accuse le Premier ministre israélien d'avoir, au fond, d'empêcher par son action la conclusion d'un accord. Comment est-ce que vous analysez, vous qui là encore connaissez les deux hommes, Donald Trump, Benjamin Netanyahou, ce désalignement assez inédit entre les deux dirigeants?
0: Il est relativement récent néanmoins, mais le non-alignement intervient surtout concernant la question libanaise. Je suis intimement convaincu que les autorités américaines veulent trouver une sortie et que l'intérêt israélien immédiat, l'intérêt de Netanyahou immédiatement n'est pas la conclusion d'un accord, parce que il veut relier la situation iranienne, ce qui n'est dans l'intérêt ni du Liban, ni de l'ensemble de
1: l'État. Et qu'il n'écoute pas à ce point Donald Trump, Benjamin Netanyahou.
0: Il vit d'abord sur ses propres intérêts, sur les échéances électorales qu'il a devant lui. Et il ne se rend pas compte que le côté disproportionné de la réaction israélienne sur le Liban joue en fait en faveur du Hezbollah. Parce que le Hezbollah qui était contesté lorsqu'il a attaqué Israël au départ, le 2 mars dernier, en réaction à l'élimination de l'ayatollah du guide suprême, le Hezbollah était contesté de l'intérieur par les Libanais. Mais aujourd'hui, la violence de la réaction israélienne, les frappes indiscriminées, le fait que les civils soient victimes, le fait qu'il y ait un million de réfugiés partout, le fait que le Liban soit un peu sacrifié de cette manière, fait que ça renforce le poids du Hezbollah.
1: Il écoute qui, Benjamin Netanyahou, aujourd'hui?
0: Ça, je ne veux pas vous le demander. Mais il a d'Israël une vision à court terme qui l'amène aux élections, mais qui ne règle pas les problèmes de frontières.
2: Et quand Trump le traite de cinglé, lui dit « Bibi, tu vas te retrouver tout seul », comment vous analysez ça entre ces deux meilleurs alliés? Des mots durs que Trump lui-même laisse fuiter, c'est-à-dire qu'il appelle les journalistes pour leur dire voilà ce que j'ai dit à Netanyahou.
0: Il a parfois des instants de lucidité, Trump, et il constate les choses et il constate l'impasse dans laquelle cette situation perdure au Liban aujourd'hui. Donc il faut faire en sorte que l'État libanais retrouve sa légitimité et que les efforts menés par le président du Liban et son gouvernement, Nawaf Salam, puissent aboutir avec le soutien de la majorité du peuple libanais qui sont aujourd'hui dans la détresse et le désarroi par rapport à la situation.
2: Mais au fond, est-ce que toute cette situation du Moyen-Orient n'est pas un immense aveu de faiblesse et d'échec de Donald Trump pour l'instant?
0: Je pense que l'action sur l'Iran, intitulée « La paix par la force », est un échec. Je pense que la paix par la force, ça ne marche pas. Et qu'on ne règle pas la crise iranienne par la force. Inévitablement, il faut négocier. C'est ce que fait, y compris sur la question nucléaire. Si on avait abordé la question nucléaire autrement, je pense qu'on aurait pu avancer davantage.
1: Donc c'est un aveu d'impuissance.
2: Tout ça pour ça.
1: Ça ne fonctionne.
0: Tout le détroit d'Ormuz. Pour l'instant, on n'est pas aux conclusions.
1: Non, mais Jean-Yves Le Drian, le détroit d'Ormuz était ouvert, il ne l'est plus. Sur l'accord, sur le nucléaire iranien, on revient à des discussions qui ressemblent à celles que vous avez connues, c'est-à-dire l'accord de Vienne. Vous avez un premier ministre israélien qui n'écoute plus le président des États-Unis. C'est pas tout à fait reluisant comme bilan.
0: Non, le bilan, la paix par la force ne marche pas. C'est ce que je dis à plusieurs reprises. C'est le slogan et de Netanyahou et de Trump. C'est leur point commun. Eh ben, ça marche pas.
1: Et en même temps, la négociation, Jean-Yves Le Drian, que vous incarnez comme représentant personnel du président de la République au Liban, on peut pas dire que ça fonctionne non plus.
0: Mais je trouve qu'à Washington, il y a eu un progrès. Le seul fait qu'il y ait une relation directe entre les autorités libanaises et les autorités israéliennes, c'est un progrès. Le seul fait qu'on avance sur une trajectoire potentielle du règlement du conflit, c'est un progrès. Et il faut appuyer en ce sens.
1: Jean-Yves Le Drian, pour terminer, il faut qu'on parle aussi de ce qui se passe en Ukraine. En mai, au mois de mai, Kiev a repris du terrain à la Russie pour le deuxième mois consécutif. Est-ce qu'on est en train d'assister, selon vous, à une évolution du rapport de force, cette fois en faveur de l'Ukraine?
0: Je pense que quand on revient 4 ans en arrière,

0: qui aurait dit il y a 4 ans qu'un jour l'Ukraine aurait envoyé des drones sur Saint-Pétersbourg pour perturber le forum économique à vocation mondiale qu'organisait Poutine il y a quelques jours. Qui aurait dit, il y a 4 ans, que l'Ukraine serait appelée comme expert en armement pour démontrer aux Émirats arabes unis, aux pays du Golfe, aux États-Unis même, comment on peut opérer des drones anti-drones et pour faire preuve de leur technologie et de leur savoir-faire. Qui aurait dit cela? La réalité, c'est que la Russie piétine et que l'Ukraine a non seulement une forme de résilience, mais une capacité d'action et de courage qui est tout à fait exemplaire.
1: Au point de gagner la guerre?
0: Peut-être pas gagner la guerre, mais mettre en situation le fait qu'il y ait une négociation qui peut avoir lieu maintenant. Poutine n'en veut pas. Depuis 4 ans, il est toujours sur les mêmes principes. C'est ce qu'il appelle les principes fondamentaux, les raisons fondamentales, les raisons majeures de la guerre, qui sont la nécessité de démilitariser l'Ukraine, de changer de gouvernement.
1: Oui, ce qu'il appelle la dénazification du régime.
0: La dénazification, ouais. Qui sont l'annexion et qui sont la non-intégration de l'Ukraine à l'OTAN. Les principes n'ont pas changé. C'est les principes de Poutine depuis fin 2021. Il ne bouge pas. Il n'a toujours pas bougé. Mais aujourd'hui, c'est la Russie qui piétine. La Russie n'avance pas. La grande armée russe est bloquée.
2: Et d'aucuns disent qu'il a besoin de la guerre, Vladimir Poutine, pour se maintenir au pouvoir. Qu'est-ce que vous en pensez, vous, de cette analyse? Est-ce qu'à un moment donné, effectivement, il ne va pas falloir que ça s'arrête? Est-ce que ça ne va pas devenir trop périlleux du point de vue intérieur?
0: Je pense qu'à un moment donné, il faut dire qu'il y a le cessez-le-feu et qu'on se mette à la table des négociations. C'est ce qu'a proposé le président Zelensky. Il est dans sa situation d'ouverture, alors que Poutine est dans sa situation de blocage et de déni.
2: Oui, mais Poutine n'a pas intérêt à un quelconque aveu de faiblesse, d'échec.
0: Il faut trouver la porte de sortie pour la plus grande sérénité des Ukrainiens et pour que les Ukrainiens retrouvent la paix et confiance en eux-mêmes.
1: Pour terminer, Jean-Yves Le Drian, quelques questions politiques, puisque vous êtes quelqu'un qui a compté à gauche, au sein de l'écosystème macroniste depuis l'élection du président de la République. En 2017, d'abord sur la situation à gauche. Il s'avère qu'on a reçu cette semaine un maire de Saint-Ouen, Karim Bouamrane, qui s'est déclaré candidat à l'élection présidentielle. Il faudra bientôt plus des deux mains pour compter tous ceux qui se préparent à être sur la ligne de départ pour 2027. Dans cet espace qu'on appelle la gauche non mélenchoniste, vous, l'homme de gauche, le social-démocrate, est-ce que ça vous amuse? Est-ce que ça vous inquiète? Est-ce que ça vous désole?
0: Ça me désole surtout et je pense que la raison va l'emporter. J'espère que dans les semaines qui viennent, les acteurs de cette gauche social-démocrate vont avoir suffisamment de lucidité pour se mettre d'accord sur une seule candidature. C'est incontournable. S'ils ne se mettent pas d'accord sur une seule candidature, alors ça fera non seulement le lit de Jean-Luc Mélenchon, mais aussi le lit de Madame Le Pen ou de Bardella au deuxième tour.
2: C'est qui cette candidature unique? C'est votre ami François Hollande?
0: Il faut que la discussion ait lieu. Moi, je vais pas faire des pronostics avant, mais c'est indispensable pour l'image même de la gauche.
1: C'est pas un pronostic. Pour le coup, vous êtes proche de François Hollande. François Hollande qui lui-même l'assume, il se prépare, il dit que son moment, s'il devait y avoir une candidature, ce serait plutôt à l'automne. Est-ce que, et on vient de parler pendant ces 20 minutes de la situation internationale particulièrement instable, de tous les enjeux, est-ce qu'au fond, se dire quelqu'un qui a exercé les fonctions de président de la République pendant 5 ans, ce ne serait pas idiot de se dire qu'il pourrait de nouveau les exercer?
0: Moi, je n'ai pas à vous dire aujourd'hui qui je vais soutenir et comment je vais le soutenir. Je pense qu'il faut que les acteurs de la social-démocratie se mettent d'accord sur une seule candidature. Voilà.
1: Et François Hollande, ça pourrait faire
0: ça
1: un bon candidat.
0: Ça peut être un des candidats, d'autres peuvent l'être. Bernard Cazeneuve peut l'être, Monsieur Glucksmann peut l'être, d'autres peuvent l'être. Mais il faut qu'il y ait qu'une seule candidature et que la pression de l'opinion soit suffisamment forte pour qu'une seule candidature se dégage.
2: Donc la pression de l'opinion, mais pas une primaire.
0: Pas une primaire.
1: Et un tout dernier mot, Jean-Yves Le Drian, sur Jean-Luc Mélenchon, puisque vous citiez à l'instant ce qu'il fallait éviter. Lui dit, et il l'a dit dans son meeting à Saint-Denis dimanche dernier, maintenant la primaire c'est fini, de toute façon il faut m'aider parce que je suis le mieux placé pour pouvoir accéder au second tour.
0: C'est le mieux placé pour faire aboutir Jordan Bardella ou Madame Le Pen.
2: Bon, eh ben écoutez, merci, on conclut là-dessus. Réponse claire.
1: Pour une fois.
2: Très claire et très...
1: Sans prendre de gants.
2: Et très nette. Merci Jean-Yves Le Drian d'avoir été au micro de France Inter ce matin. La revue de presse à suivre.
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2: 8h45, l'heure du chassé-croisé en studio, puisque viennent d'arriver Renaud Blanc, Mathilde Serrel, Tristan Lopin et Sonia De Villers.
6: Salut à tous.
2: Qui prend la main à partir de 9h pour le MAC de la grande matinale. Qui recevez-vous ce matin?
6: Alors, mon invitée a 104 ans. Pour de vrai, elle a 104 ans. Elle s'appelle Mélanie Berger. Elle a été une petite main de la résistance française, comme elle se qualifie elle-même. Elle a été 2 fois arrêtée. Elle s'est évadée 2 fois. Elle est l'une des dernières vivantes à pouvoir témoigner. Grand portrait à 9h.
2: Formidable. À tout à l'heure.
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2: La revue de presse dans l'œil de Renaud Blanc. Ce matin, on débute, Renaud, avec la Coupe du Monde de football, le grand sujet dans tous les journaux ce matin.
8: Oui, grand sujet et j'allais dire grand malaise. Il y a bien sûr le sport, les stars du ballon rond présents dans vos quotidiens, Mbappé, Messi, Lamine Yamal, mais il y a tout le reste. Je parlais de malaise. Voici les mots de Vincent Duluc dans les colonnes de l'Équipe. À part le prix scandaleux des places, le chaos des visas, l'interdiction faite aux Iraniens de dormir dans la ville américaine où ils jouent et à un arbitre somalien de participer à la Coupe du Monde pour laquelle il avait été sélectionné, le coût écologique exorbitant, la menace de la police anti-immigration aux portes des enceintes sportives, la nécessité de casser son PEL pour aller au stade en transport en commun, le bouleversement du football en 4 cartons pour plaire au marché publicitaire et le sentiment qu'en étant prête à toutes les compromissions avec Donald Trump, la FIFA a perdu à la fois son pouvoir et son honneur. La Coupe du Monde, vraiment, va être une belle fête. L'Équipe qui du coup possède cette question, une question que le quotidien sportif juge fondamentale, le football peut-il sauver cette Coupe du Monde? Même interrogation dans les colonnes de Libération, Libé qui précise qu'avant de rêver aux exploits de l'équipe de France, il faut rester éveillé. Le Parisien aujourd'hui en France a une autre interrogation, Trump va-t-il vampiriser le mondial? Un mondial qui pour le Figaro dégage une légère odeur de soufre. Un homme fait ce matin dans la presse l'unanimité contre lui, je veux parler de Gianni Infantino, le président de la FIFA. Son portrait dans les colonnes des Échos. Les Échos en mode tonton flingueur, Infantino et son nouvel ami. À toi, à moi. Il joue le 1-2 avec Trump, entre hommes d'affaires. On se comprend. Les Échos qui rappellent que les 2 dernières éditions du Mondial étaient au Qatar et en Russie et que celle de 2034 a été attribuée à l'Arabie Saoudite. Infantino conclut le quotidien à une vision très souple du hors-jeu. Malaise, mais tout de même espoir, car certains quotidiens veulent croire à la fête, comme Sud-Ouest, la Dépêche du Midi, ou encore La Croix qui évoque en première page la magie du ballon rond. Le foot qui fait tout oublier, dessin de coco dans Libération, on y voit un pétrolier bloqué dans le détroit d'Ormuz, on reconnaît au loin Trump, Netanyahou et un ayatollah en train de s'invectiver. Sur le pétrolier, un écran géant où est retransmis la Coupe du Monde, les marins suivent un match en oubliant tout leur malheur, ils s'exclament en direction des 3 dirigeants, tranquille, vous avez 40 jours pour négocier. Florence, je peux vous dire déjà qui sera le vainqueur de la Coupe du Monde. Roulement de tambour, il s'agit de la pizza.
2: Ah.
8: La pizza,
2: Rennes. Déception.
8: Quand même, Rennes incontestée des soirées de foot, on va en dévorer pendant un mois et demi. Le Parisien nous rappelle que 80% des livraisons à domicile les soirs de match sont des pizzas et que la France est le 2e consommateur derrière les États-Unis. Ouais. Si vous n'aimez pas le ballon rond, les semaines à venir s'annoncent compliquées. Je vous laisse méditer cette phrase de Bill Shankly, entraîneur mythique du club de Liverpool dans les années 60 et 70. Le foot, ce n'est pas une question de vie ou de mort, c'est bien plus important que cela.
2: Renaud, plusieurs interviews ont aussi retenu votre attention, à commencer par celle de François Bayrou dans les colonnes du Point.
8: Oui, l'ancien Premier ministre sort très prochainement un livre intitulé « Alerte sur la France qui vient ». François Bayrou qui livre un énorme scoop. Je le dis d'emblée, je ne suis pas candidat à la présidentielle. François Bayrou qui récuse le TPMG, le tout pour ma gueule, et qui précise que si LFI ou le RN accédaient au pouvoir, ce serait pour le pays et pour l'Europe le malheur immédiat. L'échelle du gouvernement est très élevée. Envers Emmanuel Macron. À l'international, il tient la barre. Qu'y a-t-il d'autre comme leader européen ? Personne. Et dans le monde, presque personne. Les Français finiront par le regretter, lui demande le Point.

0: perdu, la main gauche ne fonctionne pas parfaitement, mais pour le reste, tout est réparé. Autre question de l'hebdo, pensez-vous être un auteur trop engagé? Je ne sais pas, j'ai surtout été entraîné plus qu'autre chose. Une partie de moi voudrait être ce genre d'écrivain qui s'assied sous un arbre avec un carnet et un crayon et qui écrit sur les oiseaux et les abeilles. Mais je n'ai jamais été cet écrivain-là parce que la vie s'est invitée. Cela dit, j'ai toujours ce rêve. Le Nouvel Obs l'interroge sur Donald Trump. J'ai l'impression, dit-il, j'ai l'impression que le vent tourne. L'hebdo le taquine en lui faisant remarquer qu'il avait prédit la victoire d'Hillary Clinton, puis de Kamala Harris. Rushdie a cette jolie réponse. Faites toujours l'inverse de ce que je dis. Si je vous dis pariez sur le rouge, mettez votre argent sur le bleu. Bon, je ne sais pas si l'écrivain s'intéresse à la Coupe du Monde, mais s'il a parié sur l'équipe de France, ce n'est peut-être pas bon signe pour nous.
1: Merci beaucoup Renaud Blanc. Et c'est à vous Mathilde Serrel pour Un Monde Nouveau. Ce matin, un monde où on peut même plus fêter son anniversaire.
2: Bah oui.
1: Alors, qu'est-ce qui se passe?
2: Je vais vous raconter l'histoire d'un cassage d'ambiance. Vous savez ce qui se passe dimanche? Les 80 ans du président Donald Trump et le début des célébrations du 250e anniversaire des États-Unis. Lors d'une conférence de presse, le président a donné la mesure de son ambition pour cet événement hautement symbolique.
3: Ce sera le plus grand spectacle sur Terre.
2: Voilà, tout simplement. Pour l'occasion et pour la première fois dans l'histoire, une cage de MMA, les arts martiaux mixtes, sera dressée sur la pelouse sud de la Maison Blanche pour accueillir les meilleurs combattants de l'UFC, la plus grande ligue mondiale de MMA. Ça va être le UFC Freedom Day. Et je parlais de cassage d'ambiance, oui. C'est vrai parce que on parle d'un anniversaire à thème, on persifle. On parle de combat de gladiateurs. Trump se prend pour Jules César. La critique bat son plein et 51% des Américains désapprouvent l'organisation de ces combats dimanche. Alors que cette grosse structure octogonale qui ressemble un peu à un tapis d'éveil. Je ne sais pas si vous voyez ce que c'est avec les grosses arches dessus, le petit carré où le bébé se balade. Elle pourrait rester ad vitam et devenir... comme la Tour Eiffel. C'est la comparaison que Trump a faite lui-même dans une vidéo postée sur les réseaux.
4: La Tour Eiffel, en 1889, elle devait être démontée juste après l'exposition universelle. Et puis ils se sont dit qu'ils l'aimaient bien. Eh bien, ils ne l'ont jamais démonté.
2: Financé par l'UFC, le coût de l'opération, selon le groupe TKO qui est propriétaire de l'UFC, est de 60 millions de dollars sur des deniers privés. Donc, mais la privatisation du patrimoine pour une célébration privée, la suspicion d'une opération qui enrichira le mouvement MAGA et le président lui-même ont donné lieu à une plainte pour faire annuler la teuf de dimanche. Quant aux célébrités invitées au premier rang des combats, elles ne veulent pas y mettre les pieds. Adam Sandler, Jared Leto, Jason Statham, Dwayne Johnson, alias The Rock, n'ont pas trouvé de babysitter, j'imagine, ou alors ils ont piscine. Alors, pour le concert prévu au National Mall de Washington, c'est carrément foutu. Non seulement on n'y retrouvera pas Jay-Z, Beyoncé ou Stevie Wonder, comme à l'ère de Barack Obama, mais sur 9 des artistes prévus, 5 ont déjà annulé leur participation. L'événement est jugé plus partisan que célébrant la nation américaine, donc pas de concert. Donald Trump fera un meeting à la place.
3: Pas au lieu de payer des chanteurs hors de prix que personne n'a envie d'écouter et qui ne font que se plaindre.
2: Voilà. Dixit Trump. Alors, pour les 45 ans du président John F. Kennedy, souvenez-vous, en 1962, ouais, c'était Marilyn Monroe qui lui faisait souffler ses bougies.
5: Happy birthday, Mr. President. Happy birthday.
6: Elle était ivre, la pauvre.
2: Ah, ça, c'est les anecdotes de Florence.
7: Mais c'est vrai, elle était complètement ivre.
2: C'est vrai. Ouais. Elle a l'air, d'ailleurs, sur la vidéo. Oui, mais... Alors, une image entrée dans la culture mondiale, néanmoins, comme symbole du glamour hollywoodien et du pouvoir politique américain au sommet de la guerre froide.
6: Et le fin mot de l'histoire alors?
2: L'image de la fête d'anniversaire de Donald Trump en pleine guerre contre l'Iran sera aussi un symbole, mais lequel?
1: Merci Mathilde Serrel.
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1: Et c'est à vous, Tristan Lepin.
9: On m'a appelé pour venir remplacer David Castello-Lopez. Je me suis demandé s'il était malade ou s'il était arrivé une bricole. Et puis je me suis rappelé l'exercice du jour. Écrire une chronique humoristique sur l'actualité, forcément, ça donne tout de suite plus envie de lécher une seringue usagée sur la colline du crack. 132 animateurs dans le périscolaire suspendus à Paris, dont 52 pour suspicion de violence sexuelle ou sexiste. Le meurtre de Liana, Emmanuel Macron qui... Non, Emmanuel Macron tout court. Rien ne va. La seule qui finit par me rassurer dans tout ce chaos, c'est Maëva Guénam. C'est dire qu'on traverse une période difficile. Maëva Guénam, influenceuse de renom, qui, enceinte de son premier enfant, a mis en garde ses abonnés contre la consommation de Doliprane qui rendrait le fœtus homosexuel. Ah, la tuilasse. Alors oui, c'est complètement idiot, mais c'est tellement dans la logique des conneries qu'elle débite régulièrement que ça en devient réconfortant.

0: Noël, les casseurs après une victoire du PSG, le bac, la canicule et une citation con de Maëva Guénam. La meuf est devenue un marronnier. Mais bon, je me suis quand même renseigné parce que ça m'a inquiété. D'un coup, je me suis dit, mais ma mère a dû avoir des mal de crâne de l'espace quand elle attendait ma naissance. Mais non. Il y a des études qui se contredisent, hein, qui suggèrent qu'une exposition prolongée au paracétamol pendant la grossesse pourrait influencer certaines hormones chez les futurs garçons. Juste, Maëva, elle n'a manifestement pas eu mon père derrière l'épaule qui, lorsqu'elle butait sur un exercice de maths, était là pour lui rabâcher 60 fois d'affilée, lis bien l'énoncé. Donc, elle fait des raccourcis. C'est très tendance, les raccourcis, remarquez. Par exemple, vous pouvez lire un article qui titre « Benjamin Duhamel quitte tout », vous incitant à penser qu'il a ouvert un restaurant de raclette en Grèce après avoir vu un énième documentaire 50 minutes inside sur les Français qui refont leur vie dans les Cyclades. Alors que si vous cliquez sur d'articles, vous apprenez juste que Benjamin Duhamel a changé de place de parking. Bon, bah c'est sûr que c'est moins sexy. Mais c'est très confortable de recevoir une information sans chercher à la creuser. Bruno Retailleau, par exemple, a récemment dit être favorable à la castration des chimiques des auteurs d'agressions sexuelles sur mineurs. Petit indice, Bruno Retailleau, il veut se présenter à la présidentielle l'année prochaine. Il sait qu'en ce moment, on parle beaucoup des violences sexuelles sur mineurs. Avant, quand c'était pas tendance, il disait rien. Hein, comme les gens qui ne diffusent plus Patrick Bruel maintenant, que tout le monde sait, mais qui n'en faisaient rien quand juste eux étaient au courant. Ce fameux concept inventé par mon ex Emmanuel Valls de retourner sa veste en fonction du sens du vent. Bref, Bruno, il ne sait pas. De quoi? Que c'est Emmanuel Valls, c'est mon ex?
1: Bah oui.
0: Eh ben, je vous informe d'un truc.
1: Très bien. Ok, on aurait pu cliquer dessus sur Internet, dis donc.
0: Bref, Bruno, il le sait très bien que la castration chimique n'empêche pas le passage à l'acte. Ce n'est pas tant une question d'ordre génital, mais plus cérébral. Sauf que Bruno, il sait qu'en disant un truc bien racoleur, bien démago comme ça, il va s'accorder les faveurs d'un certain électorat qui ne va pas fouiller l'information. C'est un effet d'annonce, un raccourci qui forcément induit en erreur. Mais lui, ce qu'il cherche, c'est pas à faire réfléchir, c'est à rassembler, nuancer ces sauts 2022. Comme les flics, lundi 8 juin, place Vendôme, qui ont arrêté et mis en garde à vue Andrea Bescon. Là aussi, il y a eu méprise. C'est pas les militantes qui réclament justice qu'il faut mettre en garde à vue, mais les violeurs. Ah, la deuxième tuilasse, on a refait une boulette. Bref, tout ça pour vous dire de bien vérifier vos sources d'informations. 2027 arrive à grands pas et ceux qui jouent sur vos peurs pour s'attirer vos faveurs sont partout, dans nos villes, dans nos campagnes. Oh. Allez, la grosse boulette.
1: Je vous rappelle quelque chose. C'était Tristan Lepin, mesdames et messieurs. Et merci à Anne-Laure Cochet et Théo de Lobadère, à la technique cette semaine derrière la vitre. Salut les amis, Thibaut Cavaillès et Corinne Boulou à la rédaction en chef, assistée de Fabien Etchecopard et de Sylvain Lesage. On dit un petit mot aussi, une fois n'est pas coutume, pour toute notre équipe de programmation et de documentation, sans qui nous ne serions rien, n'est-ce pas Benjamin, Charlotte Matou, Perrine Malin, Jamélie Stadelman, Mathilde Clat, Joachim Taïeb, Capucine Aubert, Romain Bonifaci, Jean Brossier, Juliette Drone, Alexandra Brouillet, Emma Guyomard et Mao de Butler. À la coordination. Merci aussi, amis standardistes. Dans un instant, les infos et la suite de la grande matinale.
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1: 9h sur Inter. Anaïs Feugat pour les infos.
7: Moins de 5 ans, il reste à l'humanité moins de 5 ans pour tenter de rester sous la barre du réchauffement d'1,5 degré des accords de Paris, mais le monde n'en prend pas le chemin. L'alerte de dizaines de scientifiques qui mettent à jour ce matin les 12 indicateurs clés du climat et qui montrent que le réchauffement planétaire s'intensifie, sa rapidité est à son plus haut niveau. Gabin Grulé, sans baisse des émissions de CO2, le seuil de réchauffement d'1,5 degré sera donc atteint dans moins de 5 ans.
8: Franchi avant 2030. D'après les scientifiques, il ne nous reste que 3 ans de budget carbone. C'est la quantité de CO2 que l'on peut encore émettre avant d'atteindre ce réchauffement de 1,5 degré. 3 ans si on en émet toujours autant. Or, les émissions de gaz à effet de serre augmentent certes moins rapidement que dans les années 2000, mais augmentent toujours et atteignent désormais un niveau record. Les scientifiques estiment même qu'on franchira plus 2 degrés d'ici 25 ans et rappellent que le réchauffement ne cessera que si les émissions de CO2 sont réduites à 0. Par rapport au dernier rapport du GIEC, tous les indicateurs sont dans le rouge, réchauffement de l'air, de l'océan ou encore l'élévation du niveau de la mer.
7: Et le niveau de la mer, justement, qui augmente aussi le risque de phénomènes extrêmes, c'est une autre étude qui le dévoile.
8: Oui, les inondations sont 4 fois plus fréquentes aujourd'hui qu'au début du siècle dernier et ce qu'on appelait en 1900 une crue centennale une fois tous les 100 ans, la même a désormais une chance de se produire tous les 8 ans. Les scientifiques le démontrent dans leurs analyses, cette croissance des phénomènes extrêmes est la conséquence de l'activité humaine. La hausse du niveau de la mer augmente le risque de submersion, surtout dans les régions côtières de basse altitude, là où vivent plus de 680 millions de personnes dans le monde. Alors les scientifiques soulignent la nécessité de prendre en compte ces changements pour s'adapter et mieux gérer les risques d'inondation.
7: Étude publiée dans Nature Climate Change, les chercheurs qui s'inquiètent aussi de la disparition de plusieurs systèmes d'observation du climat en raison de choix budgétaires et géopolitiques en France. Mobilisation du CNRS aujourd'hui pour dénoncer le manque d'investissement dans la recherche. La recherche publique abandonnée à ses budgets misérables. C'est le commentaire hier de François Omeril qui passe la main après 10 ans à la tête du syndicat des cadres. Une décennie conclue par un discours au vitriol contre l'exécutif, accusé selon lui de s'être mis au service des marchés plutôt que de protéger la société. François Omeril est remplacé à la tête de la CFE-CGC par Christelle Thiéfine. Il est ressorti libre sous contrôle judiciaire cette nuit du tribunal de Nanterre. Patrick Bruel, mis en examen dans 4 affaires de viol, tentative de viol, agression sexuelle et harcèlement sexuel. Il est témoin assisté dans 4 autres dossiers. Décision de justice très attendue cet après-midi à 60, celle concernant Christophe Hellul, poursuivi pour homicide involontaire de sa compagne enceinte. Elle avait été retrouvée morte après des morsures de leur chien qu'elle était allée promener seule en forêt. Lors du procès, la procureure avait demandé 4 ans de prison avec sursis contre Christophe Hellul, mais aussi Jean-Philippe Degnaud, l'euthanasie du chien à un American Pitbull terrier qui depuis 6 ans est enfermé dans un enclos de 10 mètres carrés au titre de pièce à conviction.
9: Tout au long de l'audience, Christophe Hellul avait répété qu'il n'imaginait pas que Curtis, le chien qu'il aimait, le chien qui ne s'était jamais attaqué à personne auparavant, ait pu tuer Elisa, la femme qu'il aimait et qui connaissait très bien Curtis. La procureure avait reconnu que cette affaire était un drame pour tout le monde, y compris pour le prévenu, mais le simple fait d'avoir importé ce chien illégalement et de l'avoir entraîné à des exercices de dressage interdits suffisait à caractériser l'homicide involontaire. Vous en aviez fait une arme, avait-elle lancé à Christophe Hellul. Puis, du bout des lèvres, parce que ce chien est aujourd'hui encore un animal dangereux pour l'homme, la procureure avait demandé au tribunal de prononcer une mesure d'euthanasie, alors que dans la salle, plusieurs associations parties civiles ont plaidé pour que le chien leur soit confié et placé en structure adaptée où serait engagé un programme de rééducation. Des associations qui appellent au rassemblement devant le palais de justice en fin de matinée, avec l'espoir que le jugement qui sera rendu à 14h permettra de sauver Curtis.
7: Et puis, lui est emprisonné en Algérie, le journaliste sportif français Christophe Glaise. Sa chaise est vide. J'espère qu'il nous rejoindra pendant le mondial, a dit hier le président de la FIFA, qui dit l'avoir accrédité pour la Coupe du Monde de foot, remercié ce matin par son comité de soutien.
10: L'accréditation de la FIFA nous donne un soutien supplémentaire dans l'effort qui est le nôtre pour faire de la cause de Christophe une cause internationale. Maintenant, la présence de Christophe sur les terrains de football, là où il devrait être durant la Coupe du Monde, n'est pas encore une réalité parce que, comme vous le savez, la présence de Christophe à la Coupe du Monde n'est liée qu'à la grâce présidentielle que voudra bien lui accorder le président algérien Abdelmadjid Tebboune. Donc, c'est cette grâce qu'on appelle de nos voeux au fur et à mesure que les personnes qui nous rejoignent rejoignent l'appel avec nous.
7: Pierre Delassosse est membre du comité de soutien de Christophe Glaise qui demande aussi au capitaine des Bleus de se joindre à ce combat. La Coupe du Monde, elle, débute ce soir. Cérémonie d'ouverture à Mexico, 21h, heure de Paris.
1: Merci Anaïs Feuga. Vous restez à l'écoute dans un instant le mag de la grande matinale.
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1: Il est 9h, passé de 6 minutes, et je vous souhaite à toutes et tous la bienvenue si vous nous rejoignez sur France Inter. La grande matinale, le mag, c'est parti. Nous naviguons jusqu'à 10h sur la grande mer de l'histoire et de l'actualité, traitée avec un pas de côté. Vous connaissez bien notre rendez-vous maintenant. Charline Vanhoenacker reviendra tout à l'heure sur la candidature de la semaine à gauche. Ça nous manquait. Daphné Burki nous présentera sa nouvelle tête, le styliste Sheikh Kébé, à 9h30. Vous retrouverez le débat du jour. Depuis l'assassinat de la petite Liana, le débat s'est embrasé. Faut-il prescrire, donc laisser impunis, les crimes commis sur des enfants au-delà d'un certain nombre d'années? Ou bien faut-il les rendre imprescriptibles afin qu'une victime, même devenue adulte, puisse réclamer justice? On en discute tout à l'heure, juste après le grand portrait.
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1: Ce matin, je vous présente une femme que je suis fière d'avoir rencontrée. Elle a 104 ans, oui, 104 ans. Elle trottine sans canne. Elle a mis un joli collier pour nous accueillir chez elle à Saint-Étienne. Mélanie Berger a été une petite main de la résistance française. Elle est l'une des dernières vivantes à pouvoir en témoigner. Elle a grandi en Autriche, dans une famille juive. Elle a vu Adolf Hitler de ses yeux vus. Elle s'est enfuie toute seule à l'âge de 16 ans en France. Elle a été arrêtée à 2 reprises et sans relâche, elle a transporté des tracts et des messages passant la guerre à pied, dans les autobus et dans les trains. C'est un journaliste du Spiegel en Allemagne qui l'a retrouvée et qui a écrit son histoire. Le livre « Une petite main de la résistance » paraît chez Robert Laffont. Mélanie m'a dit « Sans ce livre, personne ne se serait souvenu de moi ». Le jour où nous sommes allés la voir à Saint-Étienne, la canicule battait son plein. Il faisait 36 degrés. Mélanie Berger était très affaiblie, sa voix était diminuée. Nous avons décidé néanmoins de vous la faire entendre parce que c'est un témoignage exceptionnel. Alors tendez l'oreille, portrait numéro 156. Bonjour Mélanie Berger.
17: Bonjour.
1: Et merci d'accueillir France Inter chez vous, à Saint-Étienne. Votre père, vous êtes né au tout début des années 20. Votre père, dans une famille juive, s'appelait Adolphe.
17: Oui.
1: C'était le prénom à la mode de cette...
17: Et ça ne lui plaisait pas du tout.
1: De s'appeler Adolphe.
17: Alors, il a changé, il a pris Abraham.
1: Et il vous prenait pour une rebelle.
17: Oui. Je ne supportais pas qu'on dicte quelque chose sans m'expliquer pourquoi.
1: Vous êtes presque encore une enfant quand vous commencez à fréquenter toute une bande de jeunes gens à Vienne qui sont la gauche, des activistes de la gauche viennoise. Vous êtes très très jeune, vous avez 12 ans, 13 ans.
17: Oui. Moi, je faisais partie de la jeunesse socialiste, très très très jeune.
1: Mais vous, à 12-13 ans, vous aviez déjà une conscience politique?
17: J'appelle pas ça politique, pourtant maintenant tout ce qu'on fait c'est politique. Et puis, apportez-les-moi si vous voulez changer le monde.
13: À 13 ans, vous vouliez changer le monde.
17: Vaste programme.
13: Vaste programme, oui.
18: Ich programmiere Nummer für dieses Land.
19: Le chancelier Hitler proclame officiellement l'annexion de l'Autriche à l'Allemagne, dont les rêves d'hégémonie inquiètent plus que jamais les peuples pacifiques.
13: L'Anschluss, est-ce que vous pouvez nous raconter les souvenirs que vous avez, vous, à ce moment-là? Vous avez 16 ans, c'est ça?
17: Oui.
13: 16 ans. On est en 1938.
17: Oui.
13: Vous habitez Vienne.
17: Oui.
13: Et de quoi vous vous souvenez?
17: Ben pour nous, c'était quelque chose. Je me suis faufilée très jeune et j'ai écouté parler Hitler. Alors, on ne pouvait même pas dire qu'il parlait parce qu'il criait. Et une des premières choses qu'ils ont fait, c'était ensuite quelque chose contre les Juifs. Je ne comprenais absolument pas. Ça puisse exister, c'est...
13: Vous voyez les interrogatoires commencer, vous voyez les arrestations se multiplier.
17: Très vite, j'ai vu que nous, on ne peut plus rester, parce qu'on était juifs. Alors donc, je me suis dit qu'il faut qu'on parte. Ma mère était d'origine hongroise.
13: Hongroise, oui.
17: Et elle voulait rentrer dans sa famille en Hongrie. Et elle voulait que nous aussi, on devait aller avec elle. Mais ça, je lui ai dit que l'Hongrie, ça va être exactement la même chose que Vienne. Ce n'est pas la peine d'aller là-bas. Alors, ma sœur, qui était un peu plus âgée, avait la possibilité d'aller en Angleterre légalement. Comme on a tout fait. Alors donc, je me suis dit, il faut que tu partes quand même. Avec deux amis de notre groupe, nous avons quitté Vienne. On a traversé l'Allemagne et moi j'ai voulu aller surtout en France parce que la France, pour moi, c'était la liberté. Je me suis trompée peut-être un tout petit peu.
13: Bah, en même temps.
17: Quand même, pour moi, c'était ça.
13: Mais comment vous expliquez avoir eu ce courage, écoutez, et cette détermination?
17: Je ne peux pas vous l'expliquer. Ce n'est pas prévu. Je n'ai jamais réfléchi avant de faire quelque chose. J'étais au train avec d'autres qui ont devait nous amener au camp de Gurs. Mais quand le train s'est un peu allé plus lentement, je sortais du train.
13: Vous vous êtes échappé du train?
17: C'est ça.
13: Pour pas arriver au camp de Gurs?
17: Voilà, c'est ça.
13: Et vous étiez terrorisé?
17: Écoutez, on a toujours peur. Mais jamais pendant on fait quelque chose.
13: C'est après?
17: C'est après.
13: Mais à toutes les étapes de ce long périple, vous avez continué à travailler avec ce réseau, ce petit réseau?
17: On avait des liaisons, évidemment. Pour nous, c'était ça, c'est retrouvé.
13: C'est ça. Donc tous les anciens de votre groupe à Vienne,
17: ça, voilà,
13: qui ont pu fuir.
17: On savait d'avance de faire tout pour se retrouver. À Montauban.
13: Mais vous, vous n'êtes pas tenus tranquilles les uns les autres. Vous êtes tous entrés en résistance. Tous.
17: Oui. Mais on a essayé de faire un peu de travail, c'est-à-dire des tracts. Pour nous, c'était surtout lutter contre Hitler pour libérer la France et libérer l'Europe.
13: Vous avez été arrêté.
17: Oui.
13: En 1942, vous avez été, non pas dénoncé, mais l'une de vos camarades a été arrêtée.
17: C'est ça.
13: Et elle a fini par donner votre nom.
17: C'est ça.
13: Au cours d'un interrogatoire.
17: Voilà. Elle a cru ce qu'on lui a dit. Elle va être libre si elle donne les autres.
13: Là aussi, vous avez tenté de vous évader.
17: Moi, je voulais d'abord faire évader les autres.
13: Vous avez subi des interrogatoires très violents, vous avez subi des coups.
17: Oui. Pas manger, pas me laver, ça c'était la plus dure. Alors je lui avais dit, je vais tout vous dire, à condition que vous me laissez dormir, parce qu'il me réveillait presque chaque heure.
13: Toutes les heures, on vous réveillait. Ça, c'est la pire des tortures, ne pas pouvoir dormir.
17: C'est ça, ben oui.
13: Vous avez été condamné à 15 ans de prison pour activité communiste et anarchiste.
17: Oui. Ils n'ont rien compris.
13: Ils n'ont rien compris.
17: Non. Parce qu'ils n'élisent pas des choses comme ça.
13: Ensuite, vous avez été transféré, vous serez transféré à la prison des Baumettes à Marseille, le pire. Oui. Ce que vous avez vécu, c'est aux Baumettes, en 1943, jusqu'à ce que votre groupe se déguise en officier de la Gestapo.
17: Oui, c'est-à-dire que l'idée était des morts, ils n'auraient jamais pensé à ça. Ils ont même trouvé un jeune soldat allemand pour nous aider.
13: De la Wehrmacht.
17: Oui, de la Wehrmacht.
13: Vous êtes à l'infirmerie de la prison des Baumettes, vous êtes gravement malade, vous souffrez d'une jaunisse. Oui. En réalité, vous êtes totalement épuisé, complètement affamé. Oui. Vous êtes ruiné physiquement, à ce moment-là très faible.
17: Ben oui.
13: Ensuite, vous allez sortir de prison et vous installer à Lyon. C'est là que vous avez vécu jusqu'à la fin de la guerre.
17: C'est-à-dire que j'ai été caché dans une famille française. On arrivait très difficilement à se comprendre, mais c'était des gens formidables qui m'ont aussi aidé. Je ne parlais pas un mot de français. Ben oui.
13: Après tout ce que vous avez vécu, vous allez continuer de transporter les messages et les bulletins de votre réseau.
17: Oui, Paris.
13: À Paris.
17: Lyon. Et puis, il y en a qui sont allés aussi à Marseille. Et à ce moment-là, je fais tout mon possible pour que les hommes de mon groupe ne restent pas en prison.
13: Et moi, j'aimerais que vous nous racontiez ce que c'est que de transporter des informations, des bulletins, des tracts, et de se sentir tout le temps surveillé.
17: Pendant des années après la guerre, j'ai regardé toujours derrière moi s'il y a quelqu'un. Vous savez, je fais des choses pour aider et j'ai toujours pensé d'abord aux autres.
20: Cependant, dans Paris, la vie continue. Ou plutôt, la vie recommence. Les premiers jours de la libération ressemblent tous à des dimanches qui seraient un peu des 14 juillet.
13: Vous êtes rentré à Paris au moment de la libération. Et là, vous avez vécu des semaines difficiles. Non, vous n'avez pas de papier.
17: C'était encore les luttes dans les rues. Je ne pouvais absolument pas descendre.
13: Vous étiez enfermé dans votre chambre.
17: Oui. Oui. Parce que, avec mon accent.
13: C'était trop dangereux.
17: Parce que vous avez des choses qui sont arrivées, même si vous parlez la langue. Mais par exemple, quand vous vous cognez.
13: Oui.
17: Qu'est-ce que vous dites?
13: Aïe. Et vous, vous dites quoi?
17: Au.
13: Au.
17: C'est ça. Et c'est fini.
13: Et c'est fini, on vous repère. Ensuite, vous êtes rentré en Autriche avec un faux nom?
17: Oui.
13: Pourquoi?
17: J'avais rencontré, tout de suite après la guerre, dans la rue, à Paris, un Autrichien que je connaissais très très très bien. Et lui organisait un voyage avec des jeunes Français en Autriche. Et puis, j'ai pris un faux nom, un passeport. Quand vous donnez ensemble, pas simplement vous, mais une dizaine.
13: C'est ça. On fait moins attention à qui voyage.
17: C'est ça.
13: C'est ça, ouais. Et donc, vous avez revu vos parents en quelle année? Vous vous souvenez?
17: Non.
13: Non. Je crois que dans l'île, c'est 1947.
17: Venir, mais...
13: C'est-à-dire que vous avez été séparés pendant presque 10 ans.
17: Oui, je crois que c'est 8 ans.
13: Et comment ça s'est passé, ces retrouvailles?
17: Incroyable.
13: Incroyable.
17: Mes parents sont rentrés de Hongrie. Donc quand je suis montée, mes parents pleuraient. Alors quand je vois mes parents pleurer, je pleurais aussi. Mmh. Alors donc,
13: vous êtes tous pris dans les bras.
17: Vous pouvez imaginer que c'était en pleurant, mais oh, c'était des pleurs heureux.
13: Heureux. Et vous, plusieurs années après, vous avez épousé un Français, un ancien résistant.
17: Oui, ça.
13: C'est le hasard.
17: Et à Vienne.
13: À Vienne, en plus, vous l'avez rencontré à Vienne.
17: Il était journaliste.
13: Lucien Vol.
17: De la Fédération internationale des résistants.
13: Ouais. Et avec Lucien Vol, vous avez vécu combien d'années ensemble ?
17: 35.
13: 35 ans.
17: 35 ans d'amour.
13: Merci Mélanie. Oui. Merci de nous avoir raconté votre histoire.
17: Merci de m'écouter.
13: Et moi, je voudrais remercier Jérôme Casamayou pour cette très délicate prise de son, Maria Pasquet et Mathias Volant pour la réalisation. Le livre s'intitule « La petite main de la résistance ». Il paraît chez Robert Laffont. Voilà, je sais que c'était pas évident à écouter comme ça un matin quand la vie démarre et que l'environnement est plein de surprises et plein de bruit. Mais j'étais heureuse de partager ce moment avec vous parce que c'est un témoignage exceptionnel. « Night in White Satin ». Les Maudits Blues.

0: C'est Night in White Satin et c'est les Moody Blues. Et dans mon souvenir, c'est dans le film de Scorsese, c'est dans Casino. J'adore ce morceau. Voilà, il est 9h25, nous sommes sur France Inter, le mag de la grande matinale se poursuit. Charline Vanhoenacker est de retour.
1: Bonjour la France Inter. Je frôlais la fatigue informationnelle, je subissais la tenue politique du moment et un homme politique est arrivé. Vraiment, il a un potentiel de barre de rire, vous découvrirez tout à l'heure.
0: On peut pas en savoir un peu plus.
1: Non.
0: Il y aura des devinettes.
1: Devinettes.
2: Est-ce que c'est une nouvelle tête? On sait pas.
0: D'accord.
1: Ouais, de gauche.
0: Paris, pas Paris.
1: Non, on sait pas.
0: Très bien. Bon, Daphné Burki.
2: Tout à l'heure. Moi, il y aura vraiment une nouvelle tête. En revanche, qui fait vraiment du bien. Il s'appelle Cher Kébé. Il vient de créer, il y a très peu de temps, sa propre maison de couture. Il faut absolument que je vous le présente.
0: Très bien. À tout à l'heure. Allez, c'est le moment, c'est le débat du jour sur France Inter.
3: J'avais des attaques régulièrement d'images, de souvenirs par petits morceaux. J'avais extrêmement peur de la sexualité aussi. Je savais que quelque chose s'était passé, je m'en souvenais, mais je n'allais pas jusqu'au bout de l'horreur de ce souvenir. Et c'est parce que j'ai parlé à une thérapeute, et ça, j'avais 56 ans. La prescription, c'est un idéal pour les agresseurs.
0: Le temps est venu de consacrer l'imprescriptibilité des crimes commis sur les mineurs. Écrivait le garde des Sceaux il y a 3 semaines, Gérald Darmanin, dans la Tribune dimanche. Le meurtre de la petite Liana a ravivé le débat sur cette question très complexe. Aujourd'hui, le délai de prescription pour un viol sur mineur est de 30 ans à compter de la majorité de la victime. Ce délai est-il trop étroit pour les victimes qui peuvent avoir besoin de beaucoup plus de temps pour parler? Ou bien ce délai est-il raisonnable pour que la justice se fasse dans des conditions acceptables? Nous en discutons ce matin.
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0: Alors, j'ai 2 spécialistes, 2 juristes pour en discuter. À mon micro, Audrey Darsonville, bonjour.
5: Bonjour.
0: Vous êtes professeur de droit pénal à l'Université de Paris-Nanterre. Et alors, d'habitude, je dis face à vous. Mais là, notre autre débatteuse, donc, est coincée dans un embouteillage géant. Mais c'est pas grave, nous l'avons au téléphone. Il s'agit de Karine Durieux-Diebold. Bonjour.
6: Bonjour.
0: Bon, tout va bien pour vous, les embouteillages?
6: Oui,
0: vous êtes complètement bloqués dans la voiture. Voilà.
6: Je suis installée.
0: Vous êtes installée et vous êtes avec nous, voilà. Et on est bien contents de vous entendre. Vous êtes avocate spécialisée dans l'accompagnement des victimes de violences sexuelles. Vous êtes une ancienne membre de la Civise et vous êtes auteure de ce texte qui est paru aux éditions Sileps et qui s'intitule « Violences sexuelles, quand la justice maltraite ». Je vais commencer avec vous, Audrey Darsonville, pour que vous nous replaciez le cadre juridique aujourd'hui de ce qu'on appelle la prescription. Voilà.
5: Alors peut-être d'abord pour rappeler ce qu'est la prescription
0: exactement de
5: l'action publique. La prescription de l'action publique, elle est prévue dans le code de procédure pénale et c'est un délai pendant lequel les pouvoirs publics peuvent déclencher des poursuites pénales. C'est-à-dire que au moment de la commission de l'infraction se déclenche un délai. Et à l'issue de ce délai, il ne sera plus possible de déclencher des poursuites pénales. Alors, les délais varient selon la gravité des infractions, et vous l'avez rappelé, pour les crimes sexuels à l'encontre de victimes mineures, le délai aujourd'hui, c'est 30 ans à compter de la majorité. Mm-hmm. Lorsque la victime est majeure, le délai est de 20 ans. Mm-hmm. Mais il faut bien préciser...
0: Et ça a changé récemment,
5: voilà,
0: en réalité.
5: Exactement. Alors, le délai est passé à 30 ans depuis la loi de 2018, et la loi de 2021 a ajouté une nouvelle institution qu'on appelle la prescription glissante qui s'applique uniquement à nouveau pour les victimes mineures et qui a un intérêt extrêmement important puisqu'il permet en réalité, je vais le simplifier, mais de raccrocher des prescriptions les unes aux autres lorsque l'on a un auteur qui commet des viols en série sur des mineurs. Ça va permettre de rattacher les prescriptions les plus anciennes aux prescriptions les plus récentes et donc de rallonger
0: donc
5: de facto toutes les prescriptions.
0: Donc s'il y a une victime qui a parlé à temps, une instruction qui s'est ouverte à temps, un crime qui a été commis avant le délai de prescription et qu'on se rend compte que le présumé coupable a commis d'autres faits précédemment, d'un seul coup on peut tous les rejuger, c'est ça?
5: Alors attention, une prescription qui est close, elle n'est jamais réouverte.
7: Ah, d'accord.
5: Donc ça, ça n'est pas possible.
7: Ça n'est pas possible.
5: En revanche, ça peut permettre pour des infractions qui ne sont pas encore prescrites, mais qui sont très anciennes, de voir leur propre délai de prescription rallongé, parce qu'il va être calé sur la prescription de la dernière infraction commise. Donc ça rallonge quand même considérablement.
7: Karine Durieux-Diebolt, donc vous êtes avec nous au téléphone, vous avez été membre de la Civise, et en réalité, dans votre carrière, vous n'aviez pas d'opinion toute faite sur la prescription. C'est vraiment d'être face à des victimes, à d'anciennes victimes qui étaient mineures au moment des faits, qui vous a fait évoluer sur ce sujet.
6: Oui, tout à fait, comme beaucoup de juristes maintenant qui peuvent se positionner en faveur de l'imprescriptibilité, parce qu'en réalité, lorsqu'on suit des études de droit et de procédure pénale notamment, on est biberonné au principe de la prescription, le droit à l'oubli. Donc c'est quasiment, si vous voulez, consubstantiel à nos études de droit. On s'interroge pas tellement sur la question de l'imprescriptibilité, en tout cas à mon époque. Et cela a été l'aboutissement d'un long cheminement, et notamment de mes 3 années passées à la Civise, 3 ans de réflexion sur la question de la prescription, de l'imprescriptibilité. J'ai un cabinet qui est vraiment dédié à l'accompagnement des victimes de violences sexuelles et j'exerce depuis 12-13 ans de manière très pointu sur ces sujets-là, et à force d'entendre des victimes de violences sexuelles se heurter au mur de la prescription, évidemment que ma position, elle a évolué et que aujourd'hui, tout comme la Civise, je suis favorable à l'imprescriptibilité.
7: C'est-à-dire que vous ne supportez plus de devoir dire à un homme ou une femme aujourd'hui, vous savez, la justice ne traitera pas votre cas, la justice ne traitera pas votre dossier, c'est trop tard.
6: Exactement, parce que c'est une injustice. Insupportable pour les victimes. Moi, j'ai quand même eu des clientes à qui j'ai annoncé qu'il y avait prescription, qui derrière ont fait des tentatives de suicide. Ça arrive. Ça arrive parce que, je pense qu'on y reviendra, mais il y a un traumatisme qui pendant des années peut les empêcher de parler. Et lorsqu'elles trouvent enfin le courage et la force de parler et qu'on leur dit qu'en définitive, il y aura peut-être une enquête préliminaire, mais que jamais elles ne pourront être reconnues en qualité de victimes de violences sexuelles, même s'il y a des preuves. Rendez-vous compte de l'injustice que c'est pour elles. Et elles ont un sentiment d'inégalité également entre les victimes, puisque dans un même procès, de ce fait, on peut avoir des victimes qui vont avoir cette reconnaissance-là et d'autres qui vont rester comme simples témoins.
7: Ouais. Donc, et parfois, ça se joue à quelques semaines, à quelques mois près, la date clé qui rend le crime prescriptible ou pas. Audrey Darsonville, vous êtes pour qu'il y ait un délai à partir duquel la justice ne peut plus s'exercer. Pourquoi ?
5: Alors d'abord, je voudrais quand même préciser que, comme on l'a dit en introduction, le régime juridique a considérablement évolué ces dernières années. C'est-à-dire que la situation que vient de rappeler Maître Durieux, qui est épouvantable de victimes qui sont confrontées à la prescription, on peut espérer que dans les années à venir, la situation soit considérablement différente. Donc je pense qu'il ne faut pas oublier que ce qui est le cas aujourd'hui...
7: Il n'empêche que quand même, le débat est revenu.
5: Le débat est revenu.
7: Même Sébastien Lecornu, Premier ministre, a dit qu'il faut prendre avec beaucoup de précautions juridiques ce débat, mais je ne veux pas fermer la porte à cette question des prescriptions, que le garde des Sceaux lui-même se s'y dit favorable. Donc,
5: alors, je crois qu'il faut aussi penser que la prescription, et ça peut sembler un peu contre-intuitif, elle est parfois aussi un outil qui sert l'intérêt des victimes.
7: Pourquoi ?
5: Parce que certaines victimes ont aussi besoin de ce couperet du délai de prescription pour pouvoir justement décider de déposer plainte. C'est-à-dire que l'arrivée de cette échéance, ça peut servir aussi de moteur à un dépôt de plainte. Et à l'inverse, ce délai butoir peut libérer des paroles. Il y a des victimes, toutes les victimes ne souhaitent pas déposer plainte. Mmh. Et il y a des victimes qui ne souhaitent pas, et je parle notamment dans un contexte intrafamilial, qui ne souhaitent pas que des poursuites pénales sont déclenchées et qui vont prendre la parole parce que justement elles savent que les poursuites pénales ne sont plus possibles. Il ne faut pas imaginer que le procès pénal est le recours absolu à toutes les situations. il y a des victimes qui vont se trouver réparées par une prise de parole qui ne sera pas nécessairement suivie.
7: Maître Durieux, vous entendez cette prise en compte de victimes qui, au contraire, se sentent libérées par le délai de prescription?
6: Alors, c'est pas du tout mon vécu. C'est pas du tout le vécu des victimes que j'accompagne quotidiennement. Dire que la prescription sert les victimes, je ne le crois pas. Parler de couperet, c'est une nouvelle contrainte qui leur est faite. Et je dois rappeler que si les victimes ne déposent pas plainte immédiatement après les faits, c'est généralement parce qu'il y a un traumatisme qui est très fort, qui les empêche en réalité de surmonter les faits dans un certain temps. Il faut des prises en charge psychologiques pour pouvoir passer ce cap-là. Il existe également un mécanisme qui est celui de l'amnésie traumatique, qui fait que certaines victimes refoulent complètement au fond de leur mémoire les faits et que ces faits-là peuvent ressurgir des années et des années plus tard. Et vous avez eu le témoignage en début de votre émission d'une femme qui a eu une amnésie traumatique et les faits lui sont revenus à l'âge de 52 ans, me semble-t-il.
7: Oui,
6: donc vous voyez bien, trop tard. On ne peut pas, si vous voulez, par une date limite d'action, contraindre les victimes à déposer une plainte dans un certain délai, c'est les infantiliser. C'est une conception que moi je n'ai pas.
7: Alors,
6: ça voudrait dire également que, en quelque sorte, le droit crée une nouvelle contrainte pour ces victimes.
7: Alors, il y a aussi la question absolument fondamentale de la preuve et du risque d'erreur judiciaire. C'est ce que disent les partisans de la non imprescriptibilité des crimes, Audrey Darsonville. C'est-à-dire, comment la justice peut-elle enquêter et fournir des preuves valables 50 ans, 60 ans, 70 ans après les faits?
5: Alors là, moi, je ne partage pas du tout cet avis. Autant je suis plutôt en défaveur de l'imprescriptibilité, mais je trouve que ce débat sur la question de la preuve, il est un peu vain.
7: Ah bon?
5: Sur la question
7: C'est pour ça que
5: je suis tout à fait d'accord, mais alors moi je ne partage pas cet avis parce que quand une victime dépose plainte pour des violences sexuelles, si elle ne dépose pas plainte dans les deux heures, de toute manière, les preuves qu'on pourrait estimer comme des preuves absolues, c'est-à-dire des preuves scientifiques, n'existeront pas. Donc à mon avis, qu'on dépose plainte 3 ans, 10 ans, 20 ans ou 30 ans après, la difficulté, elle est sur comment on mène une enquête en matière de violences sexuelles. Donc on sait qu'aujourd'hui, la difficulté première, elle est que les forces de l'ordre ne sont pas suffisamment formées à mener de réelles enquêtes sur les dépôts de plainte des violences sexuelles. Donc moi, je ne crois pas que la preuve, ce soit un vrai sujet. C'est un sujet déjà aujourd'hui. Et le délai, finalement, pour déposer plainte, je ne suis pas certaine qu'il change grand-chose.
7: C'est intéressant, Maître Durieux, vous êtes de la même manière comme Audrey Darsonville. C'est-à-dire, ce n'est pas une question de preuve.
6: C'est pas une question de preuve, parce que effectivement, quelques heures ou quelques jours après, on peut avoir cette difficulté-là. Et de toute manière, on travaille sur ce qu'on appelle le faisceau d'indices. Et le faisceau d'indices, on peut également l'établir sur des faits qui sont extrêmement anciens. C'est-à-dire, par exemple, la pluralité de victimes, par exemple, les confidences qui ont pu être apportées auprès de l'entourage de la victime. On va collecter ces témoignages-là, des messages, des enregistrements. Donc, on a des éléments de preuve qui peuvent surgir. Et moi, j'ai obtenu gain de cause sur des affaires qui étaient extrêmement anciennes.
7: Alors, je vais un petit peu plus loin dans ma question. Est-ce qu'il faut faire une différence entre un meurtre d'un mineur et un viol commis sur un mineur, Audrey Darsonville, puisqu'on pose la question de l'imprescriptibilité pour le viol commis sur un mineur?
5: Alors, moi, c'est l'argument qui prime par rapport à celui des preuves. C'est justement cette difficulté de n'envisager l'imprescriptibilité que sur une catégorie criminelle, parce que l'imprescriptibilité, objectivement, en droit, c'est tout à fait possible. D'abord, ça existe déjà dans le code de procédure pénale.
7: C'est les crimes contre l'humanité.
5: Pour les crimes contre l'humanité.
7: Pardon de faire une incise, mais ça ne vous paraîtrait pas, comment dire, normal ou légitime que le crime contre l'humanité trône, on va dire, tout en haut de la hiérarchie pénale et du droit et droit à une sorte de traitement différent du reste?
5: En l'état, moi, ça me paraît tout à fait normal, puisque l'imprescriptibilité qui n'est attachée qu'à cette infraction, a pour finalité de marquer la gravité suprême de cette infraction. Suprême. Mais si on envisage justement l'imprescriptibilité, moi je trouve qu'on ne peut pas le réduire uniquement à une catégorie des crimes sexuels sur mineurs qui évidemment génère des souffrances épouvantables, mais qui va instaurer une hiérarchie des souffrances entre les victimes que je trouve assez problématique. Parce que si cette infraction passe à l'imprescriptibilité, quid effectivement des infractions d'atteinte à la vie, je pense notamment effectivement aux crimes sériels et non élucidés dont on a créé un pôle cold case qui est à Nanterre, dont on a vu très récemment dans l'affaire Marie-Thérèse Bonfanti, qu'on peut retrouver et élucider des affaires 30 ans après et qui sont prescrites. Je ne vois pas comment on peut maintenir cette idée d'avoir une imprescriptibilité qui ne serait attachée qu'à
7: l'infraction. Maître Durieux,
5: il faut le penser très globalement si on réfléchit
7: Maître
5: à l'imprescriptibilité.
7: Maître Durieux, pour vous l'imprescriptibilité j'ai eu du mal ce matin. Merci. Depuis tout à l'heure, la question ne se pose que pour les questions de crimes sexuels commis sur mineurs.
6: Non, moi je serais favorable à l'imprescriptibilité pour l'ensemble des crimes sur mineurs. En ce qui concerne la hiérarchie des infractions, je tiens à souligner qu'effectivement l'imprescriptibilité pour l'instant n'existe que pour les crimes contre l'humanité.
5: Voilà.
6: Il y a la question de la hiérarchie, mais en ce qui concerne les violences sexuelles, je tiens également à rappeler que les peines sont bien moindres que pour les crimes de sang et pour les crimes contre l'humanité. Nous avons des peines qui sont d'un maximum de 20 ans d'emprisonnement. Et cette hiérarchie, en réalité, des infractions se juge beaucoup plus, s'apprécie beaucoup plus à l'aune des peines encourues que les délais de prescription, puisque nous avons déjà en matière de viol sur mineurs, des délais de prescription de 30 ans à compter de la majorité, donc des délais qui sont bien plus longs que pour les autres infractions pénales. Si vous me le permettez, je voudrais juste revenir sur l'évolution des lois.
7: C'est la conclusion,
6: et notamment
7: de ce débat.
6: La loi du 21 avril 2020, la loi du 21 avril 2021 qui a créé un mécanisme qui est celui de la prescription glissante ou en cascade, qui me semble encore tout à fait insuffisant à ce jour, puisqu'il ne concerne que les violeurs et les agresseurs sexuels en série. Or, nous avons des victimes qui sont uniques sur certaines affaires, et notamment des affaires d'inceste, mais qui ont pu subir 100, 200, 300 viols dans leur enfance et pour autant ne vont pas être reconnus en qualité de mineurs. Et en outre, il y a une difficulté à rechercher les victimes dans ces affaires-là. Donc, l'imprescriptibilité à ce jour me paraît absolument nécessaire pour qu'il y ait une véritable reconnaissance
7: On vous a entendu. Merci beaucoup, Maître Durieux, donc coincé dans les embouteillages et au téléphone dans ce débat en direct. Merci pour votre analyse et ces convictions. Alors là, ancrées, on les entend, chevillées au corps. Le mot de la fin, Audrey d'Arsonville.
5: Alors, Violette, pour dire que l'imprescriptibilité, c'est un outil qui peut être très intéressant, mais la question quand même, c'est qu'offre-t-on derrière aux victimes? Je trouve que aujourd'hui, les pouvoirs publics s'emparent de ce sujet au regard de l'actualité, mais si l'imprescriptibilité n'est pas sorti de moyens dotés à la justice, quand on voit qu'aujourd'hui les plaintes pour viol ne peuvent même pas être traitées, on imagine si on dépose des plaintes 50 ans après les faits.
7: Donc, incroyable.
5: C'est-à-dire que dans ces cas-là, il faut que le gouvernement s'engage à donner de vrais moyens pour gérer ces nouvelles
7: plaintes. Audrey d'Arsonville, professeure de droit pénal à Paris-Nanterre. Merci.

0: Évidemment, vous l'avez reconnu, c'est Vanessa Paradis, c'est le choix musical de la grande matinale. Vanessa Paradis en tournée, elle sera sur la scène de tous les festivals de l'été et dès ce week-end à Nîmes et à Neuchâtel. 9h46. Charline, cette semaine, une nouvelle candidature à gauche s'est déclarée. Vous vous réjouissez, selon vos mots, de la révélation politique de l'année.
1: De l'année, Sonia, mais de la décennie.
0: Ah, au moins.
1: Mais dès comme lui, il en passe comme la comète. Il s'est déclaré mardi avec un tel panache. Je crois que j'avais plus ri comme ça depuis la candidature de Manuel Valls. Vous voyez de qui je parle, évidemment.
2: Ben non, toujours pas.
1: Il est socialiste.
2: Non.
1: Oui, bon, ça, c'est normal. Il est maire de Saint-Ouen.
2: Je vois pas.
1: Mais le type du Master Poulet, là.
2: Ah oui, mais évidemment.
1: Ah bah voilà, voilà, c'est ça.
2: C'est ouais. Lui.
1: Mais oui, le gars a un énorme potentiel d'affaire.
2: C'est le nouveau crush.
1: Mais je t'explique même pas. Mais alors, énorme potentiel, pas pour être président, mais comme personnage pour mes chroniques. Mais ça me donne envie de continuer avec vous l'an prochain, ça, moi, évidemment. Retenez bien son nom. Il s'appelle... Attendez, excusez-moi, parce que c'est un peu frais encore.
3: C'est Karim Bomran.
1: Ah, voilà, merci. Et comment vous savez ça en régie, vous?
3: J'habite à Saint-Ouen.
1: Ah, ben voilà, c'est ça, alors. Bon, alors, jusqu'à présent, on ne connaissait pas trop, parce qu'il était un peu dans l'ombre, il faut dire, de Jérôme Guedj et de Bernard Cazeneuve. Pour le moment, à gauche, aucun candidat n'a annoncé son retrait au profit de Karim Bomran. C'est normal, ils sont un petit peu tous sous le coup de l'émotion. Évidemment. Alors, en avril dernier, il a perdu l'élection pour la présidence de l'intercommunalité de pleine commune. Et 6 semaines après, il vise l'Elysée. Wow, mais hé, mais faut doser, mon gars, là. Il est parti trop vite, trop chou, il va nous faire un claquage. Mais prenez-en soin, je vous en supplie, je l'adore.
2: Et donc, ça veut dire que Retailleau, c'est fini?
1: Oh, Daphné. Avec Retailleau, c'était de l'amour. Là, je vous parle de passion, là. Quand j'entends dire « je veux être le prochain président de la France », j'ai l'impression d'entendre mon neveu de 8 ans qui dit « plus tard, je serai Batman !» Alors qu'on doit lui laisser la lumière allumée pour qu'il s'endorme. Oh là là, avouez qu'il est mignon, hein. Mon neveu. Hein. Et c'est sur notre antenne qu'il a annoncé sa candidature. Alors, ça a fait déjà où, je peux vous dire, parce que j'ai lu dans Le Canard, hier, c'est écrit, hein, « De l'aveu même des candidats, il commence à y avoir un petit côté dîner de con à accueillir à France Inter, chaque début de semaine, dans les studios, un nouveau prétendant à l'Élysée. » C'est pas moi qui le dis, ça, c'est les gens. C'est... Alors, mardi, mon champion, il était survolté face à Benjamin Duhamel. Il était là, « Ma priorité, c'est les crèches, ma priorité, c'est l'éducation, ma priorité, c'est la sécurité. » Alors que toute la France a vu que sa priorité, c'était le poulet grillé. Mais c'est l'homme qui a dit non aux nuggets et aux chicken wings. Et franchement, respect, parce que moi, tu me laissais avec des petites patates, là, franchement, je peux pas résister. Alors évidemment, il suscite des jalousies, d'après une source au PS, je cite encore, hein. Dans sa tête, c'est Barack Obama. Si on suit cette logique, Olivier Faure, c'est Kennedy. Hein. Voilà, donc Karim Bouamran a dit qu'il était le candidat qui allait fédérer la gauche, et moi, je pense qu'on peut le croire, parce qu'on sait tous que, bon, bah, le rire, ça fédère.
0: Avec des petites patates.
1: Des petites patates. Mais oui.
0: Allez, Charline Vanhoenacker, on la retrouve samedi à 19h15 pour un bistroscopie avec la méga star de l'humour, Malik Bentala.
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0: Retour de Daphné Burki, retour des nouvelles têtes.
2: Bah oui, et ma nouvelle tête s'appelle Cher Kébé. Il est styliste, créateur de sa propre maison de mode, la maison Kébé et mannequin. Il a grandi entre Paris et Dakar, entre deux villes, entre deux cultures, entre deux façons de voir le monde. Et longtemps, bah, il a cru qu'il fallait choisir. Et aujourd'hui, je crois qu'il est convaincu que sa créativité, elle est née précisément de cet entre-deux. Il est fils d'un maître tailleur et d'une mère dont l'élégance est devenue sa première école de mode. Il grandit entouré de tissus, de coupes impeccables et d'histoires de transmission. Aujourd'hui, Maison Kébé fait entrer les savoir-faire sénégalais dans le monde du luxe. Alors bonjour cher Kébé, bienvenue sur France Inter.
5: Bonjour Daphné, merci beaucoup, merci de m'avoir.
2: Ben merci à vous, vous allez nous raconter un peu votre histoire. Et une partie de votre histoire a démarré il y a quelques jours. Aya Nakamura jouait 3 soirs de suite au Stade de France, un événement historique puisqu'elle était devenue, elle est devenue la première artiste féminine francophone à s'y produire. 3 soirs consécutifs, près de 220 000 spectateurs ont assisté à ses concerts et vous en faisiez partie.
5: Oui.

0: Et elle a fait appel à vous à ce moment-là.
1: En effet.
0: Qu'est-ce que vous vouliez raconter à travers ces silhouettes? Comment ça s'est passé, cette collaboration de haute intensité?
2: Vous avez habillé toutes les deux?
0: Oui. Tout à fait.
1: Toutes les deux.
0: C'est vous.
2: Oh, wow.
1: Waouh, du coup, beaucoup d'émotions en entendant déjà cette chanson qui m'a vraiment beaucoup touché sur le moment. Et comment ça s'est passé, c'était assez touchant pour moi parce que cette notion déjà de famille, de transmission est très très importante pour moi. Et le fait de pouvoir habiller non seulement Aya que j'écoute et que j'adore.
0: Que
1: et,
0: vous appelez la reine mère.
1: La reine mère, la reine, et sa mère c'est la reine mère et elle c'est la reine de France.
0: Ah voilà.
1: Coup,
0: ah,
1: okay. Voilà, du coup, ce qui a fait que pour moi c'était vraiment une, c'était un honneur non seulement pour moi en tant que personne, mais aussi pour la marque et pour la communauté afro-diasporique francophone, parce que ça permet, ça a pu nous montrer aussi que voilà, on est, on arrive à travailler ensemble et pouvoir utiliser nos plateformes pour pouvoir donner quelque chose d'assez intéressant au niveau du public. Et ce design, pour moi, c'était l'objectif avec l'équipe d'Aya, c'était de créer quelque chose de, pourquoi le blanc, c'était pour la pureté, et les broderies en général en Afrique de l'Ouest, c'est quelque chose d'assez présent dans nos tenues traditionnelles, mais c'était comment casser ces codes-là, parce que pour moi, mes façons de créer, c'est de trouver des pièces traditionnelles ou en tout cas nos techniques traditionnelles et les déconstruire en des pièces cosmopolites ou que tout le monde pourrait porter.
0: Là, vous en parlez très tranquillement, mais vous n'avez pas dormi pendant plusieurs jours. Hein.
1: Non,
0: vous avez fait un petit malaise.
1: Si tranquille,
0: il y a eu un petit malaise pour la reine mère et la reine de France.
1: Exactement.
0: Quand même. Au final, ça s'est passé. Et l'image est absolument sublime et historique. Mais retournons un peu dans votre enfance quand même, parce que cette musique, elle illustre bien, je crois, votre enfance, Orchestra Baobab. Il y a un souvenir qui remonte directement, d'ailleurs, quand vous en... C'est quel souvenir?
1: Moi, dans un taxi à Dakar. C'est tout le temps dans les taxis. Cette musique. Jusqu'à aujourd'hui, je pense qu'on l'entend encore dans les taxis.
0: Vous êtes le fils d'un maître tailleur. Vos parents se sont rencontrés ou se seraient rencontrés. Je ne sais pas si c'est une légende, lors d'un essayage. C'est quand même le début d'un roman, quoi. C'est vrai, cette histoire?
1: Oui, en effet, ils se sont rencontrés ici à Paris. Donc, mon père avait son atelier de couture qui venait de commencer après avoir quitté Saint-Laurent. Et ma mère cherchait, elle travaillait à la Bourse de Paris. Donc, à l'époque, elle cherchait des tenues du tailoring parce que c'est ce que mon père fait. Et elle voulait des tenues. Donc, elle est partie. On lui a parlé de ce fameux tailleur qui fait des prouesses et qui est sénégalais, que c'est beaucoup moins cher que forcément d'aller le faire ailleurs, donc elle est venue le faire là.
0: Et ça a été le coup de foudre.
1: Ça a été le coup de foudre directement.
0: Oh, c'est beau cette création. En tout cas, vous vouliez devenir à la base architecte. Sauf que ça ne s'est pas du tout passé comme ça. Non. Vous avez fait une première année, une deuxième année. Et finalement, à travers une visite aussi d'un musée de la mode qui s'appelle le Palais Galliera. Si jamais vous passez un jour par Paris, vous avez vu des vêtements. Et là, ça a été un coup de foudre de dingue. Mais au même moment, on vous a repéré dans la rue pour être mannequin. Donc là, le milieu de la mode est venu vous retrouver.
1: Finalement, c'était une semaine assez intense, je dirais, cette période-là. Mais j'ai l'impression, c'est un petit peu ma vie. J'ai l'impression que tout se bouscule au même moment. Mais c'est un petit peu des signes parce que ça me montrait vraiment, ça m'a un petit peu rassuré parce que j'ai quitté l'architecture dont lequel j'en ai parlé toute mon enfance, de ma vie. Et c'était quand même un choix assez difficile parce que je savais pas dans quelle direction je partais, si ça allait vraiment fonctionner. J'ai eu la chance de pouvoir avoir déjà de voir cette exposition qui m'a bouleversé, qui m'a donné envie de créer ma marque, mais en même temps, dans la même semaine, aller à Saint-Pierre pour aller faire des achats de mercerie et tomber sur un directeur de casting pour du mannequinat. Je me suis dit, mais la mode me
2: dans
1: veut.
2: Dans ces cas-là,
1: donc,
2: c'est quoi? C'est toc-toc, vous avez des yeux magnifiques, une silhouette incroyable, vous ne deviez pas monter sur un podium? Comment ça se passe?
1: C'est un petit peu comme ça. En vrai, c'est assez perturbant parce qu'on se dit, mais c'est une approche assez surprenante, on ne sait jamais vraiment à quoi on a affaire.
0: Ouais.
1: Mais c'était pas vraiment la première fois que quelqu'un me demande est-ce que je suis mannequin ou est-ce que je voudrais, mais les fois d'avant, je sais pas, j'étais pas forcément intéressé, mais cette fois-ci, je sais pas, c'est comme si c'était le calling et c'était le moment et je l'ai fait.
0: Le fameux appel. Et vous défilez aujourd'hui pour toutes les maisons. La mode, elle est toujours dans un coin, alors j'ai quand même réfléchi, il y a un souvenir d'enfance, un autre souvenir d'enfance qui a peut-être guidé votre envie de créer des vêtements, et ce souvenir, il se trouve que c'est aussi votre premier crush, c'est elle, Cruella.
3: Cruelle diablesse. Cruelle diablesse.
0: Bah si.
3: Elle jette elle tant stylée, de sorts.
1: Hein. Ah franchement.
3: À toute la ville.
2: Oh,
3: chacun a le frisson dès qu'il la voit. Cruelle. Cruelle. Elle sent plus l'araignée.
0: Vous vous souvenez? Des cheveux noirs et blancs, ses manteaux démesurés, elle avait les gants jusqu'au coude. À chaque fois qu'elle entre dans une pièce dans ce film, c'est magistral. C'est de la pure mode, Cruelle.
1: Exactement. Et c'est de la mode, c'est du théâtre, c'est théâtral et c'est tout ce que j'aime en fait. Elle rentre dans une pièce comme tu

0: dit, et on sent sa présence et cette aura, et au-delà du personnage et sa personnalité, si on reste dans l'aspect esthétique, en tout cas, voilà, la morale, on n'est pas forcément d'accord, mais en tout cas, l'esthétique, elle est iconique.
1: Alors, vous avez finalement créé cette maison, elle s'appelle Maison Kébé, et vous voulez faire entrer ce savoir-faire sénégalais dans le monde du luxe, qui n'est pas si évident. Quand vous regardez une pièce terminée, quel est le détail? Un détail où vous dites, ça, ça a été fabriqué au Sénégal. Ça, ça vient de là-bas.
0: Wow. Bah, en vrai, pour moi, c'est justement là qui est l'enjeu de mon travail. C'est réellement comment allier ma double culture, on va dire, en ayant grandi entre Dakar et Paris. C'est important pour moi aussi de pouvoir définir cette identité culturelle à travers le vêtement. Donc, quel détail, ça dépend vraiment de la pièce. Ça dépend. En fait, j'essaye de doser. Pour moi, c'est une question de dosage entre à quel point ça va. Il y aura le côté sénégalais, la culture qui va être présente, et l'autre côté, comment je peux le créer d'une manière où une personne qui ne connaît pas la culture sénégalaise et qui n'est pas forcément sénégalaise peut s'identifier d'une manière ou d'une autre.
1: Alors, vous êtes né à Dakar, mais vous avez grandi, je disais, entre Dakar et Paris. Et aujourd'hui, c'est assez intéressant, vous encouragez les Sénégalais de la diaspora à regarder de nouveau vers le Sénégal. C'est-à-dire comme vous êtes parti et vous dites qu'il faut aussi revenir.
0: Oui, oui, totalement.
1: Il faut créer sur place.
0: Il faut créer sur place parce que justement, l'Afrique a beaucoup de potentiel. Et aujourd'hui, je pense que ce potentiel-là, pour pouvoir le développer, c'est aussi nous, les personnes de la diaspora. On ne réalise pas le pouvoir et les capacités que nous avons et les chances que nous avons. Parce que aujourd'hui, nous avons la chance de pouvoir rencontrer, découvrir plus, c'est un peu le melting pot, surtout moi qui ai grandi à Paris. Du coup, c'est aussi important pour nous, et je pense que c'est notre mission, de pouvoir aussi contribuer dans notre pays et de pouvoir apporter ces choses qu'on a pu apprendre à l'étranger et amener cette plus-value-là directement localement.
1: On entend l'une de vos sources d'inspiration, l'une de vos références, Youssou N'Dour. Il y a aussi Saint-Laurent que vous avez cité, mais il y a votre mère.
0: Oui.
1: Ah! Au-dessus de tout.
0: Au-dessus de tout.
1: Qu'est-ce qu'elle vous a transmis qu'aucune école n'aurait pu vous transmettre? C'est le moment. C'est là, la dédicace.
0: Là, franchement, pour le coup, pour ma mère, c'est directement l'élégance. C'est une des raisons aussi pour laquelle j'ai créé ma marque. Parce que ma mère, la plupart des pièces que j'ai, même mes signatures, c'est très inspiré des pièces qu'elle porte elle-même, les chemises à la colle Lavalière, des choses comme ça, c'est ce qu'elle a toujours porté. Et elle a cette aura très comme Cruella, pas le cœur de Cruella, pas la morale, je préviens, mais on l'appelle toujours la reine mère aussi, ma mère, parce que elle a ce truc. Elle a ce truc dans lequel elle s'est toujours sentie
2: elle
0: très
2: confiante.
0: Elle a de l'allure, elle a de la confiance, et j'ai appris tout ça grâce à elle.
1: Alors, on la salue évidemment ce matin au micro de France Inter. Il s'appelle Cher Kébé. Je vous encourage évidemment à suivre son travail parce qu'il fait plein de choses. Ok, il est mannequin, il a sa maison de couture, mais vous pouvez aussi le voir sur scène d'ailleurs. Merci beaucoup d'avoir accepté l'invitation aujourd'hui.
2: Et ben voilà, c'est la fin du mag de la grande matinale. Merci à tous. Dans un instant, Ali Rebéi.
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2: À tout à l'heure.
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2: Excellente journée à vous tous. Vous écoutez France Inter, il est 10h. Sur l'info avec Amélie Perrier. Bonjour Amélie.
12: Bonjour Sonia, bonjour à tous. Le fracas de la guerre en Iran. 3 personnes ont été blessées dans les attaques américaines de la nuit quand l'armée jordanienne dit avoir intercepté 20 missiles tirés d'Iran. À Bahreïn, une enfant a été légèrement blessée. Des bâtiments endommagés et des voitures ont été calcinés après une frappe menée par l'Iran et l'interception de missiles. Du côté américain, on revendique l'attaque d'un pétrolier au large d'Oman. 3 marins indiens sont morts. Les États-Unis accusent le tanker d'exporter du pétrole.

0: d'Iran, alors que les Américains ont imposé un blocus en représailles au blocage du détroit d'Ormuz. À Taïwan, on dénonce ce matin l'intrusion pour la première fois de navires chinois dans les eaux de l'île de Taiping, territoire disputé en mer de Chine méridionale. L'île de Taiping, contrôlée par Taïwan, est située dans l'archipel des Spratleys. Les navires chinois y sont restés 15 minutes avant que les gardes-côtes taïwanais ne les expulsent. C'est une page de l'histoire judiciaire française. L'affaire Missetienneau, 80 ans après leur condamnation, le procès en révision vient de s'ouvrir au palais de justice de Paris. Le comité de soutien l'a rebaptisé l'affaire Dreyfus du Berry. En 1946, le garde-chasse Louis Boitard est assassiné et une bande de jeunes chasseurs condamnés au bagne. Ils avaient avoué avant de se rétracter. Miss et Thiénot ont toujours affirmé qu'on leur avait arraché ces aveux sous la torture. Après 3 condamnations par des cours d'assises, une grâce accordée par le président de la République René Coty et le dépôt de 7 requêtes en révision, le procès des deux hommes se tient aujourd'hui à titre posthume. Alors ce matin dans la salle d'audience, Astrid Meyniécarne, ils seront représentés notamment par leur comité de soutien.
1: Avec plus d'une cinquantaine de personnes présentes pour l'occasion, Michel Martin en est le secrétaire.
2: Évidemment qu'on espère que cela va déboucher sur la reconnaissance de l'innocence de Missetienneau.
1: Une révision historique puisqu'elle revient sur les décisions de 3 procès, l'aboutissement de 46 ans de bataille depuis la création de ce comité, mais pas forcément la fin.
2: Ça peut être la fin si la justice persiste à vouloir reconnaître Missetienneau coupable. Si elle les reconnaît innocents, c'est-à-dire elle décharge la mémoire des morts, on va continuer jusqu'à ce que l'innocence des 6 autres chasseurs soit reconnue.
1: Pour la partie civile, cette révision ne change rien. Maître François Saint-Pierre est l'avocat de la fille de Louis Boitard, la victime.
3: Ils ne sont pas présumés innocents, ils sont présumés coupables et même définitivement coupables. Sauf s'ils prouvent leur innocence. Voilà l'enjeu de ce procès. C'est une audience qui a seulement pour objet de savoir si oui ou non il y a eu une erreur judiciaire, si la preuve de l'innocence de Missetienneau est démontrée. Et ça n'est pas le cas.
1: Quant au fond de l'affaire, un nouveau procès est impossible. Raymond Miss et Gabriel Thiénot sont morts, respectivement en 2009 et 2003.
0: Astrid Meyniécarne, c'est Roche Dizem qui présidera le Festival du cinéma américain de Deauville en septembre prochain. L'acteur et réalisateur, âgé de 60 ans aujourd'hui, a joué dans une centaine de films et séries télé. Il avait commencé par percer dans le cinéma d'auteur dans les années 90. Et le tournant de sa carrière, c'est le film Indigène, présenté à Cannes en 2006 avec Samy Bouajila, Jamel Debbouze, Samy Nasseri. Entre autres, une fresque historique sur ces soldats du Maghreb combattant pour la France lors de la Seconde Guerre mondiale. En 2020, il a décroché le premier César de sa carrière pour son rôle de commissaire dans Roubaix, une lumière d'Arnaud Desplechin.
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0: 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Grand bien vous fasse. Bonjour Ali Rebeil.
10: Bonjour Amélie Perrier.
0: Je crois qu'on va se régaler.
10: On va se régaler. Moi j'ai très très faim. Oui. Nos invités sont très très motivés. Elles sont passionnées.
0: C'est que du bon.
10: Je salive. Vous avez un plat du soleil, un plat méditerranéen que vous aimez en particulier.
0: Ah, mais non, mais vous savez, vous me connaissez.
10: Oui, je vous connais par cœur.
0: La cuisine grecque, la cuisine libanaise, la cuisine italienne. Non, mais tout est bon autour de la Méditerranée. Quand il y a de l'huile d'olive et de l'ail. C'est bon en fait.
10: Vous avez totalement raison, Amélie Perrier.
0: Vous avez résumé
10: cette émission.
0: Bah voilà.
10: Allez, on vous retrouve à 11h. À tout à l'heure.
0: À tout à l'heure.

0: Bonjour à toutes et à tous, soyez les bienvenus dans Grand Bien Vous Fasse, comment mettre du soleil dans notre assiette. 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Bienvenue dans Grand Bien Vous Fasse, la vie quotidienne mode d'emploi.
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0: Bonjour Daniel Jerkens, directrice du mensuel Elle à Table, notre partenaire. Ce matin en couverture ce mois-ci, le goût des beaux jours, tarte, salade, brochette, vos recettes chic et gourmandes. Bonjour Loubna Jaibi.
2: Bonjour.
0: Je suis ravi de vous accueillir à nouveau dans Grand Bien Vous Fasse. Vous êtes créatrice de contenu culinaire sur Instagram, les gourmandises de Loubna que je suis assidûment, un compte très suivi avec près d'un million et demi d'abonnés. Et vous publiez un très beau livre chez Solar, Le goût du soleil, recette maison de Méditerranée, approuvé par Daniel Jerkens. Et je peux vous dire, je la connais bien.
2: Recommandée même.
0: Et je peux vous dire que si elle vous recommande, c'est que c'est pas mal du tout. Ça vaut son pesant de tomates cœur de bœuf, hein, Daniel. Bonjour Nanora, je suis ravi de vous accueillir. Bonjour.
3: Bonjour.
0: Sur votre compte Instagram, vous vous présentez comme chef maman vivante. Vous êtes chef de la très réputée cantine algérienne Majouja à Paris. Dans le,
3: dans le 9e. On vient de rouvrir toujours. On est fidèle au 9e, toujours à Madeleine.
0: Vous partagez vos recettes et vos tours de main sur votre compte Instagram Na Nora. Na, ça s'écrit N-N-A. C'est votre prénom ou ça veut dire que...
3: Mon prénom, c'est Nora.
0: D'accord.
3: Et vu que la tradition chez nous, quand on a une tata un petit peu âgée, c'est la tata de tout le monde, donc on utilise le Na. Franchement, je me suis inspirée des commentaires que je reçois dans Na Nora. Bonjour Na Nora. Bonjour
0: Tante Nora, quelque part.
3: Tante Nora, voilà. C'est tata Nora, effectivement.
0: Et vous avez publié la cuisine algérienne Trendy, publiée chez Hachette Pratique. Bonjour Alba Pezzon.
4: Bonjour.
0: Habituée de cette émission, vous êtes autrice de livres de cuisine italienne, vous êtes la papesse de la cuisine italienne ici à Paris. Vous avez notamment publié chez Hachette Cuisine In Cucina, vraiment c'est pour moi une bible. C'est vos plus belles recettes italiennes et dernier ouvrage paru Pizza Mania aux éditions La Martinière. Alors la cuisine, on le sait, c'est une histoire d'odeur. Vous, Loubna Jaibi, les premiers parfums que vous avez connus en cuisine, c'est l'ail, l'huile d'olive, le citron confit, le safran, les parfums de la cuisine marocaine du côté de Sefrou, c'est ça?
4: Alors, je suis née à Sefrou, mais j'ai grandi une grande partie de ma vie à El Jadida, c'est une ville côtière.
0: Une ville côtière, ouais.
4: Voilà.
0: Et racontez-nous ces odeurs d'enfance qui vous ont tellement fait la femme que vous êtes aujourd'hui.
4: Oui, bah écoutez, alors moi je suis déjà une fan de cuisine, je crois que j'ai cuisiné même dans le ventre de maman. Je suis faite pour ça, pour la cuisine.
0: Ouais. Alors vous êtes ingénieur, ingénieur de tunnel,
4: c'est ça.
0: Et vous avez été militaire aussi.
4: Oui, j'ai un parcours militaire, donc la vie a pris un autre chemin, mais la maternité m'a ramenée dans ma passion et je suis vraiment heureuse de vivre ma passion aujourd'hui, l'épanouissement, et je suis dans mon élément. Donc j'ai toujours cuisiné avec ma mère, ma grand-mère. Ma mère est une grande cuisinière, donc elle sait bien faire les plats traditionnels avec les bons ingrédients, le citron confit toujours maison, le safran comme on le cuisine dans les tagines, l'odeur de l'huile d'olive, de l'ail, et c'est vraiment ça qui m'a ramené à choisir le goût du soleil, parce que pour moi c'est un peu philosophique, mais c'est vraiment les plats qui sentent très bon avant même de les goûter. C'est les bons produits, c'est les épices qui traversent toute la Méditerranée, parce qu'aujourd'hui, ma base, c'est la cuisine marocaine, mais je suis très influencée par toute la Méditerranée.
0: Oui. Votre livre déborde largement la cuisine marocaine.
4: Oui, il y a un chapitre de la cuisine de ma mère, et je suis vraiment contente de pouvoir donner une forme éternelle à cette transmission. Mais d'autre chapitre, c'est vraiment les deux rives de la Méditerranée.
0: Et vous, Alba Pezzon, vous êtes originaire de Naples, en Italie. Quels sont les premières odeurs, les parfums qui sont gravés à vie dans votre mémoire proustienne?
3: En fait, plus que des saveurs, ce sont des souvenirs de gestes ou d'ambiance.
0: Ah, oui.
3: Parce que je dirais que oui, dans la cuisine italienne, il y a une convivialité. Je sais pas, j'ai le souvenir de ma grand-mère qui faisait mijoter son ragoût le dimanche matin. Mm-hmm. Et puis on passait tous à table. La croûte de parmesan qu'elle tirait au sort, hein, qui était dans le ragoût. Et donc on était tous les petits donc de la famille donc sous la table, etc. Le parfum de l'origan quand même, hein, et de l'origan frais que j'ai beaucoup de mal à retrouver à Paris. Donc la marjolaine, et puis quand même la tomate.
0: On va y revenir sur la tomate. Ouais, et vous, Nanora, vous êtes originaire de Kabylie en Algérie. C'est quoi les odeurs qui vous marquent encore aujourd'hui, les odeurs de l'enfance, de l'adolescence, quand vous regardiez votre mère, vos grands-mères cuisiner? Qu'est-ce qui reste gravé à vie dans vos narines et dans votre cerveau?
3: Moi, je pense que les premières odeurs, c'est toujours l'huile d'olive. Oui. La base, Bijaya, la Kabylie, c'est plein d'huile d'olive. Et il y a une épice aussi qui m'a beaucoup marqué dans mon enfance, c'est le thym.
0: Le thym.
3: Le thym, le matin, la fraîcheur du matin, ma grand-mère. Et plus bizarrement, je me suis beaucoup plus inspirée de ma grand-mère que ma mère, Pépé Alora, mais j'étais beaucoup plus de ma grand-mère parce qu'elle était patiente avec moi pour me montrer, pour m'expliquer. Ma mère, elle n'avait pas le temps, elle avait les enfants à élever, donc elle me montrait du mieux qu'elle pouvait. Mais cette odeur du thym m'a beaucoup, marqué.
0: Est-ce qu'il y a aussi les gestes aussi? Alba Pezzone parlait des gestes. Est-ce qu'il y a des gestes qui vous restent en mémoire, Nanora?
3: Et oui, c'est qu'en fait, elles sont très, très matinales. Nous, déjà, on était dans notre sommeil, un œil ouvert, un œil fermé, mais on sentait les odeurs. C'est les odeurs qui nous faisaient élever. En fait, je me suis dit, bien, il y a des bonnes odeurs qui arrivent.
0: Mais sur les gestes, parce que vous aimez on va parler tout à l'heure des galettes de Kabylie que vous aimez.
3: Okay,
0: mais, non, mais les gestes de la pâte qu'on pétrit, ça, c'est des gestes.
3: Moi, personnellement, étant enfant, je ne comprenais pas, mais avec l'âge, j'ai tout de suite compris. Il y a des gestes qui s'exprimaient en pétrissant la pâte.
0: Oui.
3: Moi, je sentais la joie et je sentais la tristesse de ma mère ou de ma grand-mère quand elle pétrissait, quand elle faisait la pâte. Je pense qu'elles exprimaient. Il y a des gestes collatéraux qu'elles faisaient, mais qui exprimaient. Je sentais leur tristesse et je sentais leur joie en même temps.
0: Pareil pour vous, elle m'a
4: pétrissé. Oui, mais là, il y a un souvenir qui me revient, auquel je n'avais pas pensé depuis longtemps. C'est le souvenir de ma tante, donc, qui est aussi ma marraine. Et en fait, quand elle pétrissait la pâte à pizza... Et au fait, elle enveloppait ça dans une couverture.
0: Ah oui.
4: Et je me disais, mais c'est quoi cette chose? C'est quoi ce bébé? C'est quoi cette créature qu'on enveloppe, enfin qu'on pétrit, qu'on enveloppe, qu'on retrouve quelques heures après, elle a triplé de volume, et puis c'est le bonheur de tout le monde. Ah. Et ça, il y avait un côté très très magique, et c'est peut-être l'ancrage de mon amour pour les pâtes levées, peut-être.
0: Ouais, vous sentez ça aussi?
4: Mais c'est vrai que le pain, c'est un langage universel, parce que dans chaque famille, dans chaque culture, le pain est au centre de la table. Nous, dans notre famille, on faisait le levain. Donc il y avait cette le levain maison, et donc quand le pain cuit, j'ai toujours cette odeur, jusqu'à c'est la mémoire olfactive de l'acidité du pain.
3: Exactement.
4: Et ça n'a rien à voir avec moi je peux pas faire le levain parce que ça prend du temps, il y a quand même des gestes, mais
3: si je peux rajouter une chose aussi, c'est au niveau de la cuisson, elles étaient très tendres sur le feu.
0: Oui.
3: C'est vraiment mijotage, le feu très doux, pas autant que nous, il faut allumer à 3-4 parce qu'on est très pressé, le plat. Mais je crois qu'elles avaient ce secret, c'est que la cuisson se faisait à feu doux, et même, je peux y aller, même très très doux.
0: Oui. Sur cette gestion du feu, des gestes d'Enjac, est-ce que ça vous parle? Parce que vous n'êtes pas méditerranéenne, vous avez plutôt des origines belges et suisses,
2: Mais je suis née en Tunisie.
0: Ah, vous êtes née en Tunisie?
2: Voilà.
0: Ah,
2: mais
0: je ne savais pas, ma chère Danielle Gerkel, ça fait des années que je vous côtoie.
2: Je suis née en Tunisie.
0: Alors, justement, et votre rapport justement à la cuisine méditerranéenne et du soleil?
2: Alors, c'est un peu étonnant parce qu'effectivement, moi j'ai mes racines plutôt du nord, mais mes parents se sont rencontrés en Tunisie où je suis née. On a vécu là jusqu'à ce que j'ai à peu près 2 ans.
0: Et qu'est-ce qu'il en reste?
2: Alors, je pense qu'il en reste plein de choses parce qu'en fait, ma mère a vécu aussi en Italie avant ça, et elle cuisinait, elle faisait des pâtes fraîches maison, elle faisait du couscous. Je me souviens qu'elle faisait très souvent, alors pas très souvent parce que quand elle fait le couscous, maman elle met 3 jours à le préparer, mais il est très bon, hein, je tiens à le dire qu'il est absolument excellent. Je pense qu'il reste, je pense que quand on grandit dans la lumière, dans la joie, et dans une cuisine qui est très aromatique, qui est très colorée, ce qu'il n'y a pas dans le nord de l'Europe, ça marque.
0: Ouais.
2: Ça marque l'inconscient très fortement. Moi, c'est vrai que l'huile d'olive, je consomme pas loin d'une vingtaine de litres d'huile d'olive par an, ce qui me paraît tout à fait raisonnable pour une famille de trois personnes.
0: C'est raisonnable, pour nous, c'est totalement raisonnable.
2: C'est très raisonnable. Effectivement, une obsession l'été d'enfermer le goût de l'été dans des conserves.
0: On va y revenir sur les bocaux.
2: Voilà, ça c'est absolument indispensable. Et puis je pense, comme vous le dites toutes, ce besoin d'intégrer dans la cuisine des composants extrêmement olfactifs et aromatiques. Qui pour moi c'est une caractéristique de la Méditerranée, alors, au sens large.
0: Vous parlez de couscous, petite parenthèse, sur votre compte Instagram, Nanora, vous donnez les secrets du couscous. J'ai appris beaucoup de choses dans cette vidéo pour ne pas rater son couscous, c'est à voir sur votre compte Instagram. Alors le Maghreb, l'Italie, on aurait pu inviter autour de cette table des cuisinières albanaises, espagnoles ou grecques. Daniel Jerkens, quel est le fil conducteur des diverses cuisines méditerranéennes? On le sait évidemment, il y a des ingrédients communs, certains légumes, certaines céréales, les épices, l'huile d'olive, l'ail, avec cette notion de paradis culinaire. Quel est le fil conducteur?
2: Alors, c'est difficile à expliquer très rapidement, mais récemment, je pensais à Fernand Braudel, ce grand historien qui a beaucoup travaillé sur l'idée de Méditerranée comme creuset de civilisation, d'échange, etc. Et je me suis dit, alors je sais pas si Fernand Braudel était gourmand ou pas, il n'a pas tellement travaillé sur la cuisine, mais je me suis dit, mais en fait, il y a vraiment quelque chose de similaire autour du patrimoine culinaire. Parce que, là, d'ailleurs, on disait dans la Rome antique que les trois bases de la Rome antique, c'était le blé, le vin, donc le raisin, et l'huile d'olive. Et ce sont des composants qu'on retrouve partout autour de la Méditerranée. Je pense qu'il y a une communauté d'ingrédients. Il y a des échanges entre les différentes zones de la Méditerranée depuis toujours, finalement. Donc, des échanges autour des épices. Il y a un attachement aux saisons très fort, avec des produits différents selon les saisons. Je pense qu'il y a aussi en Méditerranée quelque chose qu'on n'a pas forcément, par exemple, dans le nord de l'Europe, qui est une cuisine de cueillette, beaucoup. On le retrouve aujourd'hui encore en Italie, dans pas mal de régions en Italie. On a perdu ça dans beaucoup d'autres endroits. Mais sur les franges de la Méditerranée, il y a tout ça. Il y a donc les produits, la tradition avec des cuissons, comme vous le disiez, mijotées très, très, très, très douces, un peu de cuisson très saisie et du cru. Et le cru, pareil, n'est pas quelque chose de commun à l'ensemble du monde. En Asie, par exemple, ils consomment très très peu de cru. Et ils cuisinent, mangent très peu froid.
0: Alba Pezzone.
3: Oui, je dirais une caractéristique, c'est peut-être une sensorialité diffuse. C'est-à-dire que les autres cuisines se dégustent beaucoup plus facilement quand on arrive à l'assiette. Il y a tout ce côté lié à l'olfaction et le côté visuel qui sont très très présents, c'est-à-dire on commence à manger avant de se mettre à table, dans cette sorte de cuisine qui devient un petit peu aérienne. Effectivement, on a des cuissons mijotées, mais la beauté de la cuisine méditerranéenne est aussi sa rapidité, c'est-à-dire c'est les poêlages, c'est des ingrédients très peu cuits, saisis, enfin cueillis, achetés, cuits. Et puis effectivement, l'été, quand l'été arrive, c'est vraiment le royaume du cru, c'est incroyable.
4: Alors moi je pense que s'il y a la culture de la famille en Méditerranée, on est très famille, et donc quand on se rassemble, il y a toujours de bons plats. Il faut cuisiner, il faut passer de longues heures autour de la table, et c'est ça qui fait aussi...
0: C'est le partage.
4: C'est le partage, c'est la convivialité.
0: Nanora.
3: Oui, tout à fait, je rejoins
0: Daniel
3: en disant que voilà, la cuisine méditerranéenne, ce sont les légumes de saison. Donc du coup, quand c'est l'été, c'est la joie, c'est les couleurs, donc on essaie de s'adapter avec tous les légumes et les fruits.
0: Les fruits.
3: Voilà, de saison.
0: Vous nous donnerez d'ailleurs à la fin de cette émission une recette de couscous de légumes qui a l'air assez prometteuse.
3: Elle a été trouvée un peu bizarre, mais franchement, quand elle a été goûtée, elle a été.
0: Qu'est-ce que j'ai dit?
4: Couscous de légumes, c'est vrai que le couscous c'est toujours chaud.
0: Non, couscous aux fruits, pardon, j'ai eu un petit. C'est un couscous aux fruits que vous allez nous proposer, parce que le couscous aux légumes, on le connaît tous. Mais le couscous aux fruits, il est un peu plus rare et vous nous donnerez une recette tout à l'heure. Alors avant de partager vos recettes du soleil et vos produits fétiches de l'été, j'aimerais qu'on s'attarde rapidement sur vos parcours respectifs. Vous, Loubna Jaïbi, on l'a dit, vous avez été militaire, ingénieur en tunnel. Un beau jour, après l'arrivée de votre premier bébé, vous quittez Paris pour vous installer dans le sud de la France. Et là, vous passez un CAP de pâtisserie.
4: Je l'ai passé pendant... quand j'étais en CDI.
0: Quand vous étiez en CDI, vous aviez déjà anticipé...
4: Oui, anticipé le jour où je vais quitter. Parce que je savais au fond de moi que je ne vais pas finir ma vie dans la carrière d'ingénieur. Je l'aurai en poche et la reconversion va être rapide.
0: Mais comment c'est effectué? C'est ça qui m'intéresse. Quand on est une très sérieuse ancienne militaire, ingénieure en tunnel, et on se dit, allez, je vais passer mon CAP de pâtisserie.
4: Bah, en fait, je pense que la cuisine, l'amour de la cuisine, de la pâtisserie, était ancré en moi. Parce que moi, j'ai commencé mes premières tartes, mes premiers essais de recettes dans les livres de cuisine avec ma mère, vraiment à l'âge de 6 ans. Et même mon premier carnet de cuisine, je l'ai fait à l'âge de 12 ans, que je le garde jusqu'au jour d'aujourd'hui. Et c'était vraiment, ça c'est le précurseur pour faire mon livre aujourd'hui. Et comment ça, c'était, j'ai toujours cuisiné, même en travaillant, en ayant des plannings hyper chargés. Ça, je trouvais quand même un échappatoire de bien de prendre mes légumes, d'aller au marché, de cuisiner. C'est, j'exprime, voilà, mon amour s'exprime à travers la cuisine. Et donc, quand ma fille, quand mon premier enfant est arrivé, ça s'est accentué. Oui. Et j'ai dit, c'est le moment ou jamais pour suivre ma passion. Et surtout parce que voilà, la vie de jeune maman en tant qu'ingénieure est très, très prenante. J'avais beaucoup de déplacements et je voulais quand même être une maman présente.
0: Et le succès de votre énorme succès de votre compte Instagram, c'est que vous proposez des recettes gourmandes, relativement facile à faire, rapide à faire, et là on se dit plus d'excuses quand on dit qu'on n'a pas le temps de cuisiner, il suffit de regarder vos vidéos et on peut préparer des repas savoureux rapidement. Vous, Nanora, vous êtes arrivée en France avec vos 6 enfants en 2014, alors là vous vendez sur les marchés, c'est quoi cette galette kabyle que vous avez d'abord confectionnée pour vos enfants, elle s'appelle comment?
3: La galette farcie, arum farcie.
0: L'arloum.
3: L'arloum, oui.
0: Ça ressemble à quoi cette... Ailleurs, on l'appelle kesra dans le...
3: Oui, la kesra, c'est en arabe. Voilà. Arum, c'est en berbère, à mesdames.
0: Ça ressemble à quoi pour ceux qui nous écoutent et qui ne connaissent pas ce...
3: Alors, déjà, nous, arum, c'est la base, c'est le pain. Ouais. C'est le pain de chaque maison qui se fait du matin jusqu'au soir parce qu'il peut accompagner le petit déjeuner, le déjeuner, le soir, même un petit goûter avec assaisonné un petit peu de miel ou de beurre, ça fera le bonheur des uns et des autres.
0: C'est une galette qui se casse, c'est ça?
3: C'est à base de semoule.
0: De semoule, voilà.
3: De semoule. En fait, quand je dis l'huile, bien oui, l'incontournable. Évidemment, l'huile d'olive, bien sûr, huile d'olive. Et c'est ce que je dis dans mon modeste parcours. J'aurais jamais cru que le pain que je cuisinais avec amour pour mes enfants, pour les faire nourrir, ça me servirait un jour à le cuisiner pour faire vivre mes enfants ici en France. Parce qu'il est arrivé ici en 2014, j'avais pas le choix, j'étais en situation régulière, donc que de travailler sur les marchés et bien sûr que de faire de bien. Ce que je connais faire.
0: Et la cuisine, Nanora, a été une sorte de thérapie parce qu'en 2020, hélas, vous perdez votre fils Hilal, alors âgé de 20 ans. Et vous le dites, c'est grâce notamment à la cuisine que vous avez réussi à transformer vos douleurs en force. Et d'ailleurs, votre fils Hilal avait prédit que vous feriez de la télé, vous avez fait de la télé sur France 5, sur France 3, grâce à vos recettes. Et sa prophétie s'est réalisée.
3: En fait, je pense que la première personne qui a cru en moi, qui a vu ce que je suis là dans Nanora d'aujourd'hui, c'était lui. Et y a des douleurs dans la vie qui donnent de la force finalement. Et pour moi, la cuisine, pour moi, c'était une thérapie. Parce que à chaque fois que je mijote, que je cuisine un plat qu'il aimait, pour moi, c'est une façon de moi de faire vivre son âme sœur avec moi. Et je me suis vraiment retrouvée dans cette cuisine à chaque fois que je m'exprime. Et le retour des clients, que chaque personne, en fait, en quelque sorte, c'est devenu la Madeleine de Proust de chacun. Chacun se reconnaissait une partie de son enfance dans des plats, se reconnaissait dans des saveurs d'un plat particulier. Lui, pour lui, c'était le plat, le fétiche. Pas instagrammable parce que Fiat il est pas très voilà, mais exactement mais c'était petite poulette de semoule qui éclate de saveur dans la bouche, qui s'appelle tikor baby. Donc ça venait d'un plat typiquement kabyle qui est dégringolé des hauts des montagnes de Kabylie et entre le large des mers et l'avion pour arriver au plein cœur de Paris. Et je vous jure que c'est devenu la Madeleine de Proust de pas mal de gens.
0: Rappelez le nom de cette boulette,
3: tikor baby ou tiasvenin.
0: Et vous, Alba Pézone, vous êtes née à Naples, après vos études supérieures, vous travaillez notamment dans le marketing, mais là après, alors comme Loubna, vous passez pas un, mais trois CAP. CAP de cuisine, pâtisserie, boulangerie, et vous ouvrez même votre école de cuisine italienne très réputée. Oui. Pourquoi la cuisine, vous avez abandonné le marketing, coule à ce point dans vos veines, et singulièrement la cuisine du soleil, la cuisine italienne?
5: Je dirais qu'en fait la cuisine a été, une fois arrivée à Paris, parce qu'en fait ma cuisine trouve mon origine dans le fait que je sois expatriée. C'est-à-dire que je pense que si je n'étais pas venue à Paris, je n'aurais pas fait de cuisine. Donc, au fait, ça a toujours été la manière la plus simple de nourrir un peu mes racines, de garder ma relation avec mon histoire et ma géographie. Et puis, arrivé à Paris, ce qui a déclenché ça, c'est la beauté des marchés parisiens. Ouais. Moi, j'habite le 18e arrondissement. J'habite à côté du marché du boulevard de la Villette et puis du marché de Barbès. Mais c'est un foisonnement d'ingrédients de saison bon marché. Donc là, vraiment, j'étais mise en face de ma nostalgie gourmande, de la beauté des marchés parisiens. Ben, le match des deux a fait que, impossible de faire autre chose que de cuisiner.
0: Daniel Jerkens.
2: Alors, c'est intéressant cette idée de l'expatriation qui donne envie des produits, parce que je trouve qu'il y a une caractéristique de la cuisine méditerranéenne au sens large aujourd'hui, c'est que c'est l'une des cuisines qui a le plutôt conquis le monde entier. Que ce soit à travers des produits comme les pâtes, les pizzas, la salade grecque, le couscous, c'est une cuisine qui a su séduire absolument le monde entier. Et je pense que ça contribue aussi à faire aujourd'hui de la Méditerranée une espèce d'aimant qui attire de nouveau le monde entier aujourd'hui. Pour y passer l'été, ou même pour faire des mariages, qu'on fait Dua Lipa là. Non, mais c'est vrai. Et c'est étonnant comme le paradis moderne, aujourd'hui, ce sont les rives de la Méditerranée.
0: Et nous avons autour de la table, c'est pour ça que je voulais avoir un petit peu de leur parcours, des expatriés qui sont des ambassadrices exceptionnelles de ces cuisines du soleil. Dans un instant, on aura Isabelle Denis qui va nous donner sa recette du zalouk, à base d'aubergine. On l'aura dans quelques minutes. 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Allez, dans un instant, des recettes du soleil. N'hésitez pas à partager vos recettes au 01 45 24 7000. On se retrouve après avoir écouté Adriano Celentano. Ça va vous faire plaisir, Alba Pizzone. 24 mila baci, une chanson sortie en 1961, 10h28 à l'écoute de France Inter.

0: Est-ce que je prononce bien Alba Pezzone, Adriano Celentano, 24 Celentano, 24 mila baci.
1: Si.
0: C'est bon?
1: Si,
0: allez.
1: Si.
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0: Comment mettre du soleil dans son assiette, c'est notre thème ce matin, avec Danielle Jerkens, directrice de Elle à Table, notre partenaire ce matin, avec Loubna Jaibi, alias les délices de Loubna, sur les réseaux sociaux, les gourmandises, pardon, mais pourquoi je dis les délices, les gourmandises de Loubna et sur les réseaux sociaux, et avec Alba Pezzone, oui Alba Pezzone?
1: Donne aussi mon compte Instagram, ben même
0: oui.
1: S'il est tout petit.
0: Et il s'appelle comment votre compte Instagram?
1: Grande Bapézone.
0: Voilà,
1: tout attaché.
0: Tout attaché. Et avec nous, Nanora. Et alors, on nous demande, mais parce qu'il y en a qui veulent s'abonner sur votre compte Instagram, c'est Na N-N-A, avec
3: oui,
0: deux N.
3: Oui, en fait, avec deux N.
0: Voilà, et... exactement. Na avec deux N. Allez, j'aimerais, avant qu'on écoute Elisabeth de Nice, qu'on s'arrête quand même sur un des produits stars de la cuisine de la Méditerranée, c'est l'ail. Mm. Danielle Jerkens, l'ail.
3: L'ail, hein, passion, ail.
0: L'ail.
3: Qu'est-ce que la vie ouais. Sans ail,
0: ben oui.
3: Rien.
0: On est d'accord, Loubna Jaibi.
1: Ah oui, non mais l'ail, dans toutes les recettes.
0: Ah bah oui.
1: Ouais.
3: Enfin,
1: et surtout l'ail
3: desserts.
1: Confit. Ouais, à part les desserts, ouais.
0: Ouais, à part les desserts.
1: Non,
0: pas dans les desserts.
1: Mais je trouve quand même que quand on fait de l'ail confit dans l'huile d'olive,
0: ouais.
1: Il est plus sucré. Mais
0: vous avez une recette d'ail confit autour de la table?
1: Moi je le...
0: Ouais, allez-y, comment vous faites votre ail confit?
1: On épluche les gousses d'ail, ouais. On le met dans une petite cocotte ou un ramequin en porcelaine, ouais. On couvre d'huile d'olive,
0: ouais.
1: On ferme si on a un petit couvercle ou alors juste du papier cuisson, hop, au four, 30 minutes à 160 degrés.
0: D'accord.
1: Et voilà, c'est des bonbons. On peut les tartiner, on peut les mettre dans des sauces au yaourt,
0: ouais.
1: On peut les mettre dans des marinades, c'est exceptionnel.
0: Alors vous, Daniel, je sais que vous rajoutez du thym et du romarin dans l'huile.
3: Oui, et parfois, il m'arrive de les faire en gardant la peau dessus.
0: Mm-hmm.
3: Et pareil, on les fait cuire à l'huile d'olive, évidemment.
0: Mm-hmm.
3: À tout petit feu, tout petit feu, qu'il y ait quelques petites bulles qui montent, mais rien de plus, pendant quasiment une heure. Et puis ensuite, on remplit des bocaux, on rajoute l'huile, on ferme. Et on peut même les stériliser si on veut les garder plus longtemps. Et effectivement, on s'en sert partout.
0: Nanora.
4: Alors, même chose, nous, avec l'ail, on fait une potion magique qui accompagne le poisson, les fameuses boulettes de semoule ou les ragoûts. Ben, c'est l'ail écrasé, mélangé avec de la coriandre, fraîche et sec, du sel, de l'huile d'olive, qu'on laisse, comme elle dit Adrienne, dans des bocaux stérilisés. Et ça peut rester, rien couvrir. Le couvercle, les odeurs qui sortent, je vous laisse imaginer.
0: Oh, j'imagine très bien,
4: voilà.
0: Alba Pezzone.
4: Deux recettes, moi ça ne mijote pas tellement à feu doux, moi je le passe en friture, mais avec la peau.
0: La gousse.
4: Et avec la gousse, exactement.
0: La gousse d'âme,
4: donc légèrement en friture,
0: hein,
4: quand ça caramélise un peu, bah, je mets ça dans un pot, ça se garde pas très longtemps, mais moi j'en suis vraiment gourmande. Et sinon, effectivement, je fais une pâte d'ail avec l'ail nouveau, mais avec du persil. Et j'adore ça.
0: Et nous accueillons Elisabeth. Bonjour Elisabeth.
5: Oui, bonjour.
0: Vous appelez de Nice.
5: Bonjour.
0: Alors, quelle est votre recette du soleil que vous avez envie de partager?
5: Zalouk avec deux A, qui est une petite merveille. Et c'est vraiment pour moi la quintessence de la cuisine méditerranéenne. C'est très très simple. Il y a des aubergines, des tomates et de l'ail. Voilà, on fait compoter en quelque sorte tout ça. Avec des épices, du cumin, du paprika, on peut saupoudrer de persil, de coriandre fraîche. C'est très très simple à faire et c'est plutôt, ça se tartine, enfin c'est plutôt un, je ne sais plus comment on appelle ça, un dip qu'on peut mettre sur des pains méditerranéens. C'est un pur délice, c'est très très simple.
0: Et c'est vrai que l'aubergine, c'est l'une des vedettes de l'été.
5: Ben,
0: hein, c'est l'aubergine la plus répandue, c'est l'aubergine italienne, violet foncé. Il existe également des aubergines violettes et blanches, oranges. Vous l'aimez comment, tiens, d'ailleurs, l'aubergine autour de la table, Loubna Jaibi? Comment vous l'aimez, là, vous, l'aubergine?
1: Le zalouk.
0: Ouais.
1: Ah ouais. Le zalouk, c'est le caviar d'aubergine à la marocaine.
0: Comment vous le faites, vous?
1: Alors, c'est à peu près la même recette, sauf que j'ai une touche, c'est que je brûle les aubergines à la flamme.
0: D'accord.
1: Pour donner le goût fumé.
4: Le goût fumé, oui.
1: Voilà. Et quand on prend la chair, on fait une petite compotée de tomates fraîches avec beaucoup d'huile d'olive, beaucoup d'ail, du cumin, sel, et paprika.
0: Mais après avoir brûlé la peau, vous le mettez au four, votre aubergine?
1: Non.
0: C'est-à-dire qu'elle cuit à la flamme?
1: À la flamme.
0: D'accord, ok.
1: Moi, j'ai
0: d'accord.
1: une gazinière. Bon, d'accord. Je l'ai pris justement pour les poivrons, pour les aubergines. Et donc, on récupère la chair parce que c'est tellement facile à éplucher. Et ça mijote, il faut laisser mijoter, ça compote, ça mijote doucement. On peut la tartiner sur du pain, un peu accompagnement ou dans une table d'apéro.
6: Un souvenir qui me revient, ma grand-mère était sicilienne, donc l'aubergine sicilienne, elle est ronde, très ronde, charnue et violet clair. Et au fait, elle préparait ce qu'elle appelait les côtelettes du pauvre. Vous voyez la milanaise, donc elle l'a coupée épaisse. Ouais. Elle a passé d'abord légèrement en friture dans l'huile d'olive. Elle l'a goûtée de l'œuf, de la panure, et l'a repassée en friture. Et alors, une côtelette de viande, mais je ne saurais pas quoi en faire. Moi, je réclamais ma côtelette d'aubergine, mais toute la vie.
1: C'est drôle, parce que quand j'ai utilisé l'aubergine ronde qui est grande, qui est très qui est énorme, on disait que c'est une bombergine.
0: C'est vrai que l'aubergine se marie très très très bien avec l'huile d'olive. C'est d'ailleurs une pompe à huile.
3: C'est une pompe à huile.
0: C'est pour ça qu'on l'aime. Et pour bien choisir une aubergine, la peau doit être lisse et brillante, une couleur intense, et le pédoncule et la collerette doivent rester bien verts, et ça c'est un gage de fraîcheur.
1: Alors une astuce du marché que j'ai partagée dernièrement, il faut que la pédoncule soit ronde pour qu'il n'y a pas beaucoup de graines et donc on a plus de chair. Quand la pédoncule est un trait, c'est-à-dire qu'il y a beaucoup de graines et donc c'est moins.
0: Et attention, l'aubergine est sensible au froid et mieux vaut la consommer rapidement après l'achat. Alors Lubna Jaibi, j'ai repéré dans votre livre une recette, alors là franchement qui me fait frissonner de plaisir, c'est une recette de sardines farcies panées au four. Alors vous écrivez que c'est un repas complet, sain et vraiment ensoleillé, grâce notamment à la charmoula marocaine. Ouais. C'est quoi la charmoula pour ceux qui ne sont pas familiers de cette cuisine? C'est quoi la charmoula?
1: C'est un mélange, c'est un mélange de persil, d'ail, de coriandre et de harissa.
0: De paprika, de cumin aussi.
1: Paprika, cumin.
0: Et du citron confit.
1: Citron confit sans sel, parce que c'est le citron qui va remplacer, qui va remplacer le sel, mais qui va apporter beaucoup de rondeur à la charmoula. Donc moi je les prends. Alors c'est la recette d'été, parce que la sardine. C'est un poisson d'été. Je prends les filets parce que c'est délicat je gagne plus de temps disons. Et je les farcis à la charmoula, donc que j'ai expliqué. Je fais comme un sandwich, un premier filet farce, deuxième filet comme un sandwich, je les roule dans de la semoule fine et hop, au four avec un petit filet d'huile d'olive, 20 minutes. Parce que traditionnellement, ça se fait en friture. Mais moi, je privilégie le four parce que c'est plus léger. Et moi, ce que j'adore, l'accompagner avec une petite salade tomate, concombre, coriandre coupée en petits dés, une citronnade.
0: Et vous, Alba Pezzone, une recette un peu similaire, sicilienne,
6: les
0: sardines beccafico.
6: Exactement.
0: Les sardines, veut dire quoi, beccafico?
6: Beccafico, c'est un petit oiseau. Et au fait, la cuisine aristocratique sicilienne, les nobles mangeaient ces petits oiseaux farcis. Et les pêcheurs, côté populaire, ont inventé les sardines à la beccafico. C'est-à-dire qu'on ouvre la sardine en livret, en gardant les filets attachés par la queue. Et puis donc, on fait une petite chapelure parfumée, donc du thym, de l'origan, de la chapelure du pain rassis, du zeste de citron d'orange, du persil, des raisins secs et des pignons. Et donc, on en couvre les filets, cuisson au four avec un filet d'huile d'olive, sinon à la poêle, à l'unilatéral, 3 minutes après, c'est prêt et c'est une gourmandise, mais à tomber à la renverse, avec une salade de fenouil ou...
1: C'est le plein d'oméga 3 aussi.
0: C'est le plein d'oméga 3, ça c'est la bonne
3: conscience.
0: C'est pour se donner bonne conscience, mais c'est surtout très très bon et pas cher, vous avez totalement raison, Alba Pezzone. Daniel Jerkens.
3: Rien, c'est une sorte d'ortolan, encore mieux que ça. Et ça devrait en plus plaire aux jeunes qui, j'ai appris, se jettent sur les sardines car c'est riche en protéines.
0: Exactement. Ouais. Nanora, est-ce que vous avez une recette à partager? Qu'est-ce que vous avez envie de partager
7: là? La meilleure c'est pour la saison d'été, c'est les salades de carottes au cumin.
0: Allez-y.
7: Très connues. Et je l'ai twisté, si on peut dire ça, à la manière trendy. Parce qu'en fait, moi, j'ai remplacé le jus de cette salade avec du jus de carotte que je fais réduire.
0: D'accord.
7: Et que je fais monter à l'huile d'olive et du carvi.
0: Du carvi. Voilà. Ah, très, très, très intéressant. J'aimerais qu'on s'intéresse quand même à l'un des légumes stars de l'été, c'est le poivron. Qu'il soit jaune, vert, rouge, la pleine saison vient de commencer. C'est un légume originaire d'Amérique du Sud. C'est une variété de piment doux. Je ne savais pas, mais en préparant cette émission, j'ai découvert que les poivrons sont verts. Ils sont tous verts et que, évidemment, on les récolte à divers stades de maturité pour bénéficier de différentes saveurs. Alors, vous m'arrêtez, hein, je parle sous votre contrôle. Les verts sont plus amers et croquants, les jaunes en général plus juteux et les rouges plus doux, voire plus sucrés. Et est-ce que pour la ratatouille, est-il vrai qu'il vaut mieux utiliser des poivrons verts ou alors chacun fait comme il veut
8: Moi j'aime bien les rouges. Moi
7: sans tout. J'aime bien mélanger parce qu'en fait ce mélange donne vraiment un goût inouï à la tchouk-tchouka.
0: C'est quoi la tchouk-tchouka?
7: La tchouk-tchouka, c'est ce que vient de dire, c'est le ratatouille.
0: C'est une sorte de ratatouille.
6: Et à la volée, un confit de poivron avec un filet de miel de fleurs et une concassée de pistache.
0: C'est pas mal.
3: Excellent. À la volée, j'adore.
6: On a besoin, juste ça.
0: Ouais. Tiens, une petite astuce, si vous avez un air fryer, tous de plus en plus d'air fryer chez soi, et pour les poivrons, vous les brûlez à la flamme, au gaz.
1: Moi, ce franchement, goût exceptionnel fumé.
0: Je suis d'accord avec vous, mais moi, je les mets une demi-heure à 180 degrés dans l'air fryer. Je les laisse ensuite pendant 10-15 minutes et la peau s'enlève extrêmement facilement.
7: Je suis tout à fait d'accord là-dessus.
0: Vous êtes d'accord.
7: Mais pour le goût, je suis désolée, la salata me chouille. Ça n'a pas la même chose.
3: Il y a un truc, moi je les fais parfois à la flamme et sinon au four ou au chalumeau. Et après, ce que je fais, c'est que je les mets dans une boîte en plastique avec un couvercle. Et là, c'est pareil, vous les pelez très facilement. Et c'est vrai qu'en entrée, l'été, les poivrons comme ça, juste un peu grillés, pelé avec un filet d'huile d'olive, un petit peu d'ail écrasé, c'est formidable.
0: Louvna Jaïbi, dans votre livre, j'ai repéré une salade marocaine de poivrons grillés de tomates. À quoi elle ressemble cette salade?
1: C'est une recette que je dirais un peu commune dans le Maghreb, à un ingrédient près. C'est des poivrons grillés à la flamme ou au four, qu'on va couper en lamelles, et surtout il faut choisir des couleurs pour avoir une taktouka. Ça s'appelle taktouka, mais pas tchaktouka. Voilà, c'est chez nous. Il n'y a pas d'œuf. Donc c'est plus une salade qui... Donc, et on fait une compotée de tomates avec de l'ail, du cumin, sel et poivre, et on ajoute les poivrons. On laisse compoter un peu comme le zalouk, mais avec des poivrons.
0: Et vous, Nanora, votre salade de meshouya, à quoi elle ressemble?
7: En fait, c'est à peu près le même concept, sauf que nous, on ne le remet pas dans la poêle. D'accord. Justement, on les fait cuire à feu doux, on les fait, dorer. Comme elle a dit, on ajoute l'huile d'olive. Et en Kabylie, on a un petit secret. Quand on en solace, toujours c'est la même chose, accompagné de la galette, fameuse galette, parce que c'est des incontournables, c'est des inséparables, ils sont signés ainsi diavi. S'il n'y a pas de galette, il n'y aura pas de fulfil. S'il y a du fulfil, il faut qu'il y ait de la galette à côté.
0: C'est quoi le fulfil?
7: Le fulfil, c'est ce que c'est les poivrons, version piquante, version douce. Ouais. Et pendant l'été, justement, on met un peu d'eau. On fait une sorte de soupe.
0: D'accord.
7: Avec des poivrons grillés et de la tomate grillée, un peu d'ail grillé qu'on mélange avec cette soupe.
0: Alba Pizzone.
6: Souvenir de la semaine dernière, j'avais un reste de pâte et j'avais des poivrons. Les poivrons, c'est aussi un très joli contenant. Oui. Donc, j'ai farci mes poivrons avec le reste de pâte.
0: Ah, c'est original,
6: une râpée de parmesan passée au four à tomber
0: c'est
6: à l'original.
0: C'est pas mal.
6: Et sinon, à partir avec du parmesan qui reste du riz, de la viande, même du poisson, reste de sardine. C'est parfait.
0: Et nous accueillons Fanny. Bonjour Fanny, bienvenue.
9: Bonjour.
0: Alors, vous êtes une adepte également de la cuisine du soleil, de la Méditerranée?
9: Ah oui, exactement, parfaitement.
0: Les odeurs surtout?
9: Ah bah écoutez, oui, d'ailleurs je parlais du coup d'une recette au pesto.
0: Ouais.
9: Que j'ai mangée ce matin avec des œufs. Donc avec des œufs au plat, des tomates du jardin. Et puis sur du pain complet, je mets un petit peu de pesto. Comme ça, c'est délicieux.
0: C'est un pesto maison?
9: Bon.
0: Un pesto maison?
9: Alors, quand j'ai le temps, oui, je le fais maison, mais là, j'avais pas forcément le temps ce matin.
0: Tiens, Alba Pezzone va vous donner une recette de pesto, peut-être que vous utilisez fréquemment.
6: Du basilic, dans mon pesto en particulier, parce que moi je suis une fan du persil. Oui. J'en raffole. Donc il y a toujours au moins 20% de persil. Donc,
0: dans votre pesto, vous mettez un peu de persil.
6: Oui, parce que j'adore ça. Puis pignon, parmesan ou pecorino, donc une gousse d'ail. Et donc de l'huile d'olive.
0: Voilà. Bon ben voilà, une recette, Fanny. Mettez un petit peu de persil dans votre votre pesto.
10: Vitamine C.
0: Merci beaucoup de nous avoir appelé. Nous accueillons Henriette. Bonjour Henriette.
11: Bonjour.
0: Bienvenue. D'où appelez-vous Henriette?
11: Ta reine.
0: Alors, vous êtes d'accord avec Lumna, c'est ça, sur le plaisir de cuisiner. Voilà, expliquez-nous un petit peu.
11: Oui, bah moi c'est quelque chose de très important chez moi. On cuisine depuis toujours avec ma grand-mère, ma mère. Vous êtes intervenant de parler des livres de recettes. On en fait un actuellement pour avoir toutes les générations, toutes les femmes de la famille qui sont bénies. Donc c'est très important pour moi. Effectivement, je vous donne une base pour une recette qui est devenue un incontournable à la maison, c'est les kefta à la sauce tahini, qui sont réclamés tout le temps par mon compagnon.
0: D'accord. Et en quoi consiste cette recette de kefta à la sauce tahini?
11: Alors, c'est des boulettes de viande avec différentes épices qui sont et qui vont être posées sur un lit de tomates, oignons qui vont être au préalable. En fin de cuisson, mais une sauce à base de yaourt grec, de tahini, de jus de citron et d'huile d'olive.
0: Ça a l'air pas mal. Et elle figure dans votre livre, oui. Loubna Jaïbi, cette recette. Merci beaucoup, Henriette, de nous avoir appelé. Un mot sur les tomates, quand même. Daniel Jerkens, comment bien les choisir? Quels sont vos conseils pour bien les acheter? Vous m'avez dit hier, en préparant cette émission, que la vraie saison des tomates, c'était peut-être plutôt septembre que l'été.
10: La plus belle saison
0: et
10: pour moi, c'est septembre.
0: Et Alba Petzon acquiesce également. Ouais. Mais bon, l'été, on va pas...
10: Elles sont là, et on va pas s'en passer. Et généralement, elles ont grandi quand même les pieds dans
0: la terre. Vous avez des conseils, quand même, Alba Petzon, Daniel Jerkens?
6: Je dirais, en septembre, en fait, moi, j'ai le souvenir, on faisait la fameuse conserve, la passata di pomodoro, en fait, maison, que je détestais étant petite, mais toute la famille était réunie. Parce que la passata, en fait, c'est le coulis dense collé de tomates. Et on faisait, donc, on récupérait les vieilles bouteilles de bière, de vin, etc. Donc, on le faisait au dépôt et on le faisait maison. En fait, septembre, en Italie, c'est réputé parce que c'est la fin de la saison, mais les tomates sont vraiment pas chères. Oui. Donc, on les achète par cajot et du coup, on en fait des conserves.
0: Comment bien les choisir?
10: Alors, on dit souvent que pour choisir une tomate, il faut qu'elle soit relativement ferme. Il ne faut pas qu'elle soit molle. Il ne faut pas que le doigt s'enfonce. Il faut qu'elle soit impeccable, entre guillemets. En tout cas, qu'elle n'ait pas des taches. Voilà, qu'elle ne soit pas abîmée. Ce qui ne veut pas dire qu'une tomate qui aura une forme irrégulière sera mauvaise. Attention, toutes les formes de tomates sont excellentes. On vous dit souvent qu'il faut qu'elle sente bon. Alors, le problème, c'est que on a développé aujourd'hui des variétés de tomates dont le parfum dans les tiges est extrêmement fort. Et ça ne veut pas forcément dire que la tomate elle-même...
0: C'est trompeur.
10: Est extrêmement parfumé. Moi, ce que je trouve très intéressant, c'est de varier les sortes de tomates. Que ce soit pour faire des salades ou que ce soit pour faire mes conserves, parce que moi, je suis une folle de conserves. Je dois faire à peu près 250 à 300 pots par an l'été de coulis de tomates.
0: J'en ai fait l'expérience, vous m'avez fait une sauce tomate récemment.
10: et en fait, ce que j'aime, c'est mélanger les formes de tomates, les variétés, mettre souvent des tomates cerises aussi dedans, parce qu'elles ont un goût généralement plus prononcé, plus fort. C'est tout ça qui est merveilleux. Voilà.
0: Qu'est-ce que vous aimez comme recette à base de tomates autour de la table, Alba Petzon, Nanora?
4: Bah, que je rejoins, justement, chez nous, vers la fin, justement, fin août, début septembre, on fait les tomates séchées, qui est très réputée chez nous en Kabylie, qu'on saupoudre avec, justement, du thym, le fameux zaatar, et on les trempait dans l'huile, on faisait des bocaux, et ça accompagne beaucoup aussi nos recettes pendant l'hiver, parce que vu que nos cuisines suivent vraiment les légumes de saison, donc on n'a pas de tomates pendant l'hiver, donc on utilisait ces tomates-là. Et dire que nous, en Kabylie, la fameuse salata mchoui, il y a le hmis, chez nous, c'est fulfel tomatiche, parce que les tomates, on les appelle tomatiche.
0: Alba Petzon.
6: En fait, moi, j'aime bien l'idée de la conserve parce qu'en fait, ça permet d'en avoir en hiver et aussi de faire peut-être son concentré de tomates, c'est-à-dire la faire sécher sur une pierre au soleil. Mais là, il faut vraiment être au soleil. Et puis, au fait, on gratte la pulpe et on la met en conserve avec un peu d'huile d'olive. Et ça passe l'hiver.
0: Un grand classique, même si on n'a pas de cuisinier ou de cuisinière grecque autour de la table, c'est la salade grecque, l'oriate. Tiki, salata, des conseils pour la réussite, Daniel Jerkens?
10: Alors, des très beaux produits. Ne pas garder ses tomates au frigo, ça c'est vraiment important. La tomate ne se met pas au frigo pour qu'elle soit bonne, il faut qu'elle soit à température ambiante. Feta, alors moi j'avoue que les salades grecques
3: bourré de feta, j'ai un petit peu de mal. Je trouve que la feta étant très salée, je préfère quand il y en a peu et éventuellement quand elle est un petit peu émiettée, concombre, évidemment.
0: Est-ce que vous êtes plutôt de l'école coupée en petits dés ou plutôt en morceaux grossiers?
3: Moi, je suis plutôt morceaux relativement importants. Je trouve que la salade grecque, c'est pas une salade super émincée.
0: Ouais. Et donc, il y a du concombre, il y a de la tomate, des olives,
3: un petit peu d'oignon, pas trop. Ouais. Feta émiettée, huile d'olive, évidemment.
0: Il paraît qu'il faut pas qu'on ne met pas de vinaigre dans
3: On la sert sans vinaigre. Ouais. Mais vous avez normalement des olives assez salées qui équilibrent avec la feta. Ouais. Et moi, ce que je fais souvent l'été, c'est que j'ajoute des morceaux de pastèque.
0: Ah, c'est pas mal. Alba Pezzone.
6: Quelque chose qui est un peu proche de la salade grecque, mais qui n'en est pas, c'est la panzanella. Une recette de Toscane dans laquelle...
0: C'est quoi ça?
6: Prenez un petit peu de la tomate, des légumes d'été, du concombre, etc., des herbes aromatiques. Mais surtout, on laisse tous les jus des légumes qu'on utilise gorger du pain rassis. On la laisse reposer de l'huile d'olive, etc. Et puis on la consomme 5 ou 6 heures après, quand le tout c'est bien. Voilà. Ouais, et c'est un plat complet, un plat d'été magnifique.
0: Le jaïbi, pareil.
1: Alors moi j'adore, mais je fais griller quand même le pain. Et quand il est gorgé du jus de tomate, il est encore meilleur.
3: Moi je dois me battre pour avoir du pain rassis.
1: Ah, c'est exceptionnel.
3: Je suis passée pour la panzanella.
0: Allez, dans quelques instants, des recettes estivales sucrées. On se retrouve juste après avoir écouté Meryl qui interprète spécial. 10h50 sur Inter.

0: Meryl, interprété spécial.
1: Grand bien vous fasse.
2: Je crois même qu'il y a une belle journée qui se prépare.
1: Ali Rebéi.
3: Ah bon? Eh bien, grand bien lui fasse.
1: Sur France Inter.
0: Comment mettre du soleil dans son assiette, c'est notre thème ce matin avec Daniel Jerkens à la table, avec Loubna Jaibi alias les gourmandises Loubna, avec Nora et Alba Pezzone. Et alors Michel qui nous demande, est-ce qu'il y a des boissons sans alcool pour accompagner toutes ces merveilles? Nora, vous avez une recette de citronnade.
4: Sherbet alias citronnade, ouais. Donc moi le secret, j'utilise la pulpe et la peau.
0: Ouais. Alors racontez-nous comment vous la préparez.
4: Oui, bah, je mixe les citrons.
0: D'accord.
4: Je mets que,
0: vous gardez la peau.
4: Je garde la peau, ouais. Je lave bien avant, bien sûr.
0: Bien sûr.
4: Je lave bien avec le vinaigre.
0: Bien
4: je
0: sûr.
4: Dans l'eau avec du vinaigre.
0: D'accord.
4: Je les mixe et je mets quelques feuilles de menthe.
0: Mm-hmm.
4: Une cuillère de soupçon
0: d'eau de fleur d'oranger.
4: D'eau de fleur d'oranger. Je passe au chinois avec des glaçons.
0: C'est pas mal du tout.
5: Il y a pas de lait. Il y a pas de
4: en
5: lait.
4: En fait, c'est ça le secret, c'est ça la sherbette. Parce qu'en fait, il y a la sherbette. Là, on met du lait. Moi, je mets pas de lait. C'est une recette à base que de produits de base de cru. Voilà.
5: Et pas de sucre.
4: Si.
0: Un peu de sucre.
4: J'ai zappé ça parce que j'utilise la cassonade.
0: Ah oui, d'accord.
4: Voilà. Qui n'est pas trop sucrée.
0: Et je rappelle que vous êtes chef du restaurant Majouja à Paris. Si on faisait des granités, Alba Pezzone.
6: Des granités de tout. Là, c'est la bonne saison.
0: Citron basilic, par exemple.
6: Citron basilic, et un demi-litre d'eau, 200 grammes de jus de citron. On y met le zeste aussi. Un soupçon de sucre. Moi, je préfère sucrer un petit peu au miel. On laisse refroidir au frigo pendant 5 ou 6 heures.
0: Et le basilic.
6: Donc, on froisse les feuilles et on les met, on va dire, à mi-refroidissement.
0: D'accord.
6: Au bout de 3 heures de refroidissement,
0: d'accord,
6: je le sers dans un fer frais, je rajoute un trait d'eau pétillante et une feuille, et une feuille de basilic frais.
0: Loubna Jaibi, moi je vais faire ce week-end, ça c'est sûr. Votre cheesecake ricotta citron. En photo dans votre livre, c'est assez à tomber. Alors, racontez-nous votre cheesecake ricotta citron.
5: Alors, c'est la version, disons, la version légère du cheesecake new-yorkais qui est assez, quand même,
0: assez dense,
5: assez compacte et surtout calorique.
0: Oui.
5: Là, on travaille avec des œufs, du sucre et de la ricotta et un tout petit peu de farine.
0: On les monte.
5: Il faut séparer parce que, en fait, ce qui va donner cette texture aérienne, c'est les blancs montés en neige. Donc, on mélange les légendes avec de la ricotta, du sucre, et un peu de zeste de citron et le jus de citron. On ajoute les blancs d'œufs. On met dans un moule et cuisson à 160 degrés, 30 minutes. Et après, moi, j'ajoute le lemon curd pour avoir un peu le côté
0: de gourmandise.
5: Et, voilà.
0: Et Daniel Jerkens, votre semi-freddo. Pistache abricot, dans Elle à table ce mois-ci, il semble assez décadent quand même. Hein.
7: Alors oui, mais en fait, il ne l'est pas tant que ça. C'est une recette qui vient d'un super livre qui est sorti qui s'appelle Passion pistache de Marion Chibrard-Burdi. Et en fait, c'est un semi-freddo qui est fait avec du yaourt grec à 10% de matière grasse et de la crème liquide montée en chantilly. Et donc, ça fait quand même quelque chose qui n'est pas si riche que ça finalement.
0: Et rappelez ce qu'est le semi-freddo, en fait, c'est quoi le montage rapide?
7: Alors, le montage rapide, c'est comme si... Alors, vous faites revenir des

0: abricots coupés en dés à la poêle avec un petit peu de jus de citron et du miel. Vous laissez refroidir. Vous mélangez le yaourt avec un petit peu de miel de nouveau et la crème liquide qui a été montée en chantilly. Et ensuite, vous tapissez un moule avec un film alimentaire. Ça va être plus facile pour démouler tout ça.
1: On alterne les couches.
0: Vous alternez les couches. Vous finissez avec un petit peu de pistache. Vous mettez tout ça au congélateur. Alors, je dirais entre 6h et 1h. Et puis ensuite, vous laissez un tout petit peu se détendre à température avant de le servir.
1: Il nous reste une minute, Nanora, pour votre couscous aux fruits.
2: Ça va être difficile de le résumer en une minute, mais ça peut se faire.
1: Ça peut se faire.
0: Il reste 40 secondes.
2: Ça peut se faire. Alors, il suffit juste d'avoir notre couscous à côté. Ouais. On a un morceau de pastèque à côté. Donc, on veut manger un couscous, mais pas de sauce. Donc, je coupe ma pastèque en petits dés que je mélange au couscous et je saupoudre avec de la menthe fraîche.
1: C'est pas mal du tout.
2: Tout simplement.
1: C'est pas mal du tout.
2: Et c'est très
1: des
2: bon.
1: Des raisins secs un peu, peut-être.
2: Non, pas du tout. Voilà, tout est naturel. On laisse justement les grains du couscous absorber le jus de la pastèque. C'est ce qui donne le goût sucré.
0: Très bon.
1: Merci, c'est déjà fini. Ouais. J'ai très très faim. Merci, Daniel Jerkens.
2: Il n'y aurait pas prolongation peut-être.
1: Ça, il va falloir demander à Nagui alors. Merci, Daniel Jerkens. On peut retrouver en kiosque le numéro de juin de la table. Donc, merci, Loubna. Jaibi, les gourmandises de Loubna, c'est sur Instagram et je vous recommande le goût du soleil chez Solar, recette maison de Méditerranée. Merci Nanora, on peut aller manger, déguster votre cuisine chez Majouja à Paris. Vous avez publié la cuisine algérienne tradi trendy chez Hachette Pratique et merci Alba Petzone. Votre dernier livre c'est Pizza Mania, sorti en 2024 à la Martinière, et je recommande également votre Bible In Cucina, vos recettes italiennes, tous les épisodes de Grand Main Vous Fasse sont à retrouver sur l'appli Radio France et les plateformes d'écoute. Demain, quelques tableaux qui font du bien. Bonjour mon cher Nagui.
3: Bonjour Ali, aujourd'hui nous allons recevoir une auteure à succès puisque c'est Virginie Grimaldi qui vient nous présenter son nouveau roman, D'autres printemps.
1: Merci Nagui, bonne émission.
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1: 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Les toutes dernières informations avec Amélie Perrier.
9: Une explosion ce matin dans une fonderie à Suippes, c'est dans la Marne. 7 employés ont été blessés, dont un est en urgence absolue. L'accident s'est produit dans un four industriel de l'entreprise Le Bronzalois, qui travaille pour le secteur automobile, le transport ferroviaire ou encore l'aéronautique. Ils sont 530 000 à plancher sur leur bac de français depuis ce matin. On a les sujets. En filière générale, les lycéens ont dû choisir entre une dissertation sur la poésie et un commentaire de texte de Louise d'Épinay. C'est une autrice du 19e siècle avec un extrait de son roman Histoire de Madame de Montbrillant. En filière technologique, il pouvait soit faire un commentaire de texte sur un extrait de la pièce de théâtre Gabriel d'Émile Augier, œuvre de 1849, soit un exercice de contraction de texte et un essai sur la littérature d'idées. Un peu de méthode, un peu de relecture, ça va le faire. Faites-vous confiance, a voulu rassurer le ministre de l'Éducation nationale, Édouard Geffray, ce matin. Le taux du livret A devrait reprendre des couleurs, une augmentation en lien avec l'inflation. C'est le directeur général de la Caisse des dépôts qui s'avance. La décision revient au ministre de l'Économie et des Finances. Le livret A rapporte en ce moment 1,5%. Il pourrait être revalorisé aux alentours d'1,8%. Face à un livret A moins rémunérateur, les Français ont continué de piocher dedans et de préférer les assurances vie, par exemple, ces derniers mois. Une bulle au-dessus d'Évian, un dôme de protection, va être mis en place par environ 300 militaires de l'armée de l'air et de l'espace lors du G7 G7 accueillie dans la station thermale la semaine prochaine. L'armée de l'air assure la mission de police du ciel en France. Dans cette zone montagneuse, des aéronefs, des systèmes radars, des systèmes de défense sol-air et de lutte anti-drone français et suisse sont déployés des deux côtés de la frontière. Ce type de bulle a déjà été mis en place pour d'autres grands événements en France comme les commémorations du débarquement ou les Jeux Olympiques de Paris 2024 où une petite centaine de drones malveillants avaient été interceptés, rappelle l'armée. Le G7 aura lieu du 15 au 17 juin. Écoutez-vous, une IA ou un artiste en chair et en os, Deezer lance aujourd'hui un détecteur gratuit. Il va permettre aux utilisateurs de différentes plateformes de scanner leurs playlists pour savoir si elles contiennent des titres entièrement générés par intelligence artificielle. En plus de Deezer, on peut utilisé sur Spotify, Apple Music ou YouTube Music. Le détecteur donne un pourcentage des œuvres IA dans nos playlists, sans préciser les titres concernés. Aujourd'hui, près de la moitié des morceaux mis en ligne chaque jour sont désormais générés en entier par l'IA. Deezer a aussi choisi de les démonétiser en les retirant des recommandations algorithmiques et de ses playlists éditoriales.
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9: France Inter, il est 11h04, c'est l'heure de retrouver toute la bande originale. Laïla Kadour, Nagui, c'est à vous.
3: Merci Amélie Perrier, retour de l'information avec vous tout à l'heure à midi.

0: Bonjour.
1: Mélodie Fontaine. Monsieur Bruno Fekir.
2: Oui, bonjour, monsieur Nagui.
1: Bonjour, monsieur Daniel Morin. Le retour de Laura de
0: Mont. Bravo.
1: Et notre invité, Virginie Grimaldi.
3: Bravo. Bande originale, Leïla Kaddour et Nagui.
1: Bienvenue.
0: Bonjour.
4: Merci
0: Virginie,
4: beaucoup.
1: Virginie.
4: Ça va? Oui, ça va très bien, et vous?
0: Ouais, super.
1: Qui publie son...
0: 10e. 12e, je crois. 11e ou 12e, je ne sais plus.
2: On a perdu 12e.
1: On compte pas les lives, hein, ni les best-of. Hein,
0: non,
1: on compte
0: ouais,
1: juste.
0: Ouais, okay. Ouais.
1: Chez Flammarion, donc, d'autres printemps. Virginie Grimaldi évoque une espèce de road movie entre une petite fille et sa grand-mère. Petit tour de table avant de rentrer dans le vif du sujet. Quel souvenir, tiens, Laura?
0: Oui.
1: Demain, on va commencer.
0: Allez,
1: direct.
0: C'est parti.
1: Souvenir de tes grands-parents ou d'un des deux ou des quatre grands-parents?
0: Oui, de mes grands-mères, okay. Principalement Sultana, ma grand-mère maternelle, et Marie-Louise, ma grand-mère paternelle. Et ma grand-mère
1: on n'a pas le temps de faire tout le larron.
0: Dommage, parce que ça partait bien.
1: Un souvenir.
0: Un souvenir, bah, je dirais franchement le racisme de ma grand-mère paternelle. Ça, c'est niçoise, hein, totalement. VS, la grand-mère marocaine. Donc, il y a vraiment une schizophrénie qui s'est opérée.
4: Les repas sont pas
1: en moi. Et on voit ce que ça donne.
0: Et on voit ce que ça donne, voilà.
1: Mélodie Fontaine.
5: Moi, j'ai le souvenir de ma grand-mère maternelle et de faire des jeux de mime avec elle où on devait mimer des animaux et on faisait semblant de ne pas comprendre ces animaux. Donc, on la voyait ramper par terre. Elle faisait, mais enfin, c'est simple. On était là, bon, non, on voit pas ce que c'est. Elle fait, mais enfin.
1: C'est moche.
5: Voilà,
1: c'est
5: moche. On rigolait
1: aucun,
5: bien.
1: Aucun respect. Leïla.
6: J'ai rencontré peu de fois ma grand-mère paternelle l'année où je passais le bac et elle était très belle.
0: Oh.
1: Old Olaf?
7: Moi, j'ai pas connu mes parents, mes grands-parents maternels.
1: J'ai connu mes parents. Phrase super contre, violente. Ouais. J'ai pas connu mes enfants. J'ai rien reconnu.
6: Non, je les ai pas reconnus.
7: J'ai passé énormément de temps avec mes grands-parents paternels
1: et tu gardes
7: quel souvenir de rire, de chansons. Mon,
1: okay.
7: Mon grand-père était
1: rire
7: bon
1: et chansons.
7: Rire et chansons.
1: Ils ont déposé la main.
7: Et puis beaucoup de jeux de cartes, de moments très forts. Ouais.
1: D'accord. Bruno, qui?
2: Moi aussi beaucoup de jeux avec ma grand-mère paternelle, jeux de cartes aussi. Du foot, et je me souviens vraiment, j'ai des souvenirs précis. Ouais, mais c'est ça qui est dingue, c'est que la générosité de jouer au foot et de me renvoyer la balle,
1: okay.
2: Alors qu'elle avait passé 80 ans et que c'était très dangereux de faire ça.
1: Daniel. Mais
2: on a passé des bons moments.
8: Moi, une grand-mère maternelle presque bipolaire, c'est-à-dire très douce, très gentille, aimante.
1: Il y a un mais.
8: Jusqu'à
0: coup...
8: ce qu'on fasse les devoirs.
1: Ah, ouais.
8: Et là, Dark Vador. Dark Vador.
1: Leïla, tu veux dire.
0: Ouais. En même temps, tu t'es vu quand t'es pas appliqué.
8: Dark Vador.
1: Moi, j'ai deux souvenirs de ma grand-mère maternelle. Ses yeux. Bleu méditerranée pour une italienne, voilà, des yeux bleus merveilleux et des cannelloni.
0: C'est une partie du corps.
1: Ah ouais. Pour elle, ouais. C'était son cœur. C'était son cœur qui donnait le plat et le plat que l'on allait déguster le dimanche soir chez elle et on repartait avec le plat.
0: Bah ouais.
1: C'est-à-dire qu'après, les cannelloni, on les réchauffait, ça devenait croustillant d'ailleurs.
0: Toute la semaine.
1: C'était un délice. Alors, Virginie Grimaldi, le point de départ, j'imagine que c'est véritablement votre grand-mère.
0: C'est italienne et qui a les yeux bleus aussi.
1: Grimaldi.
0: Qui fait des cannelloni? Qui fait des cannelloni, qui fait des raviolis.
8: Vous êtes, vous êtes
0: pas la même.
8: Vous
0: êtes
1: ouais,
0: c'est mon
1: jeune.
0: Frère. Parlez-vous. Parlez-vous, ouais.
1: Et quel souvenir, s'il y avait un seul souvenir à retenir, même si vous voulez, vous en évoquez beaucoup.
5: C'était les histoires qu'elle me racontait. Elle inventait des histoires. Elle avait une grande imagination. Et puis elle écrivait des poèmes aussi. Donc je me plongeais dedans. Et voilà, les histoires qu'elle racontait.
1: Génial.
5: Et qu'elle inventait complètement. Et quand j'y repense maintenant, elle n'avait ni queue ni tête.
1: ce n'est pas totalement autobiographique.
5: Non, pas du tout.
1: Mais vous dites, c'est le point de départ, en
5: oui.
1: tout cas, les discussions ou les échanges avec votre grand-mère. On parle évidemment de ce nouveau roman de Virginie Grimaldi dans quelques instants, mais d'abord, Old Olaf,
0: ah
1: fan
0: oui.
1: de Virginie
0: ah oui.
1: Grimaldi.

On me dit que nos vies ne valent pas grand chose, au moins celle de Daniel qui souffre d'une cirrhose. On dit que les gens sont tristes, ils n'ont plus d'idéaux. Il paraît même qu'il y a plus Bruel à la radio. Pourtant quelqu'un m'a dit que t'écrivais encore. Y'a quelqu'un Grimaldi que t'écrivais encore. La vie est belle alors. On me dit que l'Égyptien qui s'occupe de nous en a marre de la radio, il est allé au bout. Paraît même que sa sœur, la reine du Poitou, ne sait pas trop l'avenir, ça nous met sur les genoux. 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Y'a quelqu'un Grimaldi.

0: Delap ce soir jusqu'à samedi sera à Nantes pour son solo de piano.
1: Non, c'est pas solo de piano, il est seul à
2: piano. Piano solo.
3: Ça va être très long.
1: C'est génial. Virginie Grimaldi, il y a de la musique dans votre roman essentiellement italienne, évidemment.
4: Même si vous avez un beau t-shirt Led Zeppelin ce matin.
5: Mon groupe préf.
6: C'est italien. Elle est Led Zeppelin.
5: C'est italien.
1: Virginie, ce point de départ, ça commence mal l'histoire. Ça commence par un AVC.
5: Oui, c'est pas la plus.
1: Ouais. Mais ça commence surtout par une rencontre entre une grand-mère et sa petite fille, presque une rencontre contre tout le reste de la famille.
5: Mmh. Oui, en fait, ça commence même par un kidnapping. Ouais. Elle va enlever sa grand-mère de l'hôpital.
1: À la demande de sa grand-mère.
5: À la demande de sa grand-mère, oui. Ouais, oui,
4: consenti,
5: oui, exactement.
0: C'est
5: oui.
0: Une exfiltration. Exfiltration.
5: C'est une exfiltration à sa demande. Mmh. Elle comprend que c'est sa dernière volonté, c'est de retourner en Italie, sauf que elle ne sait pas, elle n'a aucune connaissance du passé italien de sa grand-mère, donc elle se dit qu'elle a complètement perdu la tête, mais elle va quand même accéder à sa demande.
1: On a un secret de famille qui est la tension et l'enquête menée par la grand-mère. Elle joue même, c'est assez drôle dans le drame de l'AVC, quand on sait ce que ça peut représenter en termes de paroles, mémoire, les membres, généralement c'est un côté qui est attaqué parce que c'est l'autre côté du cerveau. Bref, si on a un problème au cerveau comme moi là maintenant.
5: C'est quoi les premiers gestes? Attends, il est bloqué.
1: Si c'est le cerveau droit qui est attaqué, ouais. Sa partie gauche du corps et généralement la parole qui est attaquée, et elle profite entre guillemets, j'allais dire, de ce moment-là pour rester muette auprès de toute la famille, mais elle se met à parler. Et on ne sait pas au début d'ailleurs si
4: c'est vrai ou de l'hallucination.
1: Ouais, si c'est la petite fille qui l'entend, si elle parle.
5: Tout le monde pense qu'elle a vraiment perdu la parole à cause de l'AVC, sauf qu'elle est juste en colère contre sa famille qui l'a placée dans un EHPAD.
1: Un mouroir.
5: Ah oui, c'est ce qu'elle appelle. Elle appelle ça un mouroir. Et la seule à qui elle a envie de parler, c'est sa petite fille. Et voilà, et ça donne un quiproquo. Ça donne lieu à un quiproquo.
4: Et c'est ce qui est drôle, c'est la façon dont la petite fille s'adresse à elle, et c'est ce qui fait aussi leur lien unique, c'est-à-dire il y a de l'humour partout, en fait. C'est très très drôle, c'est très joyeux, c'est lui dire alors, mamie, tu parles plus parce que t'en avais marre de répondre à tout le monde, mais c'est un super luxe, en fait, t'as raison, pour être tranquille.
5: T'as plus à te farcir des conversations avec ta fille. Oui, il y a beaucoup d'humour, parce que je crois qu'avec ma grand-mère, on communique comme ça aussi. Elle est très drôle, et j'ai la chance de l'avoir encore. Elle vient de fêter ses 91 ans. Wow. Et le point de départ, ça a été justement un voyage en Italie qu'on a fait toutes les deux, enfin à plusieurs. Et voilà, l'humour.
1: Ouais. Toutes deux ou à plusieurs ?
5: Il y avait aussi ma mère et ma sœur.
1: Ok, donc il n'y avait pas de secret de famille.
5: On n'a pas le choix. On mange italien à chaque fois qu'on va là-bas. Elle parle à moitié italien. Donc,
1: c'est la Toscane aussi, votre.
5: Non, c'est la Calabre et la Sicile.
1: Mmh. D'accord. Ouais. Que l'on retrouve aussi dans des cendres éparpillées entre guillemets dans deux régions, parce que là aussi elle est en recherche. On va essayer de garder quand même le suspense, tout spoiler dans le livre, mais il y a un des membres de la famille, je dis pas lequel, un des membres de la famille dont elle cherche éventuellement la tombe, mais il n'y a pas de tombe puisque ça a été des cendres éparpillées justement entre la Sicile et
5: la Toscane.
1: Et la Toscane, c'est ça. Et puis il y a la Méditerranée. Il y a sa Méditerranée. Il y a cette Méditerranée dont elle rêve, qui la renvoie à ses premières amours.
5: Oui, et ça pour le coup c'est vraiment issu de ma mémoire et pas de mon imagination. Quand on est allé en Italie justement, donc ma grand-mère venait de perdre mon grand-père, elle était vraiment déprimée et très triste. Déjà d'arriver en Italie, ça lui a redonné vie, c'est-à-dire qu'on l'a revue manger, mais alors manger.
1: Que des tiramisu.
5: Et alors des tiramisu, des pizzas, des pâtes, et elle finissait ses assiettes alors que jusque-là, elle mangeait plus rien. D'entendre parler sa langue aussi, elle s'animait. Et puis, il y a eu ce moment où on est allé se baigner dans la Méditerranée, où elle était dans une grosse bouée, et puis j'étais accrochée à la bouée, et elle m'a dit, ma Vivi, je suis dans ma Méditerranée. Et ça a vraiment, ça a planté un truc.
1: Et là, c'est le livre. Et là, on est dans le livre. Il y a l'histoire de cette grand-mère, mais il y a aussi l'histoire de cette fille qui est en couple, qui est dans son boulot, qui a des obligations par rapport à son boulot, qui n'arrive pas à obtenir même une autorisation ou un RTT pour pouvoir s'enfuir ou en tout cas accompagner sa grand-mère, sans trop savoir d'ailleurs quel est le délai.
4: Il s'appelle Guilin en même temps.
1: On est dans une...
4: C'est terrible comme prénom.
5: Il y a des indices.
1: Mais qu'est-ce que t'as
4: vous l'avez fait exprès ou pas?
1: T'as un truc contre Guilin?
4: Non, mais parce que je me suis dit ce personnage. Ah, pardon, parce qu'en fait, elle annonce que sa grand-mère va pas bien, qu'elle a fait un AVC. Et en fait, c'est là où on parle de droit de travail. En fait, on peut s'absenter pour des causes de décès, mais avant que la personne ne meure, on ne peut pas partir. Ouais. Et là, son employeur lui dit non, tu pars pas, il y a une fête dans 3 mois qu'on doit organiser, donc on a besoin de toi.
1: Parce que c'est leur boulot, c'est ça.
4: Oui, mais on a besoin de toi. Je pense qu'elle peut partir 5 jours. Et je me suis dit, tiens, quel est cet odieux personnage?
5: C'est un odieux personnage qu'on croise souvent.
0: Ce qui me fait marrer, c'est que si on était DRH, personne ne pourrait partir.
4: Ah non, c'est pas vrai. Bah non, pas pour un. C'est dingo ou quoi? D'ailleurs, je me suis renseignée sur ce qu'autorise le droit du travail, dans quel cas? Pour des décès, mais pour des maladies, pour accompagner des personnes. Mais en fait, c'est très, très limité.
5: Oui, et encore plus quand c'est les grands-parents. Ouais.
4: Parce que c'est pas le directement dans la ligne. Voilà. Ouais. Donc je me suis dit, Guilin, il n'a pas volé.
5: Elle n'avait pas d'autre choix.
1: Alors, on salue tous les Guilins qui nous écoutent, évidemment.
4: Pardon.
1: Qui nous écoutait il y a 2 secondes. Les mecs,
4: ils ont changé, mais c'est pas grave.
1: Laisse tomber. Mais ça va pas.
4: Ça va pas. Libre.
1: Ah ouais, je vois. Et donc, Flora, elle n'a finalement que son couple avec Alex, j'ai bonne mémoire.
5: Oui. Meilleur que la mienne, parce que je peux oublier les prénoms des personnages.
1: De vos personnages?
5: Ah oui, complètement.
1: Comment vous les choisissez? Parce que Flora, c'est pas naïf que vous avez choisi Flora par rapport à Marguerite aussi. Il y a une vanne qui est faite sur l'italien. Non,
5: non, le prénom est arrivé avant la vanne. Mais
1: la vanne marche moins bien sans prénom, pardon.
5: Oui, mais elle aurait pas eu lieu, du coup.
1: Vous laissez balader par vos personnages.
5: Ouais. Les prénoms, vraiment, ils arrivent en même temps que le package personnage avec leur caractère, tout ça, ils existent. Et parfois, je commence avec un prénom et je me dis, ça colle pas et le prénom change en cours de route.
1: Mmh. Ok, donc alors, pour aller au bout de la vanne, elle ne parle pas du tout italien, elle essaye de rajouter des buongiorno, elle en fait trop et elle se fait moquer, entre guillemets, par le patron de l'Osteria, elle se fait moquer par les autres en faisant trop et puis elle plaisante
5: puis
1: sur le fait que son prénom veut dire fleur en
5: italien. Oui, alors que pas du tout.
1: Non.
5: Fiore,
1: c'est la fleur, et pas Flora. Il y a donc. Alors, qu'est-ce qu'on peut dire de Flora? Parce que là aussi, je veux pas spoiler.
5: Mais non, mais
1: sur son.
5: Je crois que le point de départ, il est.
1: Son intrigue personnelle.
5: Ouais, mais on l'apprend dès le départ. Okay. Elle peut pas avoir d'enfant. Elle vient d'apprendre que les essais qu'elle fait depuis des années arrivent à leur terme, puisqu'elle.
1: Elle a une quarantaine d'années.
5: La ménopause est là. Elle a 45 ans. Et j'avais vraiment.
1: Pré-ménopause, 45 ans.
5: Oui, pré-ménopause, mais les risques, les chances d'avoir un enfant en préménopause diminue encore alors que les siennes étaient déjà limitées.
1: Y compris pour la santé de l'enfant.
5: Oui, et puis c'est difficile d'en avoir. Et c'est vraiment un sujet que j'avais envie d'aborder depuis longtemps parce que ça me parle et que je me suis... moi, je me suis tellement épanouie dans la maternité et je suis hyper heureuse qu'aujourd'hui, on ait le choix de ne pas avoir d'enfant, mais que je me suis souvent demandé si j'avais pas réussi moi à en avoir, vu que c'est la chose qui me rend le plus heureuse au monde. Comment j'aurais fait pour m'épanouir? Et donc je l'ai exploré à travers le personnage de Flora.
1: C'est le deuxième sujet du livre. Il y a le premier sujet qui est
5: le déracinement.
1: Exactement, de repartir et de vivre finalement ce qu'elle a toujours nié dans son enfant. On lui a demandé d'oublier, d'effacer ce passé italien qui était une vraie migration, il fallait une vie meilleure et il y a des générations entières d'Italiens qui sont venus subir même le racisme en France en se faisant traiter de salrital et ainsi de suite.
5: Macaroni.
1: Des choses qu'on a bien oubliées aujourd'hui, même si certains
4: l'ayant vécu. C'est sur une autre communauté, c'est
1: tout. Voilà, c'est ça. Et puis, mais
4: ça tourne. Mais ça reste longtemps, là, je trouve.
1: Exactement, ça commence à durer.
5: C'est durable.
1: Le couscous dure plus longtemps que le macaroni.
4: Probablement, ça se digère moins vite.
1: C'est ça. Et puis, la maternité est très présente, que ce soit celle, l'histoire de la maternité et des naissances autour de la grand-mère, de ses propres frères et sœurs, de ce qu'elle a eu aussi comme enfant, de l'absence de maternité et de l'attente, de l'avortement, enfin bref, tous ces sujets sont abordés. C'est vraiment la véritable toile de fond du livre.
5: Oui, c'est vrai, j'y avais pas réfléchi, mais c'est vrai que tous
1: les sujets... Vous devriez le lire, il est pas mal.
5: Écoutez, je le note.
0: Mais franchement, c'est l'impression que ça donne. Les prénoms, je sais pas. fait, enfin, c'est bizarre quand même.
2: C'est vrai qu'il y a ça comme histoire.
4: Non, vu, et puis c'est drôle parce que quand on lit un roman, quand on lit un roman, on est particulièrement sensible à l'incipit. Et l'incipit est très drôle parce que ce que j'adore, c'est que les personnages dans les romans, il faut toujours qu'ils soient aimables. Et moi, j'aime bien quand ils sont pas aimables. Je ne peux plus saquer les gens. C'est la première phrase en fait du bouquin. Et je me dis, ah, ça commence bien. Moi, ça m'a fait plaisir tout de suite.
0: Mais ça te parle ?
4: Bien sûr. Non, mais parce que pour moi,
1: ce qui m'a parlé, c'est la liste des gens qu'on ne supporte plus.
4: Ouais. Ah oui, bien sûr.
1: Elle est géniale, cette
5: liste. Oui, elle est personnelle.
1: Non. On est nombreux.
5: Ah oui, mais c'est ça. Je reçois plein de messages.
1: Elle est ouf, cette liste. Ouais. Elle est ouf, parce que c'est tellement ça.
5: Mais c'est les petites incivilités du quotidien.
1: J'ai une bonne nouvelle pour vous.
5: Ah.
1: Il y a, je crois que c'est au Japon ou en Corée du Sud, une décision qui a été prise, une loi qui a été prise sur les trottoirs, où il y a deux couloirs pour les piétons qui vont vite et pour les piétons qui vont lentement.
0: C'est en Corée.
5: Ça, je vais aller vivre là-bas.
1: Ouais. Parce que c'est ça qui vous, l'un des trucs qui vous énerve, c'est les gens qui marchent lentement sur les trottoirs.
5: Je sais pas pourquoi je suis toujours pressée alors que j'ai le temps, en vrai, mais je suis toujours pressée.
1: Vous avez d'autant plus le temps que vous êtes allé vite sur le trottoir.
5: Et les gens qui se mettent en plus à trois ou quatre côte à côte.
7: J'appelle ça les Spice Girls.
5: Et qui n'avance pas.
0: Ouais. Je vois qu'on est dans la tolérance.
4: Absolument. Et puis je vois qu'on a des gros problèmes.
0: Et beaucoup de temps libre.
4: Ouais, ouais.
0: Dommage.
1: Non, mais ça, ce début est extrêmement drôle parce que ça, ça détermine un peu le personnage.
4: Et puis c'est atypique en fait de pas tomber simplement sur une héroïne dès le départ qui se présente sous ses plus beaux atours.
5: Non, mais c'est
4: qui doit être aimée absolument. Mais là, j'aime bien parce qu'on sent que ça va gratter un peu. On sent qu'elle va avoir un humour un peu décalé.
5: Oui, et puis c'est important de parler des gens avec leurs failles aussi, et de pas faire des personnages manichéens. Vraiment, j'ai l'impression que tous mes personnages, ils sont comme ça, ils ont des défauts et ça empêche pas de les aimer. Enfin, en tout cas,
4: Et puis quand elle parle italien, il y a des petits faux amis.
5: Oui, quand elle dit culo, comme si elle voulait dire cool, donc elle rajoute un O à la fin, culo.
1: Mais on sait bien que l'italien est d'origine anglaise, il suffit de rajouter un O à la fin de tous les mots anglais, et on a de l'italien.
5: C'est culo, sauf que culo en italien, c'est le cul.
1: C'est le cul. Voilà.
5: Ouais.
1: Je ne peux plus blairer les gens, ceux qui ne répondent pas au bonjour, ceux qui ne mettent pas le clignotant, ceux qui mâchent la bouche ouverte, ceux qui croient que l'accoudoir dans le train est leur propriété, les inconnus. Ceux qui écoutent des vidéos sans oreillettes dans la salle d'attente, ceux qui grillent la priorité, qui roulent ensuite à deux à l'heure, ceux qui ne disent pas merci quand on leur tient la porte, ceux qui ne tiennent pas la porte, et ceux qui se précipitent pour passer devant les autres quand une nouvelle caisse s'ouvre, ceux qui fument le cigare en terrasse. Mais même en terrasse, ça pue, je suis d'accord. Ceux qui palpent toutes les tomates avant de les remettre, évidemment, sur les dalles. Ceux qui marchent lentement au milieu du trottoir rangé, l'humour de Virginie Grimaldi, et puis surtout les paysages, les humeurs, même la mauvaise humeur du patron de l'Osteria. Là aussi, il y a plein de twists qui arrivent dans ce roman, avec des souvenirs, des flashbacks et des prises de parole de la grand-mère, et la narration faite par la petite fille. Roman d'été par excellence, quand même, qui donne envie de manger italien, qui donne envie de voyager, d'écouter beaucoup de musique, parce qu'il y en a énormément de musique, notamment.
0: It's wonderful, it's wonderful, it's wonderful, good. Ça, c'est cool, ça, en
5: plein. C'est cool,
0: ça, tout le monde.

0: invité jusqu'à midi et demi. Voici Melody Fontaine.
1: Vous n'auriez pas fait un roman comme ça, vous?
2: Ah, mais non! Oh, écoutez, vous me posez la question à chaque fois. C'est automatique chez toi, hein, Nagui? Chez automatique? Nagui, chez automatique! Jusqu'à la dernière seconde. Je te l'ai dit, la dernière.
1: C'est pour ça que j'arrête.
2: C'est pour les vannes de Mélodie. Cette arbalète, je t'en supplie. Ah, mais... Non, j'aurais pas pensé ça. Vous m'imaginez écrire un bouquin? Non, bon voilà. Et lire, en lire un, déjà, j'ai du mal. Non, je rigole. J'ai lu le vôtre, Virginie, et je veux pas spoiler, mais le tueur, c'est le héros. Saloperie de patriarcat. En vrai, je suis une pine en français. J'ai eu 6 au bac. Le sujet, c'était Rimbaud. J'avais lu Rimbaud. Bon, j'étais partie sur un délire autour de l'utilité providentielle de la violence comme miroir de l'Amérique. Le mec a corrigé, a cru que j'avais picolé. Bon, heureusement, on était dans le Nord. Ça m'a aidé. Sinon, j'aurais eu 2. Pourtant, je suis comme vous. J'écris la nuit. Vous dites, l'inspiration vient plus facilement et j'ai l'esprit plus libre. Bah moi pareil. Sauf que généralement la nuit, moi j'ai 4 grammes. Donc forcément, quand je me relis le matin, on est moins sur le bateau Yves que la péniche beurrée. Hein, effectivement. J'aurais pas écrit un road trip avec ma grand-mère, t'imagines le bazar. En plus, elle a cherché à l'hosto et tout, comme dans le bouquin. Non, faut dire qu'elle aurait pas été toute seule parce que dans d'autres printemps, elle apprend à l'héroïne qu'elle est italienne. Moi, ça m'aurait pas étonné que la mienne m'apprenne que je suis un peu allemande. Comme la moitié de ma famille, elle aurait été accompagnée d'un ami qu'on a en commun, Virginie, ce bon vieux Al, Alzheimer. Bref, admettons que je sois allée la chercher, 96 ans au compteur. Salut mamie, je suis venue te chercher pour une vie entre filles, tu vas bien? C'est Guy. Bah c'est Mélodie mamie, c'est ta petite fille. Mais non, je le saurais si c'était ma petite fille, je la connais, elle est bossue, elle a un petit front. Oui, c'est moi mamie. Mais non, elle a du poil aux orteils, elle est con comme une pine, elle comprend. Oui, c'est moi, oui. Mais non, elle croit qu'elle va être comédienne. Oui, bon bah arrête. Je te dis que c'est moi. Bon. Non, mais merci mec. Avec la perte de ses capacités, ça aurait été épuisant. Mais imaginons, elle serait montée dans la voiture, ça aurait filé droit, je peux te dire. Bon, je veux bien que tu montes dans ma bagnole, mais attention, tu sais pas mon siège, hein, ça vaut une couille, littéralement une couille de veau. Donc tu mets une allège, je serais plus à l'aise. Non, non, ne touche pas à l'écran, c'est pas le thermostat, c'est un GPS, me fous pas tout le bazar en l'air, tu peux pas changer de chaîne. Bon, je vais te mettre un truc que t'aimes bien pour t'occuper, un truc pour les enfants, je crois que c'est l'heure des pros. En même temps, avec Alzheimer, le côté positif, c'est que le voyage serait court, j'aurais pas besoin d'aller bien loin. Je ferais le tour du pâté de maison, ni vu ni connu, je t'embrouille. C'est quoi? C'est un kebab, mamie. Et ça? Un kebab. Et ça? Toujours un kebab. Mais qu'est-ce qu'il y a comme kebab? Bon, allez, je coupe l'heure des pros, ça te tape sur le ciboulot. Ouais, je crois que j'aurais tenu 20 minutes et puis je l'aurais déposé à l'hosto pour le cheerleader price du vendredi. Enfin, ouais, je risque pas de faire un road trip en plus avec ma grand-mère, étant donné qu'elle est complètement décédée. Enfin, je pourrais, mais ce serait franchement horrible et carrément illégal. Je pars en balade avec ma grand-mère décédée sur le siège passager. Je ferais flipper tous les gamins du quartier avec mon petit ados. Je rigole, mais c'était pas marrant à la fin. Ma grand-mère, quand elle a usé sa dernière cartouche d'encre, elle a douillé. À la fin, de la force qui lui restait, elle donnait que de l'amour. Ma grand-mère, c'était un délire avec son odeur de cigarillos, on en parlait, et ses toasts aux œufs de limpe rouge et noir qu'elle nous servait. Ah oui. C'est dingue parce que tu penses à quelqu'un et tout ce qui reste, c'est elle schlinguait le vieux P, elle tartinait des bébés poissons. C'est quand même fou, quoi. Du coup, j'adore l'odeur de tabac et la nourriture très salée. Et qu'est-ce qui restera de moi, hein? Est-ce que je suis en train de dire là? Bah alors, franchement, j'aurais pas fait ça comme ça.
3: Mélodie Fontaine, la tournée continue. Elle sera à Rouen les 19 et 20 juin, Avignon le 9, 16 et 23 juillet, à Chambéry le 24 septembre.
2: Merci Daniel.
1: D'autres
3: Sinon ça va.
1: En fait, la grand-mère c'est elle. D'autres printemps chez Flammarion, signé Virginie Grimaldi. Nous évoquerons les liens justement à nos grands-parents avec Sophie Gaillet dans quelques instants, qui sera notre invitée. Mais d'abord Virginie, c'est vrai que le roman aurait pu s'appeler D'autres dinosaures?
4: Ah oui. J'avais oublié.
1: Vous n'avez
4: ça
1: pas
4: aussi
1: lu le livre. Cette émission
4: c'est
1: va être très longue.
4: Bah, c'est oui, la mais... seule partie que je relis pas 18 fois. Donc,
1: pour moi, c'est dans le livre.
4: Oui, c'est vrai. Non, c'est mon fils de 6 ans, oui, qui essaie de trouver des titres pour mes romans et qui est absolument passionné par les dinosaures. Donc, tout tourne autour de ça. Et il m'avait proposé d'autres dinosaures.
1: D'autres dinosaures. Ouais. Ma question est sur le titre, ce d'autres printemps. Est-ce que vous êtes passé justement par plusieurs titres?
4: Oui. Oui, et c'est finalement, au départ, on a pensé à plein. Il a été dur à trouver celui-là. Parfois, ça arrive.
1: Et pourquoi il est sorti du lot alors?
4: Parce que Pauline, mon éditrice,
1: que vous remerciez également,
4: que je remercie, mon éditrice et amie, l'a trouvé.
5: Ils sont de plus en plus courts vos titres. Trouve,
4: oui, bientôt il y aura une lettre.
5: C'était des phrases au début.
4: Oui, oui, oui.
5: Et maintenant, on est sur,
4: Oui, ça m'a lassé.
5: Un nom, un adjectif.
1: À quel point c'est important,
5: voilà,
1: le titre d'un livre?
4: Je crois que ça a son importance. Je crois que ça donne une idée de ce qui se passe, de l'atmosphère.
1: Pardon, d'autres printemps, on voit pas venir le lien entre une fille et sa grand-mère. On n'est pas.
4: Non, mais on va. Sinon, ce serait très très long.
6: Hein. Ça ferait un livre sur une petite fille et sa grand-mère.
1: Non, si vous l'appelez mamie, on comprend.
4: Oui,
1: déjà.
4: Mais j'ai pensé
5: déjà
4: à l'appeler
5: fait,
4: Nonna.
5: Chère mamie.
4: J'avais pensé à l'appeler Nonna. Mais c'était déjà.
1: C'est comme ça qu'on dit en Italie.
4: Ah ouais. Oui, c'était déjà. Pris.
1: Mais attendez, des romans qui ont le même titre, il y en a plein.
5: Oui, vous avez déjà fait Chère mamie aussi.
4: Oui, c'est vrai. C'était des petits livres, c'était pas des romans. Je trouve que d'autres printemps, ça peut être les années, peut être aussi le refleurissement.
1: Exactement, la Renaissance. Ouais. On peut préparer un potager, donc ça tombe bien.
4: Je suis en plein dedans.
1: C'est important.
4: J'ai mes premières tomates.
1: Est-ce que votre.
3: Félicitations.
4: Merci.
1: Est-ce que votre grand-mère a lu
4: Oui, bien sûr. Elle a été une des premières à le lire. Oui. Et elle a beaucoup aimé. A beaucoup pleuré.
5: Vous dites que vous avez une vidéo d'elle.
4: Oui.
5: Vous l'avez filmée
4: quand elle lit les remerciements. J'ai une vidéo et que je peux pas diffuser parce que c'est trop intime.
5: Ça n'a pas pris.
4: Je suis tellement heureuse d'avoir filmé ce moment-là. Mmh. Je sais pas pourquoi. J'ai pris mon téléphone, je l'ai filmé et j'aurai ça pour toujours. Et c'est très beau. Elle est très émue.

0: On a le playback de Virginie Grimaldi. Comment viennent les musiques dans un livre? Elles viennent parce que vous écrivez en l'écoutant? Parce
1: c'est
0: que
1: la Zeppelin.
0: Vous êtes dit, ouais, ce que j'allais dire, ouais, ça
2: passe. Non, j'écoute pas, c'est pas le genre de chanson que j'écoute, mais là je trouvais que c'était un endroit où elle pouvait se rejoindre, parce que c'est une chanson à peu près moderne, puisqu'elle a. Oui, mais je suis âgée aussi. Pour moi, c'est moderne.
1: Une petite vingtaine d'années.
2: C'est ça, une petite vingtaine d'années. Et donc, elle pouvait la connaître toutes les deux, et à un moment, elle chante toutes les deux dessus.
0: Il y a une référence, alors c'est carrément le texte là qui vous fait évoquer la chanson de la grande Sophie.
2: Oui.

0: Et là, ça colle extrêmement bien à l'histoire.
1: Là, j'en ai les poils qui se dressent. Oui, c'est une très belle chanson sur le manque d'enfants. Ouais. Donc, ça collait complètement à ce que ressentait Flora.
0: Flora, qui ne peut pas ou ne peut plus avoir d'enfant, et qui l'a toujours espéré, qui se pose beaucoup de questions d'ailleurs sur la maternité, sur la transmission, c'est ce sujet-là, et sur cette connivence. Vous dites à un moment donné que cette grand-mère a été meilleure grand-mère que maman.
1: Oui. Oui, mais c'est souvent le cas, j'ai l'impression, oui, mais parce que c'est pas la même charge. On a moins de responsabilités et peut-être que c'est plus facile.
2: On n'a pas le même âge, on n'a pas les mêmes obligations.
1: On n'a pas la même expérience.
0: C'est surtout que les grand-mères ne sont pas là pour l'autorité ou pour l'éducation, elles sont là pour
1: la transmission. Briser
0: l'autorité. C'est ça, généralement. Ce qui est interdit par les parents, les grand-mères disent allez, vas-y, prends des bonbons, reprends.
1: C'est exactement ça.
0: Reprends encore du sucre. Et alors, le tiramisu, sans blaguer. Il est présent à toutes les lignes, c'est-à-dire que...
1: C'est vrai, tant que ça.
0: Non, mais elle en mange beaucoup, à tel point que même sa propre petite-fille lui dit « Mais arrête, quoi, tu vas pas reprendre encore un tiramisu ?»
1: Le dessert que nous fait souvent ma grand-mère et que j'adore, donc
0: c'est
1: peut-être que ça transpire.
0: C'est un tiramisu à quoi? Parce que maintenant, la tendance est de faire des tiramisu différents.
1: Non, c'est avec les biscuits à la cuillère, le marsala, le café, le mascarpone.
0: Que vous faites aussi?
1: Oui,
0: elle vous a transmis.
1: Oui, c'est sa recette, bien sûr.
0: Ce voyage en Italie, on a envie de le partager. Quand je dis en road movie, c'est vraiment road au sens propre du terme, parce que on passe par Montpellier, on passe par Nice. Enfin, vraiment, on est sur la route avec une grand-mère qui n'a pas spécialement envie de s'arrêter, qui elle veut tracer, l'autre qui prévoit même les Airbnb, les hôtels où on s'arrête. Elle planifie. Or, l'un des problèmes au début, c'est son organisation justement. Elle est pas sûre d'être très bien organisée, Flora.
1: Elle n'est pas très bien organisée. Elle s'arrête dans un Airbnb un peu particulier.
2: Un dépanneur.
1: Ouais. Mais c'est arrivé pour...
0: Love Room.
1: Oui, mais c'est vraiment arrivé. C'est-à-dire que ma grand-mère m'a accompagnée il y a quelques années au Salon du Livre de Brive. Et je leur avais loué, elle était avec ma mère, je leur avais loué un Airbnb. J'avais vu qu'il y avait de très bons avis, mais je n'avais pas regardé en détail.
0: Ce qu'il y avait dans les tiroirs de la commode, c'est ça.
2: Il y avait des menottes.
1: Et quand je les ai rejointes le soir, elles m'ont dit « Oui, c'est bizarre, il y a des trous dans les murs. »
0: Non.
1: Et en fait, j'ai re-regardé et c'était une love room.
2: C'est trop bien.
1: Et donc, c'était très drôle.
2: Mais c'est très drôle, la probabilité pour qu'elles se retrouvent là dans leur vie.
3: Moi, je trouve que ça avait l'air très coulo comme plan.
2: Oui, coulo.
0: D'autres printemps, Virginie Grimaldi, il y a des moments, beaucoup de moments où on s'amuse, où on sourit. J'aime bien de voir même quelqu'un qui lit un livre et le voir en train de sourire ou en train de pleurer. Ces émotions passent, il y a pas mal de larmes aussi.
2: Il faut pas penser que la couverture comme ça, avec la fenêtre ouverte et tout, on est aussi dans l'émotion.
3: Non, vous allez passer aussi des mauvais moments. Hein. Vous ne croyez pas que ça va être bien, vous allez pleurer, les gars.
2: Ce qui participe aussi au rythme du récit, moi, ce que j'aime, c'est ces petits chapitres comme ça, c'est très court, on passe rapidement, on avance. Donc en tant que lecteur aussi, on progresse vite dans l'histoire. Ouais. C'est une façon aussi que vous avez de composer vos romans.
1: Oui. Et on m'a interrogé récemment sur ça, donc je sais pourquoi je fais ça. Ouais. C'est parce que, mais comme dans la vie, j'ai toujours peur de gêner, donc je vais au plus. Je vais directement au sujet.
0: Il y a des chapitres qui font 6 lignes.
1: Non, si, peut-être. Dans celui-là, ça aussi, j'avais oublié.
0: Mais qui a écrit ce livre?
3: Mais non,
1: 6 lignes. Oui, il y a un chapitre.
2: Chapitre 57, par exemple, c'est juste un tout petit dialogue.
1: Il est très court.
2: Et vous aimez beaucoup les dialogues?
1: J'adore écrire les dialogues. C'est une des choses que je préfère écrire parce que je trouve que ça nous met tout de suite dans l'atmosphère et on a leur phrasé directement. Et voilà, c'est vrai que j'ai une écriture assez incisive.
0: Le 37 aussi. Hein,
1: oui, très
2: c'est
1: court.
2: Il y a quelques-uns.
0: Blague à part, il y a aussi la narratrice n'est pas toujours la même. Par moment, c'est la grand-mère
1: quand elle replonge dans ses souvenirs, en effet. J'avais envie qu'on soit complètement avec elle. Donc, j'ai fait le choix de me mettre dans son corps à l'âge qu'elle avait au moment de l'histoire qu'elle raconte. Donc, on se retrouve avec elle enfant et puis on va grandir avec elle et suivre tout ce qu'elle a vécu dans son enfance.
0: Chez Flammarion, Virginie Grimaldi, le roman de votre été, d'autres printemps, voici Laura Dauman.
4: Ah oui! Écoutez, le cerf de France Inter, ça va? Oui, plaisir de vous retrouver, je remarque que je ne peux pas vous laisser 5 minutes. Je m'absente un peu et tout part à volo. On change de studio, Bruno arrête les couches, Daniel les reprend. C'est quoi la prochaine étape?
3: Hein?
4: C'est quoi? On rigole au jeu de mots d'Olaf? Mais non, pire encore, Monsieur Nagui, notre phare dans la nuit, l'homme en haut de la pyramide de cette table, la quitte. Excuse-moi, tu dis ça parce qu'il est égyptien, je trouve ça très problématique. Ta gueule la wokiste, retourne ne pas te faire épiler. Alors France Inter, vous m'avez manqué. Mais si j'étais pas là, c'est parce que peut-être j'avais d'autres chats à fouetter. Et non pas d'autres chats à fouetter qui pourtant feraient plus de vues sur YouTube que cette chronique. J'ai obéi au gouvernement, j'ai réarmé démographiquement la France. Et ce, pour la deuxième fois. Ce qui fait de moi, voilà, une citoyenne exemplaire, une mère de la nation, un utérus patriote. Et oui, messieurs, moi, mes trompes de Fallope, elles chantent la Marseillaise. Et comme le gouvernement nous dit aussi qu'il faut travailler plus, eh ben, j'ai voulu obéir aussi, mais travailler avec un gosse de 2 ans sur les épaules et un autre accroché au sein, c'est pas évident. Le seul endroit qui voulait bien de moi, eh ben, c'était le cirque Pinder. Voilà. Messieurs, approchez, venez voir Laura Domange, la femme à barbe, et qui n'a pas de place en crèche. Regardez bien, pour son prochain numéro exceptionnel, elle va changer l'un, donner à manger à l'autre, tout en essayant d'ignorer les FaceTime de sa belle-mère. Ben oui, parce que pour bosser, ben faut les faire garder, ouais. Et spoiler alerte, c'est impossible. Dans mon quartier, 6 crèches ferment, je vous jure, les places en crèche, c'est devenu une ressource plus rare que les chanteurs des années 80 qui respectent le consentement. C'est-à-dire que pour faire garder ton môme, c'est plus à la mairie qu'il faut demander, mais à Dieu, direct. Exactement. Et pour l'instant, il n'a pas décroché. Alors après, je ne me plains pas, hein. C'est que du bonheur, les enfants, il faut juste serrer les dents les 3 premières années, parce qu'après, ils vont à la maternelle, et là, c'est super. Je veux dire, ils sont 30 par classe, pour un adulte. Quand je vois qu'à 2, nous, on a du mal à apprendre à 1 de ne pas taper sur l'autre. Imaginez seul avec 30, je veux dire, c'est plus une classe, c'est un club de free fight, quoi. Heureusement, l'école termine tôt, enfin malheureusement pour ce qui reste de nos carrières, mais remarquez, il y a des solutions. Le périscolaire. Allez, on passe à la suite. La bonne humeur. Oui. Faut juste serrer les dents les 6 premières années et après, c'est bon, ils ont compris qu'il fallait pas trop crier, pas trop bouger, pas trop dessiner sur les tables, bref, pas trop être des enfants, quoi. Et puis, c'est bon, ils peuvent arriver sereinement en CP. Là, ils commenceront l'apprentissage des savoirs fondamentaux, comme lire, écrire. Et d'ailleurs, le ministre de l'Éducation nationale a récemment dit qu'il voulait faire de la maîtrise de l'orthographe un enjeu prioritaire. Et puis, il a fait une dictée, oui, c'est à vous, et il a pas su écrire correctement accueil. Sûrement une erreur de carrière, car A-R-I-A-R. Mais bon, faut juste serrer les dents les 10 premières années, parce qu'après, bon, bah, il y a le collège, les flirts, la puberté, le harcèlement scolaire. Non, bon, écoutez, ça passe vite, après il y a le lycée, puis là, il y a Parcoursup. Allez, bon, écoutez, être parent, c'est juste serrer les dents les 18 premières années, et après, bah, démerde-toi, mon gars, avec tout ce qu'on a fait pour toi, bah, t'es armé pour la vie, hein. Je veux dire, moi, ça sert à rien, je pense, d'encourager les gens à faire des enfants. Il faut plutôt ne pas les décourager. Voilà, c'est ça ce que je dirais. Seule solution pour mes fils, les faire re-rentrer au chaud dans maman. Oh. Ça aussi, ça pourrait faire plein de vues sur YouTube. Oh. Bref, mon postpartum m'a fait réaliser que tout fout le camp, même Nagui. Et ça, c'est ce qui me fait le plus mal au périnée.
5: Love you.
4: Merci.
0: Sur ce, périnée, ça pourrait faire des vues aussi.
3: Mais il est sale, j'adore. Non. Le 18 juin à Bobino, et elle sera en compagnie d'Oldelaf, mon dieu, au Festival d'Humour de Paris.
2: C'est pas vrai.
0: Si, c'est vrai. Donc, point commun, 2 enfants.
2: Oui.
0: Point commun, 2 enfants. Et les secrets de famille, il y a des secrets dans toutes les familles, vous pensez?
2: Peut-être pas.
0: Vous êtes posé la question sur ça.
2: C'est souvent le cas. Ouais, c'est souvent le cas. Mais parce que avant, on parlait pas autant qu'on parle aujourd'hui. Maintenant, on dit tout. Enfin, on
3: peut-être
2: dit tout, pas partout.
3: Ouais, trop,
2: peut-être trop. Ouais. Mais avant, oui, il y avait des choses qui se disaient pas.
0: Cette histoire, cette rencontre entre cette petite fille et sa grand-mère va énerver tout le reste de la famille, à tel point que la petite fille va couper son portable, va envoyer de temps en temps des messages en disant tout va bien, mais ne veut pas entendre ni voir les réponses. Ce qui n'est pas très Coulo, coulo, pour, non, mais pour les autres, c'est-à-dire les autres oui, ont peur. La grand-mère a fait un AVC, elles se sont enfuies toutes les deux, enfin tout le monde est dans une
1: Oui, oui, ça inquiète beaucoup, c'est surtout de l'inquiétude qu'ils ont de voir leur mère partir.
0: Tu vas tuer ta grand-mère.
1: C'est ça, elle vient de faire un AVC, elle est fragile.
2: Elle est sur le point de mourir aussi, on peut dire ça.
1: Ils pensent, eux, qu'elle ne parle pas, c'est ça, ils sont persuadés que c'est une folie, mais elle part quand même, et pour pas affronter, parce que Flora, c'est quelqu'un qui ne sait pas affronter les choses, et qui a plutôt tendance à faire l'autruche, elle préfère couper son téléphone et faire la morte et ne pas leur dire ce qu'il en est. Et en même temps, elle respecte aussi la parole de sa grand-mère qui fait croire qu'elle l'a perdue, justement. Voilà.
0: Toutes ces, cette situation se passe en Italie où on parle pas beaucoup non plus. C'est-à-dire qu'il y a aussi des, enfin, j'allais dire des secrets. Ce ne sont pas que des mafieux, mais le verbe n'est pas facile. On dit pas forcément qui se trouve où, avec qui a vécu à tel endroit. Il y a ce côté un peu.
2: Si tu
0: sais pas, on dit pas. Ouais, c'est ça.
1: Ouais, et là, d'ailleurs, quand elles arrivent dans le village,
0: elles ont du mal à faire
1: leur enquête. Elles ont du mal à déceler les secrets. Les gens se taisent, se méfient un petit peu. Et oui, mais je pense que c'est un peu partout pareil. Quand on voit arriver quelqu'un qu'on ne connaît pas, on se méfie.
0: On fait attention à qui on dit les choses, les secrets. Ouais.
2: C'est récent.
1: Coq Robin.
0: Il revient.
2: C'est vrai ?
0: Ouais.
2: Voilà.
1: Génial.
0: Il ressort un album, il revient.
2: Est-ce que c'est une bonne nouvelle ?
0: Ouais, c'est une bonne nouvelle. Peter Kingsbury.
3: Il chante bien.
0: C'était bien, ouais, c'était vachement bien. Il y a beaucoup de chansons italiennes, évidemment. Là, on n'est plus proche de la grand-mère. La musique dans votre vie, on va l'évoquer avant d'accueillir Sophie Gaillet. Et on est en 77 avec vous. Et Virginie Grimaldi.
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0: Écoutez, Joe Dassin, on ira où tu voudras quand tu voudras. Ça tombe bien, non?
1: Ouais.
0: Ça colonie, ouais.
1: C'était écrit.
2: Et c'est votre naissance dans les années. C'est en 77. À Bordeaux.
0: 177
2: En 77. En 177.
1: Je vous ai dit que j'étais vieille.
2: Ouais, elle est vachement bien. Hein. Grimaldi, c'est un nom d'emprunt.
1: Oui, c'est le nom de jeune fille de la mère de ma grand-mère.
2: Voilà, une façon de. Quoi de.
1: De lui rendre hommage, de lui rendre hommage, et c'est une surprise que je lui ai faite. Je lui avais pas dit que je prenais son nom.
0: Et pourquoi prendre un pseudo?
1: Au départ, c'était plus une envie un peu exotique, on va dire. Et puis, finalement, c'est bien pratique pour plein de choses, pour les rendez-vous qu'on prend et tout. C'est très pratique.
0: De distinguer,
1: De pas donner mon
0: la vie privée, la vie professionnelle.
1: Ouais.
2: Une enfance de lecture. Vous dites que vous êtes tombée dans toute petite, en fait, la bibliothèque rose, la bibliothèque verte, avec un amour en fait de la lecture et de l'écriture. C'est arrivé comme ça.
1: Oui, dès que j'ai su lire, j'ai voulu écrire et j'ai écrit mon premier début de roman. Alors c'était 3 pages, mais sur un cahier de brouillon. Je devais avoir 8 ans. C'était une cata. Mon père l'a lu, il m'a dit « Travaille encore ». C'était l'histoire d'un soleil qui se couchait sur 3 pages. Donc.
0: En 95. Voilà les Zep. C'est marrant pour le groupe qui a inventé le hard rock de choisir le morceau le plus doux de leur répertoire.
1: C'est un de mes préférés.
0: Pourquoi ce titre?
1: J'adore, pour vous? Mais parce qu'il est à la fois doux, mais les refrains sont plus violents, on va dire. Il évoque mon adolescence, la découverte de cette musique-là que mon père écoutait, Deep Purple, Led Zepp. Et c'est des musiques, d'ailleurs, dans la liste, j'ai quasiment mis que du rock. C'est des musiques qui m'ont jamais quitté. Et voilà, c'est plein de souvenirs.
0: Et ils ont fait tous les styles de musique, hein. Ils ont même fait du reggae,
1: Et puis c'est vraiment mon groupe préféré, je m'en lasse pas.
0: Carrément.
2: On est en 95, vous auriez aimé suivre des études littéraires, mais vous vous orientez autrement parce qu'à un moment il faut gagner sa vie, il faut travailler. Et vous dites finalement c'est pas plus mal de pas avoir entamé un cursus... la littérature, enfin en tout cas.
1: Ça m'aurait peut-être donné trop de codes, et là je m'en suis complètement affranchie. Il fallait que je travaille parce que oui, je viens d'un milieu très modeste, donc il fallait que je puisse payer mon loyer et manger. Mais je suis très heureuse d'être passée par tout ça, et puis je suis très heureuse d'avoir commencé à écrire et à te publier tard.
2: Ouais.
1: Parce que plus tôt, j'avais pas grand-chose à raconter en fait, pas autant.
0: En 2009, Virginie Grimaldi. Ah pardon, il y a d'abord Jeff Buckley, pardon. Oui, absolument. Grace, en 2005.
2: Premier manuscrit, justement. Vous écrivez quoi ? C'est quoi,
1: oh
2: le premier ?
1: Je suis très heureuse que ça n'ait pas été publié. C'était un truc hyper léger. Ça portait un nom vraiment improbable. À l'époque, j'avais... Je vais le dire, hein, j'avais un chien qui était un pitbull, donc j'avais appelé mon livre Léa, virgule, maîtresse de Brad Pitt. Ah
2: oh. Et...
3: Oh. Oui, oui.
2: Finalement, c'est les titres courts, c'est pas mal.
1: On préfère.
0: Laissez vos enfants choisir les titres, n'embêtez pas.
2: Le dinosaure, virgule,
1: c'est ça, c'est finalement beaucoup mieux.
0: Et c'est votre mari,
1: oui,
0: qui vous a poussé à l'écriture.
1: Ouais, il y croyait beaucoup plus que moi. Moi, j'ai toujours et encore aujourd'hui un énorme manque de confiance. Donc, c'est quand je fais lire aux autres que, enfin, je leur fais plus confiance à eux. Et c'est pour ça que j'ai choisi cette chanson.
0: Dans les remerciements, pardon, vous dites que vous le forcez par moment à lire aussi.
1: Oui, parce qu'il veut aller se coucher, mais non. Non, il peut pas aller se coucher sans avoir lu ce que j'ai écrit dans la journée.
2: Il a des devoirs à faire.
3: Donc, il faut qu'il marche vite sur les trottoirs, faut qu'il lise les bouquins.
2: Vous envoyez votre manuscrit à plusieurs maisons.
1: À 8 maisons. Ouais. Alors évidemment, j'ai ciblé les plus prestigieuses.
2: Ah ouais,
1: et j'ai eu évidemment 8 refus. Et je me suis arrêtée là. Je me suis dit, bon, terminé.
0: Que vous avez gardé ? Est-ce que vous avez gardé ces lettres ?
1: J'ai toujours, oui. J'ai toujours le manuscrit et les lettres, oui.
2: Avec
1: oui.
2: des retours un peu constructifs, certains, ou simplement
1: certains
2: des refus ?
1: Certains étaient plutôt positifs, mais bon, c'était non quand même.
2: Ouais, mais c'est parce que c'est pas le premier manuscrit,
1: non,
2: c'est rare.
1: Non, et
2: ouais.
1: J'ai eu aussi un refus hyper violent qui me disait que ni le style, ni l'histoire n'étaient bonnes. Et je l'ai cru parce que c'était un professionnel et je lui passe le bonjour.
0: En 2009, donc, on y arrive.

0: C'est l'écriture, mais l'écriture numérique.
1: Alors voilà, en 2009, votre blog. Alors pour Bruno, un blog.
2: Oui, c'est quoi?
1: Qu'est-ce que c'est?
2: Un blog.
1: Qu'est-ce que c'est un blog? Virginie, c'est quoi un blog?
3: C'est au temps des dinosaures, c'était une plateforme sur laquelle on pouvait écrire des textes et qui était lue en ligne.
2: C'est dingue.
3: C'est la version écrite des vlogs.
1: Femme, sweet femme.
3: Oui, pareil. Hein,
1: voilà,
3: le nom, on n'est pas sûr. C'est un jeu de mots avec home sweet home.
2: C'est très bien.
1: Et qu'est-ce que vous publiez comme genre de texte?
3: Et c'était des chroniques du quotidien avec de l'humour. Enfin, j'essayais. Mais ça m'a permis vraiment d'affûter ma plume, de trouver mon style, parce que j'écrivais quasiment tous les jours. Dès que je vivais quelque chose, alors je racontais pas ma vie parce que j'ai toujours été assez pudique, mais j'en tirais quelque chose pour faire rire ou pour parler aux autres.
1: Vous avez gardé le nom de domaine, on peut encore aller sur femme, sweet femme.
3: J'ai toujours le nom de domaine. Non, je crois que je l'ai perdu, mais non, il n'y a plus rien.
1: Il n'y a plus rien.
3: J'ai tout supprimé.
0: Ensuite, il y a eu le premier jour du reste de ma vie et surtout, au total, des plus d'un million de livres vendus. Des millions de livres vendus.
1: Plusieurs millions, oui.
0: Ouais, combien de millions? Vous les avez comptés ou pas?
3: Mais non, mais on me l'a dit récemment. Je ne les ai pas comptés un par un.
0: Non, pas vous.
3: Ouais,
0: mais...
3: On est à 10 millions.
1: Ouais, ça
3: me paraît, c'est dingue.
0: Bah c'est mérité, c'est parce
4: dingue.
0: Que c'est
4: ouais,
0: c'est fou comme chiffre, c'est formidable. D'autres printemps, on va rajouter des millions à ces 10 millions chez Flammarion, le nouveau roman de Virginie Grimaldi. Sophie Gaillet nous a rejoint. Bonjour madame.
5: Bonjour.
0: Vous êtes fondatrice du site grandmercredi.com, grand-mercredi.com.
5: Exactement.
0: Si on veut le retrouver sur internet, un site consacré aux grands-parents, par quel prisme?
5: Alors les grands-parents en France reçoivent une newsletter gratuite 3 fois par semaine dans laquelle on leur parle de leur rôle avec leurs petits-enfants. Et donc c'est une newsletter qui a 10 ans maintenant.
0: Ils ont besoin qu'on leur raconte leur rôle?
5: Alors on leur raconte pas leur rôle, on leur donne des conseils pour mieux vivre leur rôle avec leurs petits-enfants. Donc grand-mercredi, c'est le même tiret que petits-enfants et grands-parents. Il y a aussi ce jeu de mots entre mercredi et grand-mère. Pourquoi? Parce qu'on est grands-parents 9 heures par semaine. Dans sa vie, aujourd'hui en France, 9 heures par semaine, et on rajoute à ça 22 jours de vacances par an. Donc ça fait beaucoup de temps avec ses petits-enfants, et ça fait beaucoup de petits-enfants différents, puisqu'on a 5 petits-enfants en moyenne dans sa vie. Donc on peut avoir un jeune petit-enfant, en même temps on peut avoir une ado, on peut avoir la tribu en entier, on peut avoir une petite fille qui nous emmène en voyage, on peut avoir 2 petits-enfants en bas âge en même temps. Donc on a quelque part un rôle qui mérite d'être un tout petit peu aidé, si je puis dire, grâce à Grand Mercredi.
0: Parce que le rôle pour vous des grands-parents est dans le divertissement, dans l'accompagnement, dans la transmission, pas dans l'autorité. C'est-à-dire comment vous...
5: C'est ce que vous disiez tout à l'heure, le rôle des grands-parents n'est pas dans l'autorité.
0: On peut se tromper, vous savez, on peut avoir des bêtises aussi. Hein.
5: On dit souvent les parents élèvent et les grands-parents révèlent. Il y a vraiment cette histoire de... Alors les parents peuvent révéler aussi, mais on va dire que les parents sont là pour élever leurs enfants avec un cadre et une forme d'autorité. Et des grands-parents vont être là pour révéler aux côtés des parents ce que les parents ont mis en place. Donc on est vraiment dans cette relation quelque part complémentaire, mais avec un axe de liberté chez le grand-parent que le parent a moins, évidemment.
0: Ça veut dire qu'ils peuvent tout se dire?
5: Ils peuvent. Je crois qu'ils peuvent tout se dire. Aujourd'hui, on a le temps passé entre les grands-parents et les petits-enfants n'a jamais été aussi... important.
1: Il faut dire qu'ils les gardent.
5: C'est le troisième mode de garde en France.
1: Bah oui.
5: C'est devenu le troisième mode de garde en France.
0: Oui,
5: vous parliez des crèches. Vous parliez des crèches qui ferment, en plus d'être très chères. En plus, elles ferment. Donc, on a les grands-parents qui prennent leur lait, qui le prennent gratuitement. En tout cas, pour l'instant, ils ne sont pas rémunérés pour s'occuper de leurs petits-enfants.

0: lutte parfois pour faire passer des choses à nos enfants et à quel point les grands-parents, en un SMS ou un coup de fil, ils ont obtenu ce que les parents ont mis. Voilà.
1: On parlait de secret de famille tout à l'heure et de la transmission et notamment de raconter les racines et peut-être aussi les galères. Les décès qu'il y a pu y avoir avec les arrière-grands-parents, avec des tantes, des oncles que l'on a pu, ou des grandes tantes, des grands-oncles que l'on a pu perdre. L'immigration fait partie aussi de l'un des thèmes du roman de Virginie Grimaldi. Tout raconter à un enfant, est-ce que c'est une manière de le reconnecter à ses racines ou au contraire de lui refiler un tout petit peu une espèce de chape de responsabilité, de souvenir sur les épaules?
0: Je pense que quand il y a des enfants en bas âge, les grands-parents vont raconter des histoires et puis il y a un moment où on commence à se dire je vais raconter mon histoire avec un grand âge, si je puis dire.
1: Quand le petit enfant devient adulte,
0: plus grand, plus adulte. Et il y a presque un devoir de transmission. Un grand-parent, il a un devoir de raconter l'histoire de la famille, ce qui s'est passé avant, l'immigration, s'il y a des sujets d'immigration. Et le livre de Virginie, pour ça, a presque un... C'est presque un devoir, quelque part, de se dire, en ayant lu ce livre, et on espère que des millions de grands-parents vont le lire, on va tout faire pour, se disent, mais moi aussi, je vais finalement, dans l'autre sens, moi, organiser le propre voyage de ma vie pour raconter à mes petits-enfants, avant de partir, ou avant d'être trop fragile pour raconter. Donc, pour moi, c'est un devoir de transmission, quand on est grand-parent, que de raconter à ses enfants et à ses petits-enfants l'histoire.
1: Super. Premier site consacré donc aux grands-parents, grand-mercredi.com, tout ça au singulier. Merci Sophie d'être venue à ce micro. Merci mille fois. Voici l'hommage de Bruno Pecchi.
2: Oui, Italia,
3: pour mon hommage du jour, j'avais envie de rester dans le thème de l'émission et rendre hommage aux anciens, aux aînés, aux vieux. Attention aux vieux et à leurs conseils remplis d'expérience et de bonté. Là, typiquement, commencer sa chronique sur une musique, c'est un conseil de Daniel Morin, mon vieux préféré de la bande. Il m'a dit une jolie musique, ça peut cacher que le texte est totalement bâclé, je fais ça depuis 20 ans. Alors attention, c'est pas mon seul vieux préféré. Hein. Bah oui, parce que dans une bande, on a toujours son préféré. Sauf qu'avec les personnes âgées, voilà, il vaut mieux en avoir plusieurs au cas où il faut faire un changement. Et évidemment, mon autre préféré ex aequo.
4: Il faille faire un changement.
3: Merci pour la transmission de la langue française, mon cher Daniel. Voilà. Évidemment, mon autre vieux préféré, non, parce que mon autre vieux préféré ex aequo, c'est Nagui. Et je le dis sans aucune méchanceté. Hein, parfois même, j'oublie que vous êtes vieux, puis après, vous me demandez de convertir un prix en ancien franc, et ça me revient. Autre exemple, je vous jure, c'est vrai. L'autre jour, chez nous, il y avait un moustique. Et avec ma copine, on n'arrivait pas à s'en débarrasser, jusqu'à ce que je lui dise, ah, mais faut qu'on mette un pot de basilic. Et elle m'a dit, mais quoi, attends, mais qui t'a donné ce vieux conseil? C'était grands-parents, genre? Et pas du tout, c'était Nagui.
1: Et attention, ma grand-mère qui m'a donné ce conseil.
3: Ouais, bah voilà, tu vois. Ouais. Et moi, je trouve ça super positif d'être vieux. Déjà, ça veut dire que t'es encore là et que t'as bien vécu. Donc, je me permettrai pas de mal parler de mes aînés, parce que j'ai conscience de l'âge de nos auditeurs. Et aussi parce que on est tous le vieux de quelqu'un. L'âge n'est qu'un chiffre, me disait encore Jean-Marc lors de mon stage à CNews cet hiver. Moi, j'ai 26 ans. Et il y a pas longtemps, après avoir fait un spectacle dans un collège, je me retrouve à parler avec les élèves et ils me demandent en quelle année je suis né. La réponse, c'est 1999. Et à peine j'ai dit 1900, ils ont dit waouh. Ah, t'es un vieux de ouf! J'étais là, mais pas du tout, je suis un jeune, moi la preuve, je serai avec Daniel Morin et Nagui. Ils m'ont répondu, c'est qui? Je leur ai montré des photos, ils ont dit, ah, mais en fait, tu travailles dans un EHPAD! Je leur ai dit, non, mais vous voulez un conseil pour éliminer les moustiques? C'est ça que je trouve beau et joyeux avec le fait de vieillir, c'est la transmission. Moi, mes parents, je les ai vus devenir grands-parents, on en parlait justement, et ils sont trop mignons. Alors, ils sont devenus grands-parents parce que j'ai eu un neveu, hein, pas parce que j'ai fait une bête erreur un soir de tournée à Clermont-Ferrand. Et pour eux, c'est une seconde jeunesse, je les reconnais plus. Ils sont tellement gaga avec mon neveu. Et moi, ça m'émeut parce que je les ai jamais vus s'occuper de bébé, donc je leur ai demandé s'ils avaient été aussi mignons avec ma sœur et moi quand on était petits, et j'avais même pas fini ma question qu'ils m'ont répondu pas du tout. J'ai eu la mauvaise idée de demander pourquoi. Ils m'ont dit, bah, aujourd'hui c'est différent, on a plus d'expérience, plus de temps et moins de pression vu que c'est pas notre gosse, donc on est là juste pour passer du bon temps et s'amuser. Je te dis, bah, super, donc nous on a eu votre version bas de gamme. Ce à quoi ils m'ont dit, oui, bah, entre vous deux et notre petit-fils, on sait qui est la version premium. Et vous savez quoi, ça me dérange pas. Parce que c'est ça que j'aime entre les générations, c'est qu'on se vanne entre nous. Heureusement qu'on fait ça, sinon ça m'aurait enlevé la moitié de mes blagues dans mes chroniques. Donc finalement, ce matin, c'est au chambrage entre générations que je rends hommage. Merci de m'avoir écouté.
1: Merci.
4: Le jeune Bruno Pecchi sera à la Cigale le 15 août.
3: À la Cigale?
4: Le
1: 11 juillet au point virgule.
3: Exactement.
4: Non, je voulais le faire foirer sa date et tout. Au point virgule, ce sera le 11 juillet, ce sera à 20h. Point virgule, rue Sainte-Croix de la Protonnerie.
3: Merci nombreux. Daniel.
1: Ce qui est intéressant aussi dans votre roman, Virginie Grimaldi, c'est l'inquiétude de Flora, la petite fille. Elle l'écoute, elle suit sa grand-mère, elle l'embarque dans ce road trip, mais elle a un peu peur quand même, elle est inquiète de ne pas savoir s'en sortir, de ne pas savoir où elle va, ni pourquoi elle y va.
5: Oui, oui, elle part complètement à l'aveugle. Et puis elle qui aime bien quand c'est cadré et ne pas sortir, enfin ne pas avoir de surprise, c'est assez déroutant pour elle. Mais bon, elle fait confiance à

0: À
1: Par
0: sa
1: amour.
0: grand-mère, ouais, par amour. Par amour. Je peux rajouter quelque chose
2: Je vous en prie.
0: qui a rien à voir avec votre question.
2: Donnez-nous les questions que vous voulez qu'on
0: non,
2: pose.
0: Tout à l'heure, vous parliez de la transmission.
2: Sophie,
0: oui, je voulais rebondir sur la transmission et raconter que les parents, les grands-parents racontent leur histoire aux petits-enfants. Il y en a pour qui c'est pas évident l'oral, oui. Et j'ai offert à mes grands-parents et à mes parents, des bouquins qui s'appellent Raconte-moi.
2: Ouais.
0: Et il y a des questions, il y a des questions dedans. Et j'ai celui de ma grand-mère que j'ai adoré lire et mon père que j'ai perdu il y a peu de temps l'a aussi rempli et c'est hyper précieux, donc si vous pouvez faire ça c'est un conseil que j'ai envie de donner et je le remplis là pour mes enfants.
2: Alors il y a même une application qui existe où les grands-parents ou les parents répondent à des questions posées par une IA et racontent leur vie.
0: En vidéo ou
2: et
0: en
2: ça,
0: audio,
2: en audio
0: c'est encore mieux.
2: Et ça devient un livre.
1: Ouais,
0: ah,
1: c'est l'éléphantière.
0: Et
1: puis il y a même plein de sociétés qui viennent collecter et qui viennent écrire aussi.
0: Ils font des livres,
1: très bons bouquins.
3: Et qui remplissent à votre place aussi.
1: Ou qui enregistrent, qui vous proposent des podcasts.
4: Ouais.
1: Vraiment,
4: c'est très beau. Une mémoire qui est à la fois audio et écrite, qui est formidable. Et l'éléphantière, c'est vraiment une très très bonne application.
2: Tanguy Pastureau.
5: Oui.
2: Tu vas bien?
5: Oui.
2: De quoi tu veux nous parler?
5: Bonjour. De Donald Trump, figurez-vous, qui souvent, de plus en plus souvent, est hué par son peuple.
3: Oh non.
5: Mais lui, à chaque fois, entend des encouragements. Ouais. Et du coup, ça lui donne une force incroyable.
2: Virginie Grimaldi, notre invitée, jusqu'à 12h30 sur Inter.

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4: Vous êtes bien sur Inter et les midis. Amélie Perrier pour vous informer.
5: Charlie Dalin a affalé ses voiles. Le navigateur, vainqueur héroïque du Vendée Globe l'an dernier, est mort la nuit dernière d'un cancer. Il avait 42 ans. Il n'avait rendu public sa maladie qu'après son exploit sur les mers. Sa victoire, Thomas Vinclair, restera dans la légende.
6: Une tumeur intestinale diagnostiquée seulement un an avant le départ de la célèbre course sans assistance et sans escale. Poussé par ses proches et avec l'aval des médecins, le Normand prend finalement le départ. À bord, Charlie Dalin continue de suivre son immunothérapie. Le grand public prendra connaissance de ce combat du skipper 9 mois après sa victoire sur le Vendée Globe.
7: Ce jour-là, c'est une double victoire, quoi. C'est bien sûr la victoire de cette course légendaire qui me fait rêver depuis que je suis petit, qui est un peu la course ultime quand on fait de la course large en solitaire. Comme moi, et c'est aussi une victoire contre cette maladie, quoi. Et voilà, et j'arrive malgré tout à la remporter. C'était un jour incroyable.
6: Architecte naval de formation, Charlie Dalin aura marqué de son empreinte son sport avec à son palmarès une transat Jacques Vabre en 2019 et 5 podiums de suite sur la solitaire du Figaro. Comme un certain Michel Desjoyeaux, le navigateur normand a aussi franchi 2 fois en tête la ligne d'arrivée du Vendée Globe en 2021 d'abord, mais le vainqueur officiel c'est Yannick Bestaven, 2e. Il avait reçu une bonification de temps pour avoir secouru en pleine course navigateur naufragé. Finalement, Charlie Dalin prend sa revanche 4 ans plus tard, une victoire et un record. Il restera à jamais le premier navigateur à avoir bouclé un Vendée Globe en moins de 70 jours, en très exactement 64 jours, 19h22min49s.
5: Et il incarnait ce que la mer exige de plus grand, le dépassement de soi et la persévérance, écrit à l'instant Yaël Braun-Pivet, la présidente de l'Assemblée nationale, sur les réseaux sociaux. Lors de sa victoire au Vendée Globe, il avait fait vibrer la France entière, ajoute-t-elle. Les Insoumis accusent la ville de Paris dans le scandale du périscolaire. Le groupe de Sofia Chikirou annonce avoir fait un signalement au procureur de la République pour mettre en cause la responsabilité pénale de la ville de Paris dans les dizaines d'affaires de violences sexuelles. Un signalement sur le fondement de l'article 40 du Code de procédure pénale. Il ne porte pas sur ces violences elles-mêmes, mais sur ce qui les a entourées, la connaissance ancienne du risque et les défaillances dans son traitement, explique le groupe de Sofia Chikirou. Le jeune Noam, 19 ans, a-t-il été tué à Metz parce qu'il était homosexuel? La justice va enquêter sur une éventuelle piste homophobe. Le jeune homme a succombé après une violente agression dans la nuit du 29 au 30 mai. Les deux hommes de 20 et 27 ans mis en examen dans le cadre de cette enquête étaient jusqu'à présent poursuivis pour meurtre aggravé par l'état d'ivresse manifeste. Ils encourent la réclusion criminelle à perpétuité. Donnez votre sang, on en manque aujourd'hui. Et l'établissement français du sang appelle à la grève. Le syndicat Force ouvrière dénonce la dégradation des conditions de travail à cause de la réorganisation des maisons du don, désormais ouvertes plus tard le soir et le week-end. Une réorganisation pour accueillir plus de donneurs, mais ça ne fonctionne pas toujours. En Normandie, les stocks sont au plus bas, insiste Stéphane Noël, le directeur de l'établissement français du sang en Normandie.
8: Il est indispensable de se mobiliser pour donner son sang et son plasma, c'est essentiel. Habituellement, on sait que la période du mois de mai est une période difficile. C'est une période que nous préparons, c'est une période dans laquelle nous mettons en place des organisations adaptées pour faire en sorte de la traverser de la meilleure manière possible. Et cette année, nous avons eu l'impact très fort de la canicule avec certaines journées, 20% de donneurs en moins sur nos collectes, sur plusieurs jours de suite. Et nous sommes aujourd'hui dans une situation de stock qui est plus tendue, beaucoup plus tendue que les autres années. Et donc, nous approchons l'été dans une situation moins favorable. Et de fait, il faut redoubler de mobilisation aujourd'hui.
5: Stéphane Noël est le directeur de l'établissement français du sang en Normandie. Il répondait à Ici Cotentin. Le pape Léon XIV vient d'arriver aux Canaries. Dernière étape de sa visite en Espagne consacrée au drame des migrants. Beaucoup arrivent d'Afrique sur l'archipel après une périlleuse traversée dans l'Atlantique. Le souverain pontife se rend au port d'Arguineguín pour rendre hommage aux exilés morts en mer. Les supporters préparent leur maillot, leur chant et leur soirée. Le mondial débute aujourd'hui au Mexique, 21h. Les Mexicains affrontent les Sud-Africains. La France n'entre en lice que le 16 juin, c'est mardi prochain. Mais la mairie de Toulouse annonce déjà l'instauration d'un couvre-feu nocturne pour les mineurs de moins de 16 ans lors de certains matchs. Et puis un record du monde battu en athlétisme. L'Américain Jacob Tarp a couru le 110 mètres haies en 12 secondes 75. À Eugene, c'est aux États-Unis, lors de simples séries des championnats universitaires américains. Le chrono stratosphérique doit encore être homologué par World Athletics. Le Hurdler de 20 ans, qui n'avait jamais couru sous les 13 secondes auparavant, retranche 5 centièmes au précédent record du monde établi par son compatriote Ariès Mérite. C'était en 2012.
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5: 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Laïla Kadournagui, c'est à vous.
12: Merci Amélie Perrier, retour de l'information avec vous toutes. L'après-midi à 13h, ce sera la rédaction. Et c'est la bande originale avec Laïla Kadournagui, Mélodie Fontaine, Laura Domange, Bruno Pecky, Holdelas, Angie Pastureau, Daniel Morin.
13: Coucou Mélodie.
12: Et notre invité, Virginie Grimaldi.
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12: Chez Flammarion, elle publie son 12e roman en 12 ans. À vous de calculer le tempo. D'autres printemps. Virginie Grimaldi, qui, lorsque vous, on vous pose des questions de, j'imagine avec le nombre d'interviews que vous avez faites ou les rencontres dans les, pas tant que ça, vous
14: n'en fais pas beaucoup.
15: Mais non.
14: Non.
15: C'est ça qui est terrible.
14: Je vais pas, non. Je sors très peu de chez moi.
12: Pourquoi vous êtes venu ici alors?
14: Parce que je savais que j'allais m'amuser.
15: Et puis surtout, j'avais envie de venir. Pas beaucoup d'interviews avec France 2. On est venu déjà vous voir à certains moments. On a fait des choses un peu ensemble, mais pas beaucoup
14: non.
15: En fait. Ouais.
14: Non, non, je préfère être un peu discrète et puis je suis pas très à l'aise.
12: Mais parce que si vous l'êtes, la
14: mais
12: preuve.
14: Mais oui, mais parce que je savais. Enfin, je vais aux endroits où
15: vous refusez beaucoup.
14: Oui.
15: Ouais.
13: En même temps, vous répondez souvent à côté.
14: Ouais, c'est
13: plus prudent.
14: J'ai peur de ce que je peux dire. L'autre jour, j'ai dit une dinguerie en direct.
15: Exemple.
14: Ils m'ont demandé, ils étaient en train de parler du ramassage qu'ils faisaient au fond des canaux de Venise. C'était une chronique d'humoriste. Et puis, je m'attendais pas. Je pensais que mon interview était finie. J'étais contente, soulagée de pas avoir dit trop.
15: Elle a relâché la garde.
14: Complètement. Et il me dit, et puis j'étais partie dans un cheminement féministe, je sais pas, dans ma tête, la dernière parole était sur ça, donc je pas. Et il dit, d'après vous, qu'est-ce qu'on trouve le plus au fond des canaux de Venise? Et dans ma tête, je me dis, bah, des corps de femmes. Et je me dis, ne dis pas ça, ouais, sauf que rien d'autre ne m'est venu. Et j'ai répondu, des femmes. Et ils ont tous fait, non, des pneus. Et après, j'ai pensé plus qu'à ça, j'arrivais plus à penser à autre chose. Je me disais, pourquoi t'as dit ça? Voilà.
13: Sinon, ça va?
14: Tout va bien.
12: En tout cas, votre sourire, votre rire fait du bien.
14: Moi, merci.
12: Je vous encourageais plutôt à faire plein d'émissions de radio. C'est extrêmement agréable.
14: Merci beaucoup.
15: C'est bien de se faire rare aussi.
14: Oui. Mmh.
15: Ouais. C'est pas comme si vous aviez besoin non plus d'une méga grosse promo.
14: Non, je crois que c'est toujours
16: ce qui est génial, c'est qu'elle redécouvre son livre. Il y a pas de passage.
15: C'est l'occasion. Mais alors, d'avoir une mémoire à court terme très limitée.
16: Est-ce que vous corrigez beaucoup de choses dans le livre? Parce que vous parlez à la fin, vous remerciez votre éditrice, Pauline, votre mari que vous forcez
14: à lire
16: chaque fois qu'il y a de nouvelles pages. Mais est-ce que vous le structurez justement, notamment avec ces flashbacks, avec la parole donnée à la grand-mère dans le roman ou à la petite fille? Est-ce que vous avez cette vision, ce recul par rapport à l'écriture?
14: Oui, alors que je sais pas du tout où je vais quand je commence à écrire, je suis un peu dans le brouillard et
16: La fin, vous la savez pas?
14: En général, je connais la fin, mais c'est tout. Okay. Je suis mon instinct jour après jour. D'ailleurs, ça se ressent quand je me relis, parce que ça m'arrive quand même. Je sens l'humeur dans laquelle j'étais quand j'ai écrit tel chapitre, mais il y a pas beaucoup de corrections. J'écris assez lentement, paradoxalement, parce qu'il en sort un par an, mais dans la journée, il me faut j'écris peut-être 12 heures et il y a 3 pages au final.
15: 12 heures par jour.
14: Ouais. Mais j'écris 4 mois sur l'année.
15: Ouais, enfin,
14: mais je ne fais que ça, je suis obsessionnelle, je pense qu'à ça, j'annule tous mes rendez-vous, je fais plus de sport, je ne vis que pour ça.
16: Ouais. Et vous avez envie qu'on dise quoi de votre livre? Tout à l'heure, je vous ai vu surprise par le quand je vous ai parlé du prisme de la maternité, vous avez dit ah oui, c'est vrai, après c'est vrai qu'à ça, mais qu'est-ce que vous aimeriez qu'on retienne, que ça donne envie d'aller vers sa grand-mère, son grand-père, de chercher ses racines, de partir peut-être faire un voyage, parce que c'est vrai que le fait d'aller sur l'endroit où la famille a commencé à grandir, c'est intéressant.
14: De trouver ses racines, ouais. Comme ça, oui, mais finalement, moi je me pose jamais la question quand j'écris, et j'ai jamais la volonté de passer des messages, ou même si je mets un peu mes valeurs dedans, mes idées, mais j'ai jamais cette volonté-là. Là, ce qui me fait hyper plaisir des gens que je rencontre et des messages que je reçois, c'est ceux qui me disent je l'ai refermé, j'ai appelé ma grand-mère, ou j'ai appelé ma mère, et ça n'a pas de prix, quoi, parce que ça crée du lien et je peux juste aspirer à ça.
16: Chez Flammarion, d'autres printemps, c'est Virginie Grimaldi, notre invitée, jusqu'à 12h30. Voici Tanguy Passion.
17: Je crois que tous, on aurait aimé être quelqu'un d'autre. J'imagine que Leïla Kaddour aurait aimé être Charlemagne, lui qui le premier en 778 a érigé le comté du Poitou. Bruno Pecci aurait peut-être aimé être Brad Pitt, il en est déjà la doublure capillaire sur l'année 1995. Et moi, j'aurais adoré être Footix. J'aime l'idée de travailler qu'une seule fois. Ou Donald Trump. Oui, je sais, l'équipe, que vous avez des réserves par rapport à Trump. Vous restez sur vos positions, plutôt à gauche. Vraiment, j'ai fait ce que j'ai pu. Mais en fait, ce qui me plaît chez Trump, outre sa coiffure qui est vraiment super, parce qu'il a les cheveux plats sur le dessus, puis ça fait un angle droit et plat derrière, c'est-à-dire que c'est le seul homme réel à être coiffé comme dans Minecraft. Hein, voilà, première blague pour jeunes en 9 saisons, et finalement, ça n'a pas abouti. Ça confirme ce que disait Bruno Pecci tout à l'heure. Alors, et ce que j'aime aussi chez Trump, c'est sa capacité à s'auto-aveugler par le biais du positivisme. Exemple, quand l'Iran tire 130 missiles, lui est capable de dire « Guys, on prépare un accord de paix incroyable ». Et lundi, il a assisté au match de la finale de la NBA à New York, cette ville tout en hauteur. Hein, on est en bas, on regarde vers le haut, comme Marc Lavoine quand il est dans le canapé et qu'Adriana Carambeu se lève pour aller chercher les 8-6 dans le frigo. Avant le match, y a l'hymne national qui part. Trump se lève et bon, vous savez, dans le stade, il y a un écran géant parce que le lieu est énorme. Qu'au siège de Renaissance, il n'y a pas d'écran géant, c'est normal, ils sont plus que 5. Ils peuvent habiter dans un carton Amazon. Mais là, c'est au Madison Square Garden, ça fait 20 000 places. C'est pour ça que je m'y suis jamais produit, parce que moi, au-delà de 19, je me dis, ça va être compliqué. Pas 19 000, 19. Parce que j'étais seul sur le créneau du public lettré et âgé de France Inter, ça marchait bien. Mais Daniel Morin est arrivé sur le marché et il a cassé ma dynamique. Toutes les Monique, tous les Jean-Pierre vont le voir, lui, au motif qu'il leur ressemble. C'est d'autant plus horrible que Morin est un imposteur. Il a 31 ans, mais il se fait vieillir à travers des injections de sang de vieux. Tous les soirs, il va chez Edouard Balladur. On le branche à lui, ça le fait vieillir. La mort de Bernadette Chirac, c'est juste Morin qui s'est endormi pendant la transfusion. La malheureuse lui a refilé 47 litres de sang. Elle a fini toute sèche. Ils l'ont inhumée dans une enveloppe à boules. Donc avant match, Trump apparaît sur l'écran géant et là le public se met à le huer parce qu'il y a des sifflements, des cris. Moi j'aurais mis mes AirPods à réduction active du bruit, c'est grâce à eux que je peux encore vivre en société et notamment prendre le train. Mais lui non, il encaisse, il reste droit. Et après le match, des journalistes lui disent « Monsieur le Président, qu'avez-vous à dire concernant les huées ?» Trump les regarde, il se dit « Toi, toi et toi, vous êtes virés » parce que Trump c'est le DRH dans la presse hein, là-bas. Et il répond « C'était surtout des encouragements sonores et enthousiastes. » Juste pour info, certains criaient « Fuck Trump ». qui signifie on n'est pas pour. Et vous voyez, cette capacité à voir le positif, mais ça m'éblouit. Lui, je pense que vous le poignardez, il dit, ah, c'était un geste d'amour, sans doute un malvoyant qui m'a pris pour une tarte à la citrouille à cause de la couleur, mais je l'embrasse. J'adorerais être comme ça, parce que vous avez une force incroyable. En voiture, quelqu'un vous crie va te faire en que vous répondez merci. Enfin, même Michel Fugain, en 72, quand il se traînait sa bande de hippies pouilleux, n'était pas aussi zen. Le Dalai Lama, vous lui dites fuck le lama, il vous met un coup de tête. Ça fait mal, en plus, parce qu'il n'a pas de cheveux pour amortir le coup. Nathalie Saint-Cric vous en met un. Le buisson qu'elle a sur la tête fait comme un airbag. Mais les chauves font mal. Je crois que Trump est détendu, simplement. Trop, peut-être, parce que pendant le match, il s'est endormi. Oh. Ça va, il va prendre 80 ans. Voilà, moi, je passe déjà la moitié de ma journée à sommeiller. Parfois, je commence à baver. L'invité se dit, je l'excite, ce satire. En fait, c'est juste que je suis en train de m'endormir. Donc, 80 ans, à un moment, tu fais une sieste. Surtout que le basket... C'est sympa, mais enfin, c'est répétitif. Si encore ils avaient réparé les paniers, tu marquerais, ce serait fini. Mais là, à chaque fois, le ballon ressort par le bas et il faut tout recommencer, quoi. Sport de pauvre. Alors, une bonne chronique, c'est une chronique qui donne une info. Les Spurs de San Antonio ont gagné. C'est l'équipe de Victor Wembanyama, ce Français qui fait 2 mètres 24. C'est-à-dire que dans les autotamponneuses, sa tête est plus haute que la tige qui alimente la petite voiture en électricité. C'est-à-dire qu'avant même d'avoir tapé celle de sa sœur, il peut s'électrocuter comme un con. Wembanyama, c'est une star. Les gens l'acclament. Et peut-être que Trump a pris ses acclamations comme lui étant destiné. Je veux dire, Trump ou Wembanyama, ça sonne pareil. Je veux dire, à peu près, je veux dire, comme enclume et constitutionnel. Enfin, vous savez quoi, je vais prendre les choses comme Trump. Donc, pour une fois, je vous autorise à me huer en fin de chronique. Vous êtes prêts? Allez, 1, 2, 3. Ouh, ouais, bah, raté, vous voyez, ça m'a fait de la peine quand même.
18: Le 9 octobre à Lyon, à la Bourse du Travail.
16: Virginie Grimaldi signe d'autres printemps chez Flammarion, la romancière la plus lue de l'année. J'adore ce titre très très vendeur et en même temps tellement logique, tellement cohérent. Les retours, vous avez des retours encore aujourd'hui de premiers romans?
14: Oui.
16: Des gens qui viennent vous dire j'ai lu il y a 10 ans tel
14: oui,
16: roman.
14: Oui, il y en a même qui me lisaient sur le blog et qui viennent me voir aujourd'hui. Ouais, c'est hyper touchant. C'est
16: fidèle.
14: Ouais, hyper fidèle et il y en a plein qui sont là depuis le début. Ouais.
16: D'autres événements culturels, Leïla.
15: On cherche une auteure qui s'appelle Sarah Cohen, auteure à succès, c'est son véritable nom. Je vous demande de trouver le nom qui est affiché sur ses livres. Elle est mère de famille, elle est américaine, elle est médecin, plus précisément elle est neurologue dans un hôpital près de Boston.
14: Je peux,
15: oui, bien sûr.
14: C'est celle qui écrit La femme de ménage.
15: Absolument, ouais. C'est Freda McFadden qui a gardé le secret sur son identité, qui a tombé le masque il y a peu de temps. L'anonymat, elle l'a utilisé pour préserver ses enfants, sa famille, son quotidien. Elle apparaissait même sur certaines photos avec une perruque, parce qu'à certains moments, il y a des rencontres avec les lecteurs, il y a des moments où elle ne peut pas s'échapper, et donc elle portait une sorte de perruque au carré, avec une grande frange qui masquait quand même pas mal son visage avec des lunettes pour garder aussi une sorte de flou et reprendre
14: et
15: une vie c'est ça, Anna Wintour, pour reprendre une vie un petit peu normale. Elle est sortie du bois, pourquoi? Parce qu'il y a eu plein de soupçons d'auteurs, plein de gens considéraient que c'était une écriture collective de beaucoup d'auteurs, une sorte d'équipe d'auteurs, d'autres que c'était ChatGPT. Donc elle s'est dit, maintenant je vais être obligée de me livrer au grand jour. Donc Sarah Cohen, je ne sais pas si elle va continuer à signer ses livres Freda McFadden, je pense que si, parce que c'est quand même une signature forte, mais en tout cas elle assume et elle dévoile

0: son identité, vous venez de... est-ce que vous aimez La femme de ménage, vous avez lu ou pas?
1: Non.
0: Non, vous n'êtes pas tombé
1: dedans. Honnêtement, j'ai commencé et puis ouais. j'ai pas poursuivi, ouais, j'ai pas ouais. été embarqué.
0: Alors, elle est traduite dans je ne sais combien de langues, bien sûr, parce que c'est un succès phénoménal. Il y a une anecdote de traduction vous concernant qui m'a fait pleurer de rire. Virginie Grimaldi, je vous en supplie, racontez-la.
1: Oh, oui.
0: Parce que vous êtes traduite vous aussi dans plus de 20 langues. Hein,
1: oui. Oui, et puis un jour, je reçois un mail de mon éditeur italien et je me dis, ça, il faut que je le partage sur Instagram parce que ça va faire rire tout le monde. Je reçois un mail, il me transmet un message du traducteur et qui me dit « Bonjour, j'ai du mal à traduire une expression » et je me dis, alors non, j'en ai rajouté pour faire rire les gens, mais je me dis « Ah bah ça y est, j'écris tellement bien que c'est difficile de me traduire. » Et je vais plus loin.
2: J'ai inventé une formule.
1: C'est ça. Et il me dit en italien, poésie. C'est difficile de trouver le double sens de trou de balle.
2: Culo.
1: Et parce que c'était un livre dans lequel il y avait une anecdote de trou de balle, ouais, dans une série où il y avait des trous de balle dans la coque du bateau et ça prenait le sens de trou de balle. Bon,
0: Walker,
1: voilà,
0: Texas
1: et donc
0: Rangers.
1: Ça m'a fait redescendre tout de suite.
0: J'ai trouvé ça exceptionnel. Autre question, 20 ans après, reformation d'un groupe. Premier album, il s'en était vendu plus d'1,5 million d'exemplaires. Le groupe n'a duré que 5 ans.
3: Les L5.
0: Absolument.
3: Ah oui, j'adore. Ça, c'est mon truc.
0: Le premier groupe issu d'un télécrochet quand même par Popstar, c'était l'émission. Ouais.
3: C'est pas eux qui ont failli s'appeler Quadricolore ou je sais pas trop.
0: Non, je crois que c'était
3: Vendelli,
0: c'était pour un autre groupe.
3: Okay,
0: je crois que c'était l'année d'après. C'était l'année d'après.
3: J'ai perdu dans mes classiques.
0: Le groupe donc se reforme. Alexandra, Claire, Coralie, Louisie et Marjorie. Ah. Pourquoi? Parce qu'il y a une occasion aussi, c'est qu'elle signe le générique de fin, voilà, de la Pat Patrouille. Et elles vont même incarner des personnages dans ce dessin animé pour jeunes et moins jeunes.
2: De la bande, il y avait que Louisie Joseph qui avait fait
0: qui a continué, ouais. Après les trois, il y en a trois d'entre elles qui continuent à se produire un petit peu, qui se reformaient régulièrement. Et maintenant les cinq seront de retour. Reste à savoir si elles auront
2: Ça fait une voiture.
0: Les quatre. Ah, vas-y, mets-lui tout de suite. Attends, il est où le map
2: Il est là.
0: Voilà.
3: Le map. Ça va nous manquer tout ça quand même.
0: Est-ce qu'il y a un groupe pour lequel vous seriez capable de faire des kilomètres pour aller voir la reformation le temps d'un concert?
1: Led Zeppelin,
0: vraiment.
1: Ouais, je regrette vraiment. J'ai vu Deep Purple, j'en ai vu plein, mais eux, je les ai loupés.
3: Pas reformés en 2007. Non.
1: Je suis pas allée. Ouais.
2: Page et Plante. Et il y a les Rolling Stones qui vont faire une tournée.
1: Oui. Et j'irai sans doute. Led Zepp, ça serait le Graal. Mais c'est, je crois qu'ils sont fâchés et que ça se fera pas.
0: Oh, sur un malentendu avec des impôts à payer, peut-être qu'il y a ça réconcilie quand même.
1: Ça serait bien.
2: La musique est présente. Et...

0: Il y a tout dans ce morceau. Hein. Il y a tout d'Italie dans ce morceau. Est-ce que vous avez besoin de voyager, d'aller est-ce que vous êtes allé en Toscane en écrivant? Est-ce que vous avez besoin de retrouver les couleurs, la chaleur, la lumière, la Méditerranée qui est très présente?
1: Alors là, je l'ai fait et je connaissais déjà la Toscane, mais il y a un de mes romans notamment que j'ai écrit qui se passe en Scandinavie et j'y étais pas allé. Je l'ai fait sur Google Street View. J'ai visité comme ça les villages.
0: On n'a pas les sensations.
1: Non, c'est pas du tout pareil. J'y suis allée depuis, mais à l'époque je voyageais pas du tout et j'y suis allée depuis et c'est très différent. Donc maintenant, oui, j'ai besoin de m'immerger quand même dans l'endroit que je décris.
0: Les adaptations, alors je sais pas si vous freinez parce que vous n'êtes pas trop pour que vos romans soient adaptés, que ce soit en film ou en série. Il y a eu Le Parfum du Bonheur, qui est passé sur France 2 et j'imagine qu'il y a beaucoup de propositions. Comment vous acceptez ou pourquoi vous refusez?
1: C'est une rencontre en fait. Je refuse quand ça correspond pas parce que c'est pas vraiment quelque chose que je veux absolument. Donc si ça se fait, c'est chouette, mais sinon c'est pas grave.
0: Ça dépend de quoi, de avec qui ou de comment?
1: Avec qui et surtout la volonté qu'il y a derrière et il faut que je fasse confiance. Là, c'est ce qui s'est passé avec Le Parfum du Bonheur. J'ai fait confiance à une équipe qui a complètement respecté cette confiance et qui a fait ce qu'elle s'était engagée à faire, c'est-à-dire respecter malgré peut-être les demandes des chaînes et tout de faire une fin heureuse ou voilà, ils ont vraiment respecté ce qui était dit au départ.
0: C'était une mini-série. Hein,
1: oui, c'est une série de 4 épisodes. Mais là, il y en a plusieurs en cours, donc j'ai redonné ma confiance à plusieurs reprises.
0: Plus grand que le ciel, Les Heures Fragiles qui d'ailleurs sont sorties en poche pour cet été. Et il y a aussi les grands
1: temps de rallumer les étoiles.
0: Voilà, plusieurs propositions donc et déjà aussi d'autres printemps.
1: C'est en cours, c'est en discussion.
0: Est-ce que vous avez déjà la tête dans le prochain roman?
1: Oui. Absolument.
0: Alors?
1: Ah oui, mais ça va parler de.
0: On est où? Parce que j'ai l'impression que les endroits.
1: On est souvent dans le sud-ouest, chez moi, et ça va parler de comment on se construit, parce que notamment du côté de mon père a grandi vraiment avec dans une famille très pauvre, et voilà. Et puis nous, on a suivi, et j'ai envie de parler de comment on s'en sort quand on n'a pas les bonnes cartes à la naissance, parce que c'est une rencontre avec un ami de mon père qui me disait que tous leurs amis d'enfance sont morts ou en prison ou alcoolique, enfin voilà, c'est pas évident de se construire quand on n'a pas les bonnes cartes et j'ai envie de parler de ça, donc ça va être un truc un peu
0: de
1: social.
0: De s'en sortir socialement?
1: Ouais. De s'en sortir socialement dans la vie, de ça, se construire.
0: Pardon, c'est valable dans toutes les régions, il n'y a pas.
1: Ah, mais complètement. Oui, oui, non. Là, le
0: Bordelais,
1: sud-ouest,
0: là.
1: Non. Ouais. Si, il y a le vin.
2: Bordeaux.
1: Non, bien sûr, c'est valable partout dans le monde. Mais c'est une question qui me tourne autour depuis des années, que j'ai vraiment envie d'aborder. J'avais pas l'angle et là, je l'ai, donc j'y vais.
0: Il y a toujours un petit point de départ perso.
1: Oui, toujours.
0: En tout cas, même si après vous divaguez sans.
1: Sans avec reproche.
0: Non, absolument pas. Mais il y a toujours un point de départ, il faut que ce soit
1: toujours
0: très personnel.
1: Ouais, j'ai besoin, c'est un besoin d'écrire. À un moment, il y a un sujet qui me chope et j'ai besoin d'en parler. Donc, ça a été, j'ai pu parler de la mort de mon père en faisant un roman. J'ai pu parler de la naissance de mon fils. Le Parfum du Bonheur, ça parlait aussi de la perte d'un enfant à la naissance. Mmh. Tout ça, ce sont des choses que j'ai vécues. Et puis après, je romance parce que ça me permet aussi de mettre de la distance, de pas être trop atteinte par ce que je suis en train d'écrire. Et puis de réécrire la fin aussi, c'est pratique d'écrire pour ça. Mais oui, il y a toujours un point de départ personnel et après il y a mon imagination qui prend le relais.
0: Et pour vous amuser, vous, je sais pas, vous allez à des concerts, vous allez au cinéma, vous écoutez de la musique, qu'est-ce qui vous divertit et qui vous sort justement des romans?
1: Ouais, voir mes amis, jardiner.
0: Le potager.
1: Le potager, grande première. Ouais, surtout voir mes amis, aller au ciné, à des spectacles, se balader, vraiment des choses très simples de la vie et passer du temps avec mes enfants.
0: Bah, cette notion, on la retrouve dans d'autres printemps. Passer du temps avec sa famille. Chez Flammarion, donc Virginie Grimaldi, d'autres printemps. Des excuses à présenter, Daniel Morin.
3: Mais bien évidemment, désolé pour tous les grincheux qui n'ont pas aimé les raccourcis de Virginie Grimaldi. Raccourcis audacieux en matière de traduction franco-italienne. Cool qui devient coolo, moi je trouve ça formidable. Franchement, les grincheux, vous êtes une belle bande de connardos. Un peu trop tatillonneau, coincé du popotino. Fils de putos. veut. Désolé pour Hélène Ségara qui a découvert ce matin que ses chansons étaient, selon Virginie Grimaldi, à peu près modernes. Oh oui, c'est moche, mais ça reste quand même beaucoup, beaucoup moins vache que ce que nous a dit Nagui qui trouve Hélène... Non, je peux pas le dire, c'est pas cool au dessus. Désolé pour notre invité cette fois, Virginie Grimaldi, qui a découvert son livre ce matin, grâce aux questions, pour une fois, compréhensibles de Nagui. Même moi, j'ai compris. Ah, il aura juste mis 12 ans pour se faire comprendre, le pharaon des quatre scènes. Bravo l'artiste, il va nous manquer.
0: Daniel Morin, merci. Sur scène à Guérigny, près de Nevers, ça sera le 18 septembre prochain. Quand on parle de date à venir, oui, Virginie Grimaldi va voyager également. Vous serez en dédicace au Salon du Livre de Vannes, ça doit être des émeutes quand vous êtes en quelque part en dédicace.
1: Je suis pas Beyoncé quand même. Non, il y a du monde.
0: Vous êtes la Beyoncé des romans.
1: C'est frustrant parce qu'il y a des gens qui viennent pour rien et j'ai pas le temps de voir tout le monde dans la journée. Mais c'est super, c'est des bons moments.
0: Alors ça sera à Vannes les 13,
1: ce week-end.
0: 13 et 14 juin, exactement. Et au Salon du Livre de Nancy, un grand rendez-vous littéraire de la rentrée qui sera les 12 et 13 septembre. Et les réseaux sociaux aussi, vous êtes très présente sur les réseaux sociaux.
1: Oui, j'aime bien. Dès que j'ai quelque chose à raconter, je sais que ça va pouvoir faire réfléchir, faire rire, je le fais.
4: Faire rire beaucoup.
1: Ouais.
0: Mais oui, ça, c'est pour garder le lien avec ses lecteurs ou
1: c'est un mode d'expression.
0: Ou ça peut être des idées aussi.
4: C'est
0: comme
4: votre
0: ça,
4: blog envoyer, en
1: fait. Non, oui, c'est ça. C'est le blog. Je partage mon désarroi quand il m'arrive des trucs. Pour moi, c'est un médium comme un autre. Quoi. C'est un mode d'expression comme un autre.
0: On retrouve quand même votre plume et votre sens de l'humour sur les réseaux Insta ou Facebook. Et sinon, le livre Flammarion. Qui y aura un audio d'ailleurs, et si oui,
1: il existe déjà, oui.
0: D'accord. Et c'est une actrice
1: actrices
0: dont on n'a pas le nom, non, parce que je me dis.
1: Si, on a le nom.
0: Ah, mais pas là. Oh, très bien.
1: on a Daniel Lebrun qui joue le rôle de la grand-mère et Julia Faure qui joue le rôle de Flora.
0: Super.
1: J'ai eu un trou noir là, c'est
0: le
1: bon.
0: Fameux trou de ballon. Merci Virginie Grimaldi.
1: Merci à vous.
0: Et encore bravo. Demain, c'est Aïssa Maïga et Manon Fleury qui seront nos invités. Belle journée sur Inter.

0: suite, les carnets de campagne avec vous, Dorothée Barba. Que va-t-il se passer aujourd'hui dans ces carnets?
1: Je vous parle d'une chorale pour personnes âgées. Le chant est excellent pour stimuler les fonctions cognitives. Le nom de cette chorale, J'ai la mémoire qui chante. A tout de suite.
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1: Il est midi et demi. Voici les titres du 13-14. Bonjour Jérôme Cadet.
7: Bonjour Dorothée, bonjour à toutes et à tous. Le 13-14 tout à l'heure sera largement consacré à la disparition du marin, du navigateur Charlie Dalin. On a appris sa disparition ce matin en fin de matinée. Il avait 42 ans, il souffrait d'un cancer de l'intestin. Il avait remporté le dernier Vendée Globe avec ce cancer, tour de force qui avait impressionné, ému le grand public. On va lui rendre hommage avec le monde de la mer, mais pas seulement. Donc j'aimerais que vous soyez nombreux avec nous, c'est comme ça qu'on fait dans ces cas-là quand la peine vous envahit. 01 45 24 7000 s'il vous plaît, tout à l'heure à partir de 13h30 pour parler de Charlie Dalin. Nous irons également dans le détroit d'Ormuz, fermé à nouveau depuis ce matin, nouvelle escalade entre l'Iran et les États-Unis, donc les Iraniens annoncent la fermeture du détroit d'Ormuz. Nous parlerons aussi, il faut, de l'actualité un peu plus légère. Sauver les poules, 47 races de poules en France aujourd'hui. 46 sont menacées d'extinction parce qu'on a tous les mêmes poules dans nos poulaillers. Plus de diversité, ça sera avec Marie-Luce Ribaud. Et puis pour parler autrement de la Coupe du Monde, l'étoile qu'on accroche, la bonne étoile, la belle étoile. La chanson de M, demandée par le chef Pierre Gagnère. Voilà.
1: Merci Jérôme.
7: À tout à l'heure.
1: À tout à l'heure, 13h.
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1: Bonjour à toutes, bonjour à tous. Des initiatives dans l'Orne cette semaine, département de Normandie, puisque le jeu des 1000 euros est à Briouze. Vous retrouvez Nicolas Toufflet dans un quart d'heure. Aujourd'hui, dans les carnets, on s'intéresse à une chorale pour personnes âgées qui est basée à L'Aigle. Le chant, je ne vous apprends rien, procure de l'émotion, de la joie, et c'est aussi excellent pour le cerveau. Cette chorale s'appelle « J'ai la mémoire qui chante ». Avant cela, je passe un coup de fil à une ferme bio qui a su se diversifier pour être solide. Soyez les bienvenus.
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1: Celui-là, il est bête à manger du foin. Vous connaissez cette expression? Eh bien, elle est scandaleuse. Car le foin se mange, oui. L'herbe fauchée et séchée est utilisée en cuisine pour fumer, pour parfumer, pour infuser les plats. Il donne du goût à bien des recettes. Voici une ferme.

0: ferme bio dans l'Orne qui produit du foin culinaire. Bonjour Alain Delangle.
1: Bonjour Dorothée.
0: Vous êtes le co-gérant de Dégustons Foin qui commercialise donc du foin culinaire et de la viande bovine. Votre ferme est à Saint-Frimbault, petit village du Bocage normand. Alors c'est une exploitation laitière à l'origine, hein, cette ferme. Comment est née l'idée de vous lancer dans le foin culinaire, Alain ?
1: Alors cette idée-là, elle est venue à l'arrivée des fils de mon collègue, parce que sur la ferme on était deux, on a été dès le début deux associés. Et en 2019, les fils, Michel, mon collègue, sont arrivés sur la ferme, donc ont pris toute leur place, hein, comme ça devait. Et moi, j'ai eu cette idée de faire de la commercialisation en filière courte, et cette idée de la viande surgelée, comme celle du foin, elle m'est venue avec cette volonté de créer de la valeur ajoutée à partir des produits qui étaient des produits pour nous assez évidents sur la ferme, quoi.
0: Alors c'est un marché de niche encore, hein, le foin culinaire. Est-ce que vous diriez que le grand public connaît de plus en plus l'existence de cette possibilité de cuisiner avec du foin ?
1: Alors en fait, on fait tout pour ça. Et on a surtout, moi je tiens à rendre hommage à Hubert Nobis, un chef étoilé, il doit être à sa 17e étoile, et il prend sa retraite en fin d'année, il cherche d'ailleurs quelqu'un pour reprendre. Il nous a aidés parce qu'il a crédibilisé notre démarche. Il m'a appelé, il m'a dit « Ah, moi j'adore la cuisine au foin », et on a fait des émissions ensemble, on a créé des produits aussi ensemble. Il y a eu des produits qui ont été validés par lui, des recettes qui ont été validées par lui. On fait des tripes au foin, on fait du confit de foin, du sirop, de la bière, du vinaigre de cidre au foin. Donc voilà, ça, c'est des choses, c'est un fil qu'on tire, un fil ou un brin d'herbe qu'on tire en fait au fur et à mesure du temps, quoi.
0: Hubert Nobis, qui est chef de l'auberge de la mine, hein, à la Ferrière aux Étangs dans l'Orne, ça a été vraiment votre ambassadeur finalement.
1: Oui, puis forcément quand j'ai lancé ça au début, il pouvait y avoir des gens qui trouvaient ça un petit peu bizarre, et pour lui c'était tout à fait naturel, parce que lui il connaît le foin depuis longtemps, il a une recette au foin qu'il a depuis des décennies, qu'il a jamais pu enlever de sa table. Et donc voilà, ça c'est,
0: c'est
1: ça, c'est tout naturel. Alors c'est un riz de veau piqué à l'andouille, fumé au foin.
0: Est-ce que c'est accessible au grand public de cuisiner avec du foin, Alain ?
1: Ben, c'est notre mission, en fait. Dès le début, quand on a commercialisé du foin en petits sachets de 300 grammes, on a associé des recettes. Donc voilà, l'idée, c'était de pouvoir aussi accompagner les gens dans cette démarche. Il y a plusieurs manières de cuisiner au foin. On peut utiliser l'infusion. On infuse du foin. D'ailleurs, le confit de foin qu'on commercialise, c'est une infusion de foin avec du sucre et un peu de pectine pour en faire une gelée. On peut aussi faire une cuisson à l'étouffée, faire une volaille dans une cocotte avec enrobée de foin, et donc on va aussi retrouver le goût du foin sur la chair de la volaille. Et puis la dernière utilisation, c'est fumer au foin. Donc voilà, il y a de multiples façons d'utiliser le foin, et nous on le commercialise en foin brut, en foin pour infusion, en foin tisane, parce qu'on peut faire aussi des tisanes de foin. Et on fait aussi de la poudre de foin qui peut être incorporée dans une pâte pour faire une tarte au foin. On va bientôt nous commercialiser des biscuits au foin avec une proportion de poudre. Alors c'est pas des grosses quantités, mais suffisamment pour donner ce petit goût de foin. Et on est aux essais, et c'est plutôt très concluant pour le moment, quoi.
0: Qu'est-ce que ça apporte à la recette, Alain ? Quel goût ça donne ?
1: Si vous vous promenez l'été en pleine campagne et qu'il y a de l'herbe qui est coupée, il y a une odeur, forcément une odeur de foin qui sèche, et c'est ça qu'on retrouve en fait, parce que nous c'est un foin séché en grange, donc on retrouve pleinement ça, et on essaie de travailler aussi sur un foin jeune, riche en sucre. La difficulté, c'est que les gens n'ont pas forcément l'habitude de manger du foin. Donc ils n'ont pas les éléments pour leur rappeler des souvenirs, quoi.
0: Vous êtes un militant de l'agriculture biologique, on peut vous présenter comme ça, hein. Vous êtes un pionnier même du bio en France, Alain Delangle. Est-ce que cette filière, le foin culinaire, c'est aussi une nouvelle façon de défendre le bio pour vous ?
1: Alors oui, ça fait des décennies quand même que la défense du revenu agricole passe par l'agrandissement. Et moi, je suis persuadé qu'on peut aussi faire vivre le monde agricole en créant de la valeur ajoutée. Alors, c'est vrai que créer de la valeur ajoutée à partir du foin, ça paraissait un peu bizarre au début. Et puis, au fur et à mesure, on se dit, mais c'est génial, on peut faire ça, puis on peut faire ça. Et je suis sûr qu'on peut faire encore plein de choses. Et ça fait partie de la nature des agriculteurs bio de chercher. Alors, à la fois Ça peut être sur les techniques, mais aussi sur les moyens de commercialiser, la façon de diversifier les productions, les mélanges possibles, parce que la force de la bio, c'est d'avoir de la diversité sur une ferme entre des productions végétales et des productions animales, et donc éviter la monoculture. Donc voilà, ça laisse plein de combinaisons, et c'est d'ailleurs ce qui est passionnant, moi, ce qui m'a passionné dans mon métier tant que j'ai été agriculteur.
0: Et puis votre actualité, Alain, c'est l'ouverture très récente d'une boutique dans votre village, et vous ne vendez pas uniquement des produits dégustons foin.
1: Non, voilà, c'était la nouveauté, parce que l'épicerie de Saint-Framaud, pour des raisons de retraite, la gérante a pris sa retraite, elle a fermé au mois d'octobre, et elle va pas rouvrir maintenant, parce que la commune a racheté les locaux, mais nous, comme on est tout près, on s'est dit, on va ouvrir, on va tester pendant un an un nouveau concept d'épicerie avec la possibilité pour des gens à l'autre bout du pays de pouvoir acheter des produits de l'épicerie. Une forme de solidarité ville-campagne qui permet à la fois aux gens, aux locaux, de bénéficier de produits de qualité et de pouvoir aussi, si on est loin, acheter les produits via notre plateforme et via le partenariat avec Pour de Bon.
0: Quoi. Voilà, donc c'est une épicerie en ligne, mais vos locaux sont installés dans l'ancienne épicerie de village et ça fonctionne avec la plateforme Pour de Bon.
1: Voilà, c'est ça, oui.
0: Dégustons foin, c'est donc à Saint-Frimbaud dans l'Orne. Merci beaucoup, Alain Delangle.
1: Merci, Dorothée.
0: Et à bientôt, bonne journée.
1: Et à bientôt, oui. Au revoir.
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0: Chanter est une façon de continuer à faire travailler sa mémoire et ses capacités cognitives. Voici une chorale proposée par une association pour préserver l'autonomie des personnes âgées. Bonjour Philippe Fichet.
3: Bonjour Dorothée Barbin, bonjour à tous.
0: Vous êtes le fondateur d'une chorale pour seniors qui est portée par l'association Éveil et Prévention à L'Aigle dans l'Orne.
3: C'est ça.
0: Chorale qui s'appelle, c'est très joli, J'ai la mémoire qui chante. Elle existe depuis plus de 10 ans. Racontez-nous un peu comment fonctionne cette chorale, Philippe. Qui y participe d'abord?
3: On a réuni plus de 150 participants depuis 2015. Ce sont des gens qui, cette année par exemple, ont entre 60 ans et notre aîné a 99 ans. Donc pour vous donner une idée, on a 15 participants qui ont plus de 80 ans. Mmh. Voilà, on se réunit tous les 15 jours, le vendredi après-midi. Et l'idée, puisque on avait démarré comme ça, à la base, c'était plus pour essayer de pallier, faire une action de prévention et pallier pour ces gens les effets du vieillissement. Dégénérescence, etc. Enfin, je vais pas rentrer dans le détail. Et puis, il se trouve qu'il y a quelques personnes qui peuvent présenter des troubles, mais en fait, pas tant que ça. Et du coup, la chorale a changé un tout petit peu de mission, puisque nous allons chanter également devant d'autres publics, notamment dans des EHPAD ou des résidences, pour d'autres seniors. Et ça fait que les bénéficiaires de cette action de prévention finalement passent de changent de statut, quoi. Ils passent de bénéficiaires de l'action à acteurs de l'action. Et évidemment, ça a encore plus un effet sur en termes de prévention, quoi, sur l'estime de soi, etc.
0: Quand vous allez chanter dans un EHPAD, par exemple, le public se met à chanter avec la chorale?
3: Oui, parce que ce qu'on fait, c'est que on imprime les textes des chansons et on les distribue à notre public, si je puis dire. Et c'est plutôt joyeux et je pense que ça bénéficie effectivement à tout le monde, quoi.
0: Quel est votre répertoire?
3: Alors, on a plus de 700 chansons dans notre répertoire. Ça va de vraiment des choses très anciennes, le temps des cerises, en passant par Fréhel, etc. Puis on remonte les années Piaf, Brel, puis les années 70, 80, Jodassin, enfin pour les années 70, Delpech, enfin bref, c'est chansons françaises essentiellement, parce que ce sont des gens qui maîtrisent assez peu l'anglais. Et puis ça peut aller jusqu'à... nous est arrivé de chanter en concert des chansons de Big Flo et Oli, par exemple, ou d'Orelsan.
0: Dis donc, ok.
3: Voilà. Ouais.
0: Quels sont les bienfaits du chant pour les personnes âgées, Philippe?
3: C'est vraiment le chant particulièrement et la musique en général, mais c'est vraiment l'activité qui sollicite le plus de fonctions cérébrales, puisque évidemment ça utilise le cortex auditif, mais aussi tout le réseau du langage, de la parole, de l'attention. Ça libère des neurotransmetteurs, la dopamine, l'ocytocine, les endorphines, c'est vraiment quelque chose. D'ailleurs, il y a des travaux qui sont menés notamment à l'INSERM de Caen qui démontrent vraiment les effets positifs de la pratique de la musique et particulièrement du chant sur le vieillissement cérébral. la mémoire, etc. Et toutes les fonctions cognitives, quoi.
0: Et puis, c'est très émouvant de chanter en groupe.
3: Oui, oui, oui. Là, on avait notre aîné Lucette, qui va avoir 99 ans dans même pas un mois, et qui nous a chanté du gris.
0: Et du gris ?
3: Du gris, c'est une vieille chanson, du gris, que peut-être certains auditeurs connaissent, ou en tout cas, ils pourront toujours aller l'écouter s'ils ont envie de l'entendre. Et elle chante, elle, les couplets, et la chorale reprend en chœur les refrains. Et c'est venu, en fait, d'un moment qu'on a passé ensemble, il y a quelques années déjà, où elle s'est mise à chanter cette chanson-là, qui n'était pas du tout dans le répertoire, et où, instinctivement, tout le monde a repris avec elle en chœur le refrain. Et je peux vous dire que ouais, c'est vraiment des sacrés moments d'émotion, ça.
0: Et vous êtes au piano et vous avez une grosse poussière dans l'œil.
3: Alors moi, je suis au piano. Vous savez, j'ai parfois du mal hein, quand même. Sur certaines chansons, des fois, c'est un peu compliqué. Mais bon, bref. Puis il y a vraiment toujours ce, oui, l'émotion, c'est aussi au cœur, évidemment. Les vibrations, on va dire qu'on vibre ensemble, quoi. C'est vraiment quelque chose qui est important. Il nous arrive, bon, c'est un peu moins joyeux, mais comme c'est une chorale de personnes assez âgées. Il nous arrive d'aller chanter, d'accompagner les gens, voilà, jusqu'au bout, et parfois en fin de vie ou même parfois jusque au cimetière. Et c'est à la fois émouvant et à la fois rassurant quelque part d'être un groupe qui est là, qui vit et qui ne se lâche pas, quoi. Voilà.
0: Alors Philippe, votre association a besoin de soutien. Est-ce que vous avez un appel à lancer sur France Inter?
3: Bah, c'est-à-dire, on a un petit souci de financement. C'est une chorale qui avait été portée par l'UNA, qui est une structure d'aide à la personne, qui a été maintenue malgré la baisse et la disparition des financements, notamment grâce à son directeur Sébastien Chevalier. Je pense qu'on peut le saluer au passage. Et puis bon, là, voilà, c'est plus possible de financer ça. Donc, on a monté nous-mêmes un projet, mais qui n'a pas été retenu. Bon, au prétexte que ça serait pas une action de prévention, bon bref, je vais pas épiloguer là-dessus. Mais en tout cas, on a besoin sinon de financement, en tout cas effectivement de soutien. Et puis de toute façon, de toutes les manières, cette chorale, on a décidé de la poursuivre parce que c'est important pour les gens qui chantent, pour les bénéficiaires. Donc l'appel que je peux lancer, c'est de venir chanter avec nous.
0: voilà. Alors, vous cherchez un mécène et des participants ou participantes.
3: Un mécène, ça serait très bien. Mais en tout cas, des participants. En tout cas, des participants, bien évidemment. Voilà, on va chanter, notamment, on a l'occasion de chanter plusieurs fois au mois de juin. La prochaine fois, en l'occurrence, ce sera le vendredi 19 juin. Et puis, on va chanter le lendemain, le 20, pour la fête de la musique à l'Aigle. Nous allons déambuler dans les rues de l'Aigle.
0: Ah, génial.
3: Voilà, avec notre chorale. C'est ce qu'on fait régulièrement. Donc, on se promène, on s'arrête quelque part et on chante 2, 3, 4 chansons, puis on repart. Et puis, les gens nous suivent. On embarque tout le monde.
0: J'ai la mémoire qui chante, association Éveil et Prévention. C'est donc à l'Aigle, dans l'Orne. Rendez-vous le 20 juin pour vous voir déambuler avec votre chorale. Et on rappelle votre besoin de soutien financier. J'espère que ce sera entendu. Merci beaucoup, Philippe Fichet.
3: Merci à vous, Dorothée Barba. Merci infiniment.
0: Bonne journée. Au revoir.
3: Bonne fin de journée. Au revoir.
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4: Chers amis, bonjour. Entre Flers et Argentan, dans le département normand de l'Orne, la commune rurale de Briouze se situe dans le bocage. La chapelle romane Saint-Gervais est un bel édifice du XIe siècle. Elle faisait partie d'un prieuré fondé par Guillaume de Briouze. Elle est inscrite aux monuments historiques, cette chapelle Saint-Gervais. L'un des atouts majeurs de Briouze, c'est le marais du Grand Azé. C'est vrai qu'on n'en a pas parlé depuis le début de la semaine. Le plus vaste marécage du département, classé Natura 2000, un sanctuaire naturel qui abrite environ 1500 espèces, faune et flore. Mares, tourbières, roselières, prairies humides composent cet ensemble protégé, ce marais. Briouze est par ailleurs relié à la station thermale de Bagnoles de l'Orne par une véloroute qu'on appelle Vélo-Bocage, qui a pris place sur une ancienne voie ferrée. On est à une vingtaine de kilomètres au nord de Bagnoles de l'Orne et on peut l'emprunter à pied, à vélo ou à cheval, mais à cheval au pas. C'est le jeu le plus écouté à la radio, toutes stations confondues, je me plais à le répéter. Et nous sommes heureux d'accueillir chaque jour un nouveau binôme. Aujourd'hui, Agnès Thérèse Depardieu et Stéphane Tagnani. Bonjour Agnès.
5: Bonjour Nicolas.
4: Justement, je disais qu'on est entre Flers et Argentan. Vous, vous venez d'Argentan ?
5: Oui Nicolas, je viens d'Argentan.
4: À 20 km d'ici ?
5: Oh oui, à peu près.
4: Vous êtes en pleine forme, Agnès ?
5: Oui, oui, mais je suis déjà à la retraite.
4: Vous êtes mais ça n'empêche pas. En pleine forme parce que vous pratiquez des activités physiques.
5: Oui, enfin, je fais de la gym et du yoga comme activité physique. Mais bon, pour me maintenir en forme et puis parce que... pour passer du bon temps avec les copines.
4: Oui, voilà. Et puis il y a une autre activité cérébrale qui vous occupe aussi.
5: Oui, je fais partie du club Question pour un champion du Rouet-Crène.
4: Oui,
5: c'est ouais. Très sympa, ça va de 18 à 80 ans, on va dire.
4: Oui, très voilà. Bien. Agnès, aux côtés de Stéphane Tagnani. Bonjour Stéphane.
6: Bonjour Nicolas.
4: Vous habitez une commune qui s'appelle Athis-de-l'Orne.
6: Oui, c'est ça.
4: Et alors, il y a beaucoup de monde d'Athis de l'Orne qui est ici présent. Il y a beaucoup de personnes qui sont venues de votre commune.
6: Je suis venu tout seul, mais bon, apparemment, j'ai déjà un fan club.
4: Vous avez un fan club, oui, c'est vrai, et c'est bien.
6: J'ai déjà un fan club, oui.
4: C'est un village
6: C'est un petit bourg, 2500 habitants,
4: oui.
6: Très joli, au bord de la Suisse normande.
4: Ah oui, c'est joli la Suisse normande.
6: Ah, moi, j'aime beaucoup.
4: C'est très vert, c'est vallonné. J'ai le souvenir, vous allez dire si je me trompe, il y a une commune d'où on peut faire du vol libre.
6: Oui, c'est soit Clessy.
4: C'est Clessy, oui, voilà. C'est Stéphane, quelles sont vos activités, vos plaisirs personnels?
6: Je fais de la musique et puis j'écris aussi.
4: Vous avez écrit un roman?
6: Oui, j'ai écrit un roman, oui, il y a quelques années. Virtuel Apocalypse, ou les aventures hyperordinaires de Julius dans l'Altermonde.
4: Virtuel Apocalypse, alors vous êtes dans un monde
6: Oui, c'est l'histoire d'un... J'écris ce livre pour mon fils, et c'est l'histoire d'un jeune garçon de 13-14 ans, et qui va vivre à la fois dans le monde réel, et puis dans un monde imaginaire, l'altermonde, et il va vivre comme ça des aventures. On va revisiter un peu l'imaginaire depuis Homère jusqu'à l'intelligence artificielle, et il va vivre des épreuves, et il va apprendre un peu la vie. Voilà. Ah
4: oui. Virtuel Apocalypse.
6: C'est ça.
4: De Stéphane Tagnani, qui joue aujourd'hui sur France Inter, et c'est bien réel, hein, avec Agnès Depardieu au jeu des 1000 euros de France Inter, sans intelligence artificielle, mais avec beaucoup d'intelligence naturelle. Première question bleue d'Alain Lichty, qui habite Paris 12e. Dans le roman de Renard, qui est Chanteclair?
5: Alors, c'est le coq, hein, c'est le coq, oui. C'est un oiseau.
4: Un
5: coq.
4: C'est un coq, Chanteclair, dans le roman de Renard. Erwan Gargadenec de Guéret nous a envoyé cette question, qui est la deuxième question bleue d'aujourd'hui. Quel est ce personnage de bande dessinée qui veut sans cesse être calife à la place du calife?
5: Is no good.
4: Le vizir Is no good dans cette série de BD créée par Goscinny et Tabary. Troisième question bleue donc, de Nathalie Bio de 7, en menuiserie. Est-ce que vous êtes un peu bricoleur, bricoleuse?
5: Pas du tout.
4: Bon, on va voir ça. Alors, en menuiserie, la mortaise est un trou rond, rectangulaire ou carré qu'on a fabriqué pour recevoir une autre pièce, qu'on appelle, 3 points de suspension. Nous avons donc la mortaise.
5: Un tenon, non.
4: J'allais dire la mortaise, tenon. C'est la partie femelle, et la partie mâle, c'est le
5: tenon.
4: Le tenon qui rentre dans la mortaise. Agnès et Stéphane, question blanche de Sanja et Olivier Giraud qui nous écoutent à Saint-Denis de la Réunion. Dans quelle série française des personnages sont-ils souvent nommés d'après des jurons du capitaine Haddock? Quelle est cette série dont les personnages sont souvent nommés d'après des jurons du capitaine Haddock?
5: Alors, c'est la série qui se passe, tu sais, dans les services secrets, c'est le Bureau des légendes.
4: La série, la bonne réponse, c'est le Bureau des légendes. Exact, Agnès. Avec des pseudonymes, hein, puisque ces personnages... Comme on dit dans ce milieu-là, sont sous légende, oui. Donc il faut qu'ils s'inventent une vie, un autre personnage différent de ce qu'ils sont dans la réalité. Alors par exemple, certains s'appellent Moula Gaufre ou Malotru ou Bachibouzouk ou encore Escogriffe. Il y a eu 5 saisons de cette remarquable série d'Éric Rochant entre 2015 et 2020, le Bureau des légendes. Question blanche aussi de Sébastien Wechinger de Galais en Ariège. quel documentaire animalier français a obtenu l'Oscar du meilleur documentaire en 2006?
5: 2006. Micro. Sur les insectes, là? Ouais. Micro.

2006. La question rouge d'aujourd'hui de Nathalie Collet à Montreuil, en Seine-Saint-Denis. On revient à la télévision et aux séries d'ailleurs. Ce n'est pas le bureau des légendes dont il s'agit dans cette série qu'il faut trouver, qu'il faut identifier. C'est une série américaine, série culte, sortie en 1990, dans laquelle on enquête sur la mort de Laura Palmer.

0: Twin Peaks.
1: C'est la série Twin Peaks. C'est l'agent spécial du FBI, Dale Cooper, qui enquête sur le meurtre d'une lycéenne, Laura Palmer, dans la ville fictive de Twin Peaks, réalisé par David Lynch et Mark Frost. Vous avez donc répondu à toutes les questions. Vous avez répondu, et en plus, juste à toutes les questions jusqu'à présent. Voulez-vous alors continuer le jeu en tentant de répondre à la question ? Agnès Depardieu, Stéphane Tagnani, que fait-on maintenant ?
2: Banco.
1: Banco, vous tentez le banco.
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1: Agnès, avez-vous déjà joué au jeu des 1000 euros ?
2: Non.
1: C'est une première fois ?
2: Oui, oui.
1: Et vous, Stéphane ?
4: Oui, de même.
1: Deux nouveaux candidats au jeu des 1000
4: euros. Jeune.
1: Tout jeune, ouais. Bien sûr, tout jeune. Ce n'est pas le spécial jeune non plus, il ne faut pas exagérer, mais quand même. Et vous allez tenter de répondre ensemble à cette question banco que vous avez tirée au sort juste à l'instant. C'est une question de Mike Lécuyer qui habite Saint-Michel-de-Montagne en Dordogne. Alors il faut, comme c'est le cas de temps en temps, vous aimez bien envoyer ce type de questions, il faut trouver une année à partir de quelques événements qui se sont déroulés au cours des 12 mois en question. Cette année-là, Yves Saint-Laurent nous a quittés, ainsi que Henri Salvador et Carlos. Les Jeux Olympiques d'été ont eu lieu à Pékin. Et l'auteur Jean-Marie Le Clézio a reçu le Nobel de littérature. Quelle est l'année en question ? Je rappelle les éléments et les événements cités par Mike. Décès d'Yves Saint-Laurent, d'Henri Salvador et de Carlos. Les JO d'été ont eu lieu à Pékin en Chine. Et Jean-Marie Le Clézio a reçu le prix Nobel de littérature. Top départ, une minute.
2: On réfléchit à haute voix, donc... On réfléchit à haute voix avant de donner la réponse.
1: Ah mais c'est tout à fait ça, exactement, alors, vous avez raison Agnès.
4: 2008, hein, je crois. 2012, c'est Londres.
2: Oui, alors 2012, c'est Londres.
4: 2004, c'est Athènes.
2: Oui, bah, allez-y, parce que moi, je...
4: Il y a 2016 aussi.
2: 2016, c'était où ?
4: Ah, purée, 2008 ou 2016 ?
2: Vous pouvez, Nicolas, vous pouvez redire les...
1: Oui, Agnès et Stéphane.
2: S'il vous plaît.
1: Décès d'Yves Saint-Laurent, d'Henri Salvador et de Carlos. JO d'été à Pékin. Nobel de littérature pour Le Clézio.
4: Oui, 2008.
2: Ouais.
4: On est d'accord. Ouais. Bon, on va tenter.
1: Oui.
4: 2008.
1: Oui, c'est 2008. l'année de tous ces événements. Cette même année, Barack Obama a été élu président des États-Unis. Première élection de Barack Obama. Vous avez donc répondu juste au banco. Voulez-vous aller plus loin avec le...
5: Super.
1: Ah, vous faites un chifoumi, c'est comme ça que ça se passe.
2: Alors,
1: ça peut être une solution aussi.
2: Alors, on va tenter le super.
1: Super banco. Ah oui, on peut aussi faire un chifoumi pour savoir si on joue ou pas, ou si on tente ou pas le Super Banco. Super donc, d'Éric Nazaroff à Saint-Hilaire-Saint-Mesmin, dans le Loiret. Parmi ces villes, il y a une intruse, laquelle n'est pas en région flamande. C'est l'esprit de la question d'Éric, des villes bien sûr situées en Belgique. Gand, Courtrai, Tournai, Ostende. C'est un super banco. Je rappelle donc quelle est la ville intruse parmi cette liste. Il y en a une qui n'est pas en région flamande, en Belgique, mais par conséquent, elle se situe en Wallonie, en région wallonne. Je rappelle la liste des villes citées par Eric. Gand, Courtrai, Tournai, Ostende.
2: Bon, Gand et Ostende, c'est sûr que c'est flamand.
4: Donc, entre Courtrai et Tournai. Hein.
1: Alors, nous avons Gand, Courtrai, Tournai, Ostende.
2: Je vous laisse dire.
1: Laquelle

0: N'est pas en région flamande, mais donc en région wallonne.
1: D'un commun accord, mais avec beaucoup d'interrogations.
0: Vous hésitez entre plusieurs.
1: Entre Tournai et Courtrai. Oui. Et donc, on va dire.
0: Vous avez tranché.
1: Nous allons trancher. Nous avons décidé.
0: Oui. Et parce que vous avez décidé. Oui,
1: on tranche pas. Oui. On dit Tournai.
0: C'est Tournai. Ouais. Tournai se trouve côté Wallonie, en région wallonne, alors que toutes les autres sont en région flamande en Belgique. Les 1000 euros du Super Banco, devant un public chaud, chaud, chaud. 1000 euros pour Agnès Depardieu et Stéphane Tagnani, ainsi que le cahier de vacances du jeu des 1000 euros. 200 jeux pour continuer à jouer chez vous pendant tout l'été. En vente, en librairie, c'est une coédition France Inter Marabout. Bonne journée à toutes et à tous. Et à demain, si vous le voulez bien.
2: Merci Nicolas. Les prochains enregistrements en public du jeu des 1000 euros sont prévus au mois d'août. 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Le 18 à Redon en Ille-et-Vilaine et le 19 à Lorient, dans le Morbihan.
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6: Bonjour à tous et bienvenue au sommaire aujourd'hui. La mer est en larmes. Le navigateur Charlie Dalin est mort. Il avait 42 ans, malade du cancer et vainqueur du Vendée Globe en même temps, le 14 janvier 2024.
7: Ce jour-là, c'est une double victoire, quoi. C'est bien sûr la victoire de cette course légendaire qu'est le Vendée Globe, qui me fait rêver depuis que je suis petit. Et c'est aussi une victoire contre cette maladie, quoi, qui s'est déclarée presque pile un an avant le départ de la course. Et voilà, et j'arrive malgré tout à la remporter. Et ouais, c'était un jour incroyable.
6: Nous reviendrons sur cet exploit, sur son combat contre le cancer, sur cette maladie qui l'emporte. Précisément, nous retracerons aussi sa carrière sur terre et en mer avec nos invités marins, mais avec vous aussi. Soyez là à partir de 13h30, 01 45 24 7000 pour nous dire ce qu'avait représenté pour vous ce succès si particulier autour de monde il y a 2 ans. À suivre encore, le détroit d'Ormuz à nouveau fermé à double tour, décision de l'Iran ce matin après les derniers bombardements américains. Les exactions du Hamas contre les Palestiniens à Gaza, elles sont documentées par l'ONU. Pour la nationalisation d'ArcelorMittal, des salariés manifestent en ce moment à Paris. Et puis Patrick Bruel échappe à la détention, mais un contrôle judiciaire très strict, nous vous le détaillerons. À partir de 13h50, c'est la France, il faut sauver nos poules. La plupart des races de poules françaises sont en voie d'extinction, nous dira Marie-Luce Ribaud du journal Sud-Ouest. Juste avant 14h, c'est une chanson. Le chef Pierre Gagnère demande Louis Chédid, ma bonne étoile.
8: Musicalement parlant, ça tient vraiment la route, moi je trouve. La musique est bien foutue, il n'y a pas de message particulier, c'est juste quelqu'un qu'on aime, voilà, tout simplement.
6: Une étoile qui nous amènera à la Coupe du Monde de football. Premier match ce soir, Mexique-Afrique du Sud. Nous détaillerons les enjeux sportifs, économiques et de sommeil aussi pour les enfants fans de foot.
9: Si j'ai le droit, oui, je regarderai tous les matchs. C'est pas grave l'école, je peux pas commencer un match à 22h. Cela, je sais pas si j'aurai le droit de les regarder quand même.
6: Je ne crois pas, ce soir c'est 21h, voilà, vous avez le programme. Merci de passer cette heure avec nous.
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6: Il avait attendu 9 mois après sa victoire dans le Vendée Globe il y a 2 ans pour révéler le mal qui le rongeait à bord, un cancer de l'intestin. Le navigateur Charlie Dalin est donc mort à Quimper la nuit dernière. Il avait 42 ans, l'a appris en fin de matinée. Bonjour Jérôme Val.
10: Bonjour.
6: Vous avez souvent croisé Charlie Dalin sur les pontons. Et vous l'aviez rencontré, et là c'était très particulier, en septembre 2025, il vous avait parlé de sa maladie.
10: Oui, quelques jours avant qu'il ne l'annonce publiquement dans un livre, j'étais allé le voir chez lui, à Concarneau dans le Finistère, mais pour tout vous dire, il m'avait déjà mis dans la confidence une première fois en avril 2025, 3 mois donc après l'arrivée de son Vendée Globe victorieux, déjà très diminué par la maladie, mais Charlie Dalin ne voulait pas encore la dévoiler. Il le fera donc dans ce livre pour raconter ce cancer qui le rongeait depuis 2 ans, et avec l'accord des médecins, il avait donc pris le départ de ce tour du monde en solitaire à l'automne 2024. Traitement à base de comprimés à suivre chaque jour, en mer, des douleurs au ventre, et malgré tout Charlie Dalin a serré les dents pour s'imposer au Sable d'Olonne. À ce moment-là, sur les pontons, partout, personne ne se doutait qu'en plus de l'exploit sportif, le Normand venait de décrocher la plus belle des victoires.
6: Charlie Dalin, c'était pour le grand public l'homme du Vendée Globe, deuxième en 2021 et donc vainqueur ce 14 janvier 2025.
10: Oui, deux fois il franchit la ligne d'arrivée en tête en 2021, donc il finit à la deuxième place au classement général après un système de bonification qui donne Yannick Bestaven vainqueur. 4 ans plus tard, il s'impose avec autorité, avec le temps de référence moins de 65 jours, lui qui a pourtant découvert la mer un peu par hasard lors de vacances en Bretagne, comme beaucoup de monde, mais sur son monocoque, c'est un marin hors pair, dur au mal, un vrai compétiteur, élu marin de l'année en décembre dernier par les journalistes et ses pairs à l'unanimité, homme discret aussi, qui ne cherchait pas la lumière. Il avait toujours en tête de revenir un jour sur son bateau. Ça ne sera pas le cas et Charlie Dalin laissera dans son sillage l'un des plus beaux palmarès de la voile.
6: Merci Jérôme Val. Alors cela faisait 2 ans et demi que Charlie Dalin combattait la maladie. Une tumeur stromale gastro-intestinale. Bonjour Victor Dolande.
11: Bonjour.
6: Spécialiste santé à la rédaction de France Inter. C'est un cancer que les médecins connaissent bien.
11: Oui, et après des années où les chercheurs ont buté sur la compréhension de la maladie, ils ont réussi ces dernières années à en percer le coffre-fort pour mieux la soigner, comme l'explique Benjamin Véret, oncologue médical à l'Institut Gustave Roussy.
12: C'est des tumeurs qui ont tendance à se développer plutôt à l'extérieur des tubes digestifs. C'est historiquement des cancers qui étaient de très mauvais pronostic avant qu'on comprenne que c'est des tumeurs cancéreuses caractérisées par des altérations moléculaires. Et donc ces 20 dernières années, c'est vrai que le pronostic a pu être transformé sur ces maladies-là, justement grâce au développement de thérapies ciblées et donc qui ont transformé la prise en charge de ces maladies et de ces malades.
11: Comme on comprend mieux ces cancers, on les dépiste également beaucoup mieux. Les cancérologues estiment entre 2 à 3 000 nouveaux cas par an en France. En revanche, on ne sait pas encore pourquoi ces tumeurs apparaissent. Des projets de recherche ont été lancés. On les soigne généralement avec de la chirurgie. On enlève la tumeur et quand il y a des métastases, les soignants misent sur des thérapies ciblées. Des traitements qui n'ont malheureusement pas fonctionné pour Charlie Dalin.
6: 42 ans, Victor Dolande, c'est extrêmement jeune.
11: Oui, les cancérologues que j'ai eu au téléphone ce matin me l'ont confirmé. L'âge médian de survenue de ces tumeurs stromales gastro-intestinal, c'est 60 ans. Alors oui, il existe des cas de patients plus jeunes touchés par cette maladie, mais c'est extrêmement rare.
6: Merci Victor Dolande pour évoquer la mémoire de Charlie Dalin, sa carrière, sa personnalité également. Le navigateur Yann Eliès est en ligne avec nous. Bonjour.
13: Bonjour.
6: Vous avez navigué à plusieurs reprises contre, mais aussi avec Charlie Dalin. J'imagine à quel point c'est difficile pour vous de prendre la parole à cet instant, mais je crois que c'est important que vous puissiez partager avec les auditeurs ce que vous ressentez. Que voulez-vous retenir, Yann Eliès, de Charlie Dalin ?
13: Moi, je retiendrai ses bateaux. C'était un architecte hors pair. C'est vrai que c'était un coureur hors pair aussi, parce qu'il était capable de mener ses bateaux à la victoire, mais surtout un concepteur de bateaux. Il est tra-trace, comme Tabarly a pu l'aider la dynastie Pendwick. Je crois que les deux bateaux que Charlie avait imaginés vont laisser une trace aussi.
6: Vous vous demandiez à chaque fois ce qu'il allait pouvoir sortir comme innovation, comme idée ?
13: Bon, on n'était jamais inquiet, en tout cas. On savait qu'il allait nous concevoir une machine hors pair, tout en finesse, tout en détail. Voilà, et... C'est une immense tristesse, c'est vrai que ça me fait du bien de partager ça avec vous, parce que c'est dur d'apprendre ça ce matin. Mais Charlie était un être exceptionnel, un marin exceptionnel.
6: Il avait choisi de prendre le départ sans parler de sa maladie, mais l'information avait circulé sur les pontons. Comment est-ce que vous aviez réagi quand vous aviez appris à l'époque qu'il allait partir malgré ça, malgré le cancer ?
13: Bon, on l'a tous appris qu'après, ouais. Mais je crois qu'en tout cas ça a été la meilleure décision qu'il ait prise dans sa vie. Parce que sans doute il avait le choix de pas y aller ou de pas y aller, mais avec un peu de recul maintenant, 2 ans après, quelle quelle audace et quelle décision, parce que c'est vrai que la victoire sur le Vendée Globe, ça a été l'apogée de sa vie, finalement. C'est ce qui l'animait depuis ces 20 dernières années, et heureusement qu'il a pris cette décision. Ouais.
6: Vous aviez été soufflé en apprenant cela?
13: Ouais, oui, bah on savait qu'il y avait...

0: qui le taraudait. Mais c'est vrai que quand on l'a appris, on s'est dit, bah oui, effectivement, il avait un supplément d'âme sur cette course. Il était différent.
1: Vous aviez pu le voir ces derniers mois, vous aviez pu échanger avec lui?
0: Ouais, bah j'ai essayé d'aller le voir, c'est jamais évident. Quand on est à l'aube de sa vie comme ça, bah Charlie était comme à l'hôpital, il était comme dans sa vie de tous les jours et comme quand il était en mer, hein, très très orienté vers la compréhension de ce qui passe, de l'optimisation des derniers instants pour essayer d'en profiter le plus longtemps possible. Voilà, il était dans le combat. Comme on est, j'imagine, quand on est pour gagner une course et gagner le Vendée Globe.
1: Merci Yann Eliès d'avoir été avec nous aujourd'hui dans ce 13-14 après la mort de Charlie Dalin qu'on a appris donc dans la matinée. On va continuer d'évoquer la mémoire de ce grand navigateur. Tout à l'heure, ce sera à partir de 13h30. J'attends vos témoignages, vos réactions d'ores et déjà 01 45 24 7000. Au Proche-Orient, on se souvient l'an dernier des règlements de compte qui avaient suivi le retrait de l'armée israélienne de certaines parties de la bande de Gaza. Des témoignages faisaient état de violence du Hamas sur d'autres groupes palestiniens rivaux pour garder le contrôle. Eh bien, l'ONU a mené l'enquête et confirme les violences du Hamas sur les Palestiniens, Thibault Lefebvre.
2: Le rapport évoque des mises à mort publiques, des violences sexuelles, des humiliations et des passages à tabac. Concrètement, des victimes ont été déshabillées, d'autres ont eu les cheveux rasés. Et vous vous rappelez peut-être de l'exécution sommaire filmée en public le 21 septembre 2025 de 3 civils tués d'une balle dans la tête. Cette commission a compté entre août 2024 et janvier 2026 plus de 100 morts et près de 400 blessés, punis par le Hamas donc, pour des soupçons de collaboration avec Israël ou de vol d'aide humanitaire. 3 groupes armés de la nébuleuse du Hamas sont pointés du doigt. Les brigades Al-Qassam, impliquées dans les attaques terroristes du 7 octobre 2023, l'unité SAM, une force paramilitaire créée il y a 2 ans, et la récente force RADA, constituée pour traquer les opposants. Le rapport doit être présenté lundi prochain devant le Conseil des droits de l'homme de l'ONU. C'est cette même commission qui avait conclu, il y a moins d'un an, qu'un génocide était en cours à Gaza.
1: Thibault Lefebvre, plus personne ne passe le détroit de Hormuz est donc de nouveau fermé totalement depuis ce matin. Ils n'étaient déjà pas nombreux, une 20aine par jour, mais désormais plus aucun navire n'entre ou ne sort du golfe Persique. Annonce faite par l'Iran en réaction, je cite, aux tensions engendrées par l'agression des forces américaines dans la région. Les Américains qui ont à nouveau bombardé l'Iran la nuit dernière et touché un pétrolier au large d'Oman. 3 marins indiens sont morts dans cette attaque. Bonjour Eric Bégala.
3: Bonjour Jérôme.
1: Est-ce qu'on peut dire que cette fois le cessez-le-feu entre Américains et Iraniens est bel et bien enterré?
3: Alors c'est ce qui semble à première vue du moins, mais à y regarder de plus près, il semble aussi que les adversaires ont soigneusement calibré leurs attaques. Celles des Américains cette nuit par exemple ont été lancées peu après minuit et ont duré jusqu'à 4 heures pile ce matin. Elles ont visé des cibles militaires iraniennes près des villes côtières le long du détroit d'Hormuz. L'Iran a annoncé avoir répliqué sur les bases américaines au Koweït, en Jordanie et à Bahreïn, comme hier, tous les engins iraniens ont été interceptés, sauf un qui a impacté hier au cœur de l'emprise de la 5e flotte américaine à Bahreïn, mais sans causer de dégâts majeurs si l'on en croit les images satellites disponibles. Des deux côtés en tout cas, on s'astreint à ne viser que des objectifs militaires. Et il semble aussi évident que ni les uns ni les autres ne veulent d'escalade, d'autant moins que les négociations se poursuivent. Citant 3 sources iraniennes, l'agence Reuters signalait ce matin que ces pourparlers indirects étaient toujours en cours, en particulier autour du déblocage des fonds iraniens gelés, notamment au Qatar. Des émissaires du Qatar étaient encore à Téhéran jusqu'à ce matin, en dépit des échanges de tirs.
1: Éric Bégala, le pape Léon XIV est arrivé ce matin aux Canaries. Il doit aller à la rencontre de migrants. Aujourd'hui, plus de 46 000 sont arrivés dans cet archipel en 2024. Année record, l'an dernier, près de 1200 migrants sont morts ou ont disparu sur la route vers ces îles espagnoles, selon l'Organisation internationale pour les migrations. Patrick Bruel a donc pu rentrer chez lui hier soir et échapper à la détention provisoire. Mais le chanteur et comédien est bien mis en examen pour viol, tentative de viol, agression sexuelle et harcèlement sexuel. Et il a été placé hier soir à sa sortie du palais de justice sous contrôle judiciaire. Bonjour Charlotte Piré.
4: Bonjour.
1: Contrôle judiciaire, qu'est-ce que ça veut dire? Quelles sont les conditions?
4: Alors on retrouve des conditions assez classiques pour toute personne mise en examen, comme l'interdiction de quitter la France. Patrick Bruel doit remettre son passeport à la justice. Interdiction également de rencontrer les victimes, leurs proches ou de se rendre à leur domicile. Obligation de justifier d'un suivi de soins psychologiques, c'est souvent le cas dans des dossiers d'information.

0: infraction sexuelle particulièrement, principe d'une caution également fixée ici à 500 000 euros. Autant d'éléments qui peuvent faire l'objet d'évolutions au fil du temps, allègement ou au contraire renforcement, voire placement en détention provisoire en cas de non-respect de ces obligations. Mais ce contrôle judiciaire prévoit aussi des conditions plus spécifiques au cas du chanteur. Patrick Bruel a par exemple l'interdiction de fréquenter des salons de massage. Rappelons que parmi les plaintes déposées contre lui, plusieurs concernent des masseuses. En revanche, ce contrôle judiciaire ne prévoit pas d'interdiction d'exercer. En théorie, Patrick Bruel peut donc remonter sur scène, en concert comme au théâtre, même si, après l'annonce de l'annulation de sa tournée estivale, il semblerait que cela relève surtout de la théorie.
1: Charlotte Piré, à Metz, l'enquête sur le meurtre du jeune Noam il y a 2 semaines est élargie à une possible motivation homophobe. Noam, 19 ans, avait été agressé dans le centre de la ville avant de mourir 3 jours plus tard. 2 hommes de 20 et 27 ans sont mis en examen dans cette affaire. La lutte contre les violences faites aux enfants érigée au rang de priorité nationale depuis la mort de Liana. Ce matin, le président de la République s'est entretenu avec le patron d'Apple, Tim Cook, pour évoquer le renforcement de la protection des mineurs en ligne et améliorer le contrôle parental. Dans cette affaire, les ministres de l'Intérieur et de la Justice, surtout, se sont exprimés directement devant les Français en multipliant les interviews, Gérald Darmanin allant jusqu'à présenter ses excuses. Le Premier ministre, Sébastien Lecornu, lui, est resté discret, se contentant de répondre aux questions des députés et des sénateurs, mais pas de prise de parole directe vers les Français. Julien Nenny, le Premier ministre qui fête ses 40 ans aujourd'hui, s'en tient à sa ligne de discrétion.
2: Oui, fidèle à sa ligne, à cette image qu'il veut se construire auprès des Français, sobre et sérieux, résume un stratège d'opposition, moine soldat, préfère dire Sébastien Lecornu. Résultat, depuis 9 mois qu'il est installé à Matignon, une seule interview à la télé, un seul entretien dans la presse écrite pour donner sa feuille de route, et c'est tout. Pas de matinale, pas de mise en scène de son action sur les réseaux sociaux. Sébastien Lecornu se planquerait-il? C'est l'anti-Attal, note un communicant de la Macronie. Et c'est même pour ça que le président l'a nommé, ajoute un autre. La mission de Sébastien Lecornu, tenir jusqu'au bout du quinquennat, donc ne pas trop s'exposer, et choyer les députés qui peuvent le censurer à tout moment. D'où ces rares annonces que le Premier ministre réserve le mardi après-midi aux questions au gouvernement à l'Assemblée, plutôt que dans les médias. Et hors de question de changer de réglage, selon le mot de son entourage, avec l'affaire Liana. Il ne veut pas ajouter du brouhaha au brouhaha, confie un proche, car il fait hyper gaffe à l'effet boomerang. Si à la fin de l'été, il n'y a aucune mesure opérationnelle, c'est sur sa tronche que ça retombera. Fin de citation. Prudent comme un Normand, Sébastien Lecornu laisse donc bien volontiers Gérald Darmanin en première ligne.
1: Julien Nenny, à l'Assemblée nationale, les députés examinent aujourd'hui un texte pour nationaliser ArcelorMittal, le géant de l'acier en France. C'est en deuxième lecture, puisqu'il y a eu un premier vote de cette proposition de loi en novembre dernier, texte déposé par la France insoumise, et adopté à l'époque contre l'avis du gouvernement avec les voix des partis de gauche. Bonjour Luc Chemla.
3: Bonjour.
1: Pour soutenir ce texte, des salariés d'ArcelorMittal sont en ce moment rassemblés à Paris, esplanade des Invalides, et vous êtes à leur côté.
3: Ah oui, ils sont une petite centaine de militants venus de toute la France, gilets de la CGT sur le dos, à brandir cette banderole juste à côté de l'Assemblée nationale. On peut faire du métal sans mittal et faire passer ce message. Objectif, mettre la pression sur les députés en plein débat. À la retraite aujourd'hui, Daniel a fait toute sa carrière chez ArcelorMittal sur le site de Florange. D'après lui, l'État doit reprendre la main. C'est une question de survie.
4: On était 28 000 quand je suis arrivé. Je parle de chez nous sur le bassin de Florange. Aujourd'hui, on est 2000. Tout doucement, ils commencent à se désengager. Il y a des projets de délocalisation des proxeurs support en Inde. Aujourd'hui, on est quelques sites qui produisons encore de l'acier et on a peur de devenir uniquement des sites de transformation d'acier.
3: Début février, le géant de l'acier a beau avoir annoncé la construction à Dunkerque de son plus gros four électrique d'Europe. Ça ne change rien, dit Sandy Poletto, représentant national CGT chez Arcelor.
5: La Macronie semble croire encore aux promesses de Mittal, mais le groupe Mittal n'a jamais tenu ses promesses. Ils attendent quoi, la Macronie? Les plans sociaux, c'est ça? Pour que ce soit un petit peu plus médiatique quand on va annoncer qu'on supprime 1 000 emplois dans le Nord, 1 000 emplois dans le Sud.
3: Opposé au texte, le ministre de l'Industrie alertait tout à l'heure dans l'hémicycle sur le coût pour l'État d'une nationalisation entre 3 et 6 milliards d'euros, inconcevable. Le coût social d'une fermeture de site sera bien plus importante, répondent les manifestants.
1: Luc Chemelin en direct avec les moyens techniques de Martin Troadec. Une explosion ce matin dans une fonderie à Suippes dans le département de la Marne a fait 7 blessés, dont une personne en urgence absolue. Il s'agit d'un four industriel contenant du métal en fusion qui a explosé dans cette fonderie. Une trentaine de pompiers étaient sur place ce matin.
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1: Pour la troisième fois, c'est la ville de Mexico qui va accueillir le match d'ouverture de la Coupe du Monde de football après 1970, après 1986, 2026, Mexique-Afrique du Sud. Premier match, mais le Mexique et le Canada sont un peu les deux pays qui cachent le réel organisateur de cette Coupe du Monde, les États-Unis de Donald Trump, une Coupe du Monde qui sera la plus lucrative de l'histoire. Bonjour Alexis Morel, vous allez nous détailler
7: Bonjour,
1: tout cela
7: Jérôme.
1: Dans un instant, mais juste avant, allons précisément à Mexico, la ville qui va accueillir ce match ce soir dans un stade légendaire qu'il nous faut visiter, le Stade Aztèque. 87 000 spectateurs. Xavier Monferrand s'est rendu sur place.
8: Devant la porte 3, Maria vend des cigarettes, des boissons et quelques sucreries aux travailleurs et aux touristes de passage. Elle nous raconte que son grand-père a été l'un des premiers maçons sur le chantier dans les années 60. À ses côtés, Ivan est assis sur un petit muret à la sortie du stade, maillot vert du Mexique sur les épaules.
9: C'est une fierté, une tradition, il est très beau, c'est le meilleur stade du pays.
8: Ici à Mexico, beaucoup l'appellent le colosse de Saint-Ursule qui domine tout le sud de la capitale. Un géant qui pouvait contenir près de 115 000 spectateurs pour les JO de 68 et le Mondial de 70. Une vitrine pour le Mexique, comme le raconte l'historien et anthropologue César Valdés.
10: C'est un symbole. Avant même sa création, le Stade Aztèque a été conçu pour être historique, pour sa capacité, pour sa taille, pour les personnes qui l'ont imaginé et qui l'ont dessiné. Et parce que concrètement, il a été conçu pour héberger ce type d'événement.
8: Et le Stade Aztèque est connu bien au-delà du football. Il a accueilli des concerts de Michael Jackson ou d'Elton John, mais aussi une messe célébrée par le pape Jean-Paul II.
1: Xavier Monferrand à Mexico pour Inter, où les manifestants continuaient ce matin opposés à la Coupe du Monde de se mobiliser. Alexis Morel, on a entendu dans ce reportage des vendeurs devant ce Stade Aztèque. Je suppose que ce ne sont pas les plus gros bénéficiaires de cette Coupe du Monde. 9 milliards d'euros de recettes. Qui va en profiter? D'abord la FIFA?
7: Ah oui, clairement. Hein, la Fédération Internationale de Foot espère engranger, vous le disiez, 9 milliards de recettes. C'est 9 milliards de dollars, 7 milliards et demi d'euros. C'est du jamais vu pour la FIFA. 56% de plus que lors du précédent mondial au Qatar, deux fois plus qu'au Brésil il y a 12 ans. Alors ça s'explique notamment par l'élargissement du tournoi, on en a beaucoup parlé, il y a plus de rencontres, plus d'équipes, donc plus de droits télé, plus de billetterie qui rentrent, avec en plus une tarification dynamique pour les billets aux grandes dames des supporters. Jackpot aussi en vue pour les sponsors des équipes participantes, Adidas, Nike, pour ne citer que, ils s'attendent chacun à 1 milliard d'euros de chiffre d'affaires supplémentaire cette année.
1: Est-ce que les pays hôtes vont aussi en tirer parti? Pour eux, l'impact économique ne devrait pas être majeur.
7: Oui, là, les retombées s'avèrent beaucoup plus incertaines. Alors, il y aura des recettes touristiques non négligeables, environ 7 milliards d'euros au total pour les États-Unis, le Canada et le Mexique, selon les estimations du cabinet Allianz Trade. Chaque supporter devrait dépenser sur place entre 200 et 300 euros par jour. Mais on sent déjà poindre de la déception du côté des hôteliers américains qui parlent de réservations inférieures aux attentes, en raison notamment du contexte géopolitique, des restrictions de visa aux États-Unis. Et puis quand on rapporte ces recettes au PIB de chacun de ces trois pays, eh bien ça ne représente pas grand-chose. Au mieux 0,2 à 0,3 points de croissance supplémentaire. Les économistes parlent d'un effet de court terme, d'un petit choc de demande, plutôt que d'un vrai moteur de croissance durable cette année.
1: Merci Alexis Morel. En France, ce sont les restaurateurs, les cafetiers qui attendent cette Coupe du Monde avec impatience, même si plusieurs communes sont en train de prendre des mesures pour limiter les débordements. Je vous ai parlé de Clermont-Ferrand en début de semaine. La mairie de Toulouse annonce aujourd'hui l'instauration d'un couvre-feu nocturne pour les mineurs de moins de 16 ans lors de certains matchs dits à risque. Ça concerne notamment les matchs de l'équipe de France, mais aussi ceux du Maroc et un match de la sélection tunisienne. Il y aura aussi dans les entreprises, par exemple, des paris autour de cette Coupe du Monde, avec de l'argent ou pas, et un jeu de pronostics sort du lot. Il s'appelle « Mon petit prono ». Gratuit, accessible à tous, il permet de jouer sur le résultat des matchs et de se mesurer à ses collègues, mais aussi à sa famille, au FC Giraud-le-Puy en Franche-Comté. On est déjà à fond sur cette application. Il y avait eu 2 millions de joueurs en 2022 pour la Coupe du Monde au Qatar. Chloé Lavoisard.
11: 45 inscrits, parmi eux, Subra, joueur et dirigeant du club, il est à fond.
12: Premier match, équipe de France, Sénégal, j'ai mis match nul, un partout. Après les deux autres, logiquement, on devrait s'en sortir avec deux victoires.
11: Si on vous demande qui va gagner la Coupe du Monde, vous répondez quoi ?
12: Bien évidemment, c'est les Bleus.
11: Et si je vous demande de pronostiquer qui va gagner la Ligue, mon petit prono ?
12: Ben la Ligue, c'est moi. Pour les scores, pour les meilleurs buteurs, je pense que ça va être moi.
11: D'autres, par contre, sont beaucoup moins confiants. C'est le cas d'Eloi, au club de depuis 2006.
13: L'année dernière, j'avais participé, je m'étais inscrit un peu tard, puis ça s'était pas très bien passé parce que j'étais dans les derniers.
11: Et il est même un peu mauvais joueur.
13: Souvent, il y en a qui sont à des places, on sait pas pourquoi, notamment ma copine Chloé. L'année dernière, elle s'est retrouvée à une très bonne place, je sais pas comment. Elle a pas fait exprès, à mon avis.
14: Je m'appelle Chloé. Niveau foot, des fois, je mettais un peu du hasard et ça marchait. C'est pas comme les vrais pronos où on perd de l'argent, etc. Ça permet à tout le monde de participer. Ouais, c'est cool d'être comme ça, tous réunis, tous les joueurs du club pour s'affronter.
11: À la clé pour les trois meilleurs, quelques cadeaux prévus par le président du club, Sébastien Demezy.
15: Alors quelque chose qui tourne autour du foot, on verra, un maillot, des ballons. On peut aussi prévoir un petit coup à la buvette pour le gagnant.
11: Une motivation supplémentaire pour suivre tous les matchs de la Coupe du Monde.
1: Reportage ici, Belfort-Montbéliard. Une matinée avec Arthur Rimbaud ou Louise Dépinay. Voilà ce qu'ont vécu les 530 000 élèves de première dans notre pays, filière générale et technologique. Ils passaient ce matin l'épreuve du bac de français, épreuve importante, coefficient 5, et qui sera très regardée aussi l'an prochain dans les dossiers Parcoursup. Et avec cette année, a rappelé encore le ministre ce matin, une attention particulière aux fautes d'orthographe. Bonjour Laurent Kramer.
16: Bonjour Jérôme.
1: Vous êtes devant le lycée Buffon à Paris, 15e arrondissement. L'épreuve s'est achevée il y a 1h24. Qu'en disent les élèves que vous avez rencontrés ?
16: Alors des sujets difficiles et plutôt abstraits pour Anton et Lina, un peu sec sur la dissertation.
17: Peu rassuré, j'ai un peu fait n'importe quoi, mais c'est pas grave.
18: Je me suis mélangé dans les siècles, j'ai pas assez écrit. J'ai fait 3 pages, j'ai essayé de faire un maximum attention à mon orthographe et voilà.
16: Avec des copies un peu sèches, autant gagner des points, Jérôme, en maximisant l'orthographe.
18: Je me suis relu, quand j'ai écrit, j'ai bien fait attention. Quand j'avais des doutes sur des mots, j'écrivais au brouillon, je relisais.
17: J'ai plus valorisé l'orthographe du coup, et aussi essayer de rajouter ce qu'on a déjà vu en cours, même si j'avais pas beaucoup de connaissances à moi-même, j'ai essayé de revaloriser ou remixer à ma sauce ce qu'on a vu en cours.
19: Et rien. On n'avait pas beaucoup de choses pour faire du coup une dissert.
20: Je crois que notre prof, il croit qu'on a révisé avec son cours, mais le cours, il était très incomplet. Même Instagram m'a vraiment, pour une fois, m'a vraiment beaucoup aidé.
16: Et puis il y a les intellos, Jérôme, ceux qui se sont promenés dans les concepts et qui ont vu, par exemple, chez Hélène Dorion et son texte La Forêt, une métaphore de la création et de l'inspiration.
21: Ah oui, c'est une métaphore. Le parcours, la quête initiatique de l'autrice qui se cherche elle-même à travers les arbres.
22: Est-ce que vous avez écrit ?
21: Je crois.
22: Espérez avoir combien ?
21: 13.
16: Les révisions continuent cet après-midi avec les épreuves anticipées de maths demain matin, puis l'oral de français évidemment dans les jours qui viennent.
1: Ah oui, ça c'est la nouveauté 2026, pour enchaîner le français et les maths. Donc on leur souhaite à tous bon courage. Merci Laurent Kramer en direct avec les moyens techniques de Benjamin Thuot, 13h26 sur Inter. À suivre dans la prochaine demi-heure, la météo de Céline Dacosta. Puis nous rendons hommage au navigateur Charlie Dalin, mort à l'âge de 42 ans, vainqueur du dernier Vendée Globe avec cette maladie, le cancer, combat qui a ému les Français. Peut-être vous, 01 45 24 7000 pour être avec nous, avec des navigateurs aussi, Johan Richaume et Jean Le Cam, qui seront avec nous dans les prochaines minutes. 13h45, notre feuilleton. Que devient le chanvre quand on le produit ? Des produits CBD et Lego. Nous serons en Normandie. 4e épisode. 13h50, c'est la France et c'est une chanson. Marie-Luce Ribaud et Frédéric Pommier. Bonjour à tous les deux.
23: Bonjour Jérôme.
24: Bonjour Jérôme.
1: Marie-Luce, vous nous parlez des poules aujourd'hui.
24: Oui, il est grand temps de les sauver. Sur 47 races locales qui existent encore en France, 46 sont menacées d'extinction. Si vous voulez les sauver, justement, il y a un moyen, celui d'adopter une plume.
1: Et avec vous, Frédéric, vous qui êtes une plume, un chef.
25: Un chef multi-étoilé, Pierre Gagnaire, auteur de nombreux ouvrages de cuisine. Le dernier en date a pour titre « Au banquet de la nature ». Et avec lui, nous écouterons ma bonne étoile de Louis Chédid.
1: Merci à tous les deux et à tout à l'heure.
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1: Bonjour Céline Dacosta.
5: Bonjour Jérôme, bonjour à tous.
1: Le soleil est bien présent aujourd'hui pour toutes les régions au sud de la Loire.
5: Oui, avec des vents soutenus près de la Méditerranée. En revanche, on a encore de nombreux nuages au nord de la Loire. C'est une dernière perturbation qui va traverser la France aujourd'hui avec un temps gris, pluvieux le long des côtes de la Manche et sur les Hauts-de-France. Ces averses, elles sont accompagnées de bonnes rafales de vent. Et ce ciel nuageux déborde également sur le reste de la Normandie, l'Île-de-France, les Ardennes, la Lorraine où là on pourrait quand même avoir quelques éclaircies. Jeudi, dernière perturbations parce qu'on les a enchaînées et que demain elle va s'évacuer vers l'est, qu'on va retrouver un temps plus calme, même si le ciel va quand même rester nuageux au nord. Patience, on va vers le mieux, avec le soleil qui reviendra partout dès ce week-end et une grande partie de la semaine prochaine.
1: Et des températures qui grimpent sur la moitié sud.
5: Oui, tout doucement. D'abord 20-23 degrés cet après-midi jusqu'à 29 près de la Méditerranée. Ça reste juste sur la moitié nord, sous les nuages, 16 à 22, même 15 à 17 sur les bords de Manche. Mais là aussi, dernière journée de température un petit peu juste pour un mois de juin. Elles vont repartir à la hausse partout dès demain.
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1: La mort de Charlie Dalin nous a accueillis ce matin en fin de matinée. On le savait évidemment malade, il nous l'avait dit, il nous en avait parlé après l'arrivée de ce Vendée Globe qui a marqué les esprits 2024-2025. Un tour autour du monde avec le cancer. Nous n'en étions pas revenus, mais c'est ainsi. Charlie Dalin est parti la nuit dernière à Quimper. Nous en avons parlé tout à l'heure avec Yann Eliès. Nous voulions continuer à lui rendre hommage avec vous, 01 45 24 7000 et avec nos invités à qui je vais donner la parole dans un instant. Mais Marie-Laure est en ligne avec nous. Bonjour Marie-Laure.
22: Oui, bonjour.
1: Vous avez grandi au Sable d'Olonne, je crois, et vous avez suivi les derniers exploits de Charlie Dalin.
22: Oui, oui, exactement.
1: Qu'est-ce
22: oui,
1: que vous vouliez nous dire aujourd'hui?
22: Bon, je pense qu'avant tout, c'est une très grande tristesse pour les gens de mer. Oui, je suis née et j'ai grandi au Sable d'Olonne. Je suis fille et petite fille de marin, donc je me suis toujours sentie très concernée. Je me souviens du premier Vendée Globe et du monocoque de Gento, tout vert. Et pour moi, ben aujourd'hui, ce que je voulais dire, c'est que les navigateurs comme Charlie Dalin, ben, ce sont les vrais et seuls grands sportifs pour moi qui restent. Ce sont ces grands navigateurs, des gens ambitieux, intelligents, courageux, des très belles personnes, voilà. Et puis, ne dit-on pas qu'il y a trois sortes d'hommes, hein, les vivants, les morts et ceux qui vont sur la mer. Ben, je crois que Charlie est parti voguer dans d'autres cieux, voilà.
1: Merci Marie-Laure pour votre témoignage et pour cette belle formule. Johan Richaume avec nous, bonjour.
23: Oui, bonjour.
1: Merci d'être en ligne. Jean Le Cam également, bonjour Jean Le Cam.
26: Oui, bonjour à tous.
1: Merci à tous les deux d'être là. Jérôme Val, je vous accueille à nouveau. Vous étiez là tout à l'heure pour retracer la carrière de Charlie Dalin. Je vous redonnerai la parole dans une minute. Johan Richaume, qu'est-ce que vous avez envie de dire aujourd'hui? Vous qui avez navigué tout proche de Charlie Dalin, c'était un mano à mano extraordinaire dans ce Vendée Globe 2024-2025. Vous avez fini juste derrière lui.
23: Oui, bonjour à tous. Oui, le Vendée Globe, c'était l'événement qui a rendu public notre amitié et notre duel, j'ai envie de dire. Mais moi, Charlie, je le connais depuis 2005. On a fait nos études ensemble à Southampton. Donc c'est vrai qu'aujourd'hui, je perds un ami de 20 ans et quelqu'un avec qui j'ai grandi, puisqu'on a commencé sur la solitaire du Figaro quasiment en même temps. On a gravi les échelons d'une façon assez parallèle dans nos carrières. Et on a d'ailleurs partagé les mêmes sponsor, on a fait des courses ensemble, enfin bon, c'était une vie et un partage et une amitié assez riche. Et effectivement, bah, le Vendée Globe restera un petit peu le clou de cette amitié et de ce combat qu'on a eu. Et voilà, et c'est une immense tristesse aujourd'hui d'avoir perdu Charlie.
1: Vous aviez pu parler avec lui de sa maladie, Johan Richaume?
23: Oui, alors j'étais comme tout le monde, je l'ai découvert après le Vendée Globe, ça m'a subjugué comme tout le monde d'avoir réussi à se dire et à faire et à gagner un Vendée Globe avec un cancer. Je l'avais eu après son opération et puis j'ai eu la chance d'aller le voir un mois et demi chez lui. Voilà, c'était les premières fois où je l'entendais avoir des paroles un peu moins positives. Il commençait à s'être fait une raison de ce cancer mais malgré tout, il s'est tellement battu avec hargne et avec un grand positivisme et voilà, je suis très admiratif du combat qu'il a mené. Hélas, voilà, il n'a pas réussi à gagner ce combat contre ce cancer.
1: Jean Le Cam, qu'est-ce que vous avez envie de nous dire aujourd'hui à tous ceux qui sont dans la peine après la disparition de Charlie Dalin ? On va retrouver Jean Le Cam dans un instant. Il y a quelque chose qui avait stupéfié tout le monde à l'époque, Jérôme Val, c'est le silence finalement et le fait que Charlie Dalin a voulu partir malgré tout et en gardant cette maladie pour lui et pour ses très très proches.
3: Oui, il y a seule sa famille très proche qui était au courant, les médecins évidemment qui l'avaient accompagné et qui avaient donné leur feu vert à ce départ du Vendée Globe en connaissant évidemment la complexité de la tâche qui l'attendait, un tour du monde, un quasi plus de 2 mois tout seul en mer. Il fallait donc avoir un traitement tout à fait adapté à ce type de conditions pour Charlie Dalin. Et puis Charlie Dalin a accepté ce défi de partir avec ce traitement qui lui était dédié, ouais, sous immunothérapie. Et donc il avait un traitement à prendre en mer tout seul. Alors c'est sûr qu'il y a eu des douleurs. Il a vraiment serré les dents tout au long de ce tour du monde qui a duré un peu moins de 65 jours. Et même à son arrivée, on n'avait pas du tout anticipé. Et c'est quelques mois après, je l'avais rencontré effectivement, où il avait commencé à fendre un petit peu ce voile de pudeur, qu'il ne voulait pas dévoiler sa maladie avant qu'il ne le fasse concrètement 9 mois après son arrivée dans un livre.
1: Jean Le Cam, on vous a retrouvé. Qu'est-ce que vous avez envie de dire à tous ceux qui sont dans la peine aujourd'hui après la disparition de Charlie Dalin ?
26: Bah, je dirais que Charlie, c'est un grand homme, qu'il l'a prouvé, il a fait un tour du monde vraiment exceptionnel avec des conditions, c'est des conditions qu'on connaît, et il a été un des grands vainqueurs, et je pense que c'est admirable ce qu'il a fait. Et évidemment, il est parti trop tôt, mais je pense qu'il mérite un grand hommage et un grand salut parce que voilà, c'est comme ça.
1: Quel marin est-ce qu'il était ? Yann Eliès, tout à l'heure, nous a parlé de sa science du dessin. Excellent concepteur de bateaux.
26: Je dirais que c'était une personne qui était dans la recherche et le développement, et en permanence, forcément, il avait une formation plutôt d'ingénieur que de littéraire. Donc forcément, il était à l'affût de toutes les innovations et de l'amélioration aussi de sa machine en permanence avec toute son équipe, avec François Gabart en tête de liste, etc. Donc forcément, ça lui donnait, il survolait le débat et de belle manière, on va dire. Et ça, c'est pas monnaie courante.
1: Et puis, il avait eu la force de parler de cette maladie, de l'assumer. C'est toujours difficile pour un personnage public, ce qu'il était devenu en remportant le Vendée Globe.
26: Ah ben là, il a fait un début de saison avec personne ne comprenait pourquoi il était au départ de la Jacques Vabre et puis après il s'arrêtait, etc. Donc c'était un peu, il a vraiment caché sa maladie au mieux qu'il a pu. Et puis à un moment, il faut découvrir et puis se mettre au jour, on va dire. Et donc voilà. Donc ça a été. C'est vrai que pour nous, quand il n'était pas à la remise des prix à Par-la-Forêt, par exemple, on s'est posé des questions. Pourquoi il n'est pas là, etc. Donc il y avait plein d'insignes, mais personne ne savait exactement. Donc voilà. Mais bon, c'était.
1: Merci Jean Le Cam d'avoir été avec nous aujourd'hui pour évoquer la mémoire de Charlie Dalin, que je voudrais qu'on écoute maintenant. On va se replonger un petit peu en arrière. À l'automne 2024, nous sommes à 3 jours du début de ce Vendée Globe 2024-2025. Charlie Dalin sait évidemment qu'il est malade, c'est très proche, mais autour, les autres marins, ils nous le disent depuis plusieurs minutes, ne le savent pas. Et l'équipe du 13-14 non plus, lorsqu'on va lui demander est-ce qu'on peut prendre l'antenne de ce 13-14 spécial, le départ est dans 3 jours, est-ce qu'on peut monter Charlie Dalin à côté de vous sur le Zodiac dans le chenal? Et Charlie Dalin, sans hésiter, nous dit oui, venez, et on prend l'antenne, et voilà ce que ça donne.
6: Ouais, bah c'est un lieu qui est assez mythique, hein, cette descente avec ces centaines de milliers de personnes qui vont s'amasser de bas, de part et d'autre du chenal. Voilà, on a un petit kilomètre à descendre. C'est un peu la dernier contact avec d'autres êtres humains avant les 70 ou 80 jours de course. La dernière fois, j'avais pas vu de silhouette humaine avant de passer à côté des Malouines. J'avais vu le photographe d'un avion de l'armée de l'air anglaise qui prenait des photos de moi assis à l'arrière de l'aéronef. L'objectif, c'est de profiter de ce moment, d'essayer de récupérer un maximum d'énergie de tout ce public qui sera au rendez-vous.
1: Qu'est-ce qu'on fait à 2 jours d'un départ? On profite de ses proches encore quelques heures ou bien on passe la journée sur les cartes devant les fichiers météo?
6: Un peu de tout. Ce matin, j'ai fait de la météo. Ce matin, on avait le dernier briefing départ avec tous les skippers et l'organisation. J'ai ma femme et mon fils qui arrivent tout à l'heure au Sable d'Olonne, voilà, après la sortie de l'école. Vérifier que tout est à bord, que j'ai rien oublié.
1: Charlie Dalin, vous êtes normand, un célèbre philosophe normand a dit « Au fond, je crois que la Terre est ronde, pour une seule bonne raison. » Après avoir fait le tour du monde, vous connaissez la fin.
6: Un philosophe qui s'appelle Orelsan.
1: C'est ça, tout ce qu'on veut, c'est être à la maison.
6: Et bah,
1: c'est vrai.
6: Et bah en fait, c'est vrai. C'est vrai que je pense qu'Orelsan n'a jamais fait le Vendée Globe, j'en suis sûr même. Et ce sentiment voilà, d'être à la maison après le tour du monde, c'était assez agréable.
1: Et cette chanson qui était devenue son hymne, c'est très étrange de réécouter cette séquence aujourd'hui. Jérôme Val, vous étiez là ce jour-là.
3: Sous le soleil, ouais. Les Sables d'Olonne, ouais. À quelques jours, effectivement quelques heures de ce départ, qui est toujours un moment très particulier, un départ d'une course, on s'arrache à la terre. On s'arrache au sien pour être tout seul à bord de son bateau pour 2-3 mois, certains beaucoup plus hein, quand on est plus au fond du classement. Mais c'est vrai que c'était un bon moment de radio avec un bon gars, donc ça faisait de belles minutes.
1: Hubert Lemonnier, bonjour.
7: Oui, bonjour.
1: Merci d'être en ligne avec nous, directeur de course du Vendée Globe, de ce Vendée Globe si particulier 2024-2025. Comment est-ce que vous réagissez aujourd'hui à la disparition de Charlie Dalin?
7: On est tous très touchés, bien sûr. On savait l'état de Charlie, on savait pas que ça allait dans ce sens-là. Donc toute la communauté, la direction de course, les organisateurs, tout le monde est très très touché par la disparition de ce grand marin qui marquera l'histoire, ça c'est sûr. D'abord un hommage, bien sûr, un grand hommage à ce qu'il a fait, ce qu'il était, et d'entendre votre son là que vous venez de diffuser, ça serre la gorge.
1: Il y a des marins qui sont en mer en ce moment, Hubert Lemonnier, les marins du futur, du prochain Vendée Globe. Ils sont en train d'apprendre la nouvelle en mer, en fait. Ils disputent la Vendée Arctique, c'est ça?
7: Exactement, c'est le lancement du nouveau cycle du prochain Vendée Globe 2028. Et donc, ils sont en train de faire un tour dans l'Atlantique Nord et pour aller toucher le cercle polaire et revenir. Donc, c'est vraiment les skippers qui sont en train de se préparer, qui seront là en 2028.
1: Cette nouvelle
7: en mer, ouais. Bah oui, donc ça doit être très difficile la discrétion que ça mérite, et en même temps on a envie tous de partager, de se réunir autour de ce décès qui réunit la grande famille sans avoir besoin de trop se parler.
1: Comment est-ce que vous aviez réagi quand vous aviez appris, je sais pas, après ou avant le Vendée Globe, que Charlie Dalin prenait le départ malgré sa maladie?
7: Avant le départ, on savait bien sûr, on savait qu'il y avait une maladie, on n'était pas dans la confidence, nous la direction de course, on s'occupe du sportif et de l'événement dans sa globalité, mais il y a des médecins de course qui sont bien en charge de ça, et donc on a vu les feux au vert pour pouvoir prendre le départ, donc tout était clair, mais on savait qu'il y avait eu des soucis, on savait que le départ pouvait pas avoir lieu, et heureusement, il a fait une course incroyable, il a battu tous les records. Une fois qu'il est arrivé, qu'il a fait sa déclaration et son livre, on est tombé de très haut. Ça fait un an qu'on fêtait son arrivée et un an après on fête son décès, donc c'est bien sûr très dur.
1: Merci Hubert Lemonnier d'avoir été en ligne avec nous aujourd'hui, directeur de course du Vendée Globe. Vous êtes très nombreux à nous appeler. Véronique est avec nous. Bonjour Véronique.
8: Oui, bonjour.
1: Vous nous appelez de Paris, nous vous écoutons. Qu'est-ce que vous vouliez nous dire aujourd'hui?
8: Alors je voulais vous dire d'abord, j'avais été très émue quand il avait fait son interview à France Inter et qu'il avait parlé de sa maladie dans son livre. Sa maladie, je la connais bien, j'ai la même. j'ai eu la même, j'arrive à parler au passé. Et je l'ai entendu parler de professeur Le Sen et de toute son équipe, de l'Institut Gustave Chèvre aussi. Et ça m'a beaucoup émue parce qu'il nous pousse à vivre. Alors moi, j'ai pas fait le Vendée Globe, hein, c'est loin de là. Mais il m'a poussée. J'avais moins de 50 ans, j'avais un peu plus de 40 ans. Et toute cette équipe nous pousse aussi à aller au-delà, à faire ce qu'on a envie de faire. Et moi, j'ai fait partie d'un protocole d'essai de la molécule qu'il a dû prendre, je pense. Sur moi, elle a fonctionné. C'est formidable, elle a fonctionné sur plein de gens. Et aujourd'hui, bah, j'étais très émue d'entendre. Et j'étais hier avec l'Institut Gustave Roussy, ouais. Dans l'équipe du professeur Le Sen. Voilà.
1: Ça donne du baume au cœur quand on entend ce type de témoignage, ou bien chaque histoire est particulière.

0: particulière, Véronique?
1: Bah, chaque histoire est particulière et chaque malade, enfin, chaque patient est particulier. Mais notre maladie, elle est rare. Quand on nous dit vous avez ça, c'est rare. On dit mais pourquoi pour moi? Et puis finalement, j'entends quelqu'un et il a fait un truc formidable en ayant sa maladie. Et bon, moi, j'ai passé aussi bien, mais voilà, j'ai vécu et j'ai fait des choses parce que ils m'ont poussé. Ils m'ont dit qu'il fallait continuer à vivre. Et j'ai suivi aussi le traitement pendant 2 ans avec les petits comprimés tous les jours. Voilà. Et les effets secondaires. Et les choses qu'on ne doit pas faire. Et voilà.
0: Merci Véronique d'avoir été avec nous en ligne aujourd'hui. Notre confrère de l'équipe est en ligne avec nous, Stéphane Lhermitte. Bonjour Stéphane.
2: Bonjour.
0: Merci d'être là. Vous connaissiez très bien Charlie Dalin. Vous l'avez suivi avant, pendant, après le Vendée Globe. Et vous aviez, je crois, organisé une rencontre avec beaucoup de marins français à laquelle Charlie Dalin avait participé. C'était il y a quelques mois. Je me souviens de cette photo. Je crois que c'était à Lorient.
2: Oui, oui, on avait organisé, en fait, c'était les 80 ans de l'équipe et la voile a toujours été une matière qu'on aime beaucoup à l'équipe parce que ce sont des êtres assez exceptionnels qui trichent pas, qui vont là où d'autres gens n'osent pas aller. Et donc voilà, on a une passion pour les marins et on voulait les honorer. Et Charlie Dalin, oui, il continue d'être malade, mais il sentait peut-être que ça allait mal se terminer et c'était très important pour lui d'être là, de s'inscrire dans l'histoire, d'exister à jamais, quoi. C'était fondamental pour lui, cette reconnaissance. Et donc, il avait fait beaucoup d'efforts pour être là et pour paraître plus fort qu'il était en réalité, physiquement.
0: Je me souviens de cette photo, son visage émacié aux côtés des Michel Desjoyeaux, des Franck Camas, des Armel Lecléache.
2: Oui, c'est ça. Alors, nous, à l'équipe, on avait été, je crois, le premier journal à bénéficier de son interview. Après sa maladie, effectivement, voir ces gens qui sont si forts, enfin qui sont des bêtes physiques, voir quelqu'un être diminué comme ça, être émacié, être blanc, être gris, c'était quelque chose d'extrêmement émouvant. Parce que justement, ces garçons, enfin Charlie Dalin, il incarnait la force, il incarnait l'être qui ne peut pas être abattu. Le marin meurt parfois, mais il meurt en mer. Le marin ne peut pas, par définition, mourir à terre. C'est impossible, quoi. C'est impossible.
0: Ouais. Et lui est allé dans ce combat et il a assumé cette image aussi, voilà, du marin diminué.
2: Oui, il a assumé cette image parce que, vous savez, Charlie Dalin, c'était un aventurier certes, mais c'est aussi un ingénieur, comme le sont beaucoup les marins aujourd'hui. Et le principe de l'ingénieur, c'est qu'il trouve toujours une solution à tout. Il trouve la solution à des problèmes qui sont apparemment sans solution. Et je pense que Charlie, il pensait s'en sortir en mer face à des tempêtes. Il trouvait la solution, il allait dedans, il passait par le côté, il arrivait tout à s'en sortir. Et je pense que là aussi, il pensait qu'il s'en sortirait. Il pensait qu'il trouverait la solution à cette maladie. Et malheureusement, il l'a pas trouvé. Et je pense que même intellectuellement, ça devait être un truc qui l'affectait beaucoup de pas trouver la porte de sortie.
0: Merci Stéphane Lhermitte d'avoir été avec nous aujourd'hui dans ce 13-14. Merci également à Jérôme Val. Merci à tous nos invités, Johan Richaume, Jean Le Cam, Hubert Lemonnier qui ont répondu à l'appel. Yann Eliès tout à l'heure pour rendre hommage à Charlie Dalin. Merci aussi à Jean-François, à Gérald, à tous ceux qui nous ont laissé de très nombreux messages ces dernières minutes. 13h46 sur Inter. Une semaine dans leur vie, c'est notre feuilleton, une semaine que nous passons dans les champs de chanvre, où Jérôme Lecoq et sa femme Katie produisent du CBD, département de l'Eure, les produits autorisés évidemment. Ils cultivent notamment une parcelle prêtée par le père de Jérôme, qui lui aussi est agriculteur, un retour à la terre totalement inattendu pour lui. On le retrouve avec notre reporter Vanessa Descoureaux.
3: C'est un truc que je comprenais pas au début. Mon patron en Californie me disait « Ah, les plantes sont joyeuses, elles étaient happy ». Je disais « Mais c'est vraiment... » Et en fait, si, on se rend compte, quand on connaît les plantes, qu'elles sont, elles sont dans un bon état, elles sont en forme, elles sont joyeuses. Nous-mêmes, ça nous rend heureux de voir des plantes comme ça. C'est assez indescriptible, mais voilà, c'est une réalité. La grande majorité, je dirais même l'écrasante majorité, c'est vraiment des nouveaux agriculteurs qui sont à la base passionnés de cette plante. Qu'on ait décidé de retourner vers l'agriculture. Moi-même, ben là, j'étais pas du tout prédestiné à devenir agriculteur.
4: Un héritage familial quand
3: oui,
4: même.
3: C'est vrai, j'ai toute ma famille qui est des deux côtés de ma famille qui sont agriculteurs, mais vraiment moi c'était voilà, je me voyais pas passer ma vie dans un tracteur, j'avais besoin de vivre autre chose et puis c'est en faisant mes aventures que je me suis rendu compte qu'en fait j'adorais cultiver des plantes. Voilà, Didier, mon père.
4: Bonjour. Je me présente à monsieur Didier Lecoq. Je suis l'heureux papa de Jérôme, qui a choisi une production un peu atypique du secteur. C'est le premier, je pense, dans le coin. Donc, je suis maire aussi de ma commune.
5: Et agriculteur vous-même?
4: Et agriculteur en retraite. Et j'ai mon deuxième garçon qui est juste à côté, à la ferme à côté, où j'ai exploité pendant 40 ans. Donc, il a pris ma place. Et voilà. Donc, j'ai deux agriculteurs, garçons, dans la commune. C'est une production et une consommation qu'on ne connaissait pas. Moi, personnellement, j'avais aucun a priori. Je pense qu'il a trouvé une bonne filière. Il est bien accompagné. Non, j'ai pas eu d'appréhension. Bon, je pense qu'ils se défendent quand même pas mal. Ils travaillent beaucoup à se défendre, à proposer, à concerter. Je crois que c'est l'âme du développement.
5: Est-ce que vous lui avez donné des conseils?
4: Non, j'ai pas eu à faire l'instructeur. Je pense qu'il savait plus de choses que moi. Surtout sur la culture, parce que la culture, les terrains, on les connaît, on sait que c'est fertile, on sait qu'il n'y a aucun souci. Le climat, bah, il évolue. J'ai jamais rien eu à lui apporter. Il connaissait déjà.
5: Je demandais à votre papa si vous aviez donné des tuyaux quand vous vous êtes installé ici.
6: Bah, pas forcément sur l'aspect culture, parce que c'est vrai que c'est des cultures différentes. Après, bah, je peux compter sur beaucoup l'aménagement. Il m'a aidé quand j'ai besoin du matériel agricole, tracteur, tout ça, que ce soit mon père ou Thibault, mon frère, qui a repris l'exploitation, je peux compter sur eux.
4: C'est important d'avoir une famille proche.
5: Oui.
4: C'est très important.
6: Il y a plein d'histoires en fait autour de la diabolisation du chanvre. Moi, je trouve que c'est dommage parce que c'est vraiment une plante. Déjà, la culture, c'est une plante très respectueuse. C'est une plante qui ne demande pas beaucoup d'intrants, donc c'est une plante qui répond aux attentes d'aujourd'hui. C'est aussi une plante qui va créer des vocations dans le milieu agricole, donc on connaît la crise. Et c'est une plante qui apporte beaucoup de choses, que ce soit bon, on connaît les apports en termes de textile, d'isolation. Mais l'aspect bien-être, c'est une part très importante. Il y a des études scientifiques qui sont à l'étranger qui montrent les bienfaits pour le corps, pour l'organisme des cannabinoïdes. En France, on a du retard malheureusement aussi sur les études. Donc voilà, c'est un produit sur lequel on peut créer une plus-value. Contrairement à beaucoup de productions agricoles, on sait les problèmes. On connaît des agriculteurs qui exploitent sur des centaines d'hectares et qui ont du mal à tirer un revenu. Nous, encore une fois, on produit sur 1500 m². C'est compliqué, mais on arrive à tirer un revenu.
0: Quatrième épisode de ce feuilleton en Normandie. Suite et fin demain.
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0: C'est la France. Le jeudi 13h50, la France à table. Avec Marie-Luce Ribaud du journal Sud-Ouest. Marie-Luce, aujourd'hui, vous sauvez des poules.
8: Oui, Jérôme, parce qu'on se réveille et on réalise soudain que rien ne va plus dans la basse-cour. Sur 47 races de poules répertoriées, 46 sont menacées de disparaître sous peu. C'est la raison pour laquelle le syndicat des sélectionneurs avicoles vient de lancer Adopte une plume, une opération originale et mobilisatrice.
0: Voilà, il n'y a pas que des sélectionneurs de l'équipe de France, il y a aussi des sélectionneurs avicoles. En quoi ça consiste, Marie-Luce?
8: Rendez-vous sur le site du même nom et on va vous proposer de choisir la race que vous souhaitez défendre, l'éleveur que vous allez suivre et enfin le montant de votre participation entre 29 et 69 euros. En contrepartie, vous recevrez entre autres, un certificat attestant votre soutien, un livret de votre race préférée ou une plume de votre poule chérie. Généticien au sein du syndicat des sélectionneurs avicoles, Romuald Rouget a eu l'idée de ce projet. Son objectif, mettre un coup de projecteur sur cette responsabilité que nous avons tous de sauver ce qui peut l'être encore. Derrière une poule noire de Chaland, une alsacienne, une géline de Touraine, il y a une histoire qui sous-tend des modes d'élevage, une gastronomie, nous dit-il. Mais le généticien que je suis mesure aussi à quel point maintenir cette diversité, c'est miser sur l'avenir. Certaines races pourraient mieux s'adapter à des épidémies de grippe aviaire ou aux pics de chaleur avec le changement climatique.
0: Comment en est-on arrivé là ?
8: Fin de la Seconde Guerre mondiale, la France bascule dans une agriculture intensive et c'est une hybride industrielle, croisement entre l'anglaise Corniche et l'américaine White Plymouth Rock qui emporte tout sur son passage. Ce spécimen bodybuildé arrive à maturité en quelques semaines contre quelques mois pour les races rustiques. Sa copine, la productive poule rousse, autre souche hybride, rafle la mise chez les pondeuses. Voici pourquoi aujourd'hui vous aurez tant de mal à observer d'autres volatiles dans la campagne.
0: Mais il y a des éleveurs qui se battent.
8: C'est le cas de Christian Caponi, installé à Saint-Bonnet-de-Mur, amoureux fou de la poule lyonnaise et plus globalement de toutes les races qui ont de belles huppes. La Breda, la Padoue, la Penzéloise, la Pavlov, la Brabançonne, la Sultane, la Frisée d'Annaberg, tout un poème à la Prévert.

0: bien, sauver la poule à côté de chez soi est tout autant indispensable.
1: Alors, on va peut-être sauver la poule aujourd'hui et cuisiner l'œuf.
0: Oui, parce qu'on va tout de même pas vous faire cuisiner le poulet que vous aurez sauvé.
1: Eh oui.
0: Donc, oui. Donc, voici des œufs florentines et la recette est signée Christian Caponi, car notre éleveur fut aussi cuisinier dans des restaurants lyonnais. Pour un œuf, faites revenir 200 g d'épinards frais dans une casserole avec un fond d'eau et une noisette de beurre. Parallèlement, réalisez une sauce béchamel. Pour rappel, c'est 10 g de beurre et autant de farine que l'on fait épaissir sous le feu en ajoutant 125 ml de lait froid et en remuant jusqu'à l'obtention d'une sauce épaisse.
1: Mmh.
0: Rectifiez l'assaisonnement, intégrez les épinards, versez la sauce dans une cassolette, ajoutez un œuf cuit mollet et calé et du fromage râpé, faites griller au four 10 minutes et dégustez en rêvant du jour où toutes sortes de poules rousses, caqueteront dans la nature.
1: Mais pourquoi pas rousses après tout ?
0: Aussi.
1: Merci Marie-Luce Ribot, chaque jeudi dans ce 13-14 de C'est la France. Ah, c'est une chanson, bah justement c'est un chef cuisinier. Hein, la vie est bien faite, Frédéric Pommier. Il est multi-étoilé. Vous le recevez aujourd'hui, c'est Pierre Gagnaire.
2: Pierre Gagnaire qui vient de publier un nouveau livre, Au banquet de la nature, un ouvrage collectif où se mêlent philosophie et recettes de cuisine. Et c'est la voix de Louis Chédid qu'il a souhaité que l'on écoute avec Ma bonne étoile, une chanson qu'il a découverte à la radio il y a plus de 20 ans alors qu'il était en voiture.
3: On était avec mon épouse, dans la campagne, on se connaissait depuis assez peu de temps. La lumière était belle, il n'y a pas d'embouteillage évidemment. Cette chanson, elle correspondait à cet instant T de cette femme. C'est ma bonne étoile. Et si je la choisis aujourd'hui, c'est parce que cette femme reste dans mon étoile. Avec des sourires, avec du rire, avec l'intelligence, avec la pudeur, avec ses mystères, avec ses failles, avec ses douleurs. Et cette bonne étoile, musicalement parlant, ça tient vraiment la route, moi je trouve. La musique est bien foutue, c'est bien orchestré, la voix est bien posée, il n'y a pas de message particulier, c'est juste quelqu'un qu'on aime, voilà, tout simplement. Et cette chanson, effectivement, elle est vraiment le symbole de cette relation qui commence à se construire avec cette femme qui est devenue mon épouse.

0: sur Un ange passe, 14e album studio de Louis Chédid, qui est sorti cette chanson, Frédéric.
1: Oui, c'était en 2004, l'année où Pierre Gagnaire a rencontré à Londres celle qui par la suite est devenue sa femme, la romancière Sylvie Le Bihan.
2: Elle écrit n'importe où. Elle n'a pas le syndrome de « je m'assois, je réfléchis, il me faut ma table, il me faut ma lumière ». D'ailleurs, à mon petit niveau, le processus dans ma façon de travailler elle-même, imaginer les plats, imaginer les mots, imaginer les images, c'est ce qu'on appelle la créativité. Et la créativité, c'est ce qui apporte de la beauté, qui apporte de l'interrogation. Ce travail solitaire d'un écrivain, il amène des liens extraordinaires qui se créent avec les lecteurs. Mais elle se prend pas la tête, elle a pas d'ego, elle a pas de carrière à faire. Son bonheur, c'est d'être édité déjà. Et ses livres marchent plutôt bien.
1: Est-ce que cette chanson de Louis Chédid, vous la considérez du coup comme une de vos chansons avec votre épouse Sylvie Le Bihan?
2: Ah oui, oui, sans doute, oui. Alors qu'on n'a pas du tout les mêmes mots. Mais c'est pas sûr qu'elle pense à la même chose. D'ailleurs, elle sait pas que je suis là ce matin.
1: Mais est-ce qu'elle sait que vous vous rappelez de ce moment?
2: Non, pas sûr. Je pense pas qu'elle ait le même impact que moi par rapport à ce petit moment complètement magique, ouais.
1: Alors que vous devez être également sa bonne étoile à elle.
2: Ben, j'espère, je crois que oui quand même. Oui.

0: cuisiner quelque chose en particulier ?
1: On est en printemps, c'est les fèves, les petits pois, les asperges vertes, une petite salade, voilà, juste comme ça. Tous ces légumes d'extrême qualité, cuits avec justesse, avec un tout petit peu de menthe ciselée, un petit peu d'estragon, tout est morfondu, servi tiède comme ça. Voilà, donc c'est un plat pas prétentieux, dans une belle porcelaine, l'assiette légèrement évasée, posée là, près de la fenêtre, une belle lumière. Et cette chanson, elle est pas prétentieuse, elle est douce, elle est tendre. Voilà, puis après, les fraises sont très bonnes en ce moment, juste des fraises mixées comme ça, un jus de fraise, pouf, avec une toute petite pointe de sel, pour rehausser le goût. Voilà.
0: Et votre épouse avec vous ?
1: Ah bah oui, bien sûr. Et ce qu'on aime.
2: La vie ne vaudrait pas un clou sans ma bonne étoile. Un point, c'est tout.
3: On a eu les œufs, les asperges, les petits pois, les fraises. C'est plus le 13-14 si on va déguster. Louis Chédid. Ma bonne étoile, c'était le choix du chef Pierre Gagnère.
4: Pierre Gagnère, dont vous pouvez retrouver d'autres recettes dans son dernier ouvrage, Le banquet de la nature.
3: Merci Frédéric et à demain. Bonjour Mathieu Vidard.
5: Bonjour Jérôme Cadet.
3: Vous, c'est bien la Terre au carré. Quel Absolument. Est le programme ?
5: Eh bien, avec nous, vous aurez des insectes volants au programme.
3: À tout de suite.
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9: Vous entendez ces reportages sur France Inter. La journaliste indépendante Alice Froussard s'est vue refuser l'entrée sur le territoire israélien hier à son arrivée à l'aéroport de Tel Aviv. Elle disposait pourtant de l'autorisation de voyage requise et d'une demande de visa de presse en bonne et due forme pour travailler en Cisjordanie. Les autorités israéliennes n'ont pas expliqué pour l'heure ce refoulement de la reporter couvrant Israël et les territoires occupés. Radio France et RFI, pour lesquels elle travaille, dénoncent une atteinte et une entrave à la liberté de la presse inadmissible et apportent à la journaliste leur soutien. Radio France encore mise en demeure par l'ARCOM, le régulateur de l'audiovisuel, pour avoir sous-représenté le Rassemblement National dans ses temps de parole en journée. Sur la période allant de janvier à fin mars, près de 60% du temps de parole accordé aux représentants du RN sur France Inter a été diffusé entre minuit et 5h59 du matin et plus de 70% sur France Info, dit l'ARCOM. Radio France explique avoir changé en janvier de logiciel pour comptabiliser les temps de parole et que celui-ci ne distinguait pas jour et nuit. C'est non intentionnel, précise Radio France. L'erreur est corrigée, indique encore le groupe public. La patronne du RN, Marine Le Pen, dénonce, elle, ce comportement n'est plus supportable. Des peines de 10 à 20 ans de prison requises aujourd'hui au procès d'Orléans contre 4 hommes poursuivis pour avoir échangé des fichiers pédopornographiques sur un vaste réseau pédocriminel en ligne. 3 des accusés comparaissent aussi pour des viols sur mineurs. Dans cette affaire, 930 000 fichiers pédopornographiques ont été retrouvés par les enquêteurs. Ils estiment à 120 le nombre de victimes, des enfants âgés de 3 à 15 ans. Le procès s'ouvrant en pleine affaire Liana, la défense s'inquiète de possibles répercussions. Une manifestation devant le site de Bayer à la Mézière près de Rennes, un centre de recherche et de développement dédié aux graines de maïs et à l'ensilage. Une centaine d'agriculteurs de la Confédération paysanne de Bretagne et des militants des soulèvements de la terre notamment bloquent l'accès à l'usine agrochimique depuis la fin de matinée. Déjà dimanche à Rennes, plusieurs milliers de personnes s'étaient mobilisées pour défendre l'eau, la santé et la démocratie. Il était un dernier Vendée Globe dont on a appris la mort en fin de matinée, emporté par un cancer. La France salue un marin immense, un courage rare, une lumière au large, écrit le chef de l'État sur les réseaux sociaux. Charlie Dalin avait conquis le Vendée Globe, portant en silence un autre combat, ajoute-t-il. Le skipper malade déjà pendant la course autour du monde en solitaire, dit-il. Le skipper malade déjà pendant la course autour du monde en solitaire, n'avait révélé son cancer que plusieurs mois après sa victoire.
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3: 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Oui, c'est l'heure de la terre au carré. Et bonjour, oui. Mathieu Vidard.
4: Bonjour, Amélie Perrier.
3: Alors, on parle de quoi aujourd'hui?
4: Eh bien, nous allons mettre nos ailes d'insectes avec nos invités. Parfait. Voilà, on va s'envoler avec elles.
3: Envolons-nous. Allez, je vous retrouve à tout à l'heure, 15h.

0: Aujourd'hui, insectes des ailes par millions, raconté par
1: Adeline Soulier, maître de conférence au Muséum National d'Histoire Naturelle.
2: Et Marie Trébert, vulgarisatrice scientifique.
3: 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Mathieu Vidard.
2: Mon scarabée préféré, c'est le lucane cerf-volant. On le surnomme le roi des forêts. Et comme tout roi digne de ce nom, il porte une couronne. Deux grandes mandibules ramifiées, déployées comme des bois de serre, qui lui ont valu son nom. C'est un coléoptère, le plus grand scarabée d'Europe, près de 9 cm de long, un corps massif, dense, capable de tenir entièrement dans une paume ouverte, comme une preuve que le sauvage peut encore se loger dans nos mains. Depuis l'enfance, il me fascine. Chaque soir d'été, les yeux levés vers le ciel, je guette son passage. Bien souvent, on l'entend avant de le voir. Son vol est lourd, presque maladroit. En vol, on dirait un petit bombardier. Ses ailes battent l'air avec acharnement, vrombissent, résistent. Ce n'est pas un vol gracieux, c'est un effort. Depuis l'enfance, ce scarabée me protège à sa manière. Il catalyse l'appel de la forêt. Il aiguise ma curiosité, m'oblige à changer d'échelle, à regarder le vivant de plus près, plus bas, plus lentement. Il m'ancre et me renforce. Il m'enseigne que la force n'est pas toujours élégante, qu'elle peut être lourde, bruyante, obstinée et pourtant capable de s'élever.
0: Le rendu lucane cerf-volant. Bonjour Marie Trébert et Adeline Soulier.
4: Bonjour.
5: Bonjour.
0: Merci d'être avec nous Marie Trébert. Vous venez de nous lire un extrait de votre ouvrage Le scarabée volant, publié chez Jean-Claude Lattès. Et vous Adeline Soulier, quel est votre insecte préféré alors?
4: Alors, je vais choisir un hémiptère parce que je suis spécialiste de ce groupe.
0: Ouais.
4: C'est le Podostrompha magna.
0: Le Podostrompha. Qu'est-ce que c'est que cet insecte?
4: C'est un insecte qui vit sous les tropiques, que j'ai décrit il y a un certain nombre d'années.
0: Ouais.
4: Et je l'ai décrit avec ce nom-là parce qu'il a une partie de son corps qui ressemble à des pieds de schtroumpf.
0: Et ça veut dire quoi de décrire un insecte? Parce que vous dites ça comme ça en passant très modestement, mais c'est quand même pas rien.
4: C'est décrire la biodiversité. Décrire des insectes, c'est essayer de rendre compte de cette biodiversité, de les compter, de savoir ce que nous avons sur notre planète. Donc régulièrement, je pars faire des missions, collecter des insectes, et parmi ces insectes que je ramène, il y en a qui sont encore inconnus pour la science.
0: C'est ça.
4: Et donc je les décris, leur donne un nom et donne les caractéristiques pour qu'on les reconnaisse.
0: So chic, Marie Trévert, non?
2: Ouais, moi je décris pas les insectes, je les écris.
0: Oui, c'est déjà pas mal.
2: Pour
0: faire connaissance avec eux. Mais il faudra en découvrir un jour, ce serait extraordinaire, non?
2: C'est incroyable. Je sais pas quel nom je pourrais lui donner.
0: Ah ouais.
2: Ça serait, parce que là, déjà, le schtroumpf, c'est quand même une super idée.
0: On est haut déjà, là.
2: Ouais, là franchement.
0: Il y a un enjeu, là, effectivement. Et comment on choisit un nom d'insecte? Alors, on peut choisir n'importe lequel. C'est-à-dire que moi, je décide d'appeler mon insecte schtroumpf. C'est validé par la science.
4: Oui. Ouais. En fait, on décrit l'étymologie, on l'a choisi. Et du moment que c'est raisonnable, on peut la dédier à quelqu'un.
0: Ouais.
4: On peut donner le nom de la région où on l'a collecté, ou de la couleur qui est particulière.
0: Donc, on reste ce qu'on veut.
4: Du moment qu'on reste dans les règles de la nomenclature.
0: Exactement.
2: Il y a une petite abeille qui est nommée d'après Beyoncé. On a Trump aussi. On a des choses en référence à Harry Potter. Enfin, il y a vraiment
0: les gens célèbres. Il y en a beaucoup. Il y a même des insectes Adolf Hitler. Enfin, il y a des choses étonnantes. Alors pourquoi le scarabée volant et pourquoi

0: quoi, donc le Lucane cerf-volant en particulier, Marie Trébert?
1: Et ben dans ce livre qui est un peu un mélange de vulgarisation et de récit personnel, je trouvais que c'était très inspirant pour moi de parler du Lucane cerf-volant qui est un coléoptère et qui donc a un cycle de vie qui se passe vraiment par une métamorphose, qui va passer beaucoup de temps sous terre, qui va se transformer, et je trouvais que c'était une belle façon de parler de nos mues finalement. Ouais. Et le Lucane cerf-volant, bah, c'est une histoire d'enfance, hein. Ça fait depuis que je suis petite qui me fascine. Il est grand, il a des grandes mandibules.
0: Oh, c'est un mouse costaud quand même.
1: Oh ouais, complètement. Il peut être assez grand, jusqu'à presque 9 cm, y compris avec ses grandes mandibules. Ouais. On l'appelle le Lucane cerf-volant parce que aussi le cerf vidé, donc ça te fait penser au bois de cerf. Ouais. Et donc, bah, c'est vrai qu'il est fascinant et c'est chouette qu'on ait pu entendre le son de son envol, parce que c'est vrai que quand on est posé le soir et qu'on le voit passer, c'est un hélicoptère, quoi.
0: C'est on ne peut pas le louper.
1: Voilà, c'est ça. Qu'est-ce que c'est? Donc, c'est vrai que ça me fascine. Depuis que je suis petite, je collecte les fragments, parce qu'il faut savoir que ce qu'aime le Lucane cerf-volant, c'est les chênes. Et souvent, les oiseaux grignotent les lucanes et rejettent les parties dures, donc les mandibules, la tête, les élytres. Et ça, voilà, quand on se balade le soir, on peut trouver ces petits fragments que j'associais vraiment à des trésors. Donc je les mettais dans des boîtes.
0: C'est vrai, mais vraiment que cet insecte-là en particulier.
1: Ouais. Ah ouais. C'est vraiment surtout celui-là. Après, je les adore tous. Hein.
0: Ouais. Je les aime tous. Adeline Soulier, vous comprenez vous cette passion pour le lucane cerf-volant en particulier?
2: Oh oui, je comprends toute passion sur les insectes, mais familière. Donc c'est.
0: Alors votre spécialité, vous l'avez dit, ce sont les hémiptères.
2: Oui.
0: Donc c'est un ordre d'insectes dans lequel on trouve quels insectes?
2: Alors, on va trouver les cigales. Ça, c'est en plus ça, elles ont bonne presse. Après, on a les pucerons, les cochenilles, qui parfois un peu moins bonne presse.
0: Oui, surtout sur les balcons.
2: Voilà. Ouais. On va trouver des choses comme les fulgoromorphes. Alors là, c'est déjà, ça parle moins.
0: Absolument.
2: Les fulgoromorphes, ce sont des insectes aussi qui sont de très bons sauteurs et qui, comme tous les hémiptères, en fait, la caractéristique de ce groupe, c'est d'avoir un appareil buccal qui s'est modifié, et on a l'impression, si vous en rencontrez un, vous le reconnaîtrez tout de suite, parce qu'on a l'impression qu'il a une paille qui est branchée sur la tête.
0: C'est très pratique,
2: voilà.
0: Ça sert à quoi?
2: Et ça leur sert à se nourrir de la sève des plantes pour la grande majorité d'entre eux. Ils vont se nourrir donc sur les plantes, absorber la sève. Mmh. Et puis parmi ces hémiptères, il y en a quelques-uns qui ont changé de régime alimentaire, particulièrement chez les punaises. Il y en a certaines qui sont devenues prédatrices au cours de l'évolution, donc elles se nourrissent des fluides, mais d'autres animaux. Et puis, il y a celle qui est encore moins populaire, qui est la punaise de lit, qui elle a changé pour un régime
0: de sang. Vous occupez de cette bestiole alors, qui a fait la une de tous les journaux du monde entier, quasiment il n'y a pas si longtemps que ça. On en parle moins d'ailleurs en ce moment, de la punaise de lit. Ça veut dire quoi? Que ça va mieux ou qu'est-ce qui s'est passé?
2: Peut-être qu'il y en a un petit peu moins, moins une explosion de développement de cet insecte-là dans les hôtels et dans
0: Mais vous avez été très sollicité pour en parler.
2: Effectivement. Ouais. Alors c'était pas moi directement. On n'a pas choisi une spécialiste de la punaise de lit qui a été très très sollicitée effectivement.
0: Parmi les insectes d'ailleurs, beaucoup sont volants en particulier ou pas, Adeline Soulier?
2: Alors la grande majorité des insectes sont volants parce que c'est un événement au cours de l'évolution qui est arrivé une fois chez les insectes. Et il y a deux ordres en particulier qui eux ne volent pas chez les insectes. Hein. C'est le poisson d'argent. Par exemple, fait partie. Le poisson d'argent, vous le voyez courir dans votre salle de bain des fois. Et puis après, sinon, même si la majorité des insectes sont volants, il y en a chez certaines espèces, certains groupes, il y a eu la disparition de cette capacité de vol.
0: Chez les fourmis, par exemple, on a des fourmis volantes, mais des fourmis bien terrestres aussi, qui ne volent jamais.
2: Alors, le vol nuptial, mâle, femelle, on a des fourmis qui sont volantes. Mmh. Et une fois que la femelle s'est reproduite et qu'elle va fonder sa colonie, à ce moment-là, elle va perdre ses ailes et puis toutes les ouvrières, elles n'auront pas d'ailes.
0: On va écouter, parce qu'on va explorer avec vous donc cet après-midi le monde des insectes pour comprendre comment fonctionne ce peuple animal, pourquoi également il s'effondre aujourd'hui sous nos yeux. Et pour en discuter, on va écouter cette archive de 1958.
3: Les insectes apparurent sur notre globe des milliers d'années avant l'homme. L'homme a identifié plus d'un million d'espèces différentes. Et la liste s'accroît chaque année. L'insecte constitue pour la plus grande part un monde hostile. À qui la Terre appartient-elle? À nos rivaux les insectes, qui répandent la souffrance et la mort, détruisent nos biens, dévorent la nourriture dont le besoin se fait si cruellement sentir? En fin de compte, qui seront les maîtres de la Terre? Les insectes ou les hommes?
0: Ah là là, quel tableau, hein.

0: 1958, sur la RTF, Travail des hommes sur les insectes nuisibles, justement, pour notre humanité. Un monde hostile, Marie Trébert, vous avez beaucoup souri en écoutant cette archive. Mais finalement, il y a quand même des choses qui restent, hein, dans le crâne de tout le monde. Hein.
1: C'est vraiment, ça leur colle à la carapace, hein, ouais. J'ai envie de dire, c'est cette image de bestiole, vermine, hein, qui est ancrée depuis très très longtemps, depuis le Moyen-Âge. Voilà. Il y a aussi ce manque de connaissances scientifiques à l'époque. On pensait qu'ils sortaient de terre, que c'était associé aux excréments, c'est associé aux choses que nous, on essaye de cacher, les humains aussi, de rejeter, de sortir de nos maisons. Donc c'est vraiment, voilà, c'est de la peste. Et puis aussi, souvent, on les associe au danger. Ça pique, ça gratte, il y a les moustiques, etc. Alors qu'au final, il y a très peu d'insectes qui sont réellement dangereux. Hein. Alors, on a des hyménoptères qui peuvent faire des allergies. Ouais. On a quand même le moustique tigre qui va être vecteur de maladies, mais majoritairement, quand même... C'est gentil, enfin, c'est pas que c'est gentil, mais c'est quand même...
0: Enfin, les moustiques, on peut s'arrêter un instant là-dessus, quand même, Adeline Soulier, parce que c'est quand même l'animal avec lequel on a le plus de morts dans le monde, hein, chaque année. Hein.
2: Oui. Responsable de la transmission de la malaria, effectivement, plus de 500 000 morts par an.
0: Entre 500 et 700 000, oui.
2: Ouais. Mais les moustiques ne représentent qu'une toute petite part. Et puis eux-mêmes, ils servent de nourriture aux oiseaux. Mm-hmm. Et ils font partie d'un cycle de vie. Et donc, même s'il y a des désagréments pour nous, ils sont utiles.
0: Donc il y a tout un travail justement de vulgarisation, Marie Trébert, à faire autour des insectes. Hein. C'est votre rôle, vous aussi, avec par exemple votre chaîne YouTube, la boîte à curiosités, parce qu'on a une image très négative quand même qui reste collée à la peau des insectes.
1: Ouais, tout à fait. Et puis c'est vrai qu'en fait, c'est, je crois que les insectes, on a quasiment sur 60-70% des espèces animales dans leur globalité. Donc c'est pourtant ils sont partout. Ils sont dans les airs, ils sont sous terre, ils sont à l'origine de plein de cycles d'écosystèmes, etc. Mais c'est vrai que je pense qu'aujourd'hui, il y a vraiment une c'est presque un enjeu de société hein, de remettre les insectes au cœur de nos récits. Donc c'est pour ça aussi que j'avais envie de faire la part belle à un coléoptère dans ce livre, mais aussi dans les vidéos. Moi, c'est vrai que quand j'étais petite, bah, des films comme Microcosmos, Mille et une pattes, Les fourmis de Bernard Werber, ça a été fondateur dans ma vision des insectes et d'à quel point c'était fascinant et finalement rassurant sur plein de choses aussi.
0: Ça a étonné votre entourage d'ailleurs ou pas?
1: Que j'écrive ce livre?
0: Non, le fait que vous ayez comme ça cette passion pour les insectes.
1: Ça, peut-être pas mon entourage, parce que c'est arrivé très très tôt. Hein. Je le dis dans mon livre, vraiment toute petite, j'enfermais des larves. Enfin, voilà, il y avait ce plateau de fromage, j'ai vu des asticots, c'est parti à la poubelle, je les ai ramassés, je les ai mis dans un bocal et j'ai vu cette transformation hallucinante de l'asticot à la pupe, à la mouche qui est sortie. J'avais mal fermé le bocal, ma mère n'était pas très contente quand je suis rentrée de l'école, il y en avait partout dans ma chambre. Mais bon, non, j'ai vécu avec des gens qui comprenaient beaucoup ça. Par contre, c'est vrai qu'autour de moi, on trouvait ça morbide, encore une fois, on trouvait ça sale. Mais moi, je trouvais ça fascinant.
0: Il y a tout un monde donc largement méconnu, également Adeline Soulier, hein, à redécouvrir autour des insectes. On en connaît combien d'ailleurs aujourd'hui réellement?
2: À peu près de décrets, un million. Un million deux de décrets, et il y en a encore beaucoup à décrire.
0: Ouais. Quels sont les plus grands représentants d'ailleurs des insectes?
2: Alors, il y a cinq grands groupes majeurs. Il y a les coléoptères, hein, bien sûr. Il y a les hyménoptères, tout ce qui est guêpes, fourmis. Après, il y a les diptères, les mouches, les moustiques. Et puis, il y a les hémiptères, dont je vous ai parlé déjà tout à l'heure.
0: On a cité les papillons, là, ou pas?
2: Et les papillons.
0: C'est ça. Hein.
2: Cinquième grand groupe. Alors, c'est peut-être parmi les groupes qui ont le plus de sympathie.
0: Ouais.
2: Parce que effectivement, il y en a un certain nombre qui ont des jolies couleurs.
0: Ils sont peut-être plus spectaculaires aussi. Sauf que, vous dites le scarabée volant. Enfin, il y a tout un tas de, quand même d'autres insectes très spectaculaires aussi à découvrir, hein, Marie Trébert.
1: D'insectes volants.
0: Ouais.
1: Oui, après on a les libellules. Enfin, moi, ce que j'aime beaucoup après dans les insectes volants, c'est que finalement on dit volant, mais le vol, ça reste qu'un chapitre de leur vie. Et c'est ça que j'explore dans le livre aussi. C'est qu'il y a l'œuf, larve, la terre, l'air. Je trouve que c'est ça qu'il faut voir aussi, notamment chez les coléoptères. C'est ces cycles qui sont avant le vol, qui n'est qu'une toute petite fraction finalement de leur vie. Quand on sait que le lucan peut passer plusieurs années sous terre, les cigales, on est sur des cycles parfois de 12 ans sous terre. Ça, je trouve ça fascinant.
0: C'est vrai qu'à certaines époques, on faisait des procès aux insectes.
1: Ah bah oui, complètement.
0: Comme on a fait des procès aux cochons d'ailleurs.
1: On a fait des procès aux cochons, on a excommunié des dauphins et au XVIe siècle, j'en parle dans mon livre, il y a l'Église qui a traduit des insectes en justice en 1547, à Romans-sur-Isère, on a traduit en justice des chenilles, des petites bêtes qui dévoraient les cultures, etc., en leur demandant d'arrêter de nuire aux cultures.

0: nature, mais voilà, souvent on associe ça à une colère divine, hein, un peu comme les 10 plaies d'Égypte avec sauterelles, etc. Donc,
1: on soupçonnait ces bêtes finalement de servir le démon. Hein.
0: Exactement.
1: C'était ça la raison aussi.
0: Bah, ça sort de terre aussi, procès, on ne comprenait pas pourquoi ça sortait, ça jaillissait comme ça.
1: Voilà donc un peuple immense, hein, les insectes largement inconnus. Le problème, c'est que ce peuple est en train de s'effondrer sous nos yeux. On va en parler évidemment avec vous dans un instant. Et puis vous pourrez réagir aux messages, aux questions et aux témoignages qui arrivent pour vous sur la page de la Terre au Carré, nos réseaux sociaux et l'appli Radio France pour vos messages vocaux.
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0: Moi, la voix de Yoav.
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2: Il peuple tous les milieux terrestres. Il possède trois paires de pattes et souvent deux paires d'ailes. La plupart restent indispensables à l'équilibre écologique de notre environnement. Alors arrêtons de nous faire du mal en pensant à ces milliards de bestioles qui vivent partout autour de nous, dans nos jardins, nos maisons, nos cauchemars, puisque de toute façon, les petites bêtes ne mangent pas les grosses. Quoique...
3: Un extrait de France 3 Midi, Normandie en 1995, fil de vie des bestioles. Adeline Soulier, vous qui êtes entomologiste au Muséum National d'Histoire Naturelle, et Marie Trébert, avec ce livre Scarabée volant, c'est chez Jean-Claude Lattès. On va basculer avec vous maintenant vers le côté plus sombre des insectes, puisque depuis maintenant une vingtaine d'années, leur population décline à peu près partout sur la planète. Les chiffres sont assez vertigineux. On parle d'un effondrement d'insectes, Adeline Soulier. De quel ordre de grandeur, justement, est-ce qu'on parle ?
4: C'est un énorme pourcentage qui disparaît, 70% de la... c'est beaucoup plus rapide, surtout, que ce que l'on avait pu anticiper. C'est l'équivalent d'une crise comme il y en a eu précédemment.
3: Crise majeure.
4: Majeure, hein. Au cours de l'évolution, la disparition des dinosaures.

0: c'est peut-être la disparition des insectes. On est en bonne voie.
1: Ouais. Vous pensez vraiment que dans les prochaines décennies, on pourrait voir l'ensemble des insectes disparaître de la surface de la planète ?
0: Ben, il faudrait réagir et essayer de protéger, faire en sorte que les populations d'insectes se reconstituent et qu'on arrête, parce qu'on est pour beaucoup impliqué dans la disparition,
1: ouais.
0: Responsable de la disparition de ces insectes. Donc effectivement, oui, il faut que nous, humains, on réagisse pour éviter qu'ils disparaissent.
1: Marie Trébert, ça vous affole quand on regarde les études scientifiques de ces dernières années sur vraiment les chiffres et l'ampleur en fait de ce phénomène d'effondrement ?
2: Ben non seulement c'est affolant au niveau des chiffres, mais ce qui est affolant, c'est que c'est complètement sous silence. C'est-à-dire que demain, je pense qu'on ferait des rapports sur telle espèce de mammifère, telle espèce d'oiseau ou de plante un peu charismatique. Toujours le problème des espèces charismatiques, les insectes, 70% en 10 ans, je crois, dans le paysage européen. Je crois pas que ça inquiète trop de monde, enfin beaucoup de scientifiques, etc. Mais c'est encore un sujet qui reste à être amené sur le devant. Mais voilà, force de constater que les insectes, ils suscitent toujours pas le même intérêt que d'autres espèces charismatiques, parce qu'ils sont encore perçus comme indésirables, désagréables, etc. Et ça me pose vraiment question.
1: Qu'est-ce que vous avez envie de dire, justement, vous qui vulgarisez la science, pour essayer de tirer vraiment la sonnette d'alarme et faire comprendre à quel point, finalement, il y a un danger réel à voir les insectes disparaître sous nos yeux ?
2: Bah, tout simplement, on l'a vu avec la loi du plomb, en fait, s'intéresser et protéger, et étudier les insectes, c'est un vrai sujet de société, parce que ça concerne notamment notre santé. Quand on fait usage des intrants, des pesticides, des antifongiques, des néonicotinoïdes, ça a des conséquences sur les insectes, mais en fait, ça a des conséquences non seulement sur notre santé, mais sur notre sécurité alimentaire aussi.
1: Donc, il faut aussi, sans arrêt, rappeler ce fait, Adeline Soulier.
0: Ah oui.
1: C'est qu'une vie sans insectes, bah, en gros, c'est pas possible, de toute façon, sur Terre. Ça sera pas tenable.
0: Ben, il restera plus grand-chose dans notre assiette, déjà. Parce que plus de 80% des plantes ont besoin des insectes pour être pollinisées. Et donc, toutes ces plantes, elles auront de sérieux problèmes dans leur reproduction. Et une grande part de ce que nous mangeons, c'est le résultat de la production de plantes qui sont pollinisées par les insectes.
1: Par rapport aux effets des activités humaines sur l'effondrement des populations d'insectes, Marie Trébert évoquait les produits phytosanitaires. Est-ce que c'est la première raison de leur disparition liée aux activités humaines ou pas ?
0: Oui, ça a une large part, oui. Mais pas que. Malheureusement, parce qu'il y a aussi la fragmentation de leurs habitats, l'introduction de plus en plus importante d'espèces envahissantes qui vont prendre la place de certaines autres espèces, donc les faire disparaître, oui. Et puis après, il y a le réchauffement climatique aussi
1: qui joue un rôle. Ouais. C'est-à-dire de quelle façon, alors, le fait que la planète se réchauffe.
0: Se réchauffe.
1: Parce qu'on voit aussi des insectes qui migrent avec le réchauffement climatique, donc qui choisissent d'autres lieux de vie.
0: Mais lorsqu'il fera vraiment de réchaud de partout, à ce moment-là, les insectes qui ont besoin un peu de fraîcheur, ils n'auront plus de place où se réfugier. Une fois qu'ils seront arrivés au sommet des montagnes, et que les hauts des montagnes seront chaudes, ils ne pourront plus s'adapter. Alors ils ont une grande capacité d'adaptation, mais peut-être, et peut-être pas aussi rapide que ce que...
2: Mais si je peux rajouter quelque chose, ce qui peut nous interpeller aussi là-dessus, c'est qu'on oublie souvent que les insectes sont aussi des animaux sensibles à toutes ces perturbations, qu'ils ont des sens, qu'ils ressentent les choses, ce sont des individus qui ressentent. On a les sauterelles qui sont sensibles aux ultrasons, les abeilles aux radiations, au spectre ultraviolet, on a des punaises, elles, qui peuvent ressentir la lumière polarisée, on a des soies sensibles qui captent des signaux chimiques. Enfin, faut aussi se remettre à échelle d'individus chez les insectes aussi, et se dire qu'ils ressentent et que les perturbations les impactent fortement.
1: Vous parliez tout à l'heure des animaux un peu totems chez les mammifères, des espèces emblématiques. Chez les insectes, on résume souvent le problème à l'abeille. Alors c'est très bien, c'est un animal porte-drapeau, on pourrait dire un petit peu, mais est-ce que c'est pas un petit peu dommage de le réduire justement uniquement à cette espèce-là ?
2: Bah oui, complètement. C'est vrai que quand on pense insectes, on pense abeille. Alors ce que je trouve un peu drôle et paradoxal, c'est que l'abeille pique finalement, mais que celle-là, ça va en la porte dans notre cœur parce qu'elle nous est très utile à nous les humains, notamment pour faire du miel et que voilà, pour la pollinisation de nos cultures. Et souvent, j'ai l'impression qu'on s'intéresse à certains insectes aussi, dans l'intérêt que ça va nous porter à nous, êtres humains, directement dans notre consommation alimentaire, mais alors qu'il y a des millions d'insectes qui peuvent aussi, qui n'ont peut-être pas besoin de servir à quelque chose à l'être humain pour exister et avoir le droit d'exister.
1: Adeline Soulier, votre regard, vous là-dessus ?
0: Oui, c'est moins de 2% les insectes qui nous gênent. Donc ça fait quand même beaucoup qui ne nous gênent pas et qui sont

0: fondamentaux, ils participent dans tous les écosystèmes, dans tous les cycles de vie, on retrouve, ils participent au recyclage de la matière, dans le contrôle de population, de développement de certaines plantes, ils sont à tous les niveaux de la nature, ils interviennent et ils sont importants. Si on les retire de ces cycles de vie, ça, ouais. C'est...
1: Mais est-ce qu'on se concentre trop justement sur l'aspect utilitaire des insectes comme l'abeille, par exemple?
0: Oui, parce qu'effectivement, les pollinisateurs, il n'y a pas que l'abeille qui pollinise. Il y a beaucoup d'autres espèces d'abeilles qui pollinisent. Et puis, il n'y a pas aussi que les abeilles. Il y a des mouches aussi qui pollinisent, qui tiennent ce rôle. Donc, effectivement, ouais. En fonction des milieux, des altitudes, on ne va pas retrouver les mêmes communautés d'insectes qui sont pollinisateurs. Donc, oui, ils sont...
1: Mais c'est vrai qu'on a moins d'affection pour une mouche que pour une abeille. C'est quand même incroyable. Et c'est vrai, il y a ce rapport-là quand même qui est très réel. Hein,
0: et oui, pourtant,
1: animaux.
0: Beaucoup de mouches sont juste très très belles.
1: Il suffit de prendre le temps de les regarder.
0: Tout
1: alors,
0: à fait. C'est ça.
1: Il y en a beaucoup d'espèces d'ailleurs de mouches.
0: Oh oui, il doit y avoir les diptères, ça doit se représenter à peu près presque 200 000 espèces décrites.
1: Hein. 200 000 espèces décrites, oui, ça c'est incroyable. Marie Trébert.
2: C'est vrai qu'on a un vrai manque d'empathie envers les insectes.
1: Oui.
2: Et ce matin, je lisais encore un écrit de Philippe Grand-Collard, du coup qui est écologue.
1: Qui était à ce micro il n'y a pas longtemps, oui.
2: Et qui disait que quand on voit voilà, des vidéos de L214 avec des cochons dans des élevages en train de souffrir, on s'en émeut et on s'attache à ces sujets-là plus facilement. Alors que si on voit une vidéo d'une ruche avec des abeilles en train de périr, on va penser plus à l'apiculteur et à ce que ça va causer à l'être humain et à la consommation de miel, par exemple, à la production de miel, qu'aux petites abeilles qui sont en train de mourir.
1: La difficulté de se mettre à d'autres échelles aussi hein, et à hauteur de ces animaux. Vous évoquez un plancton aérien, Marie Trébert. Je crois que c'est la première fois que je vois cette expression. Le ciel n'est donc pas vide, ça on le sait, évidemment, mais c'est vrai qu'on entend plus souvent parler de plancton dans les océans. Alors,
2: c'est vrai. Bah, parce que
1: est-ce que scientifiquement, d'abord je vais demander à la scientifique,
2: allez.
1: Est-ce que vous êtes d'accord avec ce terme?
0: Oui, on peut.
1: Plancton aérien.
0: On peut, oui, parce
1: c'est
0: qu'effectivement,
1: vrai
0: des espèces de toute petite taille utilisent les courants aériens pour passer d'une île à une autre. C'est comme ça que certaines îles ont été colonisées grâce à des vents qui ont emporté des insectes.
1: Très bien. Donc Marie Trébert, vous êtes validée par la science, donc vous pouvez
2: non,
1: vous exprimer.
2: Voilà, c'est une façon de vulgariser le fait que le ciel est aussi rempli de vie, voilà, que les vents portent des larves d'insectes, des araignées aussi. Il y a une étude, je crois, qui est sortie l'année dernière, qui a démontré que des araignées se parachutaient avec leur soie. Enfin, c'est assez hallucinant, ça permet de se disperser.
1: Ouais.
2: Et toute cette masse va créer aussi beaucoup de nourriture pour les oiseaux. Il n'y a qu'à regarder le ciel en ce moment. Si vous voyez des martinets, vous les voyez foncer dans le ciel en train de dévorer tout ce, entre guillemets, plancton aérien.
1: Derrière ce tableau un peu sombre que nous venons de brosser, il y a quand même de bonnes nouvelles, c'est que pour documenter tout cela, les scientifiques ont besoin de nous. On va en parler dans un instant, on va parler de science participative, à la fois chez nous en France et puis également avec les exemples britanniques par exemple, et puis vous répondrez aux messages qui arrivent pour vous sur franceinter.fr. On parle des insectes, vous l'avez bien compris cet après-midi.

0: Trying Times, la voix de James Blake à l'instant sur France Inter.
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2: Une façon pas banale de participer à une expérience scientifique. Laurent Thibaudor doit d'abord nettoyer sa plaque d'immatriculation, ce qui lui permettra de compter les insectes qui vont peut-être s'écraser lors de son trajet. Une façon de mesurer leur déclin, lui qui a pu l'observer au fil des années.
3: Alors, on constate qu'on a eu quelques impacts, on a deux impacts.
2: Cette expérience de science participative est née en Angleterre il y a 4 ans, où des milliers d'automobilistes se sont déjà prêtés au jeu.
4: La seule chose à faire, c'est d'essuyer votre plaque.
2: Et les premières conclusions sont édifiantes chez nos voisins. Moins 80% d'insectes de 2021 à 2025.
0: L'opération Bugs Matters en Angleterre, c'est extrait d'un reportage de France 2. En avril dernier, Marie Trébert, vous êtes avec nous, vulgarisatrice scientifique, adoratrice des insectes, et un livre qui sort, qui s'appelle Le Scarabée Volant. C'est chez Jean-Claude Lattès et Adeline Soulier du Muséum National d'Histoire Naturelle. La science participative autour des insectes, Adeline Soulier, comment concrètement est-ce qu'on peut aider les chercheurs depuis son jardin ou sa voiture, comme on l'entendait là à l'instant?
5: Alors, en faisant des observations, déjà, il y a plusieurs programmes de sciences participatives qui existent au muséum, où on peut aussi bien sur des plantes qui s'appellent par exemple sauvages de Marue, ou alors sur les papillons, et les bourdons, en observant ces insectes, où on a le spipole pour observer les pollinisateurs, et puis maintenant, il y a Bugs Matter.
0: Donc c'est les Anglais qui vous ont inspiré pour cette opération?
5: Oui, ça existait déjà en Angleterre, et maintenant on le développe en France.
0: Alors, côté français, donc ça donne quoi? Comment ça fonctionne exactement ce programme Bugs Matters?
5: Alors, l'idée est de voir sur un trajet donné combien d'insectes vont s'écraser en fait sur votre plaque d'immatriculation. Donc on nettoie la plaque d'immatriculation avant le départ, c'est géolocalisé l'endroit d'où on part et l'endroit où on va arriver, et comme ça on va savoir sur la distance que vous allez parcourir, l'endroit que vous allez visiter avec votre voiture, s'il y a beaucoup ou pas beaucoup d'insectes, combien ce seront en fait effectivement insectes volants se seront écrasés sur votre plaque d'immatriculation. Et ça donnera une indication sur est-ce que c'est une zone où il y a encore beaucoup d'insectes, moins d'insectes, et peut-être si on arrive à identifier des choses.
0: Donc vous incitez les Français à prendre la voiture, si je comprends bien, mais qu'est-ce que c'est que cette histoire? Alors on n'arrête pas de dire qu'il faut aussi faire d'autres choses que de prendre la voiture, et là c'est pour la science, c'est pour aider les chercheurs, donc c'est ce qu'on peut avancer comme argument.
5: Si vous n'avez pas d'autre choix, que vous devez prendre la voiture, c'est ça. À ce moment-là.
0: Profitez-en pour aider le Muséum National d'Histoire Naturelle. Marie Trébert, ça vous arrive, vous, de regarder votre plaque d'immatriculation, justement, avec la boule au ventre, quasiment, vous qui aimez tant les insectes,
6: de voir la larme à l'œil. Ouais. Je l'ai fait il n'y a pas très longtemps, justement, parce que je m'étais intéressée à Bugs Matter. J'étais hallucinée de la diversité. Il y avait des petites libellules, des demoiselles, des bourdons, des mouches. Je me suis dit, mince.
0: Et des larves, vous disiez aussi.
6: Des larves, des œufs, parce que du coup, la force d'impact que ça a sur un insecte en plein vol, c'est assez...

0: Donc ça m'a fait, voilà, j'ai fait ma petite larme.
1: Bon, mais vous avez aussi fait des relevés du coup pour les
0: J'ai pas
1: scientifiques,
0: encore, j'ai pas
1: non?
0: encore fait de relevé, mais parce qu'il faut que je la nettoie d'abord, cette
1: Ouais.
0: plaque.
1: Donc, mais c'est intéressant en tout cas, cette façon de faire participer
0: Complètement.
1: la
0: Et
1: population.
0: je trouve que les sciences participatives, elles sont très intéressantes, surtout pour deux points. C'est qu'elles sont importantes non seulement par rapport aux données que ça va soulever, la force de frappe que ça peut faire, mais aussi pour les observateurs que ça va transformer. On va pousser les gens à regarder leurs plaques, à se dire, ouais, il y a des choses. Encore une fois, on s'intéresse, voilà, quand on entend parler d'animaux qui sont percutés par les voitures, on va penser aux chevreuils, aux renards, aux blaireaux sur le bord de la route, mais on va pas se dire, mais alors que voilà, ça reste des animaux aussi percutés par les voitures. Donc encore une fois, ça nous permet de tisser du lien. On a besoin d'avoir plus de familiarité avec la nature et les sciences participatives nous aident
1: C'est
0: beaucoup à
1: ça.
0: ça.
1: Et quand même, pour défendre Bug Matters, on peut aussi dire que le covoiturage peut permettre. C'est-à-dire que même si on n'a pas de voiture, mais on
0: Exactement.
1: fait du covoiturage, on peut inciter le propriétaire de la voiture à
0: À
1: participer
0: participer,
1: à votre
0: tout à fait.
1: opération. C'est en ce moment-là,
0: Oui,
1: c'est ça?
0: c'est déjà fonctionnel.
1: Oui. Donc, comment on fait une fois qu'on a nettoyé tout ça et qu'on a des insectes? On vous
0: On
1: envoie
0: fait
1: les
0: la,
1: résultats, les photos?
0: on fait une photo avant et après le voyage.
1: Oui.
0: Et comme ça, on a un indicateur de qu'est-ce que le nombre de spécimens qui se sont écrasés sur
1: Ouais.
0: sur la plaque.
1: Très bien. On va passer aux questions dans un instant avec les auditeurs et les auditrices. Il y a d'autres programmes hein, qui existent également. Il n'y a pas Bugs Matter. Il y en a énormément en fait. Hein. Il
0: Oui,
1: faut se
0: oui, oui.
1: renseigner. Il y a Dynabiode, c'est ça?
0: Alors, Dynabiode, c'est un programme de recherche qui vient d'être lancé pour 8 ans.
1: Oui.
0: Et l'idée, c'est d'étudier la biodiversité des arthropodes terrestres et des plantes
1: Oui.
0: et d'explorer ce déclin et d'essayer de l'enrayer, bien sûr,
1: Ouais.
0: et aussi d'en tirer un certain nombre de préconisations que l'on
1: Très bien.
0: pourra partager.
1: Et le Lucane, votre chouchou, Marie Trébert, est-ce qu'on peut
0: Oui.
1: le suivre soi-même ou pas?
0: Eh bien, absolument, il y a une
1: Ouais.
0: enquête participative qui existe depuis 2011 au sein de l'OPI, donc l'Office pour les insectes. Et donc on peut, voilà, les petits fragments dont je parlais, on peut très bien les déclarer sur le site de l'OPI. Il y a deux
1: Ouais.
0: enquêtes, il y a une enquête pour le lucane, une enquête pour la rosalie, qui est un autre insecte. Mais concernant le lucane, on peut déclarer le nombre de spécimens vivants qu'on a vus. Ça peut être juste un morceau de mandibule, une tête, un
1: Très
0: bout
1: bien.
0: d'élytre, etc. Et depuis 2011, ça permet de cartographier, d'aider les scientifiques à cartographier un peu leur présence et leur population, parce que c'est dur de jauger la présence des insectes, finalement.
1: Très bien. Donc il y en a aussi pour votre Lucane chérie.
0: Et
1: Hein.
0: oui.
1: Bon, Adeline Soulier, il y a une grande exposition qui arrive au muséum, d'ailleurs aussi sur les insectes. On
0: Oui,
1: peut en
0: l'année
1: dire un petit mot quand
0: prochaine,
1: même.
0: bien sûr, très volontiers. Donc une exposition qui débutera le 9 juin 2027
1: Ben là.
0: jusqu'au 23
1: Ah oui, c'est l'année
0: janvier.
1: prochaine,
0: C'est l'année
1: pardon.
0: prochaine. Oui, oui,
1: Désolé.
0: oui, oui,
1: Oui. Ah oui, on
0: oui.
1: s'y prend à l'avance, alors là.
0: Ah oui, mais le temps de sortir de nos collections des centaines d'insectes pour pouvoir les mettre
1: C'est ça.
0: en exposition, ça demande une organisation certaine.
1: Ouais. Marie Trébert, vous dites dans votre livre, vous écrivez qu'aujourd'hui, cultiver son jardin, ça devient un acte de résistance. C'est quasiment à la fin de votre livre en conclusion. Qu'est-ce que vous entendez par là?
0: Cultiver son jardin, voilà, c'est une façon de se nourrir de tout ce vivant et justement d'après, comme je le disais, de ramener ça aussi à des enjeux de société, à des questions très politiques finalement. Les insectes sont ramenés à des questions très politiques et pour moi aussi, juste aller faire une balade, ouvrir ses yeux, être attentif à ce qu'on observe, ça peut être vraiment des clés pour plus tard et pour des enjeux très urgents.
1: Allez, on passe aux questions. Et la première question de Jeff qui nous dit, l'année dernière, j'ai découvert le capnode, un scarabée qui tue les arbres, les larves mangent les racines. Franchement, si sa population s'effondre, je dis bon débarras, nous dit Jeff. Vous le connaissez, Marie Trébert?
0: Ça me dit rien du tout, mais c'est
1: Le
0: vrai qu'il y a beaucoup
1: capnode,
0: de.
1: non
0: Non, plus.
1: plus?
0: Non, il
1: Personne
0: y
1: ne
0: a beaucoup
1: connaît
0: d'insectes
1: Adeline
0: voilà, qui sont
1: Soulier?
0: xylophages. Hein,
1: Capnodis tenebrionis, nous
0: Ah
1: précise
0: oui, le
1: Jeff.
0: ténébrion, oui, c'est ça.
1: Une espèce d'insecte coléoptère de la famille des Bubestridae.
0: C'est ça, c'est le
1: D'accord.
0: ténébrion. Je crois que
1: Voilà.
0: ça s'attaque au. Enfin, ça s'attaque. J'aime pas utiliser ces mots péjoratifs.
1: Ouais.
0: Ça s'intéresse et ça se nourrit de pain et de résineux, il me semble. Et je crois que c'est assez
1: Ouais.
0: catastrophique parce que bah, ça mange le bois vivant.
1: C'est
0: On a
1: ça.
0: des insectes qui mangent le bois mort, mais on a des
1: C'est
0: insectes
1: ça.
0: qui mangent le bois. On a les capricornes aussi qui aiment beaucoup, voilà,
1: C'est ce
0: qui
1: que
0: peuvent
1: nous dit
0: poser
1: Jeff.
0: souci. C'est
1: Ouais.
0: ça. Oui.
1: Martin nous dit, je participe au comptage d'insectes sur ma plaque d'immatriculation. Mardi, j'ai parcouru plus de 500 km en Haute-Savoie et j'ai récolté un moucheron.
0: Oh.
1: Ça craint sérieusement, dit Martin.
0: Oui, alors oui, effectivement. On espérait qu'il ait
1: Ah
0: une
1: oui.
0: plaque plus
1: Sur
0: constellée d'un.
1: 150 km, franchement, c'est pas beaucoup,
0: C'est
1: oui.
0: pas beaucoup.
1: Ouais, donc c'est pas un bon signe, hein.
0: Non.
1: Pas un bon indicateur. Philippe nous dit, quid de la coccinelle qui se nourrit elle-même d'autres insectes? J'ai eu une fois un essaimage de coccinelle. Est-ce que c'était l'espèce endémique ou les coccinelles dites asiatiques?
0: Alors, ça dépend. Il
1: Il faudrait les
0: faudrait les
1: voir.
0: voir pour pouvoir les identifier.

0: identifié, mais ça peut être aussi bien l'une que l'autre. Mais effectivement, la coccinelle asiatique, elle ne
1: Ouais.
0: devrait pas être là, mais bon, il faut faire avec, elle est là.
1: Vous les aimez les coccinelles, Marie Trébert?
2: J'aime tout.
1: Vous aimez tous les insectes, c'est ça, sans exception. Très bien. On va écouter un message de Sam qui, lui, va nous parler de papillons.
3: Bonjour, je m'appelle Sam, je vis dans la région centre. Je voulais vous poser une question sur l'espèce des papillons. Je suis quelqu'un qui passe beaucoup de temps en forêt. Il y a plus de 35 ans, je voyais des papillons partout dans les bois. Aujourd'hui, ils disparaissent. J'ai l'impression qu'il n'y en a plus. Est-ce en fait la fin d'une espèce qui est en cours?
1: Merci Sam, qui devait certainement s'appeler Samantha d'ailleurs, pour lui répondre, Adeline Soulier.
0: Alors, les extinctions, c'est quelque chose de normal, et puis il y a aussi de nouvelles espèces, c'est des cycles qui sont au cours de l'évolution naturelle, mais là, effectivement, il y a un effondrement de la biodiversité, et le taux d'extinction est plus rapide que de nouvelles espèces, donc effectivement, à un moment donné, voilà, c'est normal, effectivement, les papillons, comme les autres insectes, ils sont en voie de disparition.
1: Marie Trébert.
2: Je suis moins papillon, mais de toute façon, oui, c'est pas la première fois. Justement, ce matin, dans les écrits de Philippe Grandcola, qui disait pareil qu'avec son petit appareil photo, ou si c'était un voisin à lui qui lui avait dit qu'il se trimbalait avec son appareil photo il y a 35 ans pour photographier une espèce de papillon en particulier, qu'aujourd'hui, il n'en trouvait plus, quoi.
1: Josette nous dit, hier, j'étais très triste de voir tous les insecticides vendus dans les magasins de bricolage, dans le magasin où je faisais mes courses, insectes rampants, volants et araignées. Même si je sais que l'araignée n'est pas un insecte, elle est justement un bon prédateur à l'intérieur de nos maisons. J'ai pensé aussi aux chauves-souris, aux oiseaux qui eux aussi en font leur repas.
0: Et oui. Si plus d'insectes, plus de nourriture pour certains oiseaux qui se mangent que des insectes et ils vont disparaître aussi et derrière d'autres espèces.
1: On va écouter le message de Géraldine qui, comme vous, fan des insectes, elle va rentrer dans votre fan club, Marie Trébert.
4: Bonjour, je suis Géraldine, j'habite en Haute-Savoie. Alors, moi j'appelle pour dire que j'adore les insectes. J'ai des abris pour les insectes un peu partout et j'ai une quantité de semi-cornus phénoménale. Et toutes les années, je suis obligée de rajouter des abris parce que c'est la surpopulation. Voilà, merci beaucoup.
1: Ah, voilà quelqu'un de Géraldine, Marie
2: Trébert.
1: Voilà
2: quelqu'un d'enthousiaste qui parle d'insectes avec enthousiasme.
1: C'est ça.
2: Oui, bah il y a plein de façons d'accueillir les insectes au jardin en laissant des. Moi, je sais que dans mon jardin, je laisse des bûches pour laisser du bois mort, en fait, tout simplement, qu'il y ait plein d'insectes qui s'en nourrissent, faire des petits hôtels à insectes pour que les insectes puissent aller chercher des petites matières premières, etc. Il y a plein de choses à faire pour accueillir les insectes au jardin, c'est chouette.
1: Est-ce que vous laissez des coupelles d'eau pour les moustiques aussi ou pas?
2: Alors,
1: vous évitez de le faire.
2: Non, mais par exemple, je sais que chez moi, j'ai un point d'eau, il y a beaucoup de moustiques, mais alors souvent le soir j'ai des escadrons de chauves-souris et puis ça passe.
1: Elles font le boulot
2: ouais,
1: pour vous.
2: C'est incroyable.
1: Un autre message vocal reçu sur l'application Radio France pour vous.
5: Francis de Cahors, qu'en est-il des scolopendres qui concernent les insectes antipathiques?
1: Adeline Soulier.
0: Certaines scolopendres se nourrissent d'insectes et si on peut s'inquiéter de la disparition des insectes, on peut s'inquiéter aussi de la disparition des scolopendres.
1: Les scolopendres, c'est ces espèces de mille pattes, là, c'est ça?
0: Oui,
1: hein,
0: très rapides, des prédateurs efficaces.
1: Qui peuvent même manger des petits mammifères, d'ailleurs, aussi. Hein. Il n'y a pas que des insectes au menu de cet animal. Tiffaine nous dit, juste pour vous partager une anecdote familiale, mes enfants nous tannaient pour avoir un animal domestique. On a donc proposé avec beaucoup d'humour d'adopter un très célèbre animal domestique, Madame la Mouche domestique, eh bien ça a fonctionné, ils ont adhéré au principe avec beaucoup de joie. Ah ben ça au moins c'est pratique pour les vacances. Hein.
2: Mais c'est clair, et puis en plus, enfin, encore une fois, on peut s'émerveiller de choses. Moi, je vois les insectes de la maison et du jardin comme des colocataires, des petits voisins. Il y a des choses incroyables à aller observer, que ce soit justement au niveau de leur cycle de vie, de leur développement, de leur métamorphose. On peut s'émerveiller encore plus que quand on adopte un petit hamster, je pense.
1: Ouais. Olivier nous dit, y a-t-il des insectes qui prolifèrent tandis que d'autres disparaissent? Exemple, les punaises de champ, où j'ai l'impression qu'il y en a de partout, en plus, chaque année, Adeline Soulier. Est-ce que c'est vrai, ça, ou pas?
0: Oui, il y a des espèces introduites, il y a la punaise diabolique qui rentre dans nos maisons et qui nous dérange plus que ce qu'elle est vraiment... elle pose pas vraiment de problème, mais voilà, effectivement, comme elle est en grand nombre, eh bien, elle est plus visible et à ce moment-là, quand on est en ville et qu'on n'a pas trop l'habitude des insectes, on les aime pas trop.
1: Merci beaucoup en tout cas à toutes les deux. Je renvoie sur votre livre Le Scarabée Volant, Marie Trébert, c'est aux éditions Jean-Claude Lattès pour découvrir votre passion autour de cet insecte particulier. Et puis puis pour tout ce qui concerne la science participative, on peut aller sur le site du Muséum National d'Histoire Naturelle hein, pour les auditeurs et les auditrices qui souhaiteraient vous donner un petit coup de main. Merci à Joël Levert qui a préparé

0: aujourd'hui cette émission. Pauline Laverdure à la technique, Lucie Sarfati qui coordonne la Terre au carré et Jérôme Boulet qui la réalise. On se quitte avec le fil de l'histoire, Stéphanie Duncan.
1: Le mouvement national-socialiste que nous avons rejoint est seul porteur du dernier espoir de résurrection pour notre glorieuse nation allemande.
2: Bonjour, bienvenue dans le fil de l'histoire. Sous Hitler, les Allemands étaient-ils nazis? C'est la question à laquelle nous tentons de répondre cette semaine avec l'historien Christian Ingrao. Aujourd'hui, quatrième épisode, l'entrée en guerre et l'extermination des Juifs. Depuis la création du parti nazi en 1920 et depuis la publication de Mein Kampf, qui de 1929 jusqu'à la fin de la guerre sera vendu à près de 11 millions d'exemplaires, Adolf Hitler expose sans embâge son ambition raciste et expansionniste, se débarrasser des Juifs et des Tziganes au nom d'une théorie raciale qui désigne la race dite aryenne comme supérieure, et deuxième ambition, liée à la première, une militarisation expansionniste vers l'Est au nom du concept de Lebensraum, l'espace vital. Sans grande surprise donc, lorsqu'il arrive au pouvoir en 1933, Hitler ordonne à l'état-major de réarmer rapidement et massivement en vue de la conquête et de la colonisation d'une partie de l'Europe. En août 1939, quelques jours avant l'invasion de la Pologne, un général allemand prend note des ordres reçus de ses chefs. Fermer son cœur à toute pitié, agir avec brutalité, 80 millions d'Allemands doivent obtenir ce à quoi ils ont droit. Fin de citation. Un mot d'ordre qui sera exécuté.
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1: De l'océan glacial arctique jusqu'à la mer Noire, soit sur un front de près de 3000 km, les forces allemandes ont pris position. Les divisions finlandaises et roumaines marchent aux côtés des armées du Reich. L'Italie, la Hongrie, puis la Slovaquie se sont jointes à la croisade anti-bolchevique.
2: Un exemple parmi d'autres, celui de Walter Mattner, un policier autrichien enrôlé dans l'armée allemande et par ailleurs père de famille. En 1941, il participe à l'invasion de l'Union soviétique au sein d'un Einsatzkommando, une des unités mobiles chargées de l'extermination des Juifs et des partisans. L'intérêt de ce personnage est qu'il écrit régulièrement à sa famille, ce qui permet de connaître à chaud, si je puis dire, les sentiments qu'il éprouve. Le 3 octobre 1941, en Biélorussie, Walter Mattner participe au massacre de Moguilev, où 2273 juifs seront assassinés. Et voilà ce que la veille, il écrit à sa femme. Quand je mets en garde les auditeurs, ce texte est très violent. « Je me suis porté volontaire pour une action spéciale demain. J'ai pris avec moi 28 balles. Ça ne suffira probablement pas. » Cela concerne 1200 juifs qui, n'importe comment, sont trop nombreux dans la ville et doivent être abattus. J'aurai de belles choses à te raconter à mon retour. » Le 5 octobre, Walter Mattner écrit de nouveau à sa femme. « J'ai donc participé à la grande mort en masse d'avant-hier. Mes mains ont quelque peu tremblé au moment de tirer, mais on s'y habitue. Au 10e véhicule qui amenait les Juifs, je visais calmement et tirais de façon sûre sur les femmes, les enfants et les nourrissons, conscient du fait que j'ai moi-même deux nourrissons à la maison. » Les nourrissons volaient en grands arcs de cercle et nous les éclations en vol avant qu'ils ne tombent dans une fosse ou dans l'eau. Il faut en finir avec ces brutes qui ont jeté l'Europe dans la guerre. Je me réjouis vraiment. Beaucoup disent ici que quand nous rentrerons bientôt dans la patrie, ce sera le tour de nos juifs locaux. Mais bon, je ne dois pas t'en dire plus jusqu'à ce que je rentre à la maison. Christian Ingrao, c'est donc l'extrait d'une lettre que vous citez dans un de vos livres, « Croire et détruire les intellectuels dans la machine de guerre SS ». Ces lettres nous décrivent des crimes d'une violence extrême. Comment interpréter le détachement de cet homme, donc Walter Mattner, le détachement avec lequel il raconte ces massacres de juifs, des nourrissons en particulier?
4: Alors, c'est une lettre très singulière, hein, bien sûr. On n'en a pas beaucoup comme ça. L'une des hypothèses, c'est que l'espace d'intimité, qui est celui du couple, fait que les hommes se délivrent plus et racontent plus de choses.
2: Peut-être que la femme aussi, elle pense que pareil.
4: Et la femme, bien sûr. Seconde chose, quand on s'intéresse à ce massacre à Moguilev, les bébés qui volent en arc de cercle sont une pratique attestée, mais c'est pas lui qui le fait. Ce sont des auxiliaires lettons, baltes, qui font ça. Et donc, il les témoin de la pratique sans le faire lui-même, et il y a quand même quelque chose qui est de l'ordre de l'effraction traumatique derrière tout ça, hein, qui se met en place. Il n'en reste pas moins que ce document est extrêmement intéressant, parce que dans les interstices du texte que vous avez lu, il y a aussi quand il dit qu'il a lui-même des nourrissons,

0: d'une naître de la germanité. C'est dit comme ça en allemand. Mm. Et donc, s'il ne fait pas ça, alors les hordes soviétiques, quand elles dévaleront sur l'Allemagne, feront ça, et voire même plus. Et eux ou nous, exactement.
1: Ça veut dire qu'il a intégré la vision du monde nazi, la Weltanschauung.
0: Dans une certaine mesure, il l'a intégré. C'est pas très étonnant, il est policier. Il était déjà policier à Vienne, en Autriche. On sait que ce sont des formations qui sont extrêmement nazifiées. Et donc, il n'est pas très étonnant qu'il ait internalisé la mentalité exterminatrice nazie.
1: Donc, cet homme, c'est un policier, autrichien d'ailleurs, mais ce que vous décrivez aussi dans votre livre... Christian Ingrao, c'est que les hommes impliqués dans ces crimes n'étaient pas forcément des brutes, des marginaux, des fous, des hommes habitués à tirer. Il y avait aussi des hommes issus des élites traditionnelles, même des intellectuels.
0: Et même des intellectuels, oui, bien sûr. L'encadrement de ces groupes est confié à toute une génération de jeunes juristes, économistes, philosophes, linguistes, historiens, géographes. Il y a même un chanteur d'opéra au milieu. Ce sont ces cet encadrement, qui est un encadrement d'abord et avant tout militant, qui va déployer des trésors de rhétorique pour conduire une troupe qui, jusqu'ici, n'était pas meurtrière, à tuer, et à tuer beaucoup. Hein. Je voudrais juste rappeler un chiffre. Les Einsatzgruppen sont 3000. Ils sont actifs pendant 180 jours et ils vont tuer 550 000 personnes. Ça veut dire quoi? Si vous faites une règle de 3, ça veut dire que faire partie des Einsatzgruppen, statistiquement, c'est tuer une personne par jour pendant 6 mois. Chaque membre des Einsatzgruppen a donc 180 âmes sur sa conscience. Évidemment, c'est une statistique, ça n'a rien à voir avec la réalité, mais ça vous dit les niveaux de violence. Et pour arriver à ces niveaux de violence-là, il a fallu déployer des trésors de conviction et de rhétorique.
1: Et est-ce que ces hommes se droguent? Est-ce que ces hommes font des cauchemars?
0: Ils font des cauchemars, ils boivent comme des trous. Oui. Dans les procédures d'après-guerre, on les voit avouer assez rapidement. La plupart du temps, ils trouvent une sorte d'instance du dire. Ils oscillent entre une pseudo-innocence, l'envie de refouler les choses, et puis ce vécu traumatique qu'ils ont tous ou presque internalisé.
1: À propos de la guerre de conquête, vous écrivez dans le livre Le Monde Nazi que les revendications internationales du parti nazi étaient une des raisons majeures de sa popularité, à égalité avec les promesses économiques et sociales. Ça veut dire que les Allemands étaient d'accord pour envahir toute l'Europe?
0: Non, il faut bien différencier l'avant 39 de l'après 39. Avant 39, Hitler dit « Moi, je suis un homme de paix, simplement je vais redresser les injustices qui ont été commises contre nous à Versailles. » Et là-dessus, encore une fois, il y a un consensus qui va des socialistes à l'extrême droite. Après, la politique impériale, c'est-à-dire la réalisation de ce Tausendjährigesreich, un grand Reich millénaire, de cet espace vital, etc., ce qui commence en septembre 1939 avec la Pologne, c'est autre chose. Et cette adhésion-là, elle se travaille après, et elle est moins simple, elle est moins évidente.
1: Ça veut dire qu'on n'adhère pas? Est-ce qu'il y a des formes de résistance, justement, à ce moment-là, pendant la guerre?
0: Ça veut dire qu'on a...
1: Parce qu'il y a effectivement l'attaque de la France...
0: L'attaque de la France, ça, par contre, ça, Hitler, Hitler est au sommet de sa popularité avec l'attaque de la France, parce qu'enfin, il gagne la Grande Guerre.
1: Oui, ça, c'est la première chose. La revanche.
0: C'est la revanche de 1918. On peut dire aussi la même chose, si vous voulez, de l'attaque de la Yougoslavie. Parce que l'armée qui va être envoyée contre les Yougoslaves, c'est une armée de Viennois, c'est une armée d'Autrichiens. Et donc, c'est comme se rejoue le 1er août 1914 dans cette dernière campagne. Donc, il y a toute une série de guerres de la revanche. Et la guerre en Pologne, elle a une double fonction. Elle est à la fois une guerre de la revanche et en même temps, elle est la guerre qui ouvre l'utopie parce que c'est là que se conquiert le Lebensraum. Et cette expérience impériale, les Allemands, ils sont pas préparés, mais ils vont très vite à la fois s'y habituer et en devenir, je vous dirais pas des partisans, mais ils en profitent. D'abord parce que toutes les politiques d'occupation sont une immense politique de prédation qui sert à essayer de maintenir le niveau de vie des Allemands pendant la guerre. Qu'en second lieu, le drainage des populations, des jeunes populations actives vers l'Allemagne fait que n'importe quel paysan allemand de 1941-1945 a jusqu'à 3 ou 4 aides agricoles gratuites.
1: Oui,
0: c'est une société esclavagiste, si vous voulez. Et n'importe quelle famille de classe moyenne peut, si elle le désire, prétendre à une jeune bonne ukrainienne ou soviétique. Souvent, c'est des jeunes filles qui sont des survivantes de massacres commis à l'Est et dont ces gens disposent comme ils veulent.
1: Hein. Oui, c'est une progression sociale.
0: C'est une progression sociale, exactement, avec tout ce que ça peut avoir de

0: d'esclavagiste derrière tout ça. On a une société qui est quand même une société coloniale qui se met en place à ce moment-là.
1: Merci Christian Ingrau. Dans le prochain épisode, nous parlerons de la fin en 1945 du Troisième Reich. À demain, 14h50.
2: Merci beaucoup Stéphanie Duncan. Dans un instant, après les infos, ce sera l'heure d'affaires sensibles avec Fabrice Drouel. Aujourd'hui, plutôt 1971, Chicago sur Seine.
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2: 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Les informations à Midi Perrier.
4: Une nouvelle menace du président Trump contre l'Iran. Il dit à l'instant vouloir frapper très fort la République islamique ce soir et prendre le contrôle de sites pétroliers du pays, dont l'île de Karg, son principal terminal pétrolier. Les Américains ont tiré sur un troisième tanker dans le Golfe, un navire accusé de briser le blocus sur le pétrole iranien. Conséquence économique de cette guerre, du blocage du détroit d'Ormuz et de l'envolée des cours du pétrole, la Banque Centrale Européenne relève ses taux aujourd'hui. Elle est la première parmi ses grandes homologues dans le monde à répondre au regain d'inflation lié au conflit, au risque de pénaliser une économie en zone euro déjà fébrile. Nombre d'économistes craignent que cela amplifie la contraction de l'activité tout en s'avérant inefficace pour baisser l'inflation. La crise politique au Royaume-Uni, le ministre britannique de la Défense John Healey, à son tour démissionne en signe de désaccord avec le chef du gouvernement Keir Starmer. Le contentieux porte sur le plan d'investissement dans la défense qui doit être publiée prochainement. Un nouveau coup dur pour le Premier ministre travailliste remis en cause en interne et dont plusieurs ministres ont déjà quitté son équipe ces derniers mois. À Belfast, en Irlande du Nord, 12 policiers ont été blessés et 16 personnes arrêtées la nuit dernière. Deuxième nuit consécutive de violence en réaction à une attaque au couteau pour laquelle un réfugié soudanais a été inculpé. Le ministre en charge de l'Irlande du Nord a dénoncé des violences racistes et un climat de peur dans la province britannique. Des appels à la démission lancés contre Jean-Michel Aulas à Lyon. La présidente LR de la métropole, Véronique Sarcelli, lui demande de quitter son poste de vice-président et de se mettre en retrait de l'institution. Après la plainte pour viol visant son directeur de campagne lors des élections municipales, dans un communiqué, Véronique Sarcelli explique avoir rencontré dans la matinée l'ancien patron de l'OL et candidat perdant à la mairie de Lyon et deux de ses proches également élus. La victime, une jeune militante, avait dit en février avoir été violée par soumission chimique un mois plus tôt par le directeur de la communication de la campagne des municipales à Lyon, Jean-Michel Aulas. L'homme parle d'une relation consentie. Pas question de mettre des locaux municipaux à disposition pour les élections algériennes à Carcassonne. Le nouveau maire RN, Christophe Barthès, rejette la demande du consulat d'Algérie pour l'organisation des prochaines législatives. Le scrutin se tient le 2 juillet. Il s'agissait d'installer des bureaux de vote destinés aux ressortissants algériens installés en France. L'élu d'extrême droite invoque les tensions diplomatiques entre Paris et Alger. Et puis privé de match, les supporters ivoiriens, les fans n'ont pas pu obtenir de visa pour aller voir leur équipe nationale jouer lors du mondial aux États-Unis. Les États-Unis ont été clairs avec nous en disant qu'ils ne voulaient pas voir nos supporters, affirme le président du comité national des supporters des éléphants. La Côte d'Ivoire doit jouer deux de ses trois matchs de poule aux États-Unis, le 15 et le 25 juin contre l'Équateur et le Curaçao. Le mondial débute ce soir au Mexique, le pays hôte affronte l'Afrique du Sud, c'est à 21h.
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1: France Inter, il est 15h03, c'est l'heure de retrouver Affaires Sensibles avec vous, Fabrice Drouel.
8: Amélie Perrier, merci, on vous retrouve à 16h pour un prochain flash.
1: À tout à l'heure.
8: Aujourd'hui dans Affaires Sensibles, plutôt 1971, Chicago sur Seine. Le 27 février de cette année-là, La campagne pour les élections municipales s'ouvre dans toute la France. À Puteaux, dans les Hauts-de-Seine, les affiches électorales ont une particularité. Elles sont tachées de sang. Il y a des douilles par terre, des manches de pioche et des éclats verts au sol. C'est clair, une équipe de colleurs d'affiches a été attaquée au petit matin. Un mort et 7 blessés. Un vrai bilan de guerre pour un combat en principe pacifique que se livrent deux candidats, deux anciens alliés, Georges Dardel et Charles Secaldi-Reynaud. Entre eux, il y a des gros bras, des policiers peu regardants et surtout un magot, la manne financière du quartier de la Défense dont les tours commencent à pousser. Tous les ingrédients sont donc réunis pour un vrai film noir. Et les scénaristes de l'époque d'ailleurs ne s'y trompent pas. C'est cette affaire des colleurs d'affiches de Puteaux qui a inspiré le film « Il n'y a pas de fumée sans feu » d'André Gayat et « Adieu poulet » avec Lino Ventura et Patrick Devers. Notre invité aujourd'hui, Olivier Crouillebois, docteur en histoire contemporaine, il a sorti cette affaire de l'oubli avec son livre « Puteaux, Manhattan ou Chicago ?» ouvrage paru chez L'Harmattan en février 2026. 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Récit documentaire, Romain Weber. Rédaction en chef, Franck Cognard. Chargé de programme, Rebecca de Nantes. Réalisation, Juliette Gou.
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8: Nous sommes dans les premières heures du samedi 27 février 1971. Vers 3 heures du matin, quelques hommes, une dizaine, sont attablés dans un bistrot du 13e arrondissement de Paris, quartier de la Gare. Ils ont entre 18 et 30 ans. Il y a là un machiniste, des étudiants, un peintre, un vendeur, un photographe. Ils habitent une cité voisine, la cité Villiot, et patientent en buvant une bière ou un café pour se maintenir éveillés. Deux camionnettes se garent dans la rue déserte et ouvrent leurs portières. Les hommes se lèvent, enfilent leur par-dessus et sortent du bistrot. Il fait froid ce matin-là, 0 degré. Ils s'engouffrent dans les voitures, vérifient les chargements. Il y a des affiches, de la colle, des brosses et des manches de pioche. On n'est jamais trop prudent quand on colle des affiches, surtout là où ils vont. Les portières claquent, direction Puteaux. Aucun de ces hommes ne sait pour quel candidat ils travaillent. Ce ne sont pas des militants. À Puteaux, ils ne veulent plus faire ça. Trop dangereux de placarder des affiches de nuit. Ceux qui s'y collent, si je puis dire, ont été recrutés pour 100 francs. Parmi eux, Salah Kassed, 31 ans, serrurier. Quelques heures plus tôt, son frère lui a dit « Pourquoi tu y vas ? Tu vas gagner 3 sous là-dedans. » Or, Salah Kassed lui a répondu « Mais 100 balles, pour moi, c'est de l'argent. » Il se trouve qu'il ne gagne pas beaucoup et que sa femme est enceinte de leur premier enfant. À côté de lui, dans la camionnette, il y a son beau-frère, Maurice Froment, chauffagiste. Tous deux voient défiler les lumières des lampadaires du périphérique en somnolant. À 4 heures du matin, ils sont à Puteaux, à l'ouest du bois de Boulogne, en centre-ville, place des Bergères. Des commerçants montent leurs étals, le marché ouvre bientôt. Salah Kassed, Maurice Froment et les autres déballent les affiches. De grandes affiches vertes ou oranges où il est écrit « Dardel revient pour rendre la démocratie à la mairie de Puteaux ». Mais à peine commence-t-il à les coller ces affiches que deux voitures déboulent en faisant crisser leurs pneus. Parmi les hommes qui en sortent, il y en a un que les commerçants connaissent bien. C'est deux brossards, un ancien boxeur avec un casier long comme le bras, que le maire emploie pour collecter les taxes du marché. Mais cette fois, il n'est pas là pour ça. Et il a un revolver. Et il fait feu sur les colleurs d'affiches. Le boucher de la place raconte le lendemain, devant la caméra de l'ERTF.
9: C'était vers quelle heure ?
10: Vers 5h10.
9: Et vous avez vu quoi ?
10: Deux voitures qui sont arrivées les unes derrière les autres.
9: Oui, et alors, la DS là qui est abîmée ?
10: Elle est arrivée en second. Ils vont taper dessus un coup de bâton.
9: Et il y avait combien de personnes à l'intérieur, vous avez vu ?
10: Non, parce qu'ils sont sortis tout de suite.
9: Bon, et est-ce qu'il y avait des blessés avec eux ?
10: J'ai rien vu, non. Qu'est-ce apparemment que vous... non, tout le monde courait.
9: Il y avait beaucoup de monde ?
10: Une quinzaine.
9: Et qu'est-ce qu'ils disaient ?
10: Ah, j'ai rien entendu. J'ai entendu seulement « on s'est fait flinguer », c'est tout. C'était pas la peine qu'ils le disent, on les a bien entendus.
9: Qu'est-ce que vous avez entendu, vous ?
10: Des coups de feu ?
9: Plus bas, ça, dans la rue, alors.
10: Ah non, ici, ils ont tiré.
11: Ici aussi.
10: Oh, j'en suis sûr, la DS, elle tirait de la fenêtre de la voiture.

0: 5h10 du matin. Colère d'affiche et commerçants s'entrechoquent au milieu des balles qui fusent. Il y a 4 blessés, puis un 5e. Un chauffeur de taxi qui passe par là prend une balle dans la main. Alors il lance sa voiture sur deux brossards qui tombent à la renverse. Mais les colleurs se jettent sur lui et le frappent avec ce qu'ils peuvent. Leur manche de pioche, par exemple, ou à coup de pied dans la côte. Deux brossards s'extirpent et barrent en retraite avec ses complices, laissant sa voiture aux vitres éclatées sur la place du marché. Les assaillants s'enfuient par la rue de la République, l'une des artères qui part de la place. L'un d'eux conduit deux brossards au dispensaire. Il s'appelle Antoine Gianni, 42 ans. C'est le beau-frère du maire sortant, Charles, s'appelle Direno. Il court ensuite au foyer des jeunes travailleurs, où vivent des employés municipaux. Il les réveille, puis les emmène dans les sous-sols du théâtre de la ville, leur quartier général. Là, d'autres hommes sont de permanence. « On a un coup dur, » dit Antoine Gianni. « Le brossard est dans la merde. » Il est 5h20. 5 voitures partent du théâtre. À l'intérieur, 20 hommes, tous des fidèles du maire. Ils ont des fusils, des revolvers et des bâtons. Et ils remontent vers la place des Bergères, à la recherche de colleurs d'affiches qu'ils retrouvent, vite. Malgré le danger, c'est tout de même étrange. Ils se sont remis à coller, cette fois sur la façade de la crèche municipale. Les 4 voitures pile, l'une d'elles fond sur l'un des colleurs qui passe par-dessus le capot. Et Antoine Gianni fait signe à ses compères de tirer. Les colleurs se dispersent comme ils peuvent. Salah Kassel, lui, se réfugie dans l'une des camionnettes. Il est allongé sur le plancher de la banquette arrière. D'autres se jettent sur lui alors que les agresseurs fondent sur les camionnettes et défoncent les pare-brises. L'un d'eux s'acharne sur la portière que les colleurs, à l'intérieur, retiennent de toute leur force. Du sang glisse maintenant sur le plancher de la camionnette et se mêle à la colle qui s'est renversée. C'est le sang de Salah Kassel qui hurle en se tenant à la cuisse. Après 2 ou 3 minutes infernales, on entend l'un des assaillants hurler « Allez, on y va, ils sont tous morts là-dedans ». Les agresseurs se retirent et laissent derrière eux ce spectacle dramatique. Les 2 camionnettes explosées, les colleurs d'affiches blessés et parmi eux, Salah Kassel qui perd son sang. Entouré de ses camarades, son beau-frère en particulier, qui lui presse la jambe. La camionnette démarre et emmène les blessés au seul hôpital dont ils connaissent l'adresse, Saint-Antoine, vers Bastille. Ça fait 1 heure de route. Alors quand ils arrivent, Salah Kassel est mort.
1: Politique maintenant, la campagne électorale pour les élections municipales est ouverte officiellement depuis hier. Mais il est des villes où la compétition électorale est destinée à prendre des allures de véritables petites guerres. C'est le cas par exemple à Puteaux dans les Hauts-de-Seine.
2: La campagne électorale est commencée depuis cette nuit 0h. Eh bien, un homme en est mort cette nuit à Puteaux dans la banlieue parisienne.
1: Là, entre le pont de Neuilly et la Défense, la campagne a commencé on ne peut plus mal. Un mort, plusieurs blessés graves ce matin à l'aube.
2: Un mort et 3 blessés, tous des colleurs d'affiches du candidat socialiste M. Dardel, le maire sortant.
1: C'était des colleurs d'affiches de M. Dardel, l'ancien maire socialiste de Puteaux.
2: La victime est un homme de 30 ans, M. Salah, tombé mortellement, touché mortellement d'une balle de revolver.
0: Les policiers de Puteaux arrivent sur les 2 scènes de crime 20 ou 25 minutes plus tard. Ah, ils ont pris le temps. Le commissariat est à 100 de mètres de l'endroit de la 2e fusillade. En haut, place des Bergères, ils retrouvent la voiture de Debrossard, qui contient 7 matraques, de l'argent liquide et une épée. Oui, une épée, façon mousquetaire. Devant la crèche, autour de la camionnette criblée de balles, ils ramassent des matraques, une carabine 22 longs rifles, un chargeur et une grande quantité de douilles. Et il y a 40 d'impacts de balles. Le mobile de l'agression coule de source. Les victimes travaillent pour l'ancien maire de Puteaux, Georges Dardel, qui se présente pour retrouver son poste. Quant aux assaillants, les policiers les connaissent tous. Ce sont les hommes de main du maire actuel, celui qui a pris la place de Georges Dardel, après avoir travaillé avec lui, Charles Sekeldireno, qui s'exprime ce samedi 27 février pour le journal de 13h de France Inter.
3: Ce matin à 5h, une équipe d'individus armés et casqués ont agressé un employé municipal actuellement hospitalisé et qui se rendait seul à son service au marché des Bergères. Et dans la confusion, une fusillade a éclaté. Les individus qui ont participé à l'agression sont étrangers à la commune. Ils ont été recrutés dans des arrondissements de Paris. Ils accomplissaient leur besogne sous la direction d'un candidat personnellement présent sur le lieu.
0: À entendre Charles Secaldireno, la victime de cette terrible nuit est son employé de Brossard, celui précisément qui a ouvert le feu, place des Bergères. Oh, il n'était là que pour collecter la redevance des commerçants, et les colleurs d'affiches s'en seraient sauvagement pris à lui. Le lendemain, des journalistes du Monde trouvent des tracts sur les trottoirs de Puteaux. Des tracts qui disent « Dardel recrute des tueurs ». Quelle étonnante inversion des responsabilités. Et où était-il, Charles Secaldireno, au moment de l'attaque? Il semble qu'il dormait, qu'un des assaillants a tenté de l'appeler, mais qu'il n'a pas répondu. Ce même jour, quelques heures après l'attaque, France Inter tourne le micro vers son concurrent, Georges Dardel. L'un de ses proches collaborateurs dirigeait l'équipe des colleurs d'affiche. Il est donc parfaitement au courant du déroulé des faits.
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5: Si le maire sortant a pu m'attaquer, c'est parce qu'il déforme les faits. En fait, il y a un mort et cinq blessés par balle parmi mes afficheurs. Il n'y a aucun impact de balle, ni aucune trace de balle en ce qui concerne leurs agresseurs. Je n'étais pas sur les lieux même de l'incident, car si j'avais été sur les lieux même de l'incident, d'ailleurs, ma voiture emporterait des traces, puisque tous les véhicules portent des traces de balles. Et je n'étais pas sur les lieux de l'incident, parce que j'aurais aussi, moi, subi les mêmes opérations qui ont été faites pour les gens qui travaillaient pour moi.
0: Samedi 27 février 1971, nous sommes à deux semaines du premier tour. Qu'elle semble loin, l'époque où Georges Dardel et Charles Secaldireno travaillaient ensemble. Oui, parce que ces deux hommes étaient alliés autrefois. C'était en 69, deux ans plus tôt. Dardel était maire, Secaldireno était adjoint. En ce temps-là, Secaldireno avait même écrit à propos de Dardel « On reste vraiment interdit devant la puissance du souffle de vie qui habite cet homme exceptionnel. La volonté de réaliser ou de sauvegarder au profit des autres domine son cœur et son esprit. » Alors, que s'est-il donc passé entre ces deux hommes entre-temps? D'abord, il faut nous les figurer. Dardel a passé la cinquantaine. C'est un homme imposant, charismatique, tout droit sorti de la Troisième République. Il est une figure incontournable de la SFIO des Hauts-de-Seine, qui s'est rebaptisée Parti Socialiste. Un homme qui cumule les postes, maire de Puteaux depuis 1948, sénateur depuis 1958, conseiller général des Hauts-de-Seine depuis 1967. Il siège à la commission du commerce et de l'industrie, à la commission des transports. Bref, c'est un politicien solidement installé dans cette ville ouvrière. Et qui sait très bien s'y prendre pour soigner ses électeurs et punir les mécontents. Vous voulez entrer au club de foot? Prenez d'abord votre carte à la SFIO. Vous voulez un HLM? Montrez-moi votre carte. Vous voulez assister au spectacle et participer au voyage organisé par la mairie? Adhérez au parti et votez bien Dardel à toutes les élections. Les chemins de Dardel et de Secaldireno se rencontrent en 1965, autrement dit 6 ans avant la fusillade. Secaldireno est légèrement plus jeune, il a 40 ans à l'époque, et lui aussi est à la SFIO, mais plus par opportunisme que par conviction. Des journalistes du Nouvel Observateur qui enquêtent sur la fusillade écriront qu'il est un homme de peu de scrupules et de beaucoup d'ambition. Il a été avocat, commissaire de police, puis homme politique. Né à Bastia et passé par l'Algérie française, il fait entrer ses amis corses et pieds noirs dans les sections locales de la SFIO pour remporter des investitures. C'est ce qu'il a fait à Alger, avant de prendre la fuite en 58 en pleine guerre. Il trouve alors refuge à Bondy, puis il est recommandé à Puteaux, où Dardel, le maire, cherche un directeur pour l'office HLM. Les deux hommes se reconnaissent la même ambition, les mêmes procédés. Secaldireno devient fidèle parmi les fidèles. Dardel le prend alors comme adjoint. Poste qu'il occupe pendant 4 ans, de 1965 à 1969. « J'étais inconscient, dira Dardel, j'aurais dû mieux me vérifier. » Mais le tableau n'est pas complet sans le troisième protagoniste. À la mairie de Puteaux, il y a donc Dardel, il y a Secaldireno, mais il y a aussi ce qui leur fait briller les yeux, la construction du quartier d'affaires de la Défense qui a débuté en 58.
4: Le plus important chantier du monde se trouve à Paris, au rond-point de la Défense. La France, qui est toujours si critiquée et qui, d'autre part, met sans cesse en valeur les belles réalisations de l'étranger, oublie généralement de montrer les belles réalisations françaises. Et c'est pour les montrer que nous sommes venus interviewer aujourd'hui le président Couvreau et lui demander de nous présenter son chantier. Monsieur le Président, pourriez-vous nous dire ce que représente cette masse énorme de béton armé ?
6: Cette masse énorme de béton armé représente essentiellement l'acte de foi de l'industrie française en la valeur et la qualité de ses fabrications. Il fallait à la France ce que les étrangers possèdent, le moyen de montrer leur production industrielle.
0: Les tours commencent à sortir de terre entre Courbevoie, Puteaux et Nanterre. Des terrains qui abritaient des usines automobiles ou des logements ouvriers sont rachetés. On prévoit 850 000 mètres carrés de bureaux, une vaste esplanade et des buildings de 100 mètres de haut. Fiat, Esso et d'autres entreprises construisent les leurs et on creuse des galeries pour faire passer un nouveau train, le RER. Depuis son office HLM, Ceccaldi Reynaud est aux premières loges de la spéculation foncière que génère ce chantier. Il comprend mieux que Dardelle que la défense est une aubaine et que le maire qui saura redistribuer cet argent conservera sa place pour longtemps. Deuxième aubaine pour Ceccaldi Reynaud. En octobre 67, Dardelle est victime d'un grave accident de voiture. Il est alcoolique. Est-ce la cause de son accident ? Toujours est-il que ce drame lui vaut 35 jours de réanimation, des opérations à répétition et son poste de maire. Trop affaibli, Dardelle jette l'éponge en 1969 après 21 ans de règne. Évidemment, Ceccaldi Reynaud saute sur l'occasion. Entre-temps, il a fait gonfler les rangs de la section locale de la SFIO avec ses obligés qu'il investisse candidat pour remplacer Dardelle. Mais Ceccaldi Reynaud est visé par une enquête du comité directeur de la SFIO. Dans les archives, on lit cette conclusion. Ceccaldi est décidé à être jusqu'au bout candidat à la mairie, il profère des menaces de chantage. Il faut agir sans attendre, car de délai en délai, on augmente le pourrissement. Et cette conclusion de Pierre Monroy, si Ceccaldi Reynaud reste membre du parti et maire de Puteaux, la Fédération des Hauts-de-Seine tout entière tombera sous la mafia. Ceccaldi Reynaud est exclu du PS. Peu importe, il remporte la mairie sous une autre étiquette. Et dès 1969, il prépare sa réélection pour les municipales de 1971. Mais surprise, 4 ans après son accident, Dardelle se sent d'attaque pour reprendre la mairie. Puteaux doit donc choisir entre l'ancien et le nouveau maire,

0: 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Aujourd'hui, Puteau 71, Chicago sur scène.
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0: 1er décembre 1971, Puteau. 9 mois après la fusillade, 2 organisations de gauche ont mené leur propre enquête, accordant peu de crédit à celle de la police. Elles organisent une conférence de presse et elles font venir un témoin de choix, un certain Pierre Lesage, un repenti du camp de Sécaly-Reynaud. On l'aura compris, il fait partie du commando qui a agressé les colères d'affiche de Georges Dardel. Et il le connaît très bien, Dardel, puisqu'il était son chauffeur. Mais était-il seulement cela? Ce Pierre Lesage déclare qu'il était en fait employé par Sécaly-Reynaud pour espionner Dardel. Comment a-t-il été convaincu de témoigner contre Sécaly-Reynaud? Difficile à dire. Mais lors de cette conférence de presse, voici ce qu'il raconte de l'ambiance au quartier général de Sécaly-Reynaud dans les semaines précédant la fusillade du 27 février 71.
2: Le samedi 20 février, une équipe de Dardel était venue peindre des slogans « Dardel revient » aux principaux carrefours et artères de Puteau. Nous avons passé toute la nuit à effacer ces inscriptions à l'aide d'essence. À la suite de cet incident, réunion dans le bureau de Tsekaldi, le lundi suivant, où il nous déclare « Une permanence fonctionnera dans les sous-sols du théâtre à partir de ce mardi. Boissons et sandwichs y seront distribués. Je veux une surveillance totale de 21h30 à 5h30. Faites des équipes, 4 par voiture, et je veux qu'il y ait 4 ou 5 voitures qui quadrillent les rues de Puteau. »
0: Ces témoignages, Pierre Lesage reviendra dessus lors du procès. Il retournera au bercail, dans le camp de Sécaly-Reynaud. Mais ce qu'il décrit dans cette conférence de presse, c'est une police parallèle au service du maire. Car depuis 6 ans qu'il est à Puteau, il a placé ses connaissances au poste clé de la municipalité. Il a rendu des services et il demande des contreparties. Le club de boxe de Puteau est devenu un repère d'hommes de main prêts à intervenir, par exemple. Et bien parmi ces hommes de confiance, une galerie de personnages du style Tonton Flingueur. Canonici, le tenancier du bar Le Méditerranée, connu pour être leur base arrière. Marcel Ben Sadoun, chauffeur de taxi jamais bien loin de son fusil. Antoine Gianni, le beau-frère, qui tient une société de nettoyage. Et deux brossards, condamnés 6 fois, illégalement employés par la mairie pour récolter des taxes sur les marchés. Ce Debrossard a déjà violemment agressé un colleur d'affiche quelques mois plus tôt, à l'automne 70. Un certain Claude Griden, qui l'a frappé et dépouillé de sa paye, et qui est mort d'une hémorragie quelques jours plus tard, officiellement à cause d'une cirrhose. Cette équipe d'hommes de main, presque tous employés municipaux, fait régner la terreur. Roues crevées, vitres fracassées ou criblées de balles. De juin 68 à janvier 71, on compte 50 agressions de militants. On dit même que Sécaly-Reynaud y participe. Des jeunes du club de foot qui avaient refusé de coller ses affiches disent s'être fait matraquer, y compris par Sécaldi lui-même. Dans ces conditions, Dardel ne trouve plus personne pour coller des affiches. Il est donc contraint de recruter hors de Puteau, à Paris. Pierre Lesage continue.
2: Le mardi 23 février, nous avons pris possession des lieux. Sous-sol complet du théâtre, avec téléphone, plus le fumoir personnel du maire. Mardi, permanence de 21h30 à 5h30, ainsi que le mercredi et le jeudi. Vendredi 26, je suis arrivé vers 21h30, ainsi que toute l'équipe Sécaldi. Vers 22h30-23h, Sécaldi est passé au bar Méditerranée, accompagné de Gianni, et nous a déclaré « Une équipe forte de 30 ou 40 personnes doit venir cette nuit. Rassemblez tous les amis, il faut les empêcher par tous les moyens. Restez maître absolu de la rue. Prenez les armes. »
0: Vous savez comment cette nuit se termine désormais. Avec un mort, Salah Kassed et 7 blessés. Et alors que les policiers se mettent à la tâche, le monde politique réagit. D'abord le PS, évidemment, sérieusement gêné aux entournures par cette guerre entre 2 anciens membres, même si le parti leur a refusé de se présenter sous la bannière du Parti Socialiste. Le comité directeur exprime son indignation devant ces procédés fascistes, dit le communiqué. De fait, la comparaison avec les méthodes fascistes, expression souvent galvaudée, est ici assez justifiée. À 1 semaine du premier tour des municipales, petite surprise sur les listes électorales. Yves Mourouzi diffuse sur France Inter un sujet où l'on entend Michel Poniatowski, bras droit de Valéry Giscard d'Estaing.
3: Ce soir à minuit, 5 mars 1971, toutes les candidatures dans les villes de plus de 30 000 habitants devront avoir été déposées. Mais jusqu'à la dernière minute, il pourra y avoir des surprises, Henri Pajot.
4: Ce matin, le bruit avait couru que les Républicains indépendants prenaient l'initiative de constituer une liste qui ne serait déposée que quelques instants avant la clôture. Pour en savoir davantage, j'ai téléphoné à leur secrétaire général, M. Michel Poniatowski.
5: Plutôt les mœurs politiques depuis 10 ans étaient... déplorable. Jusqu'à maintenant, nous avions le choix entre la liste du parti communiste ou les listes de M. Secaldi Reynaud et de M. Dardel, que l'on est bien obligé de considérer comme des fripons. Nous avons donc essayé, nous venons d'aboutir, de constituer une équipe municipale qui est composée d'hommes intègres et compétents. Elle s'appellera la liste des honnêtes gens de Puteaux.
0: Déposer une autre liste de dernière minute pour apporter un peu d'honnêteté, l'idée est intéressante. Mais par prudence, on annonce que les noms de cette liste seront tenus secrets jusqu'à l'officialisation. Une liste qui ne sera jamais constituée. Le jour de cette déclaration, 500 personnes se réunissent sur les lieux de la fusillade. Dardel demande une minute de silence. Puis, le lendemain, un triste petit cortège se réunit dans la cour de l'Institut médico-légal de Paris, autour du cercueil de Salah Kassed. Dardel est là, ainsi que la jeune épouse et la victime, Germaine Kassed, enceinte de leur fille. Mais ce décès n'y fait rien. Non, rien ne change pour le maire en place. Il reste investi par le parti de la démocratie socialiste, l'étiquette sous laquelle il se présente. Dimanche 14 mars 1971, les habitants de Puteaux sont appelés aux urnes dans une atmosphère étouffante. France Inter est sur place.
3: À Paris et dans la région parisienne, nos voitures émettrices ont fait le tour des bureaux de vote. Partout, on vote dans le calme, mais encore une fois, des incidents ont eu lieu à Puteaux, Jean Pézieux. Jean Pézieux ?
6: Allô, Yves Morouzi. Yves Morouzi.
3: Oui, je vous entends.
6: Oui, eh bien, écoutez, c'est exact. Les élections de Puteaux... aujourd'hui, on commençait dans une atmosphère qui, selon certains, ressemble à Clochemerle et d'autres à Chicago. Ce sont les termes même de certains inspecteurs qui étaient ce matin sur les lieux où se sont passés ces incidents. Je vous les rappelle très très brièvement. Il y a eu une fusillade, deux fusillades et trois fusillades dans la nuit à partir de 6h30 du matin.
0: Puteaux, jour de premier tour. Le matin, tôt, à 6h30. Le colistier de Dardel, qui est aussi celui qui dirigeait les colleurs d'affiches 2 semaines plus tôt, part en tournée d'inspection avec sa Citroën DS. Il est suivi par une autre voiture, une Simca, dans laquelle se trouve le fils de Dardel, Guy, 14 ans. Et pendant sa tournée, devant une école, la DS essuie des coups de feu. La vitre arrière éclate. Et ce n'est pas tout. Le journaliste de France Inter poursuit.
6: Deuxième incident un peu plus tard, autre mitraillade du côté de l'avenue Wilson. Et troisième incident, là cette fois-ci à la hauteur juste de la maison qu'habite M. Dardel, rue Pasteur à Puteaux. Les deux voitures des partisans de M. Dardel venaient à peine de s'arrêter que la voiture est passée et les a mitraillées donc une troisième fois. Je vous parle bien entendu de la version que donne M. Dardel et qu'il a donnée au commissariat et aux inspecteurs. Monsieur Cecaldi Reynaud, qui est l'actuel maire de Puteaux, mis en cause par Monsieur Dardel, nous a dit, m'a dit exactement tout à l'heure, c'est en fait quelque chose qui a été monté de toutes pièces, c'est en fait un incident bidon.
0: Les fusillades se succèdent, mais c'est comme si les habitants ne s'en souciaient pas. Le soir du premier tour, Cecaldi Reynaud est largement en tête. Il réalise même un score 3 fois plus élevé que Dardel. Pour le second tour, c'est du pareil au même. Qu'importe les rumeurs qui courent dans la ville, que des membres du SAC se tiendraient prêts à intervenir. Non, vraiment peu importe. C'est que Lee annonce lui-même les résultats, derrière des barrières métalliques. Il est donc réélu maire de Puteaux, avec près de 65% des voix. Alors le journal Le Monde s'interroge. À Puteaux, lit-on, M. Cecaldi Reynaud remporte un succès dont on se demande s'il est dû au soutien de la majorité, à la fidélité d'une clientèle bien tenue en main ou une indifférence générale devant des événements pourtant fort troublants. Ségaldi Reynaud s'installe confortablement dans son fauteuil de maire, alors qu'autour de lui, les arrestations se multiplient, même pas mal. Le procès s'ouvre 3 ans plus tard, le 14 mars 1974. Il y a beaucoup de monde sur les bancs des accusés. De Brossard, Gianni, Canonici et les autres. Mais pas Ségaldi Reynaud. Les avocats des partis civils, parmi lesquels Roland Dumas, ont tenté de le faire inculper et de le renvoyer devant les assises. Parce qu'un homme est mort par balle, tout de même. Mais le procès se tient en correctionnel. Et Ségaldi Reynaud n'est ni inculpé, ni même cité à comparaître. France Inter fait le point.
7: Nous sommes au royaume trouble des faux-semblants, des revirements, des mensonges ou des arrière-pensées. Les membres du commando Ségaldi Reynaud d'abord, on les appelle ici les agresseurs, mais ils n'ont rien vu, tout juste entendu des coups de feu, ils n'ont pas tiré, et d'ailleurs, affirme-t-il, la main sur le cœur, nous n'avions pas d'armes. Les colonnes d'affiches de Georges Dardel ensuite, ils ne sont réunis que par les 100 francs qui leur étaient promis, ils expliquent leur frayeur, les coups de feu, les coups de matraque, le carnage et d'une des victimes, la mort de Salah Kassel. Pourtant, eux aussi, poursuivis pour transport de gourdins, ni avec quelque hésitation, il est vrai, bien sûr, il y avait des casques et des manches de pioche, mais c'était pour se défendre. Rien n'est simple, rien n'est totalement vrai, ni totalement faux.
0: L'enquête de la police de Puteau laisse à désirer, c'est le moins qu'on puisse dire. Les perquisitions des membres du commando n'ont été lancées que 3 semaines plus tard. Ce qui laisse beaucoup de temps pour se débarrasser des armes, notamment. Les policiers ont bien retrouvé 17 cartouches chez la mère de Le Brossard. Des fusils de chasse, une carabine, un revolver, un pistolet. Mais pas l'arme du crime. Donc, on ne sait pas qui a tué Salah Kassel. D'ailleurs, ce Salah Kassel, on n'en parle pas beaucoup. De toute façon, la camionnette criblée de balles, réduite à l'état d'écumoire, dit le président de la cour, a été broyée avant même d'avoir été expertisée. La fusillade mortelle n'a pas été reconstituée. La première, place des Bergères, l'a été, mais sans même convoquer le chauffeur de taxi, qui pourtant a pris une balle dans la main. Au procès, le substitut du procureur brille, lui, par sa passivité. Quand les débats prennent fin, on lit dans le journal L'Aurore, c'est tout juste si l'on n'accuse pas le mort. Un mois plus tard, le 25 avril 1974, le tribunal publie le jugement.
8: Qui a tué le colleur d'affiches de l'équipe Dardel ? Le tribunal n'a pas formellement répondu à cette question, mais les gros bras du maire de Puteau ont été condamnés. 3 ans pour Pierre de Brossard, l'homme à la carabine, 2 ans pour 3 de ses principaux amis, dont Antoine Gianni, le beau-frère de Charles Ségaldi Reynaud. Des peines de prison avec sursis enfin pour les autres membres du commando du maire de Puteau. Charles Ségaldi Reynaud, de son côté, a totalement été mis hors de cause par le tribunal. La veuve du colleur d'affiches abattu par les gros bras de Ségaldi Reynaud obtient plus de 128 000 francs actuels de préjudice moral et matériel.
0: Tout de même, un an plus tard, la cour d'appel, et c'est son rôle, trouve une responsabilité civile à Ségaldi Reynaud. Les agresseurs sont pour beaucoup des employés municipaux. Il est donc jugé responsable et condamné à payer 20 443 francs exactement à Germaine Cassède, dont la fille a maintenant 3 ans. Maire de Puteau, Charles Ségaldi Reynaud le restera longtemps, 35 ans, jusqu'en 2004. Et depuis, c'est sa fille, Joëlle Ségaldi Reynaud, qui occupe la fonction. De l'alternance, d'accord, à Puteau, mais en famille. Si l'air que l'on respire à Puteau est le même qui emplit le prétoire, écrit un journaliste du Figaro, alors il ne sent pas bon.

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1: Plutôt 71, Chicago-sur-Seine. Notre invité, Olivier Crouybois. Bonjour.
2: Bonjour.
1: Vous êtes docteur en histoire contemporaine et auteur, surtout, vous êtes là, à escalité, du livre Plutôt Manhattan ou Chicago, paru chez L'Harmattan, cette année, hein, en février 2026. Alors, sur la quatrième de couverture, votre éditeur, avec votre accord, j'imagine, a écrit, et ça me trouble un peu, le présent ouvrage a la vocation, non pas de dire la vérité, mais de comprendre les différents enjeux qui ont présidé à cette affaire. Et je vous interroge sur votre rapport à la vérité.
2: Je suis, tout du moins j'essaie d'être un bon historien. Moi, mon travail, c'était de décortiquer les événements et de les analyser plus profondément. Alors évidemment, après, on a une vision beaucoup plus large, beaucoup plus saine. Mais est-ce que c'est la vérité vraie, ça?
1: Bon, bah écoutez, c'est honnête. Vous êtes putéolien vous-même, donc oui. Habitant de Puteaux. On en parle encore de cette affaire, elle est dans les mémoires?
2: Alors très peu, très très peu. Vous avez un confrère du Parisien qui a fait une enquête là juste avant les élections, au moment de l'apparition de mon livre, et il s'est aperçu que les gens ne se souvenaient pas. Alors il y a un turnover de population énorme, et plutôt donc les gens ne connaissent pas l'histoire des putéoliens comme moi. Moi, mon fils est le cinquième d'une génération de putéoliens, donc ça n'existe quasiment plus. Et il a été surpris de s'apercevoir qu'il y avait des gens qui disaient « Oh, mais on en parlait chez nous, mais pas dans la rue. » Donc il y avait une chape de plomb et de peur dans la ville, ce qui fait que, des années passant, on a oublié. Quoi.
1: Ça veut dire que sa fille, qui porte le nom de Sekaldi, c'est pas un obstacle pour elle?
2: Non, du reste, jusqu'à maintenant, enfin, j'espère, elle n'a pas réagi, hein, ni dans un sens, ni dans un autre. Du reste, je pense que c'est plus son affaire, c'est les affaires de son père. Entre-temps, elle a eu le temps de se fâcher avec son père, donc ça ne les concerne plus, ça ne peut plus obérer à leur parcours.
1: Avez-vous connu les hommes dont on a parlé dans le récit?

0: de Brossard, les Gianni et consorts.
1: Alors, moi, j'avais 14 ans à l'époque. Hein. Mais je me souviens, il y avait des figures de Brossard, par exemple, se promenaient dans Puteaux avec une Jeep. Ça se repère, une Jeep. C'était une espèce de molosse. Il a été assez impressionnant. On connaissait tous le café, le bar de la Méditerranée, qui était le fief corse
0: de la bande.
1: De Puteaux, oui, de la bande. Bon, on savait, il y avait des bruits qui couraient, mais c'était pas. Moi, très honnêtement, je m'y intéressais pas.
0: Et le maire, vous vous souvenez du maire?
1: Alors, le maire, oui, je m'en souviens. Je connaissais bien Georges Dardel parce que mon grand-père avait été son conseiller municipal. Mon père avait été militant à la SFIO, donc on le connaissait. J'étais vraiment petit. Et puis, Charles Sicalvireno, il avait un sens aigu de la communication. Donc il était très présent sur sa ville.
0: Il a continué de s'entourer d'hommes de main après cette affaire. Je rappelle qu'il est resté à la mairie jusqu'en 2004.
1: Hein. Il y a toujours eu des gens qui traînaient à la mairie dont on ne connaissait pas exactement le rôle officiel. Il y a eu des altercations. Moi, j'ai vu des gens proches de Charles Sicalvireno taper sur des journalistes de France 3 à coups de pied dans les caméras. Du reste, il y avait eu une réaction corporatiste assez violente. 20 minutes après, toutes les chaînes de télé en parlaient. À chaque fois qu'on émettait une opposition, ce jour-là, c'était à des élections, c'était la première fois qu'il y avait eu un deuxième tour, plutôt. Donc, ça avait réagi. On avait vu les hommes de main de Charles cogner sur les journalistes. Hein, donc,
0: Alors on parle d'hommes politiques de la SFIO issus de la famille socialiste. Hein. Donc ça entre pas dans le système des Hauts-de-Seine, vous savez, ce croissant des Hauts-de-Seine qui était vraiment la propriété électorale des gaullistes et des néo-gaullistes.
1: Alors, les Hauts-de-Seine, c'est très particulier puisque c'est un département qui est créé en 64 au moment de la reconstitution du département de la Seine. Et la raison officielle de la création de ces départements, c'est que Paris était devenu un mastodonte administratif trop lourd à gérer. Mais la véritable raison, il fallait casser la logique de la ceinture rouge qui entourait Paris. Mais effectivement, Charles Sicalvireno, lui, c'est un opportuniste, comme vous l'avez très bien décrit. Et comme c'est un ancien avocat, c'est un ancien commissaire de police, il apprend les statuts du parti par cœur. Il les connaît très bien, ce qui lui permet de naviguer à vue dans la SFIO.
0: Il a appris à parler socialiste, quoi, en gros.
1: Exactement. pour autant, quand il est passé au RPR, il n'a jamais été réellement accepté par la famille RPR, parce que le maire d'une ville à côté me parle un jour de Charles Sicalvireno en me disant « Ah oui, c'est un SFIO tendance chevrotine ».
0: Bien, on va revenir sur ces faits après avoir goûté The Shops. Sweet.

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1: Olivier Couillebois, on a parlé de Charles Secaldi Reynaud. Est-ce que Dardel était plus fréquentable?
2: C'était un homme très... D'abord, une grande stature, c'est un bel homme. Il y avait aussi ce problème d'alcoolisme. Il pouvait être très coléreux et tout. Mais il était très attaché et à sa ville et à ses habitants. C'est un homme qui était souvent dans les rues, dans les bistrots aussi. C'était aussi une façon de faire de la politique de l'époque. Hein. Mmh. Et c'est la raison pour laquelle la défense, pour lui, a été plus un problème qu'un avantage. Il n'a pas bien compris, à mon sens. Il avait une gestion patrimoniale de cette ville. Il était obsédé par l'idée de reloger les gens qui étaient expropriés. Donc, la vision du futur de ce Manhattan qui développe une manne financière et qui assurera la longévité politique de Charles Secaldi Reynaud, Georges Dardel
1: mais il est passé à côté, quoi. Pas, alors on va parler de ça, la cassette, hein, parce qu'il y a un mort dans cette affaire. Il avait 31 ans, les journaux télé et radio qu'on a diffusés dans le récit en fait ne savaient rien de lui. On a même entendu un journaliste l'appeler Monsieur Salah. Vous avez rencontré son frère, je crois, et vous avez reconstitué sa vie. Donc qui était-il? D'où venait-il?
2: Alors, Salah Kassed, effectivement, c'est la victime inconnue. Hein. On sait absolument rien de lui au moment de la fusillade. Kassed m'a expliqué le déroulement de cette aventure. Salah Kassed, c'est un employé, c'est un agent serrurier. Il travaille à la Cité Internationale. Il est déjà père de famille. Sa femme attend un deuxième enfant. Il vit à la Cité Villot, qui est une cité qui a disparu depuis, mais qui était dans le 13e, où là, il y avait toute la famille Froment et Kassed qui étaient implantés. Donc c'est un homme qui a très probablement une conscience politique, mais on ne lui connaît aucun engagement. Mmh. On sait juste, on apprend in fine qu'il avait adhéré la veille à la CGT, mais c'est à peu près le seul engagement qu'on lui connaît.
1: Et alors, est-ce qu'il y a quelque part plutôt quelque chose en mémoire de Salah Kassed?
2: Rien. Seul. Et c'est dommage que vous l'avez un peu oublié dans votre récit. Seuls les militants maoïstes, dans un premier temps du Secours Rouge, puis du Comité Vérité et Justice, ont travaillé à sa mémoire, mais tout le temps ils existaient. Or, en 73, c'est ce qu'on appelle la réunion des chrysanthèmes, où la gauche prolétarienne s'autodissout, et après il se passe plus rien. Personne alors... Évidemment, le Parti Socialiste, qui n'était pas partie prenante dans cette affaire, puisque Georges avait été exclu de la SFIO peu de temps avant les élections, au PCF, il disait, oh ben nous, de toute façon, c'est des histoires de socialistes, ça ne nous regarde pas.

0: des bêtises, là. On abat des arbres.
1: Mmh.
0: Et les arbres, mademoiselle, c'est de la chlorophylle. Et la chlorophylle, c'est de l'oxygène. Alors, pour faire sa campagne, l'Ardate, il déboise les nôtres. Tiens, c'est pas mal, ça. Et chaque morceau de papier, c'est un peu d'oxygène.
2: Oh, arrête tes conneries, maintenant, tu veux.
0: Et un jour, il n'y aura plus d'oxygène à cause de l'Ardate. Salaud! Il va nous empêcher de respirer. Au secours! C'est votre pas pour lui.
2: Fatigant, tout ça.
3: Vous qui connaissez si bien cette histoire, vous êtes pythéolien, qu'est-ce que vous pensez de ce film?
4: Alors, Adieu Poulet s'est inspiré de l'affaire de la fusillade. Il faut dire que Charles Sekeldiri Reynaud avait, comme on dit vulgairement, le bras long, puisque au moment où Kayat essaye de faire son film...
3: Il n'y a pas de fumée sans feu, oui.
4: Effectivement. Mmh. Le CNC demande à Kayat d'arrêter le tournage du film.
3: Et quelle raison avancée?
4: Pas de raison. Le film a été fini par la suite. Mm-hmm. Mais par exemple, vos confrères de la célèbre confrère de Cinq Colonnes à la Une ont voulu faire un numéro sur l'affaire du Puteau. Ils n'ont jamais réussi. Donc, il y avait des blocages. Alors, après, on peut imaginer toutes sortes de stratégies. Charles Sekeldiri Reynaud, Corse, ancien commissaire de police, maire de Puteau, était très ami avec Peretti, maire de Neuilly, ancien commissaire
3: Achille.
4: De police, Achille Peretti, et accessoirement président de l'Assemblée nationale. Mm. Bon, est-ce que les relais ont fonctionné? Je pense. Hein,
3: Il faut que Kayat était un cinéaste politique, hein, qui était vraiment dans le réel. Il avait une sorte de mission journalistique et artistique en même temps.
4: Effectivement, oui.
3: Alors, tout cela, et pour conclure, qu'est-ce que ça nous dit, cette affaire de Puteau, de la violence politique en France dans les années 70?
4: Comme je vous le disais tout à l'heure, c'est les pratiques politiques de l'époque. Alors, faut bien comprendre que, de toute façon, fondamentalement et philosophiquement, la violence est inhérente à la politique. Engels disait c'est la vieille écocheuse de l'histoire. On n'y échappe pas. Il y a un vocabulaire commun. Militant, militaire, on gagne une ville, on perd une ville.
3: Ah oui, c'est vrai.
4: C'est un environnement qui est permanent. Les collages d'affiches, comme les meetings, comme les manifestations, mais singulièrement les collages d'affiches, ont toujours été le lieu d'affrontements physiques. Moi, pour réaliser mon Master 2, j'ai fait des statistiques. Toutes les armes ont été utilisées, hein, de toutes catégories. Il y a des morts en France entre 68 et 86. Il y a 4 morts autour de collages d'affiches. Hein. Mmh. Marc Lanvin à Arras en 68, plutôt en 71. En 72 ou 73, pour le référendum européen à Hirson, un homme est écrasé par une voiture.
3: Ouais.
4: Et le dernier, c'est un colleur d'affiches socialiste qui est poignardé à Croissy par un militant du Front National. Donc il y a toujours eu cette ambiance très tendue. J'ai même trouvé des articles de presse où on expliquait comment il fallait organiser. Il y avait une espèce de folklore autour de tout ça. Donc c'était bien intégré. Pendant une campagne, il y avait toujours des colleurs et des cogneurs.
3: Bien, merci infiniment Olivier Croix-Hubois. Je vais inviter nos auditeurs à aller plus loin en lisant votre livre qui s'appelle donc Puteau, Manhattan ou Chicago et en sous-titre L'histoire de la fusillade électorale de Puteau de février 1971. Merci infiniment.
4: Je vous remercie également.
3: C'était Affaires Sensibles aujourd'hui, Puteau 71, une émission que vous pouvez réécouter en podcast bien sûr. À la technique aujourd'hui, il y avait Clément Berman. Et c'est l'heure de retrouver Zoom Zoom Zen avec Mathieu Noël et toute son équipe. Bonjour tout le monde.
5: Bonjour Fabrice.
6: Aujourd'hui, on va se pencher sur le phénomène qui est en train de chambouler la pratique du fitness en y instillant une grosse dose de compétition. Zoom sur l'Aerox.
3: Parfait. On découvre ça après le flash de 16h.
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2: Le chien Curtis condamné à l'euthanasie pour la mort d'Elsa Pilarski, tuée en 2019 par des morsures attribuées au pitbull. Son conjoint, Christophe Ellul, propriétaire du chien, est condamné, lui, à 4 ans de prison avec sursis pour homicide involontaire. Le tribunal considère qu'il est responsable d'avoir entraîné Curtis jusqu'à ce qu'il soit conditionné à l'attaque et que ce chien est aujourd'hui hors de contrôle. L'animal, depuis le drame, est enfermé dans un chenil. La justice ordonne donc sa mort aujourd'hui. Une banderole raciste déployée sur la basilique de Saint-Denis. La préfecture de Seine-Saint-Denis porte plainte. Tôt ce matin, des individus ont pénétré par effraction sur le chantier et ont accroché sur le fronton une banderole sur laquelle on pouvait lire « Remigration ». L'action a été revendiquée par le groupe identitaire Objectif Remigration qui dénonce, je les cite, l'immigration de masse. Une journaliste française refoulée d'Israël, Alice Froussard, dont vous entendez les reportages sur France Inter, travaille aussi pour RFI, était pourtant en règle quand elle est arrivée à l'aéroport de Tel Aviv hier, mais les autorités israéliennes ne lui ont pas permis d'entrer en Israël. La reporter couvre l'État hébreu et la Cisjordanie, territoire occupé illégalement par Israël. Le ministère des Affaires étrangères français regrette la décision des autorités israéliennes et rappelle son soutien à la liberté de la presse et à l'exercice libre et sûr de la profession. Le Niger criminalise désormais l'homosexualité. Le pays a promulgué un nouveau code pénal et pour la première fois, il prévoit de lourdes peines de prison contre les personnes de même sexe ayant des rapports. Le Niger suit la tendance homophobe déjà observée au Burkina Faso, au Sénégal et au Ghana, qui ont durci récemment leur législation contre les personnes LGBT+. Le Niger est dirigé depuis un an par le général Tiani. Arrivé au pouvoir après un coup d'état militaire, il mène une politique très hostile à l'Occident dont il critique certaines valeurs. El Niño a commencé, annonce l'Agence américaine d'observation océanique et atmosphérique. Ce phénomène climatique est synonyme de sécheresse, d'inondation et de température record dans le monde. Il a débuté au cours du mois dernier, dit l'agence américaine. Elle estime à 63% le risque d'un phénomène très fort entre novembre et janvier prochain, ce qu'il classerait parmi les épisodes les plus intenses jamais enregistrés depuis le début des mesures en 1950. Et puis, il est privé de mondial. Il aura sa revanche en Supercoupe d'Europe. C'est déjà ça. L'arbitre somalien Omar Artan, désigné meilleur arbitre d'Afrique, n'a pas été autorisé par les États-Unis à entrer sur le territoire alors qu'il venait pour arbitrer des rencontres de la Coupe du Monde de football. L'UEFA annonce aujourd'hui qu'il sera au sifflet de la Supercoupe d'Europe le 12 août prochain entre le PSG et Aston Villa. Le football est fait pour rapprocher les gens, dit l'organisation, et l'UEFA souhaite témoigner son respect à Omar et à ses remarquables qualités d'arbitrage, dit encore le patron de l'instance européenne.
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2: 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Oui, c'est Zoom Zoom Zen. Bonjour Mathieu Noël, salut toute l'équipe.
9: Salut Amélie.
10: Bonjour ma chère Amélie. Comment ça va aujourd'hui?
2: Oh bah ça va très bien, je me suis mise en forme là, c'est le thème de l'émission, non?
10: C'est exactement. Alors c'est plus que ça, l'aéro, c'est encore sorti plus que de la mise en forme.
2: Ça. Oui, non, c'est un peu trop pour moi même, je crois.
10: C'est un peu trop pour nous tous, je crois. On se retrouve à 17h pour nouveau point sur l'actu.
2: À tout à l'heure.
11: Je pense qu'il y a aussi un effet très très instagrammable avec l'aerox, où aujourd'hui les gens, voilà, c'est un peu le sport à la mode, le sport individuel. On voit ces jeunes qui sont avec des super outfits, le débardeur et tout, et qui prennent des belles photos, qui viennent montrer un peu leur capacité physique.

0: Bonjour à toutes et à tous. Comprendre notre époque à travers ces nouveaux mots, ces nouveaux phénomènes, c'est la mission que s'est fixée il y a 4 ans déjà l'équipe de Zoom Zoom Zen. Et forcément, devant cette avalanche quotidienne de gai savoir, ce flot ininterrompu de bonne humeur informative et plus que tout cette constance dans l'excellence humoristique,
1: aussi intraitable que Pierre Martinet.
0: Vous vous demandez fatalement, mais comment font-ils pour maintenir ce niveau de performance? Eh bien, je vous mentirai pas en vous disant que c'est juste le talent. Il y a derrière l'efficacité du quatuor que je forme avec Manon, Quentin et Cyril, qui n'est pas sans rappeler d'ailleurs la complémentarité du quatuor des Bleus, Olysée, Mbappé, Doué, Dembélé, une hygiène de vie irréprochable et surtout un entraînement quotidien titanesque. Car Cyril, cette montagne de muscles à côté de laquelle The Rock ressemble à un Playmobil, n'est pas seulement un pionnier du crossfit, discipline qu'il a pratiquée, rappelons-le, assidûment, à raison de une fois par mois, entre septembre 2023 et octobre 2023. Il est également un grand fan d'Aerox, cette nouvelle discipline née en Allemagne qui a déferlé sur la France, comme quoi tout ce qui vient d'Allemagne n'est pas forcément négatif, comme disait le grand-père de Quentin, lui, à Nuremberg. Le principe
2: c'est
0: de l'Aerox...
2: Mais je vous laisserai pas, je vous couperai à chaque fois.
0: C'est vrai?
2: Oui, oui.
0: Je m'en fous, ça me fait des droits de temps en plus.
2: Pas de problème.
0: Le principe de l'Aerox, transformer le fitness, exercice souvent solitaire et tristoun relevant strictement de l'entraînement, en compétition sportive exaltante. Alors évidemment, se retrouver à plusieurs, parfois plus de 100 dans un grand hangar désaffecté pour transpirer tous ensemble en bandant très fort nos muscles, Pierre Courat dirait que ça existait déjà et que ce sont quand même pas les Allemands qui ont inventé les soirées chemsex. La différence, Pierre, c'est que dans l'Aerox, tout le monde reste habillé. Légèrement certes, mais habillé. Alors c'est quoi l'Aerox? Jusqu'où ira la culture du dépassement de soi? Faut-il l'encourager ou bien au contraire, l'excès de sport est-il néfaste, voire dangereux pour la santé? Manon, en tout cas, qui sentait qu'elle sombrait dans la bigorexie, l'obsession du sport, a sagement choisi d'arrêter ses cours d'abdos fessiers pour se recentrer sur l'essentiel, le Rosé Garcia. Depuis, elle va beaucoup mieux, enfin, beaucoup mieux.
3: Au-delà du foutre.
0: Oui, beaucoup mieux, ouais. Un peu mieux. Zoom Zoom Zen, c'est parti.
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2: Au-delà du foot.
3: Je fais très attention maintenant.
0: C'est fini l'abdos fessier.
3: Oui, mais je vais y retourner, vous inquiétez pas.
0: Oui,
3: quand je fais autre chose maintenant, je vais à la salle.
0: Mais vous faites quoi à la salle?
3: Pourquoi vous rigolez?
2: Parce que c'était quand la dernière fois que vous avez fait un calf?
3: Non mais je vous raconte cuisse, pas toute fessier. Ma vie en fait, sachez-le. Je vais à la salle de sport sans faire des cours, mais Cyril, ça
0: intéresse la France. Qu'est-ce que vous faites dans une fois que vous êtes arrivé dans cette salle de sport?
3: Je fais le tapis là pour courir.
0: Le tapis pour courir un peu de cardio.
3: Et de l'elliptique aussi.
0: Ah, du rameur elliptique.
2: On peut juste rappeler la fois où Manon a essayé de faire une pompe dans l'open space.
3: Alors j'ai pas de force sur les bras.
2: Et qu'elle s'est effondrée sur ses propres bras.
0: C'était triste comme moment.
1: On va mettre la vidéo en ligne.
3: Non. Pas.
0: On accueille notre invité. Je vous propose bonjour Isabelle Queval.
5: Bonjour.
0: Merci d'être avec nous cet après-midi. Vous êtes philosophe et professeur des universités à l'INSEI, l'Institut National Supérieur de Formation et de Recherche pour l'Éducation Inclusive. Vous avez publié il y a quelques années Le sport, le diable au corps aux éditions Robert Laffont. Vous êtes vous-même ancienne sportive de haut niveau en tennis. Aujourd'hui, vous vous intéressez particulièrement au dépassement de soi et ça tombe bien. L'Aerox est le dernier avatar de cette recherche continuelle de performance. Qu'est-ce que l'Aerox? Pourquoi cherche-t-on à repousser les limites physiques? Est-ce que c'est bon pour la santé? C'est ce que vous allez nous expliquer. Juste le temps de vous présenter deux compétiteurs de l'extrême. Chaque matin, Cyril les réveille au clairon avant de les tirer du lit pour leur rappeler la règle.
6: Je ne veux pas d'alcool dans cette pile.
0: Magnolia ! Rien de mieux qu'un bon jogging pour démarrer la journée. Manon Mariani, quant à lui, bonjour.
3: Bonjour à tous. Par contre, Cyril qui dit pas d'alcool, c'est un peu bizarre quand même.
0: Oui, ça serait l'hôpital qui se fout de la charité. Manon, dans votre pièce jointe cet après-midi.
3: Eh ben, une championne d'Aerox, elle vient du Jura, elle s'est totalement reconvertie dans cette discipline, passé 40 ans, comme quoi Mathieu, tout est encore possible.
0: Oh, 40 ans, j'y suis pas encore.
3: Face à vous. Petit jeune, vous
0: face
3: êtes.
0: À vous, Isabelle. Il a encore des courbatures de son footing du 14 avril dernier à Ibiza. C'est dire l'athlète qui se dresse devant vous. Quentin, qui est censé, je dis bien censé parce qu'on l'a pas encore vu en action, exceller dans le domaine des sports mécaniques. C'est pourquoi on a tous hâte de le voir, ce que ça donne sur la piste du karting du Paris Kart Indoor, où toute l'équipe de Zoom Zoom se retrouvera ce soir pour défier donc le Ayrton Senna à l'Ancenay. En attendant,
3: il va être fort, je pense,
2: un surnom à la hauteur de mes attentes.
0: Oui, franchement, si vous gagnez pas, c'est la honte. En attendant,
2: mais tout est possible, c'est ouvert.
0: Vous nous direz comment les gens dans la rue ont réagi à ce mot Aerox.
2: C'est un mot de notre époque, clairement. Là, on est pile dans le thème et dans la promesse de cette émission. Et ça, au bout de 4 saisons, c'est un exploit qui n'est pas négligeable. Autant Fort Boyard, le mot dans l'air du temps, de la semaine prochaine, qui va nous donner une belle émission. Ben, là, je suis pas sûr.
3: C'est
2: autant
3: dans 2 semaines.
2: Aerox, on tape dedans. Je vous raconte mes rencontres du jour à la salle, dans la prochaine demi-heure.
1: Vous avez un problème avec la ligne éditoriale de l'émission?
0: Visiblement, Quentin, on voit qu'on s'explique en direct.
1: Oui, on est au mois de juin, Quentin.
2: Mais j'ai vu passer Fort Boyard, je me dis, qu'est-ce que ça fait dans
3: avec Cyril Ferraud.
1: Oui, nouvel animateur de Fort Boyard, alors ça, évidemment, ça vous dépasse. Ce qui aime les Français, ça vous dépasse.
3: Oh, allez.
1: Continuez, Mathieu.
0: Vers 16h30, j'entends déjà vos commérages. À l'approche d'un nouveau quiz sur les compétitions sportives les plus folles, vous allez vous écrier que j'ai recyclé le quiz du 22 mars dernier de notre émission Ultra Trail. Comment pouvez-vous ne serait-ce qu'envisager cette éventualité? Il s'agira bien évidemment aujourd'hui d'un nouveau quiz absolument inédit réalisé avec les chutes du précédent quiz sur l'Ultra Trail.
3: Après, c'est hyper récent quand même.
0: Après 17h, vous n'aurez pas d'autre choix que de rester avec nous puisque ça y est, c'est le grand jour. Ouverture de la Coupe du Monde de foot. Zoom Zoom passe en mode Zoom Zoom Club avec un festival d'infos mais aussi de rire puisque nos consultants spéciaux s'appellent Merwan Benazar et Benjamin Tranier, le grand retour du beauf qui va nous livrer chaque jour ses pronostics pour les matchs. Mais avant le sport, eh bien le sport aussi. Isabelle Queval avec vous, on va donc essayer de comprendre le succès de l'Aerox. Déjà, même si on en entend beaucoup parler, c'est vrai que les médias font beaucoup de sujets là-dessus, est-ce que c'est tant un succès que ça, l'Aerox ?
5: Alors c'est un succès événementiel puisqu'il y a eu très récemment au Grand Palais à Paris voilà un événement. L'avantage de l'Aerox sur d'autres on va dire sur d'autres activités récentes, c'est que ça se pratique en plein centre-ville et dans les grandes villes.
0: C'est urbain
5: donc ça donne l'occasion effectivement à la fois d'attirer du monde et puis d'instagrammer ce qu'on y fait à la fois comme spectateur et comme pratiquant. Donc c'est quelque chose qui est très récent. C'est au fond l'un des derniers avatars de ces épreuves pluri ou multidisciplinaires, un petit peu comme le crossfit, voilà, qui ont vu le jour ces dernières années, et donc principalement dans des espaces urbains.
0: Après le crossfit, l'Aerox. Après le pilate reformer. Sans parler du paddle et du fly yoga. Telle une laitière normande regardant passer la folie des hommes dans le Paris Grandville, Cyril Lacarrière regarde passer le train des sports de Bobo en restant allongé dans son fauteuil Eversteel, une bouteille de pommard dans une main, la télécommande dans l'autre, car monsieur est spécialiste média. Cyril, malgré l'abomination que constituent à vos yeux ces sports de dégénérés wokistes, vous allez tout nous raconter. L'Aerox, tout ça sort.
1: Imaginez, vous êtes dans un immense hall d'exposition, autour de vous la musique est à fond, des milliers de personnes en sueur courent sur une piste, poussent des traîneaux chargés de fonte, rament frénétiquement sur des machines ou portent des haltères géants. On se croirait dans le camp d'entraînement avant une saison de Zoom Zoom Zen.
0: Ah, c'est ça.
1: Mais non, c'est une course d'Aerox. Après le crossfit, la discipline déjà très intense qui a révolutionné les salles de sport au début des années 2010, voilà maintenant l'Aerox. Ce qui a changé, c'est que contrairement à celles et ceux qui préparent un 10 km ou un marathon, les adeptes du fitness n'avaient aucune véritable compétition dédiée. Ils s'entraînaient et c'était tout.
0: Et c'est là que les Allemands sont arrivés.
1: En 2017, deux Hambourgeois, Christian Totke, un grand organisateur d'événements sportifs, et Moritz Fürste, triple médaillé olympique en hockey sur gazon, imaginent un marathon du fitness. Le format est simple, 8 km de course à pied, entrecoupés de 8 ateliers, par exemple du rameur, des fentes avec un sac de sable sur les épaules, des lancers de medicine ball, etc. Effectivement. Et les deux partenaires enlèvent tout ce qui fait peur dans le crossfit, les mouvements de l'Aerox se veulent naturels. Le seul adversaire, eh bien, c'est le cardio, une formule qui va devenir une franchise mondiale. Alors d'où ça sort l'Aerox ? Eh bien de l'idée de donner un dossard aux pratiquants des salles de sport. Et ce n'est que le début de notre histoire.
0: Merci Cyril. Isabelle Queval, on va peut-être commencer là-dessus. Distinguer déjà l'Aerox du crossfit, qui était, je dirais, la mode juste avant. Ça a introduit une dose de compétition, mais pas que. Il y a aussi une idée de mouvement plus naturel.
5: Oui, c'est ça. Il y a dans l'Aerox une idée d'utiliser des mouvements fonctionnels, donc pousser, tirer, skier, lancer, etc.
0: Des mouvements qui vont nous servir à quelque chose.
5: Qui vont nous servir à quelque chose et qui se présentent comme étant plus accessibles au tout venant. Au tout venant
0: moins
5: du
0: technique.
5: Sportif, moins technique et moins axé sans doute aussi sur la force, parce que dans le crossfit il y a notamment cet apprentissage de l'haltérophilie, voilà, qui n'est quand même pas donné à tous ni à toutes, et donc on permet dans l'Aerox finalement à un public plus large de s'y présenter, de pratiquer, en tout cas dans l'annonce qui en est faite, parce que ça reste quand même très sportif.
0: Et c'est quoi justement le public de l'Aerox ? C'est plutôt jeune, c'est plutôt des personnes un peu plus âgées, ça vise qui ?
5: Ben, ça vise déjà des urbains. Ça se pratique dans des temps qui sont assez courts, bien que dans des temps de compétition qui sont plus longs que ceux du crossfit.
0: Hein, alors, une temps de compétition, c'est quoi pour l'Aerox, par exemple ? Ça dure combien de temps ?
5: Ben, pour l'Aerox, il faut déjà courir 8 km, hein, puisque
0: oui,
5: voilà, y a 8 fois...

0: 1000 mètres, entrecoupés des épreuves donc de lancer, tirer, sauter, etc. Donc c'est forcément quelque chose qui avoisine une heure, un peu plus même, voilà, si on veut aller au bout. Donc c'est un petit peu plus long que le crossfit qui lui, voilà, se passe dans des temps plus courts.
1: Cyril, c'était même 12 minutes.
0: réellement brutal par rapport à ce que propose l'Aerox.
1: Pardon, la dimension compétition, c'est ça qui manquait en fait, c'est ça l'idée géniale un peu de l'Aerox, c'est de faire de ce qui était avant juste de l'exercice physique qu'on faisait chacun dans son coin, une compète quoi.
0: Oui, alors je sais pas si la compétition est une idée ni nouvelle, ni géniale en soi. Hein, parce
1: oui, mais appliquée à ce genre d'exercice,
0: appliquée à ce genre d'exercice, il y a quand même eu précédemment des compétitions de fitness.
1: Ah,
0: il y a quand même des championnats du monde de fitness.
2: On peut pas s'empêcher de mettre de la compétition.
0: On peut pas s'empêcher de mettre de la compétition, ce qui pourrait correspondre à ce qu'on appelle une sportivisation des mœurs et des corps qu'on a vu déjà arriver dans d'autres activités, notamment de plein air, qui à l'origine était assez éloigné du sport de compétition, par exemple le surf, au départ ne se disait même pas sport.
1: C'était un plaisir,
0: c'était une relation avec la nature, c'était quelque chose de très naturel, et finalement la compétition a rattrapé le sport, le surf, comme elle a rattrapé aussi l'escalade à main nue se disait aussi assez éloigné du monde de la compétition sportive et de son institutionnalisation avec des fédérations, des clubs, etc.
1: Et puis finalement,
0: donc il y a ce mouvement de sportivisation, d'entrée dans la compétition qui permet aussi à la fois une mondialisation. Parce que l'avantage de l'Aerox, peut-être sur le crossfit, c'est que les épreuves sont uniformisées, donc elles sont les mêmes partout dans le monde. Il y a une charte. Et puis, il y a une quantification chiffrée de la performance qui est assez simple à comprendre. Vous arrivez premier.
1: Et c'est gratifiant aussi.
0: C'est gratifiant, ça permet de se comparer. Puis ça alimente quand même cette très longue histoire humaine de la compétition et de la valorisation de soi par rapport à d'autres.
1: Faut-il se mettre à l'Aerox ou se tenir à distance de cette pratique du diable, comme l'appelle Cyril? En tout cas, on aura besoin de l'éclairage de Sexo Vince, notre love coach sexothérapeute mascu, en la personne de Lisa Perriot, que vous retrouverez juste avant 17h. En attendant, voici Stromae, formidable sur Inter.

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1: Une philosophe pour parler de l'aérox, c'est ça, la touche, zoom zoom. Isabelle Queval est avec nous pour décrypter ce phénomène aérox. Il y a un mois, on l'a dit, 22 000 personnes se sont retrouvées au Grand Palais à Paris pour une compétition d'aérox, parce que c'est une compétition, c'est un sport, mais c'est avant tout un business, cet aérox. Ceux qui l'ont créé, il y a quand même une visée mercantile un peu.
2: Alors, c'est aussi un business. Voilà. Et puis, ça participe de ce qui caractérise au fond aujourd'hui le sport de compétition et de très haut niveau, c'est-à-dire la spectacularisation. C'est un spectacle mondial. La Coupe du Monde de foot va démarrer. On voit bien que c'est un spectacle mondial avec des enjeux économiques, géopolitiques considérables. Donc là, on a effectivement une activité qui se présente comme accessible au sens où elle est ouverte à toutes et tous, où elle se passe au centre des grandes villes. Et qui en même temps produit des images, produit des spectacles, produit des mises en scène.
3: Mais voilà. Accessible, c'était par exemple la compétition au Grand Palais, c'était quand même 120 euros pour y participer. Ça s'adresse quand même à un public assez aisé d'une certaine manière.
2: Alors sur le plan financier, oui, tout à fait. Il y a des droits d'inscription parce que il y a le lieu, le matériel aussi. Oui. Hein, ça se fait pas pieds nus sur la plage. Il faut quand même un certain matériel mis en place. Voilà, il y a quand même toute une organisation.
3: Oui. Et donc, d'où le côté business quand même.
2: D'où
3: derrière.
2: Le côté business, bien évidemment.
1: Oui. Parce que ça fonctionne aussi pour la course. Hein. Aujourd'hui, vous pouvez courir 10 km tout seul, mais vous pouvez aussi payer 100 balles pour aller courir avec des gens sur le 10 km de Paris.
3: Ce que vous faites.
1: Alors moi, je ne le fais pas, je n'ai pas le niveau, mais je connais des gens qui le font. Quentin.
4: J'ai lu que les créateurs de l'aérox voudraient que leur discipline entre au JO. Il faudrait pour cela que ce soit rebaptisé yathlon.
3: Waouh.
4: Wadelon, je ne sais pas comment on pourrait le dire. Est-ce que ce dépassement de soi très brutal correspond d'ailleurs aux valeurs olympiques?
2: Pourquoi pas? Coubertin disait le sport, c'est la liberté d'excès.
1: Ah, donc, ça colle.
2: Ça colle. Voilà. Simplement, aujourd'hui, les Jeux Olympiques, encore une fois, pour des soucis de public et de répercussions mondiales auprès de toutes les catégories d'âge, cherchent des épreuves qui soient spectaculaires, qui soient médiatisables.
4: Vous parliez du surf tout à l'heure.
2: Qu'on puisse filmer. Je parle du surf, mais je parle d'épreuves très récentes qui sont rentrées dans les JO. On a vu récemment le ski alpinisme. On avait vu, la danse, qui est donc les JO, ça fait déjà quand même plusieurs décennies qu'ils réfléchissent à des épreuves qui touchent un public jeune, voilà, et qui présentent des épreuves peut-être un tout petit peu moins austères, même si on est en droit de ne pas les considérer comme austères, mais moins austères que les épreuves classiques d'athlétisme, voire courir un 800 mètres, un 1500 mètres sur un stade, voilà, des choses qui sont peut-être davantage ludique, ce qui amène à parler aussi peut-être je vais pas dire une gamification, mais une re-gamification du sport, parce que la gamification du sport, elle est originelle, le sport est un jeu. Ouais. Voilà. Mais il y a une notion de re-gamification dans le sens où les épreuves qui ont connu beaucoup de succès ces dernières années, vous évoquiez les courses à pied, les trails, sont pas des épreuves qui sont réellement des jeux. Et non. En plus, elle se présente comme très difficile. On est dans la souffrance et c'est la souffrance qui est valorisée. Là, on rejoint vraiment une tendance sociale, mais qui touche aussi le monde du travail et qui touche le monde des loisirs, évidemment, qui est la gamification. C'est-à-dire qu'il faut en plus qu'on s'amuse. Ça rejoint une des origines fondamentales du sport.
1: Alors, la gamification, c'est un des axes actuels, mais vous parliez de la souffrance aussi. On a l'impression aussi que la quête de souffrance, un peu paradoxalement peut-être, est aussi le vent en poupe. On a l'impression qu'on sait ce qu'on recherche. On a fait une émission sur les ultra-trails l'autre jour, les trails de plus de 80 km. On a l'impression que les gens vont chercher toujours plus loin pour se mettre mal. Une femme de 28 ans est décédée alors qu'elle allait franchir la ligne d'arrivée d'une compétition d'aérox à Lyon l'autre jour. C'est une discipline dangereuse aussi, l'aérox, il faut le dire, enfin, pratiquée à l'excès.
2: Alors la quête de souffrance dans le sport se porte très bien, se porte très bien sur le plan médiatique et aussi sur le plan personnel où il est de bon ton de pouvoir montrer sur ses réseaux qu'on est en sueur, qu'on est au travail. Voilà. Derrière ça, on peut voir le souci de montrer qu'on est non seulement à l'effort mais qu'on est en contrôle de sa propre existence, qui est une valeur très occidentale, c'est-à-dire qu'au fond, c'est moi qui contrôle mon corps, ma santé, ma forme, mon apparence. Voilà. Et ça, c'est très valorisé.
1: Et peut-être précisément dans un monde où on contrôle de moins en moins de choses, parce que ce sont dépassés soit par l'actualité, soit le monde du travail qui est difficile. Vous pensez que ça peut être lié?
2: Oui, sans doute. Mais cette idée de contrôler sa santé, c'est quelque chose qui est extrêmement valorisé, contrôler sa longévité. Alors, est-ce que c'est dangereux? Comme toute pratique, finalement, en compétition avec du dépassement de soi, potentiellement, il y a un risque.
1: Mais pas plus qu'une autre.
2: Pas plus qu'une autre. C'était en plus le week-end vraiment de la très forte canicule. Donc, il y a eu plusieurs accidents, effectivement, y compris chez des gens entraînés. Voilà.
1: C'est le grand jour, en tout cas pour Quentin, qui va enfin pouvoir nous montrer ce soir l'ampleur de ses talents de pilote. Espérons juste qu'il ne se la raconte pas trop et qu'il n'oublie pas que même lors d'une activité de type team building, je reste son supérieur hiérarchique et qu'il est donc inconvenant de s'adresser à moi sur un ton relâché, genre...
5: Alors les petits PD, ça va? On se prend pour Schumacher?
1: Quentin, je dis pas de familiarité. Passons plutôt à votre micro-trottoir sur l'aérox.
4: Allez, je marche avec au bout des bras un micro, pas si léger que ça, et autant vous dire que j'en fais des bornes pour faire parler des gens dans la rue. C'est en quelque sorte mon aérox quotidien. Au milieu de la rue, d'ailleurs, je rencontre Guillaume, 35 ans, fit, droit, en chemise, qui sort du taf.
6: L'aérox.
4: C'est quoi l'aérox?
6: On va dire un sport individuel, plutôt à la mode ces dernières années. J'en ai fait un an et demi, je trouve le format assez sympa.
4: Pourquoi?
6: Alors moi, je suis un sportif depuis tout jeune, j'ai beaucoup fait de sport collectif. Et depuis 5 ans, je suis plus sur des sports individuels maintenant. Et moi, j'aime énormément le cardio et aussi le renforcement musculaire. Et je trouve que c'est un bon sport qui mixe les deux.
4: Il me raconte l'intensité d'une séance.
6: Moi, c'est des formats d'une heure que je faisais en tout cas. Ça peut être du rameur pendant 2 minutes avec une intensité à 80%, 90%. Suivi de burpees où il faut en faire 30 et ensuite on enchaîne sur du cardio.
4: Rappelez-nous ce qu'est un burpees parce que...
6: Un burpees, c'est une pompe au sol et puis on se relève, on saute.
1: Oh, ben non. Wow.
6: Donc, des fois, il faut en faire 30 et on enchaîne ensuite sur du cardio.
4: Au-delà de la perf, il y a autre chose qu'il a remarqué avec cette nouvelle discipline.
6: Je pense qu'il y a aussi un effet très, très instagrammable avec l'aérox, où aujourd'hui, les gens, c'est un peu le sport à la mode, le sport individuel, où les gens aiment bien se mettre en avant. On le voit avec les compétitions, où on voit ces jeunes qui sont avec des super outfits, le débardeur et tout, et qui prennent des belles photos, qui aiment bien montrer un peu leur capacité physique. Donc je pense qu'il y a un effet très, très à la mode en ce moment. Je serais curieux de voir dans 5 ans si c'est toujours autant à la mode.
4: Et ouais, dans un univers sportif où les tendances se succèdent à toute vitesse, l'aérox risque-t-il déjà de n'être qu'une mode passagère? En me posant cette question, je vois cette femme qui tout de suite repère le micro France Inter en levant le pouce.
7: Bonjour.
4: Vous écoutez France Inter?
7: Oui, j'adore. Tous les matins.
4: Nous, c'est l'après-midi.
7: Eh ben, j'adore l'après-midi aussi.
4: On s'appelle Zoom Zoom Zen.
7: Zoom Zoom Zen, je connais, oui.
4: Elle me demande quel mot on décortique aujourd'hui. Eh bien, le voici.
7: L'Irox. L'Irox.
4: Vous connaissez ou pas?
7: Pas du tout.
4: L'Irox est une compétition de fitness qui combine 8 km de course à pied et 8 ateliers d'exercice physique. Donc, rameur, traîneau, burpees, on sait ce que c'est maintenant. Des fentes conçues pour être... tester à la fois l'endurance, son endurance et sa force après le running, l'ultra trail, le crossfit. Après quoi on court en 2026?
7: Vers la bonne santé, un état physique agréable à regarder.
4: C'est votre cas?
7: Non, moi c'est vraiment pour la santé. Pour être en bonne santé et vivre longtemps.
4: Ah oui, donc il y a une recherche
7: de longévité.
4: La longévité, ça c'est intéressant. Sur la recherche de performance, de dopamine, alors ça par contre elle l'observe nettement.
7: Moi j'ai beaucoup de collègues qui font du running, ils sont à fond, maintenant c'est on boit plus d'alcool et on fait du running à fond et on se fait des challenges fous, voilà, c'est le nouveau truc je trouve.
4: Ils sont devenus chiants?
7: Un peu. Je voulais pas le dire mais c'est vous qui le dites.
4: C'est Léa Salamé qui le dit comme ça mais...
7: Un peu chiant ouais. Non mais ils disent oh là bah putain j'ai du stress, je vais courir. Ok.
4: Ah ouais, ils disent ça comme ça. Ouais. Au bureau?
7: Oui. Le midi, c'est horrible.
4: Avant de filer, auditrice de France Inter oblige, elle me fait cette réflexion.
7: Comme disait Marguerite Duras, on va avoir beaucoup d'informations dans 30 ans sur nos corps, sur tout ce qui se passe dans notre corps. Et donc je pense que les gens sont tellement surinformés qu'ils se disent il faut faire ça pour être vraiment au top. Voilà.
4: Et on y est là, ce que disait Duras.
7: Ah bah, clairement, ouais.
4: La avec surinformation, la montre connectée.
7: De tout.
4: On sait combien de temps on dort.
7: Exactement.
4: Comment on respire.
7: Exactement. Ce qu'on doit manger, ce qu'on doit faire comme sport, qu'est-ce qui est adapté. On est surinformés et je pense que les gens, ça les... pousse à se réunir, à vouloir être dans la performance, sur, notamment sur le running, je trouve.
4: Je descends une rue et je tombe sur cette nouvelle salle de sport, moderne, chic. Dans l'espace détente, on se croirait presque dans un café de la Silicon Valley, meubles beige, murs végétalisés, lettres en néon, lumière soigneusement travaillée et évidemment, cours d'aérox. Alors que je me pose pour boire un café, je tombe sur ce monsieur.
8: Bonjour, je m'appelle...

0: Je m'appelle Chabier Tchuveri, j'ai 50 ans et je tiens un club de sport. Un dans le 15e, un dans le 16e, les deux s'appellent Front de Seine.
1: Le PDG, tout simplement en tenue de sport, en train de répondre à ses mails, je lui parle du mot qui nous intéresse. Est-ce que c'est pour lui un mot de notre époque ?
0: L'aérox. Oh, clairement, c'est clairement un mot de l'époque. C'est une pratique sportive un peu particulière qui a pris une essence récemment assez puissante dans le domaine du fitness.
1: L'avez senti vous arriver ?
0: Directement, on a fait nos plans en commençant par placer les éléments importants de notre club, la salle de vélo, le TRX, le yoga, le pilates, etc. Mais la piste Aerox a fait partie des éléments qu'on a rapidement placés dans nos plans au départ.
1: Ils ont ouvert en novembre dernier, c'est vous dire si l'Aerox est important aujourd'hui. Ils voient que ça répond à une demande, celle d'aller toujours plus loin, de se surpasser, d'atteindre ses objectifs.
0: Mais je trouve qu'il y a aussi dans l'Aerox, c'est quand même des disciplines assez simples à faire, moins complexes par exemple que le crossfit, où c'est plus complexe, il y a des charges, où on peut faire de l'épaulé jeté. On est presque dans de la musculation olympique. Là, tous les blocs sont plus simples, atteignables par n'importe qui. Et je pense que ça fait partie du succès d'Aerox, c'est qu'il s'adresse à beaucoup de monde.
1: Et puis, il y a le côté international, le côté connecté autour d'un seul et même objectif.
0: Vous faites l'Aerox de Paris et vous vous challengez avec New York. C'est une pratique planétaire. On a évidemment plein de clients qui participent à Front de Seine à l'activité Aerox. Et eux se retrouvent dans des championnats. Certaines personnes sont à l'étranger, savent qu'on a une piste Aerox, viennent s'entraîner chez nous. Ils sont étrangers de passage, touristes de passage à Paris. Ils passent à Front de Seine s'entraîner aussi pour l'Aerox.
1: Dans une époque qui mesure tout, optimise tout, compare tout, il fallait bien qu'on invente une discipline capable de transformer le dépassement de soi en sport mondial. 8 km, 8 ateliers, 1 chrono. L'Aerox a compris quelque chose. Aujourd'hui, même nos loisirs veulent être performants.
2: Merci Quentin. Isabelle Queval, il y a cette dimension importante effectivement dans l'Aerox, c'est que on veut effectivement que notre corps soit en bonne santé, on espère une meilleure longévité, mais aussi cette idée de faire communauté. On va rencontrer d'autres gens, on a une même passion commune et on appartient à un club finalement, le club des fans d'Aerox.
3: Oui, c'est ça. C'est la reconstitution des clubs, au fond, qui sont à l'origine aussi du sport moderne, sous une autre forme, sous la forme de ce qu'on appelle des communautés ou ce qu'on appelle des tribus, un petit peu comme ces applis de course à pied, hein, où les gens se retrouvent, comparent. Voilà, c'est une manière d'appartenir à quelque chose. Hein,
4: Il y a aussi quand même une forme d'addiction, d'une certaine manière.
3: Oui, comme dans toute pratique sportive, potentiellement, il y a possibilité d'addiction comme dans la course à pied, déjà psychologique et puis aussi physiologique, le corps produit des endorphines, on sait ça depuis longtemps, y compris
4: Parce qu'on change aussi physiquement quand on pratique beaucoup l'aerox. Moi j'en vois sur Instagram qui font des avant après, enfin c'est quand même
3: bien
4: assez
3: sûr,
4: impressionnant
3: bien sûr et je crois qu'il ne faut pas sous-estimer à quel point aujourd'hui le muscle et la musculation sont redevenus tendance.
4: Ouais.
3: Car depuis finalement assez peu de temps, on entend ce discours selon lequel le muscle est une garantie de longévité.
2: Oui, on associe plus le muscle à la santé qu'avant.
3: Voilà, ce qui n'était pas dit auparavant, et la musculation était plutôt réservée à une population masculine,
2: oui, culturiste,
3: des jeunes gens qui se trouvaient un peu frêles et qui quelques années après devenaient culturistes ou bodybuilders. Mais aujourd'hui, que les femmes fassent par exemple de la compétition de la musculation et les jeunes filles, correspond à cette idée qui est finalement légitimée par la médecine, à savoir que, par exemple, les muscles des cuisses, les quadriceps en bon état garantissent la verticalité, donc la longévité des personnes qui vont pouvoir marcher pendant longtemps. Et ça, c'est quand même assez nouveau et ça favorise ce type d'épreuve.
2: Oubliez le crossfit, la mode est à l'aerox. Rarement pratiqué sur la musique de Véronique et Davina, la nouvelle discipline venue d'Allemagne qui cartonne chez nous. On continue de décrypter ce phénomène et ses dangers. Juste après un quiz consacré aujourd'hui aux compétitions les plus invraisemblables jamais imaginées. Alors je sais, vous allez me dire, t'as déjà fait un quiz sur les compétitions invraisemblables le mois dernier. Celles dont tu vas parler aujourd'hui seront forcément un peu moins invraisemblables. C'est pas faux, elles seront un chou moins invraisemblables, mais très très loin d'être vraisemblables quand même, je vous le garantis. Le quiz arrive après Jungle. Carry on sur France Inter.

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1: Si l'ingéniosité de l'homme est étonnante quand il s'agit de s'économiser, comme le prouve chaque matin Cyril, notre rédac chef esclavagiste.
2: Gérald, il y a un problème avec la machine à café.
1: L'ingéniosité de l'homme est également fascinante lorsqu'il s'agit de se dépenser le plus possible. Oui, alors qu'on zoome sur l'Aerox aujourd'hui, le Zoom Zoom Test sera consacré à une compétition presque aussi invraisemblable que celle dont on avait parlé dans le quiz du 22 mars dernier. Et on démarre, non pas avec une question...
3: Non, pas avec une question. Parce qu'on va zoomer sur Fort Boyard, vous le savez.
1: Oui, je le sais, ça fait une très bonne
4: émission. Dans deux semaines avec Cyril Perrault,
1: on démarre, non pas avec une question sur Fort Boyard, et c'est dommage. Puisque, et ayant moi-même participé, j'aurais été pour une fois légitime à dire quelque chose. Mais,
4: on n'a pas regardé ces passages.
1: Vous pouvez trouver en VHS. Mais par une compétition encore plus extrême que Fort Boyard, déjà parce qu'elle se dispute dans un lieu maudit où il pleut encore plus qu'en Bretagne, en Grande-Bretagne. Nous sommes en 1987 et un certain Billy Wilson crée la Tough Guy Competition, la compétition des gars durs, en texte. En régie, à travers la vitre, je devine Pierre Courade, qui d'une main furtive, mais d'un geste sec et précis, réajuste son slip afin de l'adapter à la nouvelle configuration de son précieux à géométrie variable, comme il l'appelle affectueusement.
4: Et pourtant, il va être déçu,
1: Manon, car la compétition des gars durs n'a rien à voir avec ce qu'il imagine. Non, on parle performance outdoor. Une compète tellement dangereuse que chaque participant doit signer une décharge de responsabilité en cas de décès. Parmi les trois propositions suivantes, laquelle ou lesquelles font partie des épreuves réelles du parcours de la Tough Guy Competition? Se balancer à des câbles électrifiés, traverser à la nage un tunnel immergé en eau glaciale, ou courir au milieu de bottes de foin enflammées?
4: Les trois.
2: A et B,
1: les bottes de foin enflammées, ça n'aurait pas de sens. Bonne réponse de Manon Marini, oui. Alors tout ça reste évidemment léger par rapport à ce que j'ai dû endurer dans Fort Boyard. Puisque je rappelle que j'avais été mordu par une anguille coincée dans une cuve où je devais dévisser des boulons en plongeant sous l'eau. Terrible épreuve du sous-marinier, désormais interdite par la Cour européenne des droits de l'homme dans son célèbre arrêt Olivier Mine contre Mathieu Noël. Mais oui, la Tough Guy Competition n'est pas pour les mauviettes, tout ça est vrai. La course des gars durs ferait passer Ninja Warrior pour une sortie d'EHPAD au musée Grévin. Seulement 10 km, mais suffisamment pour avertir les concurrents que toute mort serait leur faute. J'oublie dans le parcours, il y a aussi un passage dans des orties d'1m80. Une épreuve que Pierre connaît pour la pratiquer lors de ses week-ends à la campagne, mais nu, avec une cagoule en latex. Restons en Angleterre.
3: Mais attendez, mais c'est l'histoire de Fort Boyard. Qu'est-ce qu'il avait dit Jean-Pierre Castaldi à l'époque?
1: J'ai pas Jean-Pierre Castaldi, c'était Olivier Mine déjà.
4: Et vous êtes fait mordre par une anguille?
1: Oui, exactement, je l'ai tué aussi. Parmi les traditions... Parmi les traditions les plus étranges de nos voisins anglais, il y a cette fameuse course au fromage de Copper's Hill, dont on avait déjà parlé dans le quiz, remportée à 23 reprises par Chris Anderson, qui a donc été le plus rapide pour courir derrière un gros fromage dévalant une colline anglaise. Chris, qui au passage a quand même été victime d'une commotion cérébrale, s'est pété deux reins et une cheville, a perdu l'usage de la moitié droite de son corps, ce qu'on appelle devenir hémiplégique, ou a dû renoncer au cheddar car il est devenu allergique au fromage après un coma de deux jours, comme Manon qui avait dû sortir sur civière du resto de spécialité de Maroilles que vous aviez réservé à Lille.
3: Faut attendre la fin des questions.
4: Je dis A.
3: Mais non, mais c'était avant.
1: Quentin, vous dites
3: A.
1: Bonne réponse de Quentin.
4: Mais
1: qui lui a
4: arrêté, franchement, vous avez usé là-dessus.
1: Mais qui n'accepterait pas d'avoir une commotion cérébrale, deux reins en vrac et une cheville folle pour le prestige de pouvoir dire qu'on est celui qui a rattrapé la meule de cheddar? Mais si vous êtes moins casse-cou que Chris, il existe une autre discipline sportive où le risque de fracture est faible. Non, Quentin, non. Je parle de l'apnée, bien sûr. Apnée que nous pratiquons une fois par an après la journée chili con carne à la cantine de Radio France, le système digestif de notre rédacteur en chef étant en indélicatesse avec le haricot rouge. Mais le champion
4: si,
1: toute catégorie... Oui, c'est un produit parmi d'autres. Le champion toute catégorie est l'Autrichien Herbert Nitsch, détenteur du record du monde avec 214 mètres. Herbert, qui a néanmoins échoué à 257 mètres à cause d'un petit pépin. Selon vous, lequel? Il a fait un AVC pendant la remontée.
4: Alors, mais franchement, c'est pas drôle.
1: Sympa pour Herbert, s'il nous écoute. Il a été partiellement bouffé par un petit requin, ce qui lui a fait perdre du temps. On remonte moins vite avec un bras qu'avec deux. Ou il avait aussi mangé un chili con carne à la cantine de Radio France la veille. Je vous fais pas un dessin, une illustration sonore suffira.
3: Faut attendre la fin des sons.
1: Quentin.
3: B.
1: Je vous propose une autre réponse. Ah oui, Quentin, bravo.
4: Mais je l'ai dit, non, arrêtez.
3: Elle a parlé avant.
4: Non, j'ai dit avant.
1: Le juge de terrain est le seul, c'est le seul juge.
3: D'accord.
1: c'est Quentin qui a raison. C'est ballot quand même, rater le record pour une simple histoire d'AVC, puisque je vous rappelle que pour que la performance soit homologuée en apnée, l'apnéiste doit rester conscient. Malgré cet échec, Herbert Nietzsche reste l'homme le plus profond du monde, même si Pierre Estive, je cite, qu'il a connu plus profond. Et on termine ce quiz avec une question Vendée Globe.
3: C'est fin, hein.
1: Surnommé l'Everest de la voile en raison d'un taux d'abandon de quasiment 50% depuis sa création, course de l'extrême qui passe par le point Nemo, qui a une particularité géographique assez folle. Il se trouve à égale distance des 5 continents. Les humains les plus proches à cet endroit sont les spationautes de l'ISS, où c'est l'endroit le plus profond de tous les océans.
3: B. C'est l'endroit le plus proche de l'ISS.
1: Oh bon, on sent que vous êtes motivé, oui. Et Manon ?
4: Je joue plus.
1: Manon ne joue plus.
3: Non, ah, c'est bien.
4: Je joue plus.
3: Est-ce que c'est la bonne réponse ?
4: Bah non.
1: C'est la bonne réponse, Quentin. Bravo,
4: champion. Soufflé par notre invité, Charles, précisez quand même. Parce que Quentin,
1: ça fait partie du jeu.
4: Ne l'admettra
1: ça
4: jamais.
1: Donc, c'est
3: pourquoi vous n'avez pas joué là ? Vous le faites bien d'habitude, pourquoi vous ne l'avez pas fait là ? La porte est ici, si vous voulez.
1: À 2700 km de toute Terre émergée, entre la Nouvelle-Zélande et le Cap Horn, les voisins les plus proches des skippers au point Nemo sont les astronautes en orbite à 400 km au-dessus d'eux. Là-bas, même un FaceTime avec Pierre Courade est un réconfort, dira le skipper Armel Leclerc. Victoire du dépassement et triomphe. Le mot est faible de Quentin.
3: Merci à tous.
1: Manon leur voue un véritable culte. Elle y pense tout le temps, surtout lorsqu'elle s'endort en frémissant d'extase.
5: Les muscles. Ils sont à l'homme ce que les pistons sont à l'automobile.
1: Des muscles qu'on peut se forger bêtement à la salle tout seul ou en pratiquant l'aerox. La compétition fitness dont tout le monde parle en ce moment, on est toujours avec la philosophe et ancienne sportive de haut niveau Isabelle Queval. Isabelle, est-ce que l'aerox se situe dans la même mouvance que l'ultra trail ? Est-ce que c'est la même philosophie qui sous-tend par une pratique comme l'ultra trail de dépassement extrême et l'aerox ? Ou c'est différent ?
6: Il y a une philosophie du dépassement de soi qui est sans doute commune. Par contre, l'aspect jeu, gamification de l'aerox est très supérieur à celui du trail. Et puis l'accessibilité, alors peut-être pas financière pour le coup, mais l'accessibilité au cœur des villes est plus importante que celle des trails qui se déroulent évidemment par définition en pleine nature ou en montagne, etc. Donc il y a une différence sur la forme de pratique. Après, le dépassement de soi, il prend des formes très variées, hein, y compris chez des sportifs amateurs qui essaient de se fixer des challenges dans les marathons de masse, dans ce type d'épreuve.
1: L'objectif de la performance nous mène parfois assez loin. J'ai envie de vous parler des Enhanced Games organisés à Las Vegas fin mai, compétition où le dopage était autorisé. Alors, je ne dis pas que c'est le cas dans l'aerox, c'est pas la question, mais on a le sentiment qu'il y a aujourd'hui une recherche de la performance qui transgresse les règles habituelles du sport, à savoir que pourquoi pas tenter des jeux dopés, tout simplement, frontalement, pour voir si on peut battre des records. Qu'est-ce que la philosophe du sport a à nous dire de ça ? Qu'est-ce que ça vous inspire ?
6: Il pourrait paraître une sorte de logique intellectuelle à ce que la recherche permanente de dépassement depuis les origines du sport, c'est-à-dire au milieu du 19e siècle, finalement, aboutisse à la pratique du dopage, et au fond, c'est un questionnement qu'on a déjà depuis longtemps. Ce que propose les Enhanced Games, c'est la spectacularisation d'une transgression. Voilà. C'est-à-dire qu'on peut s'interroger pour savoir si on est encore dans ce qu'on appelle du sport. Voilà. Et si cette logique intellectuelle qu'on constate est au fond un processus qu'on ne peut pas empêcher. Moi, je pense qu'on peut l'empêcher parce que le sport est une activité qui est une activité humaine, c'est-à-dire organisée par des règles conventionnelles, si on veut, qui n'a rien d'un absolu ni d'un train en marche qui fonce tout droit sur le transhumanisme. Et par conséquent,

0: on délimite le sport par rapport à d'autres activités qui n'en sont pas, comme par exemple le catch.
1: Oui, bon. Ah oui, qui est un
0: comme par exemple le cirque. Bon. Autrement dit, ces jeux des dopés proposent un spectacle qui est davantage celui du transhumanisme que celui d'une évolution du sport.
1: C'est vraiment
0: voilà.
1: autre chose.
0: Le succès n'a pas été formidable.
1: Et les records non plus.
0: Il y a un an, lors de la présentation média à Las Vegas, il n'y avait pas eu non plus une affluence considérable de journalistes du monde entier. Donc là, s'est déroulée cette compétition. Elle fera date sans doute parce qu'on en a parlé, mais plus dans le registre du, encore une fois, du champ du transhumanisme et de cette quête de modification de l'humain par des moyens médicaux que, à mon sens, dans l'évolution du sport. Néanmoins, les questions sont là. Les questions sont là et pas simplement par rapport au dopage, elles le sont aussi par rapport à l'utilisation de ces prothèses dans le sport paralympique, qu'on appelle aussi des exosquelettes, et qui posent la question, au fond, de la classification des records lorsque des sportifs avec prothèses battront les records des sportifs valides. On n'en est pas très loin dans certaines disciplines. Ça pourrait arriver. Et là, évidemment, ça va rebattre les cartes de cette classification sportive.
2: On parlait du dépassement de soi. Est-ce que ça veut dire qu'après l'aérox, il y aura encore une discipline qui sera encore plus brutale physiquement? On va arriver à trouver de pire en pire, entre guillemets?
0: Alors, je sais pas si c'est de pire en pire. Je sais pas si l'aérox est pire que le crossfit, par exemple, ou que ces compétitions un peu folkloriques qu'on voit de temps à autre sur des chaînes sportives, voilà, avec des ports de fût, voilà, des lancers de fût, des choses vraiment qui sont un petit peu exotiques. C'est pas la question de faire pire, c'est la question d'attirer le plus grand public correspondant à l'attente du moment. Et là, en l'occurrence, l'attente du moment, elle croise le cardio, la musculation, la spectacularisation et l'instagrammable.
1: Il faut cocher toutes les cases et pas
0: donc
1: oublier la case d'Instagrammable.
0: Donc on coche un certain nombre de cases, mais il y a d'autres choses aussi à bas bruit hein, qui existent. Il y a le yoga par 40 degrés. Il y a,
3: c'est quoi ça?
0: C'est une pratique du yoga dans des salles qui sont chauffées à 40 degrés pour maximiser la sudation. Et donc,
2: j'en ai déjà fait, c'est super.
0: Voilà. Il y a des choses comme ça. Il y a du fitness qui est vraiment spécifique pour les femmes avec des matériels, des engins qui sont réservés. Donc il y a beaucoup d'imagination dans ce registre-là.
1: La créativité est sans limite du côté du sport. 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Il est 16h47.
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1: France Inter, c'est une nouvelle radio que j'ai créée, que je lance comme ça cet après-midi sur France Inter.
2: Allez.
1: Quelle toupée. La pièce jointe de Manon Mariani.
2: Oui. Une championne aujourd'hui, elle s'appelle Jezabel Kremer. Si vous ne fréquentez pas les salles de sport ou les compétitions, il y a de grandes chances que vous n'ayez jamais entendu son nom. Pourtant, cette Française est aujourd'hui l'une des athlètes les plus titrées d'une discipline en plein essor dont on vient de parler, l'aérox. Il y a encore quelques années, Jezabel Kremer était surtout connue dans le monde des courses à obstacles. Elle a remporté plusieurs compétitions. Cette professeure d'éducation physique installée dans le Jura semblait avoir tout gagné et pourtant, à plus de 40 ans, elle a décidé de repartir de zéro dans une discipline naissante, l'aérox. Et dans ce nouvel univers, elle s'est rapidement imposée comme l'une des meilleures. Dès 2023, elle décroche un record mondial dans sa catégorie d'âge, remporte plusieurs compétitions internationales. Ce qui frappe chez elle, c'est le contraste entre son profil et l'image traditionnelle de la championne de fitness. Elle n'est pas une ancienne athlète olympique, elle n'a pas de carrière professionnelle. Elle arrive au sommet après 40 ans, tout en continuant à enseigner et à s'entraîner dans le Jura. Dans une interview, elle résumait sa démarche en disant « Il me fallait un nouveau défi malgré mon âge ». Aujourd'hui, son palmarès continue de s'étoffer. Elle a participé à plus de 50 compétitions d'aérox en 5 saisons et figure régulièrement parmi les meilleures mondiales de sa catégorie avec plusieurs titres européens et mondiaux à son actif. Dans un univers des réseaux sociaux souvent obsédé par la jeunesse, Jezabel Kremer est devenue l'une des figures d'un autre récit, celui des quadragénaires qui performent mieux que jamais. Une championne qui rappelle qu'en sport, la deuxième carrière peut parfois être plus impressionnante que la première.
1: Des quadragénaires qui performent mieux que jamais,
2: oui.
1: Ça me rappelle moi, Manon. Merci pour cette chronique. À suivre, vous avez manqué le début de l'émission. Vous n'avez pas tout compris au phénomène de l'aérox. Pas de souci, le plus affûté d'entre nous, Pierre Courade, arrive pour tout vous résumer en une minute chrono. Et pour continuer sur le sujet du jour, nous recevons notre influenceur Sexo Vince.
4: Bonjour Mathieu Noël, je suis pas qu'un influenceur, j'ai aussi un cœur. Et aujourd'hui, je vais vous apprendre à faire battre celui des femmes.
1: Oh la vache. La chronique de Sexo Vince, sous les traits duquel les plus fins observateurs ont reconnu Lisa Perriot, c'est juste après Angèle et Justice, What You Want sur Inter.

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1: Un hangar géant, des centaines de corps transpirants, les muscles bandés à l'extrême et une musique qui vous transperce. Deux possibilités. Soit vous êtes dans une soirée Poppers et Prince Albert organisée par Pierre Courade, ou une compétition d'Aerox. Vous recevrez un jour une invitation. L'Aerox, véritable phénomène sportif et social que nous résume justement Pierre en une minute chronique.
2: D'ailleurs, vous me donnez l'idée de déposer le concept de mes soirées à l'INPI, Mathieu. Un peu comme l'Aerox d'ailleurs, qui est une marque déposée et qui génère pas mal de liquide. L'Aerox, c'est la nouvelle activité sportive à la mode. Après l'ultra trail et le crossfit, l'être humain veut aller encore plus loin et se faire mal avec une activité qui comprend 8 ateliers de l'enfer entrecoupés d'un kilomètre de course à pied. Objectif, en chier un maximum et montrer ses jolis pecs à un public survolté, surtout et sauf, surtout quand c'est moi, peut-être, éventuellement, mais bon, ce que j'ai écrit, c'était sauf quand c'est Quentin,
3: qui est plus gâteau,
2: qui lui est plus gâteau que tirage de traîneau. Pour parler de ce nouveau phénomène, on était avec la philosophe et ancienne sportive de haut niveau Isabelle Queval, du coup, bienvenue chez nous, Isabelle. Pour elle, le succès de l'Aerox tient au fait qu'il est essentiellement pratiqué dans les centres urbains et qu'il est formidablement instagrammable. Il faut dire que les compétitions d'Aerox sont organisées comme des spectacles avec musique et sponsors, comme au Grand Palais récemment. Ça crée des communautés autour de codes vestimentaires et d'une certaine hygiène de vie, et tout ça mélangé, eh bien, ça génère des profits, 200 millions de dollars cette année à travers le monde. Une activité mondialisée qui répond finalement à tout ce qui est mis en avant par la société, le contrôle de son corps en cherchant ses limites, le tout dans une mise en scène spectaculaire mais accessible finalement, physiquement, pardon, un peu comme vous Quentin,
4: ouais,
2: finalement.
4: Ouais. Je suis peut-être gâteau mais je suis définitivement plus radio que vous.
1: C'est méchant ça Quentin. Mais néanmoins, effectivement, si quelqu'un en France, métropolitaine ou pas, a compris la vanne de Pierre Courat, qu'il écrive effectivement rapidement à France Inter. Sexo Vince est avec nous, je le disais. Aujourd'hui, nous avons le plaisir de vous recevoir pour que vous nous parliez de votre expérience de l'Aerox.
5: Bonjour Mathieu, je sais qu'on est à la radio, mais ça ne vous empêche pas de vous tenir droit comme un homme. Alors, comme vous avez omis de le dire, moi je suis coach en développement personnel et puis je suis aussi également expert en relations hommes-femmes. Il y a des comportementalistes sur les animaux, ben moi je suis comportementaliste.

0: pour les gens comme vous, les Suisses expatriés qui viennent voler le travail des Français respectables. Alors, l'Irox, c'est quoi? Bah, c'est une compétition sportive mixte, c'est-à-dire le meilleur endroit pour draguer la femme. La femme, c'est quoi? Vous savez, la femme, elle veut quoi? Elle veut, en plus du droit de vote et d'un compte bancaire, elle veut plaire. Elle veut qu'on l'entretienne avant qu'elle soit périmée. Hein. D'ailleurs, c'est pour ça qu'on insiste toujours pour que les femmes musclent leur périmé. Oh. J'invente rien, ce sont les mots ont un sens, comme les femmes d'ailleurs, Mathieu. Oh. La femme, elle veut plaire, elle veut se faire draguer, elle veut vous assujettir. Voilà, c'est comme quand elles marchent dans la rue et qu'elles sont au téléphone. La tips d'ailleurs, meilleur moment pour venir les aborder. Elles sont dans une démarche de communication. Elles marchent, elles vont vers l'autre, elles sont au téléphone, donc elles veulent qu'on leur parle. C'est exactement ce que c'est du body language, en fait. Et ça, tous les vrais hommes le savent, en fait. C'est comme quand elles rentrent chez elles le soir, l'air apeuré, avec des clés entre leurs doigts. L'air apeuré, viens, secours-moi. Doigts entre les clés entre leurs doigts. Viens, je t'invite chez moi. Oh. Encore du body language. Moi, c'est ça que j'enseigne.
1: Ah oui, effectivement.
0: Je vois que Manon, vous êtes d'accord avec moi. Pas du tout. Et ben parce que c'est très simple, c'est parce que les femmes sont des menteuses. Et là, Manon illustre parfaitement mon propos. La femme, elle aime se faire draguer tout le temps. Il y en a qui vont dire non, c'est pas vrai, menteuse. Voilà. Elle veut se faire draguer. Elles veulent se faire draguer surtout dans les salles de sport. Voilà. Vous croyez que les leggings qu'elles mettent ultra galbant, c'est pourquoi? C'est pour dire, non, pas pour dire je veux être à l'aise dans mon corps, pour être dans les mouvements, c'est faux. C'est juste pour dire regarde-moi. D'ailleurs, Roland Garros, les tenniswomen, pourquoi elles ont des mini-jupes? Pour qu'on les regarde. Pourquoi on regarde pas le tennis, le football féminin? Hein? Oui, Quentin, parce qu'on s'en bat les couilles. C'est pas ça. Non, c'est parce qu'elles n'ont pas de mini-jupes.
1: Bon, mais alors, ça consiste en quoi ces cours que vous donnez pendant les aerox? J'ai pas compris.
0: Écoutez, Mathieu, le Suisse, il y a 99 techniques que j'enseigne. Je vais vous en donner une. Voilà, un avant-goût. Par exemple, vous demandez à la femme en salle de sport, t'as soif? Si elle dit oui, vous lui montrez la fontaine. Comme ça, elle prend l'initiative, elle se sent respectée et vous pouvez mater son derrière pendant qu'elle marche. Voilà, ça c'est le reste de mes techniques, vous les trouverez dans mon livre.
1: Ah oui.
0: Que je vous laisserai acheter avec l'argent que vous gagnez à la place des Français, Mathieu Noël. Les 99 techniques pour attraper la femme de sa vie pendant un aerox. J'ai aussi les 999 techniques pour attraper la femme de sa vie pendant un Ironman. Et bien sûr, mon best-seller, les 9999 techniques pour savoir si elle te mérite. Voilà.
1: C'est surtout celui-là que je vais prendre.
0: Évidemment.
1: Merci beaucoup, Sexo Vince, toujours aussi pertinent, décidément. Toujours. Merci surtout, Lisa Perriot. On vous retrouve dans votre spectacle les mercredis à la Nouvelle Scène jusqu'au 8 juillet, les 19 et 20 juin à Versailles et les 13 et 20 juillet au Festival d'Avignon.
0: Oui.
1: Merci Isabelle Queval de nous avoir éclairé sur l'Irox cet après-midi.
0: Merci.
1: Et vous surtout ne bougez pas car toute l'équipe de Zoom Zoom revient après le journal pour plus de sport et surtout plus de foot puisque ça y est, nous y sommes, c'est le jour J. Coup d'envoi de la Coupe du Monde et début de notre nouvelle émission chaque après-midi à partir de 17h du lundi au jeudi. On sort les Vuvuzela et on passe en mode Zoom Zoom Club.
2: Vuvuzela.
1: Je dis ce que je veux précisément,
3: c'est vrai, c'est
1: puisque c'est mon émission.
3: Ouais.
1: C'est bien de le rappeler, Quentin. Une heure, histoire de s'échauffer pour les matchs à venir et revenir sur ceux qui ont eu lieu. Un professionnel, Grégoire Margoton, notre consultant de luxe, et des personnalités fans de foot. Aujourd'hui, les comédiens Hakim Jemili et tiens, on le connaît celui-là, un certain Benjamin Tranier qui fera son grand retour dans Zoom Zoom comme invité et comme chroniqueur, puisque chaque après-midi, le beauf nous livrera ses pronochicos. A tout de suite, mes petits dingos du ballon rond.
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1: 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Le point sur l'info avec vous, Amélie Perrier.
2: Des menaces, encore des menaces de Donald Trump. Le président américain jure de frapper très fort l'Iran dans la soirée. Il veut s'emparer de ses sites pétroliers. Téhéran en face juge le cessez-le-feu désormais pratiquement dénué de sens. Les attaques entre les deux belligérants se multiplient depuis le début de la semaine. Des conflits à l'abri des regards des journalistes internationaux. Israël a refoulé de son territoire une reporter française, Alice Poussard, dont vous entendez les reportages sur France Inter ou RFI. La journaliste avait pourtant tous les papiers requis, mais hier, à son arrivée à l'aéroport de Tel Aviv, les autorités israéliennes ne l'ont pas laissé passer. Une entrave à la liberté de la presse, dénonce cet après-midi le Quai d'Orsay par la voix de son porte-parole, Pascal Confavreux, en conférence de presse.
3: Dès que nous avons eu connaissance de la situation de votre consoeur, eh bien, nous nous sommes pleinement mobilisés, que ce soit à Paris, à Tel Aviv ou à Jérusalem, c'est-à-dire notre consulat à Jérusalem ou notre ambassade à Tel Aviv, y compris jusque tard hier soir. Nous regrettons cette décision qui relève néanmoins de la souveraineté des autorités israéliennes. Nous rappelons, nous, notre soutien à la liberté de la presse et à l'exercice libre et sûr de la profession en toutes circonstances et en tout lieu.
2: Le porte-parole du ministère des Affaires étrangères, Pascal Confavreux, des propos recueillis par Valérie Crova. Le pape Léon XIV dénonce, lui, l'indifférence du monde face au sort des migrants lors de la dernière étape de sa visite en Espagne sur les îles Canaries. Point d'arrivée, de nombreux Africains en quête d'un exil vers l'Europe. Message résolument politique. Le souverain pontife a lancé un bouquet de fleurs en mer en hommage aux milliers de migrants morts dans la périlleuse traversée de l'Atlantique depuis les côtes africaines. Selon l'Organisation internationale pour les migrations, plus de 1100 migrants sont morts ou ont disparu sur cette route maritime l'an dernier. En France, les organisations féministes appellent à se rassembler de nouveau dans la rue, comme lundi soir dernier contre les violences sexuelles. Un appel à se rassembler chaque lundi devant les tribunaux et le ministère de la Justice, et également le samedi 4 juillet. À l'origine de l'appel, une coalition de 150 associations et syndicats. Elle demande la mise à l'agenda immédiate d'une loi cadre intégrale contre les violences faites aux femmes et aux enfants, dotée de moyens conséquents. Une pétition en ligne réclamant cette loi intégrale rassemble plus de 200 000 signatures sur le site de la Fondation des Femmes. Une autre manifestation aujourd'hui devant le siège de Lefebvre d'Alloz à Courbevoie, groupe spécialiste de la documentation juridique. Un tiers des équipes environ se sont mises en grève. 200 salariés inquiets de leur avenir et de l'utilisation de l'intelligence artificielle qui pourrait supprimer des postes. Les syndicats s'inquiètent aussi des erreurs que cela pourrait engendrer sur toute la chaîne juridique, comme l'explique Zeina Aïd Kadi, représentante CFDT chez Dalloz.
4: On ne peut pas se baser sur une intelligence artificielle pour produire de l'information juridique. L'IA peut aller chercher sur Légifrance, mais nous, en tant que pourvoyeurs d'informations juridiques expertes, nous analysons ces textes. Et l'IA ne sait pas analyser comme nous l'analysons. Et donc, nous pouvons utiliser l'IA. Nous avons besoin d'un comité IA pour assurer cette sécurité juridique qui est un principe à valeur constitutionnelle. Et la doctrine juridique, qui n'est pas que de la théorie qui fait plaisir aux oreilles, c'est de l'analyse du droit qui inspire les députés, qui inspire ceux qui font le droit à l'Assemblée nationale, au gouvernement, que ce soit les propositions de loi, les lois ou les décrets. Ça inspire aussi les magistrats, ça inspire la culture juridique. Donc c'est fondamental.
2: Zeina Aït Kadi, représentante CFDT chez Dalloz, elle répondait à Lison Bourgeois. De son côté, le groupe assure que les contenus seront toujours rédigés par les équipes éditoriales. Bonsoir Fabienne Sintès.
5: Bonsoir Amélie.
2: Dans le téléphone sonne ce soir, on remet sur la table le dossier des retraites, car la démographie, la baisse de la natalité confirmée par l'INSEE cette semaine pourrait changer la donne. En tout cas, le corps publie un nouveau rapport.
5: Allez, nous y revoilà. Ouais. À la réforme des retraites, nouveau rapport du corps. Donc vous le disiez, conseil d'orientation des retraites, et aussi pour pimenter le débat, les chiffres de l'INSEE qui sont sortis cette semaine et qui confirment donc une baisse des naissances et donc de la population à venir. Nous en avons parlé ici même. Est-ce que ça nous pousse à réexaminer notre système de retraite, ou en tout cas à imaginer une nouvelle réforme? Eh bien, ce sera l'une de nos questions. Est-ce que le débat pousse avant la présidentielle? Ça, pour le coup, c'est une certitude. Faut-il risquer l'impopularité de l'âge? Le corps dit que si on ne change rien aux cotisations et aux pensions, il faudra bien toucher à l'âge pour atteindre l'équilibre et donc monter à 67,5. Est-ce qu'on peut se passer d'un âge de départ et ne compter que sur les années de travail, comme on l'entend chez certains de nos candidats politiques? Vous nous direz ce que vous en pensez. En tout cas, peut-on faire l'économie de ce débat? À vos téléphones au 01 45 24 7000.
2: Le téléphone sonne après le journal de 19h. À tout à l'heure, Fabienne. L'ambiance est bouillonnante à Mexico, à quelques heures de l'ouverture de la Coupe du Monde. La présidente Claudia Sheinbaum assure que la fan zone du Zocalo sera ouverte malgré les manifestations. Des enseignants ont installé un campement proche de cette place centrale emblématique de la capitale mexicaine. Ils ont lancé un appel à manifester lors du match d'ouverture qui opposera à 21h ce soir le Mexique à l'Afrique du Sud. La dirigeante de gauche a prévu de participer à la retransmission du match au Zocalo.
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2: 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On a presque peur qu'ils n'arrivent pas, les déboucheurs.
11: Ils étaient un peu en retard,
2: ouais,
11: mais ils arrivent toujours,
2: un
11: les déboucheurs.
2: Bon, bref, ils se sont débouchés. Zoom Zoom Zen, la suite, à vous, Mathieu.
11: Merci
2: Noël.
11: Beaucoup, Amélie Perrier. Retour de l'info sur Inter à 18h. Et je sais que toute cette actu, parfois anxiogène, vous mine, mais comme dirait Gianni Infantino.
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0: C'est le jour J, les amis, le jour où Zoom Zoom Zen devient Zoom Zoom Club. La Coupe du Monde de foot démarre aujourd'hui au Mexique pour fêter ça. Une sacrée belle brochette composée tout simplement de celui qui est la voix du foot en France, d'un comédien qui a failli être joueur professionnel, ses 7 années croisées et de quelqu'un dont les liens avec le sport sont, disons, moins évidents, et le foot en particulier, comme vous pourrez le constater le jour où il tentera d'enfiler le maillot Slim Fit du Japon. Grégoire Margoton, Hakim Gemili et Benjamin Tranier, bonjour messieurs.
1: Bonjour.
2: Bonjour. Bonjour.
0: Merci d'être avec nous, merci d'inaugurer ce Zoom Zoom Club avec nous. Benjamin et Hakim, vous venez nous présenter votre dernier film, une famille de bâtards qui sort demain sur Prime, film réalisé par Mourad Winter avec Laura Felpin-Cadmerade et Florence Foresti. Hakim, vous aimez tellement le foot que vous avez failli en faire votre métier, on va y revenir.
3: Oui, du verbe faillir.
0: Oui, c'est celui-là qu'il fallait utiliser. Benjamin, vous, on peut pas dire que vous avez fait les belles heures du Coulommiers Brie Football Club, puisque oui, Manon, leur club s'appelle vraiment comme ça.
4: Oh, wow.
0: Mais vous êtes un fin. Vous êtes un fin pronostiqueur, comme on va le découvrir dans ce qui sera la séquence forte de ces Zoom Zoom Club. Les pronos-chicos, que vous nous livrerez tous les jours vers la demi.
1: Et tout à fait.
0: Vous êtes prêts? Vous avez des idées aujourd'hui?
1: Oh là là là, plein. Là. Plein de beaux matchs à venir.
0: Oh oui, des belles affiches. Grégoire Margoton, vous, nos auditeurs vont vite vous reconnaître. Vous êtes la voix du foot sur TF1, sauf que c'est M6 qui diffuse la Coupe du Monde cette année.
2: C'est bête.
0: Regardez Pité de Thierry Beccaro. Heureusement, vous avez trouvé la parade. Eh ben, vous êtes là avec nous. On est très heureux de vous accueillir sur France Inter. Ce soir, donc, premier match de cette Coupe du Monde Mexique-Afrique du Sud à 21h. Il faudra attendre mardi pour voir les Bleus entrer dans la compétition. Qui sont les favoris? Est-ce qu'on peut espérer une troisième étoile? C'est ce que vous allez nous dire. Mais déjà, quand vous entendez Gianni Infantino, là, le sémillant président de la FIFA, dire aux journalistes de chill and relax, en gros, lui lâcher les baskets, qu'est-ce que ça vous inspire?
3: Waouh. Moi, j'ai pas compris, ça sort de quel contexte?
1: Bah, de tout le monde qui peut pas passer la douane, j'imagine.
0: Ah, c'est ça, tous ces problèmes, effectivement, qui commencent alors que la Coupe du Monde n'a même pas démarré, qu'on a déjà un arbitre somalien qui est renvoyé à la maison pour des raisons qu'on a du mal à comprendre. Ce président de la FIFA, est-ce qu'il peut pas gâcher la fête?
5: Ah non, il gâche jamais la fête. Il va se faire tout petit à partir de maintenant, jusqu'à la finale avec Donald Trump. Il a parlé de Christophe Glaise quand même. Il a parlé de Christophe Glaise.
0: Ah,
5: on en parlera tout à l'heure, je sais pas, mais il a parlé de Christophe Glaise, qui est notre collègue détenu en Algérie depuis plus un an maintenant. Ça lui a évité de parler d'autre chose, donc de tous la liste des nombreux problèmes qui émaillent le début de cette Coupe du Monde. Et il n'en parlera pas, je vous l'assure, hein, tout va bien.
0: Vous me rassurez.
5: Dans le meilleur des mondes.
0: Vous me rassurez, Grégoire. Cette odeur d'œuf de caille périmé, qui provient probablement du sac de Benjamin Tranier où patiente sa perruque jamais lavée du beau.
4: Oh,
0: ça empeste. On se croirait dans les vestiaires du Coulommiers Brie Football Club. Sauf que non. Vous êtes bien dans Zoom Zoom Zen, mais Zoom Zoom Zen qui a troqué les vieux sociologues chelous et les wokistes du CNRS pour les crampons et la bière tiède, direction le mondial. Manon, un premier pronostic, qui ne gagnera pas la Coupe du Monde?
4: Les Russes.
0: Bien vu, Manon. Zoom, zoom. C'est parti.

0: Bonjour à toutes et à tous et surtout à tous les auditeurs de France Inter qui sont aussi des gros lecteurs du journal L'Équipe, à savoir donc Gilles Olivet, Marc Dumont et Véronique Chignol. Ravi de vous accueillir dans le premier numéro de Zoom Zoom Club du lundi au jeudi à 17h. Toute l'actu de la Coupe du Monde, analyse des matchs, pronostics et débats enflammés avec des personnalités qui ont le ballon au cœur, comme disait Camus, Albert ou Jean-Claude, je ne sais plus. Je vous ai déjà annoncé que Benjamin Tranier, notre invité du jour, sera également notre chroniqueur quotidien spécial prono, une sorte de Paul Le Poulpe de mauvaise foi. Mais c'est toute l'équipe qui se met au diapason du mondial, puisque Manon nous dira ce qui fait débat sur les réseaux sociaux en marge de cette Coupe du Monde. Quentin nous fait vivre la compétition à travers des articles de la presse quotidienne régionale. Marie Debreuer, la footix de la bande, fera vaguement semblant de s'intéresser à ce qui se passe dans sa chronique. Cyril nous livrera les trois infos à ne pas manquer. Et en fin d'émission, Merwan Ben Lazar viendra nous livrer son débrief technico-tactique de la grosse affiche de la veille. Et c'est aujourd'hui que ça va être assez intéressant, puisqu'il n'y a pas encore eu de match.
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0: Benjamin Tranier, Hakim Gemili, Grégoire Margoton sont avec nous pour ce premier Zoom Zoom Club à l'occasion de l'ouverture de la Coupe du Monde ce soir à Mexico. Celui qui aurait pu participer à ce mondial, c'est vous, Hakim. Oui, je le dis comme je le pense.
2: Oui.
0: Vous aviez un gros potentiel.
2: Bah non, mais là, potentiel ou pas, vu le niveau de l'équipe de Tunisie, je pense que j'aurais pu jouer là maintenant.
0: Qu'est-ce qui s'est passé? Vous avez failli jouer au foot à...
2: Non. Comme j'ai joué à haut niveau, mais à un certain âge, j'avais plus le niveau. C'est un niveau d'exigence extraordinaire. Les gens se rendent pas compte pour devenir pro. C'est des sacrifices extraordinaires.
0: Que vous n'étiez pas prêt à
2: faire. J'étais pas capable de le faire, sans doute, mais j'avais pas le niveau. Il y avait des mecs qui étaient beaucoup plus forts.
0: Du coup, vous retrouvez à jouer avec Benjamin Tranier. Dans une famille de bataille, il sort demain sur Prime. On va y revenir. Benjamin, toi, le foot, c'est avant tout le PSG, je crois.
3: C'est le PSG, oui. Et la buvette.
0: C'est ça
3: qui est sympa le dimanche aussi.
0: Voilà. Mais tu t'y connais un peu en foot ou c'est...
3: Oui, bien sûr. Voilà. Ou c'est pour faire genre, tu allais me dire.
0: Tout à fait.
3: Oui, je m'y connais. On a deux étoiles sur le maillot, comme l'équipe de France, ça s'appelle le PSG. N'en déplaise un certain la carrière.
0: Vous, Grégoire Margoton, est-ce que vous avez déjà voulu être footballeur?
4: Jamais. J'ai voulu être basketteur et je mesure 1m70, donc ça s'est arrêté très vite. Un petit peu comme Hakim, j'ai vite connu mes limites.
5: Mais comment vous avez commencé?
4: Je suis pas un footballeur frustré, non, tout va bien.
5: Mais justement, c'est peut-être ce qui donne la force du commentaire. Comment vous avez dit, tiens, je peux commenter le sport?
4: Parce que le sport m'a toujours intéressé, parce que j'étais gamin et que je regardais tout le sport à la télévision, mais beaucoup moins qu'aujourd'hui. Et puis parce qu'un jour, je me sentais pas crédible. J'avais demandé à Eric Cantona, est-ce qu'un journaliste qui a jamais joué au foot peut commenter le foot? Il me dit, bien sûr, évidemment. Donc ça m'avait rassuré et j'étais reparti pour quelques années.
6: Vous supportez un club en particulier ou en tant que journaliste sportif, faut pas le dire?
4: Un club rouge, comme ici à France Inter, Liverpool, oui.
0: Ah, Liverpool.
4: Oui. Et je suis né à Lyon, c'est tout ce que j'ai à dire.
0: Ah, donc c'est ça.
6: D'accord. Garde le mystère.
0: D'accord. Okay. Vous pouvez pas le dire, mais c'est quand même l'OM, quoi. Je le dis pour vous. Qu'est-ce qu'il faut attendre de cette Coupe du Monde? Nous, on en parle hors antenne. Alors, on n'est pas des grands spécialistes de foot, mais ce format avec beaucoup, beaucoup d'équipes, est-ce que c'est une bonne chose pour le spectacle? Est-ce que c'est une bonne chose pour le foot ou c'est trop?
4: On verra l'usage. Je pense qu'il y aura plus que jamais deux Coupes du Monde. Une première qui sera le premier tour jusqu'au 16e de finale. Et là, on aura effectivement toujours des 6-0, des 9-2, comme ça avait un peu disparu sur les Coupes du Monde précédentes. Et puis, ça va se resserrer. Et à partir des 16e de finale, je pense qu'une autre Coupe du Monde commencera. C'est pour ça qu'il faut être dans les meilleures conditions quand on est français ou supporter de l'équipe de France pour arriver bien en 16e de finale.
7: Une ouverture de Coupe du Monde pour vous, ça représente quoi?
3: Moi, je sais que c'est le début de l'été, quoi. Ouais. Et le début de, je fais plus rien d'autre que regarder des matchs, même des matchs que j'aurais jamais regardé dans
0: tu
3: la vraie vie,
0: tous les
3: juste parce que c'est la Coupe du Monde. Alors non, il y en a à 3h du matin et tout. Non, là, c'est un peu chaud. Mais ouais, c'est en fait une excuse. C'est hyper important, c'est la Coupe du Monde, alors que non, c'est juste pour regarder des matchs
6: et boire des bières.
4: En sachant que son été commence avec Roland Garros, donc il a commencé il y a longtemps.
0: Bien longtemps, qu'il a commencé cet été. Vous, Grégoire, en tant que journaliste sportif professionnel, vous êtes contraint, j'ai envie de dire, de regarder tous les matchs ou vous faites quand même l'impasse sur certains?
4: Depuis que France Inter m'a demandé de venir, je vais être contraint.
0: Ah ouais, voilà.
4: Celui de 3h du matin, cette nuit, je suis pas sûr.
0: Ouais.
4: Mais si ça peut se mêler avec une finale de Wemby et des Spurs, j'accompagnerai aussi le football.
0: J'avais pas pensé à ça. À suivre dans Zoom Zoom Club, les pronochicos de Benjamin Tranier, la chronique Chico, celle aussi vous verrez de Marie Debreuer aujourd'hui. Et puis une info qui vient de tomber, une émission de foot qui s'agrandit à la rentrée. Emoji clin d'œil à Grégoire. Zoom Zoom Club revient après les Libertines. Time for Heroes sur France Inter.

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1: Benjamin Tranier, Hakim Gemili et Grégoire Margoton sont nos premiers invités du Zoom Zoom Club à l'occasion de l'ouverture de la Coupe du Monde de foot ce soir. Un point règlement, messieurs. Plusieurs changements de règles vont être mis en place à l'occasion de ce mondial. Grégoire, le plus spectaculaire étant évidemment la pause fraîcheur obligatoire à la moitié de chaque mi-temps. Est-ce que c'était indispensable ou c'est juste un moyen d'ajouter de la pub?
2: Alors, il y a quelques jours à Lille, avec le toit fermé à 15 degrés, c'était pas indispensable. Ça, c'est sûr, c'était juste une répète générale pour les Bleus. Je pense que quand vous jouerez à 3h de l'après-midi à Dallas en plein cagnard, ce sera indispensable, même si certains stades auront le toit fermé. Certains peut-être sont climatisés, mais à vérifier ça, je suis pas sûr. Mais oui, aux États-Unis, l'été, c'est indispensable. Puis ça fait plaisir aux diffuseurs, visiblement.
3: Oui, évidemment. Mais ça peut pas faire plaisir à un sélectionneur. Ça peut pas être stratégique comme moment.
1: Comme un temps mort au basket.
2: Moi, ça m'énerve parce que quand une équipe est en difficulté, ça laisse effectivement la possibilité à son sélectionneur de faire le point, de se remettre dans l'ordre et de repartir mieux. C'est comme un temps mort au basket. Ouais. Pourquoi pas? Mais j'aime bien, moi, ce côté. On est livré à nous-mêmes pendant 45 minutes. Le coach, on l'entend plus et on doit se débrouiller tout seul. C'était une des beautés du foot, je trouve. Ouais. Ça va changer les choses. Oui.
1: Autre règle, et ça, c'est peut-être une bonne nouvelle pour Benjamin Tranier, fan du PSG. Parce qu'en finale contre Arsenal, on avait ces joueurs d'Arsenal qui mettaient 3 heures à faire une touche. La chasse au gain de temps. Ça n'arrivera plus, visiblement. Un joueur remplacé n'aura que 10 secondes pour quitter le terrain, par exemple. S'il met plus de temps, son remplaçant devra attendre le prochain arrêt de jeu pour entrer sur la pelouse. Est-ce que ça, c'est une bonne règle?
2: Oui. Ça va tout changer. On a tous en tête le joueur à la 89e minute, son équipe mène 1-0. Ouais. Alors, le panneau, c'est bien mon numéro là-bas. Ah, je ne sais pas. Si finalement, moi, il va saluer tous ses copains, déjà 20 secondes de gagner, il va saluer sa famille, et puis tout d'un coup il va accélérer un petit peu, il lui reste 15 mètres avant de franchir la ligne, là j'ai mal derrière la cuisse, donc je vais arrêter de courir, c'est une minute de gagner.
4: Ça c'est un joueur italien ça.
2: Malheureusement,
1: ils ne sont pas à la Coupe du Monde.
2: Non, c'est une très bonne règle, et d'ailleurs on s'est tous fait avoir Michael Olise le premier l'autre soir contre l'Irlande du Nord.
1: Et on ne comprend pas ce qui se passe.
2: Cliouche devait rentrer, il a mis plus de 10 secondes, et Cliouche donc attend au moins une minute avant de rentrer, prochain arrêt de jeu, mais c'est minimum une minute, donc vous laissez votre équipe en infériorité numérique pendant une minute, ça peut changer quelque chose.
1: J'ai lu que la VAR allait être encore plus utilisée sur cette Coupe du Monde. Là, je m'adresse aux spectateurs, Benjamin et Hakim. Est-ce que la VAR, ça a été un tournant dans le foot? En tant que fan de foot, aujourd'hui, vous y êtes fait?
5: Moi, personnellement, j'ai toujours été contre.
1: Ah, contre?
5: Ah oui, parce que ça enlève la beauté du football.
6: Oui.
1: L'incertitude.
6: Il y a ce côté-là, mais bon, quand ça te sauve un peu un match, t'es content quand même.
1: Bah, quand c'est ton équipe qui en bénéficie, t'es content.
6: Bien sûr. Mais c'est vrai qu'en termes de timing, du coup, on a des matchs qui durent hyper longtemps.
1: Et puis, ça casse le jeu aussi. Oui, ça casse l'ambiance parfois. Grégoire, vu des tribunes en tant que journaliste.
2: Ce qu'on pouvait accepter, même je suis sûr qu'Hakim l'acceptait, c'est que c'était vraiment réservé à quelques cas bien précis dans le jeu, la VAR. Ça partait pas dans tous les sens. Là, on vient d'ouvrir la boîte et ça va partir dans tous les sens.
1: Mais par exemple, qu'est-ce qui pourrait être
2: un carton jaune qui entraîne un rouge? Ah non, ça va être de partout. Donc on lui a donné la main, elle est en train de nous prendre le bras, la VAR.
1: Et surtout que c'est assez inégal, parce que d'un match à l'autre et d'un arbitre à l'autre, ou alors l'arbitre va à chaque fois se tourner vers la VAR pour ne pas être taxé de ne pas avoir utilisé la VAR. Enfin, je sais pas, ça va être très compliqué, non?
6: J'ai quand même l'impression qu'on fait vachement confiance à l'arbitre. La première intention de l'arbitre est quand même censée être toujours la bonne. Alors après, quand on refait le match, on fait « Ah, il a dit n'importe quoi !» Mais je sais pas, le côté le grand gourou, le grand chef du match, je crois...
1: Vous lui faites confiance.
5: La seule chose positive quand même, c'est que ça met un peu moins de pression à l'arbitre, je trouve.
1: Ça lui enlève. Il peut se dire, un peu de pression. On a un doute, on garde.
6: Oui, c'est vrai.
5: Il peut lever le drapeau un peu plus tard, truc ça, je trouve.
6: Ça donne moins envie de tacler les joueurs quand t'es arbitre.
7: Si vous deviez changer des règles, Benjamin, Hakim, vous changeriez quoi comme règle dans le foot?
5: Moi, alors, personnellement, il y a une règle qui va être ajoutée, je sais pas si vous l'avez déjà donnée, mais celle-là, elle me plaît beaucoup. C'est que t'as pas le droit de mettre ta main devant la bouche.
1: Carton rouge en cas de main devant la bouche.
5: Ouais, ça, c'est génial.
1: Ça va vraiment être appliqué. Vous voyez un arbitre, dans une demi-finale de Coupe du Monde, sortir un carton rouge.
4: C'est en cas de situation conflictuelle. Oui. C'est pas juste parce que au milieu du terrain, c'est comme ça. Tu vois, c'est au cas où il y a une altercation, tout ça, quoi.
6: Ah, pas mal.
7: Mais ça, c'est bien.
5: Ça, je trouve ça super. Bah oui, parce qu'il y a trop de gens qui parlent en secret et qui disent des trucs de ouf. Là, je trouve que ça va un peu réguler tout ça. Mais une règle à changer, franchement, je trouve que c'est très bien comme ça. On vibre depuis des années comme ça. Je pense qu'il
1: faut les changer le moins possible.
5: Ouais.
1: 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Il a été le fier gardien du FC Ponto Combo à une époque où le tube du foot, c'était... Les frères Jacques, la Coupe du Monde 58, ou plutôt le trophée Jules Rimet, comme on l'appelait à l'époque, Karincha, Pelé. Cyril aurait rêvé d'y participer, ce qui ne risquait pas d'arriver vu qu'on l'appelait la passoire de Seine-et-Marne. Combien de matchs?
4: Poste de gardien, 2.
1: Très bien. Aujourd'hui,
4: sur le terrain,
1: une carrière encore plus courte que celle d'Hakim Gemili. Aujourd'hui, il prend sa revanche en nous présentant son Dakar News spécial foot du monde, les trois infos du mondial qu'il ne fallait pas manquer. Et on commence, Cyril, par les forfaits du jour.
4: Le Maroc perd deux joueurs avant même le début de la Coupe du Monde. Naïef Aguerd et Abdé Ezzalzouli sont blessés. Un coup dur pour les Marocains, car ce sont deux titulaires de l'équipe du sélectionneur Mohamed Wahbi. Pour Aguerd, c'est dans le prolongement d'une belle saison de merde avec l'OM.
1: On peut le dire.
4: La bonne nouvelle, c'est que qui dit forfait avant le premier match dit remplacement, et c'est comme ça que Marwan Saadené et Amin Sbaï sont deux hommes heureux puisqu'ils rejoignent le groupe marocain. Premier match du Maroc, c'est contre le Brésil dans la nuit de samedi à dimanche, coup d'envoi à minuit pétante.
1: Le couvre-feu du jour.
4: Eh bien, pas de gros stuff pour les mineurs toulousains. Entre 22h et 5h du matin, ils n'auront pas le droit d'être dans le centre-ville de Toulouse sans une personne majeure. La ville rose a décidé d'appliquer un couvre-feu pour éviter que les plus jeunes puissent se retrouver au milieu de débordements. Ce couvre-feu sera appliqué avec discernement, dit la ville, et uniquement lors des matchs à risque, donc pas lors d'Arabie Saoudite, Cap-Vert par exemple.
1: Peu de risque. Et on termine avec le cumulard du jour.
4: Il est autour de cette table, Grégoire Margoton. Vous aurez encore moins de temps pour aller à l'église le dimanche matin. L'émission Téléfoot va se prolonger sur la chaîne L'Équipe à partir de la rentrée. Un nouveau départ pour l'historique émission que vous présentez, Grégoire, avec un vague joueur qui a vaguement gagné une Coupe du Monde et vaguement quelques autres titres. On n'en parlera pas. Un ouf de soulagement pour les fans de l'émission. Elle devait disparaître et en fait, non seulement Téléfoot reste sur TF1, mais s'offre en plus une extension sur la chaîne L'Équipe, le tout avec des images de la Ligue 1. Une bonne nouvelle pour les amateurs de football.
1: Merci beaucoup Cyril pour ce Lacar News spécial foot. Grégoire, j'imagine que vous êtes content que Téléfoot reste à l'antenne. Ça en dit long sur l'attachement des Français à cette émission. Vraiment, c'est culte.
2: Ah, oui, j'ai été assez étonné des réactions. Hein. Ouais, il y a beaucoup de réactions au moment de l'annonce de l'arrêt de Téléfoot. Ouais. Donc voilà, Téléfoot est mort, Téléfoot est vivant. Et même durera plus longtemps. Oui, il y a une extension, mais même l'émission en elle-même va durer 10 minutes de plus. Et ça sera pas 10 minutes de Bichente Lizarazu en plus, mais 10 minutes d'image en plus, avec 5 matchs de Ligue 1 qui auront lieu avant le dimanche matin. Bref, on est très heureux.
1: Est-ce que c'est pas plus dur aujourd'hui d'aborder les joueurs de foot qu'à une certaine époque? On se souvient évidemment de l'époque de 98 où les joueurs étaient hyper accessibles. Évidemment, il n'y avait pas tout en encadrement. Et aujourd'hui, il y a les attachés de presse, il y a la com, tout ça. Est-ce que c'est pas plus dur pour vous, journalistes, d'avoir des moments authentiques avec les
2: évidemment,
1: joueurs?
2: Évidemment, à part en boîte. Éventuellement, ouais, mais je vais pas en boîte. L'autre jour à Lille, je me suis retrouvé devant le vestiaire des Bleus. J'avais pas la bonne accréditation. Je suis rentré quand même et j'ai pu discuter 10 minutes avec les uns et les autres. Ça m'arrive une fois tous les 5 ans aujourd'hui.
1: Ah, c'est très rare.
2: Alors qu'à une époque, Thierry Roland fumait sa clope dans le vestiaire de l'équipe de France à la fin des matchs.
1: Devant à la gueule de Deschamps. Dans sa France à lui, on vibre aussi autour de la Coupe du Monde dans l'Est ce jeudi, mon cher Quentin.
3: Avec le journal local L'Est éclaire aujourd'hui, Mathieu. Nous sommes du côté de Troyes, ville de l'andouillette. Super, sublime, excellent. Et surtout la ville de ce satané danseur de bachata de François Berouin, Michel Larocque, Mylène Farmer, c'est François. Bon, pourquoi je vous parle de Troyes? Parce qu'à Troyes, il y a plus de 30 ans, il y a un petit gars qui fut sacré meilleur apprenti cuisinier de l'Aube au CFA de Pont-Sainte-Marie. Alors forcément, dit comme ça, le palmarès ne fait trembler personne, sauf qu'aujourd'hui, il est le chef exécutif du Four Seasons à Boston, qui va servir de camp de base aux Bleus pendant toute la durée de la Coupe du Monde.
1: Ouais, ils sont bien,
3: il s'appelle Patrice Martineau, il a 51 ans, et ce Troyen d'origine est devenu une pointure de la gastronomie française aux États-Unis. L'article a relaté son parcours, évidemment, New York, le Japon, Londres, puis un retour aux États-Unis. Bref, on a une pointure pour que l'équipe de France mange bien. Et c'est important car l'alimentation est au centre de la préparation. Hors de question de servir des plats étoilés aux joueurs et au staff. Patrice Martineau va bosser étroitement avec Xavier Rousseau, qui lui est le chef de cuisine des Bleus, rattaché à la fédération. Donc les consignes sont assez strictes, les menus sont imposés et doivent être concoctés avec des produits locaux, frais. Patrice le dit bien dans l'article, avec les fermes locales qu'il y a ici en Nouvelle-Angleterre, nous avons également de magnifiques produits de la mer. Les joueurs vont se régaler avec ce chef qui est fan de foot, qui en plus dit avoir une petite préférence pour Olise, Dembélé et Cherki.
1: Oui, évidemment. Et ce portrait vous rappelle quelque chose?
3: Une Coupe du Monde ne se joue pas seulement sur la pelouse. Et ça, c'est très important. On connaît les sélectionneurs, les préparateurs physiques, les analystes vidéo, les stars aussi qui marquent des buts. Mais derrière les caméras, il existe toute une armée discrète sans laquelle rien ne fonctionne. Et parmi eux, il y a ce chef, né dans l'Aube, qui va veiller sur quelque chose d'essentiel, ce que les Bleus auront dans l'assiette le matin, le midi et le soir. Parce qu'avant de soulever une Coupe du Monde, il faut déjà réussir à digérer la pression. Voilà, bisous là où ça sent, l'andouillette de Troyes.
1: Il a osé devant le maître en personne, hein, cette chute. Bien joué, mon cher Quentin. Grégoire Margoton, l'alimentation pour les footballeurs, c'est évidemment essentiel. Et c'est essentiellement, j'imagine, des pâtes, du poulet, des choses pas grasses du tout. Aujourd'hui, les mecs, ils sont vraiment suivi, ils ne choisissent pas ce qu'ils mangent, ils sont obligés de choisir ce que le il a été cité Patrice Martin Xavier Rousseau, le chef de cuisine des Bleus, choisit pour eux quoi.
2: Il n'y a pas encore nutritionniste, je crois, c'est peut-être le seul poste qui en équipe de France.
1: En équipe de France, il n'y a pas de nutritionniste.
2: Je suis pas sûr, il y a effectivement exactement un très bon cuisinier. En revanche, aujourd'hui, chaque star du ballon rond qui joue en Ligue 1 ou dans un grand club européen
1: a son nutritionniste, son
2: cuisinier à la maison, à domicile.
1: Ah oui.
2: Oui oui. C'est bien.
1: Et Clips, ce que vous avez raté, vous aurez votre cuisinier à domicile aujourd'hui.
5: Oui, sans doute.
1: Sans doute. On sent le regret.
5: Sans doute, ça aurait été extraordinaire. Hein.
1: Chaque après-midi dans Zoom Zoom Club, on ne va évidemment pas se contenter de commenter les résultats de la veille. On va aussi vous filer des tuyaux pour les matchs à venir. Et pour ça, on voulait le meilleur, la légende. Bon, Paul Le Poulpe ayant fini en carpaccio à volonté chez Pizza Pino, on s'est tourné vers Benjamin Tralli.
8: Oh le Chico,
1: ça. Vous l'entendez, il est de retour dans Zoom Zoom pour nous livrer ses pronostics à la sauce Chicos. Il m'a dit, je cite, je débarque mais faudra pas me demander de retirer mes tiags et de me peigner les aisselles. C'est le retour du beau.
8: Salut les beaux.
9: Et alors, France Inter, ils se mettent à faire des pronostics de foot maintenant. Ça y est, la Maison Rouge est définitivement partie en couille. Oh, ça va être quoi la suite? Vous allez virer les humoristes de gauche?
4: Oh, là. Parlez-nous du match Mexique-Afrique du Sud.
9: Alors, face à ces deux pays gastronomiques, moi, il n'y aura qu'un seul vainqueur, le Smecta. Oui. Chrono, un partout, direct.
4: Canada-Bosnie.
9: Quoi? Attends, il y a quoi comme match là? Canada-Bosnie, mais on dirait un quart de finale d'un sport aux Jeux Olympiques d'hiver, là, n'importe quoi. Moi, je dis pronostic, 500 téléspectateurs, que des pauvres gens qui ont perdu leur télécommande. Ça, c'est sûr.
4: Et Corée contre la Tchéquie.
9: Alors moi, je vais dire 2-1 pour celui que vous voulez, déjà. Et là, quand tu dis Tchéquie, moi, ça me rappelle une anecdote sur mon EVG que j'ai fait en Tchéquie. Bon, il y avait Maxou Lavirout, Nilsou Trois Baloches, Dila Grappe et mon pote Nono Podlub, enfin, les copains du club d'échecs, quoi. On s'était loué une arbalète, on devait tirer sur des pommes, et comme mon Nilsou, il adore faire des blagues qui font rire, il s'était étranglé le paquet pour que ça tombe sur le violet. Et il avait mis sa grappe à la place d'une pomme. Ouais. Mon nono, qui avait goûté tout ce qu'il avait à goûter, qui avait commencé à siroter le liquide de refroidissement de la limousine, il vise en hurlant « Elle est pour moi la grosse couetche avec une veine !» La flèche, elle part, et là, splash! Maxou, il s'approche, il dit, mais c'est pas une couette, c'est la bourse de Nilsou. Nilsou, il avait perdu connaissance déjà 5 minutes avant, à force de trop s'étrangler la pelote, là, les yeux révulsés et tout. Oh, on aurait dit qu'il se faisait félationner par un esprit frappeur, là. Bon, l'histoire est finie bien, hein, si ça vous pose la question. Maintenant, on l'appelle Nilsou couille banale, par contre. Et à la mairie, ils veulent pas lui changer, ces salauds.
1: Merci, Benjamin Tranier, pour ces pronos très Chico, ça en effet, ça se mange sans fin, vraiment. Prochaine fournée, donc lundi. Grégoire, je devais vous demander à ce stade de vision si vous étiez d'accord avec les pronostics de Benjamin. Mais alors, je vais vous demander votre pronostic à vous pour Mexique-Afrique du Sud, qui est quand même la fiche d'ouverture.
2: Ah, Mexique, parce que stade Aztèque, parce que 100 000 personnes, parce que grand pays de foot, même si on le sait pas trop en France. Oui, Mexique.
1: Ils ont une bonne équipe en cette année-là,
2: Il y a toujours une équipe capable d'aller en 16e ou 8e de finale côté mexicain.
1: À suivre dans Zoom Zoom Club, celle qui aime tellement le foot que pour elle, Olysée est un bâtiment au cœur de Rome. Marie De Breuer, bonjour. De quoi on parle aujourd'hui alors?
10: C'est fini l'actualité pour moi, quel bonheur. Désolée, je vais arrêter de faire trembler les puissants cette fin d'année. C'est la Coupe du Monde de Marie. On va rigoler. Allez, zoom, musique.
1: La coupe... très simple comme teaser. La Coupe du Monde de Marie, c'est juste après David Walters, Chembeko, sur France Inter.

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1: Quand Grégoire Margoton a su qu'il allait être en plateau avec Hakim Jemili et Benjamin Tranier, il s'est écrié... Oh et c'est normal, quelle belle affiche pour ce premier numéro de Zoom Zoom Club, votre nouveau rendez-vous foot entre 17 et 18.

0: 18h chaque après-midi. On continue d'évoquer ce match d'ouverture ce soir à Mexico, mais c'est l'heure d'une rubrique éminemment importante dans cette nouvelle émission, la Coupe du Monde de Marie, puisque oui, notre humoriste vedette passe en mode Zoom Zoom Club.
1: Mais qu'est-ce que c'est que ce vocabulaire? Vous me dégoûtez, Mathieu. Bon, la Coupe du Monde de Marie, qu'est-ce? Eh bien, c'est comme la vraie Coupe du Monde, mais il n'y a pas un ballon rond, mais deux. Mais loche. Vous l'avez? Moi, en cette fin de saison, je ne vais pas vous parler foot, mais de ce que je veux. Et aujourd'hui, j'ai envie de rendre hommage à notre invité et ancien collègue, Benjamin Tranier. Je suis vraiment contente de te voir. T'es tout aussi content à ce que je vois. Non, la nouvelle table du studio n'est pas bancale. Mais si en régie, il y a moyen d'avoir un sous-boc ou la photo de Mathieu dans VSD, voilà, pour caler le temps de ma chronique au moins, ça rééquilibre. Bon. Ah là là, mon Benjax, mon Benjams, mon Ben. Avec toi, l'expression « chier dans mon Ben » prend tout son sens. Mais ce qui se passe dans les coulisses de Montreux reste dans les coulisses de Montreux. Mais encore, désolé, hein, je te jure, à l'époque, je savais vraiment pas que j'étais intolérante au lactose. Ah, il a vraiment été chiant à nettoyer cet Appenzeller, et j'insiste sur le chiant. Benjamin, il nous a manqué dans l'équipe. Hein, au bureau, on reparle tout le temps de l'apéro de fin d'année où tu nous as fait le tour de magie, là, les couilles dans le bol de pistache. Ah, il est tellement marrant, ce type. Cyril a essayé hein, de le refaire, mais il a raté, parce qu'en fait, ses bourses sont étonnantes. Foncé. Et du coup, bah, on capte direct que c'est pas des pistaches, quoi. Par contre, après, il en a sorti une de derrière mon oreille. J'étais là, what the fuck? Comment il a fait? Hein? Et bon, normalement, un magicien ne révèle pas tous ses secrets, mais en fait, il l'a fait passer sa testicule par la manche. Oui, c'est hyper malin, quoi. Bref. Tranier, je l'adore. Hein. J'adore le chouchouter. C'est un peu comme mon fils, quoi. Mais un fils que j'aurais eu avec mon frère et que j'aurais essayé d'avorter, lui à tricoter, mais qui serait sorti quand même un soir d'hiver sur le trottoir d'une ruelle sombre et que j'aurais déposé sur le parvis de Notre-Dame et qui depuis sonnerait les cloches avec un rêve, me retrouver pour me dire « Maman, je te déteste !» Mon fiston, quoi. Benjamin, t'as fait de la scène, des chroniques, maintenant t'es au Cinoche, c'est super le Cinoche. Moi, j'y suis pas encore, rapport au fait qu'on m'a proposé premier degré de jouer une meuf qui mange un sandwich et qui se fout de la maillot sur les nibards, alors que je capte pas bien le rapport entre le sandwich, moi, les nibarges. Bon, en tout cas, voilà, le cinéma, c'est pas pour moi. Mais je vois que Benjamin, ça te va, quoi, de jouer des rôles de mecs qui baisent en chaussettes. Rôle de composition.
2: Oui, merci.
1: Bien
2: oui.
1: Sûr. Hein, parce que Ben James garde pas les chaussettes, puisque la seule chose qui baise, c'est justement la dite chaussette. Je te le dis, je le pense sincèrement, selon moi, Benjamin, t'es le prochain Patrick Timsit.
2: Oui.
1: T'as une belle situation, t'es marié, t'as un grand appart, j'y suis allé. Hein. L'appart est immense, très très grand salon, quoi. T'avais raison, hein, quand t'enlèves la salle de bain, ça te fait gagner du mètre carré. Par contre, j'ai jamais eu le plaisir de rencontrer madame. J'ai voulu avoir à quoi elle ressemblait. J'ai tapé Benjamin Tranier femme dans Google, mais la saisie automatique m'a proposé Benjamin Tranier femme de ménage plainte. Bon. Encore une fois, je m'excuse auprès du personnel de ménage de Montre-Palace. Hein, je savais vraiment pas que j'étais intolérante au lactose.
0: Merci Marie de Breuil. Je vous laisserai débriefer en antenne avec le prochain Patrick Timsit. À suivre dans Zoom Zoom, comment la FIFA veut utiliser les réseaux pour élargir l'audience de la Coupe du Monde. Manon va nous raconter ça dans sa veille sanitaire. Mais pour le moment, retour à nos moutons. La Coupe du Monde de foot démarre aujourd'hui. Grégoire Margoton, Benjamin Tranier et Hakim Gemili sont nos invités. Benjamin, Hakim, sacré enchaînement pour les amoureux de beaux spectacles, puisque ce soir, c'est l'ouverture de la Coupe du Monde et demain, c'est Une famille de bâtards, le film dans lequel vous jouez aux côtés de Laura Felpin, Cadmera et Florence Foresti, qui sort sur Prime Video. On peut parler d'alignement des planètes. Oui. C'est quoi l'histoire, Hakim, de cette famille de bâtards?
3: Oh là, carrément, il me renvoie.
0: Il n'a pas l'air au courant du pitch.
4: La tranure est très bon pour gérer ça.
5: C'est Hakim qui découvre, à la suite de son papa qui a eu un accident et qui tombe dans le coma, qu'il a un frère et une sœur illégitimes, qu'il ne connaissait pas, donc moi et Laura Felpin.
0: Même base que les trois frères pour l'instant, à peu près.
5: À peu près, exactement. Pas mal. Faudra en parler avec Mourad Winter, mais pas mal. Et en fait, il récupère le bar de son père, qui est tenu par Laura Felpin, et moi je vais débarquer là-dedans, et on va se rendre compte que ce n'est pas qu'un simple bar, que la nuit il a une deuxième vie.
0: Il s'y passe des trucs un peu louches.
5: Exactement.
0: Et Cadmerade boit un peu trop.
5: Tout à fait, entre autres. Et Florence Foresti joue la reine des putes, ce qui est quand même assez extraordinaire.
0: Un beau rôle. Ouais. Ça fait quoi quand on est Benjamin Traigny et Hakim Gemili, déjà une certaine notoriété, bien de sûr. Jouer avec Florence Foresti et Kad Merad, cadors du cinéma.
5: Ah bah c'est cool. Alors lui a peut-être plus l'habitude.
4: Non, Florence Foresti, frérot, tu sais que pour moi, c'est
5: légendaire.
4: C'est légendaire, ouais.
5: Ah ouais, non, c'était fou. C'était trop, vraiment, c'est exceptionnel. Chaque jour, quand tu les retrouves sur le plateau, c'est.
2: L'angle de bois du gars.
5: Ah non, mais c'est vrai, tu penses en disant oui, est-ce que c'est.
1: Il est en
5: vrai,
1: c'est vrai.
4: C'est ouf. Franchement, Foresti, c'est incroyable quand même. Nous qui sommes humoristes.
2: Mais vous êtes langue de bois, c'est terrible.
0: Mais ce qu'on veut savoir, c'est si elle est sympa, si elle vous a bien traité, si elle
5: vous
0: a fait resserrer les prises en disant « Gamin, tu vas me refaire cette prise, j'en sais rien, moi ».
5: Non, franchement, elle était même plutôt de bons conseils à un moment où on partait un peu en impro sur un truc et elle nous a dit de foncer plutôt là, dans ce truc-là.
1: Vous avez beaucoup improvisé dans ce film ?
5: En vrai, c'est hyper bien écrit et du coup, on n'avait pas trop de place à l'impro. Ouais. Mais il y a des moments où ça manquait de liens, où on avait l'impression d'être vraiment frères et sœurs et en impro on trouvait des trucs que Mourad gardait pour que ça fasse plus on est proches quoi.
0: Tout ça donne extrêmement envie avec cette base des trois frères.
5: Merci.
0: Mais je suis sûr que Grégoire Van Botton hélas n'aura pas le temps de découvrir ce film puisqu'il va regarder comme il l'a dit pour France Inter tous les matchs de cette Coupe du Monde. Ce matin je lisais dans l'équipe Vincent Duluc qui dit ceci: à part le prix scandaleux des places, le chaos des visas, l'interdiction faite aux Iraniens de dormir dans la ville américaine où ils jouent et un arbitre somalien de participer à la Coupe du Monde à laquelle il avait été sélectionné, le coût écologique exorbitant, la menace de voir la police ICE aux portes des enceintes sportives, la nécessité de casser son PL pour aller au stade en transport en commun, le bouleversement du foot en 4 cartons pour plaire au marché publicitaire et le sentiment qu'en étant prête à toutes les compromissions avec Donald Trump, la FIFA a perdu à la fois son pouvoir et son honneur, la Coupe du Monde vraiment va être une belle fête.
6: Qu'est-ce que ça écrit bien, Vincent Duluc.
0: Il écrit bien, mais il y a peut-être un fond de vrai dans tout ça ou c'est...
6: Tout est vrai. Oui, tout est vrai. Avant chaque Coupe du Monde, souvenez-vous, moi, c'est pour les plus de 50 ans. 1978, le général Videla en Argentine. Résultat, Johan Cruyff, la star néerlandaise, ne vient pas pour protester contre la dictature argentine. C'était le début des polémiques. Il y en a eu avec l'Afrique du Sud, il y en a eu avec le Qatar, il y en a eu avec la Russie, etc., etc. La seule différence, c'est qu'il y a plein de points d'interrogation sur cette Coupe du Monde. Les points de départ, il y aura une polémique tous les jours, et surtout, il y a un monsieur à la Maison Blanche qui connaît rien au foot.
0: C'est ça.
6: Et qui va nous en inventer une tous les jours. Donc voilà, suspense.
5: Mais est-ce que la FIFA devrait protester contre la politique américaine sur l'immigration?
6: Bien sûr, Gianni Infantino proteste régulièrement contre la politique américaine.
0: Il a retiré son prix de la paix.
5: C'est une Coupe du Monde sur trois pays, Mexique, États-Unis et Canada. On ne voit Infantino qu'avec Trump.
6: Et on ne verra résultat que cette Coupe du Monde qu'aux États-Unis.
0: C'est ça.
6: Les Canadiens ont 9 matchs, 8 matchs au Canada. Ils sont fous, ça leur coûte des milliards. Ils vont perdre beaucoup d'argent au Canada. Et pourtant, ils sont sur la photo, mais ils vont disparaître petit à petit. Ce ne sera qu'aux États-Unis.
0: Ce qui est important, Grégoire, c'est la France. Nos bleus. Mais oui, il faut quand même le dire. C'est la France, je vous le dis.
6: Et pas n'importe laquelle.
0: La France du général de Gaulle. Est-ce qu'on peut aller au bout, Grégoire Margoton, de cette Coupe du Monde? Est-ce qu'on a l'équipe pour?
6: Ça fait 28 ans qu'on peut aller au bout. Voilà. À chaque fois. Non, mais je peux vous faire une réponse comme ça à chaque Coupe du Monde. Oui, on peut aller au bout. Il faudra plein de bons enchaînements et il faudra surtout être prêt quand la deuxième Coupe du Monde, je vous le disais, va débuter en 16e de finale. Et donc être premier, si possible, de notre groupe, parce que ça nous éviterait d'aller en 16e, en 8e, ensuite à Dallas, à Miami, rester dans le Nord-Est.
0: Ça serait beaucoup mieux.
6: Chez nous, en Europe, à Boston.
0: Finir premier, c'est vraiment important.
6: Oui.
0: Pas juste sortir de la poule.
7: Arsène Wenger, il dit dans le Figaro,
0: Cyril,
7: qu'il pense que la France va gagner la Coupe du Monde. Il est affirmatif.
4: Ouais, et moi aussi.
0: Hakim, vous aussi?
4: Évidemment que la France va gagner la Coupe du Monde.
5: Parce qu'on est supporters, évidemment.
0: Il y a l'air d'avoir une Portugal, défense moyenne,
5: une défense moyenne.
0: Et une attaque fabuleuse. Ouais,
4: c'est la meilleure défense centrale du monde.
0: Vraiment?
4: Mais vous évidemment. Il y a Upamecano en défense centrale avec Saliba. On n'a pas mieux dans le monde.
0: Oui, mais
4: je suis désolé, Grégoire.
0: Oui, mais il n'y a pas mieux. Est-ce que les remplaçants sont au niveau des...
4: Konaté, il fait une moins bonne saison que d'habitude, mais il est quand même très très bon. Il va signer Real d'ailleurs. Les latéraux, pour moi, ils sont complètement dedans. On a la meilleure équipe de cette Coupe du Monde.
5: Alors, qu'est-ce qui pourrait nous faire perdre?
4: Et ce qui pourrait nous faire perdre, ça sera l'entente qu'il y aura devant entre les attaquants stars, vedettes. Moi, pour moi, Mbappé, il fait un peu d'ombre à Dembélé. Et pour moi, Dembélé, il n'arrive pas à exprimer sa totale vivacité, son football. tant qu'ils sont placés comme ça, mais ils devraient faire attention à ça.
0: Hakim, mais là je vais entendre aussi Grégoire là-dessus. J'ai entendu Jean-Michel Larquet gueuler l'autre jour que Dembélé est obligé de jouer un poste qui n'est pas le sien et que pour que Mbappé puisse jouer là où il veut, alors que Dembélé c'est le ballon d'or en fait, donc il doit jouer au poste qui est le sien au PSG. Non, enfin ça me paraît un peu la base, c'est bizarre, non?
6: Il y a une nouvelle tectonique des plaques, mais il y a toujours un patron. Et le patron c'est Kylian Mbappé. Et il est capitaine et il est celui qui dans les grandes compétitions, j'ai pas besoin de reparler de 2018 ou 2022, a fait la différence pour l'équipe de France. Je pense que la France peut être champion du monde et ça ne dépend que de Kylian Mbappé en fait.
8: Et de
6: son comportement, de ce qu'il va donner à l'équipe, de ce qu'il acceptera de faire pour les autres.
8: Et de quelles équipes il faut vraiment se méfier?
6: Mais de toutes, tout le monde se dit on est les meilleurs, on s'est dit chaque fois ça avant les Coupes du Monde.
8: Il y en a beaucoup quand même.
6: Souvenez-vous 98, vous passez au but en or contre le Paraguay, enfin, ça a été très compliqué. Toutes les Coupes du Monde ça a été compliqué, la Belgique ça se joue à 1-0 en 2018, bon bref. Il y a plein d'équipes qui peuvent nous inquiéter.
0: On n'était pas favori 98.
4: On n'avait pas une grosse équipe.
6: Non, on la refait l'équipe Hakim de 98.
4: On peut la refaire.
6: Moi je change rien du tout.
4: Il y avait des équipes quand même. Ah oui, non, moi j'aurais pris certains joueurs qui ont été exclus par Aimé Jacquet, je les aurais mis dans l'équipe.
0: Alors, Cantona, il n'y est pas.
4: Cantona,
0: à la
4: il n'y est
0: place,
4: pas.
0: On a Guivarch
4: et même Lamouchi et tout, etc. Je pense qu'ils avaient leur place.
0: C'est vrai. On peut refaire l'histoire, mais on ne la refera pas. Il faudrait faire un Zoom Zoom Club jusqu'à minuit.
5: Bien sûr.
0: On pourrait proposer à la direction d'Inter. 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
4: Ah, et puis ça pue.
0: Manon, même la veille sanitaire passe en mode Zoom Zoom Club et aujourd'hui vous nous parlez justement de comment les réseaux s'organisent pour le mondial.
8: Et la FIFA a vu les choses en grand pour cette Coupe du Monde car contrairement aux autres années, elle ne va pas se jouer uniquement à la télé mais aussi et surtout sur les réseaux. Le but, parler à un public plus jeune qui va événementialiser ce mondial sur les plateformes en produisant des contenus. Pour ça, la FIFA s'est associée avec deux réseaux sociaux majeurs, TikTok et YouTube. Avec TikTok, elle a créé un programme de Creator Correspondent. 30 créateurs de contenus venus du monde entier auront accès aux coulisses de la compétition, aux entraînements, aux conférences de presse et à des espaces habituellement réservés aux journalistes. Leur mission, raconter le mondial à leur communauté. Deux Français vont y participer. Vanessa Tomaszewski, 797 000 abonnés sur TikTok, spécialisée dans le football féminin et les contenus de sport. Et Bass, 1,4 million de followers, connu pour ses analyses et son contenu foot.
0: Et YouTube va faire pareil.
8: En un peu plus poussé, la plateforme est l'une des plateformes officielles du mondial. L'idée est de faire cohabiter les diffuseurs traditionnels, les créateurs et les fans au même endroit. Concrètement, les chaînes qui détiennent les droits pourront publier davantage d'extraits de matchs, les coulisses, des formats courts et même pour la première fois diffuser en direct les 10 premières minutes de chaque rencontre sur YouTube. Certaines pourront aussi retransmettre des matchs entiers. Mais la grande nouveauté concerne encore une fois les créateurs de contenu. Une sélection de YouTubeurs du monde entier va bénéficier d'un accès privilégié à la compétition comme les TikTokers. Ils pourront assister aux matchs, accéder aux coulisses, consulter les archives de la FIFA et produire leur propre contenu comme des vlogs. Et il n'y a pas que la FIFA qui veut redonner un coup de jeune à ce mondial. M6 a aussi fait appel au youtubeur Michou pour animer un nouveau format qui s'appelle Derrière les buts. Son rôle est de produire du contenu pour la chaîne, notamment pour la plateforme d'M6, mais aussi pour ses abonnés. Je rappelle qu'il est suivi par plus de 10 millions de personnes sur YouTube. Sa venue avait d'ailleurs suscité pas mal de critiques, notamment du côté de certains journalistes sportifs qui ne trouvent pas sa venue justifiée. Il a déclaré en début de semaine que son rôle n'est pas de faire de l'analyse tactique, mais d'apporter un regard plus spontané. Alors, est-ce que les créateurs de contenu seront les nouvelles stars de ce mondial? C'est bien possible. Le mois dernier, ça a par exemple été le cas au Festival de Cannes, où ils étaient une ribambelle à produire du contenu autour de l'événement. Car aujourd'hui, la question n'est plus seulement de savoir qui regarde le mondial, mais aussi qui le raconte.
0: Merci beaucoup Manon. Grégoire Margoton, Michou est à la Coupe du Monde, et pas vous. Est-ce que le monde va si mal que ça? Vraiment.
6: Que dois-je dire après ça? Bon courage Michou, parce qu'il va se retrouver effectivement derrière un but, il va découvrir ce que c'est que la sécurité et l'absence de liberté derrière un but pendant un match de Coupe du Monde. S'il arrive à créer du contenu intéressant, je serai le premier conquis, mais j'en doute. Bon courage à lui.
0: Hakim Gemini, vous êtes très présent sur Instagram, vous êtes une star de ce réseau social. Est-ce que vous allez parler de la Coupe du Monde via votre Insta?
4: Évidemment, c'est prévu.
0: C'est déjà prévu.
4: Après chaque match, je vais certainement faire une petite vidéo.
0: Après chaque match.
4: Comme à chaque Coupe du Monde.
8: Chaque match de l'équipe de France ou tous
4: quasiment. Quasiment tous. Mais la France particulièrement, la Tunisie aussi particulièrement. Les gros matchs particulièrement, mais tous, ouais, quasiment.
5: Pardon, mais on connaît vos débriefs sur Instagram. Ouais. Vous les faites à la volée, comme ça?
0: Ah oui, ou c'est
5: dans la rue. J'ai l'impression que vous êtes dans la rue.
4: Ouais, je suis en bas de chez moi.
5: Ah oui, vous descendez.
0: C'est de l'impro total.
4: Impro total. Ouais. Ça dépend des sujets, mais sur le football, c'est un peu
0: le football, c'est de l'impro. Ouais. Enfin, c'est le rendez-vous qui devrait vous permettre de plier le game avec RMC pour savoir qui c'est la vraie radio du foot. Le débrief technico-tactique ou l'inverse, j'ai pas très bien compris, de Merwan Ben Lazar. Bonjour Merwan.
9: Bonjour. Aujourd'hui, ça va être plus un débrief de l'actualité géopolitique.
0: Ah bon?
9: autour de la Coupe du Monde. Ensuite, on s'intéressera au terrain.
0: Ah oui, évidemment. Le débrief de Merwan, c'est juste après une bonne dose d'amour, celle de Jalen Ngonda, Doctrine of Love, sur Inter.

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1: Vous en aviez assez. Eh ben reprenez-en. Merwan Ben-Lazar, le chroniqueur phare de la radio, sera avec nous tous les jours pour ce Zoom Zoom Club. 400 000 vues par mois sur YouTube, 1,5 million sur sa dernière chronique sur Instagram. Tellement de zéros, on se croirait sur ma fiche de paie. Mais qu'est-ce qu'il me fait dire ? Il faut vraiment arrêter de m'écrire ces lancements.
2: Désolé d'écrire des vérités, bon, tout simplement. Vous êtes tous en maillot de la France, là j'arrive en petite tenue de l'Algérie, je me croirais au canon français. J'aime trop l'Algérie. Et parlant de canon français, on commence évidemment par dédicacer tous les fachos qui, à chaque fois que je prenais une paye d'argent public, avaient seum, multipliez le seum par 5. Allez, c'est pour moi. Et merci également à la radio qui a choisi brillamment d'évincer tous les autres chroniqueurs de la semaine pour me faire de la place. Excellent choix du coach. Et aux collègues écartés, je dis simplement, regardez et apprenez. Si, évidemment. Dehors, j'essaie. On est sous le règne de Cyril Lacarrière, oui ou merde? Il était rassuré quand j'ai accepté. Hein. Je peux lire le message qu'il m'a envoyé. Il m'a dit, on allait quand même pas laisser j'essaie parler de football. Eh oui, hors de question, grand prince. C'est toi qui as raison. Et comme tu me l'as dit hier, putain de woke. Il aurait fait, quoi, le classement des meilleures coupes de cheveux de la Coupe du Monde. Non. Il l'aurait appelé la Coupe des Coupes. Stop, c'est hors de question. Et ouais, et mettre ma belle à la fin d'une blague, elle en fait pas une blague. Et donc, je sens également le regard des invités au-dessus de mon épaule. Quelle pression, au-delà de Grégoire Margoton, des sommités de l'humour. Alors, Tranier, ça fait quoi de voir une chronique sans déguisement? Exceptionnel ou pas? Je vois dans ses yeux qu'il est perdu. Je dis, mais il joue quoi comme personnage? Lui-même? C'est trop méta pour moi. Et il y a également Hakim Djimili, si je puis me permettre, footballeur, avant d'être humoriste, Hakim Djimili. Équipe de jeunes en Tunisie, je dis pas de conneries, j'allais dire, tu dois avoir des regrets, t'aurais pu y être à la Coupe du Monde avec l'équipe 1 de Tunisie, mais on a déjà fait un five ensemble, et on le sait, si t'y étais dans cette équipe de Tunisie, ben elle serait pas en Coupe du Monde, tout simplement. Ah oui, donc nos regrets. Avec Hakim dans l'effectif, les coupes d'équipe de Tunisie, elle joue la Intersport Cup à Sainte-Loup-les-Vignes, et au final, il aurait rencontré la Batranier. Donc le destin, c'est écrit, hein, c'est comme ça. Hein. En plus, dans cette Coupe du Monde, il y a une nouvelle étape, hein, une fois que t'es qualifié, il faut réussir à entrer sur le territoire. Il y a des éliminatoires à l'aéroport. Je suis trop chaud, en vrai de vrai, c'est du jamais vu. Si tu veux entrer maintenant, il demande ton historique des réseaux sociaux. Ça, c'est une dinguerie. Enfin, ça, c'est pour vous. Ça, c'est pour les gens normaux. Moi, Hakim, il demande pas l'historique des réseaux sociaux. Il regarde prénom, nom, photo, c'est non. Allez, c'est terminé. La décision est prise. Le pauvre, l'arbitre somalien, vous avez vu ça, ça m'a fait de la peine. Ça, ça m'a brisé le cœur. Ils lui ont refusé l'entrée sur le territoire. C'était purement raciste. Mais ils sont allés à un niveau de racisme au-dessus. C'est quand la justification, elle est plus raciste que l'action. Ils lui ont dit, ça n'a rien à voir avec toi, il y a juste aucun Somalien qui rentre. Et ça... Ah, mais...

0: que je vais vivre en 30 ans d'existence pour l'instant dans un pays dirigé par des suprémacistes, à ceux qui critiquaient si fort la Russie et le Qatar, qui appelaient au boycott, à menotter Poutine et tout ça, quand avez-vous perdu toute cette énergie?
1: Merci beaucoup Merwan Benazir pour cette référence politique. C'était une mise en bouche, on vous retrouve lundi avec cette fois des vrais débriefs dans Zoom.
0: C'est vrai
1: que vous, vous nous avez dit, je m'y connais en foot.
0: Je m'y connais en foot.
1: Vous pourrez commenter vraiment, il y aura une analyse.
0: Grégoire, il me respecte moi. Dans
1: Grégoire, je vous respecte, c'est un bon point. Merci vraiment à tous. Grégoire, une dernière question, parce qu'on a, on en a parlé tout à l'heure comme ça, incidemment, mais les mots de Gianni Infantino, le patron de la FIFA, hier appelant à la libération de Christophe Blaise, est-ce que vous pensez que ça peut faire évoluer la position algérienne à son sujet? Je rappelle, 350 jours de prison.
2: C'est une étape de plus, j'espère. Ils ont même offert à la maman de Christophe Glaise une place pour venir au premier match de l'équipe de France en espérant que Christophe serait libéré avant ce premier match de l'équipe de France. Chaque heure, ça avance. J'espère pour Christophe. Oui, ça peut bouger des choses.
1: Ça peut faire bouger les choses. Et pour une fois que Gianni Infantino fait quelque chose de bien, Cyril,
3: non, mais ça veut dire que la FIFA pèse aujourd'hui encore énormément sur le point de vue géopolitique.
1: Ouais.
3: Et qu'en fait, en Algérie, peut redouter plus ça.
2: Il y a plus d'affiliés à la FIFA qu'à l'ONU, je crois, aujourd'hui. Et
1: le budget.
2: Et plus d'argent que dans les caisses de l'État.
1: Effectivement. Merci à tous les trois, messieurs, d'avoir inauguré cette nouvelle émission. Hakim Gemili et Benjamin Tranier, je rappelle, Une famille de bâtards, votre nouveau film sort demain sur la plateforme Prime Video. Quant à vous, Grégoire, on va beaucoup vous entendre sur Inter durant cette Coupe du Monde. Et d'ailleurs, vous revenez dans Zoom Zoom Club mardi, juste avant, évidemment, le premier match des Bleus. Merci à toute l'équipe, Manon, Quentin, Cyril, celles de ceux qui nous aident à préparer cette émission, Florence Gimalac, Claire-Sophie Collet, Pierre Courade, Anatole Garcia, Jade Bellag et Gérald Arnaud. À la réalisation, c'était Ghislain Fontana. À la technique, Noé Chaban. Et attention, annonce qui va provoquer moult descentes d'organes. Vendredi de la semaine prochaine, c'est-à-dire vendredi en 8, bref, vendredi 19. Ouais. 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On parlera de l'entrée en bourse de SpaceX quand Elon Musk fait exploser Wall Street. Alors, à demain mes fans de foot.
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1: Il est 18h sur France Inter. Bonsoir Fabienne Sintès, c'est parti pour votre 18-20.
15: Merci beaucoup Mathieu, bonsoir à vous et bonsoir à tous. Vous entrez dans le 18-20 de France Inter. Laissez la porte ouverte, tiens, et soyez les bienvenus sur la planète et sa banlieue. Bonsoir Céline Asselot.
16: Bonsoir Fabienne, bonsoir à tous.
15: L'actualité de ce jeudi 11 juin, ce sont les menaces de Donald Trump qui promet de frapper l'Iran encore plus fort ce soir.
16: Une nouvelle escalade après les frappes de ces derniers jours. Le président américain dit vouloir s'emparer d'infrastructures pétrolières.
15: L'Iran, de son côté, verrouille totalement le détroit d'Ormuz. On sera Washington au début de ce journal et puis on parlera aussi des conséquences économiques ici en Europe. La BCE revoit ses taux à la hausse, le crédit pourrait donc coûter plus cher. Céline, les autres titres. Israël refuse l'entrée à une journaliste française. Le Quai d'Orsay dit regretter cette décision. Décision liberticide, dénonce de son côté Reporters sans frontières. Le Monde de la mer rend hommage à Charlie Dalin, vainqueur du Vendée Globe, emporté par le cancer à l'âge de 42 ans. On sera en ligne avec le navigateur Yannick Bestaven qu'il connaissait.

0: bien qu'il a même battu il y a quelques années. On ira aux Canaries où le pape Léon XIV veut alerter sur le sort des migrants. Et puis à Mexico où s'ouvre ce soir le mondial de football et il paraît que ça commence à chauffer.
1: Allez, dans le 18-20 ce soir, il y a d'abord Anna Assouline. Elle dirige un mouvement qui s'appelle les Guerrières de la Paix. Infatigable militante qui veut faire entendre des voix palestiniennes et israéliennes. Elle est demain à une conférence des sociétés civiles pour une solution à deux États. Mais est-ce que ces voix ont encore un sens? Hélas, nous lui poserons la question. Et puis dans le téléphone sonne et revoilà les retraites avec un nouveau rapport du corps et des chiffres de l'INSEE aussi. Nous détaillerons tout ça ensemble pour nous poser la question. Est-ce que cette campagne présidentielle à venir peut faire l'économie de ce débat? Faut-il reparler d'âge, effacer le totem de l'âge comme le préconisent certains? À vos téléphones. Le cessez-le-feu est-il encore officiellement en vigueur?
0: Et a-t-il encore un sens? Quand les frappes succèdent aux menaces, il est difficile de rester optimiste, résume le Pakistan, pays qui s'est pourtant beaucoup impliqué dans les négociations entre les deux belligérants. Les États-Unis ont bombardé la nuit dernière des sites militaires iraniens et ce n'est visiblement pas terminé. Bonsoir Franck Madvon.
2: Bonsoir Céline, bonsoir à tous.
0: Vous êtes en direct de Washington où l'on annonce donc de nouveaux bombardements ce soir.
2: Oui, la journée a commencé, comme souvent, par un nouveau message de Donald Trump sur ses réseaux. Les États-Unis vont frapper l'Iran très fort ce soir, en majuscule. Et dans un avenir pas si lointain, ajoute-t-il, nous prendrons l'île de Karg et d'autres infrastructures pétrolières. Karg, c'est cette île dans le nord du golfe Persique qui abrite le plus grand terminal pétrolier d'Iran. Discours très offensif et martial de Trump, donc. Mais sera-t-il suivi des faits? Difficile à dire. Il y a des messages contradictoires dans ses sorties du jour, car le président américain a aussi donné une interview à Fox News. Il promet là encore de nouveaux bombardements plus puissants, mais se montre plus modéré sur certains points.
3: Ma préférence a toujours été de prendre l'île de Karg. Je ne sais pas si l'Amérique a les tripes pour ça. On l'a fait au Venezuela. Ça a bien marché pour tout le monde. J'aimerais bien faire la même chose là, mais je ne suis pas sûr que le pays soit prêt pour ça.
2: Donald Trump suggère donc que l'opinion américaine est lassée de cette guerre et souhaiterait sans doute tourner la page. Il a toutefois une obsession, sortir la tête haute avec la conviction qu'il a remporté une victoire éclatante. Il blâme à longueur d'interview les médias qui ne vantent pas ses succès, ce qui permet sans doute de mieux comprendre la psychologie de Donald Trump. Ne surtout pas perdre la face, sa quête en tout cas d'une capitulation de l'Iran peu probable pourrait conduire à une nouvelle escalade militaire.
0: Franck Madvon, correspondant de France Inter aux États-Unis. Et puis de son côté, l'Iran annonce la fermeture totale du détroit d'Ormuz. Plus aucun bateau, plus aucun pétrolier, donc, ne pourra passer jusqu'à nouvel ordre, dit l'autorité maritime iranienne. Tout cela, on le sait, provoque des conséquences économiques un peu partout dans le monde, en Europe aussi, bien sûr. Et c'est pour cela que la Banque Centrale Européenne a décidé de relever ses taux directeurs. C'est une première depuis 2023, hausse d'un quart de point. La décision a été prise à l'unanimité, dit la présidente de la BCE, Christine Lagarde, pour tenter de calmer le début d'inflation. Bonsoir Alexis Morel.
4: Bonsoir Céline.
0: Alors est-ce que ça va marcher? Est-ce que ça peut freiner la hausse des prix?
4: Alors ça dépend de quoi on parle. Sur ce qui porte aujourd'hui l'inflation, à savoir les prix de l'énergie essentiellement, les carburants, le gaz, non, cela n'aura pas d'impact direct, comme nous l'explique l'économiste Sylvain Bersinger.
5: Cette hausse de taux n'attaque pas la cause première de l'inflation, c'est parce que la BCE n'a évidemment pas de levier sur l'approvisionnement en pétrole et sur les prix du pétrole, mais la logique de cette hausse de taux, c'est d'éviter que cette inflation, pour l'instant purement énergétique, se diffuse de manière trop importante dans le reste de l'économie.
4: Donc à l'alimentaire, à l'industrie, au salaire. Voilà, l'objectif, c'est ça, c'est d'envoyer un signal. Mais attention, car cette décision d'augmenter les taux peut avoir un revers en freinant consommation et investissement. Elle porte le risque de casser la croissance, déjà pas vraiment vaillante en France. On craint même une possible récession d'ici à la fin de l'année. Un risque évacué tout à l'heure par Christine Lagarde à Francfort. Aujourd'hui, en zone euro, je cite, la croissance n'est pas sérieusement menacée, selon la présidente de la BCE.
0: Et quand on parle des taux, Alexis, on pense forcément aux taux immobiliers.
4: Ouais, ça pour le coup, c'est assez mécanique. Il peut y avoir un effet sur les taux auxquels vous allez emprunter si vous voulez acheter une maison, un appartement. Reste à savoir de quelle ampleur. Et sur ce point, Julien Langlade, le patron de CAFPI, la société de courtage, n'est pas vraiment alarmiste ce soir. Les marchés avaient, selon lui, déjà anticipé.
6: Ça participe à la hausse des taux, conjuguée à un marché de l'immobilier et à des prix de l'immobilier qui baissent pas significativement, donc effectivement vont se traduire sur les prochaines semaines et prochains mois, sans doute sur un ralentissement des transactions. Néanmoins, on n'est pas du tout dans la même situation qu'on ne pouvait l'être en 2022-2023. Donc, il n'y aura pas de Big Bang le 1er juillet.
4: Cet expert table sur une augmentation limitée d'environ 0,2% au second semestre. Aujourd'hui, pour rappel, les taux du crédit IMO tournent autour de 3,20-3,25%. Maintenant, l'enjeu, c'est surtout de savoir si la BCE va s'arrêter là ou si on est au début d'une longue tendance haussière qui aura des conséquences là bien plus fortes. Cet après-midi, Christine Lagarde a refusé de s'avancer sur la suite.
0: Merci Alexis Morel, service économie de France Inter. On parlait des conséquences de la guerre qui se poursuit aussi au Moyen-Orient, au Proche-Orient. Et c'est dans ce contexte que Radio France et RFI font part ce soir de leur indignation et de leur inquiétude. Bonsoir Virginie Pironon.
7: Bonsoir.
0: Car une journaliste indépendante qui travaille pour ces deux groupes et que vous avez pu entendre régulièrement sur l'antenne de France Inter s'est vue refuser l'entrée sur le territoire israélien alors qu'elle dispose de toutes les autorisations nécessaires.
7: Oui, Alice Froussard, 33 ans, collaboratrice régulière de Radio France et RFI depuis 2019, s'est vue refuser hier l'entrée sur le territoire israélien à son arrivée à l'aéroport de Tel Aviv, puis expulsée par avion ce matin direction Paris. Or, cette spécialiste de la région disposait de tous les papiers en règle. Deux de ses employeurs, donc RFI et Radio France, dénoncent une entrave à la liberté de la presse. L'organisation Reporters sans frontières dit voir monter la pression ces derniers mois en Israël contre la presse étrangère qui souhaite travailler dans les territoires occupés. Jonathan Daguer est responsable du bureau Moyen-Orient.
8: Il s'agit d'une décision très grave de la part des autorités israéliennes, une décision liberticide, et on craint d'ailleurs le verrouillage informationnel de la Cisjordanie, tout comme c'est le cas à Gaza depuis bientôt presque 3 ans, et c'est très très grave, et d'ailleurs ce qui est attaqué là, encore une fois, c'est le droit du public à l'information, à être informé sur la situation en Cisjordanie.
7: Interrogé, le Quai d'Orsay, je cite, dit regretter cette décision qui relève de la souveraineté des autorités israéliennes. Selon Radio France, le refoulement d'Alice Roussard est une décision profondément préoccupante. La radio publique ajoute qu'informer avec rigueur et indépendance est une condition essentielle du débat démocratique.
0: Virginie Pironon, rédaction internationale. L'actualité internationale, c'est aussi l'homosexualité qui devient un crime au Niger. Les personnes qui ont des relations homosexuelles risquent désormais de lourdes peines de prison. Le Niger suit ainsi le Burkina Faso, le Sénégal, le Ghana, qui ont récemment durci leur législation. La messe à la Sagrada Familia, les discours prononcés en catalan. La visite du pape en Espagne est riche de symboles. Nouvel exemple tout à l'heure aux Canaries, où Léon XIV est venu dénoncer l'indifférence du monde face au sort des migrants. Bruno Duvic, vous êtes sur place.
9: Le stade jaune et bleu aux couleurs du club de Las Palmas est en train de se remplir. Environ 30 000 personnes sont attendues pour la messe dans 1h30. La journée a commencé au sud de l'île, Arguineguín, le port de la honte en 2020, quand des centaines de migrants débarquaient en plein Covid et que les conditions d'accueil étaient cauchemardesques. Cette petite ville de 3 000 habitants reste une porte d'entrée vers l'Europe. Après avoir écouté le témoignage d'exilés et sauveteurs, le pape a défendu le nécessaire accueil, des politiques d'intégration active et un autre droit.
10: S'il existe un droit de chercher refuge lorsque la vie est menacée, il existe aussi le droit de ne pas avoir à migrer, le droit de rester chez soi, sans faim, sans guerre, sans persécution, sans violence, sans que la terre devienne inhabitable, sans que la corruption vole le pain des pauvres, sans que les armes détruisent l'avenir des enfants.
9: Droit de rester d'autant plus impérieux quand la route entre l'Afrique et les Canaries est l'une des plus mortelles au monde. Plus de 1000 personnes y ont laissé la vie l'an dernier, selon l'Organisation internationale des migrations. Léon XIV a jeté une couronne de fleurs dans la mer en leur hommage, comme l'avait fait le pape François à Lampedusa.
0: Bruno Duvic, envoyé spécial de France Inter aux Canaries.
1: Le tribunal correctionnel de Soissons a rendu son jugement plus de 6 ans après la mort d'Elisa Pilarski.
0: Oui, la jeune femme avait été tuée en 2019 par le pitbull de son compagnon alors qu'elle était allée toute seule se promener en forêt. La justice décide que le chien sera euthanasié et elle condamne son propriétaire à 4 ans de prison avec sursis. Le tribunal a donc considéré, Jean-Philippe Dogneau, vous êtes sur place, que Christophe Ellul est bien coupable d'homicide involontaire, même s'il n'était pas présent au moment du drame.
11: Dans un premier temps, le tribunal fait la part des choses, reconnaissant d'abord qu'Elisa était seule quand elle a pris l'initiative de promener Curtis en forêt sans muselière le jour du drame. Mais Christophe Ellul aurait dû l'en dissuader. Il savait qu'il avait importé le chien illégalement en France avec un passeport falsifié et qu'il l'avait conditionné à l'attaque. Il avait donc conscience de sa dangerosité, dit le tribunal. Contre cet homme meurtri, souligne la présidente, toujours affecté par le décès de sa compagne et de son enfant à naître, maître. Elle prononce donc cette peine de prison avec sursis et 140 000 euros de préjudice pour la famille d'Elisa. L'avocat de Christophe Hellul, maître Christophe Novion, hésite à faire appel.
12: On a un résultat tout à fait acceptable. C'est que du sursis. Mais enfin, il y a des indemnités qui sont lourdes. Donc Christophe, il faut voir.

0: qui peut comprendre, assimiler et digérer la condamnation qu'il y a eu aujourd'hui.
1: Plus sévère ensuite, le tribunal décrète que Curtis, après 7 ans d'existence à l'isolement, reste aujourd'hui un animal dangereux et hors de contrôle, difficilement réadaptable, et il prononce son euthanasie. Avec là aussi un petit sursis, le scellé Curtis restera en vie le temps de la procédure en appel.
2: La mairie de Saint-Denis, au nord de Paris, annonce son intention de porter plainte. Ce matin, une banderole appelant à la remigration a été déroulée sur la façade de la basilique, action revendiquée par un nouveau groupe identitaire. Radio France mise en demeure par l'ARCOM. Le gendarme de l'audiovisuel estime que le groupe n'a pas respecté ses obligations en matière de pluralisme politique, car le Rassemblement national n'a pas été assez présent entre janvier et mars dans les programmes diffusés en journée. Le régulateur a ainsi relevé que près de 60% du temps de parole accordé au RN sur France Inter avait été diffusé entre minuit et 6h. Le parti dénonce une atteinte démocratique. Il s'agit d'une erreur technique non intentionnelle, explique Radio France, due à la mise en place d'un nouvel outil de pilotage du temps de parole, erreur réparée. On y reviendra dans le journal de 19h. Et puis on viendra aussi tout à l'heure sur les risques d'ingérence étrangère à la prochaine présidentielle. Les menaces sont lourdes. C'est ce que dit ce soir Sébastien Lecornu. L'ensemble de la classe politique peut être concernée, assure le Premier ministre.
3: La France salue un marin immense.
2: Oui, un homme au courage rare, une lumière au large, écrit Emmanuel Macron. Après la disparition de Charlie Dalin, le navigateur 42 ans est mort des suites du cancer qu'il combattait depuis plusieurs années, ce qui ne l'avait pas empêché de parcourir les mers et même de remporter la dernière édition du Vendée Globe, bouclant le tour du monde en 64 jours. 19h22, nouveau record, écoutez sa fierté à l'arrivée. C'était le 14 janvier 2025.
4: De retour au sable avec un record en plus. C'était une course vraiment intense. J'ai l'impression d'être parti avant-hier. Franchement, j'ai l'impression d'avoir fait une course de 48 heures. Tellement c'était intense, tellement c'était rapide.
5: Et voilà, ça fait le résultat que ça fait. Et voilà, je suis le plus heureux du monde aujourd'hui.
2: Et quelques mois plus tard, il annonçait donc souffrir de ce cancer qu'il a finalement emporté la nuit dernière. Bonsoir Yannick Bestaven.
6: Bonsoir.
2: Et merci d'être avec nous, grand marin. Vous aussi, camarade rival, parfois de Charlie Dalin, on va en parler dans un instant. D'abord, quel souvenir vous gardez de lui ?
6: Le souvenir d'un grand marin, d'une grande personnalité du monde de la voile, un sportif, un ingénieur, un architecte naval, avec beaucoup d'humilité. Et un concurrent hors pair est très dangereux sur l'eau.
2: Est-ce que vous avez été impressionné par ce Vendée Globe remporté malgré la maladie, même si à ce moment-là, il n'avait pas parlé de son combat contre le cancer ?
6: Oui, bien sûr, on était quelques-uns à être au courant avant le départ que Charlie partait avec ce cancer et qui certainement lui a donné aussi beaucoup de force dans ce qu'il a fait, parce que faire un Vendée Globe, déjà c'est difficile, mais le gagner avec ce genre de maladie qui a dû beaucoup entraîner de fatigue, ça a dû être très dur pour lui.
2: Ouais. Est-ce que vous aviez un peu d'inquiétude parmi ceux qui étaient dans le secret ?
6: Non, parce qu'on n'est jamais trop au courant, on ne connaît pas les détails. Et je pensais que c'était un cancer, mais qu'il était en voie de guérison. Et s'il était au départ, c'est que tout allait mieux. Mais voilà, j'en savais pas plus, en fait.
2: Vous parliez tout à l'heure de concurrence. On va se rappeler, effectivement, de ce Vendée Globe 2021, parce qu'à l'époque, c'est vous qui l'aviez battu, Yannick Bestaven. Alors, c'est Charlie Dalin qui avait franchi la ligne le premier, mais c'est vous qui avez été sacré à la faveur d'une bonification de temps. Est-ce qu'il vous en a voulu ? Est-ce que les relations avaient été un peu gâchées par cet épisode entre vous ?
6: Non, du tout. C'était un grand gentleman et un grand sportif parce qu'il a reconnu ma victoire et c'est vrai que pour lui, ça a été difficile de passer la ligne d'arrivée en tête et avec le temps compensé suite au sauvetage auquel j'avais participé, je gagne de 2h30 après 80 jours. C'est rien du tout.
2: C'est pas beaucoup, ouais.
6: Et Charlie a toujours dit que le vainqueur, en 2021, c'était moi et je lui avais dit tu gagneras le prochain. Donc entre nous, il n'y avait pas de rivalité à ce niveau-là et c'est bien d'ailleurs qu'il ait gagné le suivant d'ailleurs.
2: Vous avez l'impression que ça lui a donné peut-être une envie de revanche supplémentaire, ce qui s'était passé en 2021 ?
6: Je pense qu'il a construit sa victoire sur ce qui nous a liés en 2021. Cette lutte acharnée et qui a fait que moi j'ai gagné, mais c'est clair qu'il a construit sa victoire là-dessus et tant mieux.
2: C'est un homme qui aimait la mer, ça on l'a beaucoup dit, et qui aimait les bateaux aussi, architecte naval de formation. Est-ce que c'est aussi dans cette partie-là, un peu plus technique peut-être, qu'on connaît moins, nous, grand public, qui va laisser sa marque ?
6: Oui, bien sûr, je suis moi-même ingénieur et c'est vrai que ce qu'il a fait au niveau architecture navale sur son bateau massif, d'ailleurs il a passé la barre de son bateau suite à sa maladie à Sam Gottschild, qui est actuellement en tête de la Vendée Arctique, donc ça montre

0: s'était pas trompé sur la définition de son bateau.
1: Grand technicien aussi, on disait que de lui qu'il était très discret, mais qu'il ratait rien. Est-ce que c'est ça aussi que vous gardez comme souvenir?
0: Bien sûr, il fait partie de ces grands marins, de ces grands noms de la voile qui ont su innover et gagner des courses, aussi bien à terre qu'en mer, et ça restera une légende.
1: Il a inspiré peut-être déjà d'autres navigateurs, d'autres navigatrices.
0: Oui, certainement, mais il a fait la gloire de la course au large et c'est pour ça qu'il y a plein de jeunes derrière qui rêvent de faire ce que nous faisons ou ce que nous avons fait. Et c'est vrai qu'on a des privilégiés de pouvoir faire ces courses autour du monde en solitaire. Et c'est vrai que bon, il a été rattrapé cruellement par la maladie et c'est dur. Et j'ai une pensée pour tous ses proches, sa famille, sa femme, son fils et tous ses proches qui l'ont accompagné, entouré pendant ces longues années. Ouais.
1: Et on sent le monde de la mer endeuillé. Merci beaucoup en tout cas de nous avoir confié vos souvenirs, Yannick Bestaven, invité de ce journal de 18h. 48 équipes en compétition et 104 matchs au programme. Voilà donc pour le format de cette Coupe du Monde XXL qui commence ce soir. Première rencontre entre le Mexique et l'Afrique du Sud. Le coup d'envoi sera donné dans un peu moins de 2 heures. Bonsoir Xavier Monferrand.
2: Bonsoir Céline, bonsoir. Alors, à tous, bienvenidos à Mexico.
1: Vous êtes déjà dans l'ambiance, déjà installé dans le stade Aztec, stade mythique de la capitale mexicaine, on imagine, Xavier, que l'ambiance commence à monter.
2: Ouais, les sombreros en papier ont déjà été déposés sur les sièges de toutes les couleurs et y a des gens qui sont déjà en train de les porter. Il y a du monde évidemment dans le stade, on est loin du coup d'envoi encore, hein, vous l'avez dit. Bon, il y a la cérémonie d'ouverture qui commencera à 19h30, mais en fait c'est vrai que l'ambiance monte. Il y a de la musique, il y a des danses aztèques sur le parvis derrière nous. Il y a vraiment de l'ambiance aussi parce que les gens ont dû venir très tôt au stade sur les demandes, les conseils appuyés, on va dire, des pouvoirs publics en raison évidemment du climat social qu'il y a à Mexico et qui relègue un petit peu le mondial. On a vraiment des Mexicains qui sont partagés entre la fête de ce que représente ce mondial et puis la contestation sociale, hein. Vous l'avez suivi sur France Inter, on vous en a beaucoup parlé, les professeurs notamment, les transporteurs, les agriculteurs, les familles de disparus qui sont unis pour évidemment demander au gouvernement de l'aide, ce gouvernement qui a négocié mais qui reste sourd, le gouvernement, les pouvoirs publics ont demandé du coup aux spectateurs de venir le plus tôt possible, dès 7h du matin chez nous. Il est 10h18, dès 7h du matin avec des portes ouvertes dès 8h. Donc voilà, c'est vrai qu'avec un coup d'envoi à 13h, ça fait très très en amont.
1: Longue attente effectivement, on espère que le spectacle sera à la hauteur. Mexique, Afrique du Sud ce soir, merci Xavier Monferrand en direct de Mexico pour la première rencontre donc de cette Coupe du Monde qui va durer, on le rappelle, jusqu'au 19 juillet.
3: Et merci beaucoup Céline Asselot. Dans un instant on parle de paix et de solution à deux états. On a un peu le sentiment de frotter une lampe magique, notre invité essaiera de nous convaincre du contraire. Laissez-moi aussi une minute pour vous remettre le téléphone sonne en tête. Revoilà la réforme des retraites avec un nouveau rapport du COR, le Conseil d'orientation des retraites, et aussi pour pimenter le débat des chiffres de l'INSEE sortis cette semaine qui confirment, nous en avons parlé ici même, une baisse des naissances et donc de la population à venir. Alors est-ce que ça nous pousse à réexaminer notre système de retraite, en tout cas à imaginer une nouvelle réforme? Ce sera l'une de nos questions. Est-ce que le débat pousse avant la présidentielle? Ça c'est une certitude. Faut-il risquer l'impopularité de l'âge? Le COR dit que si rien ne change aux cotisations et pensions, il faudra bien toucher à l'âge pour atteindre l'équilibre et monter à 67 ans et demi, mais il le dit et redit, ce n'est pas une préconisation. Est-ce qu'on peut se passer d'un âge de départ, ne compter que sur les années de travail, comme on l'entend chez nos candidats politiques? Eh bien, vous nous direz ce que vous en pensez. Est-ce qu'on peut en tout cas faire l'économie de ce débat? Eh bien, ça se passe au 01 45 24 7000. Un œil sur le ciel.
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5: Et bonsoir Céline Lacosta.
6: Bonsoir Fabienne, bonsoir à tous.
1: Demain le temps sera plus calme.
6: Oui, la perturbation d'aujourd'hui va s'évacuer doucement vers l'est. Le ciel sera encore quand même assez couvert au nord de la Loire. Il restera même quelques faibles averses du nord de la Bretagne vers la Normandie, les Hauts-de-France et une bonne partie du Grand Est demain matin. Mais dans l'après-midi, la grisaille va se morceler. Les éclaircies vont gagner du terrain par le sud où le soleil sera largement présent. Éclaircies qui vont gagner la Bretagne, les côtes normandes, l'Île-de-France. Ce sera encore un petit peu gris le long des frontières du nord.
1: Et sinon, des températures qui repartent enfin à la hausse.
6: Oui, au lever du jour, déjà on va le sentir, 10 à 16 degrés en général, jusqu'à 18 sur le pourtour méditerranéen. Mais c'est surtout l'après-midi que la hausse va se poursuivre. 18 à 27 degrés sur la moitié nord. Aujourd'hui, c'était plutôt 16 à 22.

0: 25 à 32 pour la moitié sud. On se rapproche des normales de saison au nord. On les dépassera même par endroits parce qu'on aura 27 degrés attendus à Bourges. Et l'ambiance sera totalement estivale au sud. Une ambiance estivale qui va se poursuivre ce week-end pour tout le monde et une grande partie de la semaine prochaine.
1: Eh ben, youpi, merci beaucoup. Céline Dacosta, à tout à l'heure.
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1: Il est 18h22.
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1: Faut être gonflé pour parler de paix en ce moment et même carrément gonflé pour parler de solutions à deux États entre Israéliens et Palestiniens. On en est tellement loin et pourtant la France organise bien demain une conférence des sociétés civiles. Un appel de Paris, deuxième édition. Notre invitée en tout cas y croit encore et elle va tâcher de nous convaincre. La Fédération internationale de football a donné une accréditation pour le mondial à Christophe Glaize, emprisonné en Algérie. Le geste a inspiré Frédéric Seyss qui remet chaque soir le monde à l'endroit. Le reportage retourne une dernière fois à bord du Marion Dufresne qui carotte l'Atlantique Sud pour documenter le changement climatique à travers les âges. Et d'ailleurs, au fait, on ne vous l'a pas fait visiter, ce bateau des scientifiques de la cale au ponton. Eh bien, c'est ce qu'on va faire.
5: Là, c'est la cale la plus spacieuse du bateau. On peut y ranger 6 alignements de conteneurs 40 pieds.
1: Allez, votre visite guidée démarre autour de 18h41. Sous les radars, Guillaume Audat a trouvé un cimetière de baleines dans l'océan Indien. Et puis la tech la première, comme chaque jeudi, avec Stéphane Jourdain et cette question essentielle. Est-ce que plus on scrolle, moins on fait d'enfants? Le monde est vaste et on n'a pas une heure. Allons-y.
6: Nous devons tout faire pour préserver la possibilité même d'une solution à deux États, Israël et la Palestine, vivant côte à côte, en paix et en sécurité.
1: Emmanuel Macron, donc le 22 septembre dernier, à la tribune de l'ONU, le président français venait de reconnaître l'État de Palestine. Bonsoir Anna Assouline.
7: Bonsoir.
1: Votre métier, c'est documentariste et vous avez une association qui s'appelle les Guerrières de la Paix qui, comme son nom l'indique, se bat pour la paix avec Israéliennes et Palestiniennes. Demain, vous participez à l'Institut du Monde Arabe, je le disais, à la conférence des sociétés civiles israéliennes et palestiniennes pour la solution à deux États. C'est le Quai d'Orsay pardon, qui poursuit donc son initiative de l'année dernière, deuxième édition de cet appel de Paris. Et c'est vrai... Anna souligne qu'il y a des voix pour la paix, vous êtes l'une de ces voix-là, il y a même des voix de terrain, mais sans vouloir doucher notre enthousiasme à tous, est-ce qu'on se fait plaisir au fond quand autour de nous on ne parle que de guerre, on ne voit que la guerre?
7: Bah, je crois que c'est précisément l'inverse. Vous avez dit d'ailleurs dans votre introduction qu'il fallait être gonflé, je pense que Le mot peut-être le plus approprié, c'est qu'il faut effectivement avoir toujours un peu d'audace et surtout du courage politique, courage dont manque malheureusement cruellement aujourd'hui nombre de nos dirigeants. Je parle notamment à l'international et encore plus quand il s'agit de cette région. Mais ce courage, il continue d'être porté non pas seulement par des militants ici en France ou les militantes de nos associations et ceux avec lesquels on travaille, mais qui sont portés précisément par les voix sur le terrain, qui en Israël et en Palestine. Malgré, encore une fois, le deuil, il y a beaucoup de familles endeuillées parmi ces militants des sociétés civiles, des gens qui ont perdu des proches à Gaza, qui ont perdu des proches le 7 octobre et qui continuent d'œuvrer au quotidien pour la paix, pour la justice, pour l'égalité, contre l'occupation, pour les droits humains, qui continuent de reconstruire, de créer des passerelles entre leurs histoires, entre leur peuple, entre leurs douleurs. Et donc, c'est ces voix-là qui vont s'exprimer demain à Paris et auprès desquelles nous nous engageons.
1: Vous êtes en train de nous dire, au point où nous en sommes, que la guerre est une chose trop sérieuse pour être confiée aux politiques et qu'il faut la laisser aux sociétés civiles désormais.
7: Non, je suis en train de vous dire que la paix viendra des peuples quand effectivement tout horizon politique nous semble plus bouché que jamais. C'est précisément dans ces moments-là qu'il ne faut pas se résigner à penser que tout autre horizon est possible, mais qu'il faut se battre plus que jamais. Et cette leçon, encore une fois, c'est pas un vœu pieux.

0: que je vous livre là depuis Paris, c'est une pratique politique quotidienne qui est portée par des militants qui sont bien plus pragmatiques que de nombreux observateurs qui parfois avec cynisme pensent que tout est perdu ou les regardent avec une forme parfois de mépris ou alors de voilà. Donc ces gens-là, encore une fois, n'ont jamais baissé les bras. Ils travaillent quotidiennement sur des solutions politiques qui sont des solutions politiques extrêmement concrètes et pragmatiques. C'est ces solutions qui seront portées et défendues demain. C'est ces solutions sur lesquelles on travaille depuis plusieurs mois maintenant auprès des sociétés civiles israéliennes et palestiniennes qui ont réussi, malgré parfois des divergences de points de vue, etc., à s'accorder sur l'essentiel, par cette urgence qui est qu'ils ne peuvent plus supporter encore une fois l'impasse dans laquelle est condamné leur deux peuples.
1: Et c'est vrai, Anna souligne que les peuples et les voix de société civile sont souvent plus sages évidemment que les voix politiques, et en même temps, à un moment, il faut pouvoir influencer le politique, il faut peser sur le politique. Comment on fait quand on est vous, quand on est d'autres, quand on est tous ces gens qui vont s'exprimer pour peser sur le politique? Il y a eu un camp de la paix à une époque, on a l'impression que tout ça est très lointain. Cette capacité à peser, ce camp-là l'a perdu. Comment on fait pour retrouver cette capacité?
0: C'est précisément d'ailleurs l'enjeu central de ce qui va se jouer demain pendant cette conférence de Paris pour la paix et la solution à deux États qui aura lieu à l'Institut du Monde Arabe. C'est précisément la rencontre entre ces voix du terrain, ces voix de la société civile, ces voix des peuples, et les dirigeants et la diplomatie. C'est en ça que cet événement est extrêmement intéressant. D'ailleurs, il a lieu quelques jours avant le sommet du G7 qui sera accueilli à Paris. Et l'idée et toute l'initiative de ce projet qui a été porté par le Quai d'Orsay, mais qui a voulu s'associer dans la construction de cette conférence avec les sociétés civiles, avec ceux qui travaillent au quotidien avec les voix du terrain, c'est précisément de faire en sorte que ces voix-là puissent peser aujourd'hui dans les espaces où les décisions politiques sont prises. Et c'est ce qui va se jouer demain à l'occasion de cette conférence. Il ne s'agit pas juste de faire des jolies prises de parole et encore une fois d'être dans des vœux pieux qui font du bien à tout le monde, comme vous l'avez dit, et qui nous rassurent. Il s'agit d'être dans une exigence politique particulière, dans une conscience aussi de la gravité du moment, de l'urgence du moment, et du fait que nous devons tous collectivement, toutes et tous, prendre nos responsabilités, que ce soit dans la société civile, mais aussi quand on a des responsabilités politiques.
1: Parce qu'il y a un autre paradoxe à parler de solution à deux États, c'est qu'on ne sait plus très bien à quoi ressemble l'autre État, quand on parle de Gaza, qui physiquement, si j'ose dire, n'existe quasiment plus. Il faut reconstruire, on ne voit rien entamer, et les gens pour l'instant vivent encore dans des toiles de tente. Il y a une Cisjordanie qui est de plus en plus morcelée, des autorisations d'implantation nouvelles qui n'ont jamais cessé, qui battent même des records. Donc, au fond, de quoi on parle même physiquement, désormais, là, dans le monde dans lequel on vit, quand on parle de solution à deux États?
0: Bien sûr, et vous avez raison de rappeler la difficulté et les impasses réelles qui existent aujourd'hui sur le terrain. Par ailleurs, c'est pour ça que je vous dis, ce travail et cet espoir qu'on continue de construire ensemble et de porter ne s'épargne aucune lucidité et aucune précision sur ce qui se passe actuellement et sur la nécessité d'ailleurs de mettre un terme le plus urgemment possible à la poursuite de l'annexion, de la colonisation, de ce qui entérine un peu plus chaque jour la possibilité d'un État palestinien viable, d'une continuité territoriale palestinienne qui est déjà en l'état à l'heure où nous nous parlons, particulièrement difficile à mettre en œuvre. Il se trouve qu'il existe des organisations palestiniennes, israéliennes, qui travaillent main dans la main depuis des années et qui ont trouvé des solutions à toutes ces impasses, que ce soit sur la question de la discontinuité territoriale d'un futur État palestinien, que ce soit sur la question, toutes les questions, si vous voulez, ont déjà été traitées. Il y a des réponses, il y a des solutions qui sont proposées, des solutions pragmatiques, innovantes. Il existe d'ailleurs plusieurs visions de la solution à deux États, plusieurs architectures différentes qui peuvent se compléter, qui dialoguent entre elles. Il y a des solutions portées par exemple par une association qui s'appelle l'Initiative de Genève. Il y a également une solution à deux États qui est plus ou moins basée sur une architecture confédérationnelle qui est portée par l'organisation Land for All. Ces organisations travaillent au quotidien avec une conscience extrêmement aiguë des enjeux, des impasses actuelles, des impasses territoriales, économiques, etc. Et ces réponses, elles existent. Ce dont on a besoin aujourd'hui, c'est pas vraiment de solutions concrètes sur le terrain. Ces solutions, elles sont nombreuses et elles sont là encore une fois. Ce dont on a besoin, c'est de volonté et de courage politique. Et c'est de ça dont on manque cruellement aujourd'hui. Et c'est ce courage et cette volonté politique qu'on essaye de porter, d'interpeller, qui va être porté demain, que je crois la France accompagne depuis la reconnaissance de l'État de Palestine l'année dernière. Et donc, c'est tout le sens de cette conférence.
1: Il y a

0: Je me demandais si vous pensiez qu'il y avait une histoire de génération à jouer aussi. Il y a un activiste de la paix israélien qui est cité justement dans Le Monde aujourd'hui et qui parle au fond d'une génération perdue, qui parle de parents qui militaient pour la paix en Israël à une certaine période et des enfants qui, eux, ont vécu la poussée de l'extrême droite, ont vécu le 7 octobre. Et au fond, cette génération de vieux militants a le sentiment que ceux d'après ont eu 20 ans au pire moment. Et je soupçonne même que les Palestiniens, au fond, de la même génération, peuvent avoir le même sentiment. Est-ce que vous avez ce sentiment, vous aussi, qu'il y a une sorte de génération perdue dans ce moment de monde-là, qui est peut-être aussi d'ailleurs un peu la vôtre, donc tant mieux, vous en êtes l'antithèse, mais qui dit que, en effet, ceux-là, ceux qui ont 20 ans là, sont dans un entre-deux qui est extrêmement compliqué pour eux, et y compris pour parler de paix.
1: Alors, ce que vous dites est vrai et faux à la fois. C'est-à-dire qu'effectivement, il y a eu un camp de la paix qui a été un petit peu dévitalisé et qui a perdu de sa ferveur, de son poids politique depuis plusieurs années déjà. Et n'en parlons pas depuis le 7 octobre. En revanche, il existe aussi une génération de militants de terrain, palestiniens et israéliens, qui œuvrent main dans la main et qui sont précisément cette génération un peu sacrifiée, qui n'a pas connu les espoirs d'Oslo, qui n'a vécu qu'avec un horizon totalement bouché, qui n'a vécu qu'avec la violence des extrémismes de part et d'autre, qui n'ont cessé de se nourrir et de sacrifier leur avenir, et qui pourtant se lèvent aujourd'hui, qui manifestent dans les rues tous les samedis soirs. Je pense à des organisations comme Standing Together, je pense à des organisations comme Combatants for Peace, et comme de nombreuses autres, B'Tselem, je pourrais vous en citer plusieurs dizaines, qui continuent de croire qu'un autre avenir est possible, qui nous donne au quotidien une leçon de résilience, de dignité et de courage, et qui, malgré effectivement les traumatismes, malgré l'incapacité de se projeter dans un avenir, non seulement pour eux, mais aussi pour les générations qui vont suivre, ne perdent pas espoir et continuent de se battre. Parce qu'en fait, ils n'ont pas le luxe, ça c'est quelque chose qu'on nous dit beaucoup aussi quand on parle avec les militants palestiniens et israéliens, quand on leur pose cette question, sur mais comment continuer de croire à la paix, mais comment continuer de garder l'espoir quand la guerre est partout, ils nous répondent mais quel autre choix nous avons ? Parce que précisément c'est leur avenir qui est en jeu, donc quand c'est notre vie concrète et celle de nos enfants qui est en jeu, on n'a pas le luxe du cynisme ni du désespoir.
0: Ce que ça veut dire, c'est que la base de cette paix, de cette coexistence-là, c'est de reconnaître la souffrance de l'autre d'une certaine façon, et donc de ne pas hiérarchiser les souffrances, ne pas dire la mienne est pire que la tienne. Est-ce que c'est possible, ça,
1: exactement,
0: dans le monde dans lequel on se parle ?
1: Alors, c'est évidemment ce vers quoi on tend. Il y a plusieurs choses, il faut être précise. C'est-à-dire qu'à la fois, il y a une asymétrie évidente entre ce que vivent les populations palestiniennes et israéliennes, et en même temps, la souffrance de quelqu'un qui perd un proche est exactement la même. Et évidemment qu'il faut être capable de regarder, de reconnaître la souffrance de l'autre. Et ça, vous savez, c'est valable aussi bien pour les Palestiniens et les Israéliens qui sont sur le terrain là-bas que lorsqu'on parle notamment des luttes antiracistes dans notre pays, de la manière d'opposer les souffrances des communautés, des minorités. Quand on a le sentiment que reconnaître la souffrance de l'autre vient nous enlever ou annuler ou va se soustraire à quelque chose que l'on ressent nous, on pose mal la question. Donc la question, c'est qu'effectivement à la fois la nécessité d'être capable de reconnaître, de voir la souffrance de l'autre, mais aussi de reconnaître sa légitimité. Je crois que quand il s'agit de la question israélo-palestinienne, cette question centrale de la reconnaissance de la légitimité de l'autre, de sa légitimité à vivre dans la dignité, la liberté, l'autodétermination, de la légitimité de son histoire, de son appartenance, de son identité, cette reconnaissance est centrale dans tous les débats autour de cette question.
0: En tout cas, vous y travaillez, ça va se passer toute la journée demain à l'Institut du Monde Arabe à Paris. Anna Assouline, vous êtes présidente d'une association qui s'appelle les Guerrières de la Paix, et on vous remercie beaucoup de votre passage dans Un Jour dans le Monde. La suite, c'est Le Monde à l'endroit, et c'est vous, Frédéric Saïs.
2: En cette soirée de lancement de la Coupe du Monde, je vous parle des prises de position politiques, disons contestables, du grand patron du football mondial. Allez.

0: avec Wonder, la rockeuse australienne est entrée dans la playlist d'Inter, le monde à l'endroit. 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
0: Le coup d'envoi de la Coupe du Monde de foot, c'est donc ce soir, qui l'ignore. Et vous vous intéressez, Frédéric Seyss, au grand organisateur de l'événement, Gianni Infantino, le président de la Fédération Internationale de Football, ami de Donald Trump et spécialiste des prises de position à deux vitesses.
2: Il a pris l'air grave, hein, inhabituel chez cet homme au perpétuel sourire sous son crâne luisant. Le président de la FIFA a désigné une chaise vide devant les journalistes du monde entier réunis hier à Mexico. Cette chaise vide, c'est la chaise réservée à Christophe Glaise, a expliqué Gianni Infantino. Il a appelé à la libération du reporter français emprisonné depuis un an en Algérie. Une prise de position bienvenue de la part du patron de la FIFA, bienvenue pour plusieurs raisons. D'abord parce que cet appel rencontre un écho maximum à l'ouverture de la Coupe du Monde, événement sportif le plus suivi de la planète. Ensuite, parce que Christophe Glaise est un journaliste sportif, passionné de football. C'est d'ailleurs dans le cadre d'un reportage autour d'un club de foot en Kabylie qu'il a été arrêté. Par ailleurs, le message porte plus fort et plus loin quand il provient du patron mondial du football, sport extrêmement populaire en Algérie, dont l'équipe nationale est qualifiée pour ce tournoi. Un message bien plus audible dans la bouche de Gianni Infantino, me disait un diplomate européen, bien plus audible que dans la bouche d'un homme politique français quand on connaît les relations entre Paris et Alger. D'ailleurs, pour faire libérer l'écrivain Boualem Sansal, souvenez-vous, c'est l'Allemagne qui avait joué les intermédiaires, cela pour éviter à l'Algérie une concession à son ancien colonisateur.
0: Donc à vous entendre, c'est une prise de position courageuse de la part de Gianni Infantino qui ne mérite donc pas toutes les critiques qu'on lit à son propos.
2: Alors disons qu'il a le courage intermittent. Le patron de la FIFA aurait pu pousser un peu plus loin cet élan d'audace, par exemple pour venir en aide à l'arbitre somalien refoulé hier du sol américain. L'administration Trump a déclaré indésirable cet arbitre. Et Gianni Infantino, qu'a-t-il fait? Eh bien, il a regardé ses chaussures et il s'est empressé de dire qu'il ne pouvait rien faire. Infantino, ancien juriste de nationalité italienne et suisse, il n'a pas non plus levé le petit doigt pour s'indigner de l'accueil réservé à certaines sélections. Un joueur irakien a été retenu plus de 7 heures par la douane. Les supporters de Côte d'Ivoire ont été interdits de séjour. Là encore, le très puissant président de la FIFA a botté en touche, ce qui en football est rarement bon signe.
0: Donc vous voulez dire que Infantino a une indignation à géométrie variable?
2: Ah, ça y ressemble, hein. C'est un fin politique, Infantino. Il connaît les rapports de force. Il ne craint guère de se mettre à dos, bien sûr, l'Algérie. L'Algérie, dans son esprit, c'est la 50e économie mondiale, proche de la Russie, de plus en plus isolée sur la question du Sahara occidental. Tout le contraire d'ailleurs du Maroc, le grand rival qui a su de son côté avancer ses pions et qui va d'ailleurs co-organiser la Coupe du Monde de football dans 4 ans. Bref, se fâcher avec l'Algérie, oui. Contredire les États-Unis, non. Gianni Infantino ne cesse de proclamer son amitié, vous l'avez vu, avec Donald Trump. Il lui a d'ailleurs remis un prix de la paix au nom de la FIFA, un prix qui n'existait pas jusque-là, dont personne ne connaît le jury et qui résonne, disons-le, comme un lot de consolation pour le président américain, frustré d'avoir raté le prix Nobel. L'ironie de ce prix de la paix FIFA est d'autant plus douloureuse que Donald Trump, aujourd'hui même, a annoncé de nouveaux bombardements massifs.

0: Moyen-Orient.
1: Frédéric Saïs, merci beaucoup. Le reportage. Le reportage d'un jour dans le monde qui monte une dernière fois à bord du Marion Dufresne, ce navire en mission scientifique qui carotte les fonds de l'océan pour documenter le climat passé et comprendre son changement en cours. La mission s'achève donc après-demain au Cap. Nous serons le 13 juin après plus d'un mois de campagne du Mozambique jusqu'à l'Afrique du Sud. Se dire au revoir sera un déchirement parce que le Marion Dufresne occupe une place très spéciale dans le cœur des scientifiques français et internationaux. Alors pour ce quatrième et dernier épisode, jusque-là on a parlé du travail des chercheurs, mais on ne vous a pas fait visiter le bateau. Eh bien, allons-y, on commence par les cales. La suite, c'est évidemment Winnie Claret qui raconte.
2: Là, c'est la cale la plus spacieuse du bateau. On peut y ranger 6 alignements de conteneurs 48.
3: Quand on s'engouffre dans le ventre du Marion Dufresne, c'est un dédale d'escaliers et de cales qui s'ouvre à nous. Un espace essentiel pour le ravitaillement des terres australes et antarctiques françaises. L'une des deux grandes missions du navire, nous explique notre guide du soir, le second capitaine Erwan Morin.
2: 4 fois par an, on va pour un mois desservir les îles de Tromelin, pas systématiquement mais parfois, Kerguelen, Amsterdam et Crozet. Et donc on leur apporte tout ce qu'ils ont besoin pour vivre, du carburant, des vivres. On fait les relèves de personnel et on leur apporte du matériel. Et ces îles d'étape, en fait, il n'y a qu'un bateau qui y va, c'est le Marion Dufresne.
3: L'autre vocation de ce navire de 120 mètres de long, avec son pont arrière équipé de grues, ses carottiers, ses laboratoires et ses chambres froides, c'est la recherche océanographique, et en particulier les campagnes de carottage long, comme la mission Charme. Aurélie Vantoer, ingénieure au laboratoire des sciences du climat et de l'environnement à Gif-sur-Yvette, n'imagine pas faire sans un bateau comme le Marion Dufresne.
4: Il n'y a aucun bateau dans la flotte française qui est capable de prendre ce genre d'enregistrement sédimentaire. En paléoclimatologie, c'est important d'essayer de revenir le plus loin possible pour essayer de comprendre les variations du climat dans le passé, comprendre les mécanismes et en faire des projections pour le climat du futur.
3: Que ce soit pour une mission de ravitaillement ou pour la science, ceux qui font tourner le Marion Dufresne, ce sont les malgaches, comme tout le monde les appelle ici. Les matelots, les cuisiniers, les garçons de restaurant, une trentaine d'hommes, tous de Madagascar.
5: Je m'appelle Razaf Manzakashua Janona. Je travaille sur Marion Dufresne depuis 2008.
3: Jean Nona est l'un des boscos, c'est-à-dire l'un des maîtres d'équipage qui supervise les matelots lors des opérations sur le pont. Il embarque en moyenne 8 mois par an sur le Marion Dufresne. Alors une grande partie de sa vie la passe en mer, loin de ses 3 enfants.
5: Le premier garçon, quand il était petit, il m'a posé question aussi, où est-ce que tu dors ? Tu dors chez toi ou tu dors chez nous? Parce qu'il pense que c'est moi ici à bord.
3: L'équipage malgache du Marion Dufresne, c'est l'âme de ce bateau, répètent les scientifiques, ceux qui le connaissent mieux que personne, comme Stefano Dani Moris, qui tient le bar depuis plus de 10 ans.
6: Sur le bateau, c'est comme dans une famille. On est proche de passagers, qu'on garde toujours de contact.
3: Partir des semaines, des mois au large, travailler jour et nuit sur le pont et dans les laboratoires du bateau, loin de tout, c'est une expérience humaine intense, nous raconte Aurélie Vantoer, qui a une quinzaine de missions sur le Marion Dufresne à son actif.
4: C'est comme une bulle qui se déplace sur l'océan et on est en vie 24 sur 24 à bord. Et franchement, c'est assez rigolo de découvrir des personnalités qu'on ne soupçonnait pas au départ. Et je trouve que les caractères à bord s'amplifient. C'est vraiment une aventure humaine en fait.
3: Le Marion Dufresne est le deuxième du nom, mis à l'eau en 1995 pour remplacer son prédécesseur. Mais il vieillit et l'ingénieur en paléomagnétisme Camille Vendresse regrette qu'un projet de Marion Dufresne 3 ne soit pas sur la table.
7: On n'entend pas parler d'un Marion 3 et c'est vraiment dommage parce que c'est un bijou. C'est un bijou technologique pour la flotte française. Ça a été un bateau, en tout cas, très réputé au niveau international. Et ça, pour moi, c'est purement politique.
3: La campagne Charme est la 251e mission scientifique du Marion Dufresne. Et ce sont ces moments-là qui animent la plupart des chercheurs à bord, comme la géochimiste Sandrine Lehouedec.
8: C'est un temps qui est hyper sacralisé, ce temps de bateau, parce que c'est là où on est chercheur à 100%. Là. On est tous heureux d'être là.
3: Alors avant de remettre pied à terre, les scientifiques comptent bien profiter jusqu'au bout de cette expérience rien qu'à eux à bord du Marion Dufresne.
1: Et merci beaucoup Winnie Claret, on a adoré ce voyage de 4 jours avec ces scientifiques attachants. Les 4 épisodes de cette série sont à retrouver bien sûr sur le site et sur l'appli Radio France. La suite, il faut aller la chercher sous les radars avec vous Guillaume Audin.
9: Poutine a-t-il trouvé son nouvel Orban en Bulgarie? Réponse de Normand, peut-être ben oui, peut-être ben non.
1: Et la tech la première avec une question existentielle Stéphane Jourdain.
10: Le téléphone à clapet est-il le gage d'une vie sexuelle plus animée?
1: Restez avec nous pour la réponse juste avant 19h, le temps d'écouter l'indémodable Tajabone d'Ismaël Lou, c'est le choix musical de Chewbacca.

0: Marshmello et Taïebonne dans Un jour dans le monde. Allez, allons voir ce qui s'est passé aujourd'hui sous les radars de l'actualité internationale.
1: If no action is taken within a few years of their discovery, we may witness their extinction.
0: Et puis Guillaume Oda, donc, d'abord l'Indonésie, où 4 jours de pluie extrême ont décimé l'une des espèces de singes les plus rares au monde.
2: Oui, il s'agit de l'orang-outan de Tapanuli, que l'on trouve au nord de Sumatra, un grand singe au visage très expressif, avec une barbe de vieux sage, tout cela sur un pelage ébouriffé qui oscille entre le roux et le brun orangé. Je ne parle pas de notre vénérable rédacteur en chef, ces orang-outans. Ils ne sont que 800 à vivre dans une toute petite zone montagneuse.
0: Le pauvre, c'est gratuit, bam.
2: Indonésienne. Ils ne se mélangent jamais avec leurs cousins. Les derniers contacts génétiques entre leurs variantes à eux et les autres orang-outans qu'on rencontre plus au sud datent de 10 000 ans, estiment les scientifiques. Alors fin novembre dernier, il a donc énormément plu en Indonésie, 1000 mm en 4 jours. C'est ce qui tombe à Marseille en 2 ans. Et ça a dévasté l'habitat naturel de ces orang-outans de Tapanuli. 58 d'entre eux ont péri, dit une étude qui vient de paraître. 7% de cette population en danger, que le dérèglement climatique et donc que l'homme n'entend pas épargner.
3: I hope that we will develop practical relations with Russia based on mutual respect.
0: Et cet homme-là que l'on entend s'appelle Roudem Radev. C'est le nouveau Premier ministre de Bulgarie. Son pays ferme le robinet de l'aide militaire à l'Ukraine.
2: Et donc la question que vous alliez me poser, Fabienne, cet homme est-il le nouveau Viktor Orban déguisé en bulgare? Répondre oui serait sans doute un peu hâtif. Après tout, Roudem Radev n'est en poste que depuis 2 mois, à la suite d'une victoire éclatante de son parti, de centre-gauche souverainiste. Alors c'est vrai, le Premier ministre bulgare plaide depuis un moment en faveur de négociations avec la Russie. Lorsqu'il était président, il s'était même opposé à certaines sanctions contre Moscou et il a, en mai dernier, enjoint l'Union européenne à entamer des pourparlers avec Poutine avant, dernier acte hier, de décider la fin de l'aide militaire gratuite, le mot est important, à l'Ukraine. Pour arrondir les angles, le choix de Sofia a été présenté sous l'angle suivant. Cette guerre ne se réglera pas sur le champ de bataille, il est donc temps de parler, mais surtout, en attendant de parler, surtout, ne pas se confronter à Bruxelles. La Bulgarie est le pays le plus pauvre de l'Union européenne et dépend largement de ses financements.
0: Allez, nous plongeons maintenant dans l'océan Indien, où une découverte extraordinaire a été faite à 7000 mètres de profondeur, une véritable nécropole de baleines.
2: Oui, et ce nom assez mystique, nécropole, qui renvoie à l'Égypte ou à la Grèce antique, littéralement la ville des morts. Il a été donné par ces scientifiques époustouflés, ont-ils clamé par leur découverte, le plus vaste cimetière de baleines au monde, près de 500 squelettes répartis sur 1200 km au large de l'Australie, et en effet à des profondeurs insondables, 7000 mètres sous les mers. Il a fallu à cette équipe chinoise plonger à 32 reprises en 2023 à bord d'un tout petit submersible pour s'assurer que cet ossement, puis 5, puis 10 et des centaines finalement étaient bien ceux de cétacés le plus ancien échoué, tenez-vous bien, il y a 5 millions d'années, Homo sapiens n'était pas né. Leur étude, publiée hier dans Nature, ouvre une fenêtre fascinante sur ces mammifères qui meurent au même endroit, au fond de l'océan. Car en plus de nourrir un écosystème vibrillonnant, leur carcasse piège des millions de tonnes de CO2. Moralité, les baleines comme les arbres sont nos alliés contre le réchauffement.
0: Guillaume Oda, merci beaucoup. Le jeudi, la chronique numérique AI fabriquée par un humain. Il s'appelle Stéphane Jourdain.
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0: Et donc Stéphane, cette question, l'arrivée de l'iPhone explique-t-elle la chute de la fécondité observée un peu partout dans le monde à la fin des années 2000? C'est en tout cas la conclusion de 2 études américaines publiées cette semaine et vous vous demandez si on peut vraiment en tirer un lien de causalité entre ces 2 variables.
5: Et oui, plus vous scrollez, moins vous baisez. C'est un peu la conclusion abrupte de ces 2 études américaines qui ont enflammé la rédaction en chef du 18-20 et de pas mal de médias dans le monde.
6: Researchers are pointing to smartphones as a potentially significant factor for why people are having fewer babies.
7: Le nouvel ennemi est beaucoup plus proche de vous. J'ai nommé le smartphone.
8: Hablando de la baja en la tasa de natalidad, vamos a los Estados Unidos.
5: La première étude qui nous vient du Vermont s'intéresse uniquement aux États-Unis. L'économiste Kathleen Meyers nous résume sa principale trouvaille.
8: Notre découverte principale, c'est que l'arrivée de l'iPhone aux États-Unis entre 2007 et 2011 a provoqué une baisse de la fécondité pour toutes les catégories d'âge, mais en particulier pour les jeunes femmes.
5: La deuxième nous vient de Cincinnati, Ohio, et elle regarde si la démonstration marche aussi bien aux États-Unis qu'en dehors. L'économiste Moscoso Boedo.
9: Nous, ce qu'on observe, c'est que dans les comtés américains où la couverture en 4G progresse de 9 ou 10%, on observe une baisse presque équivalente de la fécondité des plus jeunes. Et ce phénomène, on le retrouve dans plein d'autres pays comme le Guatemala, le Chili, l'Argentine, l'Indonésie, la Thaïlande.
5: Et même aussi la France. Regardez Fabienne dans un geste radiophonique insensé. Je vous transmets cette belle infographie
0: en couleur
5: qui montre une chute nette de la fécondité à partir de 2008, juste après l'arrivée de l'iPhone dans l'Hexagone.
0: Et c'est vrai que c'est carrément impressionnant. Donc l'idée, ce serait que plus on passe de temps sur son téléphone, bon ben moins on fait de sexe.
5: J'ai l'impression que beaucoup de gens se sentent concernés par cette histoire. Mais avant d'aller acheter un téléphone à clapet à votre partenaire, est-ce bien ça l'histoire ?
9: Vous savez, c'est un peu plus compliqué que seulement je passe ma soirée à scroller sur mon téléphone et du coup je ne fais plus de sexe. Je pense que c'est plutôt qu'on se retrouve avec une nouvelle technologie assez captivante qui nous offre tout d'un coup des interactions avec des milliers d'amis potentiels. Et ce temps qu'on investit sur les réseaux sociaux, on ne le passe pas à construire des relations plus durables, celles qui, historiquement, débouchent sur la constitution d'une famille avec des enfants. And eventually
5: children. Les deux études s'intéressent particulièrement à la fécondité des plus jeunes, les 15-19 ans, car c'est la population la plus touchée par l'arrivée des smartphones et par la baisse de la fécondité.
9: En fait, plus vous avez recours à un smartphone, plus vous êtes isolé. Et plus vous êtes isolé, moins vous tombez enceinte, surtout quand vous êtes une ado, ce qu'on appelle les grossesses non désirées.
0: Alors le problème, c'est qu'il n'y a pas forcément de lien de causalité entre les deux.
5: La consommation de glace et les noyades augmentent pendant l'été et pourtant il n'y a aucun lien causal entre les deux. C'est ce qu'on a dit à l'économiste Kathleen Meyers.
8: Le vrai problème, c'est que corrélation ne veut pas dire causalité. Donc vous ne pouvez pas juste dire, tiens, la fécondité a commencé à baisser quand l'iPhone est arrivé, donc ça doit être ça l'explication. Donc ce qu'on a fait, c'est qu'on est parti du terrain. Or, aux États-Unis, entre 2007 et 2011, pour avoir un iPhone, il fallait un forfait haut débit chez AT&T. Et certaines régions des États-Unis l'avaient, d'autres pas. Toute notre hypothèse, c'est que la fécondité a

0: C'est vraiment ça le défi, essayer d'isoler l'effet particulier de l'iPhone, car finalement ça pourrait être d'autres variables, comme la crise de 2008 ou le succès de l'émission Enceinte à 16 ans. Mais alors il faudra démontrer que ces variables-là ont eu plus d'impact dans les endroits où il y a des iPhones que dans des endroits où il n'y en a pas. Ce sera déjà un peu tiré par les cheveux, mais admettons, c'est possible. Et c'est pour ça que nous avons introduit dans nos modèles plein d'autres éléments supplémentaires, comme le niveau du chômage, les prix de l'immobilier ou les politiques sociales menées localement. Et à la fin, eh bien, on voit toujours l'effet iPhone.
1: Reste un point obscur. Peut-être que l'iPhone a joué un rôle, mais pas celui qu'on croit, si par exemple, grâce à lui, les gens ont été mieux informés sur la contraception.
2: Donc est-ce qu'il faut jeter à la poubelle ces deux études dont vous nous parlez depuis 4 minutes là ?
1: On a posé la question à Milan Boucher-Vala, sociologue à l'Institut National d'Études Démographiques. La fécondité est une de ses spécialités. Il s'est plongé dans l'étude de Cincinnati.
3: C'est un travail qui est très fouillé, qui étudie plusieurs pays, les États-Unis avec plusieurs méthodes, qui comparent différents indicateurs. Alors, ce qui est intéressant dans cet article, c'est le fait que dans un grand nombre de pays, on trouve des tendances similaires à peu près au même moment, autour de 2007, et que différentes vérifications semblent montrer que c'est pas lié, par exemple, à la crise économique de 2008 ou à d'autres spécificités des États-Unis. Donc c'est ça qui est le plus convaincant. Après,
1: le sociologue a quelques réserves de taille. La première, c'est que ces deux études sont des pré-publications. Elles n'ont pas été validées par leurs pairs. La deuxième, c'est que la population passée au crible est une population très spécifique.
3: Cet article porte surtout sur les moins de 20 ans, en fait. Les naissances chez les adolescents, qui sont plutôt des naissances pas forcément planifiées ni voulues. Et c'est un phénomène a priori négligeable, puisque les naissances adolescentes sont quand même assez peu fréquentes. Et l'objectif des politiques publiques était plutôt de réduire ces naissances plutôt que de les favoriser, en fait.
1: Attention, dit-il, quand on parle de numérique, de sexe et de jeunes.
3: On a vite tendance à faire des titres un peu... accrocheur sur ces questions de numérique et de jeunes.
1: Il y a quelques années, une enquête de The Atlantic concluait à une sex-récession des jeunes occidentaux en omettant un point d'explication majeur. Les jeunes sont plus célibataires qu'avant. Or, les personnes en couple font plus de sexe que les personnes célibataires.
2: C'est donc ça. Merci beaucoup. Allez Stéphane, à la semaine prochaine, le 18-20, la suite, c'est le journal de 19h avec Christelle Revière et puis le téléphone sonne. Bonsoir Philippe Lefébure.
4: Bonsoir à tous.
2: Alors voilà les retraites.
4: Eh ben oui, on a trois pistes déjà au standard. Denis, notre système de retraite ne peut plus être financé que par le seul travail. François-Xavier, pour moi, il serait beaucoup plus juste et pertinent d'établir la date de départ en fonction du travail qu'on a exercé. Il précise qu'il est clerc de notaire, donc favorisé. Jean-Baptiste, ne pourrait-on pas penser à un nouveau système des retraites où chacun toucherait son salaire brut et mettrait de côté comme bon lui semble pour sa retraite?
2: Allez, 01 45 24 7000, il va recevoir du courrier, notre ami. Même chemin pour vos pouces par WhatsApp.
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2: Et il est 19h sur France Inter. Christelle Robière, pour l'info. Bonsoir Christelle.
11: Bonsoir Fabienne, bonsoir à tous. La Terre est ronde comme un ballon de foot. Premier coup de sifflet dans 2 heures et ce sera parti pour 5 semaines de Coupe du Monde. Nous serons à Mexico dans un instant. Mais la planète ne tourne pas rond. Donald Trump menace de frapper très fort l'Iran. Il vise en particulier l'île de Karg. Nous verrons pourquoi. Radio France, mise en demeure par l'ARCOM sur le respect du pluralisme. Le groupe a sous-représenté en journée le RN. Jordan Bardella dénonce une dérive. Un procès historique. historique pour réécrire l'histoire, celui en révision de Miss Etienneau, 80 ans après le meurtre d'un garde-chasse dans le Berry. Un océan de larmes après la disparition de Charlie Dalin, le navigateur qui avait gagné le dernier Vendée Globe a succombé au cancer qui le rongeait déjà avant son exploit. Et puis nous irons au Stade de France juste avant le show du DJ au 40.

0: temps de carrière, David Guetta. Après 1970, après 1986, pour la troisième fois, le stade Aztec de Mexico sera au cœur de la planète foot ce soir. Cérémonie d'ouverture de cette Coupe du Monde de tous les superlatifs. Plus longue que jamais, plus de matchs et aussi beaucoup plus cher pour les supporters. Cérémonie d'ouverture donc, puis un Mexique-Afrique du Sud. Bonsoir Emma Sarango.
1: Bonsoir.
0: Vous êtes en direct du parvis du stade, vous n'êtes pas encore entré. 80 000 personnes sont attendues et c'est déjà caliente.
1: Oui, il y a tout ce dont on pouvait rêver, Christelle. Les sombreros, les drapeaux vert, blanc, rouge, les mariachis et des supporters déjà surexcités avant même l'heure du déjeuner ici. C'est incroyable d'accueillir ici un troisième mondial, se réjouit Augustine, venue avec ses deux fils, alors que le stade se remplit progressivement. Il n'y a pas eu pour l'instant de blocage des enseignants, transporteurs, agriculteurs. Il faut dire que 1700 policiers anti-émeutes entourent tout le périmètre. En revanche, quelques familles de disparus mexicains du narcotrafic ont réussi à passer les barrages, même sans billets, comme Claudia, qui brandit juste devant le stade une banderole avec la photo de son mari Oscar, disparu il y a 4 mois. Et elle reprend le slogan de la présidente mexicaine pour ce mondial, le ballon revient à la maison.
2: La pelota vuelve a casa, pero nuestros familiares cuando.
1: Le ballon revient à la maison et nos proches alors. C'est la question que nous posons au gouvernement et aux fans aujourd'hui. Claudia et ses 4 camarades qui se font ici devant le stade Aztec les porte-voix des familles des 130 000 disparus au Mexique.
0: Emma Sarango avec les moyens techniques de Johanna Gabric en direct de Mexico. Il y aura aussi, notez-le, une deuxième rencontre à Guadalajara ce soir entre la Corée du Sud et la République tchèque. Aux États-Unis, le coup d'envoi de la Coupe du Monde de soccer sera donné demain soir à Los Angeles. Donald Trump n'y sera pas. Le président américain, par ailleurs plus passionné par le golf ou le MMA et qui s'exprime surtout en ce moment sur la guerre avec l'Iran qui repart de plus belle après des frappes des camps cette nuit. L'Iran a bloqué jusqu'à nouvel ordre le détroit d'Ormuz. Donald Trump menace de frapper très fort l'Iran. On connaît sa rhétorique assez radicale. Dans son viseur, une nouvelle fois, l'île de Karg. Bonsoir Eric Begala.
3: Bonsoir Christelle.
0: C'est le principal terminal pétrolier iranien qu'il compte contrôler.
3: Oui, l'île de Karg, c'est un récif corallien de 8 km de long et 4 km de large, situé tout au nord du golfe Persique, à une trentaine de kilomètres des côtes iraniennes. L'île dispose d'une capacité de stockage de 30 millions de barils, capacité alimentée par un pipeline sous-marin qui relie Karg au continent. De part et d'autre de l'île, 2 terminaux offshore de plus d'un kilomètre de long chacun et capables de charger plusieurs supertankers en même temps. C'est de là que part 90% du brut exporté par l'Iran. Stratégiquement, l'objectif est donc d'importance. Les États-Unis ont visé les défenses militaires de l'île, soigneusement enterrées, en mars et avril dernier. Mais s'il s'agit, comme Donald Trump menace de le faire, de se rendre maître de l'île, il va falloir y débarquer. Une telle opération avait été envisagée, mais à l'époque, en mars, les États-Unis ne disposaient pas des troupes nécessaires. Aujourd'hui, ils en disposent. 2 flottilles autour de 2 porte-hélicoptères d'assaut avec à leur bord 4 à 5000 Marines, auxquels s'ajoutent 3000 paras de la 82e Airborne. Au total, 8000 hommes avec leurs chasseurs et leurs hélicoptères et avions d'assaut sont désormais à pied d'œuvre dans la région. C'est exactement ce qu'il faudrait pour se rendre maître de l'île de Karg.
0: Et les États-Unis, merci Eric, maintiennent le blocus des ports pétroliers iraniens. L'armée américaine a neutralisé un 3e bateau accusé de violer ce blocus en l'espace d'une semaine. L'économie mondiale, elle, est toujours déstabilisée. La Banque Centrale Européenne relève de 0,25 points ses taux directeurs pour contrer l'inflation. Première grande institution dans le monde à le faire. Le taux de dépôt passe à 2,25%, ce qui devrait mathématiquement renchérir aussi le coût du crédit. Un bouquet de fleurs jetées dans la mer en hommage aux migrants. Le pape Léon XIV, en visite aux Canaries, a dénoncé l'indifférence du monde à leur égard. Plus de 1100 personnes ont péri noyées sur cette route maritime l'an dernier. La France regrette ouvertement la décision d'Israël. Une journaliste indépendante qui travaille pour Radio France et RFI en Cisjordanie, Alice Froussard, a été refoulée à son arrivée à Tel Aviv hier soir, alors qu'elle disposait d'une autorisation de voyage et d'une demande de visa presse. Agnès Varamian, en charge de l'information de Radio France et la Société des journalistes, dénonce une entrave à la liberté de la presse. Des risques d'ingérence étrangère cette fois, à moins d'un an de l'élection présidentielle. Sébastien Lecornu évoque des perspectives de menaces. Il avait réuni les formations politiques cet après-midi pour parler de la protection du débat démocratique. Bonsoir Julien Nenny.
4: Bonsoir Christelle.
0: En direct du secrétariat général de la Défense et de la Sûreté nationale, où Sébastien Lecornu tient donc en ce moment une conférence de presse.
4: Oui, elle vient même tout juste de se terminer. Le ton était grave, Christelle, l'œil froncé sur le visage du Premier ministre, car après 2 heures de réunion, vous l'avez dit, à Matignon, avec les responsables de tous les partis politiques pour leur présenter l'état de la menace, Sébastien Lecornu a tiré une conclusion du rapport.
5: Il laisse à entrevoir les perspectives de menaces lourdes sur l'élection présidentielle.
4: Et si le Premier ministre se permet de l'affirmer aussi fortement, c'est parce que pendant les élections municipales du début d'année, les services de l'État ont identifié de multiples ingérences étrangères. Elles viennent de comptes pro-russes, n'est pas une surprise, et ont visé par exemple Pierre-Yves Bournazel, ex-candidat à la mairie de Paris. Mais elles viennent aussi d'Israël et ont visé en particulier 3 candidats de la France insoumise, Sébastien Delogu à Marseille, David Guiraud à Roubaix et François Picmal à Toulouse. Certains accusés de fausses agressions sexuelles sur de faux sites internet. Sébastien Lecornu a demandé des comptes aux autorités israéliennes sans en dire davantage. Secret Défense oblige.
5: On est en train d'assister à une forme de mercenariat numérique. La difficulté de ce mercenariat, c'est qu'on ne sait pas à qui il profite. Il peut très bien profiter aussi à des intérêts privés. Malheureusement, je suis désolé de vous le dire comme ça, je pense qu'il y en aura pour tout le monde. Pour tous les candidats, pour tous les partis et venant de toute forme d'horizons différents.
4: Le Premier ministre propose donc, entre autres, que les candidats puissent saisir un nouvel outil de référé devant le juge en cas d'ingérence pendant la campagne. D'ailleurs, dans les équipes de chaque candidat, on commence à s'organiser aussi. LFI a par exemple recruté 4 personnes pour scruter ces tentatives d'ingérence étrangère pendant la campagne à venir de Jean-Luc Mélenchon.
0: Julien Nenni avec les moyens techniques de Raymond Albouy.
6: Le ministre de la Justice aurait dû par honneur présenter sa démission.
0: Les mots de Jordan Bardella après la mort de Liana, Gérald Darmanin refuse de démissionner. Pour le président du RN, cela aurait permis de reconnaître la faute de l'administration et pas forcément sa responsabilité personnelle. Sébastien Lecornu renouvelle sa confiance au garde des Sceaux ce soir. Jordan Bardella qui s'est exprimé aussi depuis Bruxelles sur la mise en demeure adressée par l'ARCOM, le gendarme de l'audiovisuel à Radio France. L'ARCOM pointe une sous-représentation du Rassemblement national sur France Inter et France Info de janvier à fin mars de cette année. On écoute le président du RN.
7: Ce rapport de l'ARCOM, il est extrêmement inquiétant parce que le service public est la maison commune sur le papier de tous les Français, qu'ils financent par leurs impôts. Depuis maintenant plusieurs années, nous constatons une dérive du service public qui a fait le choix de prendre parti, qui a fait le choix de mal utiliser l'argent public. Et donc le service public et la direction du service public doit comprendre qu'elle est payée par l'impôt de tous les Français.
0: Alors rembobinons, le régulateur de l'audiovisuel, l'ARCOM, donc évoque des manquements aux règles de pluralisme politique. Il explique, bonsoir Adrien Serrière,
8: bonsoir,
0: que le temps de parole accordé au RN sur notre antenne a été plus important la nuit que la journée entre janvier et fin mars.
8: Oui, sur cette période, selon le calcul effectué par le gendarme de l'audiovisuel, environ 60% du temps de parole du Rassemblement national était concentré entre minuit et 6h du matin, et pour France Info, 70%. En clair, ce que reproche l'ARCOM à ses radios, c'est de faire des diffusions de nuit pour équilibrer les temps de parole, ce qui, selon l'ARCOM, ne s'inscrit pas dans l'esprit du pluralisme. La pratique est pourtant courante et légale dans les médias pour compenser les invitations auxquelles ne répondent pas toujours les représentants du Rassemblement National. Jordan Bardella, par exemple, n'est plus venu en matinale depuis mai 2025. De son côté, Radio France explique que le déséquilibre constaté au premier trimestre sur les temps de parole résulte d'une situation totalement conjoncturelle et insiste, les antennes sont pleinement engagées pour le respect du pluralisme et appliquent une transparence totale.
0: C'est un procès qu'ils auront attendu 80 ans. Procès en révision des descendants de 2 hommes accusés d'avoir tué un garde-chasse en Brenne. C'est la fameuse affaire dite Miss et Thiénot du nom des 2 condamnés au bagne. Leur soutien considère que leurs aveux leur ont été arrachés sous la torture. La 7e requête en révision a enfin débouché. Astrid Meignécard, vous avez assisté à ce procès historique.
9: Sous les plafonds ornés et les tapisseries turquoises, les avocats retracent l'affaire et son histoire. Sur les écrans, les photos de l'époque en noir et blanc de Miss et Thiénot et des 8 autres chasseurs condamnés dans cette affaire. En première à la barre, Thierry Thiénot, fils de Gabriel. Il vient témoigner pour laver l'honneur de son père, dit-il, et dénonce les méthodes de la Gestapo de la police de l'époque. Un récit balayé par la partie civile. L'avocat de la fille de Louis Boitard interpelle la cour. L'annulation d'une condamnation doit être justifiée et fustige une falsification de l'histoire à laquelle il faut mettre fin. La défense rétorque, l'enquête est une fraude et lance au président président. Vous êtes la dernière cour qui se prononcera dans ce dossier. Deux condamnés clament leur innocence depuis 79 ans et encore après une condamnation définitive. Une journée éprouvante. Christian Pinault est le vice-président du comité de soutien, Missetienneau.
10: C'est moyen, on ne sait pas du tout à quoi s'en tenir. Je trouve que ce que ont dit les avocats de la défense de Missetienneau, ça a été vraiment très brillant. Et l'avocat général m'a jeté un froid dans le dos. Il a fait son boulot d'avocat général.
9: Dans sa plaidoirie, l'avocat général lance à la cour « Votre décision n'a pas pour objet de combattre l'intime conviction des juges », référence aux trois cours d'assises différentes qui ont condamné Missetienneau.
0: Et la justice rendra sa décision le 2 juillet. 4 ans de prison contre Christophe Ellul, le compagnon d'Elisa Pilarski pour homicide involontaire. 4 ans de prison, oui. La jeune femme avait été tuée par son pitbull, le chien qui avait été entraîné à mordre, considéré aujourd'hui encore comme hors de contrôle, sera euthanasié. Oui, deuxième fois oui à la nationalisation d'ArcelorMittal, le leader de l'acier en France. Deuxième vote positif à l'Assemblée nationale en 6 mois, contre l'avis du centre et de la droite. Comme prévu, Claudia Beltram, toute la gauche a voté pour, le RN s'est abstenu.
11: Une victoire pour la gauche, le texte a été voté à une large majorité. Le député communiste et rapporteur Nicolas Sansu a salué son adoption.
12: C'est un enjeu de souveraineté industrielle et c'est ça l'objectif. Je note aussi que quand la gauche se rassemble, elle est belle et utile au pays.
11: Le Rassemblement national s'est abstenu, permettant l'adoption du texte comme en première lecture. Le député RN Frédéric Weber.
13: La nationalisation est un outil, mais dans le cas présent, elle constitue une réponse brutale, coûteuse et insuffisamment préparée face à une situation qui exige méthode, stratégie et constance. Nous avons proposé une voie crédible, immédiatement mobilisable, celle d'une action spécifique et pour protéger nos intérêts stratégiques. Cette voie n'a pas été retenue.
11: Opposé au texte comme le gouvernement, la droite et le bloc central ont voté contre. Dans l'hémicycle, les débats étaient parfois tendus. Pour la députée macroniste Marie Lebec, la nationalisation n'est pas la réponse appropriée face à la crise qui touche le secteur.
14: Pour certains, il suffirait que l'État rachète pour que les problèmes disparaissent et nous ne le croyons pas. Une politique industrielle, elle se construit avec de l'investissement, de l'innovation, de la compétitivité. Une action déterminée au niveau européen. Elle ne se résume pas à changer le nom d'actionnaire.
11: Désormais, le texte doit retourner au Sénat, à majorité de droite, qui devrait à nouveau le rejeter comme en première lecture.
0: Claudia Beltram à l'Assemblée. Jean-Michel Aulas refuse de se mettre en retrait de la métropole de Lyon. La présidente LR, comme lui demandait à celui qui est devenu vice-président de le faire. Après la révélation d'une plainte pour viol visant un de ses proches conseillers, Jean-Michel Aulas dit respecter la douleur des victimes mais ajoute qu'il n'est pas mis en cause dans la procédure judiciaire.
6: Un grand marin et un homme courageux.
0: Les hommages au navigateur Charlie Dalin, mort à 42 ans d'un cancer, ne viennent pas seulement du monde de la voile dont il avait écrit l'une des plus belles pages. Vainqueur du dernier Vendée Globe, alors qu'il souffrait déjà de sa maladie, il avait pulvérisé le record de 10 jours. Ce n'est que des mois plus tard qu'il avait révélé avoir couru avec ce qu'il appelait un pamplemousse dans le ventre. Technicien hors pair et inspiré, courageux aussi face à la maladie. Au Sable d'Olonne, ivre-né Tapon, il y a comme une vague de chagrin.
15: Face au ponton du Vendée Globe, l'immense portrait de Charlie Dalin trône à la suite des précédents vainqueurs du Tour du Monde à la voile.
16: C'est bien triste.
15: La nouvelle de sa disparition a saisi ses plaisanciers.
16: Malheureusement, ça touche ce putain de cancer. 42 ans, puis de toute façon, malheureusement, ça touche tous les âges. Oui, ça m'atteint, ouais, j'ai d'empathie, ouais. Parce que c'est un bon navigateur, puis une belle personne. Peut-être qu'il va naviguer l'autre côté.
15: Et la même réaction chez tous ces passants. Le marin est parti trop jeune.
17: Ça fait quand même jeune, ça fait même pas la moitié quoi en fait.
18: 42 ans, c'est pas un âge.
17: C'était un grand marin. Pour finir le Vendée Globe en premier, c'était un grand marin.
15: Beaucoup se souviennent évidemment de sa victoire mémorable.
18: Ici maintenant, Charlie Dalin, c'est une figure du Vendée Globe et des Sables d'Olonne.
19: Un type brillant sur le plan navigation, sur le plan technique aussi, puisqu'il participait à la création et à la modification de bateaux.
17: Très triste.
15: Vous vous souvenez de sa victoire ?
19: Absolument, oui. Ah bah oui. Et puis les photos de passage sur le chenal avec un monde fou, on perd un grand marin là. C'était un tabarly en puissance.
20: Un grand champion qui s'en va, beaucoup trop jeune.
15: Chacun espère désormais qu'un hommage sera rendu à la hauteur du champion qu'il était.
0: Yves-René Tapon d'ici, Loire-Océan, et puis toutes mes excuses parce que je me suis trompée il y a quelques minutes, j'ai dit une bêtise. C'est 4 ans de prison avec sursis qui ont été prononcés contre Christophe Ellul, le compagnon d'Elisa Pilarski pour homicide involontaire. De plus en plus de médecins généralistes, le nombre d'installations l'immigration libérale a augmenté de près d'un tiers l'an dernier par rapport à 2024. Bonne nouvelle après 6 ans de stagnation, voire de baisse. La tendance s'inverse enfin, en particulier dans les déserts médicaux. Et d'après l'assurance maladie, elle devrait se poursuivre. La consigne en verre, ça ne marche pas. Une expérimentation avait été lancée il y a un an dans 4 régions avec les supermarchés. Le gouvernement espérait atteindre 10% d'emballages en verre recyclés d'ici 2027. Mais on est toujours à 2%. L'association Zero Waste regrette cet échec. Michel Piquet, quelles en sont les raisons ?
2: Premier problème pointé par l'association, les supermarchés ne jouent pas tous le jeu, selon Marine Bonavita, chargée de plaidoyer.
21: 63% des magasins qu'on a visités, il manque de l'information, il manque de la sensibilisation. On a aussi observé qu'il y a des emplacements de machines qui ne sont pas du tout adéquates. Par exemple, une machine qui était placée au rez-de-chaussée alors que le magasin était situé au premier étage d'un bâtiment.
2: Les consommateurs sont aussi découragés par les écarts de prix.
21: Il y a par exemple un jus de pomme que vous pourriez trouver en emballage à usage unique à 1,99€ qui finalement, dans un produit consigné, va se retrouver à être à 2,49€. Donc soit une augmentation de 25%.
2: Autre incohérence, Citeo, l'éco-organisme qui s'occupe de l'expérimentation, est géré par les industriels, ajoute Bastien Faure, le directeur.
22: On confie aux seuls metteurs en marché, aux seuls industriels, le soin de développer le réemploi qui est contraire à leur modèle économique propre.
2: Pour le directeur, il faudrait que cette mission soit menée par des collectivités ou des associations. Et il appelle
22: à ce que Citeo définisse des malus de manière beaucoup plus importante et plus élevée qu'aujourd'hui sur les produits et les emballages qui sont jetables, pour que ça intéresse les gens et que le consommateur soit incité à faire ce geste.
2: Zero Waste craint qu'avec ce bilan, le gouvernement ne mise que sur le recyclage, pourtant jugé moins écologique.
0: Allez, on finit ce journal comme on l'a commencé, dans un stade. 80 000 personnes au Stade de France ce soir pour le premier des 3 concerts du DJ David Guetta. 40 ans de carrière, 40 millions d'albums vendus, 50 milliards de streams. Ça donne une idée de la dimension de ce qui va se passer ce soir. Bonsoir Nina Pavon.
23: Bonsoir à tous.
0: Vous êtes sur place pour France Inter. Les fans sont venus de toute la France.
23: Maquillage pailleté sur les joues, grand sourire aux lèvres. Anaïs et Juliette ont fait la route depuis le nord pour venir voir David Guetta derrière les platines.
24: On est un peu folle, ouais.
25: On avait hâte d'être là.
26: On connaît tous les titres, donc on va bien s'amuser entre copines.
23: Vous m'en donnez quelques-uns qui vous ont marqué.
26: Sexy Beach.
25: Let's Go, Titanium, Walkart, Player. Oh, ouais, à la place d'Alaï Ibiza, on vient au Stade de France. Voilà.
23: Bah, presque pareil, finalement.
25: C'est ça. Il manque le temps.
23: Un rêve qui se réalise aussi pour Armand et Hélène. Le couple de Quadra est fan du DJ depuis 20 ans.
27: C'est notre génération, un peu, David Guetta, donc... Voilà, on a l'intention de s'éclater un petit peu.
23: Donc des fans de la première heure, alors.
27: Voilà, c'est ça. Indémodable, hein. On est parents, on a des ados et ils écoutent aussi. On a dansé dessus quand on était plus jeunes et maintenant on est quarantenaire et on continue de danser dessus. Bah, à l'époque quand on sortait un peu en boîte.
23: 2 décennies de tubes, 2 décennies, c'est aussi l'âge de Marjorie et Mila, les 2 copines qui ont beaucoup d'attentes pour le spectacle de ce soir.
28: Beaucoup d'animation, enfin beaucoup de
29: feux d'artifice.
28: Oui, voilà.
29: un très beau spectacle.
23: Mais... Donc concert entre copines. David Guetta, est-ce que c'était un rêve, c'est la première fois que vous le voyez en concert?
28: Oui, c'est la première fois.
29: On s'est dit, on y va.
23: Voilà. Assister à un concert au Stade de France, c'est une première pour ses 2 copines et une première aussi pour David Guetta.
0: Voilà, on était donc en direct du Stade de France et ce sera la conclusion de son Monolith Tour qui a fait le tour du monde pendant 3 ans.
6: Voilà, et aussi la conclusion du journal.
0: Du journal, voilà.
6: Allez, s'il y avait une caméra, vous l'auriez vu beaucoup s'agiter, Christelle Robière. C'est pour ça qu'il y a eu un petit blanc, on se demandait où elle partait. Revenez demain quand même, merci oui. beaucoup. Le téléphone sonne dans un tout petit instant, voici d'abord la météo.
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6: Céline Dacosta, demain, la grisaille résiste encore un peu au nord.
0: Oui, avec le reste de la perturbation d'aujourd'hui qui va doucement s'évacuer vers l'est. On aura d'ailleurs encore quelques averses le matin entre la Bretagne, les Côtes Normandes, les Hauts-de-France vers le Grand Est, sous un ciel bien couvert au nord de la Loire. Alors que pour la partie sud, ce sera déjà grand soleil avec encore un petit peu de vent près de la Méditerranée. Le tout dans une ambiance moins fraîche que ces derniers temps, puisqu'on gagnera déjà quelques degrés. La moyenne ira de 10 à 16 du nord au sud jusqu'à 18 près de la Méditerranée.
6: Et sinon, la hausse poursuit dans l'après-midi.
1: Oui, 18 à 27 degrés, c'est pour la moitié nord. On va gagner 2 à 4 degrés, 25 à 32 degrés pour la partie sud. Une ambiance estivale au sud de la Loire avec grand soleil. Soleil qui va quand même gagner un petit peu de terrain vers les régions du nord, grignoter cette grisaille matinale. La Bretagne, la Normandie, l'Île-de-France devraient retrouver des éclaircies dans le courant de l'après-midi. Un temps estival qui va s'installer pour ce week-end. Tout le monde aura du soleil, des températures chaudes et une grande partie de la semaine prochaine.
6: Eh bien, tant mieux. Merci beaucoup, Céline Dacosta.
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6: Il est 19h22.
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6: C'est toujours un peu le sparadrap du capitaine Haddock, hein, le sujet qui sort par la porte et qui revient par la fenêtre, celui qui va alimenter la présidentielle à venir et nous donner peut-être un sentiment de déjà-vu et déjà-entendu, les retraites, sujet inépuisable de bataille de chiffres et d'interprétations. Eh bien, on y retourne avec un rapport du corps à nouveau sur la table, le Conseil d'orientation des retraites, alimenté par un autre facteur dont tout le monde était bien conscient, mais qui cette année est appuyé par des chiffres, la démographie, les chiffres de l'INSEE, qui nous voient plus vieux et moins nombreux d'ici à 2070. Le dernier rapport du corps se basait sur des projections démographiques plus optimistes et c'est pour ça que c'est intéressant. Alors est-ce que ça rentre réellement en ligne de compte? Est-ce que ça change le débat ou pas du tout? En tout cas, avant d'alimenter la boîte à fantasmes, le corps ne préconise pas d'âge de départ à la retraite, ce n'est pas son rôle. Ce qu'il dit, c'est qu'il faudra y toucher jusqu'à 67 ans et demi si on ne touche à rien d'autre pour arriver à l'équilibre, c'est-à-dire pas les cotisations salariales et patronales, pas le montant des pensions. Il nous dit aussi que le ressort de l'âge de départ apparaît comme celui qui améliore le plus durablement la situation financière tout en soutenant l'activité économique, fermez les guillemets. Nous sommes dans une hypothèse de travail à 2070, date à laquelle le corps prévoit désormais effectivement un déficit de retraite de 2,4% du PIB par rapport au 1,4% qui était donc prévu l'an dernier. Jusqu'en 2045, le corps ne tire pas de sonnette d'alarme, je parle sous le contrôle de mes invités qui font oui avec la tête, donc ça commence plutôt pas mal. Voilà où nous en sommes, en tout cas à la veille de l'ouverture d'une campagne présidentielle qui alimente forcément déjà ce débat. Qui osera de toute façon revenir sur l'âge de départ, sachant très bien à quel point c'est explosif? Que penser de ceux qui veulent briser le totem de l'âge, justement ne compter que sur les années de cotisation? Est-ce que c'est séduisant? Est-ce que c'est un trompe-l'œil? Faut-il surtout remettre sur la table une réforme ou celle qui est toujours en cours est-elle bien suffisante pour maintenir à flot le système? C'est ici que commence notre discussion. Soyez les bienvenus, c'est le téléphone seul.
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6: Et voici Patrick, c'est vous le premier, bonsoir.
5: Bonsoir.
6: On vous écoute, Patrick.
5: Alors, moi j'appelais pour dire que la question de l'âge, c'est pas tellement par l'augmentation de l'âge de départ à la retraite qu'on va régler la question, puisqu'en France, on sait que à partir de 55 ans, on est considéré comme vieux et qu'on est souvent mis au chômage. Donc, plus on augmentera l'âge de départ à la retraite et plus on augmentera le nombre de chômeurs âgés de 50 ans. Depuis
6: si
5: 55 ans.
6: Vous dites âgé à 55 ans, Patrick.
5: C'est ce que les entreprises considèrent. C'est ce que les entreprises considèrent. On vous considère comme vieux quand vous avez dépassé la cinquantaine. C'est assez typique de la France, il me semble. Je crois pas qu'on ressente les choses comme ça à l'étranger. Moi, il me semble que si on veut régler la question des retraites, il faut d'abord créer des emplois. Pour créer des emplois, il faudrait peut-être aussi que les entreprises françaises, et notamment les grandes entreprises, investissent davantage au lieu de distribuer les dividendes. D'après ce que j'ai compris, un chiffre est sorti. 60% des dividendes sont redistribués aux actionnaires, alors que normalement, dans un bon système capitaliste, ces dividendes devraient d'abord être réutilisés pour investir, créer des emplois, créer de nouvelles activités. Et à ce moment-là, on crée des emplois et on règle une partie de la question des retraites. Ensuite, il faudrait peut-être aussi augmenter les salaires. Les salaires en France stagnent depuis une quinzaine d'années. Si on augmentait les salaires régulièrement, par effet mécanique, les cotisations versées dans les systèmes sociaux augmenteraient, puisque elles sont en pourcentage des salaires. Et donc on réglerait aussi une partie de la question. Et mais puis peut-être aussi...
6: Patrick, vous êtes candidat à l'élection présidentielle ou ça ira
5: Mais
6: allez-y, finissez. Ben
5: pas.
6: Oui, je vois bien. Vous finissez rapidement si vous le voulez bien.
5: La troisième idée, ce serait de baisser les cadeaux en matière... Enfin, les exonérations de cotisations des entreprises. On sait que ça se chiffre par dizaines de milliards. Peut-être qu'on pourrait revenir un petit peu sur ces exonérations, et puis peut-être aussi mettre un peu plus de justice fiscale dans ce pays, de façon à ce que...
6: Je crois qu'on a fait le tour, non, Patrick? Qu'est-ce que vous en dites? Je pense qu'on va pouvoir commencer notre discussion, là, après les 28 propositions de Patrick. Merci beaucoup pour cet entrée en matière. Merci de votre participation pour discuter ensemble autour de la table ce soir. Il y a Bertrand Martineau, bonsoir.
7: Bonsoir.
6: Vous êtes économiste, expert associé à l'Institut Montaigne. Vous avez écrit notamment J'ai cotisé, j'y ai droit, mensonges et vérités sur les retraites aux éditions Herman. Il y a Michael Zemmour, bonsoir.
7: Bonsoir.
6: Vous êtes économiste, enseignant-chercheur à l'université Lumière, Lyon 2. Et il y a aussi Maxence Lambrette qui est là. Bonsoir Maxence.
7: Bonsoir.
6: Chef du service politique de France Inter, c'est vous. Alors il y a beaucoup de propositions dans ce que dit notre ami Patrick. Je voudrais revenir un peu au début de sa question sur, d'abord sur l'histoire de l'âge et de l'employabilité des plus de 55 ans. Et pour le coup, c'est même d'ailleurs peut-être quelque chose qui peut vous mettre d'accord tous les deux. Parce que oui, ça reste le nœud d'un problème que de toute façon, d'une réforme à l'autre, on ne sait pas régler, Michael Zemmour.
7: C'est même pour moi un des principaux problèmes, à la fois de la réforme de 2023 qui a porté l'âge minimal de la retraite à 64 ans dans le futur, mais aussi de la réforme qui est passée de 60 à 62 ans. Parce que, effectivement, c'est des réformes qui poussent les personnes qui finissent leur carrière en emploi à travailler plus tard, mais aussi pour une partie importante de la population, à peu près 30% des hommes ouvriers, 20-25% des femmes employées, ça les conduit à finir leur carrière ni en emploi ni en retraite. Et plus on décale l'âge, plus cette période de précarité s'allonge. Et donc c'est une des raisons pour laquelle moi je suis inquiet de l'application telle quelle des 64 ans, parce que dans la situation actuelle, on va augmenter le sas de précarité. Alors on pourrait espérer qu'on réforme le travail, on améliore les conditions de travail, la formation pour permettre de travailler jusqu'à la retraite. Simplement, ça, c'est quelque chose qui se fait sur le temps très long. Et pour les personnes pour qui la réforme va s'appliquer immédiatement, ça n'a pas été fait. Donc, ça va mal se passer.
6: On avait parlé, effectivement, d'un effet mécanique, en fait. C'est ce qu'on nous a vendu. C'est une espèce d'effet mécanique qui fera qu'on ne réglera pas l'employabilité des seniors, mais que, mécaniquement, il y aura, de toute façon, plus de seniors employés. Bertrand Martineau, si j'ose dire, ça n'a pas marché jusqu'à présent, ou est-ce qu'on n'a pas de vision de toute façon de ce que ça pourrait être?
8: C'est-à-dire que c'est le serpent qui se mord la queue, c'est-à-dire que tant qu'on aura la possibilité de partir tôt en retraite, les acteurs sociaux, que ce soit les entreprises, donc le patronat, les syndicats, les branches professionnelles, comme vous voulez, n'auront aucune incitation pour aménager les fins de carrière, passer à temps partiel, créer des dispositifs pour que les salariés les plus usés puissent partir tôt, etc. Et effectivement, si on décale l'âge de la retraite et sans faire ça, eh ben ça ne va pas marcher non plus. Donc, et la seule solution, c'est de faire les deux à la fois. Donc effectivement, c'est pas parce qu'on a été jusqu'à présent incapable de le faire qu'il va pas falloir le faire. Ben, les autres pays le font. Votre auditeur a raison, on est dans une situation c'est assez typique de la France en fait. Les autres, je prends le cas de l'Allemagne, vous avez un âge légal qui est, comme vous le savez, plus éloigné. Et simplement, il y a des accords de branche qui sont financés d'ailleurs par les branches professionnelles.
6: Historiquement, par ailleurs.
8: Historiquement. Qui traite des questions métier par métier de la pénibilité et de la question de l'usure professionnelle. Et il y a effectivement des dérogations. Donc c'est comme ça, il faut être un petit peu adulte sur ce sujet. Et ce que peut faire l'État, simplement, c'est pas de lui de déterminer dans quelles conditions, etc., etc. En revanche, l'État, lui, il peut faire une réforme de long terme et progressive pour que les acteurs sociaux aient le temps de s'adapter. Quand le corps dit, c'est pas une préconisation, enfin que ça y ressemble quand même un petit peu, que le principal levier le plus efficace, ce serait de décaler l'âge de départ effectif à la retraite à presque 68 ans, je rappelle que c'est quand même dans 45 ans.
6: Ouais, c'est 2060
8: bon,
6: de précopération.
8: La plupart de vos auditeurs, je suis désolé de le dire, seront soit en retraite, soit décédés. Mmh. Bon, et donc, bon, je ne sais pas comment, si vous savez comment fonctionnera le marché du travail dans 2070.
6: Ceux qui seront morts, mais enfin,
8: en tout état de cause, peut-être que les conditions de travail ne seront pas les mêmes, peut-être que les métiers ne sont pas les mêmes, qui sait, et peut-être que les négociations sociales ne sont pas les mêmes. Donc, ouais. Ça ne doit pas nous interdire. Voilà. Donc, quand je vois des gens complètement paniqués dans la rue quand on leur parle de 67 ou 68 ans, il faut quand même se calmer et se dire que ce n'est pas pour demain.
6: D'ailleurs,
8: en revanche, ces réformes étant n'ayant un impact qu'à long terme, il faut les prendre rapidement.
6: Mmh. D'ailleurs, c'est intéressant, mais peut-être que d'ailleurs, il y a un arrière-goût politique, Michaël Zemmour, parce qu'il n'a échappé à personne qu'on était bientôt en campagne présidentielle. On a l'impression d'un rapport qui, au fond, puisque jusqu'en 2045, en effet, les lignes ne bougent pas fondamentalement, on a un peu l'impression que c'est qu'il y a, Bertrand Mertoneau qui fait oui, il faut voir, on y retournera, je vous le promets, d'un rapport qui dit laissons-les se débrouiller avec ça. Moi, je ne prends pas parti là-dessus. Je répète 18 fois, en effet, que je ne préconise rien, et on verra bien. Est-ce qu'il faut effectivement se dire que oui, comme il se passe rien avant 2045, on ne touche à rien pour l'instant ?
7: Non, pas du tout. Il faut régulièrement penser au système de retraite et le faire évoluer. Et le fait que le corps ne préconise rien, c'est très bien parce que c'est son rôle. C'est une instance absolument. De planification, il fait une cartographie. Et pour que tout le monde parle le même langage, du MEDEF au syndicat en passant par l'État, il établit des chiffres et des scénarios. Ça permet à chacun de se faire une idée avec le même vocabulaire. Donc ça, c'est très très bien. Après, il est important de penser la retraite, y compris sur le temps long. Un des gros problèmes des deux dernières réformes, 2010 et 2023, c'est qu'elles ont été faites dans l'urgence. Il y a des personnes qui, 3-4 ans avant leur retraite, ont appris qu'elles en prenaient quasiment pour un an de plus, voire deux ans de plus. Et donc c'est important de faire les choses progressivement.
6: Mais c'est à ça que servent les réformes d'âge, non ? Vous croyez pas ? C'est, pardon de le dire de manière assez triviale, mais c'est de se faire de l'argent plus vite pour l'État.
7: Tout à fait. En fait, elles sont d'abord guidées par le fait que l'État a un besoin de financement. Il va demander au système de retraite de payer, plutôt que par une politique des retraites très générale. Et donc, en fait, on a plusieurs horizons. On a un premier horizon qui est à la fois politique et social, qui est de se dire est-ce qu'on garde la réforme des 64 ans ? Politique parce qu'elle est mal passée et que pour quelque chose d'aussi important, on a besoin d'une forme de consensus social. Social parce que, je le disais, elle accentue des problèmes qu'on a déjà aujourd'hui. Donc ça, c'est la première question. Et il y a une deuxième question qui est quels objectifs on se donne à 10 ans, 15 ans, 20 ans en termes à la fois d'âge, de niveau de vie jugé acceptable pour les retraités et de moyens qu'on consacre au système pour faire des évolutions lentes, par exemple. Si on augmente les cotisations, il ne faut pas les augmenter de 1 point en une année, mais ça peut être 0,10, 0,15 points chaque année pendant très longtemps. Et ces débats-là, c'est les débats qui ont été interdits en 2023 parce que le gouvernement est parti du principe qu'on allait actionner un seul levier, le levier de l'âge, et qu'on l'actionnait au maximum.
6: C'est le sens de ma question suivante. Est-ce que ça veut dire que, quel que soit le bout par lequel on prend le problème, on va regarder ce que sont les propositions des uns et des autres, il faut en même temps appuyer sur les trois leviers ou est-ce que vous diriez on regarde celui des cotisations, on regarde celui de pension, parce que c'est celui qu'on regarde le moins souvent, ça aussi c'est un peu un épouvantail. Est-ce qu'on peut ne regarder que ça sans regarder l'âge? Est-ce qu'il faut prendre les trois à la fois? Je vous pose la question à vous, Michaël Zemmour, et puis bien sûr Bertrand Martineau, vous pourrez répondre aussi.
7: Alors, on a eu trois périodes en France, des années 45 jusqu'en dans les années 80, on est monté en puissance sur les cotisations et on a fait quasiment que ça. Et on a même amélioré le niveau des pensions. Des années 90 aux années 2000, on a tout ajusté avec les trois leviers. On a touché au niveau des pensions, on a touché à l'âge, fortement. Mmh. On était à 60 ans, 37 années et demie de cotisation. On est à 43 et 62 ou 64 ans. Et puis, on a touché aux recettes aussi. Et donc, la position extrême, c'est celle depuis 2010 où on dit on ne joue plus que sur le levier d'âge alors qu'on a de plus en plus des retraités. Je corrige un petit peu sur le niveau des pensions parce qu'effectivement, c'est un tabou, ça ne plaît pas. Mais en réalité, on ne peut pas dire complètement qu'on ne l'a pas fait. C'est-à-dire que François Hollande et Emmanuel Macron, de manière discrète et par des moyens différents, la hausse de la CSG, des désindexations, ont aussi un petit peu touché au niveau des pensions. Pour vous dire, des personnes qui sont rentrées à la retraite il y a une quinzaine d'années ont perdu en pouvoir d'achat, en valeur réelle, c'est-à-dire que leur pension a baissé par rapport à l'inflation. Donc ce levier-là aussi, il a été actionné. On pourrait vouloir qu'il le soit plus ou moins, mais il n'a pas été complètement mis à l'écart.
6: Bertrand Martineau, est-ce qu'il faut appuyer sur les trois leviers pour et est-ce que nous devons, y compris là maintenant, dans la perspective à la fois celle de 2045 et 2070, appuyer sur les trois leviers pour que ça fasse au fond un petit peu mal, mais moins mal d'un seul coup ?
8: Alors, les trois leviers, il n'y en a pas 36, il n'y en a que trois, effectivement. Alors, j'aurais une hiérarchie quand même un petit peu différente. Pour moi, d'un point de vue financier et on va dire mathématique, vous avez une pyramide des âges qui se déforme. Ouais. Donc, à long terme, j'insiste sur ce sujet à long terme. La façon, dans tous les pays du monde, de rétablir à long terme l'équilibre d'un système de retraite, c'est de travailler plus longtemps. Mmh. Parce que l'espérance de vie augmente. D'ici 2070, puisqu'on parlait de 2070, ouais. Normalement, dans les projections, mais elles sont liées, évidemment, à la question de l'âge de départ, on devrait avoir une espérance de vie de 4 ans supérieure. Il faut prendre tout ça en compte, évidemment. Donc, la variable de base, fondamentale, c'est celle aussi qui permet de créer davantage de richesses, c'est que quand vous avez plus de travailleurs âgés, bah, je suis désolé, il faut qu'ils travaillent plus longtemps, c'est comme ça. Voilà. Vous ne pouvez pas compter sur les jeunes qui sont de moins en moins nombreux.
9: Mais, bon. Donc ça veut dire que vous le collez...
8: C'est la variable de base.
9: Voilà. Voilà. Mais vous le collez vous aussi sur la pyramide des âges, comme les Danois par exemple, qui la font monter en fonction de l'espérance de vie.
8: Exactement.
9: Donc ça veut dire qu'au moment où on se part, on ne sait pas en fonction de l'espérance de vie.
8: Et si on a des bonnes surprises, et ben, vous inquiétez pas, on trouvera des moyens de les répartir. Ça, les gouvernements, ils savent très bien répartir les bonnes surprises, il n'y a aucun sujet.
9: Les bonnes surprises, ce serait qu'on vive moins longtemps.
8: Alors oui, le bon côté des choses, c'est qu'on pourrait revaloriser les pensions. Voilà. Bon. Donc ensuite, vous avez la variable de la cotisation. Bon, dans un pays qui a un des records du monde de cotisation sociale et de prélèvement obligatoire en général, qui a des problèmes de salaire net qui sont quand même bas et qui progressent très très peu, je ne suis pas sûr que la hausse de cotisation soit très très bonne pour le pouvoir d'achat d'aujourd'hui. Et c'est très mauvais pour les générations de demain qui auront des cotisations supérieures, une durée d'activité supérieure et des pensions qui sont plus faibles. Donc c'est pas très bon. Et le dernier point, c'est le niveau des pensions. Et là, il y a deux choses à voir. C'est que déjà, dans le système actuel, les pensions vont, c'est d'ailleurs pour ça que les dépenses sont contenues, les dépenses de retraite sont contenues à long terme, c'est qu'à long terme, les réformes précédentes font, comme disait Michael Zemmour, que les pensions vont être modérées en fonction des salaires. Il va y avoir déjà une baisse relative du pouvoir d'achat des retraités. Donc il ne faut pas toucher aux pensions à long terme. En revanche, à court terme, on a un État et une sphère publique qui a 152 milliards de déficit, qui a des charges d'intérêt qui vont culminer qui vont aller rapidement à 75 ou 100 milliards d'euros. On a des dépenses massives qui nous attendent dans le secteur de la défense. On a des problèmes dans le régalien, le ministère de la Justice, etc. Et donc, il va y avoir dans le prochain quinquennat une question qui va se poser sur les pensions d'aujourd'hui, avec les questions de la sous-indexation des pensions actuelles. Donc, il faut distinguer le court terme où il va falloir faire quelque chose sur les pensions. Et à long terme, de toute façon, déjà, les pensions vont être modérées.
9: Je ne vous ai pas oublié, Maxence, mais justement, vous allez pouvoir réagir à ce que dit Jean-François. Bonsoir, Jean-François.
10: Bonsoir à chacune et à chacun. Voilà, je vous remercie pour vos émissions qui permettent une ouverture d'esprit et des réflexions intelligentes. Voilà.
9: Je suis d'accord. Allez-y, oui. Jean-François.
10: Oui. Allez-y. Donc, je disais à vos interlocuteurs, enfin, à votre personne que j'ai eu avant, qu'il y avait deux sortes de retraites, c'est-à-dire la retraite actuelle en France qui est par répartition, et on aurait une tendance fâcheuse de vouloir faire la retraite par répartition. La retraite par répartition, c'est un bug, c'est-à-dire, si vous effectivement, pour les gouvernements, pour les compagnies d'assurance, pour le système capitaliste, c'est vraiment, ça serait vraiment intéressant, puisqu'il y aurait quand même une manne d'argent assez importante. La réalité du problème, si vous voulez, c'est que en 40 ans, vous avez plusieurs dévaluations, vous avez le taux d'inflation, le taux d'usure de l'argent, c'est-à-dire que le capital que vous aurez mis pour votre retraite, ben finalement sera gravement endommagé.
9: C'est ça. Donc en fait, vous êtes en train de nous parler de parce que vous avez dit deux fois répartition, vous êtes en train de parler de retraite par capitalisation.
10: Ah bon, excusez-moi.
9: Ouais. Non, voilà. Je voulais juste être sûr, parce que on était un peu noyés, mais j'entends que vous nous parlez de la retraite par capitalisation et vous vous interrogez effectivement sur ce qui reste de ce pactole, si j'ose dire, qu'on essaie de se construire au fil de sa vie et de sa carrière. Si je me tourne vers vous, Maxence Lambrecq, c'est qu'il y a eu chiffon rouge sur ce mot-là pendant longtemps. Oui. Est-ce qu'il y a toujours un chiffon rouge, et y compris dans la perspective de ce que nous disent les candidats là?
11: En effet, c'en est fini, et on sent que les doses de capitalisation apparaissent dans les programmes, mais les chiffres du moment et les chiffres de la démographie comme du corps déstabilisent pas mal les équipes de campagne qui s'attendaient pas à une perspective aussi sombre et qui sont vraiment en train de se demander que faire. Raphaël Glucksmann, par exemple, ne veut pas proposer aujourd'hui sa potentielle réforme des retraites parce qu'il se rend bien compte que ce que le PS avait obtenu pour la non-censure du gouvernement Lecornu, eh ben c'était trop. Et qu'au fond, il va falloir trouver un entre-deux. Et donc, le retour à 62 ans de l'âge légal, c'est trop demandé. Ça coûte trop cher. Au RN, c'est quand même la première fois que Jordan Bardella parle de d'examiner la question de l'âge légal, alors que Marine Le Pen reste sur 62 ans, et lui-même évoque une dose de capitalisation. Gabriel Attal, maintenant, le porte officiellement comme son projet en supprimant l'âge légal. Donc oui. Et Édouard Philippe ne parle plus non plus
9: mais
11: d'une borne.
9: Il parle plus de 67
11: non
9: plus.
11: Et ouais. Chez nous, il y a très peu de temps encore, il ne voulait pas détailler sa réforme des retraites parce qu'il n'arrive pas à sentir le point d'équilibre. Et bien sûr que le niveau des pensions fait partie de l'équation. Ce qui est assez récent, mais c'est cette fracture générationnelle qu'on sent dans les équipes de campagne. Et il va potentiellement falloir envoyer un signal aux jeunes d'aujourd'hui à travers une baisse du niveau des pensions, sauf que tout le bloc central, tout le socle commun, tout le centre et le centre droit sont élus par les retraités d'aujourd'hui. Donc évidemment, Gabriel Attal, qui veut être le candidat jeune, et c'est le plus jeune d'entre eux, aimerait envoyer un message tout en étant dépendant d'un électorat âgé.
9: Mais est-ce que ça veut dire qu'il y a réforme sur la table, en fait? Ou peut-être que finalement, quand ça commence, tout le monde va mettre la tête dans le sable et il n'y aura pas réforme sur la table?
11: Non, il y a réforme, je pense pas. Alors peut-être que cette présidentielle ne sera fait que de slogans et pas du tout de débat de fond, hein, ce qui est possible avec TikTok, mais quand même, on sent que chacun est en train d'essayer de se positionner. On n'y est pas en juin 26, on y sera peut-être en janvier 27, mais bien sûr, et ce qui se passe au RN est très frappant. C'était inimaginable encore il y a quelques mois de remettre en cause ces 62 ans d'âge légal de départ.
9: Moi, ce qui me frappe, Michaël Zemmour, dans cette perspective-là, d'abord, c'est que, effectivement, les Insoumis sont tout seuls à 60 ans, c'est-à-dire qu'il y a eu effectivement un moment où on discutait autour de ça, mais on n'en discute plus. Et puis il y a le totem de l'âge. Qu'est-ce qu'on fait de ce totem de l'âge? Qu'est-ce qu'on fait avec l'idée qu'on enlève effectivement l'âge et on ne compte que, si j'ose dire, sur les années de cotisation? Est-ce que c'est un chiffon rouge, ça aussi, ou pas?
7: Alors, je pense pas que l'âge soit un totem, c'est important, y compris si ça provoque des réactions fortes, c'est pas juste parce que c'est un symbole. En 2019, vous aviez à 63 ans à peu près 3 personnes sur 4 qui étaient en retraite, et pour la plupart, ça se déclenchait à 62 ans. Donc c'est important. Ensuite, est-ce qu'on peut fonctionner sans critères d'âge? À ce stade, j'ai l'impression que c'est plutôt un slogan. Alors, on peut imaginer des choses, mais si on découpe les choses précisément, qu'est-ce que ça veut dire fonctionner uniquement avec une durée et sans âge? Si ça veut dire quand vous avez toutes vos années, vous pouvez partir plus tôt. C'est déjà le cas. Ce qu'on appelle le dispositif carrière longue, ça existe depuis longtemps. Et ça a des avantages, mais ça a un défaut, c'est que ça ne protège pas les métiers les plus pénibles et ça protège pas non plus les femmes qui ont des interruptions de carrière. Donc, si c'est ça, c'est pas très intéressant. Et surtout, ça contourne la question fondamentale. À quel âge peuvent partir les gens qui n'ont pas toutes leurs années avec une garantie d'avoir une pension correcte? C'est ça la question de l'âge. Et donc, un des problèmes dans le débat politique aujourd'hui, c'est qu'on va mettre en avant un slogan, capitalisation, système sans âge. Avant, on avait eu système à points, comme si une solution technique était une réponse à un problème politique. Et le problème politique, c'est à quel âge on peut partir, qui peut partir, et avec combien, et combien on est prêt à y mettre. Et puis, vous avez dit les 60 ans. Effectivement, moi je pense qu'aujourd'hui, on ne peut pas revenir au droit à la retraite pour toutes et tous à 60 ans. Mais c'est pas une question qu'on peut évacuer d'un revers de main, parce que quand on regarde le marché du travail aujourd'hui, vous avez à peu près, je dirais, 20-25% de personnes.
9: Ça marche toujours pour les carrières longues, non, 60 ans, si on fait le calcul?
7: Alors oui, si vous avez commencé très tôt et que vous n'avez eu aucune interruption de carrière, vous pouvez partir à 61 ans plutôt maintenant. Mais la difficulté, c'est qu'il y a de très nombreuses personnes qui sont dans des métiers pénibles, difficiles, qui ne peuvent pas partir à cet âge-là et dont on sait qu'elles ne peuvent plus travailler dans de bonnes conditions. On peut penser au secteur du nettoyage, par exemple. Et donc la question de pouvoir partir à 60 ans dans de bonnes conditions pour ces personnes-là est une vraie question. Dernier point, notre minimum vieillesse, qu'une sorte de RSA pour les personnes âgées, il ne se déclenche, lui, qu'à 65 ans. Et donc, en fait, on demande dans notre système aux personnes les plus modestes, qui auront les retraites les plus faibles, d'aller jusqu'à 65 et parfois 67 ans pour toucher une retraite très faible. Donc là aussi, on aurait des questions à poser au moment de la présidentielle.
9: Donc ça veut dire casser le thermomètre de l'âge, Bertrand Martineau, pour vous aussi, c'est pas une bonne idée, en fait, là aussi.
8: Alors, sur ce sujet-là, je souscris totalement à ce que vient de dire Michaël Zemmour. C'est une tartufferie, cette histoire de dire qu'il y a... On supprime toute référence à un âge, est une tartufferie. Je sais qu'en fait, il y a des politiques qui regardent les sondages, ça peut arriver, et qui se rendent compte que la question de la durée est plutôt moins impopulaire que l'âge qui est effectivement un totem. Mmh. Le problème, c'est comme l'a très bien expliqué Michael Zemmour, c'est faussement équitable, en fait, la durée. On va pas, je pense que ce qu'a dit Michael est suffisamment clair, c'est pas la peine que je remette le couvercle là-dessus. J'ajoute juste que si dans tous les pays développés, en particulier en Europe, il y a systématiquement un ancrage avec un âge légal ou des âges pivots, âges en deçà duquel vous avez une décote, ce qui vous laisse une marge de manœuvre quand même. Mais il y a toujours un ancrage sur un âge, puisque la question pour le financement, c'est que le problème n'est pas ce que vous avez cotisé il y a 40 ans, c'est ce que vous cotisez aujourd'hui. Mm-hmm. Donc, si je pars à 55 ans avec une retraite de misère, j'accepte une retraite de misère, c'est mon choix dans les 30 prochaines années, c'est sympathique, ça paraît équitable, sauf qu'en attendant, qui va produire de la richesse, qui va payer les cotisations? Mm-hmm. On est dans un système par répartition, n'oublions pas, donc ce qui compte, c'est les cotisations d'aujourd'hui, c'est pas les cotisations qui ont été payées il y a 40 ans.
11: Non, il est possible que l'âge pivot revienne dans le débat, il l'est pas encore, mais c'est
8: un système qui est, s'il est suffisamment bien expliqué et suffisamment avec des dérogations, avec la possibilité peut-être de racheter les décotes aussi. Donc financièrement ça peut être intéressant, c'est quand même cher. Le système qui est pratiqué dans la plupart des pays développés, c'est très bien.
12: En l'état c'est très très cher de racheter les décotes.
8: Ça dépend du niveau de l'âge, justement. Voilà.
12: On est en train de parler de retraite, au téléphone sonne, retraite, baisse démographique, nouveau rapport du corps, etc. si j'ose dire, avec Bertrand Martineau qui est économiste, expert associé à l'Institut Montaigne, avec Michael Zemmour, économiste aussi, enseignant-chercheur à l'université Lyon-Lumière, avec Maxence Lambrec, le chef du service politique de France Inter.
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12: Et avec vous aussi Isabelle, bonsoir.
13: Oui, bonsoir.
12: On vous écoute,
13: merci
12: Isabelle.
13: D'avoir pris ma question. En fait, je réagissais il y a 5 minutes à peu près sur WhatsApp. Et effectivement, ça rentre bien dans la dernière intervention là que je viens d'entendre sur les cotisations. En fait, aujourd'hui, les retraités perçoivent une retraite avec les cotisations d'aujourd'hui et pas celles qu'ils ont faites il y a 20 ans ou 30 ans, etc. Et moi, ce que je remarque, c'est que autour de moi, j'ai beaucoup de retraités qui ont un bon revenu, on va dire. Ils sont propriétaires de leur résidence principale, ils ont éventuellement d'autres résidences. Enfin, ils ont une bonne retraite et pour ça, ils ont bien travaillé. Hein. Je ne remets pas en cause. Mais le problème, c'est que pour nous, actifs actuels, on a énormément de cotisations. Enfin, moi, je ne suis pas salariée, je suis en libéral. Les caisses de retraite, l'URSSAF, etc. Et je vois bien que, pas toute seule, heureusement, je ne suis pas seule, mais... toute seule, je pourrais pas vivre facilement, alors que j'ai même niveau de diplôme que mes parents. Et je trouve qu'effectivement, peut-être que dans l'immédiat, et là ça rejoint quelque chose que j'ai entendu encore un peu plus tôt dans l'émission, il y a peut-être des actions immédiates à faire pour mettre à contribution les retraités. Et je disais bien dans mon message que je ne prenais pas, ma remarque ne concernait pas les petites retraites. Hein, on est d'accord, hein, je parle des retraités qui ont du patrimoine. Et ces retraités-là aident leurs enfants, hein. Donc c'est pas une histoire. Je veux pas opposer les générations, mais ils ont clairement mieux vécu que nous, quoi. Donc voilà.
12: Merci Isabelle pour votre remarque. Merci beaucoup de votre participation au téléphone sonne. Ce que je trouve intéressant, Michael Zemmour, c'est que cette remarque d'Isabelle, on l'entend aujourd'hui, on l'entend ici et là vraiment. Peut-être qu'on l'aurait pas entendu il y a encore quelques années. Quelque chose qui dit on ne peut pas épargner. Je vais mettre beaucoup de guillemets pour pas recevoir de courrier. On ne peut pas épargner tout le temps les retraités. Cette remarque, elle existe de plus en plus, vous le constatez aussi ou pas ?
11: Oui, je le constate. Et je trouve que Isabelle pose mieux le diagnostic que ce qu'on a souvent entendu dans les médias. C'est pas tellement une remarque, à mon avis, qui concerne le système de retraite. Parce que quand on regarde le niveau des pensions très très élevées, il y en a assez peu. Pour vous dire, on a à peu près 50% des femmes qui ont des pensions de moins de 1000 euros, peut-être à peine plus aujourd'hui. On doit avoir moins de 5% des hommes qui ont des pensions supérieures à 3000 euros. Et le niveau de vie des retraités, il a connu un plus haut historique en 2015, il a plutôt tendance à baisser. Et en gros, l'histoire de la vie aujourd'hui qu'on connaît, c'est qu'on retrouve en début de retraite un niveau de vie qu'on avait autour de 45 ans. Par contre, ce qui est vrai, c'est qu'il y a des retraités riches, et notamment la richesse de certains retraités, c'est le patrimoine. Mais ça, c'est vrai aussi chez les actifs et les actives. En fait, les plus riches dans la population, c'est plutôt à l'âge de 55 ans. Et les personnes riches, on peut dire un peu plus riches que les autres, autour de 20% de la population, c'est celles qui ont des biens immobiliers. Et donc, il y a peut-être des déséquilibres, notamment dans l'accès au logement, mais je pense que c'est des déséquilibres qu'il faut prioritairement régler par une régulation des hauts patrimoines. Et le fait de mettre en avant les retraites, on a beaucoup parlé des boomers, François Bayrou, comme une catégorie privilégiée,
7: Il y a une vraie différence, c'est que les personnes à la retraite aujourd'hui sont parties à la retraite beaucoup plus tôt que ce qu'on promet aux jeunes générations.
12: Bien sûr.
7: C'est-à-dire que les gains d'espérance de vie des dernières années ont été plus que mangés par les réformes des retraites. Donc ça, c'est une différence. Par contre, en niveau de pension, les niveaux sont pas si élevé que ça, et puis on a un taux de pauvreté des retraités qui est plus faible qu'ailleurs, mais qui remonte, donc il faut faire attention.
12: Vous allez répondre à ça, Bertrand Martineau, dans un instant. Je voudrais savoir, on parlait de chiffon rouge tout à l'heure, Maxence Lambrecq, on a souvent dit, et y compris d'ailleurs pendant les secousses de la réforme des retraites, les retraités, on n'y touche pas, y compris parce que c'est un corps d'électorat. Est-ce qu'on peut encore prononcer cette phrase aujourd'hui en politique, ou est-ce qu'au contraire, on peut se permettre de dire l'inverse? Ou pas.
11: Alors oui, c'est en train de travailler pas mal cette idée-là, car ce que disait par exemple dans l'équipe de campagne de Gabriel Attal, c'est que les grands-parents sont soucieux de l'avenir de leurs petits-enfants, et quand ils entendent il faut faire un effort, eh ben ils entendent aussi la difficulté de leurs jeunes, de leurs petits-enfants, et au fond avoir un discours un peu plus exigeant avec les retraités d'aujourd'hui, ben c'est peut-être audible, et donc il y a peut-être quelque chose à aller chercher du côté espèce de lien intergénérationnel qu'il faut aller activer davantage, et ne pas résumer ce corps électoral à une sorte de classe conservatrice à qui tout message sur le revenu ou le patrimoine serait perçu comme négatif.
12: C'est ce qu'on disait tout à l'heure, Bertrand Martineau, sur les trois leviers, levier de l'âge, levier des cotisations, levier des pensions. Ça veut dire que le levier des pensions, y compris celle des retraités plus aisés, en effet, est un levier qui est activable, y compris maintenant.
8: Oui, mais on ne peut pas ne pas avoir ce débat. Depuis la première réforme des retraites, qui date de Balladur, 1993, on a toujours fait pour des raisons politiques, électorales, on a toujours fait des réformes qui concernaient les futurs retraités, les salariés d'aujourd'hui, les travailleurs d'aujourd'hui, et qui préservaient toujours les pensions. Aujourd'hui, on se trouve dans une situation des finances publiques qu'on n'a pas vue depuis la Seconde Guerre mondiale, c'est-à-dire, je rappelle, 152,5 milliards de déficit public, d'une charge d'intérêt qui n'est plus contrôlée et qui mange une partie croissante du budget de l'État. Et donc, ce n'est pas attiser une guerre intergénérationnelle que de dire que tout le monde doit prendre sa part de l'effort. Ne vous inquiétez pas, les actifs vont prendre leur part de l'effort. Il y aura probablement des hausses d'impôts, il y aura des contraintes sur les prestations sociales, etc. On va faire un effort sur les actifs, on va leur demander évidemment de travailler plus longtemps. Mais les 18 millions de retraités qui sont des citoyens à part entière, qui ne sont pas des citoyens de seconde zone, doivent évidemment participer à l'effort. Et comme on ne va pas leur demander a priori de retravailler, eh bien effectivement, notamment ceux qui ont des pensions supérieures à la moyenne, il faudra bien, d'une manière ou d'une autre, modérer l'évolution des pensions dans les premières années. Ça ne règle pas le problème à long terme de la question des retraites. Et là, je suis d'accord avec Michaël Zemmour, c'est pas la solution à long terme. Mais dans les 5-10 ans qui viennent, c'est-à-dire à l'horizon au moins d'un quinquennat, les déficits publics et la dette et l'emballement de la dette aujourd'hui fait que des mesures doivent toucher tout le monde de manière équitable, et donc y compris effectivement les retraités.
12: Jérôme nous attend depuis un moment. Bonsoir Jérôme.
2: Bonsoir.
12: On vous écoute.
2: Voilà. J'ai 65 ans, je suis fonctionnaire et je suis à la retraite la semaine prochaine.
12: Félicitations d'abord.
2: J'ai réussi à mettre un petit peu d'argent de côté dans le cadre d'un PERP. Et aujourd'hui, je m'aperçois que pour récupérer cet argent, alors je souhaite récupérer le capital et non pas une rente, eh ben, ce capital va être imputé à mes revenus fiscaux et je vais avoir à payer des impôts dessus.
12: Et
2: ça, c'était la première remarque que je souhaitais faire. Et la seconde remarque, c'est que ça devient juste intolérable que le grand patronat licencie les gens à partir de 55 ans, et utilise son travail comme variable d'ajustement pour leur politique de gestion du personnel.
12: Merci beaucoup Jérôme pour cette remarque. C'est le principe de la capitalisation, pardon de le dire comme ça.
8: Deux choses, votre auditeur, il est fiscalisé à la sortie, mais je pense qu'il a été défiscalisé à l'entrée. Donc il y a un moment, il ne faut pas non plus que des revenus échappent à toute taxation. Je suis désolé de rappeler cette évidence du droit fiscal. Bon, maintenant sur le fond, il a une vision peut-être un peu caricaturale de ce que c'est que la capitalisation. Moi, je lis les grands auteurs de gauche, évidemment, et donc je me réfère par exemple à Jean Jaurès, qui avait compris, parce qu'il était prodigieusement intelligent, que au début du XXe siècle, il a milité pour l'institution de la capitalisation, parce qu'il considérait que finalement, Et alors qu'il était plutôt d'obédience marxiste et plutôt pour la lutte des classes, hein, évidemment. Mais il considérait qu'il était dans l'intérêt des travailleurs, et des ouvriers en particulier, donc les salariés les plus modestes, de participer aussi aux fruits du capital, d'avoir une participation au capital, plutôt que de laisser le capital finalement uniquement pour la bourgeoisie. Et donc je pense que, au-delà de toutes les critiques qu'on peut faire sur la capitalisation, il y a quand même en ligne de compte qu'une capitalisation pour tous est aussi une manière d'améliorer la situation des plus modestes. Vous inquiétez pas, les bourgeois les plus riches, ils s'en sortiront toujours.
12: Ouais.
8: Et donc la question de la capitalisation, c'est de savoir si on va l'organiser, si elle va être obligatoire et si elle va bénéficier à tous et non pas simplement aux salariés les plus aisés des grandes entreprises. C'est ça en fait le sujet.
12: Michael Zemmour là-dessus, oui, capitalisation, enfin je comprends ce que nous dit Bertrand Martineau. Maintenant pour les salaires les plus bas, c'est très compliqué de capitaliser quand même et d'arriver à se faire le pécule dont nous parlait à l'instant Jérôme.
7: La capitalisation, d'abord, ça existe déjà. Donc, quand les candidats à la présidentielle parlent de capitalisation, en fait, ils précisent pas, ce qu'ils veulent, c'est rendre la capitalisation obligatoire. En plus de la retraite par répartition. Et est-ce qu'on est d'accord pour rendre cette capitalisation obligatoire? On a déjà un modèle sous les yeux, c'est pour les complémentaires santé. On a une sécurité sociale, mais comme on n'a pas voulu qu'elle rembourse l'ensemble des frais de santé, on rend obligatoire des complémentaires santé. Et le constat qu'on fait du côté de la santé, c'est que ça coûte plutôt plus cher et c'est plutôt moins efficace. Alors, du côté de la retraite, on peut pas dire exactement la même chose. C'est-à-dire, ça peut rapporter un peu plus quand on a de la chance. On prend plus de risques, parce que, en gros, si ça rapporte plus, c'est que on a du risque. Soit on place son argent dans des pays étrangers, soit dans des entreprises qui peuvent faire faillite. Mais surtout, ce qu'on constate dans les pays européens, la plupart des pays européens ont effectivement un étage de capitalisation, c'est que ça

0: d'accord, je pense que ce plus d'argent, ça pourrait être plus prudent de le mettre en répartition pour préserver un peu ce mécanisme de solidarité qu'on a actuellement.
1: Mais ça veut dire les pensions seront bien plus basses. Si vous voulez qu'on conserve la répartition, les pensions seront bien plus basses. Donc si vous voulez vous devrez capitaliser pour le coup, effectivement.
0: Alors, soit les Allemands ont fait ça. Les Allemands ont dit, vos pensions vont baisser. C'est si ça. Vous voulez compléter, il faut capitaliser. Une autre possibilité, c'est de dire, on augmente les cotisations en répartition pour enrayer cette baisse des pensions publiques.
1: Rapidement,
2: Monsieur Martineau. Personne de sensé ne propose de substituer totalement la capitalisation à la répartition. L'idée, c'est d'instaurer un pilier, un complément minoritaire de capitalisation. Le système de répartition intégrale, je rappelle quand même, dans une période de vieillissement démographique, ça veut dire que les générations, de génération en génération, vous allez cotiser de plus en plus pour une retraite de plus en plus faible en travaillant de plus en plus longtemps. Le rendement diminue. Donc c'est aussi un facteur d'équité intergénérationnelle. Donc c'est important à avoir en tête.
1: On va écouter Pascal dans un instant, mais puisque vous parlez d'équité intergénérationnelle, je voudrais juste vous faire profiter tous les deux de ce message de Catherine sur WhatsApp qui dit « Je pense que les retraités ont déjà fait l'effort, leur patrimoine, et c'est un autre débat, ce patrimoine ira à leurs enfants, et parfois ils le reçoivent d'ailleurs déjà tous les 15 ans, c'est donc bien un problème de catégorie sociale, non pas un problème de génération », nous dit Catherine sur WhatsApp. Voici Pascal qui nous attend, bonsoir Pascal.
3: Oui, bonsoir. J'aurais aimé avoir l'opinion de vos intervenants concernant le décret qui semble passer à partir du 1er janvier 2027 contre le cumul emploi-retraite. Voilà, moi je suis carrière longue, j'aurais la possibilité de prendre la retraite avant l'âge de 64 ans, mais je ne pourrais pas faire de cumul emploi-retraite.
1: Alors que vous le souhaitez, Pascal?
3: J'aurais souhaité parce que justement, petite pension.
1: Un mot là-dessus, Michael Zemmour.
0: Effectivement, ça peut être un souhait de continuer à travailler après la retraite. Plusieurs personnes le font. En même temps, il y a un risque, c'est qu'il y a des pays, effectivement, où il y a une revendication des retraités de pouvoir travailler, mais parce que la pension ne permet pas de vivre. Donc la possibilité.
1: C'est un peu ce que
0: nous
1: dit Pascal, en fait. Ouais. J'ai une petite retraite.
0: Et donc, la question, c'est est-ce que moi, par exemple, je pense que dans la présidentielle, une vraie question, c'est une garantie de retraite minimum. On n'a pas ça en France. Il y a d'autres pays où ça existe. Un niveau de pension minimale, ça pourrait être quelque chose d'intéressant.
1: On a un minimum vieillesse, pas un minimum...
0: On a un minimum vieillesse, mais qui est familialisé. Si vous vivez avec quelqu'un qui a une pension de 1800 euros, vous touchez rien du tout.
1: Mm-hmm. Juste un mot, il ne reste 15 secondes, si vous voulez réagir à travailler tout en étant à la retraite.
2: En fait, il faut encourager le cumul emploi-retraite, mais sans non plus avoir trop d'effet d'aubaine. C'est-à-dire, il ne faut pas non plus faire en sorte que des gens qui auraient pu continuer à travailler comme salariés, à payer toutes leurs cotisations, etc., puissent liquider leur retraite. Donc il faut trouver un bon équilibre, mais bien entendu, il faut pouvoir favoriser beaucoup plus le cumul emploi-retraite dans les prochaines années.
1: Allez, on se voit à la prochaine réforme, ce qui ne saurait tarder. Donc merci beaucoup à tous les trois de votre participation. Merci à tous pour vos nombreux appels. Il est 20h sur Inter. Alexandra Dubouchon pour l'info. Bonsoir Alexandra.
4: Bonsoir Fabienne, bonsoir à tous. C'est parti pour 5 semaines de football. 48 équipes, 104 matchs dans 3 pays et 16 villes. Un mondial XXL qui débute donc ce soir par Mexique, Afrique du Sud à 21h à Mexico. Bonsoir Emma Sarango.
5: Bonsoir.
4: Vous êtes sur le parvis du mythique stade Azteca où la cérémonie d'ouverture a commencé il y a un quart d'heure à peu près.
5: Oui, c'est déjà terminé. A été express cette cérémonie d'ouverture avec comme clou du spectacle la chanteuse colombienne Shakira accompagnée de Burna Boys pour ce tube du mondial Daidai qu'on a entendu résonner ici dans le stade Azteca avec les 87 000 spectateurs qui sont désormais quasiment tous installés. On est désormais à une heure du coup d'envoi de ce match d'ouverture, alors qu'à quelques kilomètres de là, une vingtaine de kilomètres de là, dans le centre de Mexico, autour de la place du Zócalo, eh bien, il y a eu une bousculade entre supporters. Cette place censée accueillir une fan zone, mais qui est barricadée depuis 10 jours maintenant en raison des manifestants, des enseignants à Mexico. Il y a donc eu autour de ces palissades des bousculades, mais sans heurts violents ni affrontements avec les forces de l'ordre. La situation est donc plus calme qu'elle l'était annoncée ici à Mexico pour ce match d'ouverture. Et on attend désormais le football dans une heure avec les Sud-Africains face aux Mexicains.
4: Merci Emma Sarango à Mexico à une heure donc du coup d'envoi de ce match d'ouverture du mondial. Un mondial terni par des polémiques en série, mais aussi la guerre États-Unis-Iran après un brusque regain de tension depuis 48 heures au Moyen-Orient et des menaces de frappes américaines cette nuit contre l'Iran. Donald Trump annule finalement ces frappes et évoque une

0: Une possible signature d'un accord avec Téhéran. Selon lui, les derniers points ont été validés. Dans la foulée, le cours du pétrole a chuté de 3% à Wall Street. Le Premier ministre britannique Keir Starmer promet qu'il fera tout ce qu'il faut pour assurer la sécurité du Royaume-Uni après la démission surprise à la mi-journée de son ministre de la Défense, John Hayley, en désaccord sur le budget militaire du gouvernement. En France, Sébastien Lecornu redit sa confiance dans l'action de Gérald Darmanin. Depuis la mort de Liana et les mises au jour de défaillances judiciaires dans cette affaire, les appels à la démission du garde des Sceaux se multiplient, dans les oppositions notamment. Ce sont des chefs de parti, ils font de la politique, a balayé aujourd'hui le Premier ministre lors d'une conférence de presse. Le tueur en série allemand Martin Ney fait appel de sa condamnation à perpétuité en France. Et c'est ce qu'indique ce soir le parquet de Nantes. L'homme de 55 ans a été condamné jeudi dernier pour l'enlèvement et le meurtre de Jonathan, 10 ans, à Saint-Brévin-les-Pins. En 2004, il purge déjà une peine de prison à vie en Allemagne pour 3 meurtres d'enfants. À Beauvais, dans l'Oise, la réclusion criminelle à perpétuité a été requise ce soir à l'encontre de Delphine Pinto, cette femme de 48 ans accusée d'avoir commandité le meurtre de son mari en 2021. Le couple était en instance de divorce. Et puis le monde de la voile rend hommage à Charlie Dalin, le navigateur mort la nuit dernière à 42 ans des suites d'un cancer. Il avait remporté le Vendée des Globes 2024-2025. Malgré la maladie, c'était un marin exceptionnel, un homme exceptionnel, réagit notamment le navigateur Yann Elias, 20h04.
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0: Vous écoutez France Inter 20h05 à suivre la 20e heure avec Eva Bester. Bonsoir Eva.
5: Bonsoir Alexandra. Aujourd'hui, je reçois l'artiste conceptuel et plasticien argentin Leandro Erlich à l'occasion de la rétrospective qui lui est consacrée au Grand Palais jusqu'au 6 septembre prochain.
0: À tout de suite Eva, le temps de se brosser les dents. Voici les petits bateaux, Camille Cronier.
6: Et coucou les petites curieuses et les petits curieux, allez venez, il y a match.
7: Bonjour, je m'appelle Sacha, j'ai 9 ans, j'habite à Lyon. J'aimerais savoir qui a inventé le foot. Merci, au revoir.
6: Et tu ne nous dis pas Sacha si tu es fan de l'Olympique Lyonnais, ça tu nous le diras une autre fois. Alors qui a inventé le foot ? Écoute, c'est une question très vaste à laquelle Fabien Archambault, vous qui êtes historien du sport, vous allez tenter de répondre parce que vous avez 3 minutes, mais on pourrait en parler des heures. Hein.
8: Alors, qui a inventé le football ? En gros, c'est des Anglais riches, puisqu'ils sont allés dans des public schools, c'est-à-dire des écoles privées payantes, où on a considéré que le sport de balle était un moyen d'éducation important.
6: Ça, c'était quand ?
8: Alors ça, c'est à partir des années 1830-1840. Le problème, c'est que tout le monde joue selon ses règles. C'est-à-dire, par exemple, comment est-ce qu'on marque un but ? Donc en gros, vous avez des poteaux qui sont en H, un peu comme les poteaux de rugby aujourd'hui. Bah, il y a certaines écoles où on dit bah, il faut tirer la balle au-dessus de la barre horizontale, ou d'autres en dessous, d'autres les deux. Ensuite, la question de est-ce qu'on joue avec la main ou avec le pied ? Est-ce qu'on a le droit de se tacler ? Est-ce qu'on a le droit de se pousser ? Est-ce qu'on a le droit de se plaquer ? Chaque école fait ce qu'elle veut.
6: D'accord, donc c'est un peu la pagaille.
8: Le problème, c'est qu'après, tous ces jeunes lycéens entrent à l'université d'Oxford ou Cambridge, puisque c'était des enfants de bonne famille, et donc tout le monde arrive avec des traditions et des règles différentes. Et donc, en 1863, à l'université de Cambridge, vous avez des premières règles qui sont édictées. Et la même année, vous avez d'autres étudiants d'Oxford et Cambridge qui, eux, ont quitté l'université, qui continuent à jouer au football et qui se disent, ah bah tiens, il faudrait qu'on se mette d'accord, nous aussi, sur les règles du football rugby qu'on continue à pratiquer. Alors ces règles, qu'elles soient celles de la fédération qui est créée en 1863 ou de l'université de Cambridge, la question n'est pas du tout de savoir si on utilise le pied ou la main.
6: C'est quoi alors?
8: C'est qu'en fait on a le droit de faire les deux. Mais en fait c'est pas ça qui était le plus important, c'était de savoir est-ce qu'on a le droit de tacler. Là c'est les règles de la fédération anglaise de football qui se sont finalement imposées. C'est-à-dire que c'est devenu des travailleurs, c'est-à-dire qu'ils peuvent pas se permettre d'être blessés. Donc il faut pouvoir aller au travail le lundi matin.
6: Donc interdiction de se tacler.
8: Donc interdiction de se tacler trop violemment. Et donc ce sera ça la grande différence entre le rugby, ce qui deviendra le rugby et ce qu'est le football. Ensuite, en fait, en gros, si on doit donner un inventeur, c'est Charles Alcock, qui est le président de la Fédération anglaise de football, qui organise ce premier match international en 1870 entre l'Angleterre et l'Écosse. Et c'est lui qui, pour ce match-là, dit « Bon, ce match-là, on le jouera sans les mains dans la plupart des actions. »
6: Football,
8: football,
6: avec le pied.
8: Alors, pourquoi est-ce qu'il a créé ces matchs internationaux de football? C'est lui qui crée la Coupe d'Angleterre un an après. C'est parce que lui, c'est un industriel du spectacle, mais du spectacle de cricket. Et il se dit qu'il faudrait, en gros, rentabiliser les infrastructures pendant l'hiver. Et donc, il se dit que ce football pourrait être une solution. Et c'est pour ça qu'il y a 11 joueurs, parce que les 11 joueurs, c'est le nombre des joueurs d'une équipe de cricket. Et donc, pour diffuser ce sport, il faudra qu'en gros ce soit les mêmes joueurs, ceux qui l'été jouent au cricket et l'hiver joueront au football. Et c'est comme ça que petit à petit, le football qu'on connaît est apparu. Mais ça a été une œuvre collective de l'aristocratie anglaise vers le milieu du 19e siècle.
6: Un sport de riche devenu ultra populaire, comme vous le savez. Salut les matelots.
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6: Bonsoir Eva Bester, c'est parti pour la 20e heure.
5: Bonsoir Camille, Leandro Erlich est en studio, générique.

0: Artiste conceptuel argentin qualifié de plasticien illusionniste, Leandro Erlich imagine des œuvres interactives à la croisée de l'installation, de la sculpture et de l'architecture qui modifient notre perception de la réalité. Fasciné par la reproduction, la gémellité ou la disparition, ce magicien des apparences joue avec la lumière, la perception, les reflets, la perspective, la géométrie, les fractales et donc l'infini, la physique et les projections mentales, créant un sentiment d'étrangeté ludique et poétique. Selon lui, le réel n'est qu'une construction. C'est ainsi qu'il fait marcher les spectateurs sur ou sous l'eau, qu'il fait fondre ou voler des maisons, capture des nuages ou défie les lois de la gravité. Le Grand Palais lui consacre une rétrospective jusqu'au 6 septembre prochain, accompagnée d'un catalogue qui fera aussi rêver ceux qui ne pourront s'y rendre. Bonsoir et bienvenue dans la 20e heure.
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0: Bonsoir Leandro Erlich.
2: Bonsoir Eva.
0: Quelle est la dernière chose qui vous a enthousiasmé?
2: La dernière chose qui m'a beaucoup, beaucoup enthousiasmé était le vernissage de l'exposition.
0: Est-ce que vous êtes toujours content pour chaque vernissage? Est-ce que vous avez le trac la veille?
2: Oui, je dirais à chaque fois c'est différent, mais bien sûr il y a toujours un enthousiasme. Il y a une sorte d'anxiété pour voir comment ça va se passer. Aussi, il y a, c'est pas que les rencontres avec le public, il y a des éléments qui, parfois, ils me stressent pour des raisons de technique et que tout soit bien. Mais cette exposition, en tout cas, c'est déjà très, très différent à tout ça que j'avais fait avant.
0: Pourquoi?
2: Parce que je pense, la réflexion que je fais, c'est depuis 10 ans, je démarrais cette histoire de grandes expositions avec beaucoup d'installations, une plutôt rétrospective, en 2015 au Japon, dans la ville de Kanazawa. Et à partir de là, en 2017, une autre grande exposition a lieu à Tokyo. Et après, Buenos Aires, Miami, Sao Paulo, Milano, et je dirais que tout ce parcours, ce chemin, m'a permis d'ajuster les choses et de savoir mieux comment, parce que parfois il y a la présentation des travaux qui sont les mêmes, mais toujours ils sont de certaine manière améliorés. Je pense que l'exposition aujourd'hui, c'est la meilleure version que je pourrais faire.
0: Voilà. Donc, vous modifiez chaque exposition en fonction du lieu.
2: Absolument.
0: Est-ce que, comme vous travaillez sur les illusions et la perception, vous voyez bien, je veux dire littéralement, selon votre ophtalmologiste?
2: Bon, je vois bien. Je vois plus ou moins bien. Non, et j'avais toujours
0: le sens de la vue.
2: Oui, le sens de la vue.
0: Quelle est votre illusion préférée et est-ce que ça vous arrive de provoquer délibérément des illusions chez vous par l'ivresse, la rêverie, la façon de voir?
2: Tu sais, moi, à chaque fois on parle de l'illusion, je pense, c'est quoi l'illusion? C'est quelque chose qui est pas vrai. Et ça me pose, ça me ramène sur la réflexion, sur une réflexion plus profonde, c'est-à-dire, c'est quoi la réalité? Et à partir de là, je continue et je pense, bon, la réalité, c'est, par exemple, cet espace dans lequel on est en train de parler. Mais cet espace, bien sûr, ça existe, mais c'est un espace que quelqu'un a imaginé et quelqu'un a habillé pour la fonctionnalité d'avoir un plateau de radio. Et à partir de là, on s'est dit, voilà, je touche la table, je touche le micro et tout autour de nous, c'est réel.
0: Mais vous dites que la réalité est une construction, mais dans ce cas-là, on peut tout mettre en scène, c'est-à-dire même la mort, on peut la mettre en scène.
2: Absolument, absolument. Je dirais, en tout cas, peut-être la seule chose une jolie différence pourrait être faite entre l'ordre du réel, de l'ordre naturel et de l'ordre humain.
0: C'est-à-dire?
2: C'est-à-dire que quand on pense à une autoroute, quand on pense à la tour Eiffel ou à un immeuble, les trois choses, ils existent, ils sont réels, il y a une présence physique et forte, et on arrive à même équiparer la présence physique d'une autoroute à la présence physique d'une fleuve ou d'une plage ou la tour Eiffel et une colline. Alors, on roche et une machine à laver.
0: Vous en peignez des machines à laver, d'ailleurs.
2: Oui, c'est vrai.

0: Dynamite Shakers Cinéma.
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0: Leandro Erlich, vous êtes né à Buenos Aires et il y a peu de temps, nous recevions un autre Argentin. C'était le chef d'orchestre Leonardo García Alarcón. Et lui, il a une passion pour le fait de déterrer des vieilles pièces musicales que personne ne connaît et les remettre au goût du jour. Et il a dit à un moment dans l'émission que ça lui venait sans doute de sa ville, La Plata, où on pouvait voir une cathédrale gothique flamboyante, mais construite au siècle dernier, que ça l'avait beaucoup influencé. Est-ce que vous, votre ville natale, a influencé votre imaginaire?
2: Je pense que oui. Buenos Aires est une ville assez jeune, si on pense à les villes en Europe. C'est une ville constituée par des immigrants. Alors, il y a eu une sorte de cosmopolite. C'est une ville cosmopolite au début et qui a produit un mélange assez culturel. Très intéressant. Alors, dans ce mélange culturel, je pense qu'on arrive à avoir une sorte de complexité culturelle. Et aujourd'hui, quand on pense à la globalisation, la manière dans laquelle on arrive à lier les gens, même si on est à 10 000 km de distance, grâce à la technologie, grâce au transport, etc., et à l'Internet. Mais imaginez-vous Buenos Aires en 19e siècle, une ville dans laquelle il arrivait des gens, surtout de l'Europe, de plein de pays, de la France. Bien sûr, c'était une colonie espagnole, mais l'Italie, l'Allemagne, l'Angleterre, les Ukrainiens, comme mes grands-parents, polonais. Alors, il y a eu une grande mélange.
0: Gardez-vous des séquelles du fait d'avoir connu ce qui se passait avant l'arrivée de la démocratie en Argentine, parce que vous n'aviez que 10 ans quand la démocratie est arrivée. Et avant, vous avez connu cette période où il fallait faire attention à tout ce qu'on disait à l'école, ne pas répéter ce qu'on entendait à la maison. Il y avait des disparitions, des kidnappings.
2: Mais, oui, c'était... Absolument. C'est comme on sait, on connaît aujourd'hui que les enfants, parfois on oublie. Les enfants, ils savent qu'est-ce qu'ils passent, même quand tu essayes de les cacher. Mais je me souviens des conversations à la maison, dans la table de la famille, entre mon oncle, mon père, etc., qui, à un moment donné, il parlait de quelque chose qui me faisait
0: attirer votre attention.
2: Attirer mon attention, des choses qui me ressemblaient violentes. Et toujours, justement pour se protéger, pour nous protéger, et mes frères et moi, nous allions à l'école publique, à 1200 mètres de chez nous. Évidemment, on ne pourrait pas aller à l'école et répéter quelque chose comme que le président, c'est un fils de pute. Mm. Parce que, alors, la maîtresse dirait, mais qui t'a dit ça? Pourquoi tu dis ça? Etc. Alors, nous, on était dans un univers parallèle, sur l'ordre du réel aussi.
0: Oui, donc je vois l'influence, parce qu'on va parler de vos œuvres dans quelques instants, mais j'aimerais parler un peu de votre parcours d'abord. Il y a plusieurs architectes dans votre famille, vous travaillez beaucoup avec l'architecture, votre mère était géologue. Est-ce que ça vous a influencé aussi sur la perspective et la matérialité des choses?
2: Oui, mais je dirais que ça arrivait... pas au début, mais plutôt plus tard. L'influence et l'intérêt, la connexion sur ça qui implique, par exemple, la géologie et les sciences, parce qu'il y a un rapport par rapport à la temporalité, par rapport à, pas qu'à les matériaux, mais à la significance
0: des sédiments.
2: Des sédiments et la dimension du temps. Parce que les temps géologiques, c'est bien différent à notre conception du temps.
0: D'ailleurs, il y a une œuvre que vous n'avez pas réalisée, mais dont on peut voir des maquettes, notamment dans l'exposition, c'est le sablier, un sablier géant dans le désert dans lequel on peut se balader.
2: Oui, tout à fait. C'était une idée un peu basée sur la poésie de la sable. C'est un élément très symbolique.
0: Vous travaillez beaucoup avec, vous avez recouvert des voitures de sable, vous avez fait une machine à écrire en sable.
2: Oui, parce qu'il y a une représentation assez intéressante sur ça qui signifie le sable. En fait, il y a un bouquin de Borges qui s'appelle El Libro de Arena, non, le livre de sable. Et il y a, dans le sable, je trouve plusieurs éléments intéressants, les caractères éphémères, les caractères d'être une matière qui est née à partir d'une immense temps qui a eu passé, parce que ça naît de l'érosion de roches, et aussi associé à la manière dans laquelle on joue aussi avec les sables pour construire quelque chose. Par exemple, à la plage, quand on est enfant. Et j'arrive à penser que cette ambition humaine qu'on a de construire, de faire des châteaux de sable, c'est un peu la même ambition qu'au moment dans lequel on grandit, ou même l'humanité a eu la capacité des techniques, de développer la technologie pour faire des choses qui tiennent. C'est la même, c'est un peu le même mécanisme.
0: Dans vos œuvres, puisque vous venez de citer Borges, vous jouez aussi avec la figure du labyrinthe, qui était une figure évidemment appréciée du grand écrivain. Est-ce que vous voudriez bien, Leandro Erlich, nous lire un extrait d'un texte de Borges qui figure dans le catalogue et dans l'exposition ?
2: Oui, j'essaye, c'est en français. La traduction, c'est en français. Originalement, c'est en espagnol.
0: Vous pouvez traduire, hein, si vous voulez.
2: Ah, je peux le traduire, j'essaye. No habrá nunca una puerta. Estás adentro. Y el alcázar alcanza el universo. Abarca el universo. Y no tiene verso ni anverso. Ni externo muro ni secreto centro. No esperes que el rigor de tu camino, que obstinadamente bifurca en otro, tendrá fin. De hierro es tu destino, como tu juez. No esperes el embate del toro que es un hombre. Oh, je sais en français.
0: Ouais.
2: Il n'y aura jamais de porte. Tu es dedans. Et l'alcazar contient l'univers. Et n'a ni envers, ni revers, ni mur extérieur, ni centre secret. N'espère jamais que la rigueur de ton chemin, qui obstinément bifurque un autre, aura une fin. Défer est ton destin, comme ton juge. N'attends pas la charge du taureau, qui est un homme, et dont l'étrange forme plurielle horrifie les réseaux de pierres interminablement entrelacés. Il n'existe pas, n'attends rien, même pas dans les noirs crépuscules, la bête.
0: Merci beaucoup. Vous avez fait des études non pas d'architecture, mais de philosophie. Et il paraît que vous êtes aussi passionné par la psychanalyse. Il y a d'ailleurs une de vos œuvres qui s'appelle « Le cabinet du psy ». Est-ce que vous en avez consulté ?
2: 2-3 fois.
0: C'est tout ?
2: Ouais, mais je ne suis pas si passionné de psychanalyste. Tout simplement que Buenos Aires, c'est une ville, la ville de laquelle il y a plus de psychanalystes et plus de gens psychanalysés. Au monde.
0: D'accord.
2: Alors, tu prends un taxi et tu commences à parler avec le chauffeur. Il va te faire, il peut te faire une analyse avec des terminologies lacaniennes. Il te parle de Lacan, je sais pas. Wow. Mais tu es stressé, mais alors tu te projettes. Ça, c'est une projection. Ça, c'est pas l'amour. Alors, il y a ce type de conversation, ça, de l'ordre habituel, dans la rue.
0: Alors, puisqu'on vient de parler de la psyché, parlons un peu du corps, puisque vos installations sont interactives et elles doivent être habitées par le spectateur. Je pense à l'installation notamment de Ballet Studio, où on voit des pratiquantes de tai chi. Quel est votre rapport au corps ?
2: Ah, bonne question. Et je pense que j'habite dedans un corps. Je suis un corps. Je suis encore un corps. Et c'est une bonne question, parce qu'en général, je pense à la relation qu'on a avec l'espace. Toujours, l'attention, je la mets sur l'espace. et la manière dans laquelle l'espace peut nous faire ressentir d'une manière ou d'une autre. C'est-à-dire qu'un couloir peut être si long et si étroit pour nous faire ressentir une angoisse. Mais que peut être, ou au contraire, on peut rentrer dans une église, une cathédrale, et voir dans l'auteur de la structure ressentir quelque chose de sublime. Et cette ressentir physique, c'est évidemment par rapport à notre corps. Mais jamais pensé à, jusqu'à maintenant, que le corps, c'est la base sur laquelle on mesure l'espace.
0: Parce qu'en fait, il est question de perception du corps dans presque toutes vos œuvres. Quand on entre dans la rétrospective qui vous est consacrée au Grand Palais, Leandro Erlich, on tombe sur votre œuvre très belle de bateau en lévitation, où on dirait qu'il flotte sur l'eau dans le noir, on est plongé dans l'obscurité, et en fait on se rend compte à un moment qu'il n'y a pas d'eau, et qu'il bouge. Comment bouge-t-il d'ailleurs? Parce que vous êtes un magicien qui accepte de révéler ces trucs.
2: Mais il bouge?
0: Quand on les fixe?
2: Mais il bouge.
0: Ah, alors vous nous piégez totalement.
2: Non, il bouge.
0: Un petit peu.
2: Non, il bouge un peu.
0: Mais il bouge seulement quand on reste fixe.
2: Il bouge en permanence. Et on a travaillé, tu sais, la chose intéressante, un peu drôle à raconter, c'est ça fait partie d'une histoire d'atelier. C'est que la première version de cette installation, les bateaux, ils n'arrivaient pas à bouger. Parce que je n'avais pas trouvé un système, parce que je ne voulais pas avoir quelque chose qui soit un moteur ou un truc qui faisait des bruits. Et parce qu'il faut dire que les bateaux, ils bougent dans les noirs.
0: Avec des bandes son.
2: Avec des sons, mais il n'y a aucun... C'est absolument silencieux. Et ça, c'était grâce à le travail qu'a fait un ingénieur très talentueux à Buenos Aires, qui arrivait à trouver un moyen avec très ingénieux, avec des électromagnétiques. Alors, il y a un magnète qui donne une pulsion à les bateaux, il les rapproche, et après, il le sort. Et oui, il bouge. Comment si c'était en train de
0: voguer.
2: De voguer.

0: Vince Staples, le morceau White Flag.
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2: L'idée, c'était que c'est une l'idée d'un ancien mouvement philosophique de la Grèce ancienne qui disait que chaque être vivant, pour commencer à vivre, doit transformer une maison, littéralement, en quelque chose de propre, de soi, et donc domestiquer l'espace qui l'entoure, en fait. On déménage souvent, à moins que ça soit un déménagement obligatoire, on déménage pour vivre mieux ailleurs, et j'ai l'impression que cet adverbe qui décrit l'essence d'une maison, parce que mieux c'est un comparatif de bien, et en fait la maison c'est ce qui nous permet d'insuffler du bien dans l'espace, de faire d'un espace la réalité du bien et d'un bien ordinaire, pas exceptionnel, pas divin, pas transcendant, c'est les biens auxquels on a envie de revenir chaque soir, et c'est les biens où on veut habiter. Donc la maison, c'est ça, c'est ce qui transforme le monde à quelque chose d'habitable et à quelque chose de bien.
0: Le philosophe Emanuele Coccia, dans la 20e heure en 2023, au sujet de son livre « Philosophie de la maison ». Leandro Erlich, je voulais qu'on entende cet extrait, puisque la question de l'habitat charrie toute votre œuvre. Je pense notamment à « Maison fond », qui peut sonner un peu comme « Mes enfants » sur le parvis de la Gare du Nord à Paris en 2015, qui avait été démantelé quelques années plus tard, à plein de façades de maisons avec lesquelles vous jouez. Et j'aimerais savoir à quoi ressemble le lieu que vous habitez et quelle est votre vision de l'habitat.
3: Bonne question. J'habite, je dirais, je suis devenu nomade.
0: Vous avez vécu dans plusieurs pays, sur plusieurs continents.
3: Plusieurs continents, plusieurs villes, mais qu'il y a eu une accélération sur la manière dans laquelle c'était. Normalement, on transite, éventuellement on se déménage. J'ai vécu à Buenos Aires jusqu'à j'avais 27 ans. À ce moment-là, je suis parti aux États-Unis avec une bourse à Houston. Et après Houston, j'ai passé 2 ans à Houston. Après New York, 3 ans à New York.
0: Et Paris.
3: 4 ans à Paris, Buenos Aires. Après Montevideo. Et voilà, et aujourd'hui, je suis entre Buenos Aires, Montevideo et Paris. Et entre-temps, je voyage beaucoup à raison du travail, du projet, et aussi parce que j'ai 2 enfants qui habitent à Barcelone, et j'essaie de passer chaque mois aussi pour les voir. Alors, cette idée des mouvements permanents a devenu une espèce de voilà, l'idée des maisons s'est transformée en moi-même, a changé. Et je porte la maison avec moi.
4: Here occurred the frightening and shocking history of Prince Dracula and the woman he loved.
5: I want to see what you see. I want to love what you love.
6: Take me away from all this death.
0: La bande-annonce de Dracula, de Coppola, vous me voyez venir, Leandro. Je voudrais parler de votre installation de Living Room, qu'on ne voit pas dans l'exposition, mais dont on voit une maquette. C'est une pièce où, quand on entre dedans, on a l'impression que tout est normal. Et puis, quand on se tourne vers le miroir, on se rend compte que absolument tout dans la pièce se reflète dans le miroir, excepté le spectateur. Et ça rend fou. Et vous jouez énormément avec les miroirs. Et donc, on pense évidemment à des vampires, puisque les vampires n'ont pas de reflets, comme tous les vampirologues le savent. Quel est votre rapport au miroir? Vous les utilisez dans au moins la moitié de vos œuvres.
3: Oui, les miroirs, je pense que c'est un élément qui m'a permis pas que construire des illusions, éventuellement. C'est un élément assez simple et très complexe par rapport à la perception. C'est simple parce que on sait déjà qu'est-ce que c'est un miroir. C'est aussi très symbolique, parce que il y a des éléments assez intéressants par rapport à la philosophie ou par rapport même à la psychologie. Le mythe des Narcissus, etc. C'est très riche, l'histoire derrière le miroir. Et par rapport à cette histoire de living room, le miroir qui ne nous reflète pas, je n'ai jamais pensé à Dracula ou à les vampires. En fait, je pensais à quand on se retrouve devant cette cadre qui tient cette faux miroir et on se voit pas. C'est une expérience aussi très bizarre parce que il y a une surprise basée sur ça qu'on attend de voir et qu'on voit pas. Mais c'est pas normal de pas se voir. Alors, est-ce que et ça avant ou après les côtés des jeux, des ludiques ou des surprises, il y a une expérience physique. Et si notre sens, le sens de la voix, de
0: l'audition,
3: le
0: toucher.
3: Le toucher, les cinq, hein, et ça nous permettre savoir qu'on existe, ça nous permettre percevoir, soit qu'il soit là par un de ces cinq sens, et si on se voit pas, alors on peut pas avoir la confirmation perceptive ou perceptuelle, je sais pas comment dire, qu'on existe.
0: Alors c'est drôle parce qu'il y avait une de vos expositions en Corée qui s'appelait In Existence. Mm-hmm. Donc un jeu de mots sur la non-existence. Mm-hmm. Vous avez l'impression d'exister ?
3: Bien sûr, oui. J'ai l'impression d'exister et aussi, comme tous, on se questionne. On se balade sur l'existence avec des certitudes et beaucoup d'incertitudes.
0: Vous jouez beaucoup avec les miroirs, vous jouez beaucoup avec les reflets, mais pas aux endroits où on les attend. On peut aussi ne pas se refléter dans des ascenseurs ou dans des cabines d'essayage alors qu'on s'attendrait à se refléter. Et j'ai pensé à Duchamp qui avait fait une fenêtre opaque. Vous avez fait Blind Window, une fenêtre faite de fausses briques. Est-ce que Duchamp ou Magritte ou Pérec ont été des inspirations pour vous?
3: Oui. Et je dirais oui, tout simplement oui. C'était une inspiration, mais pas d'une manière jamais
0: directe,
3: jamais littérale. En fait, il y a eu des pièces, par exemple, il y a eu des tableaux de Magritte que je n'ai pas connus avant, j'avais, je ne sais pas, 30 ans. Et qui, dedans les tableaux de Magritte, il y avait plein des éléments de l'inversion des choses. Pourquoi? Parce que je trouve que Magritte était un... D'abord, je me sens pas si proche à l'idée de surréaliste. Parce que, d'après moi, c'est une définition pour un mouvement qui questionnait l'ordre du réel. Mais je pense que c'est pas que tout ça qui c'est pas représentatif du réel devienne immédiatement surréaliste. Et par rapport à Magritte, ce que je vois en lui, c'est que le surréalisme de Magritte, c'est un surréalisme basé sur la logique. Et ça, évidemment, je me ressens assez proche à lui. Dans le sens que c'est pas qu'on verra dans mon travail et je sais pas, des oiseaux qui sortent de la machine à laver. Sinon que, tout, il y a une certaine logique cartésienne.
0: Alors, en parlant de logique cartésienne, vous faites marcher les spectateurs sur l'eau et aussi sous l'eau dans votre fameuse swimming pool qu'on peut voir dans plusieurs pays. Je voulais passer un extrait de la Bible avec Jésus qui marche sur l'eau, mais je me serais sans doute aussi trompée comme avec les vampires. Alors, je vous laisse nous parler de ça.
3: Non. Alors, je pense que d'une manière qui n'était pas planifié au départ, j'ai commencé à visiter tous les espaces qui s'étaient autour à moi. La piscine a né à Houston. Et en été, je pensais qu'à la piscine, en fait, c'était chaud. Et alors, je me demandais, et je commençais à jouer avec... Alors, et si tu vois, le living room, c'est la salle... La cabine d'essayage, changing room, la cage d'escalier, la façade, le cabinet de psy, il y a eu une toilette aussi. Alors, ça m'intéressait et ça m'intéresse encore revisiter l'ordre du quotidien, l'ordre de l'architecture quotidien, parce que je trouve que l'architecture, c'est une activité qui nous permet de construire d'une manière physique cette structure du réel.
0: Et d'ailleurs, chez vous, on peut souvent espionner des voisins.
7: We've met before, haven't we?
8: I don't think so. Where was it you think we met?
7: At your house, don't you remember?
8: No, no, I don't. Are you sure?
7: Of course. As a matter of fact, I'm there right now.
8: What do you mean, you're where right now?
7: At your house.
8: That's fucking crazy, man.
7: Call me. Dial your number. Go ahead.
9: I told you I was here.
8: Who are you?
0: Leandro Erlich, je vous vois sourire pendant le passage de cet extrait de Lost Highway de David Lynch. Vous l'avez vu ?
3: Absolument.
0: Alors je vais raconter pour les auditeurs qui ne parlent pas anglais ce qui se passe assez mal parce que c'est assez compliqué. Il y a un mystérieux personnage joué par Robert Blake à une fête qui est face au héros, Fred, qui est Bill Pullman. Et il dit au héros, vous savez qu'en ce moment, là, pendant qu'on se parle à cette fête, je suis chez vous. Et le héros est médusé et dit, comment ça, mais vous êtes en face de moi, qu'est-ce que vous racontez? Et le mystérieux personnage dit, bah appelez chez vous, vous verrez, je vais répondre. Et il appelle chez lui, et en effet, le type répond alors qu'il est en face de lui. Et ben ça, ça pourrait être dans une de vos œuvres.
3: Ah, j'adore David Lynch. David Lynch aussi a été, c'est quelqu'un qui pertient à mon univers.
0: Est-ce que Lost Garden, ça vient de Lost Highway?
3: Non, je me pensais à ça, mais c'est pas mal, hein, c'est pas mal. Non, Lost Garden, c'est plutôt un titre associé à cette idée de jardin perdu.
0: Mais on s'espionne soi-même sans s'en rendre compte au début, je dis pas comment, mais...
3: C'est une très belle interprétation. Alors, je changerai ça que je pense souvent.
0: D'accord.
3: Je la change pour par ta interprétation. Mais on rigole, c'est un peu vrai ça que je dis. Hein. C'est-à-dire qu'une chose importante de l'art, c'est que nous permettre d'interpréter. Et ça, c'est important. Parce que sinon, on a la science pour l'interprétation pile-poil à ça qu'on essaie de transmettre. C'est-à-dire que si quelqu'un te dit de composer une combinaison chimique et avec des atomes et des quantités, etc., et tu dois le faire tel que la formule te dit qu'il faut faire l'ammoniaque.
0: Perfection mathématique et scientifique.
3: Exactement. Alors, dans l'art, je pense que quelque chose qui est assez beau et ça qui m'inspire beaucoup, c'est que parfois... l'interprétation de l'autre, c'est pas du tout le point de départ de l'artiste qui a eu l'intention d'exprimer quelque chose. Et dans cet échange, la vitalité et l'importance de l'spectateur. C'est pas un spectateur qui doit comprendre les messages d'un gourou et qui doit répéter les messages ou d'un messia, ou je sais pas, cette idée de...
0: Il y a une autonomie.
3: Exactement. Le spectateur a la capacité créative d'interpréter.
9: Let's suppose that you were able every night to dream any dream you wanted to dream. And you would naturally, as you began on this adventure of dreams, you would fulfill all your wishes. You would have every kind of pleasure. And after several nights, you would say, "Well, that was pretty great. But now let's have a surprise. Let's have a dream which isn't under control. Well, something is going to happen to me that I don't know what it's going to be." Then you would get more and more adventurous, and you would make further and further out gambles as to what you would dream. Finally, you would dream where you are now.

0: Leandro Erlich, c'est votre choix musical qu'on entend, Dreams, rêves de nuages. Est-ce la voix d'Alan Watts, le philosophe et le personnage des clochards célestes de Kerouac qu'on entend sur la chanson qui parle des rêves?
1: Oui, c'est Alan Watts.
0: Alors quelle place a la rêverie et le rêve dans votre œuvre et dans votre inspiration?
1: Je dirais que je trouvais... Je pensais à cette chanson, cette bande sonore, parce que jouait bien avec l'exposition au Grand Palais. Personnellement, je suis pas si attiré pour l'ordre de l'onirique et du rêve. Je suis beaucoup plus attiré pour la conscience, pour l'état de réveil. Parce que, en tout cas, ça qu'on a parlé des films de David Lynch, je trouve aussi, ça m'attire beaucoup le moment dans lequel on peut éventuellement questionner les possibilités de choses dans le réveil et pas dans l'ordre du rêve. Parce que dans l'ordre du rêve, tout est possible, tout est fou, tout est n'importe quoi. Et on fait des associations qui sont d'inconscientes. Mais par contre, dans la conscience, on est... Écoute, je pense qu'on est assez fou, non? Dans les mondes tels qu'il est, les choses qui arrivent, et la manière dans laquelle on se véhicule. On peut pas dire que... En tout cas, il y a beaucoup, beaucoup exploré dans l'ordre de la conscience.
2: Étant donné l'intérêt croissant que l'on accorde à la météorologie, l'étude des apparences variées que prend l'eau en suspension dans l'atmosphère est devenue une branche intéressante et même nécessaire de ces recherches. Si les nuages étaient le simple résultat de la condensation de la vapeur dans les masses d'atmosphère qu'ils occupent, si leurs variations étaient produites par les mouvements de l'atmosphère seule, leur étude pourrait certes passer pour une vaine chasse aux ombres. Vaine serait aussi la tentative de décrire des formes qui, étant le jouet des vents, varient sans cesse et ne sauraient, de ce fait, être définies. Mais bien que cette opinion erronée ait pu avoir pour effet de nous détourner de ces formes, les nuages ne sont pas indéfinissables.
0: Lecture d'un extrait de l'ouvrage « Sur les modifications des nuages et les principes de leur production, suspension et destruction », ouvrage de 1803 du météorologiste Luke Howard, lu par Antoine Beauchamp sur France Culture. Leandro Erlich, d'où vous est venue l'idée de capturer des nuages ? Parce que c'est vos œuvres très poétiques, ce sont des nuages capturés dans des petits rectangles de verre ou de plexiglas.
1: Mm-hmm.
0: Et je vous laisse nous en dire plus.
1: Je vous raconte la vraie histoire, la même que je raconte à ma fille de 4 ans, c'est que je chasse les nuages, j'ouvre la fenêtre, je monte surtout dans des bâtiments assez hauts, et au dernier étage, ou même à la terrasse, et je les attire, je commence à souffler, à aspirer, doucement, et je produis un micro-centre des pressions très spécifiques, la fait venir, et quand ils sont assez proches, je la fais rentrer par la fenêtre, et je ferme la fenêtre assez vite, et là, c'est comme je les capture.
0: Après. Vous ne leur faites pas de mal?
1: Non, parce qu'en fait, il y a, les nuages, ils sont pas en danger d'extinction. Alors, la chasse des nuages, c'est pas quelque chose d'interdit.
0: Vous jouez avec les cieux, par exemple, vous aviez fait une installation au Bon Marché avec des ciels artificiels. Vous avez fait Spaceship, dans lequel on vole dans une capsule par un jeu optique. Vous avez fait Moon. Quel est votre rapport aux cieux? Puisque parfois vous enfermez le spectateur dans des endroits clos, dans des cabines, dans des ascenseurs, dans des perspectives de fractales. Je le disais tout à l'heure, c'est quand on se reproduit indéfiniment dans des reflets. Et d'autres fois, tout est ouvert. Au contraire, les maisons s'envolent, il y a des nuages, il y a le ciel, il y a la mer.
1: Je dirais que chaque en fait, c'est vrai que dans l'exposition au Grand Palais, on voit plusieurs histoires qui s'étaient construites dans la durée des 30 ans. Alors, évidemment, aujourd'hui, quand on voit tout ensemble, on essaye de voir la relation qu'il y a entre chaque pièce. Mais pour moi, l'histoire des espaces enfermés ou des espaces ouverts, c'est pas, je dirais que c'est pas la, les caractères qui dirigent le travail, sinon la narrative ou la fiction que chaque pièce peut proposer, et je dirais que c'est basé sur ce qu'à un moment donné je ressens exprimer. Et toujours sera une sorte de... Je préfère penser à la construction de la fiction dans laquelle il y a des choses qui sont, on peut évidemment interpréter, et que même dans le cadre de la fiction, il y a des choses qui inspirent le travail, et qu'après, après ce point d'inspiration, le travail départ, et grâce à l'ordre de la fiction, il peut survivre avec un caractère polysémique. La vie, grâce à la possibilité qu'il n'y a pas qu'un sens qui fait tenir la pièce, sinon plusieurs. Et la maison d'Arraciner, au moment dans lequel elle a été installée pour la première fois à Wolfsburg, s'appelait Pool by the Roots. Et la pièce a né grâce au contexte. La ville de Wolfsburg était en plein renouvellement, il y avait beaucoup de travail dans la ville, il y avait plein de crènes installées partout. Alors je me suis dit, cette crène, c'est intéressant, j'aimerais développer une fiction en utilisant cette crène. Et la fiction était une maison suspendue dans l'air qui portait des racines. Et pourquoi? Parce que la racine, je trouvais que c'était jouer avec l'idée de la maison comme un élément organique, d'abord, et que l'architecture n'était pas quelque chose assez rigide.
0: J'invite d'ailleurs les spectateurs à lire sur cette idée de fiction et de réalité l'invention de Morel d'Adolfo Bioy Casares, auquel vous faites un clin d'œil d'ailleurs dans l'exposition. Je laisse les spectateurs trouver où. Indice, boîte aux lettres.
3: When you dream very real. Very real, everything seems real in a dream. You are glad to wake up because it's so real. So you take a dream idea like moral truth. It's a nightmare. What is nightmare? Cauchemar, you see, and you make it real.
0: Alfred Hitchcock dans l'émission Cinéma Cinéma d'André Labarthe sur Antenne 2 en 1984. Dans le catalogue qui accompagne votre exposition, Leandro Herlitsch, on apprend que vous avez été nourri dans votre adolescence par des centaines de films, Hitchcock notamment, Coppola, Antonioni, Visconti, Chaplin et Fritz Lang. On arrive à la fin de cette émission, donc je ne vais pas dévoiler qui est Charlie Lendor. Mais c'est quelqu'un que vous connaissez bien et qui a un rapport avec le cinéma. On peut le découvrir dans le catalogue ou dans l'exposition. Mais je vais vous demander de nous recommander un film que vous adorez. Un film où justement vous trouvez que la perspective, l'image, la mise en scène, l'illusion, le réel est formidablement montré, figuré.
1: Il y a plusieurs, mais je pense que Lost Highway, c'était pas...
0: David Lynch,
1: c'était pas mal. Plutôt extraordinaire. Memento.
0: Ouais, bien sûr. Oui, c'est la mémoire qui revient par bribes.
1: Oui.
0: Et la temporalité est inversée.
1: Oui, exactement. Et que lui arrive pas à avoir les souvenirs. Elle doit écrire des choses, des pistes de sa mémoire

0: la narrative de la fiction. Et donc, dans mon travail, je pense que peut-être il y a eu aussi une influence du cinéma, aussi dans le sens que, quand on parle de l'architecture, on parle de l'architecture. Parce qu'il y a des portes, parce qu'il y a des escaliers, mais il y a quelqu'un dedans, et quelqu'un qui bouge. Alors, comme Fabrice Bustos disait, les spectateurs qui deviennent acteurs. Et là, on commence à voir comment les spectateurs jouent un rôle, et jouent un rôle qui ressemble assez spontané, mais qu'en fait, tout était planifié au départ. C'est comme si les scénarios du rôle qui va jouer les spectateurs est inscrit dans l'espace.
1: Là, on est dans du Philip K. Dick. Merci beaucoup, Leandro Herlitz.
0: Merci, Eva.
1: Votre rétrospective est visible au Grand Palais à Paris jusqu'au 6 septembre prochain. Et pour ceux qui ne pourront s'y rendre, elle est accompagnée d'un catalogue dirigé par Fabrice Bustos. Pour les auditeurs parlant italien ou anglais, je signale la belle monographie publiée par les éditions Toluca à l'occasion de votre exposition au Palazzo Reale de Milan en 2023. Cette émission a été réalisée par Mathias Volant, préparée par Céline Villegas et Franck Olivard. À la programmation musicale, Juliette L'Orphelin. À la technique, Alix Barrois.

0: Et dans un instant, Very Good Trip par Mishka Assayas.
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0: 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Tout de suite, le flash par Alexandra Dubouchereau. Bonsoir Alexandra.
3: Bonsoir à tous. Et comme à chaque fois ou presque, démenti de l'Iran après les déclarations de Washington, Téhéran n'a approuvé aucun texte d'accord, assure ce soir l'agence iranienne Fars. Alors qu'une heure plus tôt, sur son compte, sur son truc social, Donald Trump annonçait la signature prochaine d'un accord et l'annulation des frappes américaines prévues ce soir contre l'Iran. La guerre au Moyen-Orient s'est à nouveau accélérée ces dernières 48 heures dans le Golfe avec des frappes iraniennes et américaines. La fermeture aussi jusqu'à nouvel ordre du détroit d'Ormuz par l'Iran. Les marchés, eux, s'emballent à la perspective d'un accord. Les cours du pétrole et des coûts d'emprunt sont en net recul ce soir, tandis que les indices boursiers américains rebondissent. Les États-Unis en guerre, mais co-hôte aussi de la Coupe du Monde de football avec le Canada et le Mexique. Le match d'ouverture Mexique-Afrique du Sud, c'est en ce moment au stade Azteca de Mexico. Le coup d'envoi doit être donné dans quelques secondes. C'est la chanteuse colombienne Shakira qui a assuré le show d'ouverture avec le tube Die Die devant 80 000 spectateurs, tandis que d'importantes bousculades ont eu lieu en plein centre de la capitale mexicaine quand des milliers de supporters ont été refoulés à l'entrée de la fan zone. Le site a rapidement affiché complet. Un suspect de 19 ans interpellé aux Pays-Bas après qu'une voiture a percuté un groupe d'enfants en sortie scolaire à vélo. Aujourd'hui dans la province de Zélande au sud du pays, un adulte et trois enfants ont été tués. Le pape rend un vibrant hommage aux migrants à son arrivée aux Canaries. Dernière étape de son voyage en Espagne, Léon XIV a dénoncé l'indifférence du monde face au sort des exilés et jeté une couronne de fleurs dans la mer en hommage à ceux qui y ont péri. À Moscou, les ambassadeurs français, britanniques et allemands plaident pour des pourparlers directs entre Russes et Ukrainiens. Les trois diplomates ont été reçus à leur demande par le vice-ministre russe des Affaires étrangères aujourd'hui. Ils lui ont transmis les principales conclusions du sommet de Londres de dimanche. La semaine dernière, Vladimir Poutine a encore refusé la main tendue par son homologue ukrainien Volodymyr Zelensky pour une rencontre directe. En France, Christophe Hellul, condamné à 4 ans de prison avec sursis pour homicide involontaire. Sa compagne enceinte, Elisa Pilarski, avait été retrouvée morte dans une forêt fin 2019. Le corps lacéré de morsures attribué à son chien Curtis. Le tribunal de Soissons a aussi prononcé l'euthanasie du pitbull. L'Office anti-cybercriminalité annonce l'arrestation de 7 personnes soupçonnées d'avoir participé au vol de plusieurs dizaines de millions de données, notamment à l'Assemblée nationale, chez Leroy Merlin, des fédérations sportives et des sites médicaux. Elles ont été interpellées lors du démantèlement de DumpSec, un groupe de hackers français particulièrement actif, précise l'OFAC. Et puis 13 ans après son départ, José

0: Mourinho est bien de retour au Santiago Bernabéu. Il annonce, c'est ce qu'annonce le Real Madrid ce soir. Il est considéré comme l'un des plus grands entraîneurs de l'histoire du football. Le technicien portugais est âgé de 63 ans et il s'engage pour 3 saisons.
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0: Merci d'écouter France Inter, c'est l'heure de Very Good Trip à 21h04 avec vous Mishka Assayas.
5: Merci beaucoup Alexandra Dubucheron, bien sûr vous serez de retour en studio d'ici une heure pour nous présenter le tout dernier point sur l'information. Ce soir, une seule artiste, une seule voix, mais qui à 35 ans seulement et 5 albums a su inventer un monde à part aussi varié que troublant et mystérieux. C'est parti.

Venus in the Xenia, une chanson qui constitue une bonne entrée en matière pour capter ce qui caractérise et distingue la chanteuse à laquelle je consacre exclusivement le Very Good Trip de ce soir sur France Inter, la néo-zélandaise Aldous Harding. Une chanson récente que vous venez d'entendre, elle figure dans son dernier album qui est paru le mois dernier et qui a pour titre Train on the Island. Et qui mêle le familier et l'étrange, selon une combinaison qui est particulière à cette chanteuse. Alors, le familier, eh bien,

Mettons que c'est ce style de chanson déjà entendu, très entendu, une sorte de folk rock au tempo moyen avec de petites singularités peut-être dans les orchestrations et les sonorités propres au son d'aujourd'hui. Vous allez me dire, certains parmi vous vont me dire, oui, on a entendu ça 100 fois, c'est vrai. Ce qui est étrange en revanche, c'est la voix. On a l'impression que la personne qui chante n'est pas une, mais plusieurs personnes. Vous l'avez entendu dans ce duo avec le chanteur gallois H. Hochline, eh bien, Aldous Harding passe d'une intonation à l'autre, presque d'un timbre à l'autre, on a l'impression qu'elle se dédouble, voire se multiplie, comme dans un rêve. Elle fait partie, en tout cas, il est permis de le penser, elle fait partie d'une certaine famille d'artistes très particulière et au fond assez rare, celles, ceux qui ont cette aptitude à faire de la chanson un théâtre, qui sont capables d'évoquer, grâce à leur seule voix, des scènes, je dirais même des mises en scène. Quand on parle de théâtralité dans la chanson, bien sûr, on pense tout de suite à David Bowie, sans doute est-ce l'exemple le plus évident, le plus indiscutable, le plus assumé, somme toute. Bowie, en effet, s'est toujours révélé par l'entremise d'une panoplie de personnages et de masques de son invention avec lesquels il s'est confondu. Et puis, on peut aussi le dire plus largement au sujet de Bob Dylan, voire des Rolling Stones qui ont été les comédiens de théâtre d'une série de scènes au scénario décousu qu'ils ont inventé eux-mêmes et interprété, pour ainsi dire, à ciel ouvert. Cependant, la musicienne à laquelle il est le plus tentant de comparer la néo-zélandaise Aldous Harding, eh bien, c'est sans doute l'anglaise PJ Harvey, qui, au cours d'une carrière qui a commencé au début des années 90, une carrière longue de 35 ans déjà, a voulu passer d'un personnage à l'autre, d'une voix à l'autre. Furie éructante, vamp inquiétante, romantique tourmentée, elle a tout été, et bien sûr, j'en oublie. Aldous Harding et PJ Harvey ont d'ailleurs un point commun tout à fait objectif, la présence à leur côté du même musicien et producteur artistique anglais John Parish, présent d'ailleurs très récemment auprès de la chanteuse Émilie Loiseau pour l'enregistrement de son dernier album. Parish, d'ailleurs, est vraiment plus qu'un technicien. J'ai eu le témoignage d'Émilie à ce sujet. C'est un psychologue, un révélateur, un accoucheur pour les auteurs et interprètes. De plus, c'est quelqu'un qui est capable de mettre la main à la pâte en studio puisqu'il joue de la guitare, des claviers, de la batterie et des percussions. Pourquoi consacrer ce soir un Very Good Trip spécial à Aldous Harding? Eh bien, pour deux raisons. La première est circonstancielle. Elle donne ce soir un concert à Rouen dans le cadre du Festival Rush et elle en donnera un demain soir, le 12 juin à Paris, à la salle Pleyel. L'autre raison est plus profonde. J'aime bien faire des paris dans cette émission. J'en ai fait un récemment à propos de l'américain Kevin Morby au début de l'année au sujet du groupe new-yorkais Geese, puisque je leur ai consacré à chacun une émission dans son intégralité. Parce qu'ils sont, et c'est le pari que je fais, c'est ce que je pense, de futurs classiques. Et c'est selon moi le cas de Aldous Harding, CQFD.

Blend, you're the perfect blend, tu es le mélange parfait. Une chanson que Aldous Harding a écrite, il en a témoigné, dans un appartement loué il y a une dizaine d'années sur Airbnb dans la ville anglaise de Bristol, dans le sud-ouest de l'Angleterre, la veille même de l'enregistrer pour son deuxième album, album sur lequel elle travaillait sous la supervision de John Parish, dont je vous ai parlé tout à l'heure. On était donc en 2016, la chanteuse devait avoir 25-26 ans, une sorte de lettre ou d'email, hein, enfin je parle des paroles, que elle, enfin le personnage qu'elle incarne dans la chanson ne parvient pas à envoyer au garçon qu'elle aime et qui lui manque. Un texte dans lequel elle évoque des détails auxquels elle s'accroche. J'ai gardé une aquarelle de toi. Je me rappelle ce soir où on se baladait sur cette plage en Thaïlande, la fois aussi où j'étais dans le van et que je t'ai regardé jouer avec ton groupe. De petites choses comme ça qui évoquent l'absence de l'être aimé avec un mélange de douleur et de douceur. À ce moment-là, en 2017, à l'apparition de son second album qui s'appelait Party, on ne savait pas grand-chose sur Aldous Harding. J'avais diffusé dans cette émission, c'était il y a 10 ans, un titre qui s'appelait Beast, vous l'avez entendu juste avant Blend, un titre dans lequel, eh bien, on entend Aldous Harding avec pour seul accompagnement sa seule guitare folk, dont elle joue d'ailleurs très très bien en picking. Je n'avais pas entendu Beast depuis longtemps et en réécoutant cette chanson, je mesure à quel point, eh bien, celle-ci m'a marqué. Elle figurait dans le premier album de Aldous Harding, sorti en 2014, une production modeste qu'elle avait réalisée dans un studio de la ville de Littleton. C'est une petite ville portuaire qui est située dans la proximité de Christchurch. C'est une des villes les plus importantes de l'île sud de la Nouvelle-Zélande. Un album qu'elle avait réalisé en compagnie de musiciens locaux, notamment le chanteur et guitariste Marlon Williams, on l'entendra d'ailleurs tout à l'heure, un chanteur et guitariste appelé à connaître une certaine et même une grande notoriété. C'est vraiment une voix splendide, Marlon Williams, et on l'entend faire des chœurs donc dans cette chanson

signé par sa camarade Aldous Harding. Alors vu la qualité des chansons et de la voix qu'on a pu découvrir grâce à ce tout premier album, eh bien il était naturel que la réputation de Aldous Harding se propage, et c'est très naturellement que celle-ci a suscité l'intérêt d'une compagnie de disques de réputation internationale, 4AD, un 4AD basé à Londres. C'est à 4AD qu'on doit notamment la découverte des Cocteau Twins ou encore même des Pixies. La pochette du premier album de Aldous Harding montrait le visage en gros plan d'une jeune femme vraiment au naturel, sans masque, longs cheveux au vent, coiffée d'une casquette indiquant Liquor Center, hein, comme alcool et spiritueux si vous voulez. Elle semblait sur cette image en proie au doute et au mal-être, hein, c'est fréquent dans ces âges là, 23-24 ans. Quant à la pochette du second album, Party, diffusé par 4AD en 2017, c'est autre chose. On voyait sur cette pochette un tout autre visage, déjà théâtralisé, un noir et blanc en clair-obscur, un visage inquiet, ne ressemblant pas du tout au précédent, un peu comme une autre femme. C'était déjà une indication. Dans la vidéo de la chanson qu'on vient d'entendre, qui s'appelle Blend, l'image que Aldous Harding avait choisi de présenter d'elle-même était totalement incongrue. Je veux dire, rapporté au ton sensible et intimiste de la chanson. On la voyait en effet dans un bikini bleu ciel avec des étoiles blanches, chaussée de bottes blanches de cow-boy, se trémoussant en brandissant deux colts jouets, hein, comme une entraîneuse dans un saloon d'autrefois. C'est un peu, vous savez, comme dans certains films de David Lynch, où l'expression des émotions les plus intimes peut passer parfois par l'apparition de personnages gênants et grimaçants et de masques grotesques. Une certaine théâtralité dérangeante, toujours. Cette chanson extraite de l'album Party, encore une, s'appelle Horizon, et la voix de Aldous Harding prend des inflexions tout à fait inattendues, surtout rapportées à ce qu'on a entendu juste avant. Franchement, ça va vous surprendre, on est quelque part entre Patti Smith et Tori Amos, mais c'est toujours Aldous Harding.

d'une arme, c'était le titre de la chanson qu'on vient d'entendre, sans doute la plus connue du troisième album de Aldous Harding, Designer, qui est paru en 2019. Alors dans cette chanson, il y a une succession d'images oniriques sans queue ni tête, exactement comme dans les rêves, hein. L'eau est la coquille et nous sommes la noix, mais j'ai vu une main se courber à la sortie du canon. Voilà. Dans la vidéo, Aldous Harding apparaît dans une tenue tout à fait incongru, une longue robe noire informe dont une manche ample flotte et l'autre non. Et puis par-dessus cette robe, elle a une longue collerette blanche qui évoque, en dentelle, qui évoque, vous savez, les portraits flamands ou hollandais de gentilshommes ou de gentilsdames du XVIIe siècle. J'allais oublier de bizarres bottes blanches qu'on pensait qu'on s'attendrait plutôt à voir sur la scène d'un cirque. Et puis il y a le détail qui tue, un chapeau de paille blanc en forme de tube géant qui évoque, alors j'ai peut-être l'esprit mal tourner un sexe d'homme pris dans un préservatif. À un moment, Aldous Harding fait tomber son chapeau et collé sur ses cheveux apparaît un masque bleu assez effrayant du genre, vous savez, qu'on fait fabriquer aux enfants à la maternelle et qui réussissent pas très bien à fabriquer. Sur la pochette de l'album Designer, Aldous Harding n'apparaît carrément plus. Il n'y a qu'un lettrage du titre de l'album blanc sur fond noir. Et dans cet album, eh bien, Aldous Harding parvient à varier les voix, les intonations d'une manière vraiment spectaculaire et il y a, comme je le soulignais, un équilibre assez bizarre entre le sérieux et le jeu, un jeu parfois loufoque. On ne sait pas toujours, comme on dit, sur quel pied danser, mais justement, c'est ça qui rend ces chansons aussi prenantes. L'orchestration s'étoffe, on entend des cuivres, clarinettes, saxophones, du violon aussi, et on note la présence à la guitare du musicien du Pays de Galles, H. Hochlein, un proche donc de la chanteuse, et qui fut d'ailleurs le compagnon de Kate Le Bon, c'est une musicienne galloise, hein, comme Hochlein, que je vous ai fait entendre plus d'une fois dans cette émission. Un Very Good Trip spécial ce soir sur France Inter, consacré à la chanteuse néo-zélandaise Aldous Harding. Voici deux chansons extraites de son avant-dernier album, Warm Chris, qui est paru en 2022, qu'elle a réalisé avec la même équipe dirigée par John Parrish. Et on la sent proche dans le premier de ces deux titres, qui s'appelle TikTok, d'un certain folk psychédélique propre aux îles britanniques, dans un esprit qui peut évoquer celui de Robert Wyatt, le doux père spirituel de ce courant très inventif et toujours vivant.

Fever comme fièvre, un titre signé et interprété comme tous ceux qu'on écoute ce soir par Aldous Harding. Un titre qui figure dans son avant-dernier album qui s'appelle Warm Chris, qui est paru donc il y a 4 ans déjà en 2022, et dans lequel elle adopte à certains moments, enfin avec elle ça change tout le temps, certaines intonations qu'on peut retrouver chez des chanteuses country. Une chanson Fever qui raconte un début d'histoire, hein, c'est inhabituel chez elle, mais enfin c'est quand même plus clair que d'habitude. Alors je vais citer la fièvre. Quand on s'est rencontré devant la réception d'un hôtel, jamais je ne me suis senti aussi crevé et tu m'as dit, tu m'étonnes. Bon, chacun a fait ce que l'autre attendait. 11 jours dans la chaleur de la ville, ensemble, plein d'étoiles jaillissaient autour de moi. Et je te fixe toujours dans le noir, à la recherche de ce frisson en plein cœur du rien. Mes lieux préférés, c'est des bars. Voilà qui peut rappeler une certaine veine hein, de PJ Harvey, son album de 2000, en particulier Stories from the City, Stories from the Sea, hein, donc un des modèles hein, de Aldous Harding. Alors, c'est peut-être le moment de vous dire un peu d'où elle sort. Déjà, Aldous Harding, c'est pas son état civil. Elle est née, vraisemblablement en 1990, sous le nom de Hannah Top, avec deux P, en Nouvelle-Zélande, sur l'île Sud, dans la petite ville côtière de Littleton, hein, dont je vous ai parlé. Sa mère, Lorena, est arrivée là du Canada, hein, son pays. Lorena chantait et jouait de la guitare, hein, professionnellement, je veux dire, dans un style country. Et Hannah, donc la future Aldous Harding, a commencé à chanter et jouer de la guitare très tôt, elle-même, encouragée par cette mère, qui l'a invitée, alors que la jeune fille avait 13 ans, à faire des chœurs pour un de ses albums. Hannah Top a tôt fait d'écrire ses propres chansons qu'elle allait interpréter localement dans des bars, tout comme sa copine Nadia Reid, hein, très belle voix aussi, je vous l'ai fait entendre. Et d'ailleurs, l'une et l'autre, Hannah et Nadia, se sont encouragées donc mutuellement. Cela dit, le rêve de Hannah, c'était néanmoins de devenir vétérinaire. Bon, elle l'a pas fait. La musique a pris le dessus. Elle s'est donc jointe à un groupe et elle a voyagé à travers le pays. Et Hannah a été un soir repérée, alors qu'elle chantait dans la rue, par une célébrité en Nouvelle-Zélande, Annika Moa, qui est chanteuse et présentatrice de télévision. Eh bien, Hannah s'est fait prendre sous l'aile de cette personnalité. Sa mère, divorcée, s'était remariée avec un homme nommé Harding, et Hannah a décidé à ce moment-là d'adopter le nom de son beau-père, donc Harding, mais elle a fait autre chose de beaucoup moins courant, puisqu'elle a décidé qu'elle ne serait plus Hannah, mais Aldous. Aldous, c'est un nom d'homme. Et elle a donc inventé ce personnage de Aldous Harding qui lui permet d'être absolument qui elle veut. Et à ce sujet, elle a déclaré quelque chose d'ailleurs qui fait du bien en cette période où le souci de l'identité obnubile, en tout cas limite et peut-être aveugle beaucoup de monde, et je cite Hannah Top, dite Aldous Harding, « Prendre son identité trop au sérieux, c'est au détriment de la musique. » Et j'aime, poursuit-elle, les gens qui se cachent, qui cherchent à cacher leurs sentiments, ce sont ceux-là, celles-là qui m'intriguent, et j'aime imaginer ce qui leur arrive quand ils sont ou elles sont chez eux, à la maison, quand personne ne les voit, personne ne les entend et que tout lâche. Et il y a en effet chez Aldous Harding une sorte de voyeurisme, on peut même parler de perversité, enfin au sens noble, hein, purement artistique, celui d'Edgar Poe qui parlait du démon de la perversité, c'est aussi l'acception chez Baudelaire, enfin comme chez tous les grands artistes d'ailleurs. Voici quelques années, eh bien Aldous Harding a magnifiquement repris avec John Parish une chanson d'un de ses multiples maîtres, Nick Drake, une chanson qui s'appelle « Three Hours ».

Nobody Gets What They Want Anymore, c'est une chanson signée non pas par Aldous Harding, mais par son ami Marlon Williams, et qu'elle chantait magnifiquement, vous l'avez entendu, en duo avec lui, c'était en 2018. Une manière d'illustrer d'une autre façon le grand talent de Aldous Harding, et d'éclairer aussi les autres talents qui ont récemment surgi sur ces si belles îles de la Nouvelle-Zélande, celles du Nord comme celles du Sud. Les plus beaux paysages, à mon sens, sont ceux du Sud, ils sont inoubliables. Il nous reste un peu de temps, celui d'écouter un titre du tout dernier album de Aldous Harding qui est paru le mois dernier, Train on the Island, une chanson qui s'appelle One Stop, et cette fois on sent quelque chose de la grande musicienne du Canada, Joni Mitchell. Étonnant.

0: Et voilà, c'est par ce titre One Stop que nous nous quittons pour ce soir. Un titre tout à fait récent signé par Aldous Harding, extrait de son tout dernier album paru le mois dernier, Train on the Island. Il me reste à vous rappeler que Aldous Harding donnera un récital exceptionnel à la salle Pleyel demain à Paris. Je ne sais pas s'il reste encore des places, mais enfin, on peut toujours essayer. Mais c'est ce que je fais quand c'est complet. Bon, quand j'ai vraiment envie. voilà, c'est tout pour ce soir. Donc, merci beaucoup à Vincent Godard qui a réalisé et mis en nom de l'émission. Merci également à Guillaume Cohoner pour le site de Radio France, ainsi qu'à Romain Couturier à la discothèque de Radio France. Et tout de suite après les informations, bien sûr, ce sera Mehdi Maizi et son émission à la régulière. Ce soir, il recevra la chanteuse et comédienne Yoa.
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0: 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Mais tout de suite, c'est Alexandra Dubouchon qui nous rejoint pour faire le tout dernier point sur l'information. Bonsoir Alexandra.
4: Bonsoir Miska, bonsoir à tous. Donald Trump affirme qu'un très bon accord a été trouvé avec l'Iran. Déclaration dans le bureau ovale de la Maison Blanche ce soir. Le président américain avait indiqué dans la soirée avoir annulé les frappes prévues contre l'Iran. Il évoque une possible signature de cet accord en Europe dans les prochains jours, une fois que les documents seront finalisés, dit-il. L'Iran, de son côté, n'a approuvé aucun texte d'accord avec Washington, assure l'agence iranienne Fars. La guerre au Moyen-Orient qui s'est accélérée cette semaine avec un regain de tension et de nouvelles frappes iraniennes et américaines. Téhéran a aussi annoncé ce matin la fermeture totale du détroit d'Ormuz jusqu'à nouvel ordre. Conséquence, l'inflation repart à la hausse en zone européenne. La BCE relève de 0,25 points ses taux directeurs pour freiner la hausse des prix. Cela pourrait entraîner une hausse des taux d'intérêt pour les crédits immobiliers en France. SpaceX officialise le début de sa cotation au Nasdaq, la bourse électronique, pour vendredi. C'est la dernière étape avant la plus importante entrée en bourse de l'histoire. L'entreprise spatiale d'Elon Musk veut lever 75 milliards de dollars lors de cette opération. Le Premier ministre britannique Keir Starmer promet qu'il fera tout ce qu'il faut pour assurer la sécurité du pays. Après la démission surprise de son ministre de la Défense, John Healey, à la mi-journée en désaccord sur le budget militaire du gouvernement. En France, Sébastien Lecornu redit sa confiance dans l'action de Gérald Darmanin depuis la mort de Liana et les mises au jour de défaillances judiciaires dans cette affaire. Les appels à la démission du garde des Sceaux se multiplient dans les oppositions. Ce sont les chefs de parti et le fond de la politique, a balayé le Premier ministre ce soir lors d'une conférence de presse. Le tueur en série allemand Martin Ney fait appel de sa condamnation à perpétuité en France. C'est ce qu'indique le parquet de Nantes. L'homme de 55 ans a été condamné jeudi dernier pour l'enlèvement et le meurtre de Jonathan, 10 ans, à Saint-Brévin-les-Pins en 2004. Il purge déjà une peine de prison à vie en Allemagne pour 3 meurtres d'enfants. Plus de 6 ans après la mort d'Elisa Pilarski, cette jeune femme enceinte tuée par des morsures de chien dans l'Aisne, son ex-compagnon Christophe Ellul vient d'être condamné à 4 ans de prison avec sursis pour homicide involontaire. Le tribunal correctionnel de Soissons a aussi prononcé l'euthanasie pour son pitbull terrier Curtis, qui pour l'instant est placé à l'isolement dans un chenil. Une pétition réclamant sa grâce a recueilli plus de 100 000 signatures, mais pour la cour, le chien est hors de contrôle et pourrait encore tuer. Et puis c'est parti pour 5 semaines de football, 48 équipes, 104 matchs pour un mondial XXL qui est en ce moment en cours à Mexico. Match d'ouverture Mexique-Afrique du Sud. Le Mexique mène 1-0 à la mi-temps, 22h03.
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2: Très bonne soirée sur France Inter, c'est à la régulière tout de suite. Bonsoir Mehdi Maizi.
3: Bonsoir Alexandra, on vous retrouve dans une heure. Bonsoir à toutes et à tous et bienvenue dans La Régulière, l'émission de toutes les cultures. Révélation scène aux victoires de la musique, des salles playelles complètes, une tournée immense, plus de 100 millions de streams. Ce soir, on reçoit Yoa, une artiste qui a réussi en quelques années à imposer une nouvelle voix dans la pop française. Son premier album, La Favorite, sorti l'année dernière, racontait déjà beaucoup d'elle. Les rapports amoureux, la santé mentale, le corps, les violences, le chaos. Aujourd'hui, elle en écrit le dernier chapitre avec La Favorite, suite et fin. Une réédition avec 6 titres inédits qui poussent encore plus loin son univers. On va discuter de tout cela avec elle jusque 23h. Yoa est avec nous à la régulière.
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0: entend le morceau Princesse du Chaos, donc qui est présent sur la favorite. Yoa, comment vas-tu?
1: Je vais super bien, et toi?
0: Moi très bien, je suis très content de te recevoir.
1: Mais moi aussi.
0: Et ma première question, elle est un peu facile, mais l'album est sorti l'année dernière. Là, c'est clair, c'est la fin de la favorite, c'est dans le titre. Suite et fin. Pourquoi tu avais besoin justement d'agrémenter cet album, mais aussi de le clôturer comme ça?
1: Pour plein de raisons, la première étant parce que vraiment je me sentais pas, j'avais l'impression que j'avais encore des choses à dire qui s'inscrivaient dans l'histoire que j'essayais de raconter dans l'album. En ce moment j'écris beaucoup et en fait tout ce que j'écris depuis que la première version de l'album est sortie s'inscrit déjà dans autre chose et c'était un peu frustrant parce que je sentais que j'avais pas fini de raconter l'histoire de la favorite. Donc ça me tenait vraiment à cœur de faire une réédition, c'est pour ça qu'elle sort tard. Parce que l'album est sorti en janvier 25 et là
0: ouais,
1: on est
0: ouais.
1: en
0: plus d'un un an et demi ouais
1: un an
0: après.
1: Et demi. Mais je voulais quand même finir
0: Pour toi ça appartient à cette ère là quoi.
1: Ouais, c'est ça. Et je voulais, même si ça prenait un peu de temps, moi je suis quelqu'un qui suis assez lente, je parle très lentement, je suis suisse donc ça vient de mes origines certainement, mais j'aime bien prendre mon temps et même si voilà ça a pris un peu de temps, je voulais finir ce chapitre-là correctement avant de passer à autre chose.
0: Est-ce que, bon, cet album-là il a été important, il s'est passé beaucoup de choses quand même pour toi, est-ce que t'es une personne différente aujourd'hui par rapport à la sortie de la favorite en janvier 2025?
1: Oui, complètement.
0: Ouais. Qu'est-ce qui a changé?
1: Beaucoup de choses ont changé, des choses matérielles, parce que j'ai déménagé, je me suis fait des nouvelles amies, j'ai perdu des amis en route.
0: Tu racontes ça d'ailleurs, même dans l'album, il y a un morceau qui est très touchant, c'est À Contre-Cœur, qui est en fait une chanson de rupture, mais
1: ouais,
0: amicale en fait. Pas amoureuse, amicale en fait, c'est ça?
1: Complètement, complètement. J'ai beaucoup changé entre le commencement, le tout début du commencement de l'écriture de la favorite et là aujourd'hui pendant qu'on se parle et en fait j'ai pas changé, j'ai grandi. J'ai évolué, voilà.
0: Sur ce, en tout cas dans cet album, est-ce que tu dis quelque chose, tu parles aussi, tu as une écriture qui est assez dense, hein, c'est intéressant parce que dans la première version de l'album, il y avait déjà beaucoup de choses qui sont dites, toi tu dis que tu avais encore des choses à dire et je trouve que t'abordes un peu, j'ai le sentiment, en tout cas, tout ce qui peut faire et peut constituer une jeune femme comme toi, mais aussi bien les tourments personnels que même les tourments artistiques, parce que on voit que tu te poses des questions aussi sur ta musique, sur est-ce que ma musique elle est assez accessible, est-ce qu'elle est pas trop radicale, est-ce que les gens me comprennent en fait. Et t'as cette phrase où tu dis j'aimerais bien écrire un tube, mais je sais pas vraiment pourquoi. Et j'ai le sentiment que t'es aussi parfois un peu partagé entre être une artiste, tu sais, de niche, mais c'est en fait comprise par certains et en même temps l'envie d'être une pop star. J'ai l'impression que t'as un peu ce tiraillement là parfois.
1: Oui, mais complètement, c'est franchement hyper juste, c'est même pas parfois c'est un peu tout le temps. Moi c'est un truc que beaucoup de professionnels du milieu de la musique m'ont dit quand je grandissais dans le milieu, enfin même là maintenant on m'a toujours dit oui toi tu t'es en fait tu peux choisir entre être soit shy girl ou Angèle ou machin ou truc.
0: Une shy girl qu'une artiste on va dire un peu plus peut-être moins accessible en tout cas, voilà, même si c'est génial hein, mais en tout cas c'est comme ça qu'elle est vue quoi.
1: Exactement. Et en fait pendant un moment ça m'a vachement complexé ce truc là de me dire putain mais en fait je peux dire des gros mots pas?
0: Ah, tu peux dire ce que tu veux.
1: Ah, d'accord.
0: Même si tu peux en dire plein, c'est encore mieux.
1: Je vais essayer. Comme dans l'épisode de South Park où ils disent,
0: Ah, je te promets, mais j'ai pas les rêves de South Park.
1: Merde.
0: Mais je te fais entièrement confiance.
1: Très bien. Non, je sais plus ce que je disais. Oui,
0: Donc ça t'a complexé.
1: Ouais, ça m'a complexé pendant un moment. Et puis en fait, maintenant, c'est un truc que j'aime bien j'aime bien là où je suis. J'aime bien mon présent. Je le chéris vachement, mon présent. Je pense que j'ai beaucoup de chance à mon âge de faire déjà tout ce que j'ai fait, d'être en tournée, d'avoir des amis super, d'être là. Enfin, tu vois, c'est quand même un truc de fou. Et en fait, je suis plutôt contente d'être dans ce truc à la fois. Moi, je considère pas du tout que ma musique elle soit compliquée. C'est pas de la musique compliquée, mais moi c'est ce que j'aime. J'aime la musique qui est
0: populaire, qui est fédératrice.
1: Grave. Ouais.
0: Et moi aussi j'ai le sentiment. Et d'ailleurs, je pense que je suis pas le seul, parce que dire ta musique, elle marche, elle rencontre son public. Mais j'ai le sentiment que, en tout cas, il y a plusieurs morceaux qui sont assez Ouais, enfin qui sont même faits pour être des tubes, j'en sais rien, mais en tout cas qui ont ce potentiel là. Je sais pas si toi tu le vois comme ça, mais en tout cas il y a plein de morceaux qui à mon avis rencontrent en tout cas leur public et les chiffres le disent en fait. Donc t'es pas si incomprise que ça, je pense.
1: Non du tout. Moi je trouve que je suis au contraire j'ai beaucoup de chance parce que j'ai rencontré et ma musique a rencontré les gens qu'elle devait rencontrer pour ouais. l'instant en tout cas. J'espère qu'il y en aura d'autres et que ça pourra toucher plein d'autres gens. Donc non, c'est mais après aujourd'hui, je trouve que comme je trouve que les labels pas forcément le mien parce qu'en vérité, moi je me sens bien dans mon label et je me sens bien libre. Me sens assez libre. Mais je trouve que dans les labels aujourd'hui, il y a encore plus de pression à faire toujours plus, à faire marcher la machine capitaliste, à avoir toujours plus de chiffres, toujours plus gros, toujours plus. Bon, je pense qu'il doit y avoir beaucoup de pros de la musique aujourd'hui qui considèrent que moi, je marche pas. J'imagine, tu vois. Alors que moi, je suis tellement heureuse ouais. de là où je suis, vraiment, je le dis, enfin tu vois, ça me fait rire rien que de le dire, je suis heureuse, je suis très contente de là où je suis.
0: Il y a, quand on écoute ta musique, il y a aussi une, comment dire, je parlais de tiraillement tout à l'heure, il y a des morceaux où on sent que tu te sens pas bien, tu te sens parfois, tu te dis nul, pas au niveau, etc. Et puis il y a des moments aussi où tu flexes, comme on dit, tu te la racontes,
1: oui.
0: Comme le morceau Moi qu'on va écouter après, qui est en fait qui est assez drôle parce que c'est presque, je trouve que, alors moi peut-être que je suis un peu aussi biaisé parce que j'en écoute beaucoup, mais qui est presque écrit comme un morceau de rap, dans le sens où c'est un ego trip où tu dis je suis la meilleure, etc. Et il y a un peu ça aussi dans ta musique, il y a ces deux facettes, un côté parfois plus où tu peux manquer de confiance en toi, et un moment aussi où au contraire, t'en as énormément. Il y a ces deux facettes là dans ta musique.
1: Ouais, grave. Bah c'est vrai que de manière générale dans la vie, je suis quelqu'un, je l'ai compris hyper récemment, en fait je pense que je suis quelqu'un d'assez sarcastique et que le sarcasme vient se nourrir pour se moquer de nos insécurités internes. Et effectivement le morceau Moi dont tu parles, c'est littéralement un morceau que j'ai voulu écrire comme de l'ego trip, ouais. mais en chanson française, en pop. Voilà, même si bon voilà, la pop c'est pas un genre, voilà, tout est de la pop.
0: Oui, je suis entièrement d'accord avec toi.
1: Mais j'ai voulu écrire un truc, j'ai vraiment essayé de réemprunter les codes de l'ego trip rap que moi j'aime bien écouter et d'en faire un morceau de chanson, ouais, quoi.
0: Qui soit pas du rap, mais t'as qui comme t'as quoi qui comme influence sur ce rap un peu ego trip
1: Qui j'ai beaucoup écouté, bah le jeune Damso, je sais pas comment
0: le Damso du début,
1: le Damso du début,
0: le Damso de Batterie Faible,
1: ouais.
0: De Bruxelles Vie,
1: exactement, okay. Tout, j'allais dire même avant Batterie Faible, le Damso des alentours de Batterie Faible.
0: Ah ouais, toi t'es vraiment pointu, toi, okay, c'est au début,
1: ah bah,
0: quand il faisait la salle d'attente, cette mixtape,
1: exactement,
0: là, ah ouais,
1: exactement.
0: Toi t'es vraiment tel
1: non,
0: au
1: mais
0: début.
1: Parce que j'aime vraiment beaucoup Damso, je trouve qu'il écrit vraiment très bien. Et non, j'avais ça en tête. Quoi d'autre? Quelle horreur de
0: non, mais
1: citer
0: Damso,
1: du rap
0: c'est...
1: devant toi.
0: Mais
1: c'est horrible. Vraiment, c'est
0: non, mais
1: horrible.
0: Damso, c'est très bien.
1: Bah, je dis Damso pour l'instant.
0: Ouais, bah, c'est une bonne

0: Bref, Damso, effectivement, c'est aussi intéressant parce que c'est un artiste qui a beaucoup évolué, effectivement, et qui est arrivé avec quelque chose de très brut, même parfois, même violent, même hardcore, pour reprendre ces termes, et c'était le cas. Et donc, ça fait partie de tes inspirations pour ce morceau, donc, moi, qu'on va écouter, et qui est donc présent sur, cette nouvelle version de La Favorite suite et fin. On écoute ça, Yoa, avec moi.
1: J'aime passer du temps avec moi.

0: Et donc là, on vient d'écouter le morceau Ego Trip, notre invité Yoa, et le morceau s'appelle Moi.
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0: problématique.
1: Alors ça, c'est pas un morceau de toi, Yoa, c'est un morceau de Asfar Shamsi qui s'appelle 2006, qu'on avait reçu dans cette émission et qu'on joue parce que déjà parce qu'on l'aime bien, mais aussi parce qu'elle est invitée sur cette réédition, je peux dire réédition. Et donc sur un morceau, pourquoi t'as eu envie de collaborer avec elle?
2: Alors j'ai eu envie de collaborer avec Asfar parce que c'est en fait tout s'est un peu joué à la première rencontre avec elle. En fait, j'ai eu la chance d'être invitée par Youssef Swat à son Planète Rap, puisqu'il a fait une semaine de Planète Rap l'année dernière. Et Asfar était invitée aussi. Et elle est arrivée, elle payait grave pas de mine, elle était toute, genre, tu sais, elle osait pas trop parler. Et déjà, moi, ça m'a intriguée. Bon, on n'était pas assis à côté, donc on s'est pas parlé. Et puis, son tour est venu de chanter 2006. Et en fait, j'adore ces moments dans la pop culture où tu sais.
1: Il se passe quelque chose. Parce que ça a été un moment pour elle, ça. Ouais.
2: Complètement. Et pour moi, c'est un truc de pop culture ce qui s'est passé à ce moment-là. En fait, l'art a repris toute sa place en fait. C'était tellement puissant, le morceau était tellement bien, la manière d'interpréter.

0: interprété était tellement juste que tout le monde a fermé sa gueule, tout le monde l'a écouté et tout le monde était là. Oh, genre il y a eu un truc de, on est en train de vivre quelque chose d'important quoi.
1: Sur le morceau sur lequel tu l'invites, c'est un morceau aussi qui est assez, je sais pas si on peut dire dur, mais en tout cas vous parlez de sujets importants, notamment des parents, notamment du fait que bah, l'amour des parents il est pas forcément éternel, etc. Et ça globalement c'est aussi des sujets que t'abordes. C'est-à-dire que il y a un titre sur lequel tu disais en toi que t'avais compris que ta maman était plus un demi-dieu.
0: Ouais.
1: C'est compliqué aussi de comprendre que nos parents sont juste des adultes, en fait, un moment qui aussi font des bêtises, font des erreurs, etc. À quel moment t'as compris ça? Est-ce que ça a été compliqué de réaliser ça? Tu sais, de réaliser que, bah, en fait, tes parents, ils sont, bah, c'est des êtres humains, en fait. Ils sont pas parfaits.
0: C'est une hyper bonne question. Franchement, c'est un chemin que je suis toujours en train d'emprunter, ce truc-là, avec mes parents. Et est-ce que c'est dur? Moi, il y a un truc qui m'apaise énormément dans leurs failles et leurs défaillances de me confronter à eux en tant qu'adulte et plus en tant que parent.
1: Ouais.
0: Mais il y a un truc aussi.
1: Parce que toi-même, tu te poses des questions forcément en tant qu'adulte, donc oui, donc ouais.
0: Complètement. Et puis tu sais, tu comprends aussi des choses de le fait de savoir que moi j'ai 27 ans, ma mère m'a eu à mon âge. Et je m'imagine pas du tout ni me marier ni avoir des enfants ni pas du tout. Alors là, c'est pas le
1: c'est pas à l'ordre du
0: non,
1: jour.
0: Non, mais vraiment, alors là, pas du tout. Et mais non, ça m'aide à mieux. Ça m'aide dans ma relation avec eux de les déparentaliser. Mais je pense qu'il y a aussi une part de moi qui résiste aussi à ce truc-là parce que tu sais, c'est agréable d'avoir des parents, c'est agréable d'être un bébé aussi.
1: Ouais.
0: Mais
1: parce qu'ils ont ce rapport-là, même, comment dire, sur toi en tant qu'artiste, c'est-à-dire que est-ce que ils t'accompagnent là-dedans? Est-ce que c'est loin d'eux, justement?
0: Oui, non, c'est pas du tout, mais c'est tant mieux, hein. Moi je veux pas.
1: Tu veux pas mélanger ce genre de choses?
0: Non, ils découvrent les trucs, ils les découvrent sur Insta, ils sont. Okay. Je leur fais jamais écouter des trucs, ils viennent en concert, c'est pour les gros trucs, là j'ai fait We Love Green, ils ont voulu venir, ils sont venus. Mais sinon,
1: bah oui, quand même, tu peux les inviter quand même un peu de.
0: S'ils demandent, mais sinon, moi, chacun son métier.
1: Mais c'est drôle parce que dans ta musique, tu parles bien sûr de tes parents, mais les personnes dont tu parles presque le plus de manière, j'allais dire de manière familiale, en tout cas, tu les appelles tes sœurs, c'est tes copines. En fait, t'as souvent ça, mes copines, c'est mes sœurs, et puis quand vous n'êtes plus copines, tu dis que vous n'êtes plus sœurs, en fait.
0: Ouais.
1: Il y a au contraire, enfin non pas que tes parents ont le mauvais rôle, hein, mais en tout cas on sent que c'est une relation qui peut être compliquée comme toute relation, je pense, entre des parents et des enfants. Là où avec tes copines, il y a un côté beaucoup plus apaisé, en tout cas dans les chansons que tu fais, en tout cas.
0: Oui, mais c'est exactement ça, c'est vrai, c'est le mot, c'est un endroit de paix. Pour moi, une bonne amitié ou une bonne relation, c'est un lieu de paix. Et mes copines, c'est un lieu de. Ce qui veut pas dire qu'on n'a pas des désaccords et qu'on n'a pas des engueulades et qu'on n'a pas des trucs qui nous font chier quand on se fait chier. Mais c'est un endroit de paix où le dialogue se fait facilement, toujours ouvert, même quand on se blesse, parce que ça arrive parfois.
1: Ouais.
0: Et on a la même politique sur la vie, le monde, ce qui nous entoure.
1: Tu les as choisis, en fait. C'est un peu toujours ce qu'on raconte, c'est que tes amis, tu les choisis versus ta famille.
0: Mais c'est une vraie formule qui est vraie. Hein.
1: Qui est éculée, mais qui est vraie. Ouais, ouais. Ouais. Est-ce que t'as une chanson qui s'appelle Il ne t'aime pas?
0: Oui.
1: Où on peut imaginer que tu parles de ton papa. Est-ce que t'as... peut-être pas, je sais pas.
0: Eh bah, ben, écoute, je parle pas...
1: C'est pas forcément personnel?
0: Alors, c'est pas sur mon père.
1: Okay.
0: C'est pas sur mon ex. Beaucoup de gens, j'ai peur que les gens pensent que c'est sur mon ex. C'est pas du tout sur mon ex.
1: Ah, moi, je l'ai pas pris comme ça. Okay.
0: Mais moi non plus. Je trouve que ça s'entend que c'est pas sur mon ex. C'est sur quelqu'un.
1: Okay.
0: C'est sur le mec performatif un peu de base qui met du vernis, des salopettes et qui en même temps parle mal à sa meuf. Je pense que tu le connais. Tout le monde le connaît.
1: Voilà. Oui, oui, ok.
0: Non, c'est pas. Mais ça aurait pu être sur mon père aussi.
1: Ouais.
0: Même si bon, mon père ne met ni du vernis ni des salopettes. Même si ça lui irait très bien, mais non, c'est pas sur mon père, mais ça aurait pu. C'est sur les petites, pardon, tu m'as pas posé de question.
1: Non, mais je t'en prie, vas-y, mais désolé. C'est ton émission, en fait.
0: Non, mais oui, je sais pas pour qui je me prends, là.
1: Pour Yoa. T'es dans la Yoa Ego Trip, là. Tu peux prendre le contrôle de l'émission si tu veux, y a pas de problème.
0: Je te remplace. Non, mais oui, c'est une chanson qui peut, moi, c'est une chanson que j'aime bien parce qu'elle m'a fait du bien écrire, elle me fait trop marrer, et je suis contente d'avoir fait une balade,

0: Moi, j'aime, c'est un peu ce que je te disais tout à l'heure, j'aime bien les trucs qui payent pas de mine.
1: Ouais.
0: Où tu te dis, oula, qu'est-ce que c'est que ce truc? Et qu'en fait, tu l'écoutes et que tu te prends la tarte de ta vie en l'écoutant. Je sais pas si c'est l'effet de la chanson, mais c'est, en tout cas, j'aime bien les trucs un peu qui paraissent simples, mais qui laissent leur complexité se apparaître, en fait.
2: Est-ce que les hommes, ça reste quand même un sujet d'écriture, d'écriture principaux, parce que j'ai l'impression que ça t'inspire quand même.
0: Oui.
2: Dans le bon, comme dans le mauvais, enfin, dans le négatif, on va dire, en tout cas. Mais que t'aimes bien écrire quand même sur les hommes, est-ce que ça t'inspire?
0: Mais bien sûr, je les adore.
2: Aujourd'hui, tu les adores?
0: Oui, aujourd'hui, je les adore.
2: Okay.
0: Non, c'est, en fait, c'est un sujet qui est inspirant parce que, moi, pendant très longtemps, j'ai été très, je voulais énormément plaire aux hommes. De toutes les manières possibles, psychiquement, psychologiquement, sexuellement, physiquement, parce que je voulais m'inscrire dans le monde et que je voulais, voilà, avoir une vie un peu simple et tranquille. Généralement, quand tu plais beaucoup aux hommes, il y a plein de choses qui sont facilitées. Et en fait, je me suis rendu compte assez rapidement que c'était pas un chemin qui me correspondait et que je préférais plaire aux filles. Et aux homosexuels, voilà.
2: Comment t'as compris ça? C'est en vivant, en fait en...
0: Ouais,
2: okay.
0: Franchement, en vivant, en regardant des films, en écoutant de la musique queer, en regardant des séries, en lisant des autrices féministes, c'est en grandissant.
2: Yoa est avec nous jusqu'à 23h.

0: Alors ça c'est un morceau qui s'appelle Diabolomante, qui date de 2021 sur le projet Attente. Qu'est-ce que tu ressens en écoutant un morceau comme ça, qui est évidemment un morceau de toi, qui semble déjà être sorti il y a si longtemps, parce que c'est passé tellement de choses pour toi. Qu'est-ce que ça te fait de réécouter ça aujourd'hui?
1: Franchement ça me touche beaucoup. Je suis fière d'être très proche de la Yoa de cette époque et en même temps d'être plus du tout comme elle.
0: Ouais.
1: Je suis fière de moi en fait, je suis contente. C'est un morceau que j'aime toujours beaucoup. Moi, j'ai jamais retiré mes vieux trucs des plateformes parce que
0: tu les assumes, c'est
1: toi. Ouais, c'est moi, c'était moi à 21 ans, 22 là et puis c'est des morceaux qui je trouve ont quand même toujours des qualités, même franchement. Non, j'aime beaucoup ce morceau, je le trouve cool.
0: Quand tu sors le projet Attente en 2021, du coup, c'est quoi tes attentes justement? Est-ce que tu avais des rêves, j'imagine? Tu parles d'ailleurs de la notion de rêve dans ta musique. À quoi ils ressemblaient? Est-ce qu'ils étaient plus grands que ce que tu as accompli aujourd'hui? Est-ce qu'ils l'étaient moins? Enfin, de quoi tu rêvais à cette époque-là?
1: Honnêtement, à cette époque, je me souviens, et d'ailleurs, à cette époque, je bossais avec mon mec et il me disait non, mais par contre, tu devrais pas dire ça en interview. Peut-être arrête de dire ça. Mais je me souviens que mon rêve, c'était juste d'être intermittente. C'était mon rêve. Je voulais gagner une somme d'argent régulièrement en faisant ce que j'aimais. J'ai accompli ce rêve depuis. J'en ai évidemment accompli plein d'autres qui étaient même pas des rêves, genre la victoire de la musique, c'est... Genre, que s'est-il passé? je voulais juste, mais c'est toujours ma recherche, je veux être une bonne artiste, quoi. Je veux être une artiste, je veux pouvoir faire ressentir aux gens ce que je ressens quand j'écoute Ino, Casablanca, ou Lady Gaga, ou je sais pas. Je veux être une bonne artiste, en fait.
0: Et c'est intéressant parce que Ino Casablanca, il le dit, je veux être une superstar. Il le dit, Lady Gaga, c'est une superstar, elle l'est depuis 15 ans. Toi, t'es un peu entre les deux, en fait.
1: Oui, parce que je peux pas, je veux juste...
0: Faire de la bonne musique.
1: Mais je suis pas, mais en même temps, évidemment, si je suis plus connue, sur TikTok, j'ai un compte TikTok, ma blague, c'est de dire que je veux percer, que je fais tout pour percer et tout ça. Il y a un truc de vrai, sinon je serais pas en train de parler.
0: Enfin, tout dépend de ce qu'on appelle percer.
1: Oui,
0: en fait.
1: Moi je pense que pour moi percer, c'est il y a un truc où tu regardes Théodora, c'est irréfutable, elle a percé, c'est évident.
0: Oui, je crois qu'elle a percé.
1: Je pense qu'on peut le dire.
0: Voilà. Je crois qu'elle a un peu percé.
1: Je pense qu'on peut se le dire. Moi par exemple, je sais pas si toutes les personnes qui pensent à moi se disent elle a percé, tu vois.
0: Ouais,
1: mais je m'en fous. Moi vraiment, en vrai, c'est des vannes quand je dis que je veux percer.
0: Mais je pense que toutes les personnes qui écoutent ta musique, qui vont te voir en concert, se disent que t'as percé.
1: Oui, évidemment. Bien sûr,
0: après, il y a toute la France qui te connaît pas encore.
1: Oui.
0: Mais et peut-être que ce sera jamais le cas. Mais il y a plein de gens pour qui c'est pas le cas.
1: Exactement.
0: Et qui en fait ont des super carrières et remplissent des salles de plus en plus grande. Moi, souvent, je cite un artiste comme Giorgio, par exemple, qui est quelqu'un qui, en fait, je pense, si on va dans la rue, il y a plein de gens qui le connaissent, il y a plein de gens qui le connaissent pas, mais ça fait longtemps qu'il vit de sa musique.
1: Ouais.
0: Il a largement percé.
1: Et
0: donc, c'est toujours une question de où est-ce qu'on met le prisme, en fait, et de voilà. Mais c'est, voilà, je pense que c'est un peu ça la variable, quoi.
1: Ouais, complètement.
0: Tu as commencé par le théâtre.
1: Oui.
0: Est-ce que c'est quoi ton rapport aujourd'hui au théâtre? Est-ce que c'est complètement sorti de ta vie? Et en quoi ça t'a peut-être aidé aussi à être l'artiste que t'es, notamment sur scène aujourd'hui?
1: Alors le théâtre, malheureusement, comme je suis en tournée depuis bientôt 2 ans là, j'y vais plus trop. Mais déjà pour moi, le théâtre c'est un lieu que je trouve trop beau. C'est un des, j'adore le lieu. Voilà, j'adore la scène. Et tout mon théâtre préféré à Paris, c'est le théâtre de l'Odéon. Celui du 6e et celui à Berthier dans le 17e. C'est un lieu que j'adore. L'écriture du théâtre, c'est une écriture qui, moi, m'a bercé toute ma jeunesse, parce que j'ai fait des études de lettres et j'ai fait des études de théâtre. En fait, la mise en scène de théâtre, c'est un format où tout éclate tout le temps. C'est hyper moderne, c'est hyper futuriste tout le temps. c'est vraiment un lieu de fou. C'est un lieu où vraiment tu peux voir une artiste. Je me souviens d'une mise en scène de je sais plus quoi où Jeanne Balibar, elle récitait du Shakespeare en genre écartant ses fesses devant une caméra. Enfin, c'était, tu vois, non mais on dirait un truc de fou qui va sur Arte.
0: Ouais.
1: Mais c'est ça qui est puissant avec le théâtre, c'est que vraiment, pour moi, c'est un lieu où on n'a pas ça au cinéma, on n'a pas ça dans la musique. C'est un lieu de où l'exercice de la folie il se fait. Complètement, c'est un truc de fou le théâtre, vraiment.
0: Toi, tu sentais que quand t'en faisais, du coup, si t'en fais un peu moins aujourd'hui, t'étais plus libre ou plus folle,
1: oui.
0: Parce que tu viens d'utiliser le terme folie,
1: oui.
0: que ce que tu fais sur scène aujourd'hui, par exemple. T'es plus dans le contrôle quand tu vas sur scène.
1: Ouais, parce que j'ai l'impression que c'est pas les mêmes endroits.
0: Ok.
1: C'est pas la même, c'est pas le même public aussi. Je pense que le théâtre, il y a un truc où malheureusement, moi, c'est aussi pour ça que je me suis éloignée du théâtre, c'est que ça reste quand même un endroit d'élite où il faut quand même avoir certains codes qui ont du mal à éclater, je pense, pour comprendre ce qu'on voit parfois. Moi, ça, j'allais beaucoup au théâtre quand j'étais en études supérieures de lettres, par exemple. C'est des études qui sont pas données à tout le monde et qui sont réservées à une certaine élite. Et c'est dommage, en fait, je trouve que le théâtre soit encore... très très blanc, très très snob. Et
0: puis t'as raison, il y a plein de jeunes qui en fait ne sont jamais allés au théâtre.
1: Non.
0: Soit alors parfois parce qu'on leur propose pas, aussi parce qu'ils n'y pensent. Enfin, ça fait pas partie de leur
1: la
0: vie
1: culture,
0: en fait.
1: Exactement. Mais c'est ça. Là où quand même, en fait, alors c'est marrant parce que ce truc de la folie au théâtre, contrairement à la musique, c'est que en fait, pour moi, c'est pas les mêmes formes de folie qui sont convoquées, parce que quand je suis sur scène pour la musique, c'est plus un truc de transe, tu sais, où je danse énormément, c'est une communion avec les gens, ça devient très communicatif, en fait. Là où, au théâtre, je trouve qu'on va plus regarder un truc de fou se jouer sans forcément être inclus.
0: Oui, je comprends. C'est pas le même rapport entre le public et le
1: public
0: qui performe. Je propose qu'on écoute un morceau de toi, évidemment, qui sera donc présent sur cette réédition. C'est le morceau Yao. On écoute ça tout de suite.

0: ça, c'était le morceau Yao, donc, de Yua, notre invité ce soir.
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0: Et Yua, donc, sur la favorite, tu as un morceau qui s'appelle 2013.
2: Oui.
0: Oui. Et tu parles un peu avec nostalgie de 2013.
2: Oui.
0: Alors, 2013, ton morceau, mais aussi l'année, ça ressemble à ça.

0: c'était un mix non exhaustif de quelques-uns des tubes de l'année 2013, mais en fait j'étais content parce que moi je milite pour l'été 2013. L'été 2013 était extraordinaire.
1: Extraordinaire.
0: Donc il y avait Get Lucky, il y avait Blur Lines, il y avait Happy sorti en 2012, on en parlait mais qui tournait, donc c'était vraiment l'année de Pharrell. Ouais. Et puis il y avait tous ces morceaux-là et parfois tu sais, alors pas toi parce que je pense, j'ai l'impression que t'as quand même un respect de la pop, mais des fois je trouve que notamment certains auditeurs un peu pointus, on peut être un peu méprisant envers les grands tubes.
1: Oui.
0: Et je trouve que là, les grands tubes de 2013, ils sont vraiment géniaux. Ouais. Tu vois le We Can't Stop de Miley Cyrus, enfin je trouve que c'est vraiment une année géniale et généreuse en termes de pop. Pourquoi toi 2013, alors en écoutant le morceau on comprend aussi que c'est pas uniquement lié à ce que t'écoutes, c'est une période de ta vie, t'avais 16 ans si je dis pas de bêtises.
1: J'avais 14
0: ans, ouais. Mais pourquoi c'est aussi important pour toi cette époque
1: là parce que c'est là que moi j'ai fait mon identité, enfin moi je pense qu'il y a beaucoup d'artistes qui

0: qui sont très liés à leur ado ou à leur petit ou à leur enfant ou qui ils étaient quand ils étaient enfants, ouais. Et moi qui j'étais quand j'avais 14 ans, je me souviens que je me faisais des promesses de pas m'oublier à cette époque-là, de me dire souviens-toi de tes 14 ans, de tes 13 ans, ah ouais. De cette
1: T'avais
0: période-là.
1: Cette conscience-là à l'époque,
0: j'ai,
1: ouais.
0: J'ai une image de moi dans mon lit où je me dis vraiment meuf, n'oublie pas tes 14 ans, ne les oublie pas, c'est important. Okay. Et c'était important aussi parce que c'était, en tout cas en termes de pop états-unienne, c'était un truc de malade.
1: C'était fou.
0: Mais tu te rends compte, tout ce qu'on vient d'écouter
1: et
0: là,
1: c'est même pas, on
0: le
1: a écouté
0: début,
1: 7 titres,
0: mais
1: hein, ouais.
0: C'était un truc de malade. Et puis aussi, c'était plein de, il y a plein de trucs. Moi, je suis enfant de YouTube et d'Internet et voilà, donc je. C'était aussi le moment où moi je commençais à regarder, tu sais, les VMAs sur Internet,
1: les
0: Grammys.
1: VMAs de Miley Cyrus à l'époque, mais... Beyoncé, enfin c'était exceptionnel.
0: Oui, c'était exceptionnel. Et puis il y a eu des gros changements pop. Là, je crois que c'était l'era de Rihanna, c'était Talk to Talk, je sais plus. Peut-être
1: ouais,
0: c'était
1: je
0: après.
1: Crois que c'est ça. C'est à vérifier, je vais pas dire de bêtises.
0: Oui,
1: mais ouais.
0: Je pense que c'était avant.
1: Peut-être, ouais, peut-être.
0: Mais en tout cas, voilà, Bangers de Miley Cyrus. Enfin, ouais. Je veux dire, c'était un moment de pour les jeunes filles en construction. On a vécu. Le nectar des dieux en termes de musique pop, c'était un truc de fou.
1: On écoutait aussi Royals de Lorde, c'est l'avènement ouais. De Lorde, et qui est aussi une artiste, tu sais, on discutait de... C'est une pop star, et en même temps, elle est un peu... Tu sais, elle est un
0: trop
1: peu entre deux comme ça, même si elle a un succès monstre. Ouais. Hein. Mais je trouve ça intéressant. Toi, à cet âge-là, tu voulais ressembler à qui? Est-ce qu'il y avait des pop stars comme ça à qui tu voulais ressembler à 14 ans?
0: Franchement, moi, j'ai un souvenir du clip de Téléphone de Lady Gaga et Beyoncé. Où je me disais, je sais pas si je voulais ressembler à ça, mais je me disais, c'est un délire, je veux faire des trucs comme ça. Rihanna, c'était chaque jour, je pense à elle. Chaque jour, elle me manque.
1: Encore aujourd'hui?
0: Non, mais je pense qu'elle reviendra pas. Je pense, ou peut-être elle va faire un truc à la Lauryn Hill et vraiment dans très longtemps ouais. Faire une tournée ou un truc, mais je pense qu'elle est bien avec ses gosses et c'est, tu vois.
1: Et est-ce que même elle doit revenir? Est-ce que c'est pas parfait comme
0: est-ce
1: ça
0: que c'est
1: toujours
0: comme ça
1: la question quand non, mais c'est vrai, les gens prennent une pause.
0: Est-ce que c'est pas parfait comme ça? Je sais pas.
1: Est-ce que, parce que tu parles de Rihanna, est-ce qu'à l'époque t'as fait la même coupe de cheveux qu'elle?
0: Non, mais
1: c'est quand
0: elle
1: s'était rasée sur le côté.
0: Rihanna, elle a fait beaucoup de mal à nos sœurs noires, capillairement parlant. Elle nous a fait beaucoup de mal. Les cheveux rouges, le rasage là, le blond, le truc, voilà.
1: Ouais, mais justement, il y avait aussi une forme de liberté totale aussi
0: oui.
1: Chez elle qui, tu vois, elle s'est jamais mise de limite là-dessus, quoi.
0: Non, et puis elle était hyper. Rihanna, elle avait un truc. Tu sais, elle a toujours été hyper fashion, Rihanna.
1: Ouais.
0: Elle a. Enfin, je. À l'époque, moi, j'achetais l'été les publics, Closer et tout ça, enfin toute la presse un peu pourrave que tu lis en vacances.
1: Ouais, ouais.
0: Et il y avait toujours des trucs sur les looks de Rihanna. Je me disais putain, mais je l'aime en fait. Je l'aimais tellement.
1: Ton album préféré Rihanna, c'est Anti.
0: Ouais, c'est Anti.
1: Ouais, je crois que maintenant c'est celui qui s'est un peu consacré. Comme
0: franchement,
1: son...
0: puisque c'est quand même, enfin, pardon, je suis bavarde. Hein. Dis-moi
1: mais,
0: si.
1: Mais tu sais, on rêve de ça, nous.
0: Non,
1: hein.
0: Non, mais tant mieux. Mais parce que moi, faut arrête-moi si je parle trop. Hein. Mais,
1: non, je t'en prie.
0: Non, mais oui, Anti, c'est un truc de fou. J'étais allée la voir deux fois au Stade de France.
1: Ok.
0: Ouais.
1: Ben, magnifique.
0: C'était
1: donc rien, aucun doute à avoir sur l'amour que
0: tu
1: portes.
0: Ah non, mais je l'aime.
1: Bon.
0: Voilà.
1: Yoa est avec nous jusque 23h.

0: toi, c'est un extrait donc du morceau Mes copines. Je vais te poser une question que j'ai posée, je crois, à Stilto dans cette même émission. C'est, tu sais, sur. Tu l'aimes bien?
1: Mais je l'aime tellement.
0: Mais oui, je sais. Mais j'ai aussi un peu dit ça pour. Parce que je savais que vous connaissez. Mais parce que j'ai posé une question, tu sais, sur. J'ai le sentiment qu'il y a un peu aussi une forme de. Comment dire? Pas de génération, mais si, mais aussi de solidarité. Entre notamment femmes qui font de la musique aujourd'hui, j'ai l'impression que vous êtes nombreuses à vous renvoyer la balle, à vous inviter respectivement sur les projets. J'ai ce sentiment-là, je dis pas que c'était pas présent avant, mais j'ai en tout cas le sentiment que c'est très présent chez vous et au sein de votre génération.
1: Oui, grave, mais je pense en vrai que ça, c'était pas. Je pense que ça l'était pas avant.
0: Hein. J'ai le sentiment aussi, ouais.
1: Franchement, je suis très copine avec la chanteuse Pomme.
0: Ouais.
1: Et je sais que moi je la connais depuis vraiment longtemps avant que j'ai commencé à faire de la musique et je sais qu'à son époque c'était pas du tout c'était pas à la mode en tout cas. Là en vrai je sens en ce moment qu'il y a un peu un truc même des médias de beaucoup aller vers des questions qui portent sur la sororité, sur le fait que voilà on se renvoie la balle et tout avec les autres filles chanteuses de ma génération. Moi, j'avoue, ça me fait du bien, en vrai, limite que ce soit à la mode maintenant, ce truc-là. Ouais. Tu vois, par exemple, Aya qui invite Shai au Stade de France, moi, je pense...
0: Alors qu'elles n'ont jamais collaboré ensemble.
1: Vraiment.
0: Pareil avec Ronisia, le premier jour, il y avait Ronisia aussi.
1: Charlotte Cardin.
0: Exactement,
1: aussi.
0: Ouais.
1: Voilà. Je pense que si j'avais été présente... Je serais morte. Voilà. Le truc de Chaille est vraiment, je pense que j'aurais fait.
0: Tu veux dire, si t'avais été dans le public?
1: Ouais. J'aurais fait un AVC en direct. Mais c'est trop bien. Enfin, en vrai, moi, je me sens, j'ai trop de chance de faire de la musique là, maintenant, parce que, effectivement, je pourrais te citer, genre, 15 noms de meufs qui gravitent autour de moi en même temps que moi, qui font à la fois, de la musique comme moi, en même temps pas du tout la même. On s'écoute toutes, on se soutient toutes, je trouve, et j'ai l'impression quand même que c'est assez sincère, et j'ai envie de te dire, même si ça ne l'est pas, je préfère que ce soit parce que c'est ça en fait aussi en politique, je pense que parfois il faut fake it till you make it.
0: Ouais, ouais.
1: Même si c'était pas sincère, et honnêtement je pense que c'est sincère, ça m'irait en fait.
0: Oui, il vaut mieux ça que l'inverse, ouais. En fait. Est-ce que cette sororité, pardon, dont tu parles, est-ce que c'est pas aussi parfois un moyen de faire front face aux médias qui peuvent parfois vous mettre en concurrence,
1: ah oui.
0: De manière complètement injuste et même arbitraire et aléatoire? C'est-à-dire que on t'a comparé, toi, mais comme d'autres, à des artistes féminines uniquement parce qu'elles sont des femmes et pas parce que vous avez parfois grand-chose en commun musicalement. C'est aussi un moyen de répondre le fait d'être justement solidaire.
1: Complètement, et c'est un moyen aussi de se réparer, parce qu'en fait ça fait les dégâts que ça peut faire, la comparaison engrangée par les médias de manière volontaire ou involontaire, en fait c'est ça va très très vite et ça fait très mal. Et ça brise des amitiés, ça brise la confiance en soi, ça brise l'ego, ça brise l'envie de bosser, ça fait très mal en fait. Donc ça aide, c'est des moyens de se réparer aussi qui sont rapides et très efficaces. De préférer tendre la main ou proposer à quelqu'un avec qui on va se comparer un petit peu, d'aller prendre un café par exemple.
0: Ouais,
1: ou
0: aussi simple que ça, ouais.
1: Aussi simple que ça, ou tu sais, de dire écoute, je te trouve trop cool, voilà, c'est tout. Et moi, c'est un truc qui vraiment, et je le dis, si jamais il y a des chanteuses qui se comparent encore, ou n'importe qui se compare et qui écoute ce que je suis en train de dire, moi, ce truc-là, vraiment, ça me pourrissait la vie. Et
0: à ce point-là, ouais, ça a vraiment été. Okay.
1: Mais ça te pourrit, vraiment, ça te ronge, ça pourrit tes relations, même avec tes proches, parce que c'est un truc ça irradie en fait de toi la comparaison, et vraiment on peut s'en sortir. Moi ça m'arrive, je sais plus, la dernière fois j'ai vu un truc sur Camille Mb passer, et vraiment juste je me suis dit, mais enfin, cette meuf, moi c'est une fille qui m'inspire beaucoup, Camille Mb, je la trouve tellement inspirante à tous les niveaux. Son album qui vient de sortir est incroyable, et je lui ai juste envoyé
0: Jeune et laide, si je ne dis pas
1: Jeune et laide, complètement, ce qui est faux. Voilà, parce qu'elle est jeune et très belle. Et je lui ai écrit juste pour lui dire, en fait, t'es tellement inspirante, c'est vraiment merci d'être là, quoi. Et je pense qu'il y a quelques années, j'aurais pu me comparer à elle. Mmh. Alors qu'en fait, j'ai pas à me comparer. Et puis la comparaison, c'est souvent aussi parce que nous, on se sent pas bien, en fait. On vient projeter des trucs de nous vers quelqu'un qui n'a rien demandé, qui fait sa vie, qui est forte et qui est belle et talentueuse. Donc ça sert à rien, en fait.
0: Eh bien, arrêtons de vous comparer surtout, en fait. Parce que, oui. Il y a aussi un truc parfois, c'est, à chaque fois je cite ça, mais c'est Chiara Luciani un jour qui me disait, en fait, t'es la meuf du moment pour les médias. Ouais. Et puis en fait, tu pars 9 mois faire un enfant, c'est ça, c'est ses propres mots. Mmh. Et puis les gens t'ont oublié, t'ont remplacé par quelqu'un d'autre, mmh. etc. Et ça m'avait marqué qu'elle me dise ça, parce qu'en fait, on parle d'une artiste qui est au sommet, etc. Mais donc on voit que même à ce niveau-là, il y a ces questions-là ouais. qui se posent en fait, et toujours ces espèces de compétitions malsaines en fait, qui sont orchestrées.
1: Complètement.
0: Je propose qu'on écoute un morceau de Grace Ives, Stupid Bitches, qui est un morceau en playlist France Inter. Ça te parle ?
1: J'adore Grace Ives.
0: Eh ben voilà, c'est pour toi ça.
1: Ah bah vraiment.
0: Voilà, ça c'est cadeau. On s'écoute ça tout de suite.

0: C'était donc Stupid Bitches de Grace Ives et tout de suite, on est de retour avec Yoa.
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0: Et c'est l'heure des recommandations. Tu m'en as envoyé plusieurs, et notamment une artiste, je le disais avant qu'on commence l'émission, que je ne connaissais pas. Elle s'appelle Kalika, elle a sorti un album qui s'appelle Ma Claque, et sur Ma Claque, il y a notamment ce morceau.

0: Alors, pourquoi Kalika ?
1: Alors, parce que tu as commencé à le dire, en fait. Je trouve que c'est une artiste qui gagne à être tellement plus connue. Je suis trop contente de te l'avoir fait découvrir, du coup. Et c'est une artiste que moi, je trouve vraiment exceptionnelle à tous les niveaux. Elle écrit super bien. C'est une mélodiste de malade. Ses influences, elles sont hyper rock, hyper punk, hyper pop, hyper... Enfin voilà, moi perso, c'est vraiment tout ce que j'aime. Elle est très directe, elle est très... elle a pas peur en fait. C'est quelqu'un que je connais pas si bien que ça dans la vraie vie. On se connaît un peu, mais pas si bien que ça. Mais c'est quelqu'un qui a l'air très courageux. Et moi, j'avoue, j'aime bien sentir ça aussi chez un artiste qui a un truc de courage aussi. C'est évidemment très queer ce qu'elle écrit, donc je trouve que ça fait toujours du bien d'écouter des artistes aussi.

0: un peu queer en ces temps un peu troublés. Non mais voilà, c'est une écriture qui moi me touche énormément. Elle fait les premières parties de Slater partout en France là. Je suis trop heureuse pour elle et j'espère que ça, il y a des gens qui pourront la découvrir.
1: Ben j'espère, ouais, complètement. Donc ça s'appelle Maclak et donc Kalika, c'est K-A-L-I-K-A pour les personnes qui veulent aller écouter ça sur le champ. Et t'as recommandé un livre et ça s'appelle Fame Sick de Lena Dunham. Et oui. Je sais pas pourquoi, mais en découvrant ta musique en parlant avec toi, je suis pas étonné que t'aimes bien Lena Dunham. C'est quand même aussi non mais qui est une icône aussi.
0: Ah bah
1: et
0: oui,
1: qui a
0: grave.
1: Aussi abordé plein de thèmes dans ses séries, enfin quelqu'un qui incarne quelque chose. J'ai pas lu le livre, mais pourquoi ce livre et pourquoi Lena Dunham aussi? Qu'est-ce qu'elle représente peut-être pour toi?
0: Elle représente énormément de choses pour moi. C'est quelqu'un que je connais. Enfin, moi, je regardais Girls, donc elle a fait une série qui s'appelle ouais. Girls, qui est sortie sur HBO.
1: Qui est devenue une série un peu mythique, hein, ouais. Enfin, culte en tout cas.
0: Complètement. Ouais. Et la série a eu 10 ans. La fin de la série a eu 10 ans cette année.
1: Peut-être.
0: Déjà. Ouais. Et ouais, moi, c'est une série que j'ai commencé à regarder quand j'avais 14-15 ans, pareil. Et. Qui m'a suivie pendant toute ma vie de jeune adulte. Et Lena Dunham, c'est quelqu'un qui a un humour hyper particulier, très new-yorkais, très je sais pas, très juste, elle est très pinçante, elle est en même temps elle est super potache.
1: Ouais, moi, c'est peut être très cash aussi, ouais.
0: Vraiment. Et c'est quelqu'un aussi qui a beaucoup aidé pour les représentations des corps pas ultra maigres à la télé. Qui est un truc que moi je trouve trop important et je sais pas, elle m'a aidé à grandir et à être qui je suis. Et en fait le livre Fame Sick, c'est ses mémoires de sa vie en étant très connue,
1: très
0: quoi.
1: Très connue, oui. Est-ce qu'elle est moins, en tout cas, elle est moins visible aujourd'hui.
0: Parce qu'elle a beaucoup souffert de ça et j'ai pas fini le livre. Il me reste quelques pages parce que je veux pas le finir. Et c'est vraiment, pour l'instant, il est pas traduit. Donc si vous comprenez l'anglais, il y a des anecdotes, notamment sur Jack Antonoff, qui est son ex à qui elle est restée pendant 7 ans, qui sont mais hilarantissimes. Et voilà, je conseille ce livre qui est très drôle et qui est plein de leçons de boss lady très inspirantes.
1: Et alors, ça tu l'as déjà un peu cité depuis le début de l'émission, mais c'est une série, c'est South Park. Bon, ça du coup on comprend que c'est très important pour toi.
0: J'avoue, c'est mon ex qui m'a fait découvrir South Park et en fait depuis la rupture, quand je regardais beaucoup avec lui et c'est une série qui me faisait beaucoup de, enfin avec laquelle j'avais un peu du mal parce que c'est très vulgaire, c'est très violent, ouais. C'est très voilà, beaucoup de caca et de trucs dégueulasses dedans. Et en fait j'ai vachement regardé là toute l'année qui est passée et je trouve qu'il n'y a pas meilleur, je sais pas, c'est tellement bien écrit, c'est tellement critique des États-Unis actuellement. C'est les derniers vraiment hyper critiques, je trouve, de ce qui se passe aux États-Unis et même dans le monde.
1: Est-ce que t'as un épisode préféré? Est-ce que tu revois les épisodes ou pas forcément?
0: Oui, bien sûr, oui. Oui, je regarde beaucoup d'épisodes que j'ai. Enfin, je fais que ça en fait. Je regarde que des vieux épisodes. Je sais pas si j'ai un épisode préféré. J'ai un personnage préféré, c'est Butters, que j'aimerais bien me tatouer quelque part.
1: Okay.
0: Mais ouais, c'est mon personnage préféré, je l'adore.
1: Yoa, c'est l'heure de la question qui tue.
0: Ouh là là.
1: Ah oui, il faut qu'on y passe. Faut qu'on y passe,
0: non,
1: je suis désolé.
0: C'est la musique qui fait peur.
1: Tu as un morceau qui s'appelle Les Grandes Chansons. Mais t'inquiète pas, enfin.
0: Non,
1: ça va,
0: c'est bon,
1: on passe un bon moment.
0: Pour l'instant.
1: Non, mais t'inquiète pas. T'as un morceau qui s'appelle Les Grandes Chansons.
0: Oui.
1: Ma question est donc la suivante. C'est un peu un hommage aux grandes chansons françaises, en fait. Quelle est pour toi la plus grande chanson d'amour française?
0: Oh,
1: c'est la question qui tue.
0: La plus grande chanson d'amour française, oulala.
1: Celle qui est la première qui te vient comme ça, qui te fait... Si tu parles de chansons qui te font pleurer, de chansons qui te...
0: Bah en fait, je sais pas si c'est une chanson d'amour, c'est une chanson de rupture, et c'est ma préférée, c'est Nancy de Stupéflip.
1: Ok, ah, je m'attendais vraiment...
0: Bah ouais, mais c'est la première, c'est le premier truc qui me vient en
1: non,
0: tête.
1: Non mais c'est intéressant.
0: Mais c'est, pour moi, il y a un truc de... je sais pas, quand j'ai... Et d'ailleurs, il y a une ref à... Nancy dans une autre chanson à moi qui s'appelle Là-bas partie 2,
1: oui,
0: où je dis maintenant je suis ni ton pote ni ton amoureuse. Je sais pas, c'est une chanson qui dit tout de c'est quoi la rupture en fait. Quand quelqu'un, la personne qu'on aime nous manque, on a juste envie de lui demander, enfin oui ça va.

0: version foot, et à 22h, il y aura un DJ set de la DJ Ams. 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Après le journal, vous avez rendez-vous avec Fabrice Drouel pour Affaires Sensibles, à demain, même heure, à la régulière.
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0: Vous écoutez France Inter, il est 23h. Les informations, Alexandra Dubouchron. Bonsoir Alexandra.
5: Bonsoir à tous. Et à la une ce soir, la nouvelle volte-face de Donald Trump sur l'Iran. Il y a quelques heures, le président américain promettait une attaque massive. Ce soir, il parle d'un très bon accord. Nous serons à Atlanta dans un instant. Dans ce journal aussi, Israël refoule une journaliste française et l'accuse de soutenir le Hamas. Sébastien Lecornu alerte sur les menaces lourdes d'ingérence étrangère sur la présidentielle de 2027. L'émotion au Sable d'Olonne après la mort du navigateur Charlie Dalin à 42 ans. Et puis c'est parti pour 5 semaines de football et de fête. Le Mexique a lancé son mondial et se dirige tout droit vers une victoire face à l'Afrique du Sud 2-0 en match d'ouverture.
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5: Donald Trump souffle le chaud et le froid encore une fois sur le Moyen-Orient après 48 heures de regain de tension avec Téhéran, des frappes des deux côtés. Le président américain a pris la parole sur son trousse sociale puis dans le bureau ovale ce soir. Il annule les frappes qu'il destinait à l'Iran. Bonsoir Nicolas Théard.
6: Bonsoir.
5: Envoyé spécial de France Inter à Atlanta. Et à l'entendre, un accord semble imminent.
6: Oui, dans une chorégraphie désormais classique avec le président américain qui a poussé les menaces très loin avant de rebrousser chemin et de basculer soudain vers un optimisme étonnant sur la conclusion d'un accord, promesse qu'on accueille forcément très prudemment. Dans la lignée de l'escalade verbale militaire qui a sévi depuis le début de la semaine, Trump avait haussé le ton comme rarement ces derniers temps, jurant de frapper très fortement l'Iran et même de prendre le contrôle d'infrastructures pétrolières du pays, notamment le principal terminal iranien situé sur l'île de Karg au nord du golfe Persique. C'était avant ces discussions au plus haut niveau, approuvées par toutes les parties selon Trump, pourtant aussitôt démenties par Téhéran qui assurait dans la soirée qu'aucun texte d'accord avec Washington n'a été validé. Le président américain confirme ce soir qu'un excellent accord est en vue, qu'une signature pourrait même intervenir dans les prochains jours, peut-être en Europe. Sans doute une référence au sommet du G7 qui débutera en France ce lundi et auquel il va participer. Trump assure avoir lui-même validé les derniers points du texte et le Premier ministre israélien Benjamin Netanyahu vient lui d'affirmer que le texte prévoyait l'élimination de l'uranium enrichi iranien, peut-être un tournant dans ce conflit sans issue jusqu'ici, mais comme c'est la 39e fois que le président américain promet qu'un accord est sur le point d'être signé, on attendra pour en tirer des conclusions. Que l'encre des signatures est bien séchée.
5: Nicolas Théard, merci en direct d'Atlanta pour France Inter. L'Iran n'a approuvé aucun texte d'accord avec Washington, assure de son côté l'agence iranienne Fars. Et puis au Proche-Orient, on l'apprend ce soir, Israël a libéré l'un des fondateurs du Hamas, Hassan Youssef. C'est l'un de ses fils qui l'annonce. L'homme de 71 ans était détenu sans jugement depuis octobre 2023. Il a été transféré vers un hôpital de Ramallah en Cisjordanie occupée. C'est une voix que l'on connaît bien ici à France Inter. Et qu'on entend souvent justement depuis Ramallah ou Jérusalem. La journaliste indépendante Alice Froussard s'est vue refuser l'entrée sur le territoire israélien. Virginie Pironon, c'est pourtant une reporter reconnue qui couvre depuis des années le conflit israélo-palestinien.
7: Alice Froussard, 33 ans, collaboratrice régulière de Radio France et RFI depuis 2019, s'est vue refuser hier l'entrée sur le territoire israélien à son arrivée à l'aéroport de Tel Aviv, puis expulsée par avion ce matin, direction Paris. Or, cette spécialiste de la région disposait de tous les papiers en règle. Deux de ses employeurs, RFI et Radio France, dénoncent une entrave à la liberté de la presse. L'organisation Reporters sans frontières dit voir monter la pression ces derniers mois en Israël contre la presse étrangère qui souhaite travailler dans les territoires occupés. Jonathan Daguerre, responsable du bureau Moyen-Orient.
8: Il s'agit d'une

0: décision très grave de la part des autorités israéliennes, une décision liberticide, et on craint d'ailleurs le verrouillage informationnel de la Cisjordanie, tout comme c'est le cas à Gaza depuis bientôt presque 3 ans. C'est très très grave, et d'ailleurs ce qui est attaqué là, encore une fois, c'est le droit du public à l'information, à être informé sur la situation en Cisjordanie.
1: Interrogé, le Quai d'Orsay, je cite, dit regretter cette décision qui relève de la souveraineté des autorités israéliennes. Selon Radio France, le refoulement d'Ali Sroussar est une décision profondément préoccupante. Informer avec rigueur et indépendance est une condition essentielle du débat démocratique.
2: Virginie Pironon, au Royaume-Uni, c'est Dan Jervis, ancien officier et secrétaire d'État à la sécurité, qui remplace au pied levé le ministre démissionnaire de la Défense, John Hallay. Lui est parti à cause d'un désaccord sur le budget alloué aux armées. À moins d'un an de la présidentielle en France, Sébastien Lecornu a consacré une conférence de presse aujourd'hui aux ingérences étrangères. Le Premier ministre a d'ailleurs d'abord réuni à ce sujet les formations politiques à Matignon, signe, Julien Nenny, que l'exécutif prend très au sérieux cette menace.
3: Le ton était grave, l'œil froncé sur le visage du Premier ministre, car après 2 heures de réunion, vous l'avez dit, à Matignon, avec les responsables de tous les partis politiques pour leur présenter l'état de la menace, Sébastien Lecornu a tiré une conclusion du rapport.
4: Il laisse à entrevoir les perspectives de menaces lourdes sur l'élection présidentielle.
3: Et si le Premier ministre se permet de l'affirmer aussi fortement, c'est parce que pendant les élections municipales du début d'année, les services de l'État ont identifié de multiples ingérences étrangères. Elles viennent de comptes pro-russes, n'est pas une surprise, et ont visé par exemple Pierre-Yves Bournazel, ex-candidat à la mairie de Paris, mais elles viennent aussi d'Israël et ont visé en particulier 3 candidats de la France Insoumise, Sébastien Delogu à Marseille, David Guiraud à Roubaix et François Picmal à Toulouse, certains accusés de fausses agressions sexuelles sur de faux sites internet. Sébastien Lecornu a demandé des comptes aux autorités israéliennes sans en dire davantage, secret défense oblige.
4: On est en train d'assister à une forme de mercenariat numérique. La difficulté de ce mercenariat, c'est qu'on ne sait pas à qui il profite. On peut très bien profiter aussi des intérêts privés. Malheureusement, je suis désolé de vous le dire comme ça, je pense qu'il y en aura pour tout le monde, pour tous les candidats, pour tous les partis et venant de toutes formes d'horizons différents.
3: Le Premier ministre propose donc, entre autres, que les candidats puissent saisir un nouvel outil de référé devant le juge en cas d'ingérence pendant la campagne. D'ailleurs, dans les équipes de chaque candidat, on commence à s'organiser aussi. LFI a par exemple recruté 4 personnes pour scruter ces tentatives d'ingérence étrangère pendant la campagne à venir de Jean-Luc Mélenchon.
2: Julien Nenny du service politique d'Inter. Radio France rappelée à l'ordre par le gendarme de l'audiovisuel, l'ARCOM, met en demeure le groupe public dont fait partie France Inter pour avoir sous-représenté en journée le Rassemblement National. Le parti dénonce une atteinte démocratique. Radio France explique qu'il s'agit d'une situation totalement conjoncturelle due à un nouveau logiciel en cours de rectification et souligne l'engagement de ses antennes pour le respect du pluralisme. Allez, on file à Mexico, des sombreros, des charros, des chapeaux, des drapeaux, des maillots du monde entier. Bonsoir Xavier Monferrand.
5: Bonsoir Alexandra.
2: Le Mexique a lancé la Coupe du Monde de football, Coupe du Monde XXL, et ça commence, Xavier, sur une victoire plutôt pour le match d'ouverture.
5: Exactement, la fête est belle ici dans le Stade Aztèque, 80 000 supporters du Mexique qui ont poussé la marée verte dans cette immensité du Stade Aztèque pour saluer la victoire mexicaine 2-0 avec un début signé Quiñones dès la 9e minute et Raúl Jiménez de la tête, la légende du foot mexicain à la 67e minute, le joueur de Fulham qui a libéré ce peuple vert du Mexique qui a dominé tout le match, porté par son public qui a chanté les México, les Cantano Llores, chante, ne pleure pas, qui est un peu l'hymne des Mexicains, des supporters mexicains, et la fête est belle. Le soleil est revenu sur Mexico pour cette fin de match, pour saluer les joueurs qui sont en train de faire un tour d'honneur et de saluer le public qui est donc heureux de voir cette victoire pour commencer le mondial, alors que le climat est compliqué autour du stade, évidemment, avec cette contestation sociale. Il y a même eu des affrontements avec des étudiants pendant le match à quelques encablures du stade Aztèque, rappelant qu'il y a vraiment un climat social assez pesant ici au Mexique.
2: Merci Xavier Monferrand, en direct de Mexico avec Johanna Gabric pour les moyens techniques. J'ajoute que les joueurs de la République démocratique du Congo, dont la préparation a été perturbée par les inquiétudes liées au virus Ebola, ont été autorisés à entrer aux États-Unis pour jouer leur mondial. Il a remporté la bataille des océans, mais pas celle du cancer. Le monde de la voile rend hommage à Charlie Dalin. Le navigateur est mort la nuit dernière à 42 ans. Il avait remporté le Vendée Globe 2024-2025, malgré la maladie, alors au Sable d'Olonne aussi, l'émotion est palpable, Yves René Tapon.
6: Face au ponton du Vendée Globe, l'immense portrait de Charlie Dalin trône à la suite des précédents vainqueurs du Tour du Monde à la voile.
7: C'est bien triste.
6: La nouvelle de sa disparition a saisi ses plaisanciers.
7: Malheureusement, ça touche ce putain de cancer. 42 ans, puis de toute façon, malheureusement, ça touche tous les âges. Oui, ça m'attend, ouais, j'ai d'empathie, ouais. Parce que c'est un bon navigateur, puis une belle personne. Peut-être il va naviguer l'autre côté.
6: Et la même réaction chez tous ces passants. Le marin est parti trop jeune.
8: Ça fait quand même jeune, ça fait même pas la moitié quoi en fait.
9: 42 ans, c'est pas un âge.
8: C'était un grand marin. Pour finir le Vendée Globe en premier, c'était un grand marin.
6: Beaucoup se souviennent évidemment de sa victoire mémorable.
9: Ici maintenant, Charlie Dalin, c'est une figure du Vendée Globe et des Sables d'Olonne.
10: Un type brillant sur le plan navigation, sur le plan technique aussi, puisqu'il participait à la création et à la modification de bateaux.
11: Très triste.
6: Vous vous souvenez de sa victoire ?
10: Absolument, oui. Ah bah oui. Et puis les photos de passage sur le chenal avec un monde fou. On perd un grand marin, là. C'était un Tabarly en puissance.
12: Un grand champion qui s'en va, beaucoup trop jeune.
6: Chacun espère désormais qu'un hommage sera rendu à la hauteur du champion qu'il était.
2: Un reportage d'Yves René Tapon, ici Loire-Océan, pour France Inter, Le Temps.
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2: Céline Dacosta.
14: On aura un temps plus calme demain avec encore pas mal de nuages au nord de la Loire et même quelques averses le matin entre la Bretagne et les côtes normandes en direction du Grand Est. Mais dans l'après-midi, le soleil qui sera déjà largement présent sur la moitié sud va gagner du terrain. La grisaille se morceler. On retrouvera des éclaircies sur la Bretagne, les côtes normandes, l'île de France. Ce sera encore un petit peu gris le long des frontières du nord. Plus au sud, je vous l'ai dit, c'est du soleil avec encore un peu de mistral et de tramontane près de la Méditerranée. Pour les températures, au lever du jour, elles repartent déjà à la hausse avec 10 à 16 degrés en général, jusqu'à 18 sur le pourtour méditerranéen. C'est surtout l'après-midi qu'on va le sentir avec une moyenne de 25 à 32 degrés pour la moitié sud, 18 à 27 pour la moitié nord.
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2: Merci d'écouter France Inter 23h12 et c'est Affaires Sensibles tout de suite, Fabrice Drouel.
18: Aujourd'hui dans Affaires Sensibles, plutôt 1971, Chicago sur scène. Le 27 février de cette année-là, la campagne pour les élections municipales s'ouvre dans toute la France. À Puteaux, dans les Hauts-de-Seine, les affiches électorales ont une particularité. Elles sont tachées de sang. Il y a des douilles par terre, des manches de pioche et des éclats de verre au sol. C'est clair, une équipe de colleurs d'affiches a été attaquée au petit matin. Un mort et 7 blessés. Un vrai bilan de guerre pour un combat en principe pacifique que se livrent deux candidats, deux anciens alliés, Georges Dardel et Charles Secaldi-Reynaud. Entre eux, il y a des gros bras, des policiers peu regardants et surtout un magot, la manne financière du quartier de la Défense dont les tours commencent à pousser. Tous les ingrédients sont donc réunis pour un vrai film noir. Et les scénaristes de l'époque d'ailleurs ne s'y trompent pas. C'est cette affaire des colleurs d'affiches de Puteaux qui a inspiré le film « Il n'y a pas de fumée sans feu » d'André Gayat et « Adieu poulet » avec Lino Ventura et Patrick Devers. Notre invité aujourd'hui, Olivier Crouillebois, docteur en histoire contemporaine, il a sorti cette affaire de l'oubli avec son livre « Puteaux, Manhattan ou Chicago ?» ouvrage paru chez L'Harmattan en février 2026. 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
18: Nous sommes dans les premières heures du samedi 27 février 1971. Vers 3 heures du matin, quelques hommes, une dizaine, sont attablés dans un bistrot du 13e.

0: arrondissement de Paris, quartier de la gare. Ils ont entre 18 et 30 ans. Il y a là un machiniste, des étudiants, un peintre, un vendeur, un photographe. Ils habitent une cité voisine, la cité Villiot, et patientent en buvant une bière ou un café pour se maintenir éveillés. Deux camionnettes se garent dans la rue déserte et ouvrent leurs portières. Les hommes se lèvent, enfilent leur pardessus et sortent du bistrot. Il fait froid ce matin-là, 0 degré. Ils s'engouffrent dans les voitures, vérifient les chargements. Il y a des affiches, de la colle, des brosses et des manches de pioche. On n'est jamais trop prudent quand on colle des affiches, surtout là où ils vont. Les portières claquent, direction plutôt. Aucun de ces hommes ne sait pour quel candidat ils travaillent. Ce ne sont pas des militants. Ah, plutôt, ils ne veulent plus faire ça. Trop dangereux de placarder des affiches de nuit. Ceux qui s'y collent, si je puis dire, ont été recrutés pour 100 francs. Parmi eux, Salah Kassed, 31 ans, serrurier. Quelques heures plus tôt, son frère lui a dit « Pourquoi tu y vas? Tu vas gagner 3 sous là-dedans. » Or, Salah Kassed lui a répondu « Mais 100 balles, pour moi, c'est de l'argent. » Il se trouve qu'il ne gagne pas beaucoup et que sa femme est enceinte de leur premier enfant. À côté de lui, dans la camionnette, il y a son beau-frère, Maurice Froment, chauffagiste. Tous deux voient défiler les lumières des lampadaires du périphérique en somnolant. À 4h du matin, ils sont à Puteaux, à l'ouest du bois de Boulogne, en centre-ville, place des Bergères. Des commerçants montent leurs étals, le marché ouvre bientôt. Salah Kassed, Maurice Froment et les autres déballent les affiches. De grandes affiches vertes ou oranges où il est écrit « Dardel revient pour rendre la démocratie à la mairie de Puteaux ». Mais à peine commence-t-il à les coller ces affiches que deux voitures déboulent en faisant crisser leurs pneus. Parmi les hommes qui en sortent, il y en a un que les commerçants connaissent bien. C'est De Brossard, un ancien boxeur avec un casier long comme le bras, que le maire emploie pour collecter les taxes du marché. Mais cette fois, il n'est pas là pour ça. Et il a un revolver. Et il fait feu sur les colleurs d'affiches. Le boucher de la place raconte le lendemain, devant la caméra de l'ERTF.
1: C'était vers quelle heure?
2: Vers 5h10.
1: Et vous avez vu quoi?
2: Deux voitures qui sont arrivées les unes derrière les autres.
1: Oui, et alors, la DS là qui est abîmée?
2: Elle est arrivée en secondes. Ils ont tapé dessus un coup de bâton.
1: Et il y avait combien de personnes à l'intérieur, vous avez vu?
2: Non, parce qu'ils sont sortis tout de suite.
1: Bon, et alors, est-ce qu'il y avait des blessés avec eux?
2: J'ai rien vu, non. Qu'est-ce apparemment que non, tout le monde courait.
1: Il y avait beaucoup de monde?
2: Une quinzaine.
1: Et qu'est-ce qu'ils disaient?
2: Ah, j'ai rien entendu. J'ai entendu seulement, on s'est fait flinguer, c'est tout. C'était pas la peine qu'ils le disent, on les a bien entendus.
1: Qu'est-ce que vous avez entendu, vous?
2: Des coups de feu.
1: Plus bas, ça, dans la rue, alors.
2: Ah non, ici, ils ont tiré.
1: Ici aussi.
2: Ah, j'en suis sûr, la DS, elle tirait de la fenêtre.

0: 5h10 du matin. Colère d'affiche et commerçants s'entrechoquent au milieu des balles qui fusent. Il y a 4 blessés, puis un 5e. Un chauffeur de taxi qui passe par là prend une balle dans la main. Alors il lance sa voiture sur deux brossards qui tombent à la renverse. Mais les colleurs se jettent sur lui et le frappent avec ce qu'ils peuvent. Leur manche de pioche, par exemple, ou à coup de pied dans les côtes. De Brossard s'extirpe et bat en retraite avec ses complices, laissant sa voiture aux vitres éclatées sur la place du marché. Les assaillants s'enfuient par la rue de la République, l'une des artères qui part de la place. L'un d'eux conduit De Brossard au dispensaire. Il s'appelle Antoine Gianni, 42 ans. C'est le beau-frère du maire sortant, Charles Segaldi Reynaud. Il court ensuite au foyer des jeunes travailleurs, où vivent des employés municipaux. Il les réveille, puis les emmène dans les sous-sols du théâtre de la ville, leur quartier général. Là, d'autres hommes sont de permanence. « On a un coup dur, » dit Antoine Gianni. De Brossard est dans la merde. Il est 5h20. 5 voitures partent du théâtre. À l'intérieur, 20 hommes, tous des fidèles du maire. Ils ont des fusils, des revolvers et des bâtons. Et ils remontent vers la place des Bergères, à la recherche de colleurs d'affiches qu'ils retrouvent, vite. Malgré le danger, c'est tout de même étrange. Ils se sont remis à coller, cette fois sur la façade de la crèche municipale. Les 4 voitures pilent, l'une d'elles fonce sur l'un des colleurs qui passe par-dessus le capot. Et Antoine Gianni fait signe à ses compères de tirer. Les colleurs se dispersent comme ils peuvent. Salah Kassel, lui, se réfugie dans l'une des camionnettes. Il est allongé sur le plancher de la banquette arrière. D'autres se jettent sur lui, alors que les agresseurs fondent sur les camionnettes et défoncent les pare-brises. L'un d'eux s'acharne sur la portière, que les colleurs, à l'intérieur, retiennent de toute leur force. Du sang glisse maintenant sur le plancher de la camionnette et se mêle à la colle qui s'est renversée. C'est le sang de Salah Kassel, qui hurle en se tenant la cuisse. Après 2 ou 3 minutes infernales, on entend l'un des assaillants hurler « Allez, on y va, ils sont tous morts là-dedans ». Les agresseurs se retirent et laissent derrière eux ce spectacle dramatique. Les 2 camionnettes explosées, les colleurs d'affiches blessés, et parmi eux, Salah Kassel, qui perd son sang, entouré de ses camarades, son beau-frère en particulier, qui lui presse la jambe. La camionnette démarre et emmène les blessés au seul hôpital dont ils connaissent l'adresse, Saint-Antoine, vers Bastille. Ça fait 1 heure de route. Alors quand ils arrivent, Salah Kassel est mort.
1: Politique maintenant, la campagne électorale pour les élections municipales est ouverte officiellement depuis hier. Mais il est des villes où la compétition électorale est destinée à prendre des allures de véritables petites guerres. C'est le cas par exemple à Puteaux dans les Hauts-de-Seine.
2: La campagne électorale est commencée depuis cette nuit 0h. Eh bien, un homme en est mort cette nuit à Puteaux dans la banlieue parisienne.
1: Là, entre le pont de Neuilly et la Défense, la campagne a commencé on ne peut plus mal. 1 mort, plusieurs blessés graves ce matin à Lourdes.
2: 1 mort et 3 blessés tous, des colleurs d'affiches du candidat socialiste M. Dardel, le maire sortant.
1: C'était des colleurs d'affiches de M. Dardel, l'ancien maire socialiste de Puteaux.
2: La victime est un homme de 30 ans, M. Salah, tombé mortellement, touché mortellement d'une balle de revolver.
0: Les policiers de Puteaux arrivent sur les 2 scènes de crime 20 ou 25 minutes plus tard. Ah, ils ont pris le temps. Le commissariat est à 100 de mètres de l'endroit de la 2e fusillade. En haut, place des Bergères, ils retrouvent la voiture de De Brossard, qui contient 7 matraques, de l'argent liquide et une épée. Oui, une épée, façon mousquetaire. Devant la crèche, autour de la camionnette criblée de balles, ils ramassent des matraques, une carabine 22 longs rifles, un chargeur et une grande quantité de douilles. Il y a une 40aine d'impacts de balles. Le mobile de l'agression coule de source. Les victimes travaillent pour l'ancien maire de Puteaux, Georges Dardel, qui se présente pour retrouver son poste. Quant aux assaillants, les policiers les connaissent tous. Ce sont les hommes de main du maire actuel, celui qui a pris la place de Georges Dardel, après avoir travaillé avec lui, Charles Segaldi Reynaud, qui s'exprime ce samedi 27 février pour le journal de 13h de France Inter.
3: Ce matin à 5h, une équipe d'individus armés et casqués ont agressé un employé municipal actuellement hospitalisé et qui se rendait seul à son service au marché des Bergères. Et dans la confusion, une fusillade a éclaté. Les individus qui ont participé à l'agression sont étrangers à la commune. Ils ont été recrutés dans des arrondissements de Paris. Ils accomplissaient leur besogne sous la direction d'un candidat personnellement présent sur le lieu.
0: À entendre Charles Secalgireno, la victime de cette terrible nuit est son employé de Brossard, celui précisément qui a ouvert le feu, place des Bergères. Oh, il n'était là que pour collecter la redevance des commerçants, et les colleurs d'affiches s'en seraient sauvagement pris à lui. Le lendemain, des journalistes du Monde trouvent des tracts sur les trottoirs de Puteaux. Des tracts qui disent « Dardel recrute des tueurs ». Quelle étonnante inversion des responsabilités. Et où était-il, Charles Secalgireno, au moment de l'attaque? Il semble qu'il dormait, qu'un des assaillants a tenté de l'appeler, mais qu'il n'a pas répondu. Ce même jour, quelques heures après l'attaque, France Inter tourne le micro vers son concurrent, Georges Dardel. L'un de ses proches collaborateurs dirigeait l'équipe des colleurs d'affiches. Il est donc parfaitement au courant du déroulé des faits.
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5: Si le maire sortant a pu m'attaquer, c'est parce qu'il déforme les faits. En fait, il y a un mort et cinq blessés par balle parmi mes afficheurs. Il n'y a aucun impact de balle, ni aucune trace de balle en ce qui concerne leurs agresseurs. Je n'étais pas sur les lieux même de l'incident, car si j'avais été sur les lieux même de l'incident, d'ailleurs, ma voiture emporterait les traces, puisque tous les véhicules portent des traces de balles. Je n'étais pas sur les lieux de l'incident.

0: accident parce que j'aurais aussi, moi, subi les mêmes opérations qui ont été faites pour les gens qui travaillaient pour moi.
1: Samedi 27 février 1971, nous sommes à 2 semaines du premier tour. Qu'elle semble loin, l'époque où Georges Dardel et Charles Secaldi Reynaud travaillaient ensemble. Oui, parce que ces deux hommes étaient alliés autrefois. C'était en 69, 2 ans plus tôt. Dardel était maire, Secaldi Reynaud était adjoint. En ce temps-là, Secaldi Reynaud avait même écrit à propos de Dardel « On reste vraiment interdit devant la puissance du souffle de vie qui habite cet homme exceptionnel. La volonté de réaliser ou de sauvegarder au profit des autres domine son cœur et son esprit. » Alors, que s'est-il donc passé entre ces deux hommes entre-temps ? D'abord, il faut nous les figurer. Dardel a passé la cinquantaine. C'est un homme imposant, charismatique, tout droit sorti de la Troisième République. Il est une figure incontournable de la SFIO des Hauts-de-Seine, qui se rebaptisait Parti Socialiste. Un homme qui cumule les postes, maire de Puteaux depuis 1948, sénateur depuis 1958, conseiller général des Hauts-de-Seine depuis 1967, il siège à la commission du commerce et de l'industrie, à la commission des transports, bref, c'est un politicien solidement installé dans cette ville ouvrière. Et qui sait très bien s'y prendre pour soigner ses électeurs et punir les mécontents. Vous voulez entrer au club de foot? Prenez d'abord votre carte à la SFIO. Vous voulez un HLM? Montrez-moi votre carte. Vous voulez assister au spectacle et participer au voyage organisé par la mairie? Adhérez au parti et votez bien Dardel à toutes les élections. Les chemins de Dardel et de Secaldi Reynaud se rencontrent en 1965, autrement dit 6 ans avant la fusillade. Secaldi Reynaud est légèrement plus jeune, il a 40 ans à l'époque, et lui aussi est à la SFIO, mais plus par opportunisme que par conviction. Des journalistes du Nouvel Observateur qui enquêtent sur la fusillade écriront qu'il est un homme de peu de scrupules et de beaucoup d'ambition. Il a été avocat, commissaire de police, puis homme politique. Né à Bastia et passé par l'Algérie française, il fait entrer ses amis corses et pieds noirs dans les sections locales de la SFIO pour remporter les investitures. C'est ce qu'il a fait à Alger, avant de prendre la fuite en 58 en pleine guerre. Il trouve alors refuge à Bondy, puis il est recommandé à Puteaux, où Dardel, le maire, cherche un directeur pour l'office HLM. Les deux hommes se reconnaissent la même ambition, les mêmes procédés. Secaldi Reynaud devient fidèle parmi les fidèles. Dardel le prend alors comme adjoint. Poste qu'il occupe pendant 4 ans, de 1965 à 1969. « J'étais inconscient, dira Dardel, j'aurais dû mieux me vérifier. » Mais le tableau n'est pas complet sans le troisième protagoniste. À la mairie de Puteaux, il y a donc Dardel, il y a Secaldi Reynaud, mais il y a aussi ce qui leur fait briller les yeux, la construction du quartier d'affaires de la Défense qui a débuté en 58.
2: Le plus important chantier du monde se trouve à Paris, au rond-point de la Défense. La France qui est toujours si critiquée et qui d'autre part met sans cesse en valeur les belles réalisations de l'étranger, oublie généralement de montrer les belles réalisations françaises. Et c'est pour les montrer que nous sommes venus interviewer aujourd'hui le président Couvreau et lui demander de nous présenter son chantier. Monsieur le Président, pourriez-vous nous dire ce que représente cette masse énorme de béton armé?
3: Cette masse énorme de béton armé représente essentiellement l'acte de poids de l'industrie française en la valeur et la qualité de ses fabrications. Il fallait à la France ce que les étrangers possèdent, le moyen de montrer leur production industrielle.
1: Les tours commencent à sortir de terre entre Courbevoie, Puteaux et Nanterre. Des terrains qui abritaient des usines automobiles ou des logements ouvriers sont rachetés. On prévoit 850 000 mètres carrés de bureaux, une vaste esplanade et des buildings de 100 mètres de haut. Fiat, Esso et d'autres entreprises construisent les leurs et on creuse des galeries pour faire passer un nouveau train, le RER. Depuis son office HLM, Secaldi Reynaud est aux premières loges de la spéculation foncière que génère ce chantier. Il comprend mieux que Dardel que la Défense est une aubaine. Et que le maire, qui saura redistribuer cet argent, conservera sa place pour longtemps. Deuxième aubaine pour Secaldi Reynaud. En octobre 67, Dardel est victime d'un grave accident de voiture. il est alcoolique. Est-ce la cause de son accident ? Toujours est-il que ce drame lui vaut 35 jours de réanimation, des opérations à répétition et son poste de maire. Trop affaibli, Dardel jette l'éponge en 1969 après 21 ans de règne. Évidemment, ses colliers rénaux sautent sur l'occasion. Entre-temps, il a fait gonfler les rangs de la section locale de la SFIO avec ses obligés, qu'il investisse candidat pour remplacer Dardel. Mais Sekaldi Reynaud est visé par une enquête du comité directeur de la SFIO. Dans les archives, on lit cette conclusion. Sekaldi est décidé à être jusqu'au bout candidat à la mairie, il profère des menaces de chantage. Il faut agir sans attendre, car de délai en délai, on augmente le pourrissement. Et cette conclusion de Pierre Monroy, si Sekaldi Reynaud reste membre du parti et maire de Puteaux, la Fédération des Hauts-de-Seine tout entière tombera sous la mafia. Sekaldi Reynaud est exclu du PS. Peu importe, il remporte la mairie sous une autre étiquette. Et dès 1969, il prépare sa réélection pour les municipales de 1971. Mais surprise, 4 ans après son accident, Dardel se sent d'attaque pour reprendre la mairie. Puteaux doit donc choisir entre l'ancien et le nouveau maire.

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0: 1er décembre 1971, Puteau. 9 mois après la fusillade, deux organisations de gauche ont mené leur propre enquête, accordant peu de crédit à celle de la police. Elles organisent une conférence de presse et elles font venir un témoin de choix, un certain Pierre Lesage, un repenti du camp de Sécaldi-Reno. On l'aura compris, il fait partie du commando qui a agressé les colleurs d'affiche de Georges Dardel. Et il le connaît très bien, Dardel, puisqu'il était son chauffeur. Mais était-il seulement cela? Ce Pierre Lesage déclare qu'il était en fait employé par Sécaldi-Reno pour espionner Dardel. Comment a-t-il été convaincu de témoigner contre Sécaldi-Reno? Difficile à dire. Mais lors de cette conférence de presse, voici ce qu'il raconte de l'ambiance au quartier général de Sécaldi-Reno dans les semaines précédant la fusillade du 27 février 71.
2: Le samedi 20 février, une équipe de Dardel était venue peindre des slogans « Dardel revient » aux principaux carrefours et artères de Puteau. Nous avons passé toute la nuit à effacer ces inscriptions à l'aide d'essence. À la suite de cet incident, réunion dans le bureau de Tsekaldi, le lundi suivant, où il nous déclare « Une permanence fonctionnera dans les sous-sols du théâtre à partir de ce mardi. Boissons et sandwichs y seront distribués. Je veux une surveillance totale de 21h30 à 5h30. Faites des équipes, 4 par voiture, et je veux qu'il y ait 4 ou 5 voitures qui quadrillent les rues de Puteau. »
0: Ce témoignage, Pierre Lesage reviendra dessus lors du procès. Il retournera au bercail, dans le camp de Sécaldi-Reno. Mais ce qu'il décrit dans cette conférence de presse, c'est une police parallèle au service du maire. Car depuis 6 ans qu'il est à Puteau, il a placé ses connaissances au poste clé de la municipalité, il a rendu des services et il demande des contreparties. Le club de boxe de Puteau est devenu un repère d'hommes de main prêt à intervenir, par exemple. Et bien parmi ces hommes de confiance, une galerie de personnages du style Tonton Flingueur. Canonici, le tenancier du bar Le Méditerranée, connu pour être leur base arrière. Marcel Ben Sadoun, chauffeur de taxi jamais bien loin de son fusil. Antoine Gianni, le beau-frère, qui tient une société de nettoyage. Et De Brossard, condamné 6 fois, illégalement employé par la mairie pour récolter des taxes sur les marchés. Ce De Brossard a déjà violemment agressé un colleur d'affiche quelques mois plus tôt, à l'automne 70. Un certain Claude Griden, qui l'a frappé et dépouillé de sa paye, et qui est mort d'une hémorragie quelques jours plus tard, officiellement à cause d'une cirrhose. Cette équipe d'hommes de main, presque tous employés municipaux, fait régner la terreur. Roues crevées, vitres fracassées ou criblées de balles. De juin 68 à janvier 71, on compte 50 agressions de militants. On dit même que Sécaldi-Reno y participe. Des jeunes du club de foot, qui avaient refusé de coller ses affiches, disent s'être fait matraquer, y compris par Sécaldi lui-même. Dans ces conditions, Dardel ne trouve plus personne pour coller des affiches. Il est donc contraint de recruter hors de Puteau, à Paris. Pierre Lesage continue.
2: Le mardi 23 février, nous avons pris possession des lieux. Sous-sol complet du théâtre, avec téléphone, plus le fumoir personnel du maire. Mardi, permanence de 21h30 à 5h30, ainsi que le mercredi et le jeudi. Vendredi 26, je suis arrivé vers 21h30, ainsi que toute l'équipe Sécaldi. Vers 22h30-23h, Sécaldi est passé au bar Méditerranée, accompagné de Gianni, et nous a déclaré « Une équipe forte de 30 ou 40 personnes doit venir cette nuit. Rassemblez tous les amis, il faut les empêcher par tous les moyens. Restez maître absolu de la rue. Prenez les armes. »
0: Vous savez comment cette nuit se termine désormais. Avec un mort, Salah Kassed et 7 blessés. Et alors que les policiers se mettent à la tâche, le monde politique réagit. D'abord le PS, évidemment, sérieusement gêné aux entournures par cette guerre entre deux anciens membres, même si le parti leur a refusé de se présenter sous la bannière du Parti Socialiste. Le comité directeur exprime son indignation devant ces procédés fascistes, dit le communiqué. De fait, la comparaison avec les méthodes fascistes, expression souvent galvaudée, est ici assez justifiée. À une semaine du premier tour des municipales, petite surprise sur les listes électorales. Yves Mourouzi, diffuse sur France Inter un sujet où l'on entend Michel Poniatowski, bras droit de Valéry Giscard d'Estaing.
3: Ce soir à minuit, 5 mars 1971, toutes les candidatures dans les villes de plus de 30 000 habitants devront avoir été déposées. Mais jusqu'à la dernière minute, il pourra y avoir des surprises, Henri Pajot.
4: Ce matin, le bruit avait couru que les Républicains indépendants prenaient l'initiative de constituer une liste qui ne serait déposée que quelques instants avant la clôture. Pour en savoir davantage, j'ai téléphoné à leur secrétaire général, M. Michel Poniatowski.
5: Plutôt les mœurs politiques depuis 10 ans étaient... déplorable. Jusqu'à maintenant, nous avions le choix entre la liste du parti communiste ou les listes de M. Secaldi Reynaud et de M. Dardel, que l'on est bien obligé de considérer comme des fripons. Nous avons donc essayé, nous venons d'aboutir, de constituer une équipe municipale qui est composée d'hommes intègres et compétents. Elle s'appellera la liste des honnêtes gens de Puteaux.
0: Déposer une autre liste de dernière minute pour apporter un peu d'honnêteté, l'idée est intéressante. Mais par prudence, on annonce que les noms de cette liste seront tenus secrets jusqu'à l'officialisation. Une liste qui ne sera jamais constituée. Le jour de cette déclaration, 500 personnes se réunissent sur les lieux de la fusillade. Dardel demande une minute de silence. Puis le lendemain, un triste petit cortège se réunit dans la cour de l'Institut médico-légal de Paris, autour du cercueil de Salah Kassed. Dardel est là, ainsi que la jeune épouse et la victime, Gervaine Kassed, enceinte de leur fille. Mais ce décès n'y fait rien. Non, rien ne change pour le maire en place. Il reste investi par le parti de la démocratie socialiste, l'étiquette sous laquelle il se présente. Dimanche 14 mars 1971, les habitants de Puteaux sont appelés aux urnes dans une atmosphère étouffante. France Inter est sur place.
3: À Paris et dans la région parisienne, nos voitures émettrices ont fait le tour des bureaux de vote. Partout, on vote dans le calme, mais encore une fois, des incidents ont eu lieu à Puteaux, Jean Pézieux. Jean Pézieux ?
6: Allô, Yves Morouzi. Yves Morouzi.
3: Oui, je vous entends.
6: Oui, eh bien, écoutez, c'est exact, les élections de Puteaux... aujourd'hui, on commençait dans une atmosphère qui, selon certains, ressemble à Clochemerle et d'autres à Chicago. Ce sont les termes même de certains inspecteurs qui étaient ce matin sur les lieux où se sont passés ces incidents. Je vous les rappelle très très brièvement. Il y a eu une fusillade, deux fusillades et trois fusillades dans la nuit à partir de 6h30 du matin.
0: Puteaux, jour de premier tour. Le matin, tôt, à 6h30. Le colistier de Dardel, qui est aussi celui qui dirigeait les colleurs d'affiches 2 semaines plus tôt, part en tournée d'inspection avec sa Citroën DS. Il est suivi par une autre voiture, une Simca, dans laquelle se trouve le fils de Dardel, Guy, 14 ans. Et pendant sa tournée, devant une école, la DS essuie des coups de feu, la vitre arrière éclate. Et ce n'est pas tout. Le journaliste de France Inter poursuit.
6: Deuxième incident un peu plus tard, autre mitraillade du côté de l'avenue Wilson. Et troisième incident, là cette fois-ci à la hauteur juste de la maison qu'habite Monsieur Dardel, rue Pasteur à Puteaux. Les deux voitures des partisans de Monsieur Dardel venaient à peine de s'arrêter que la voiture est passée et les a mitraillées donc une troisième fois. Je vous parle bien entendu de la version que donne Monsieur Dardel et qu'il a donnée au commissariat et aux inspecteurs. Monsieur Cecaldi Reynaud, qui est l'actuel maire de Puteaux, mis en cause par Monsieur Dardel, nous a dit, m'a dit exactement tout à l'heure, c'est en fait quelque chose qui a été monté de toutes pièces, c'est en fait un incident bidon.
0: Les fusillades se succèdent, mais c'est comme si les habitants ne s'en souciaient pas. Le soir du premier tour, Cecaldi Reynaud est largement en tête. Il réalise même un score 3 fois plus élevé que Dardel. Pour le second tour, c'est du pareil au même. Qu'importe les rumeurs qui courent dans la ville, que des membres du Saxe tiendraient prêts à intervenir. Non, vraiment peu importe. Cecaldi annonce lui-même les résultats, derrière des barrières métalliques. Il est donc réélu maire de Puteaux avec près de 65% des voix. Alors le journal Le Monde s'interroge. À Puteaux, lit-on, M. Cecaldi Reynaud remporte un succès dont on se demande s'il est dû au soutien de la majorité, à la fidélité d'une clientèle bien tenue en main ou une indifférence générale devant des événements pourtant fort troublants. C'est qu'Aldireno s'installe confortablement dans son fauteuil de maire, alors qu'autour de lui, les arrestations se multiplient, même pas mal. Le procès s'ouvre 3 ans plus tard, le 14 mars 1974. Il y a beaucoup de monde sur les bancs des accusés. De Brossard, Gianni, Canonici et les autres. Mais pas ces Caldireno. Les avocats des partis civils, parmi lesquels Roland Dumas, ont tenté de le faire inculper et de le renvoyer devant les assises. Parce qu'un homme est mort par balle, tout de même. Mais le procès se tient en correctionnel. Et ces Caldireno n'est ni inculpé, ni même cité à comparaître. France Inter fait le point.
7: Nous sommes au royaume trouble des faux-semblants, des revirements, des mensonges ou des arrière-pensées. Les membres du commando Caldireno d'abord, on les appelle ici les agresseurs, mais ils n'ont rien vu, tout juste entendu des coups de feu, ils n'ont pas tiré, et d'ailleurs, affirme-t-il, la main sur le cœur, nous n'avions pas d'armes. Les couleurs d'affiches de Georges Dardel ensuite, ils ne sont réunis que par les 100 francs qui leur étaient promis, ils expliquent leur frayeur, les coups de feu, les coups de matraque, le carnage et d'une des victimes, la mort de Salah Kassed. Pourtant, eux aussi, poursuivis pour transport de gourdin, ni avec quelque hésitation, il est vrai. Bien sûr, il y avait des casques et des manches de pioche, mais c'était pour se défendre. Rien n'est simple, rien n'est totalement vrai, ni totalement faux.
0: L'enquête de la police de Puteaux laisse à désirer, c'est le moins qu'on puisse dire. Les perquisitions des membres du commando n'ont été lancées que 3 semaines plus tard. Ce qui laisse beaucoup de temps pour se débarrasser des armes, notamment. Les policiers ont bien retrouvé 17 cartouches chez la mère de Le Brossard. Des fusils de chasse, une carabine, un revolver, un pistolet. Mais pas l'arme du crime. Donc, on ne sait pas qui a tué Salah Kassed. D'ailleurs, ce Salah Kassed, on n'en parle pas beaucoup. De toute façon, la camionnette criblée de balles, réduite à l'état d'écumoire, dit le président de la cour, a été broyée avant même d'avoir été expertisée. La fusillade mortelle n'a pas été reconstituée. La première, place des Bergères, l'a été, mais sans même convoquer le chauffeur de taxi, qui pourtant a pris une balle dans la main. Au procès, le substitut du procureur brille, lui, par sa passivité. Quand les débats prennent fin, on lit dans le journal L'Aurore, c'est tout juste si l'on n'accuse pas le mort. Un mois plus tard, le 25 avril 1974, le tribunal publie le jugement.
8: Qui a tué le colleur d'affiches de l'équipe Dardel ? Le tribunal n'a pas formellement répondu à cette question, mais les gros bras du maire de Puteaux ont été condamnés. 3 ans pour Pierre de Brossard, l'homme à la carabine, 2 ans pour 3 de ses principaux amis, dont Antoine Gianni, le beau-frère de Charles Caldireno. Des peines de prison avec sursis enfin pour les autres membres du commando du maire de Puteaux. Charles Caldireno, de son côté, a totalement été mis hors de cause par le tribunal. La veuve du colleur d'affiche abattu par les gros bras de Caldireno obtient plus de 128 000 francs actuels de préjudice moral et matériel.
0: Tout de même, un an plus tard, la cour d'appel, et c'est son rôle, trouve une responsabilité civile à Caldireno. Les agresseurs sont pour beaucoup des employés municipaux. Il est donc jugé responsable et condamné à payer 20 443 francs exactement à Germaine Kassed, dont la fille a maintenant 3 ans. Maire de Puteaux, Charles Caldireno le restera longtemps, 35 ans, jusqu'en 2004. Et depuis, c'est sa fille, Joëlle Caldireno, qui occupe la fonction. De l'alternance, d'accord, à Puteaux, mais en famille. Si l'air que l'on respire à Puteaux est le même qui emplit le prétoire, écrit un journaliste du Figaro, alors, il ne sent pas bon.
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0: Puteaux 71, Chicago sur Seine. Notre invité, Olivier Crouybois. Bonjour.
9: Bonjour.
0: Vous êtes docteur en histoire contemporaine et auteur surtout, vous êtes là à escalité, du livre Puteaux, Manhattan ou Chicago, paru chez l'Harmattan cette année, en février 2026. Alors sur la quatrième de couverture, votre éditeur, avec votre accord j'imagine, a écrit, et ça me trouble un peu, le présent ouvrage a la vocation non pas de dire la vérité, mais de comprendre les différents enjeux qui ont présidé à cette affaire. Et je vous interroge sur votre rapport à la vérité.
9: Je suis... Tout du moins, j'essaie d'être un bon historien. Mon travail, c'était de décortiquer les événements et de les analyser plus profondément. Alors évidemment, après, on a une vision beaucoup plus large, beaucoup plus saine. Mais est-ce que c'est la vérité vraie, ça...
0: Bon, bah écoutez, c'est honnête. Vous êtes putéolien vous-même, donc oui. Habitant de Puteaux. On en parle encore de cette affaire, elle est dans les mémoires.
9: Alors, très peu. Très très peu. Vous avez un confrère du Parisien qui a fait une enquête là juste avant les élections, au moment de l'apparition de mon livre, et il s'est aperçu que les gens ne se souvenaient pas. Alors il y a un turnover de population énorme, et plutôt donc les gens ne connaissent pas l'histoire des putéoliens comme moi. Mon fils est le cinquième d'une génération de putéoliens, donc ça n'existe quasiment plus. Et il a été surpris de s'apercevoir qu'il y avait des gens qui disaient « Oh, mais on en parlait chez nous, mais pas dans la rue. » Donc il y avait une chape de plomb et de peur dans la ville, ce qui fait que les années passant, on a oublié.
0: Ça veut dire que sa fille, qui porte le nom des Secaldi, c'est pas un obstacle pour elle.
9: Non, du reste, jusqu'à maintenant, enfin j'espère, elle n'a pas réagi, hein, ni dans un sens, ni dans un autre. Du reste, je pense que c'est plus son affaire, c'est les affaires de son père. Entre-temps, elle a eu le temps de se fâcher avec son père, donc ça ne les concerne plus, ça ne peut plus obérer à leur parcours.
0: Avez-vous connu les hommes dont on a parlé dans le récit, les Debrossard, les Gianni et consorts?
9: Alors, moi, j'avais 14 ans à l'époque. Hein. Mais je me souviens, il y avait des figures. Debrossard, par exemple, se promenait dans Puteaux avec une Jeep. Ça se repère, une Jeep. C'était une espèce de molosse. Il a été assez impressionnant. On connaissait tous le café, le bar de la Méditerranée, qui était le fief corse.
0: De la bande.
9: De Puteaux, oui, de la bande. Bon, on savait, il y avait des bruits qui couraient, mais c'était pas. Moi, très honnêtement, je m'y intéressais pas.
0: Et le maire, vous vous souvenez du maire?
9: Alors, le maire, oui, je m'en souviens. Je connaissais bien Georges Dardel parce que mon grand-père avait été son conseiller municipal. Mon père avait été militant à la SFIO, donc on le connaissait. J'étais vraiment petit. Et puis, Charles Secaldi-Reno, il avait un sens aigu de la communication. Donc il était très présent sur sa ville.
0: Il a continué de s'entourer d'hommes de main après cette affaire. Je rappelle qu'il est resté à la mairie jusqu'en 2004.
9: Hein. Il y a toujours eu des gens qui traînaient à la mairie dont on ne connaissait pas exactement le rôle officiel. Il y a eu des altercations. Moi, j'ai vu des gens proches de Charles Secaldi-Reno taper sur des journalistes de France 3 à coups de pied dans les caméras. Du reste, il y avait eu une réaction corporatiste assez violente. 20 minutes après, toutes les chaînes de télé en parlaient. À chaque fois qu'on émettait une opposition, ce jour-là, c'était à des élections, c'était la première fois qu'il y avait eu un deuxième tour, plutôt. Donc, ça avait réagi. On avait eu les hommes de main de Charles cogner sur les journalistes. Hein, donc.
0: Alors on parle d'hommes politiques de la SFIO issus de la famille socialiste. Donc ça entre pas dans le système des Hauts-de-Seine, vous savez, ce croissant des Hauts-de-Seine qui était vraiment la propriété électorale des gaullistes et des néo-gaullistes.
9: Alors, les Hauts-de-Seine, c'est très particulier, puisque c'est un département qui est créé en 64, au moment de la reconstitution du département de la Seine. Et la raison officielle de la création de ces départements, c'est que Paris était devenu un mastodonte administratif trop lourd à gérer. Mais la véritable raison, il fallait casser la logique de la ceinture rouge qui entourait Paris. Mais effectivement, Charles Secaldi, lui, c'est un opportuniste, comme vous l'avez très bien décrit. Et comme c'est un ancien avocat, c'est un ancien commissaire de police, il apprend les statuts du parti par cœur. Il les connaît très bien, ce qui lui permet de naviguer à vue dans la SFIO.
0: Il a appris à parler socialiste, quoi, en gros.
9: Exactement. Pour autant, quand il est passé au RPR, il n'a jamais été réellement accepté par la famille RPR, parce que le maire d'une ville à côté me parle un jour de Charles Secaldi-Reno en me disant « Ah oui, c'est un SFIO tendance chevrotine. »
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0: Olivier Couillebois, on a parlé de Charles Secaldi-Reno. Est-ce que Dardel était plus fréquentable?
9: C'était un homme d'abord une grande stature, c'est un bel homme. Il y avait aussi ce problème d'alcoolisme, il pouvait être très coléreux et tout, mais il était très attaché et à sa ville et à ses habitants. C'est un homme qui était souvent dans les rues, dans les bistrots aussi. C'était aussi une façon de faire de la politique de l'époque. Hein. Mmh. Et c'est la raison pour laquelle la défense, pour lui, a été plus un problème qu'un avantage. Il n'a pas bien compris, à mon sens. Il avait une gestion patrimoniale de cette ville. Il était obsédé par l'idée de reloger les gens qui étaient expropriés. Donc, la vision du futur de ce Manhattan qui développe une manne financière et qui assurera la longévité politique de Charles Sequeira Renault, Georges Dardenne
0: mais il est passé à côté, quoi. Pas, alors on va parler de ça, la cassette, hein, parce qu'il y a un mort dans cette affaire. Il avait 31 ans, les journaux télé et radio qu'on a diffusés dans le récit en fait ne savaient rien de lui. On a même entendu un journaliste l'appeler Monsieur Salah. Vous avez rencontré son frère, je crois, et vous avez reconstitué sa vie. Donc qui était-il? D'où venait-il?
9: Alors, Salah Kassed, effectivement, c'est la victime inconnue. Hein. On ne sait absolument rien de lui au moment de la fusillade. Kassed m'a expliqué le déroulement de cette aventure. Salah Kassed, c'est un employé, c'est un agent serrurier. Il travaille à la Cité Internationale. Il est déjà père de famille. Sa femme attend un deuxième enfant. Il vit à la Cité Villot, qui est une cité qui a disparu depuis, mais qui était dans le 13e, où là, il y avait toute la famille Froment et Kassed qui étaient implantés. Donc c'est un homme qui a très probablement une conscience politique, mais on ne lui connaît aucun engagement. Mmh. On sait juste, on apprend in fine qu'il avait adhéré la veille à la CGT, mais c'est à peu près le seul engagement qu'on lui connaît.
0: Et alors, est-ce qu'il y a quelque part plutôt quelque chose en mémoire de Salah Kassed?
9: Rien. Seul. Et c'est dommage, vous l'avez un peu oublié dans votre récit, seuls les militants maoïstes, dans un premier temps du Secours Rouge, puis du Comité Vérité et Justice, ont travaillé à sa mémoire, mais tout le temps où ils existaient. Or, en 73, c'est ce qu'on appelle la réunion des chrysanthèmes, où la gauche prolétarienne s'autodissout, et après il ne se passe plus rien. Personne alors... Évidemment, le Parti Socialiste, qui n'était pas partie prenante dans cette affaire, puisque Georges avait été exclu de la SFIO peu de temps avant les élections, au PCF, il disait oh « ben nous, de toute façon, c'est des histoires de socialistes, ça ne nous regarde pas ». La mémoire s'est dissoute complètement à ce moment-là.
0: Alors, en même temps que ce quartier sort de terre, le quartier de la Défense, ce genre de décor et le mélange des genres entre politique et banditisme inspirent forcément les auteurs de romans et de films policiers. Et il y en a un qui était en partie inspiré par les batailles politiques de Puteaux, c'est le film Adieu Poulet de Pierre Granier de Fer, avec Lino Ventura et Patrick Devers, dont voici un extrait.
10: Votez l'Ardac.
11: Mademoiselle, vous savez que pour imprimer ces bêtises-là, on abat des arbres. Et les arbres, mademoiselle, c'est de la chlorophylle. Et la chlorophylle, c'est de l'oxygène. Alors pour faire sa campagne, l'Ardate, il déboise les nôtres. Tiens, c'est pas mal, ça. Et chaque morceau de papier, c'est un peu d'oxygène.
12: Oh, arrête tes conneries maintenant, tu veux.
11: Et un jour, il n'y aura plus d'oxygène à cause de l'Ardate. Salaud! Il va nous empêcher de respirer. Au secours! Je voterai pas pour lui.
12: Fatigant, tout ça.
0: Vous qui connaissez si bien cette histoire, vous êtes pitéolien, qu'est-ce que vous pensez de ce film?
9: Alors, Adieu Poulet s'est inspiré de l'affaire de la fusillade. Il faut dire que Charles Sekeldiri Renault avait, comme on dit vulgairement, le bras long, puisque au moment où Kayat essaye de faire son film...
0: Il n'y a pas de fumée sans feu, oui.
9: Effectivement. Le CNC demande à Kayat d'arrêter le tournage du film.
0: Et quelle raison avançait?
9: Pas de raison. Le film a été fini par la suite. Mm-hmm. Mais par exemple, vos confrères de la célèbre confrère de Cinq Colonnes à la Une ont voulu faire un numéro sur l'affaire du Puteaux. Ils n'ont jamais réussi. Donc, il y avait des blocages. Alors, après, on peut imaginer toutes sortes de stratégies. Charles Sekeldiri Renault, Corse, ancien commissaire de police, maire de Puteaux, était très ami avec Peretti, maire de Neuilly, ancien commissaire
0: Achille.
9: De police, Achille Peretti, et accessoirement président de l'Assemblée nationale. Mm. Bon, est-ce que les relais ont fonctionné? Je pense.
0: Sauf que Kayat était un cinéaste politique, hein, qui oui. était vraiment dans le réel. Il avait une sorte de mission journalistique et artistique en même temps.
9: Effectivement, oui.
0: Alors, tout cela, et pour conclure, qu'est-ce que ça nous dit, cette affaire de Puteaux, de la violence politique en France dans les années 70?
9: Comme je vous le disais tout à l'heure, c'est les pratiques politiques de l'époque. Alors, faut bien comprendre que, de toute façon, fondamentalement et philosophiquement, la violence est inhérente à la politique. Engels disait c'est la vieille écoucheuse de l'histoire, donc on n'y échappe pas. Il y a un vocabulaire commun, militant, militaire, on gagne une ville, on perd une ville.
0: Ah oui, c'est vrai.
9: C'est un environnement qui est permanent. Les collages d'affiches, comme les meetings, comme les manifestations, mais singulièrement les collages d'affiches, ont toujours été le lieu d'affrontements physiques. Moi, pour réaliser mon Master 2, j'ai fait des statistiques. Toutes les armes ont été utilisées, hein, de toutes catégories. Il y a des morts en France entre 68 et 86. Il y a 4 morts autour de collages d'affiches. Hein. Mmh. Marc Lanvin à Arras en

0: que l'heure est déconnure.
1: Bien, merci infiniment Olivier Croix-Hubois. Je vais inviter nos auditeurs à aller plus loin en lisant votre livre qui s'appelle donc Puteaux, Manhattan ou Chicago et en sous-titre L'histoire de la fusillade électorale de Puteaux de février 1971. Merci infiniment.
0: Je vous remercie également.
1: C'était Affaires Sensibles aujourd'hui, Puteaux 71, une émission que vous pouvez réécouter en podcast bien sûr. À la technique aujourd'hui, il y avait Clément Berman. 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
2: L'Iran n'a pas encore pris de décision définitive sur l'accord avec les États-Unis. C'est la position officielle du ministère iranien des Affaires étrangères cette nuit. Alors que Donald Trump évoque un très bon accord conclu avec Téhéran, approuvé selon lui par le guide suprême lui-même et qui pourrait être signé dès ce week-end en Europe, selon le premier ministre israélien Benjamin Netanyahou. Le document comprend l'élimination de l'uranium enrichi iranien. C'est la dernière étape avant la plus importante entrée en bourse de l'histoire. Il y a quelques heures, SpaceX, le géant de l'espace et de l'IA, a officialisé le début de sa cotation pour vendredi. Damien Maistre, les chiffres de cette opération donnent le vertige.
3: Oui, à commencer par la somme que prévoit de lever l'entreprise. 65 milliards d'euros d'argent frais, du jamais vu dans l'histoire de la bourse, trois fois plus important que le record actuel. La valorisation de l'entreprise, elle, doit frôler les 1800 milliards de dollars. C'est au même niveau que les gros poids lourd de Wall Street comme Amazon. Enfin, dernier chiffre qui là peut en revanche faire craindre le pire pour SpaceX, c'est le montant des pertes enregistrées l'an dernier, presque 5 milliards de dollars. À ce stade, SpaceX coûte donc très cher mais ne rapporte rien.
2: Ce qui d'ailleurs inquiète certains analystes, Damien, pour eux cette valorisation est déconnectée de la réalité.
3: À de tels niveaux, il est en effet probable que le cours de l'action chute rapidement après l'entrée en bourse, même s'il faut relativiser, explique l'analyste Alexandre Baradez, car Elon Musk connaît très bien ce type de scénario.
4: On rappelle quand même que Tesla a connu un parcours boursier particulièrement spécial aussi. Il y a eu des années où de non-rentabilité, ça a créé des variations très fortes sur l'action. Il y a eu des envolées spectaculaires suivies de grosses corrections tout aussi spectaculaires. Donc je dirais que Elon Musk est quand même assez habitué au marché financier.
3: Elon Musk, qui dans tous les cas sera le seul pilote à bord, le milliardaire s'est assuré de garder le contrôle total de l'entreprise sur toutes les décisions importantes.
2: Damien Maistre pour France Inter. En France, Christophe Ellul, condamné à 4 ans de prison avec sursis pour homicide involontaire. En 2019, sa compagne Elisa Pilarski, enceinte de 6 mois, avait été retrouvée morte dans une forêt près de Soissons. Le corps lacéré de morsures attribuées à son chien Curtis. Le tribunal a aussi prononcé l'euthanasie du pitbull. À Beauvais dans l'Oise, la réclusion criminelle à perpétuité est requise à l'encontre de Delphine Pinto. Cette femme de 48 ans est accusée d'avoir commandité le meurtre de son mari en 2021. Le couple était en instance de divorce. L'Office anti-cybercriminalité annonce l'arrestation de 7 personnes soupçonnées d'avoir participé au vol de plusieurs dizaines de millions de données, notamment à l'Assemblée nationale, chez Leroy Merlin ou encore auprès de fédérations sportives et de sites médicaux. Ces personnes interpellées ont été arrêtées lors du démantèlement de DumpSec, un groupe de hackers français particulièrement actif, précise l'OFAC. Le Mexique remporte le match d'ouverture du mondial de football en battant l'Afrique du Sud 2-0 à Mexico. La deuxième rencontre de la compétition, ce sera cette nuit. Corée du Sud, République tchèque à partir de 4h du matin, heure de Paris. Les Bleus, eux, joueront mardi à New York contre le Sénégal. Et puis les joueurs de la RDC ont bien atterri à Houston en provenance de Paris. Cette nuit, ils ont été autorisés à entrer sur le territoire américain. Ils ont dû observer auparavant une période d'isolement à cause de l'épidémie d'Ebola dans leur pays. Grosse déception pour le pilote français Sébastien Bourdais à l'issue de l'ultime séance de qualification des 24 heures du Mans. Sa Cadillac numéro 38 a signé le meilleur chrono, mais elle a reçu une pénalité et partira donc en 10e position samedi après-midi. BMW partira en pole position devant une autre Cadillac et l'Alpine numéro 35. Le temps.
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2: Un ciel globalement bleu, Céline Dacosta.
6: Ce sera encore du soleil pour toute la moitié sud de ce vendredi. Grand soleil avec encore un peu de mistral et de tramontane près de la Méditerranée, plus au nord. Le temps va être plus calme que ce jeudi avec des nuages encore très présents au nord de la Loire. Peut-être encore quelques ondées le long des côtes de la Manche et sur le Grand Est. Mais dans l'après-midi, les éclaircies vont gagner du terrain.

0: grisaille se morceler. On retrouvera des éclaircies entre la Bretagne, l'Île-de-France, en direction du Grand Est. Partout ailleurs, donc le soleil et les températures qui grimpent avec une moyenne l'après-midi de 25 à 32 degrés pour la moitié sud, 18 à 27 plus au nord. On regagne 2 à 4 degrés sur la moitié nord, on se rapproche des normales de saison.
1: Merci Céline Dacosta. Minuit 5 sur France Inter, c'est Zoom Zoom Zen tout de suite avec Mathieu Noël.
2: Je pense qu'il y a aussi un effet très très instagrammable avec l'aerox, où aujourd'hui les gens, c'est un peu le sport à la mode, le sport individuel. On voit ces jeunes qui sont avec des super outfits, le débardeur et tout, et qui prennent des belles photos, qui aiment bien montrer un peu leur capacité physique.

0: Bonjour à toutes et à tous. Comprendre notre époque à travers ces nouveaux mots, ces nouveaux phénomènes, c'est la mission que s'est fixée il y a 4 ans déjà l'équipe de Zoom Zoom Zen. Et forcément, devant cette avalanche quotidienne de gai savoir, ce flot ininterrompu de bonne humeur informative et plus que tout, cette constance dans l'excellence humoristique,
1: aussi intraitable que Pierre Martinet.
0: Vous vous demandez fatalement, mais comment font-ils pour maintenir ce niveau de performance? Eh bien, je vous mentirai pas en vous disant que c'est juste le talent. Il y a derrière l'efficacité du quatuor que je forme avec Manon, Quentin et Cyril, qui n'est pas sans rappeler d'ailleurs la complémentarité du quatuor des Bleus, Olise, Mbappé, Doué, Dembélé, une hygiène de vie irréprochable et surtout un entraînement quotidien titanesque. Car Cyril, cette montagne de muscles à côté de laquelle The Rock ressemble à un Playmobil, n'est pas seulement un pionnier du crossfit, discipline qu'il a pratiquée, rappelons-le, assidûment, à raison de une fois par mois, entre septembre 2023 et octobre 2023. Il est également un grand fan d'Aerox, cette nouvelle discipline née en Allemagne qui a déferlé sur la France, comme quoi tout ce qui vient d'Allemagne n'est pas forcément négatif, comme disait le grand-père de Quentin, lui, à Nuremberg. Le principe
2: c'est
0: de l'Aerox...
2: Non, mais, ça, mais je vous laisserai pas, je vous couperai à chaque fois.
0: C'est vrai?
2: Oui.
0: Je m'en fous, ça me fait des droits d'auteur en plus.
2: Pas de problème.
0: Le principe de l'Aerox, transformer le fitness, exercice souvent solitaire et tristoun relevant strictement de l'entraînement, en compétition sportive exaltante. Alors évidemment, se trouver à plusieurs, parfois plus de 100 dans un grand hangar désaffecté pour transpirer tous ensemble en bandant très fort nos muscles, Pierre Courat dirait que ça existait déjà et que ce sont quand même pas les Allemands qui ont inventé les soirées chemsex. La différence, Pierre, c'est que dans l'Aerox, tout le monde reste habillé. Légèrement certes, mais habillé. Alors c'est quoi l'Aerox? Jusqu'où ira la culture du dépassement de soi? Faut-il l'encourager ou bien au contraire, l'excès de sport est-il néfaste, voire dangereux pour la santé? Manon, en tout cas, qui sentait qu'elle sombrait dans la bigorexie, l'obsession du sport, a sagement choisi d'arrêter ses cours d'abdos fessiers pour se recentrer sur l'essentiel, le Rosé Garcia. Depuis, elle va beaucoup mieux, enfin, beaucoup mieux.
3: Au-delà du foutre.
0: Oui, mieux, ouais. Un peu mieux. Zoom Zoom Zen, c'est parti.
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2: Au-delà du foot.
3: Je fais très attention maintenant.
0: C'est fini l'abdo fessier.
3: Oui, mais je vais y retourner, vous inquiétez pas.
0: Oui,
3: quand
0: ça,
3: je fais autre chose maintenant, je vais à la salle.
0: Mais vous faites quoi à la salle?
3: Pourquoi vous rigolez?
2: Parce que c'était quand la dernière fois que vous avez fait un cas?
3: Non mais je vous raconte pas toute ma vie en fait, sachez-le. Je vais à la salle de sport sans faire des cours, mais Cyril, ça
0: intéresse la France. Qu'est-ce que vous faites une fois que vous êtes arrivé dans cette salle de sport?
3: Je fais le tapis là pour courir.
0: Le tapis pour courir, un peu de cardio.
3: Et de l'elliptique aussi.
0: Ah, du rameur elliptique.
2: On peut juste rappeler la fois où Manon a essayé de faire une pompe dans l'open space.
3: Alors j'ai pas de force sur les bras.
2: Et qu'elle s'est effondrée sur ses propres bras.
0: C'était triste.
1: On va mettre la vidéo en ligne.
3: Non.
0: On accueille notre invité, je vous propose. Bonjour Isabelle Queval.
5: Bonjour.
0: Merci d'être avec nous cet après-midi. Vous êtes philosophe et professeur des universités à l'INSEI, l'Institut National Supérieur de Formation et de Recherche pour l'Éducation Inclusive. Vous avez publié il y a quelques années Le Sport, le Diable au Corps aux éditions Robert Laffont. Vous êtes vous-même ancienne sportive de haut niveau en tennis. Aujourd'hui, vous vous intéressez particulièrement au dépassement de soi et ça tombe bien, l'Aerox est le dernier avatar de cette recherche continuelle de performance. Qu'est-ce que l'Aerox? Pourquoi cherche-t-on à repousser les limites physiques? Est-ce que c'est bon pour la santé? C'est ce que vous allez nous expliquer. Juste le temps de vous présenter deux compétiteurs de l'extrême. Chaque matin, Cyril les réveille au clairon avant de les tirer du lit pour leur rappeler la règle.
6: Je ne veux pas d'alcool dans cette team.
0: Magnolia ! Rien de mieux qu'un bon jogging pour démarrer la journée. Manon Mariani, quant à lui, bonjour.
3: Bonjour à tous. Par contre, Cyril qui dit pas d'alcool, c'est un peu bizarre quand même.
0: Oui, ça serait l'hôpital qui se fout de la charité. Manon, dans votre pièce jointe cet après-midi.
3: Eh ben, une championne d'Aerox, elle vient du Jura. Elle s'est totalement reconvertie dans cette discipline. Passé 40 ans, comme quoi Mathieu, tout est encore possible.
0: Oh, 40 ans, j'y suis pas encore.
3: Face à vous. Petit jeune, vous
0: face à vous, Isabelle. Il a encore des courbatures de son footing du 14 avril dernier à Ibiza. C'est dire l'athlète qui se dresse devant vous. Quentin, qui est censé, je dis bien censé parce qu'on l'a pas encore vu en action, exceller dans le domaine des sports mécaniques. C'est pourquoi on a tous hâte de le voir, ce que ça donne sur la piste du karting du Paris Kart Indoor, où toute l'équipe de Zoom Zoom se retrouvera ce soir pour défier donc le Ayrton Senna à Lançonnet. En attendant,
3: il va être fort, je pense,
2: un surnom à la hauteur de mes attentes.
0: Oui, franchement, si vous gagnez pas, c'est la honte. En attendant,
2: mais tout est possible, c'est ouvert.
0: Vous nous direz comment les gens dans la rue ont réagi à ce mot Aerox.
2: C'est un mot de notre époque, clairement. Là, on est pile dans le thème et dans la promesse de cette émission, et ça, au bout de 4 saisons, c'est un exploit qui n'est pas négligeable. Autant Fort Boyard, le mot dans l'air du temps, de la semaine prochaine, qui va nous donner une belle émission. Ben, là, je suis pas sûr.
3: C'est
2: autant
3: dans 2 semaines.
2: Aerox, on tape dedans. Je vous raconte mes rencontres du jour à la salle dans la prochaine demi-heure.
1: Vous avez un problème avec la ligne éditoriale de l'émission?
0: Visiblement, Quentin, envie qu'on s'explique en direct.
1: Oui, on est le 11 juin, Quentin.
2: Mais j'ai vu passer Fort Boyard, je me dis, qu'est-ce que ça fait dans
3: avec Cyril Ferraud.
1: Oui, nouvel animateur de Fort Boyard, alors ça, évidemment, ça vous dépasse. Ce qui aime les Français, ça vous dépasse.
0: Vers 16h30, j'entends déjà vos commérages à l'approche d'un nouveau. nouveau quiz sur les compétitions sportives les plus folles, vous allez vous écrier que j'ai recyclé le quiz du 22 mars dernier de notre émission Ultra Trail. Comment pouvez-vous ne serait-ce qu'envisager cette éventualité ? Il s'agira bien évidemment aujourd'hui d'un nouveau quiz absolument inédit réalisé avec les chutes du précédent quiz sur l'Ultra Trail.
3: C'est hyper intéressant quand même.
0: Après 17h, vous n'aurez pas d'autre choix que de rester avec nous puisque ça y est, c'est le grand jour. Ouverture de la Coupe du Monde de foot. Zoom Zoom passe en mode Zoom Zoom Club avec un festival d'infos mais aussi de rire puisque nos consultants spéciaux s'appellent Merwan Benazar et Benjamin Tranier, le grand retour du beauf, qui va nous livrer chaque jour ses pronostics pour les matchs. Mais avant le sport, eh bien le sport aussi. Isabelle Queval avec vous, on va donc essayer de comprendre le succès de l'Aerox. Déjà, même si on en entend beaucoup parler, c'est vrai que les médias font beaucoup de sujets là-dessus, est-ce que c'est tant un succès que ça, l'Aerox ?
5: Alors c'est un succès événementiel puisqu'il y a eu très récemment au Grand Palais à Paris voilà un événement. L'avantage de l'Aerox sur d'autres on va dire sur d'autres activités récentes, c'est que ça se pratique en plein centre-ville et dans les grandes villes.
0: C'est urbain.
5: C'est urbain, donc ça donne l'occasion effectivement à la fois d'attirer du monde et puis d'instagrammer ce qu'on y fait à la fois comme spectateur et comme comme pratiquant. Donc c'est quelque chose qui est très récent. C'est au fond l'un des derniers avatars de ces épreuves pluri ou multidisciplinaires, un petit peu comme le crossfit, qui ont vu le jour ces dernières années, et donc principalement dans des espaces urbains.
0: Après le crossfit, l'Aerox. Après le pilates reformer. Sans parler du paddle et du fly yoga. Telle une laitière normande regardant passer la folie des hommes dans le Paris Grandville, Cyril Lacarrière regarde passer le train des sports de Bobo en restant allongé dans son fauteuil Eversteel, une bouteille de pommard dans une main, la télécommande dans l'autre, car monsieur est spécialiste média. Cyril, malgré l'abomination que constituent à vos yeux ces sports de dégénérés wokistes, vous allez tout nous raconter, l'Aerox, tout ça sort.
1: Imaginez, vous êtes dans un immense hall d'exposition, autour de vous la musique est à fond, des milliers de personnes en sueur courent sur une piste, poussent des traîneaux chargés de fonte, rament frénétiquement sur des machines ou portent des haltères géants. On se croirait dans le camp d'entraînement avec avant une saison de Zoom Zoom Zen.
0: Ah, c'est ça.
1: Mais non, c'est une course d'Aerox. Après le crossfit, la discipline déjà très intense qui a révolutionné les salles de sport au début des années 2010, voilà maintenant l'Aerox. Ce qui a changé, c'est que contrairement à celles et ceux qui préparent un 10 km ou un marathon, les adeptes du fitness n'avaient aucune véritable compétition dédiée. Ils s'entraînaient et c'était tout.
0: Et c'est là que les Allemands sont arrivés.
1: En 2017, deux hambourgeois, Christian Totzke, un grand organisateur d'événements sportifs, et Moritz Fürste, triple médaillé olympique en hockey sur gazon, imaginent un marathon du fitness. Le format est simple, 8 km de course à pied, entrecoupés de 8 ateliers, par exemple du rameur, des fentes avec un sac de sable sur les épaules, des lancers de medicine ball, etc. Effectivement. Et les deux partenaires enlèvent tout ce qui fait peur dans le crossfit, les mouvements de l'Aerox se veulent naturels, le seul adversaire, eh bien, c'est le cardio, une formule qui va devenir une franchise mondiale. Alors, d'où ça sort l'Aerox ? Eh bien, de l'idée de donner un dossard aux pratiquants des salles de sport. Et ce n'est que le début de notre histoire.
0: Merci Cyril. Isabelle Cavallon, on va peut-être commencer là-dessus. Distinguer déjà l'Aerox du CrossFit, qui était, je dirais, la mode juste avant. Ça a introduit une dose de compétition, mais pas que. Il y a aussi une idée de mouvement plus naturel.
5: Oui, c'est ça. Il y a dans l'Aerox une idée d'utiliser des mouvements fonctionnels, donc pousser, tirer, skier, lancer, etc.
0: Des mouvements qui vont nous servir à quelque chose.
5: Qui vont nous servir à quelque chose et qui se présentent comme étant plus accessibles au tout venant. Au tout venant
0: moins
5: du
0: technique.
5: Sportif, moins technique et moins axé sans doute aussi sur la force, parce que dans le crossfit il y a notamment cet apprentissage de l'haltérophilie, qui n'est quand même pas donné à tous, ni à toutes, et donc on permet dans l'Aerox finalement à un public plus large de s'y présenter, de pratiquer, en tout cas dans l'annonce qui en est faite, parce que ça reste quand même très sportif.
0: Et c'est quoi justement le public de l'Aerox ? C'est plutôt jeune, c'est plutôt des personnes un peu plus âgées, ça vise qui ?

0: Ça vise déjà des urbains. Ça se pratique dans des temps qui sont assez courts, bien que dans des temps de compétition qui sont plus longs que ceux du crossfit. Hein,
1: alors,
0: qui...
1: une temps de compétition, c'est quoi pour l'aérox, par exemple? Ça dure combien de temps?
0: Pour l'aérox, il faut déjà courir 8 km, hein, puisque y a 8 fois 1000 mètres entrecoupés des épreuves donc de lancer, tirer, sauter, etc. Donc, c'est forcément quelque chose qui avoisine une heure, un peu plus même, si on veut aller au bout. Donc, c'est un petit peu plus long que le crossfit qui lui se passe dans des temps plus courts où l'effort
1: Cyril, c'était 12 minutes alors,
0: réellement brutal par rapport à ce que propose l'aérox.
1: La dimension compétition, c'est ça qui manquait en fait, c'est ça l'idée géniale un peu de l'aérox, c'est de faire de ce qui était avant juste de l'exercice physique qu'on faisait chacun dans son coin, une compète quoi.
0: Oui, alors je sais pas si la compétition est une idée ni nouvelle ni géniale en soi, hein, parce
1: oui, mais appliquée à ce genre d'exercice.
0: Appliquée à ce genre d'exercice, il y a quand même eu précédemment des compétitions de fitness.
1: Ah,
0: il y a quand même des championnats du monde de fitness.
2: On peut pas s'empêcher de mettre de la compétition.
0: On peut pas s'empêcher de mettre de la compétition, ce qui pourrait correspondre à ce qu'on appelle une sportivisation des mœurs et des corps qu'on a vu déjà arriver dans d'autres activités, notamment de plein air, qui à l'origine était assez éloigné du sport de compétition. Par exemple, le surf, au départ ne se disait même pas sport.
1: C'était un plaisir,
0: c'était une relation avec la nature, c'était quelque chose de très naturel. Et finalement, la compétition a rattrapé le sport, le surf, comme elle a rattrapé aussi l'escalade. L'escalade à main nue se disait aussi assez éloignée du monde de la compétition sportive et de son institutionnalisation avec des fédérations, des clubs, etc.
1: Et puis finalement...
0: Donc il y a ce mouvement de sportivisation, d'entrée dans la compétition qui permet aussi à la fois une mondialisation. Parce que l'avantage de l'aérox, peut-être sur le crossfit, c'est que les épreuves sont uniformisées, donc elles sont les mêmes dans le monde. Il y a une charte. Et puis, il y a une quantification chiffrée de la performance qui est assez simple à comprendre. Vous arrivez premier.
1: Oui. Et c'est gratifiant aussi.
0: C'est gratifiant, ça permet de se comparer. Puis ça alimente quand même cette très longue histoire humaine de la compétition et de la valorisation de soi par rapport à d'autres.
1: Faut-il se mettre à l'aérox ou se tenir à distance de cette pratique du diable? Comme l'appelle Cyril. En tout cas, on aura besoin de l'éclairage de Sexo Vince, notre love coach sexothérapeute mascu, en la personne de Lisa Perriot, que vous retrouverez juste avant 17h. En attendant, voici Stromae, formidable sur Inter.

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1: Une philosophe pour parler de l'aérox, c'est ça, la touche, zoom zoom. Isabelle Queval est avec nous pour décrypter ce phénomène aérox. Il y a un mois, on l'a dit, 22 000 personnes se sont retrouvées au Grand Palais à Paris pour une compétition d'aérox, parce que c'est une compétition, c'est un sport, mais c'est avant tout un business, cet aérox. Ceux qui l'ont créé, il y a quand même une visée mercantile un peu.
2: Alors, c'est aussi un business. Voilà. Et puis, ça participe de ce qui caractérise au fond aujourd'hui le sport de compétition et de très haut niveau, c'est-à-dire la spectacularisation. C'est un spectacle mondial. La Coupe du Monde de foot va démarrer. On voit bien que c'est un spectacle mondial avec des enjeux économiques, géopolitiques considérables. Donc là, on a effectivement une activité qui se présente comme accessible au sens où elle est ouverte à toutes et tous, où elle se passe au centre des grandes villes et qui en même temps produit des images, produit des spectacles, produit des mises en scène.
3: Mais voilà. Accessible, c'était par exemple la compétition au Grand Palais, c'était quand même 120 euros pour y participer. Ça s'adresse quand même à un public assez aisé d'une certaine manière.
2: Alors sur le plan financier, oui, tout à fait. Il y a des droits d'inscription parce que il y a le lieu, il y a le matériel aussi. Oui. Hein, ça se fait pas pieds nus sur la plage. Oui. Il faut quand même un certain matériel mis en place. Voilà, il y a quand même toute une organisation.
3: Oui. Et donc, d'où le côté business quand même.
2: D'où
3: derrière.
2: Le côté business, bien évidemment.
1: Oui. Parce que ça fonctionne aussi pour la course. Hein. Aujourd'hui, vous pouvez courir 10 km tout seul, mais vous pouvez aussi payer 100 balles pour aller courir avec des gens sur le 10 km de Paris ou.
3: Ce que vous faites.
1: Alors moi, je ne le fais pas. Je n'ai pas le niveau, mais je connais des gens qui le font. Quentin.
4: J'ai lu que les créateurs de l'aérox voudraient que leur discipline entre au JO. Il faudrait pour cela que ce soit rebaptisé yathlon.
3: Waouh.
4: Wadelon, je sais pas comment on pourrait le dire. Est-ce que ce dépassement de soi très brutal correspond d'ailleurs aux valeurs olympiques?
2: Pourquoi pas? Coubertin disait le sport c'est la liberté d'excès.
1: Ah donc ça colle.
2: Ça colle. Voilà. Simplement, aujourd'hui, les Jeux Olympiques, encore une fois, pour des soucis de public et de répercussions mondiales auprès de toutes les catégories d'âge, cherchent des épreuves qui soient spectaculaires, qui soient médiatisables.
4: Vous parliez du surf tout à l'heure.
2: Qu'on puisse filmer. Je parle du surf, mais je parle d'épreuves très récentes qui sont rentrées dans les JO. On a vu récemment le ski alpinisme. On avait vu, la danse, qui et donc les JO, ça fait déjà quand même plusieurs décennies qu'ils réfléchissent à des épreuves qui touchent un public jeune, voilà, qui présentent des épreuves peut-être un tout petit peu moins austères, même si on est en droit de ne pas les considérer comme austères, mais moins austères que les épreuves classiques d'athlétisme, voire courir un 800 mètres, un 1500 mètres sur un stade, voilà, des choses qui sont peut-être davantage ludique, ce qui amène à parler aussi peut-être d'une, je vais pas dire une gamification, mais une re-gamification du sport, parce que la gamification du sport, elle est originelle, le sport est un jeu. Ouais. Voilà. Mais il y a une notion de re-gamification dans le sens où les épreuves qui ont connu beaucoup de succès ces dernières années, vous évoquiez les courses à pied, les trails, sont pas des épreuves qui sont réellement des jeux. Et non. En plus, elle se présente comme très difficile. On est dans la souffrance et c'est la souffrance qui est valorisée. Là, on rejoint vraiment une tendance sociale, mais qui touche aussi le monde du travail et qui touche le monde des loisirs, évidemment, qui est la gamification. C'est-à-dire qu'il faut en plus qu'on s'amuse. Ça rejoint une des origines fondamentales du sport.
1: Alors, la gamification, c'est un des axes actuels, mais vous parliez de la souffrance aussi. On a l'impression aussi que la quête de souffrance, un peu paradoxalement peut-être, est aussi le vent en poupe. On a l'impression qu'on sait ce qu'on recherche. Ouais. On a fait une émission sur les ultra-trails l'autre jour, les trails de plus de 80 km. On a l'impression que les gens vont chercher toujours plus loin pour se mettre mal. Une femme de 28 ans est décédée alors qu'elle allait franchir la ligne d'arrivée d'une compétition d'aérox à Lyon l'autre jour. C'est une discipline dangereuse aussi, l'aérox, il faut le dire. Enfin, pratiquer à l'excès.
2: Alors la quête de souffrance dans le sport se porte très bien, se porte très bien sur le plan médiatique et aussi sur le plan personnel où il est de bon ton de pouvoir montrer sur ses réseaux qu'on est en sueur, qu'on est au travail. Voilà. Derrière ça, on peut voir le souci de montrer qu'on est non seulement à l'effort mais qu'on est en contrôle de sa propre existence, qui est une valeur très occidentale, c'est-à-dire qu'au fond, c'est moi qui contrôle mon corps, ma santé, ma forme, mon apparence. Voilà. Et ça, c'est très valorisé.
1: Et peut-être précisément dans un monde où on contrôle de moins en moins de choses, parce que on s'en dépasse soit par l'actualité, soit le monde du travail qui est difficile. Vous pensez que ça peut être lié?
2: Oui, sans doute. Mais cette idée de contrôler sa santé, c'est quelque chose qui est extrêmement valorisé, contrôler sa longévité. Alors, est-ce que c'est dangereux? Comme toute pratique, finalement, en compétition avec du dépassement de soi, potentiellement, il y a un risque.
1: Mais pas plus qu'une autre.
2: Bah, pas plus qu'une autre. C'était en plus le week-end vraiment de la très forte canicule. Donc, il y a eu plusieurs accidents, effectivement, y compris chez des gens entraînés. Voilà.
1: C'est le grand jour, en tout cas pour Quentin, qui va enfin pouvoir nous montrer ce soir l'ampleur de ses talents de pilote. Espérons juste qu'il ne se la raconte pas trop et qu'il n'oublie pas que même lors d'une activité de type team building, je reste son supérieur hiérarchique et qu'il est donc inconvenant de s'adresser à moi sur un ton relâché, genre...
5: Alors les petits pédés, ça va ? On se prend pour Schumacher ?
1: Quentin, je dis pas de familiarité. Passons plutôt à votre micro-trottoir sur l'aérox.
4: Allez, je marche avec au bout des bras un micro pas si léger que ça. Et autant vous dire que j'en fais des bornes pour faire parler des gens dans la rue. C'est en quelque sorte mon aérox quotidien. Au milieu de la rue, d'ailleurs, je rencontre Guillaume, 35 ans, fit, droit, en chemise, qui sort du taf.
6: L'aérox.
4: C'est quoi l'aérox ?
6: On va dire un sport individuel, plutôt à la mode ces dernières années. J'en ai fait un an et demi. Je trouve le format assez sympa.
4: Pourquoi ?
6: Alors moi, je suis un sportif depuis tout jeune. J'ai beaucoup fait de sport collectif. Et depuis 5 ans, je suis plus sur des sports individuels maintenant. Et moi, j'aime énormément le cardio et aussi le renforcement musculaire. Et je trouve que c'est un bon sport qui mixe les deux.
4: Il me raconte l'intensité d'une séance.
6: Moi, c'est des formats d'une heure que je faisais en tout cas. Ça peut être du rameur pendant 2 minutes avec une intensité à 80%, 90%. Suivi de burpees où il faut en faire 30 et ensuite on enchaîne sur du cardio.
4: Rappelez-nous ce qu'est un burpees parce que...
6: Un burpees, c'est une pompe au sol et puis on se relève, on saute.
1: Oh, ben non.
6: Donc, des fois, il faut en faire 30 et on enchaîne ensuite sur du cardio.
4: Au-delà de la perf, il y a autre chose qu'il a remarqué avec cette nouvelle discipline.
6: Je pense qu'il y a aussi un effet très, très instagrammable avec l'aérox, où aujourd'hui, les gens, c'est un peu le sport à la mode, le sport individuel, où les gens aiment bien se mettre en avant. On le voit avec les compétitions où, voilà... on voit ces jeunes qui sont avec des super outfits, le débardeur et tout, et qui prennent des belles photos, qui aiment bien montrer un peu leur capacité physique. Donc je pense qu'il y a un effet très, très à la mode en ce moment. Je serais curieux de voir dans 5 ans si c'est toujours autant à la mode. Mais,
4: Et ouais, dans un univers sportif où les tendances se succèdent à toute vitesse, l'aérox risque-t-il déjà de n'être qu'une mode passagère ? En me posant cette question, je vois cette femme qui tout de suite repère le micro France Inter en levant le pouce.
7: Bonjour.
4: Vous écoutez France Inter ?
7: Oui, j'adore. Tous les matins.
4: Nous, c'est l'après-midi.
7: Eh ben, j'adore l'après-midi aussi.
4: On s'appelle Zoom Zoom Zen.
7: Zoom Zoom Zen, je connais, oui.
4: Elle me demande quel mot on décortique aujourd'hui. Eh bien, le voici.
7: L'Irox. L'Irox.
4: Vous connaissez ou pas ?
7: Pas du tout.
4: L'Irox est une compétition de fitness qui combine 8 km de course à pied et 8 ateliers d'exercice physique. Donc, rameur, traîneau, burpees, on sait ce que c'est maintenant. Des fentes conçues pour être... tester à la fois l'endurance, son endurance et sa force après le running, l'ultra trail, le crossfit. Après quoi on court en 2026 ?
7: Bah vers la bonne santé, un état physique agréable à regarder.
4: C'est votre cas ?
7: Non, moi c'est vraiment pour la santé. Pour être en bonne santé et vivre longtemps.
4: Ah oui, donc il y a une recherche de
7: longévité.
4: La longévité, ça c'est intéressant. Sur la recherche de performance, de dopamine, alors ça par contre elle l'observe nettement.
7: Bah, moi, j'ai beaucoup de collègues qui font du running, ils sont à fond. Maintenant, on boit plus d'alcool et on fait du running à fond et on se fait des challenges fous. Voilà, c'est le nouveau truc, je trouve.
4: Ils sont devenus chiants ?
7: Un peu. Je voulais pas le dire, mais c'est vous qui le dites.
4: C'est Léa Salamé qui le dit comme ça. Mais...
7: Un peu chiant, ouais. Non, mais ils disent, oh là, bah, putain, j'ai du stress, je vais courir. Ok.
4: Ah, ouais, tu sais comme ça. Ouais. Au bureau ?
7: Oui. Le midi, c'est horrible.
4: Avant de filer, auditrice de France Inter oblige, elle me fait cette réflexion.
7: Comme disait Marguerite Duras, on va avoir beaucoup d'informations dans 30 ans sur nos corps, sur tout ce qui se passe dans notre corps. Et donc je pense que les gens sont tellement surinformés qu'ils se disent il faut faire ça pour être vraiment au top. Voilà.
4: Et on y est là, ce que disait Duras.
7: Ah bah, clairement, ouais.
4: La avec surinformation la montre connectée.
7: De tout.
4: On sait combien de temps on dort.
7: Exactement.
4: Comment on respire.
7: Exactement. Ce qu'on doit manger, ce qu'on doit faire comme sport, qu'est-ce qui est adapté. On est surinformés et je pense que les gens, ça les... pousse à se réunir, à vouloir être dans la performance, sur, notamment sur le running, je trouve.
4: Je descends une rue et je tombe sur cette nouvelle salle de sport, moderne, chic. Dans l'espace détente, on se croirait presque dans un café de la Silicon Valley, meubles beige, murs végétalisés, lettres en néon, lumière soigneusement travaillée et évidemment, cours d'aérox. Alors que je me pose pour boire un café, je tombe sur ce monsieur.
8: Bonjour, je m'appelle Xavier Echeverry, j'ai 50 ans et je tiens un club de sport. Un dans le 15e, un dans le 16e, les deux s'appellent Front de Seine.
4: Le PDG, tout simplement en tenue de sport, en train de répondre à ses mails, je lui parle du mot qui nous intéresse. Est-ce que c'est pour lui un mot de notre époque ?
8: L'aérox. Oh, clairement, c'est clairement un mot de l'époque. C'est une pratique sportive un peu particulière qui a pris une essence récemment assez puissante dans le domaine du fitness.
4: Vous l'avez senti vous arriver ?
8: Directement, on a fait nos plans en commençant par placer les éléments importants de notre club, la salle de vélo, le TRX, le yoga, le pilates, etc. Mais la piste aérox a fait partie des éléments qu'on a rapidement placés dans nos plans au départ.
4: Ils ont ouvert en novembre dernier, c'est vous dire si l'aérox est important aujourd'hui. Ils voient que ça répond à une demande, celle d'aller toujours plus loin, de se surpasser, d'atteindre ses objectifs.
8: Mais je trouve qu'il y a aussi dans l'aérox, c'est quand même des disciplines assez simples à faire, moins complexes par exemple que le crossfit, où c'est plus complexe, il y a des charges, où on peut faire de l'épaulé jeté, on est presque dans de la musculation olympique. Là, tous les blocs sont plus simples, atteignables par n'importe qui. Et je pense que ça fait partie du succès d'Aerox, c'est qu'il s'adresse à beaucoup de monde.
4: Et puis, il y a le côté international, le côté connecté autour d'un seul et même objectif.
8: Vous faites l'Aerox de Paris et vous vous challengez avec New York, c'est une pratique planétaire. On a évidemment plein de clients qui participent à Front de Seine à l'activité Aerox. Et eux se retrouvent dans des championnats. Certaines personnes sont à l'étranger, savent qu'on a une piste aérox, viennent s'entraîner chez nous. Ils sont étrangers de passage, touristes de passage à Paris. Ils passent à Front de Seine s'entraîner aussi pour l'aérox.
4: Dans une époque qui mesure tout, optimise tout, compare tout, il fallait bien qu'on invente une discipline capable de transformer le dépassement de soi en sport mondial. 8 km, 8 ateliers, 1 chrono. L'aérox a compris quelque chose. Aujourd'hui, même nos loisirs veulent être performants.
1: Merci Quentin. Isabelle Queval, il y a cette dimension importante effectivement dans l'aérox, c'est que on veut effectivement que notre corps soit en bonne santé, on espère une meilleure longévité, mais aussi cette idée de faire communauté. On va rencontrer d'autres gens, on a une même passion commune et on appartient à un club finalement, le club des fans d'aérox.
2: Oui, c'est ça. C'est la reconstitution des clubs, au fond, qui sont à l'origine aussi du sport moderne, sous une autre forme, sous la forme de ce qu'on appelle les communautés ou ce qu'on appelle les tribus, un petit peu comme ces applis de course à pied, hein, où les gens se retrouvent, comparent. Voilà, c'est une manière d'appartenir à quelque chose. Hein,
3: Il y a aussi quand même une forme d'addiction, d'une certaine manière.
2: Oui, comme dans toute pratique sportive, potentiellement, il y a une possibilité d'addiction comme dans la course à pied, déjà psychologique et puis aussi physiologique
1: hein, puisque
2: le corps produit des endorphines, on sait ça depuis longtemps, y compris
3: Parce qu'on change aussi physiquement quand on pratique beaucoup l'aérox. Moi j'en vois sur Instagram qui font des avant après, enfin c'est quand même assez impressionnant,
2: bien sûr. Et je crois qu'il ne faut pas sous-estimer à quel point aujourd'hui le muscle et la musculation sont redevenus tendance.
3: Ouais.
2: Car depuis finalement assez peu de temps, on entend ce discours selon lequel le muscle est une garantie de longévité.
1: Oui, on associe plus le muscle à la santé qu'avant.
2: Voilà, ce qui n'était pas dit auparavant, et la musculation était plutôt réservée à la population masculine, ou des jeunes gens qui se trouvaient un peu frêles et qui quelques années après devenaient culturistes ou bodybuilders. Mais aujourd'hui, que les femmes fassent par exemple de la compétition de la musculation et les jeunes filles, correspond à cette idée qui est finalement légitimée par la médecine, à savoir que, par exemple, les muscles des cuisses, les quadriceps en bon état garantissent la verticalité, donc la longévité des personnes qui vont pouvoir marcher pendant longtemps. Et ça, c'est quand même assez nouveau et ça favorise ce type d'épreuve.
1: Oubliez le crossfit, la mode est à l'aérox. Rarement pratiquée sur la musique de Véronique et Davina,
3: c'est
1: la nouvelle discipline venue d'Allemagne qui cartonne chez nous. On continue de décrypter ce phénomène et ses dangers. Juste après un quiz consacré aujourd'hui aux compétitions les plus invraisemblables jamais imaginées. Alors je sais, vous allez me dire, t'as déjà fait un quiz sur les compétitions invraisemblables le mois dernier. Celles dont tu vas parler aujourd'hui seront forcément un peu moins invraisemblables. C'est pas faux, elles seront un chou moins invraisemblables, mais très très loin d'être vraisemblables quand même, je vous le garantis. Le quiz arrive après Jungle. Carry on sur France Inter.

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1: Si l'ingéniosité de l'homme est étonnante quand il s'agit de s'économiser, comme le prouve chaque matin Cyril, notre rédacteur chef esclavagiste.
2: Gérald, il y a un problème avec la machine à café.
1: L'ingéniosité de l'homme est également fascinante lorsqu'il s'agit de se dépenser le plus possible. Oui, alors qu'on zoome sur l'Aerox aujourd'hui, le Zoom Zoom Test sera consacré à une compétition presque aussi invraisemblable que celle dont on avait parlé dans le quiz du 22 mars dernier. Et on démarre, non pas avec une question...
3: Avec Fort Boyard.
1: Non, pas
3: avec
1: une question...
3: On va zoomer sur Fort Boyard, vous le savez.
1: Oui, je sais, ça fait une très bonne émission.
4: Dans 2 semaines avec Cyril Perrault,
1: on démarre, non pas avec une question sur Fort Boyard, et c'est dommage.
4: Quel dommage.
1: Et ayant moi-même participé, j'aurais été pour une fois légitime à dire quelque chose, mais...
4: C'est vrai qu'on n'a pas assez regardé ces passages de
1: boulard. Vous pouvez le trouver en VHS. Mais par une compétition encore plus extrême que Fort Boyard, déjà parce qu'elle se dispute dans un lieu maudit où il pleut encore plus qu'en Bretagne, en Grande-Bretagne. Nous sommes en 1987 et un certain Billy Wilson crée la Tough Guy Competition, la compétition des gars durs, dans le texte. En régie, à travers la vitre, je devine Pierre Courade, qui d'une main furtive, mais d'un geste sec et précis, réajuste son slip afin de l'adapter à la nouvelle configuration de son précieux à géométrie variable, comme il l'appelle affectueusement.
4: Non, mais
1: et pourtant, il va être déçu. Il va être déçu, Manon, car la compétition des gars durs n'a rien à voir avec ce qu'il imagine. Non, on parle performance outdoor. Une compète tellement dangereuse que chaque participant doit signer une décharge de responsabilité en cas de décès. Parmi les 3 propositions suivantes, laquelle ou lesquelles font partie des épreuves réelles du parcours de la Tough Guy Competition? Se balancer à des câbles électrifiés? Traverser à la nage un tunnel immergé en eau glaciale? Ou courir au milieu de bottes de foin enflammées?
4: Les 3.
3: A et B.
1: A et B, les bottes de foin enflammées, ça n'aurait pas de sens. Bonne réponse de Manon Marini, oui. Alors tout ça reste évidemment léger par rapport à ce que j'ai dû endurer dans Fort Boyard. Puisque je rappelle que j'avais été mordu par une anguille coincée dans une cuve où je devais dévisser des boulons en plongeant sous l'eau. Terrible épreuve du sous-marinier, désormais interdite par la Cour européenne des droits de l'homme dans son célèbre arrêt Olivier Mine contre Mathieu Noël. Mais oui, la Tough Guy Competition n'est pas vrai, pour les mauviettes, tout ça est vrai. La course des gars durs ferait passer Ninja Warrior pour une sortie d'EHPAD au musée Grévin. Seulement 10 km, mais suffisamment pour avertir les concurrents que toute mort serait leur faute. J'oubliais dans le parcours, il y a aussi un passage dans des orties d'1m80. Une épreuve que Pierre connaît pour la pratiquer lors de ses week-ends à la campagne, mais nu, avec une cagoule en latex. Restons en Angleterre.
3: Mais attendez, mais c'est l'histoire de Fort Boyard. Qu'est-ce qu'il avait dit Jean-Pierre Castaldi à l'époque?
1: J'ai pas Jean-Pierre Castaldi, c'était Olivier Mine déjà.
4: Mais vous êtes fait mordre par une anguille?
1: Oui, exactement, je l'ai tué aussi. Parmi les traditions...
3: Tué aussi.
4: Ok,
1: oui. Parmi les traditions les plus étranges de nos voisins anglais, il y a cette fameuse course au fromage de Copper's Hill, dont on avait déjà parlé dans le quiz, remportée à 23 reprises par Chris Anderson, qui a donc été le plus rapide pour courir derrière un gros fromage dévalant une colline anglaise. Chris, qui au passage a quand même été victime d'une commotion cérébrale, s'est pété 2 reins et une cheville, a perdu l'usage de la moitié droite de son corps, ce qu'on appelle devenir hémiplégique, ou a dû renoncer au cheddar car il est devenu allergique au fromage après un coma de 2 jours, comme Manon qui avait dû sortir sur

0: civière du resto de spécialité de Maroilles que vous aviez réservé à Lille.
1: Faut attendre la fin des questions.
2: Oui, bah, je dis
1: mais non, mais c'était avant.
0: Quentin, vous dites. Bonne réponse de Quentin qui lui a
2: répondu. Mais arrêtez, franchement, vous abusez là-dessus.
0: Mais qui n'accepterait pas d'avoir une commotion cérébrale, deux reins en vrac et une cheville folle pour le prestige de pouvoir dire qu'on est celui qui a rattrapé la meule de cheddar? Mais si vous êtes moins casse-cou que Chris, il existe une autre discipline sportive où le risque de fracture est faible. Non, Quentin, non. Je parle de l'apnée, bien sûr. Apnée que nous pratiquons une fois par an après la journée chili con carne à la cantine de Radio France, le système digestif de notre directeur en chef étant en indélicatesse avec le haricot rouge. Mais le champion de toute catégorie... Oui, c'est un produit parmi d'autres. Le champion toute catégorie est l'Autrichien Herbert Nitsch, détenteur du record du monde avec 214 mètres. Herbert, qui a néanmoins échoué à 257 mètres à cause d'un petit pépin. Selon vous, lequel? Il a fait un AVC pendant la remontée.
3: Pardon.
2: Alors, mais franchement, c'est pas drôle. Sympa
0: pour Herbert, s'il nous écoute. Il a été partiellement bouffé par un petit requin, ce qui lui a fait perdre du temps. On remonte moins vite avec un bras qu'avec deux. Oui, il avait aussi mangé un chili con carne à la cantine de Radio France la veille. Je ne vous fais pas un dessin. Une illustration sonore suffira.
2: Mais...
1: Faut attendre la fin des sons.
0: Quentin.
1: B.
0: Je vous propose une autre réponse. Ah oui, Quentin, bravo.
2: Mais je l'ai dit, non, arrêtez.
1: Elle a parlé avant.
2: Non, j'ai dit avant.
0: Le juge de terrain est le seul juge. C'est Quentin qui a raison. Mais... c'est ballot quand même. Rater le record pour une simple histoire d'AVC, puisque je vous rappelle que pour que la performance soit homologuée en apnée, l'apnéiste doit rester conscient. Malgré cet échec, Herbert Nitsch reste l'homme le plus profond du monde, même si Pierre estime, je cite, qu'il a connu plus profond. Et on termine ce quiz avec une question Vendée Globe.
1: C'est fin.
0: Surnommé l'Everest de la voile en raison d'un taux d'abandon de quasiment 50% depuis sa création, course de l'extrême qui passe par le point Nemo, qui a une particularité géographique assez folle. Il se trouve à égale distance des 5 continents. Les humains les plus proches à cet endroit sont les spationautes de l'ISS, où c'est l'endroit le plus profond de tous les océans.
1: B. C'est l'endroit le plus proche de l'ISS.
0: Oh, on sent que vous êtes motivé, oui. Et Manon?
2: Je joue plus.
0: Manon ne joue plus.
1: Non, c'est bien.
2: Je joue plus.
1: Est-ce que c'est la bonne réponse?
2: Non.
0: C'est la bonne réponse, Quentin. Bravo, mon champion.
2: Soufflé par notre invité, je tiens à le préciser quand même. Parce que Quentin,
0: ça
2: ne l'admettra jamais.
1: Donc, non, pourquoi vous n'avez pas joué là? Vous le faites bien d'habitude, pourquoi vous ne l'avez pas fait là? La portée ici, si vous voulez.
0: À 2700 km de toute terre émergée, entre la Nouvelle-Zélande et le Cap Horn, les voisins les plus proches des skippers au point Nemo sont les astronautes en orbite à 400 km au-dessus d'eux. Là-bas, même un FaceTime avec Pierre Courade est un réconfort, dira le skipper Armel Leclerc. Victoire du dépassement et triomphe. Le mot est faible.
1: Merci à tous.
0: Manon, leur goût un véritable culte. Elle y pense tout le temps, surtout lorsqu'elle s'endort en frémissant d'extase.
4: Les muscles. Ils sont à l'homme ce que les pistons sont à l'automobile.
0: Des muscles qu'on peut se forger bêtement à la salle tout seul ou en pratiquant l'aerox. La compétition fitness dont tout le monde parle en ce moment, on est toujours avec la philosophe et ancienne sportive de haut niveau Isabelle Queval. Isabelle, est-ce que l'aerox se situe dans la même mouvance que l'ultra-trail? Est-ce que c'est la même philosophie qui sous-tend une pratique comme l'ultra-trail de dépassement extrême et l'aerox? Ou c'est différent?
5: Il y a une philosophie du dépassement de soi qui est sans doute commune. Par contre, l'aspect jeu, gamification de l'aerox est très supérieur à celui du trail. Et puis l'accessibilité, alors peut-être pas financière pour le coup, mais l'accessibilité au cœur des villes est plus importante que celle des trails qui se déroulent évidemment par définition en pleine nature ou en montagne, etc. Donc il y a, une différence sur la forme de pratique. Après, le dépassement de soi, il prend des formes très variées. Y compris chez des sportifs amateurs qui essaient de se fixer des challenges dans les marathons de masse, ce type d'épreuve.
0: L'objectif de la performance nous mène parfois assez loin. J'ai envie de vous parler des Enhanced Games organisés à Las Vegas fin mai, compétition où le dopage était autorisé. Alors, je ne dis pas que c'est le cas dans l'aerox, c'est pas la question, mais on a le sentiment qu'il y a aujourd'hui une recherche de la performance qui transgresse les règles habituelles du sport, à savoir que pourquoi pas tenter des jeux dopés, tout simplement, frontalement, pour voir si on peut battre des records. Qu'est-ce que la philosophe du sport a à nous dire de ça? Qu'est-ce que ça vous inspire?
5: Il pourrait paraître une sorte de logique intellectuelle à ce que la recherche permanente de dépassement depuis les origines du sport, c'est-à-dire au milieu du 19e siècle, finalement, aboutisse à la pratique du dopage, et au fond, c'est un questionnement qu'on a déjà depuis longtemps. Ce que propose les Enhanced Games, c'est la spectacularisation d'une transgression. Voilà. C'est-à-dire qu'on peut s'interroger pour savoir si on est encore dans ce qu'on appelle du sport. Voilà. Et si cette logique intellectuelle qu'on constate est au fond un processus qu'on ne peut pas empêcher. Moi, je pense qu'on peut l'empêcher parce que le sport est une activité qui est une activité humaine, c'est-à-dire organisée par des règles conventionnelles, si on veut, qui n'a rien d'un absolu ni d'un train en marche qui fonce tout droit sur le transhumanisme. Et par conséquent, on délimite le sport par rapport à d'autres activités qui n'en sont pas, comme par exemple le catch. Comme par exemple le cirque. Autrement dit, ces jeux des dopés proposent un spectacle qui est davantage celui du transhumanisme que celui d'une évolution du sport.
0: C'est vraiment autre chose.
5: Le succès n'a pas été formidable.
0: Et les records non plus.
5: Il y a un an, lors de la présentation aux médias à Las Vegas, il n'y avait pas eu non plus une affluence considérable de journalistes du monde entier. Donc là, s'est déroulée cette compétition. Elle fera date sans doute parce qu'on en a parlé, mais plus dans le registre du champ du transhumanisme et de cette quête de modification de l'humain par des moyens médicaux que, à mon sens, dans l'évolution du sport. Néanmoins, les questions sont là. Les questions sont là et pas simplement par rapport au dopage, elles le sont aussi par rapport à l'utilisation de ces prothèses dans le sport paralympique, qu'on appelle aussi des exosquelettes, et qui posent la question, au fond, de la classification des records lorsque des sportifs avec prothèses battront les records des sportifs valides. On n'en est pas très loin dans certaines disciplines. Ouais. Ça pourrait arriver et là, évidemment, ça va rebattre les cartes de cette classification sportive.
2: On parlait du dépassement de soi. Est-ce que ça veut dire qu'après l'aérox, il y aura encore une discipline qui sera encore plus brutale physiquement? On va arriver à trouver de pire en pire, entre guillemets?
5: Alors, je ne sais pas si c'est de pire en pire. Je ne sais pas si l'aérox est pire que le crossfit, par exemple, ou que ces compétitions un peu folkloriques qu'on voit de temps à autre sur des chaînes sportives, voilà, avec des ports de fût, des lancers de fût, des choses vraiment qui sont un petit peu exotiques. C'est pas la question de faire pire, c'est la question d'attirer le plus grand public correspondant à l'attente du moment. Et là, en l'occurrence, l'attente du moment, elle croise le cardio, la musculation, la spectacularisation et l'instagrammable.
0: Il faut cocher toutes les cases et pas
5: donc
0: oublier la case
5: instagrammable. On coche un certain nombre de cases, mais il y a d'autres choses aussi à bas bruit qui existent. Il y a le yoga par 40 degrés. C'est une pratique du yoga dans des salles qui sont chauffées à 40 degrés pour maximiser la sudation. Et donc,
2: j'en ai déjà fait, c'est super.
5: Voilà. Il y a des choses comme ça. Il y a du fitness qui est vraiment spécifique pour les femmes avec des matériels, des engins qui sont réservés. Donc il y a beaucoup d'imagination dans ce registre-là.
0: La créativité est sans limite du côté du sport. 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
0: France Inter, c'est une nouvelle radio que j'ai créée, que je lance comme ça cet après-midi sur France Inter.
2: Allez.
0: Quelle toupée. La pièce jointe de Manon Mariani.
2: Une championne aujourd'hui, elle s'appelle Jezabel Kremer. Si vous ne fréquentez pas les salles de sport ou les compétitions, il y a de grandes chances que vous n'ayez jamais entendu son nom. Pourtant, cette Française est aujourd'hui l'une des athlètes les plus titrées d'une discipline en plein essor dont on vient de parler, l'aérox. Il y a encore quelques années, Jezabel Kremer était surtout connue dans le monde des courses à obstacles. Elle a remporté plusieurs compétitions. Cette professeure d'éducation physique installée dans le Jura semblait avoir tout gagné et pourtant, à plus de 40 ans, elle a décidé de repartir de zéro dans une discipline naissante, l'aérox. Et dans ce nouvel univers, elle s'est rapidement imposée comme l'une des meilleures. Dès 2023, elle décroche un record mondial dans sa catégorie d'âge, remporte plusieurs compétitions internationales. Ce qui frappe chez elle, c'est le contraste entre son profil et l'image traditionnelle de la championne de fitness. Elle n'est pas une ancienne athlète olympique, elle n'a pas de carrière professionnelle. Elle arrive au sommet après 40 ans, tout en continuant à enseigner et à s'entraîner dans le Jura. Dans une interview, elle résumait sa démarche en disant « Il me fallait un nouveau défi malgré mon âge ». Aujourd'hui, son palmarès continue de s'étoffer. Elle a participé à plus de 50 compétitions d'aérox en 5 saisons et figure régulièrement parmi les meilleures mondiales de sa catégorie avec plusieurs titres européens et mondiaux à son actif. Dans un univers des réseaux sociaux souvent obsédé par la jeunesse, Jezabel Kremer est devenue l'une des figures d'un autre récit, celui des quadragénaires qui performent mieux que jamais. Une championne qui rappelle qu'en sport, la deuxième carrière peut parfois être plus impressionnante que la première.
0: Des quadragénaires qui performent mieux que jamais,
2: oui.
0: Ça me rappelle moi Manon. Merci pour cette chronique. À suivre, vous avez manqué le début de l'émission. Vous n'avez pas tout compris au phénomène de l'aérox. Pas de souci, le plus affûté d'entre nous, Pierre Courade, arrive pour tout vous résumer en une minute chrono. Et pour continuer sur le sujet du jour, nous recevons notre influenceur Sexo Vince.
6: Bonjour Mathieu Noël, bon, je suis pas qu'un influenceur, j'ai aussi un cœur. Et aujourd'hui je vais vous apprendre à faire battre celui des femmes.
0: Oh la vache. Oh, la chronique de Sexovine, sous les traits duquel les plus fins observateurs ont reconnu Lisa Perriot, c'est juste après Angèle et Justice, What You Want sur Inter.

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1: Un hangar géant, des centaines de corps transpirants, les muscles bandés à l'extrême et une musique qui vous transperce.
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1: Deux possibilités, soit vous êtes dans une soirée Poppers et Prince Albert organisée par Pierre Courade, ou une compétition d'Aerox. Pour ce vrai un jour une invitation. L'Aerox, véritable phénomène sportif et social que nous résume justement Pierre en une minute chronique.
3: Ah, d'ailleurs, vous me donnez l'idée de déposer le concept de mes soirées à l'INPI, Mathieu. Un peu comme l'Aerox d'ailleurs, qui est une marque déposée et qui génère pas mal de liquide. L'Aerox, c'est la nouvelle activité sportive à la mode. Après l'ultra trail et le crossfit, l'être humain veut aller encore plus loin et se faire mal avec une activité qui comprend 8 ateliers de l'enfer entrecoupés d'un kilomètre de course à pied. Objectif, en chier un maximum et montrer ses jolis pecs à un public survolté, surtout et sauf, surtout quand c'est moi, peut-être, éventuellement, mais bon, ce que j'ai écrit, c'était sauf quand c'est Quentin,
1: qui nous envoie dans les coulisses,
3: qui lui est plus gâteau que tirage de traîneau. Pour parler de ce nouveau phénomène, on était avec la philosophe et ancienne sportive de haut niveau, Isabelle Queval. Du coup, bienvenue chez nous, Isabelle. Pour elle, le succès de l'Aerox tient au fait qu'il est essentiellement pratiqué dans les centres urbains et qu'il est formidablement instagrammable. Il faut dire que les compétitions d'Aerox sont organisées comme des spectacles avec musique et sponsors, comme au Grand Palais récemment. Ça crée des communautés autour de codes vestimentaires et d'une certaine hygiène de vie, et tout ça mélangé, eh bien, ça génère des profits, 200 millions de dollars cette année à travers le monde. Une activité mondialisée qui répond finalement à tout ce qui est mis en avant par la société. Le contrôle de son corps en cherchant ses limites, le tout dans une mise en scène spectaculaire, mais accessible finalement, physiquement, pardon, un peu comme vous, Quentin,
4: ouais,
3: finalement.
4: Ouais. Je suis peut-être gâteau, mais je suis définitivement plus radio que vous.
1: C'est méchant, ça, Quentin. Mais néanmoins, effectivement, si quelqu'un en France, métropolitaine ou pas, a compris la vanne de Pierre Courat, qu'il écrive effectivement rapidement à France Inter. Sexo Vince est avec nous, je le disais. Aujourd'hui, nous avons le plaisir de vous recevoir pour que vous nous parliez de votre expérience de l'Aerox.
5: Bonjour Mathieu, je sais qu'on est à la radio, mais ça ne vous empêche pas de vous tenir droit comme un homme. Alors, comme vous avez omis de le dire, moi je suis coach en développement personnel et puis je suis aussi également expert en relations hommes-femmes. Il y a des comportementalistes sur les animaux, ben moi je suis comportementaliste sur la femme. D'ailleurs, il y a beaucoup de ponts entre ces deux spécimens. Les femmes n'ont pas la même notion du temps que les humains. Quand vous partez le matin, par exemple, après une nuit d'amour et que vous répondez à ces messages 3 jours après, pour elle, il s'est passé 10 ans, c'est comme les chiens, c'est typique. Voilà, donc moi, si je suis là, en fait, c'est pour aider les hommes à comprendre les femmes et bien sûr pour aider les femmes à écouter les hommes.
1: Merci Sexo Vince, mais au niveau de l'Aerox.
5: J'allais y venir, Mathieu, je vois que vous êtes impatient. Ça, c'est votre côté féminin, voilà, il faut l'accepter. Hein. Il y a des hommes qui sont faibles comme vous, c'est comme ça. C'est honte, mais c'est comme ça. Moi, vous voyez, j'ai très peur, par exemple, d'avoir trop de muscles. Ben voilà, j'apprivoise ma peur. On pourra travailler ça en séance, Mathieu, d'ailleurs. J'ai des forfaits adaptés pour les gens comme vous. Les Suisses expatriés qui viennent voler le travail des Français respectables. Alors, l'Aerox, c'est quoi? Ben, c'est une compétition sportive mixte, c'est-à-dire le meilleur endroit pour draguer la femme. La femme, c'est quoi? Vous savez, la femme, elle veut quoi? Elle veut, en plus du droit de vote et d'un compte bancaire, elle veut plaire. Elle veut qu'on l'entretienne avant qu'elle soit périmée. Hein. D'ailleurs, c'est pour ça qu'on insiste toujours pour que les femmes musclent leur périmée. J'invente rien, ce sont les mots ont un sens, comme les femmes d'ailleurs, Mathieu. La femme, elle veut plaire, elle veut se faire draguer, elle veut vous assujettir. Voilà, c'est comme quand elles marchent dans la rue, qu'elles sont au téléphone. La tips d'ailleurs, meilleur moment pour venir les aborder. Elles sont dans une démarche de communication. Elles marchent, elles vont vers l'autre, elles sont au téléphone, donc elles veulent qu'on leur parle. C'est exactement ce que c'est du body language, en fait. Et ça, tous les vrais hommes le savent, en fait. C'est comme quand elles rentrent chez elles le soir, l'air apeuré, avec des clés entre leurs doigts. L'air apeuré, viens, secours-moi. Doigts entre les clés entre leurs doigts. Viens, je t'invite chez moi. Oh. Encore du body language. Moi, c'est ça que j'enseigne.
1: Ah oui, effectivement.
5: Je vois que Manon, vous êtes d'accord avec moi. Pas du tout. Et ben parce que c'est très simple, c'est parce que les femmes sont des menteuses. Et là, Manon illustre parfaitement mon propos. La femme, elle aime se faire draguer tout le temps. Il y en a qui vont dire non, c'est pas vrai, menteuse. Voilà. Elle veut se faire draguer. Elles veulent se faire draguer surtout dans les salles de sport. Voilà. Vous croyez que les leggings qu'elles mettent ultra galbant, c'est pourquoi? C'est pour dire, non, pas pour dire je veux être à l'aise dans mon corps, pour être dans les mouvements, c'est faux. C'est juste pour dire Regarde-moi, d'ailleurs Roland Garros, les tenniswomen, pourquoi elles ont des mini-jupes? Pour qu'on les regarde, pourquoi on regarde pas le tennis, le football féminin? Hein? Oui, Quentin, parce qu'on s'en bat les couilles. C'est pas comme ça. Non, c'est parce qu'elles n'ont pas de mini-jupes.
1: Bon, mais alors, ça consiste en quoi ces cours que vous donnez pendant les aérogues? J'ai pas compris.
5: Écoutez, Mathieu, le Suisse, il y a 99 techniques que j'enseigne, je vais vous en donner une, voilà, un avant-goût. Par exemple, vous demandez à la femme en salle de sport, t'as soif, si elle dit oui, vous lui montrez la fontaine. Comme ça, elle prend l'initiative, elle se sent respectée et vous pouvez mater son derrière pendant qu'elle marche. Voilà, ça c'est le reste de mes techniques, vous les trouverez dans mon livre.
1: Ah oui.
5: Que je vous laisserai acheter avec l'argent que vous gagnez à la place des Français à Mathieu Noël. Les 99 techniques pour attraper la femme de sa vie pendant un aérox. J'ai aussi les 999 techniques pour attraper la femme de sa vie pendant un Ironman. Et bien sûr, mon best-seller, les 9999 techniques pour savoir si elle te mérite.
1: Voilà. Ah, c'est surtout celui-là que je vais prendre.
5: Évidemment.
1: Merci beaucoup, Sexo Vince, toujours aussi pertinent, décidément. Merci surtout, Lisa Perriot. On vous retrouve dans votre spectacle les mercredis à la Nouvelle Scène jusqu'au 8 juillet, les 19 et 20 juin à Versailles et les 13 et 20 juillet au Festival d'Avignon.
5: Oui.
1: Merci Isabelle Queval de nous avoir éclairé sur l'Aerox cet après-midi.
5: Merci.
1: Et vous surtout ne bougez pas car toute l'équipe de Zoom Zoom revient après le journal pour plus de sport et surtout plus de foot puisque ça y est, nous y sommes, c'est le jour J. Coup d'envoi de la Coupe du Monde et début de notre nouvelle émission chaque après-midi à partir de 17h du lundi au jeudi. On sort les Vuvuzela et on passe en mode Zoom Zoom Club.
2: Une heure.
1: Je dis ce que je veux précisément,
4: c'est vrai, c'est
1: puisque
4: c'est
1: mon émission.
4: Ouais.
1: C'est bien de le rappeler, Quentin. Une heure, histoire de s'échauffer pour les matchs à venir et revenir sur ceux qui ont eu lieu. Un professionnel, Grégoire Margoton, notre consultant de luxe, et des personnalités fans de foot. Aujourd'hui, les comédiens Hakim Gemili et tiens, on le connaît celui-là, un certain Benjamin Tranier qui fera son grand retour dans Zoom Zoom comme invité et comme chroniqueur, puisque chaque après-midi, le beauf nous livrera ses pronochicos. A tout de suite, mes petits dingos du ballon rond.
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0: Organisé au Stade Azteca de Mexico. Shakira, la star du reggaeton J Balvin, le ténor italien Andrea Bocelli, l'actrice américaine Salma Hayek. Un show impressionnant devant plus de 80 000 spectateurs. Par ailleurs, l'équipe de France a commencé son entraînement à l'université de Bentley, à une quinzaine de kilomètres de son camp de base à Boston, 5 jours avant son premier match face au Sénégal. Eux sont finalement parvenus à entrer aux États-Unis pour ce mondial. Les joueurs de la République démocratique du Congo. Leur préparation a été perturbée par des inquiétudes liées au virus Ebola qui frappe en ce moment l'Afrique centrale. Il y a plusieurs dizaines de décès. 500 cas ont été confirmés par l'Organisation mondiale de la santé qui a déclenché une alerte sanitaire internationale. Il assurait ce jeudi frapper l'Iran, mais pourtant Donald Trump rétropédale et martèle qu'un accord a été trouvé avec l'Iran et qu'il sera signé dans les prochains jours, peut-être ce week-end en Europe, selon le président américain. Version contestée par les Iraniens qui indiquent ne pas encore avoir pris de décision définitive. La nuit dernière, l'Iran et les États-Unis ont mené des attaques mutuelles. Le Koweït a notamment été ciblé par les gardiens de la révolution. Il y a plusieurs blessés et un radar aéroportuaire a été endommagé. Après les appels du Rassemblement national, de la France insoumise et du Parti socialiste à la démission du garde des Sceaux, le Premier ministre Sébastien Lecornu redit sa confiance en Gérald Darmanin, ciblé après la reconnaissance de défaillance judiciaire dans l'affaire du meurtre de Liana. Selon un sondage Odoxa publié ce jeudi, 7 Français sur 10 ont une mauvaise opinion de la justice. Sentiment en hausse de 14 points depuis février. Christophe Glaize va bien, indique Jean-Noël Barrot, le ministre des Affaires étrangères, dit avoir obtenu une visite médicale pour le journaliste français arrêté alors qu'il réalisait un reportage sur un club de foot kabyle. Il est incarcéré, Christophe Glaize, en Algérie depuis un an et toujours en attente d'une grâce présidentielle. Condamné au début du mois à la réclusion criminelle à perpétuité pour le meurtre du jeune Jonathan Coulon en 2004, le pédocriminel allemand Martin Ney annonce faire appel. Il purge déjà dans son pays une peine de prison à perpétuité pour le meurtre de 3 enfants. La consigne sur les bouteilles en verre ne fonctionne pas. Un an après le retour de ce système censé favoriser le réemploi dans les supermarchés, l'ONG Zero Waste regrette un faux départ en deçà des ambitions initiales de la part des industriels, des distributeurs et de l'éco-organisme Citeo. Ce dispositif devait compter 750 magasins participants, mais seulement la moitié le sont finalement.
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0: Bonjour à toutes et à tous, soyez les bienvenus dans Grand Bien Vous Fasse, comment mettre du soleil dans notre assiette. Une émission gourmande et de saison à quelques jours du début de l'été où nous mettrons en lumière quelques cuisines de la Méditerranée avec la complicité du magazine Elle à Table. Coup de projecteur sur trois méditerranéennes passionnées qui vont nous raconter leur rapport charnel et spirituel à la cuisine. Alba Pezzon, Loubna Jaibi et Na Nora. Elles partageront leur amour de la cuisine du soleil, leurs produits, leurs recettes fétiches qui enchanteront vos tables d'été, sans oublier quelques-uns de leurs petits secrets et tours de main. Et vous, quelles sont les recettes d'été, les recettes méditerranéennes que vous affectionnez? N'hésitez pas à partager au standard et sur WhatsApp au 01 45 24 7000, sans oublier l'appli Radio France. Bienvenue dans Grand Bien Vous Fasse, la vie quotidienne mode d'emploi.
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0: Bonjour Danielle Jerkens, directrice du mensuel Elle à Table, notre partenaire. Ce matin en couverture ce mois-ci, le goût des beaux jours, tarte, salade, brochette, vos recettes chic et gourmandes. Bonjour Loubna Jaibi.
2: Bonjour.
0: Je suis ravi de vous accueillir à nouveau dans Grand Bien Vous Fasse. Vous êtes créatrice de contenu culinaire sur Instagram, les gourmandises de Loubna que je suis assidûment, un compte très suivi avec plus de près d'un million et demi d'abonnés, et vous publiez un très beau livre chez Solar, Le goût du soleil, recette maison de Méditerranée, approuvé par Danielle Jerkens. Et je peux vous dire, je la connais bien.
2: Recommandée même.
0: Et je peux vous dire que si elle vous recommande, c'est que c'est pas mal du tout. Ça vaut son pesant de tomates cœur de bœuf, hein, Danielle. Bonjour Nanora, je suis ravie de vous accueillir. Bonjour.
3: Bonjour.
0: Sur votre compte Instagram, vous vous présentez comme chef maman vivante. Vous êtes chef.

0: de la très réputée cantine algérienne Majouja à Paris, dans le, il y en a deux, c'est ça?
1: Dans le 9e. On vient de rouvrir toujours, on est fidèle au 9e, toujours à Madeleine.
0: Et vous partagez vos recettes et vos tours de main sur votre compte Instagram, Na Nora. Na, ça s'écrit N-N-A, c'est votre prénom, ça veut dire que
1: c'est... Alors, mon prénom, c'est Nora.
0: D'accord.
1: Et vu que la tradition chez nous, quand on a une tata un petit peu âgée, c'est la tata de tout le monde, donc on utilise le Na. Franchement, je me suis inspirée des commentaires que je reçois dans Na Nora. Bonjour Na Nora.
0: Tante Nora, quelque part.
1: Tante Nora, c'est Tata Nora, effectivement.
0: Et vous avez publié la cuisine algérienne Tradi Trendy, publié chez Hachette Pratique. Bonjour Alba Pezzone.
2: Bonjour.
0: Habituée de cette émission, vous êtes autrice de livres de cuisine italienne, vous êtes la papesse de la cuisine italienne ici à Paris. Vous avez notamment publié chez Hachette Cuisine In Cucina, vraiment c'est pour moi une bible, c'est vos plus belles recettes italiennes. Et dernier ouvrage paru, Pizza Mania aux éditions La Martinière. Alors la cuisine, on le sait, c'est une histoire d'odeur. Vous, Louvenin Jaïbi, les premiers parfums que vous avez connus en cuisine, c'est l'ail, l'huile d'olive, le citron confit, le safran, les parfums de la cuisine marocaine du côté de Sefrou, c'est ça?
2: Oui. Alors, je suis née à Sefrou, mais j'ai grandi une grande partie de ma vie à El Jadida, c'est une ville côtière.
0: Une ville côtière,
2: voilà.
0: Et racontez-nous ces odeurs d'enfance qui vous ont qui ont tellement fait la femme que vous êtes aujourd'hui.
2: Oui, bah écoutez, alors moi je suis déjà une fan de cuisine, je crois que j'ai cuisiné même dans le ventre de maman. Je suis faite pour ça, pour la cuisine.
0: Ouais. Alors que vous êtes ingénieur, de tunnel,
2: c'est ça.
0: Et vous avez été militaire aussi.
2: Oui, j'ai un parcours militaire. Donc la vie a pris un autre chemin. Ouais. Mais la maternité m'a ramenée dans ma passion. Et je suis vraiment heureuse de vivre ma passion aujourd'hui, l'épanouissement. Et je suis dans mon élément. Donc j'ai toujours cuisiné avec ma mère, ma grand-mère. Ma mère est une grande cuisinière. Ouais. Donc elle sait bien faire les plats traditionnels avec les bons ingrédients. Le citron confit toujours maison. Ouais. Le safran comme il est... Comment on le cuisine dans les tagines, l'odeur de l'huile d'olive, de l'ail, et c'est vraiment ça qui m'a ramené à choisir le goût du soleil, parce que pour moi c'est un peu philosophique, mais c'est vraiment les plats qui sentent très bons avant même de les goûter. C'est les bons produits, c'est les épices qui traversent toute la Méditerranée, parce qu'aujourd'hui, ma base, c'est la cuisine marocaine, mais je suis très influencée par toute la Méditerranée.
0: Oui. Votre livre déborde largement la cuisine marocaine.
2: Oui, il y a un chapitre de la cuisine de ma mère, et je suis vraiment contente de pouvoir donner une forme éternelle à cette transmission, mais d'autres chapitres, c'est vraiment les deux rives de la Méditerranée.
0: Et vous, Alba Pezzone, vous êtes originaire de Naples, en Italie. Quels sont les premières odeurs, les parfums qui sont gravés à vie dans votre mémoire proustienne?
3: En fait, plus que des saveurs, ce sont des souvenirs de gestes ou d'ambiance. Parce que je dirais que oui, dans la cuisine italienne, il y a une convivialité. Je sais pas, j'ai le souvenir de ma grand-mère qui faisait mijoter son ragoût le dimanche matin. Et puis on passait tous à table. La croûte de parmesan qu'elle tirait au sort, qui était dans le ragoût. Et donc on était tous les petits, donc de la famille, donc sous la table, etc. Le parfum de l'origan quand même, et de l'origan frais que j'ai beaucoup de mal à retrouver à Paris, donc la marjolaine, et puis quand même la tomate.
0: On va y revenir sur la tomate. Et vous, Nanora, vous êtes originaire de Kabylie en Algérie, c'est quoi les odeurs qui vous marquent encore aujourd'hui, les odeurs de l'enfance, de l'adolescence, quand vous regardiez votre mère, vos grands-mères cuisiner, qu'est-ce qui reste gravé à vie dans vos narines et dans votre cerveau?
1: Moi, je pense que les premières odeurs, c'est toujours l'huile d'olive, la base, Bijaya, la Kabylie, c'est plein de l'huile d'olive. Et il y a une épice aussi qui m'a beaucoup marqué dans mon enfance, c'est le thym.
0: Le thym.
1: Le thym, le matin, la fraîcheur du matin, ma grand-mère. Et puis bizarrement, je me suis beaucoup plus inspirée de ma grand-mère que ma mère. Depuis alors, mais j'étais beaucoup plus de ma grand-mère parce qu'elle était patiente avec moi pour me montrer, pour m'expliquer. Ma mère, elle n'avait pas le temps, elle avait les enfants à élever, donc elle me montrait du mieux qu'elle pouvait. Mais cette odeur du thym m'a beaucoup,
0: marqué. Est-ce qu'il y a aussi les gestes aussi? Alba Pezzone parlait des gestes. Est-ce qu'il y a des gestes qui vous restent en mémoire, Nanora?
1: Oui, c'est qu'en fait, elles sont très, très matinales. Nous, déjà, on était dans notre sommeil, un œil ouvert, un œil fermé, mais on sentait les odeurs. C'est les odeurs qui nous faisaient élever. En fait, je me suis dit, bien, il y a des bonnes odeurs qui arrivent.
0: Mais sur les gestes, que vous aimez, on va parler tout à l'heure des galettes de Kabylie que vous aimez. Mais les gestes de la pâte qu'on pétrit, ça, c'est des gestes...
1: Moi, personnellement, étant enfant, je ne comprenais pas, mais avec la

0: J'ai tout de suite compris, il y a des gestes qui s'exprimaient en pétrissant la pâte.
1: Oui.
0: Moi, je sentais la joie et je sentais la tristesse de ma mère ou de ma grand-mère quand elle pétrissait, quand elle faisait la pâte. Je pense qu'elle s'exprimait. Il y a des gestes collatéraux qu'elle faisait, mais qui exprimaient. Je sentais leur tristesse et je sentais leur joie en même temps.
1: Pareil pour vous, elle m'appelle Zone,
2: oui, mais là, il y a un souvenir qui me revient, auquel je n'avais pas pensé depuis longtemps. C'est le souvenir de ma tante, donc, qui est aussi ma marraine. Et au fait, quand elle pétrissait la pâte à pizza, et au fait, elle enveloppait ça dans une couverture. Et je me disais, mais c'est quoi cette chose? C'est quoi ce bébé? C'est quoi cette créature qu'on enveloppe? Enfin, qu'on pétrit, qu'on enveloppe, qu'on retrouve quelques heures après, et la triplée du volume, et puis c'est le bonheur de tout le monde. Et ça, il y avait un côté très très magique, et c'est peut-être l'ancrage de mon amour pour les pâtes levées, peut-être.
1: Vous sentez ça aussi?
3: Mais c'est vrai que le pain, c'est un langage universel, parce que dans chaque famille, dans chaque culture, le pain est au centre de la table. Nous, dans notre famille, on faisait le levain. Donc il y avait cette le levain maison, et donc quand le pain cuit, j'ai toujours cette odeur, jusqu'à c'est la mémoire olfactive de l'acidité du pain. Et ça n'a rien à voir avec moi je peux pas faire le levain parce que ça prend du temps, il y a quand même des gestes, mais
0: voilà, et, si je peux rajouter une chose aussi, c'est au niveau de la cuisson, elles étaient très tendres sur le feu. C'est vraiment mijotage, le feu très doux, pas autant que nous, il faut allumer à 3-4 parce qu'on est très pressé, le plat. Mais je crois qu'elles avaient ce secret, c'est que la cuisson se faisait à feu doux, et même, je peux y aller, même très très doux.
1: Sur cette gestion du feu, des gestes d'Anne-Jacques, est-ce que ça vous parle? Parce que vous n'êtes pas méditerranéenne, vous avez plutôt des origines belges et suisses, je crois.
4: Mais je suis née en Tunisie.
1: Ah, vous êtes née en Tunisie. Je ne savais pas, ma chère Danielle Gerkel, ça fait des années que je vous côtoie.
4: Je suis née en Tunisie.
1: Alors, justement, et votre rapport justement à la cuisine méditerranéenne et du soleil?
4: Alors, c'est un peu étonnant parce qu'effectivement, moi j'ai des racines plutôt du nord, mais mes parents se sont rencontrés en Tunisie où je suis née. On a vécu là jusqu'à ce que j'ai à peu près 2 ans.
1: Et qu'est-ce qu'il en reste?
4: Alors, je pense qu'il en reste plein de choses parce qu'en fait, ma mère a vécu aussi en Italie avant ça et elle cuisinait, elle faisait des pâtes fraîches maison, elle faisait du couscous. Je me souviens qu'elle faisait très souvent, alors pas très souvent parce que quand elle fait le couscous, maman, elle met 3 jours à le préparer, mais il est très bon, hein, je tiens à le dire qu'il est absolument excellent. Je pense qu'il reste, je pense que quand on grandit dans la lumière, dans la joie, et dans une cuisine qui est très aromatique, qui est très colorée, ce qu'il n'y a pas dans le nord de l'Europe, ça marque. Ça marque l'inconscient très fortement. Moi, c'est vrai que l'huile d'olive, je consomme pas loin d'une 20aine de litres d'huile d'olive par an, ce qui me paraît tout à fait raisonnable pour une famille de 3 personnes.
1: C'est raisonnable, pour nous, c'est totalement raisonnable.
4: Effectivement, une obsession l'été d'enfermer le goût de l'été dans des conserves.
1: On va y revenir sur les bocaux.
4: Voilà, ça c'est absolument indispensable. Et puis je pense, comme vous le dites toutes, ce besoin d'intégrer dans la cuisine des composants extrêmement olfactifs et aromatiques. Qui pour moi c'est une caractéristique de la Méditerranée, au sens large.
1: Vous parlez de couscous, petite parenthèse, sur votre compte Instagram, Nanora, vous donnez les secrets du couscous. J'ai appris beaucoup de choses dans cette vidéo, pour ne pas rater son couscous, c'est à voir sur votre compte Instagram. Alors le Maghreb, l'Italie, on aurait pu inviter autour de cette table des cuisinières albanaises, espagnoles ou grecques. Danielle Gerkens, quel est le fil conducteur des diverses cuisines méditerranéennes? On le sait évidemment, il y a des ingrédients communs, certains légumes, certaines céréales, les épices, l'huile d'olive, l'ail, avec cette notion de paradis culinaire. Quel est le fil conducteur?
4: Alors, c'est un peu, c'est difficile à expliquer très rapidement, mais récemment, je pensais à Fernand Braudel, ce grand historien qui a beaucoup travaillé sur l'idée de Méditerranée comme creuset de civilisation, d'échange, etc. Et je me suis dit, alors je sais pas si Fernand Braudel était gourmand ou pas, il a pas tellement travaillé sur la cuisine, mais je me suis dit, mais en fait, il y a vraiment quelque chose de similaire autour du patrimoine culinaire. Parce que là, d'ailleurs, on disait dans la Rome antique que les trois bases de la Rome antique, c'était le blé, le vin, donc le raisin, et l'huile d'olive. Et ce sont des composants qu'on retrouve partout autour de la Méditerranée. Je pense qu'il y a une communauté d'ingrédients. Il y a des échanges entre les différentes zones de la Méditerranée depuis toujours, finalement. Donc, des échanges autour des épices. Il y a un attachement aux saisons très fort. avec des produits différents selon les saisons. Je pense qu'il y a aussi en Méditerranée quelque chose qu'on n'a pas forcément, par exemple, dans le nord de l'Europe, ce qui est une cuisine de cueillette, beaucoup. On le retrouve aujourd'hui encore en Italie, dans pas mal de régions en Italie. On a perdu ça dans beaucoup d'autres endroits. Mais sur les franges de la Méditerranée, il y a tout ça.

0: Il y a donc les produits, la tradition avec des cuissons, comme vous le disiez, mijotées très très très très douces, un peu de cuisson très saisie et du cru. Et le cru, pareil, n'est pas quelque chose de commun à l'ensemble du monde. En Asie, par exemple, ils consomment très très peu de cru. Et ils cuisinent et mangent très peu froid.
1: Alba Pezzon.
2: Oui, je dirais une caractéristique, c'est peut-être une sensorialité diffuse. C'est-à-dire que les autres cuisines se dégustent beaucoup plus facilement quand on arrive à l'assiette. Il y a tout ce côté lié à l'olfaction et le côté visuel qui sont très très présents, c'est-à-dire on commence à manger avant de se mettre à table, dans cette sorte de cuisine qui devient un petit peu aérienne. Effectivement, on a des cuissons mijotées, mais la beauté de la cuisine méditerranéenne est aussi sa rapidité, c'est-à-dire c'est les poêlages. C'est des ingrédients très peu cuits, saisis, enfin cueillis, achetés, cuits. Et puis effectivement, l'été, quand l'été arrive, c'est vraiment le royaume du cru. C'est incroyable.
1: Lubna Jaïbi.
3: Alors moi, je pense que s'il y a la culture de la famille en Méditerranée, on est très famille. Et donc, quand on se rassemble, il y a toujours de bons plats. Ouais. Il faut cuisiner, il faut passer de longs moments, de longues heures autour de la table. Et c'est ça qui fait aussi...
1: C'est le partage.
3: C'est le partage, ouais. C'est la convivialité.
1: Nanora.
4: Tout à fait, je rejoins
1: Daniel
4: en disant que voilà, la cuisine méditerranéenne, ce sont les légumes de saison. Donc du coup, quand c'est l'été, c'est la joie, c'est les couleurs. Donc on essaie de s'adapter avec tous les légumes et les fruits.
1: Les fruits.
4: Voilà, de saison.
1: Vous nous donnerez d'ailleurs à la fin de cette émission une recette de couscous de légumes qui a l'air assez prometteuse.
4: Qui a été trouvée un peu bizarre, mais franchement, quand elle a été goûtée, elle a été.
1: Qu'est-ce que j'ai dit?
3: Couscous de légumes. C'est vrai que le couscous, c'est toujours chaud.
1: Non, non, couscous aux fruits, pardon, j'ai eu un petit. Oui. C'est un couscous aux fruits que vous allez nous proposer, parce que le couscous aux légumes, on le connaît tous.
4: Oui.
1: Mais le couscous aux fruits, il est un peu plus rare et vous nous donnerez une recette tout à l'heure. Alors avant de partager vos recettes du soleil et vos produits fétiches de l'été, j'aimerais qu'on s'attarde rapidement sur vos parcours respectifs. Vous, Lubna Jaïbi, on l'a dit, vous avez été militaire, ingénieur en tunnel. Un beau jour, après l'arrivée de votre premier bébé, vous quittez Paris pour vous installer dans le sud de la France. Et là, vous passez un CAP de pâtisserie.
3: Alors, je l'ai passé pendant quand j'étais en CDI.
1: Quand vous étiez en CDI déjà. Vous aviez déjà anticipé.
3: Oui, anticipé le jour où je vais quitter. Parce que je savais au fond de moi que je ne vais pas finir ma vie dans la carrière d'ingénieur. Je l'aurai en poche et la reconversion va être rapide.
1: Mais comment c'est effectué? C'est ça qui m'intéresse. Quand on est une très sérieuse ancienne militaire, ingénieure en tunnel, et on se dit, allez, je vais passer mon CAP de pâtisserie.
3: Je pense que l'amour de la cuisine, de la pâtisserie, était ancré en moi. Parce que moi, j'ai commencé mes premières tartes, mes premiers essais de recettes dans les livres de cuisine avec ma mère, vraiment à l'âge de 6 ans. Et même mon premier carnet de cuisine, je l'ai fait à l'âge de 12 ans, que je le garde jusqu'au jour d'aujourd'hui. Et c'était vraiment, ça c'est le précurseur pour faire mon livre aujourd'hui. Et comment ça, j'ai toujours cuisiné, même en travaillant, en ayant des plannings hyper chargés. Ça, je trouvais quand même un échappatoire de prendre mes légumes, d'aller au marché, de cuisiner. Mon amour s'exprime à travers la cuisine. Et donc quand ma fille, quand mon premier enfant est arrivé, ça s'est accentué et j'ai dit c'est le moment ou jamais pour suivre ma passion, et surtout parce que voilà, la vie de jeune maman en tant qu'ingénieure est très très prenante. J'avais beaucoup de déplacements et je voulais quand même être une maman présente.
1: Et le succès de votre énorme succès de votre compte Instagram, c'est que vous proposez des recettes gourmandes, relativement facile à faire, rapide à faire, et là on se dit plus d'excuses quand on dit qu'on n'a pas le temps de cuisiner, il suffit de regarder vos vidéos et on peut préparer des repas savoureux rapidement. Vous, Nanora, vous êtes arrivée en France avec vos 6 enfants en 2014, alors là vous vendez sur les marchés, c'est quoi cette galette kabyle que vous avez d'abord confectionnée pour vos enfants, elle s'appelle comment?
4: La galette farcie, arôme farcie.
1: L'arloum.
4: L'arôme, oui.
1: Ça ressemble à quoi cette...
4: C'est... Alors,
1: ailleurs, on l'appelle kessra dans le...
4: Oui, la kessra, c'est en arabe. Arôme, c'est en berbère. Ouais.
1: Ça ressemble à quoi pour ceux qui nous écoutent et qui ne connaissent pas ce...
4: Alors, déjà, nous, arôme, c'est la base, c'est le pain.
1: Ouais.
4: C'est le pain de chaque maison qui se fait du matin jusqu'au soir, parce qu'il peut accompagner le petit déjeuner, le déjeuner, le soir, même un petit goûter avec assaisonné un petit peu de miel ou de beurre, ça fera le bonheur des uns et des autres.
1: C'est une galette qui se casse, c'est ça?
4: C'est à base de semoule.
1: De semoule.
4: En fait, quand j'ai dit l'huile, bien oui, l'incontournable, l'huile d'olive, bien sûr, huile d'olive. Et ben c'est ce que je dis dans mon modeste parcours. J'aurais jamais cru que le pain que je cuisinais avec amour pour mes enfants, pour les faire nourrir, ça me servirait un jour à le cuisiner pour faire vivre mes enfants ici en France. Parce qu'il est arrivé ici en 2014, j'avais pas le choix, j'étais en situation régulière, donc que de travailler sur les marchés et bien sûr de que te faire de bien. Ce que je connais faire.
1: Et la cuisine, Nanora, a été une sorte de thérapie, parce qu'en 2020, hélas, vous perdez votre fils Hilal, alors âgé de 20 ans, et vous le dites, hein, c'est grâce notamment à la cuisine que vous avez réussi à transformer vos douleurs en force. Et d'ailleurs, votre fils Hilal avait prédit que vous feriez de la télé, sur France 5, sur France 3, ouais. Grâce à vos recettes, et sa prophétie s'est réalisée.
4: En fait, je pense que la première personne qui a cru en moi, qui a vu ce que je suis là dans Nanora d'aujourd'hui, c'était lui. Et il y a des douleurs dans la vie qui donnent de la force finalement. Et pour moi, la cuisine, pour moi, c'était une thérapie. Parce que à chaque fois que je mijote, que je cuisine un plat qu'il aimait, bah, pour moi, c'est une façon de moi de faire vivre son âme sœur avec moi. Et je me suis vraiment retrouvée dans cette cuisine à chaque fois que je m'exprime. Et le retour des clients, que chaque personne, en fait, en quelque sorte, c'est devenu la Madeleine de Proust de chacun. Chacun se reconnaissait une partie de son enfance dans des plats, se reconnaissait dans des saveurs d'un plat particulier. Lui, pour lui, c'était le plat, le fétiche. Pas instagrammable parce que Fiat il est pas très voilà, mais exactement, ouais. Mais c'était une petite poulette de semoule qui éclate de saveur dans la bouche, qui s'appelle Tikwer Bebin, qui a venu d'un plat typiquement kabyle, qui ont dégringolé des hauts des montagnes de Kabylie et ont pris le large des mers et l'avion pour arriver au plein cœur de Paris, et je vous jure que c'est devenu la Madeleine de Proust de pas mal de gens.
1: Rappelez le nom de cette boulette.
4: Tikwer Bebin ou Tiasvenin.
1: Et vous, Alba Pézon, vous êtes née à Naples, après vos études supérieures, vous travaillez notamment dans le marketing, mais là après, alors comme Loubna, vous passez pas un, mais trois CAP. CAP de cuisine, pâtisserie, boulangerie, allez. Et vous ouvrez même votre école de cuisine italienne très réputée. Oui. Pourquoi la cuisine, vous avez abandonné le marketing, coule à ce point dans vos veines, et singulièrement la cuisine du soleil, la cuisine italienne?
2: Je dirais qu'en fait, la cuisine a été, une fois arrivée à Paris, parce qu'en fait, ma cuisine trouve mon origine dans le fait que je sois expatriée. Hein. C'est-à-dire que je pense que si je n'étais pas venue à Paris, je n'aurais pas fait de cuisine. Donc en fait, ça a toujours été la manière la plus simple de nourrir un peu mes racines, de garder ma relation avec mon histoire et ma géographie. Et puis, arrivé à Paris, ce qui a déclenché ça, c'est la beauté des marchés parisiens. Ouais. Moi, j'habite le 18e arrondissement. J'habite à côté du marché du boulevard de la Villette et puis du marché de Barbès. Mais c'est un foisonnement d'ingrédients de saison bon marché. Donc là, vraiment, j'étais mise en face de ma nostalgie gourmande, de la beauté des marchés parisiens. Ben, le match des deux a fait que, impossible de faire autre chose que de cuisiner.
1: Daniel Jerkens.
0: Alors, c'est intéressant cette idée de l'expatriation qui donne envie des produits, parce que je trouve qu'il y a une caractéristique de la cuisine méditerranéenne au sens large aujourd'hui, c'est que c'est l'une des cuisines qui a le plus tôt conquis le monde entier. Que ce soit à travers des produits comme les pâtes, les pizzas, la salade grecque, le couscous, c'est une cuisine qui a su séduire absolument le monde entier. Et je pense que ça contribue aussi à faire aujourd'hui de la Méditerranée une espèce d'aimant qui attire de nouveau le monde entier aujourd'hui, pour y passer l'été, ou même pour faire des mariages, qu'on fait Dua Lipa là. Non, mais c'est vrai. Et c'est étonnant comme le paradis moderne, aujourd'hui, ce sont les rives de la Méditerranée.
1: Et nous avons autour de la table, c'est pour ça que je voulais avoir un petit peu de leur parcours, des expatriés qui sont des ambassadrices exceptionnelles de ces cuisines du soleil. Dans un instant, on aura Elisabeth Denis qui va nous donner sa recette du zalouk, à base d'aubergine. On l'aura dans quelques minutes. 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Allez, dans un instant, des recettes du soleil. N'hésitez pas à partager vos recettes au 01 45 24 7000. On se retrouve après avoir écouté Adriano Celentano. Ça va vous faire plaisir, Alba Puzon. 24 mila baci, une chanson sortie en 1961, 10h28 à l'écoute de France Inter.

0: Est-ce que je prononce bien Alba Pezzon, Adriano Celentano, 24 Celentano, 24 Mirabacci.
1: Si.
0: C'est bon?
1: Si,
0: allez.
2: Ali Rebi. Grand bien vous fasse sur France Inter.
0: Comment mettre du soleil dans son assiette, c'est notre thème ce matin, avec Daniel Jerken, ce directrice de La Table, notre partenaire ce matin, avec Loubna Jaibi, alias les délices de Loubna, sur les réseaux sociaux, les gourmandises, pardon, mais pourquoi je dis les délices, les gourmandises de Loubna et sur les réseaux sociaux, et avec Alba Pezzon, oui Alba Pezzon?
1: Donne aussi mon compte Instagram, ah ben même oui. S'il est tout petit.
0: Et il s'appelle comment votre compte Instagram?
1: Grande Bapézone,
0: voilà, tout attaché. Tout attaché. Et avec nous, Nanora. Et alors, on nous demande, et parce qu'il y en a qui veulent s'abonner sur votre compte Instagram, c'est Na. N-N-A, avec
3: oui,
0: deux
3: en
0: N.
3: En fait, avec deux N.
0: Voilà, et... exactement. N-A avec deux N. Allez, j'aimerais, avant qu'on écoute Elisabeth de Nice, qu'on s'arrête quand même sur un des produits stars de la cuisine de la Méditerranée, c'est l'ail. Oui. Daniel Jerkens, l'ail.
4: L'ail, hein, passion, ail.
0: L'ail.
4: Qu'est-ce que la vie ouais. Sans ail,
0: bah oui.
4: Rien.
0: On est d'accord, Loubna Jaibi.
5: Ah oui, non mais l'ail, dans toutes les recettes.
0: Ah bah oui.
5: Ouais.
4: Enfin,
5: et surtout l'ail confit,
4: ouais,
5: à part les desserts. Ouais.
0: Ouais, à part les desserts. Non, pas dans les desserts.
5: Mais je trouve quand même que quand on fait de l'ail confit dans l'huile d'olive,
0: ah ouais.
5: Il est plus sucré. Mais
0: vous avez une recette d'ail confit autour de la table?
5: Moi je le...
0: Allez-y, comment vous faites votre ail confit?
5: On épluche les gousses d'ail,
0: ouais.
5: On le met dans une petite cocotte ou un ramequin en porcelaine.
0: Ouais.
5: On couvre d'huile d'olive,
0: ouais.
5: On ferme si on a un petit couvercle ou alors juste du papier cuisson. Hop, au four, 30 minutes à 160 degrés.
0: D'accord.
5: Et voilà, c'est des bonbons. On peut les tartiner, on peut les mettre dans des sauces au yaourt,
0: ouais.
5: On peut les mettre dans des marinades, c'est exceptionnel.
0: Alors vous, Daniel, je sais que vous rajoutez du thym et du romarin dans l'huile.
4: Oui, et parfois, il m'arrive de les faire en gardant la peau dessus.
0: Mm-hmm.
4: Et pareil, on les fait cuire à l'huile d'olive, évidemment. À tout petit feu, tout petit, il faut qu'il y ait quelques petites bulles qui montent, mais rien de plus, pendant quasiment une heure. Et puis ensuite, on remplit des bocaux, on rajoute l'huile, on ferme. Et on peut même les stériliser si on veut les garder plus longtemps. Et effectivement, on s'en sert partout.
0: Nanora.
3: Alors, même chose, nous, avec l'ail au fil, on fait une potion magique qui accompagne le poisson, les fameuses boulettes de semoule ou les ragoûts. Ben, c'est l'ail écrasé, mélangé avec de la coriandre, fraîche et sec, du sel, de l'huile d'olive, comme elle dit Adrien Mamadega.

0: dans un des bocaux stérilisés et ça peut rester rien couvrir. Le couvercle, les odeurs qui sortent, je vous laisse imaginer.
1: Oh, j'imagine très bien, voilà. Alba Pezzone.
2: 2,07€, moi, ça ne mijote pas tellement à feu doux. Moi, je le passe en friture, mais avec la peau.
1: La gousse.
2: Et avec la gousse, exactement. Légèrement en friture. Ouais. Quand ça caramélise un peu, bah, je mets ça dans un pot, ça ne se garde pas très longtemps, mais moi, j'en suis vraiment gourmande. Et sinon, effectivement, je fais une pâte d'ail avec l'ail nouveau, mais avec du persil. Et j'adore ça.
1: Et nous accueillons Elisabeth. Bonjour, Elisabeth.
3: Oui, bonjour.
1: Vous appelez de Nice, bonjour. Alors, quelle est votre recette du soleil que vous avez envie de partager?
3: Zaalouk avec deux A, qui est une petite merveille. Et c'est vraiment pour moi la quintessence de la cuisine méditerranéenne. C'est très, très simple. Il y a des aubergines, des tomates et de l'ail. Voilà, on fait compoter en quelque sorte tout ça. Avec des épices, du cumin, du paprika, on peut le saupoudrer de persil, de coriandre fraîche. C'est très très simple à faire et c'est plutôt, ça se tartine, enfin c'est plutôt un, je ne sais plus comment on appelle ça, un dip qu'on peut mettre sur des pains méditerranéens. C'est un pur délice, c'est très très simple.
1: Et c'est vrai que l'aubergine, c'est l'une des vedettes de l'été. Ben, c'est l'aubergine la plus répandue, c'est l'aubergine italienne, violet foncé. Il existe également des aubergines violettes et blanches, oranges. Vous l'aimez comment, tiens, d'ailleurs, l'aubergine autour de la table, Loubna Jaibi? Comment vous l'aimez, là, vous, l'aubergine?
4: Le zaalouk.
1: Ouais.
4: Ah ouais. Le zaalouk, c'est le caviar d'aubergine à la marocaine.
1: Comment vous le faites, vous?
4: Alors, c'est à peu près la même recette, sauf que j'ai une touche, c'est que je brûle les aubergines à la flamme. D'accord. Pour donner le goût fumé.
0: Le goût fumé, oui.
4: Voilà, et quand on prend la chair, on fait une petite compotée de tomates fraîches avec beaucoup d'huile d'olive, beaucoup d'ail, du cumin, sel et paprika.
1: Mais après avoir brûlé la peau, vous le mettez au four, votre aubergine?
4: Non.
1: C'est-à-dire qu'elle cuit à la flamme?
4: À la flamme.
1: D'accord, ok.
4: Moi, j'ai
1: d'accord.
4: une gazinière. Bon, d'accord. Je l'ai pris justement pour pour les poivrons, pour les aubergines. Et donc, on récupère la chair parce que c'est tellement facile à éplucher. Et ça mijote, il faut laisser mijoter, ça compote, ça mijote doucement. On peut la tartiner sur du pain, un peu accompagnement ou dans une table d'apéro.
2: Un souvenir qui me revient, ma grand-mère était sicilienne, donc l'aubergine sicilienne, elle est ronde, très ronde, charnue et violet clair. Et au fait, elle préparait ce qu'elle appelait les côtelettes du pauvre. Vous voyez la milanaise, en panure, donc elle l'a coupée épaisse. Elle a passé d'abord légèrement en friture dans l'huile d'olive. Elle l'a goûté de l'œuf, de la panure, et l'a repassé en friture. Et alors, une côtelette de viande, mais je ne saurais pas quoi en faire. Moi, je réclamais ma côtelette d'aubergine, mais toute la vie.
4: C'est drôle, parce que quand j'ai utilisé l'aubergine ronde, qui est grande, qui est très, très, qui est énorme, on disait que c'est une bombergine.
1: C'est vrai que l'aubergine se marie très, très, très bien avec l'huile d'olive. C'est d'ailleurs une pompe à huile.
4: C'est une pompe à huile.
1: C'est pour ça qu'on l'aime. Et pour bien choisir une aubergine, la peau doit être lisse et brillante, une couleur intense, et le pédoncule et la collerette doivent rester bien verts, et ça, c'est un gage de fraîcheur.
4: Alors, une astuce du marché que j'ai partagée dernièrement, il faut que la pédoncule soit ronde pour qu'il n'y a pas beaucoup de graines et donc on a plus de chair. Quand la pédoncule est un trait, c'est-à-dire qu'il y a beaucoup de graines. Oui. Et donc c'est
1: et attention, l'aubergine est sensible au froid et mieux vaut la consommer rapidement après l'achat. Alors, Loubna Jaibi, j'ai repéré dans votre livre une recette, alors là, franchement, qui me fait frissonner de plaisir. C'est une recette de sardines farcies, panées au four. Alors, vous écrivez que c'est un repas complet, sain et vraiment ensoleillé, grâce notamment à la charmoula marocaine. Ouais. C'est quoi la charmoula, pour ceux qui ne sont pas familiers de cette cuisine? C'est quoi la charmoula?
4: C'est un mélange, c'est un mélange de persil, d'ail, de coriandre et de harissa.
1: De paprika, de cumin aussi.
4: Paprika, cumin.
1: Et du citron confit.
4: Citron confit sans sel, parce que c'est le citron qui va remplacer, qui va remplacer le sel, mais qui va apporter beaucoup de rondeur à la charmoula. Donc, moi, je les prends, alors, c'est la recette d'été, parce que la sardine, c'est un poisson d'été. Je prends les filets parce que c'est délicat je gagne plus de temps disons. Et je les farcis à la charmoula, donc que j'ai expliqué. Je fais comme un sandwich, un premier filet farce, deuxième filet comme un sandwich, je les roule dans de la semoule fine et hop, au four avec un petit filet d'huile d'olive, 20 minutes. Parce que traditionnellement, ça se fait en friture. Mais moi, je privilégie le four parce que c'est plus léger. Et moi, ce que j'adore, l'accompagner avec une petite salade tomate, concombre, coriandre, couper en petits dés une citronnade.
1: Et vous, Alba Pezzone, une recette un peu similaire, sicilienne,
2: ah, oui,
1: les
2: à la
1: sardines beccafico.
2: Exactement.
1: Les sardines, oui, ça veut dire quoi, beccafico?
2: Beccafico, c'est un petit oiseau, et au fait, la cuisine aristocratique sicilienne, les nobles mangeaient ces petits oiseaux farcis, et ben, les pêcheurs, donc côté populaire, ont inventé les sardines à la beccafico, c'est-à-dire qu'on ouvre la sardine en livret, en gardant les filets attachés par la queue, et puis donc on fait une petite chapelure parfumée, donc du thym, de l'origan, de la chapelure du pain rassis, du zeste de citron d'orange, du persil, des raisins secs et des pignons. Et donc, on en couvre les filets, cuisson au four avec un filet d'huile d'olive, sinon à la poêle, à l'unilatéral, 3 minutes après, c'est prêt et c'est une gourmandise, mais à tomber à la renverse, avec une salade de fenouil ou...
4: C'est le plein d'oméga-3 aussi.
1: Oui, c'est le plein d'oméga-3, ça c'est la bonne conscience. C'est pour se donner bonne conscience, mais c'est surtout très très bon et pas cher, vous avez totalement raison, Alba Pezzone. Daniel Jerkens.
5: Rien, c'est une sorte d'ortolan, encore mieux que ça. Et ça devrait en plus plaire aux jeunes qui, j'ai appris, se jettent sur les sardines car c'est riche en protéines.
1: Exactement. Ouais. Nanora, est-ce que vous avez une recette à partager? Qu'est-ce que vous avez envie de partager
6: là? Mais la meilleure, c'est pour la saison d'été, c'est les salades de carottes au cumin.
1: Allez-y.
6: Très connues. Et je l'ai twisté, si on peut dire ça, à la manière trendy. Parce qu'en fait, moi, j'ai remplacé le jus de cette salade avec du jus de carotte que je fais réduire.
1: D'accord.
6: Et que je fais monter à l'huile d'olive et du carvi.
1: Du carvi. Voilà. Ah, très, très, très intéressant. J'aimerais qu'on s'intéresse quand même à l'un des légumes stars de l'été, c'est le poivron. Qu'il soit jaune, vert, rouge, la pleine saison vient de commencer. C'est un légume originaire d'Amérique du Sud. C'est une variété de piment doux. Je ne savais pas, mais en préparant cette émission, j'ai découvert que les poivrons sont verts. Ils sont tous verts et que, évidemment, on les récolte à divers stades de maturité pour bénéficier de différentes saveurs. Alors, vous m'arrêtez, hein, je parle sous votre contrôle. Les verts sont plus amers et croquants, les jaunes en général plus juteux et les rouges plus doux, voire plus sucrés. Et est-ce que pour la ratatouille, est-il vrai qu'il vaut mieux utiliser des poivrons verts ou alors chacun fait comme il veut?
2: Moi, j'aime bien les rouges.
6: Moi, sans tout.
1: Ouais,
6: moi,
1: j'aime
6: bien mélanger parce qu'en fait, ce mélange donne vraiment un goût inouï à la tchouk-tchouka.
1: C'est quoi la tchouk-tchouka?
6: La tchouk-tchouka, c'est ce que vient de dire, c'est le ratatouille.
1: C'est une sorte de ratatouille.
2: Et à la volée, un confit de poivron avec un filet de miel de fleurs et une concassée de pistache.
1: C'est pas mal.
6: Excellent. À la volée, j'adore.
2: C'est facile. On a besoin, juste ça.
1: Ouais. Tiens, une petite astuce, si vous avez un air fryer, tous de plus en plus d'air fryer chez soi. Et pour les poivrons, vous les brûlez à la flamme au gaz.
4: Moi, ce franchement, goût exceptionnel fumé.
1: Je suis d'accord avec vous, mais moi, je les mets une demi-heure à 180 degrés dans l'air fryer. Je les laisse ensuite pendant 10-15 minutes et la peau s'enlève extrêmement facilement.
6: Je suis tout à fait d'accord là-dessus pour la peau.
1: Vous êtes d'accord.
6: Mais pour le goût, je suis désolée, la salade à mûcher. Oui, ça n'a pas la même chose.
4: Il y a un truc, moi je les fais parfois à la flamme et sinon au four. Ou au chalumeau. Et après, ce que je fais, c'est que je les mets dans une boîte en plastique avec un couvercle. Et là, c'est pareil, vous les pelez très facilement. Et c'est vrai qu'en entrée, l'été, les poivrons comme ça, juste un peu grillés, pelé avec un filet d'huile d'olive, un petit peu d'ail écrasé c'est formidable.
1: Loubna Jaïbi, dans votre livre, j'ai repéré une salade marocaine de poivrons grillés de tomates. À quoi elle ressemble cette salade?
4: C'est une recette que je dirais un peu commune dans le Maghreb, à un ingrédient près. C'est des poivrons grillés à la flamme ou au four, qu'on va couper en lamelles, et surtout il faut choisir des couleurs pour avoir une taktouka. Ça s'appelle taktouka, mais pas tchaktouka. Voilà. C'est chez nous. Il n'y a pas d'œuf. Donc c'est plus une salade qui
6: pour accompagner.
4: Oui, c'est ça. Donc et on fait une compotée de tomates avec de l'ail, du cumin, sel et poivre, et on ajoute les poivrons. On laisse compoter un peu comme le zalouk, mais avec des poivrons.
1: Et vous, Nanora, votre salade de méchouilla, à quoi elle ressemble?
6: En fait, c'est à peu près le même concept, sauf que nous, on ne le remet pas dans la poêle.
1: D'accord.
6: Justement, on les fait cuire à feu doux, on les fait, dorer. Et comme elle a dit, on ajoute l'huile d'olive. Et en Kabylie, on a un petit secret. Quand on se lasse, toujours c'est la même chose, accompagné de la galette, fameuse galette, parce que c'est des incontournables, c'est des inséparables, ils sont signés ainsi d'y avis. S'il n'y a pas de galette, il n'y aura pas de fulfil. S'il y a du fulfil, il faut qu'il y ait de la galette à côté.
1: C'est quoi le fulfil?
6: Le fulfil, bah, c'est ce que c'est, ouais. Les poivrons, les poivrons, version voilà. piquante, voilà. version douce. Ouais. Et pendant l'été, justement, on met un peu d'eau. On fait une sorte de soupe.
1: D'accord.
6: Avec des poivrons grillés et de la tomate grillée, un peu d'ail grillé qu'on mélange avec cette soupe.
1: Alba Pizzone.
2: Souvenir de la semaine dernière, j'avais un reste de pâte et j'avais des poivrons. Les poivrons, c'est aussi un très joli contenant.
1: Oui.
2: Donc, j'ai farci mes poivrons avec le reste de pâte.
1: Ah, c'est original,
2: une râpée de parmesan passée au four à tomber à l'arrière.
1: C'est pas mal.
2: Et sinon, à partir avec du pain rassis qui reste ou voilà, du riz, de la viande, même du poisson, hein, reste de sardines. Ouais. C'est parfait. Hein.
1: Et nous accueillons Fanny. Bonjour Fanny, bienvenue.
7: Bonjour.
1: Bonjour. Alors, vous êtes une adepte également de la cuisine du soleil, de la Méditerranée?
7: Ah oui, exactement, parfaitement.
1: Les odeurs surtout?
7: Ah bah écoutez, oui, d'ailleurs je parlais du coup d'une recette au pesto.
1: Ouais.
7: Que j'ai mangée ce matin avec des œufs.
1: Mm-hmm.
7: Donc avec des œufs au plat, des tomates du jardin. Et puis sur du pain complet, je mets un petit peu de pesto. Comme ça, c'est délicieux.
1: C'est un pesto maison.
7: Bon,
1: un pesto maison.
7: Alors quand j'ai le temps, oui, je le fais maison, mais là, j'avais pas forcément le temps ce matin.
1: Bien, voilà. Alba Pizzone a vous donné une recette de pesto, peut-être que vous utilisez fréquemment.
2: Du basilic, enfin dans mon pesto en particulier, parce que moi je suis une fan du persil.
1: Oui.
2: J'en raffole. Donc il y a toujours au moins 20% de persil. Donc,
1: ah oui, dans votre pesto, vous mettez un peu de persil.
2: Ah oui, oui, parce que j'adore ça. Puis bon, pignon, parmesan ou pecorino, donc une gousse d'ail. Et donc de l'huile d'olive. Hein.
1: Voilà. Bon ben voilà, une recette Fanny, mettez un petit peu de persil dans votre pesto.
2: Vitamine C.
1: Merci beaucoup de nous avoir appelé. Nous accueillons Henriette. Bonjour Henriette.
8: Bonjour.
1: Bienvenue, d'où appelez-vous Henriette?
8: Ta reine.
1: Alors, vous êtes d'accord avec Luna, c'est ça, sur le plaisir de cuisiner. Voilà, expliquez-nous un petit peu.
8: Oui, bah moi c'est quelque chose de très important chez moi, où je cuisine depuis toujours. Avec ma grand-mère, ma mère, vous êtes intervenant de parler des livres de recettes. On en fait un actuellement pour avoir toutes les générations, toutes les femmes de la famille qui sont bénies. Donc c'est très important pour moi. Effectivement, je vous en ai mis une base pour une recette qui est devenue un incontournable à la maison, c'est les keftas à la sauce tahini, qui sont réclamées tout le temps par mon compagnon.
1: D'accord. Et en quoi consiste cette recette de kefta à la sauce tahini?
8: Alors, c'est des boulettes de viande avec différentes épices qui sont épicées et qui vont être posées sur un lit de tomates, oignons qui vont être mis au préalable. Et en fin de cuisson, on met une sauce à base de yaourt grec, de tahini, de jus de citron et d'huile d'olive.
1: Ça a l'air pas mal. Et elle figure dans votre livre,
2: oui.
1: Loubna Jaïbi, cette recette. Merci beaucoup, Henriette, de nous avoir appelé. Un mot sur les tomates quand même, Daniel Jerkens, comment bien les choisir, quels sont vos conseils pour bien les acheter? Vous m'avez dit hier en préparant cette émission que la vraie saison des tomates, c'était peut-être plutôt septembre que l'été.
5: La plus belle saison
1: et
5: pour
1: Alba
5: moi, c'est
1: Pizzone,
5: septembre.
1: Alba Pizzone acquiesce également.
5: Ouais.
1: Mais bon, l'été,
5: mais
1: on va
5: l'été,
1: pas...
5: elles sont là.
1: Voilà, elles sont là, et on va pas s'en passer.
5: Et généralement, elles ont grandi quand même les pieds dans
1: vous
5: la terre.
1: Vous avez des conseils quand même, Alba Pizzone, Daniel Jerkens?
2: Je dirais en septembre, en fait, moi j'ai le souvenir, on faisait la fameuse conserve, la passata di pomodoro, faite maison, que je détestais étant petite, mais toute la famille
1: la passata,
2: était réunie.
1: Parce
2: que la passata, en fait, c'est le coulis dense
5: de tomates.
2: Et on faisait, donc, on récupérait les vieilles bouteilles de bière, de vin, etc. Donc on le faisait au dépôt et on le faisait maison. En fait, septembre, en Italie, c'est réputé parce que c'est la fin de la saison, mais les tomates sont vraiment pas chères.
5: Oui.
2: Donc on les achète par cajot et du coup on en fait des conserves.
1: Comment bien les choisir?
5: Alors, on dit souvent que pour choisir une tomate, il faut qu'elle soit relativement ferme, il ne faut pas qu'elle soit molle, il ne faut pas que le doigt s'enfonce, il faut qu'elle soit impeccable, entre guillemets, en tout cas qu'elle n'ait pas des taches, voilà, qu'elle ne soit pas abîmée. Ce qui ne veut pas dire qu'une tomate qui aura une forme irrégulière sera mauvaise, attention. Toutes les formes de tomates sont excellentes. On vous dit souvent qu'il faut qu'elle sente bon. Alors le problème, c'est que on a développé aujourd'hui des variétés de tomates dont le parfum dans les tiges est extrêmement fort et ça ne veut pas forcément dire que la tomate elle-même est extrêmement parfumée. Moi, ce que je trouve très intéressant, c'est de varier les sortes de tomates. Que ce soit pour faire des salades ou que ce soit pour faire mes conserves, parce que moi, je suis une folle de conserves. Hein. Je dois faire à peu près 250 à 300 pots par an l'été de coulis de tomates.
1: J'en ai fait l'expérience,
5: vous
1: m'avez fait une sauce tomate récemment.
5: et en fait, ce que j'aime, c'est mélanger les formes de tomates, les variétés, mettre souvent des tomates cerises aussi dedans, parce qu'elles ont un goût généralement plus prononcé, plus fort.
2: Sucré un peu,
5: Et c'est C'est tout ça qui est merveilleux. Mmh. Voilà.
1: Qu'est-ce que vous aimez comme recette à base de tomates autour de la table, Alba Pezzone, Nanora?
0: Que je rejoins, justement, chez nous, vers la fin, justement, fin août, début septembre, on fait les tomates séchées, qui est très réputée chez nous en Kabylie, qu'on saupoudre avec, justement, du thym, le fameux zaatar, et on les trempait dans l'huile, on faisait des boucous, et ça accompagne beaucoup aussi nos recettes pendant l'hiver, parce que vu que nos cuisines suivent vraiment les légumes de saison, donc on n'a pas de tomates pendant l'hiver, donc on utilisait ces tomates séchées. Et dire que nous, en Kabylie, la fameuse salata mchoui, il y a le hmis, chez nous, c'est fulfel tomatiche, parce que les tomates, on les appelle tomatiche.
1: Alba Pezzone.
2: En fait, moi, j'aime bien l'idée de la conserve, parce qu'en fait, ça permet d'en avoir en hiver. Et aussi de faire peut-être son concentré de tomates, c'est-à-dire la faire sécher sur une pierre au soleil. Mais là, il faut vraiment être au soleil. Et puis, au fait, on gratte la pulpe et on la met en conserve avec un peu d'huile d'olive. Et ça, ça passe l'hiver.
1: Un grand classique, même si on n'a pas de cuisinier ou de cuisinière grecque autour de la table, c'est la salade grecque, l'oriate. Tiki, salata, des conseils pour la Russie, terre Daniel Jerkens.
5: Alors, des très beaux produits. Ne pas garder ses tomates au frigo, ça c'est vraiment important. La tomate ne se met pas au frigo pour qu'elle soit bonne, il faut qu'elle soit à température ambiante. Feta, alors moi j'avoue que les salades grecques bourrées de feta, j'ai un petit peu de mal. Je trouve que la feta étant très salée, je préfère quand il y en a peu et éventuellement quand elle est un petit peu émiettée. Concombre, évidemment.
1: Est-ce que vous êtes plutôt de l'école coupée en petits dés ou plutôt en morceaux grossiers?
5: Moi, je suis plutôt morceaux relativement importants.
1: D'accord.
5: Je trouve que la salade grecque, c'est pas une salade super émincée.
1: Et donc, il y a du concombre, il y a de la tomate, des olives.
5: Des olives, un petit peu d'oignon, pas trop. Feta émiettée, huile d'olive, évidemment.
1: Il paraît qu'il faut pas qu'on ne met pas de vinaigre dans
5: On la sert grecque. Sans vinaigre. Ouais. Mais vous avez normalement des olives assez salées qui équilibrent avec la feta. Et moi, ce que je fais souvent l'été, c'est que j'ajoute des morceaux de pastèque.
1: Ah, c'est pas mal. Alba Pezzone.
2: Quelque chose qui est un peu proche de la salade grecque, mais qui n'en est pas, c'est la panzanella. Une recette de Toscane dans laquelle... prenez un petit peu de la tomate, des légumes d'été, du concombre, etc., des herbes aromatiques, mais surtout on laisse tous les jus des légumes qu'on utilise gorger du pain rassis. On la laisse reposer, de l'huile d'olive, etc. Et puis on la consomme 5 ou 6 heures après, quand le tout c'est bien. Et c'est un plat complet, un plat d'été magnifique.
1: L'ouvrage à Ibi, pareil.
4: Alors moi j'adore, mais je fais griller quand même le pain. Et quand il est gorgé du jus de tomate, il est encore meilleur.
5: Moi, je dois me battre pour avoir du pain rassis.
4: Exceptionnel.
5: Je suis passée pour la panzanella.
1: Allez, dans quelques instants, des recettes estivales sucrées. On se retrouve juste après avoir écouté Meryl, qui interprète spécial. 10h50 sur Inter.

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1: Grand bien vous fasse.
2: Je crois même qu'il y a une belle journée qui se prépare.
1: Ali Rebéi.
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0: Comment mettre du soleil dans son assiette, c'est notre thème ce matin, avec Daniel Jerkens à la table, avec Loubna Jaibi, alias les gourmandises Loubna, avec Nora et Alba Pezzone. Et alors, Michel qui nous demande, est-ce qu'il y a des boissons sans alcool pour accompagner toutes ces merveilles? Nora, vous avez une recette de citronnade.
4: Sherbet, alias citronnade. Oui. Donc, moi, le secret, j'utilise la pulpe et la peau.
0: Oui. Alors, et racontez-nous comment vous la préparez.
4: Je mixe les citrons.
0: D'accord.
4: Je mixe.
0: Vous gardez la peau.
4: Je garde la peau. Ouais. Je lave bien avant, bien sûr.
0: Bien sûr.
4: Je lave bien avec le vinaigre.
0: Bien
4: je
0: sûr.
4: Dans l'eau avec du vinaigre.
0: D'accord.
4: Je les mixe et je mets quelques feuilles de menthe, une cuillère de soupçon
0: d'eau de fleur d'oranger.
4: D'eau de fleur d'oranger. Je passe au chinois avec des glaçons.
0: C'est pas mal du tout.
5: Il y a pas de lait. Il y a pas de
4: en
5: lait.
4: En fait, c'est ça le secret. C'est ça la sherbette. Parce qu'en fait, il y a la sherbette. Là, on met du lait. Moi, je mets pas de lait. C'est une recette à base que de produits de base de cru. Voilà.
5: Et pas de sucre.
4: Si.
0: Un peu de sucre.
4: J'ai zappé ça parce que j'utilise la cassonade.
0: Ah oui, d'accord.
4: Voilà. Qui n'est pas trop sucré.
0: Et je rappelle que vous êtes chef du restaurant Majouja à Paris. Si on faisait des granités, Alba Pezzone.
6: Des granités de tout. Là, c'est la bonne saison.
0: Citron basilic, par exemple.
6: Citron basilic, et un demi-litre d'eau, 200 grammes de jus de citron. On y met le zeste aussi. Un soupçon de sucre. Moi, je préfère sucrer un petit peu au miel. On laisse refroidir au frigo pendant 5 ou 6 heures. Et le basilic, donc, on froisse les feuilles et on les met, on va dire, à mi-refroidissement.
0: D'accord.
6: Au bout de 3 heures de refroidissement,
0: d'accord,
6: je le sers dans un fer frais, je rajoute un trait d'eau pétillante et une feuille, et une feuille de basilic frais.
0: Loubna Jaibi, moi je vais faire ce week-end, ça c'est sûr, votre cheesecake ricotta citron. En photo dans votre livre, c'est assez à tomber. Alors, racontez-nous votre cheesecake ricotta citron.
5: Alors c'est la version, disons, la version légère du cheesecake new-yorkais qui est assez quand même
0: assez dense,
5: assez dense, assez compacte et surtout calorique.
0: Ouais.
5: Là on travaille avec des œufs, du sucre et de la ricotta et un tout petit peu de farine.
0: On les monte.
5: Il faut séparer parce que en fait ce qui va donner cette texture aérienne c'est les blancs montés en neige. Donc on mélange les gens avec de la ricotta, du sucre, et un peu de zeste de citron et le jus de citron. On ajoute
0: les blancs
5: d'œufs. On met dans un moule et cuisson à 160 degrés 30 minutes. Et après moi j'ajoute le lemon curd pour avoir un peu
0: pour un peu côté de gourmandise.
5: Et
0: Daniel Jerkens, votre semi freddo. Pistache abricot dans Elle à table ce mois-ci, il semble assez décadent quand même. Hein.
7: Alors oui, mais en fait, il ne l'est pas tant que ça. C'est une recette qui vient d'un super livre qui est sorti qui s'appelle Passion pistache de Marion Chibrard-Burdi. Et en fait, c'est un semi-freddo qui est fait avec du yaourt grec à 10% de matière grasse et de la crème liquide montée en chantilly. Et donc, ça fait quand même quelque chose qui n'est pas si riche que ça finalement.
0: Et rappelez ce qu'est le semi-freddo en fait, c'est quoi le montage rapide?
7: Alors le montage rapide, c'est comme vous faites revenir des abricots coupés en dés à la poêle avec un petit peu de jus de citron et du miel. Vous laissez refroidir, vous mélangez le yaourt avec un petit peu de miel de nouveau et la crème liquide qui a été montée en chantilly. Et ensuite vous tapissez un moule avec un film alimentaire, ça va être plus facile pour démouler tout ça.
0: On alterne les couches.
7: Vous alternez les couches, vous finissez avec un petit peu de pistache, vous mettez tout ça au congélateur, alors je dirais entre 6h et une nuit, et puis ensuite vous laissez un tout petit peu se détendre à température avant de le servir.
0: Il nous reste une minute, Nanora, pour votre couscous au fruit.
4: Ça va être difficile de le résumer en une minute, mais ça peut se faire.
0: Ça peut se faire.
4: Il reste 40 secondes.
5: Ça peut se faire.
4: Alors, il suffit juste d'avoir notre couscous à côté.
0: Ouais.
4: On a un morceau de pastèque à côté, donc on veut manger un couscous, mais pas de sauce. Donc je coupe ma pastèque en petits dés, que je mélange au couscous, et je saupoudre avec de la menthe fraîche.
0: C'est pas mal du tout.
4: Et c'est très bon.
0: Des raisins secs un peu, peut-être?
4: Non, pas du tout. Tout est naturel. On laisse justement les grains du couscous absorber le jus de la pastèque. C'est ce qui donne le goût sucré.
5: Très bon.
7: Oh là là.
0: Merci, c'est déjà fini. Ouais. J'ai très très faim. Merci, Daniel Jerkens.
4: Il n'y aurait pas prolongation peut-être.
0: Ça va falloir demander à Nagui alors. Merci, Daniel Jerkens. On peut retrouver en kiosque le numéro de juin dès la table. Donc, merci, Loubna Jaibi, les Gourmandise de Lobna, c'est sur Instagram. Et on vous recommande, je vous recommande le goût du soleil chez Solar, recette maison de Méditerranée. Merci Nanora. On peut aller manger, déguster votre cuisine chez Majouja à Paris. Vous avez publié la cuisine algérienne tradi trendy chez Hachette Pratique. Et merci Alba Pezzone. Votre dernier livre, c'est Pizza Mania, sorti en 2024 à la Martinière. Et je recommande également votre Bible In Cucina, vos recettes italiennes. 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Demain, quelques tableaux qui font du bien.
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Il est 2 heures, le flash, Emma Steven. Donald Trump assure qu'un accord a été conclu avec l'Iran pour mettre fin à la guerre au Moyen-Orient, version démentie par les Iraniens qui disent être en train de réfléchir. Volte-face du président américain donc.